0: d'être, d'avoir son disque cassé par Lucien Maurice parce qu'il avait fait la même chanson. Et je crois que Au Sol et Mio, c'est une chanson qui a marqué votre jeunesse.
1: Ah oui. C'est une histoire émouvante. Je dis toujours que Dalida m'a suivi pendant toute ma carrière, dans la mesure où on habitait en face d'un charbonnage, et le dimanche, la paste dominicale bien sûr, tous les enfants se mettaient d'accord pour avoir la télévision, tout simplement. Et mon père, qui avait bu son petit verre de vin, qui avait bien mangé, qui était relax et tout, on disait, on veut la télévision. Et donc, on traversait la rue, il y avait un magasin d'électroménager, et on choisissait la télévision. Bien sûr, mes frères, mes sœurs, on disait, papa, celle-là, celle-là, celle-là, celle-là. Et lui, poussait la porte, mais la porte ne s'ouvrait pas, parce que nous étions dimanche.
0: Oui.
1: Et nous, on était tout petits, et il nous disait, ne soyez pas déçus les enfants, nous reviendrons dimanche prochain. Et on retournait le dimanche prochain, et bien sûr le même scénario, jusqu'au jour où on s'est dit, on va y aller en semaine,
0: oui.
1: Et en semaine, bien sûr, la porte s'est ouverte, heureusement, et là on s'attendait à avoir une télé. On n'a pas eu de télé parce que on savait pas qu'il n'avait pas les moyens. Il a acheté une radio avec un pick-up et il a acheté son disque à lui. Lui qui représentait sa Sicile, son soleil, Au Sol e Mio de Dalida. Voilà, c'est une chanson que chantent tous les Siciliens. Et donc, on est arrivé à la maison, cette radio, et le premier disque qui a tourné à la maison et qu'on regardait avec des grands yeux comme des extraterrestres, c'était Au Sol e Mio de Dalida.
0: Ouais. Il se trouve qu'elle a été interprétée en 1901 par un certain Ferruccio Corradati et par Emilio de Gorgonzola, avant d'être reprise par Tino Rossi, Dario Moreno, Jean Vincent et Bilal. Et Louis Presley.
1: Oui, parce que, ça part de Naples, à mon avis, et voilà, c'est la canzonetta. Avant, c'était l'opéra, et donc ils ont fait la canzonetta, et c'était des chanteurs d'opéra qui chantaient ces chansons-là.
0: Et vous auriez dû partir en tournée avec Dalida s'il n'avait pas mis fin à ses jours. Il y avait une tournée qui était prévue, la dernière tournée de Dalida,
1: oui,
0: en 87.
1: Exactement. Nous devions faire une tournée ensemble. Mon manager, son manager s'était mis d'accord. On devait, peu importe, elle voulait faire la première partie. J'ai dit, sans problème, c'est rien, on fera. Une fois, c'est toi qui feras la première partie, une fois, ce sera moi. En tout cas, tous les deux, chanteurs populaires, on va faire un carton. D'accord? Et ce soir-là, elle a dit à Jacqueline, son habilleuse, tu me réveilles pas demain matin. Ça, c'est la vraie histoire. Et Jacqueline est venue dîner avec moi à Montmartre.
0: Et ce qui est extraordinaire, c'est qu'elle n'avait rien prémédité, soi-disant, parce que je connais quelqu'un qui habitait juste en face de chez elle, qu'elle a vu le samedi matin, mais tout à fait normal. Il semblerait qu'il y ait une déception amoureuse qui ait entraîné le geste fatal.
1: C'est ça.
0: Un rendez-vous annulé avec un médecin qui était marié.
1: Qui a été annulé.
0: Voilà, c'est ça.
1: Qui n'est pas venu, voilà. Mais Jacqueline, qui ne devait pas la réveiller, est venue manger avec moi.
0: Oui.
1: Et donc, on a passé la soirée ensemble avec des amis. Et voilà, on a su la nouvelle le lendemain. Quand je dis qu'elle me suivait toute ma vie, c'est parce que le premier disque a été celui de Dalida. La première personne qui m'a donné ma chance en France, c'est son mari, Lucien Maurice, qui m'a tapé sur l'épaule et qui m'a dit, nous deux, mon petit, nous allons réussir. Et donc, pour moi, Dalida, que mon père adorait, me suivait un peu comme ça, tout au long de ma carrière.
0: Et puis, il y a un autre lieu qui a compté dans votre vie. Je crois que vous avez fait vos débuts sur scène, au Passage à Niveau, un café de tilleurs.
1: Oui, c'est ça. C'est là que se retrouvaient tous les Siciliens, les immigrés. Ils travaillaient tous dans le charbonnage qui était à 50 mètres, hein, saturé d'un grand mur. Moi, j'habitais en face du charbonnage. Et ce soir-là, ma mère qui avait préparé le dîner m'a dit, va un peu chercher papa parce que j'ai préparé le dîner. Et donc, j'ai contourné ce mur. Je suis allé au café du Passage à Niveau. Et là, quand j'ai ouvert la porte, waouh, mon père était tellement fier. Il a dit à tous ses copains, on arrête de parler, on arrête de jouer aux cartes. Mon fils va chanter pour vous une chanson. Et donc, il m'a mis sur une table et j'ai chanté a cappella, Au Sol e Mio. C'était mes premiers applaudissements. Et depuis ce jour-là, le virus, ça ne s'est jamais plus arrêté.
0: Et vous avez un point commun avec Edith Piaf, que son père a obligé à chanter dans un café, elle avait 8 ans. Elle est montée sur un tonneau et elle a chanté la Marseillaise.
1: C'est vrai?
0: Ça a été ses débuts sur scène.
1: Ça, je savais. savais pas, mais voilà. C'est exactement la même chose. Mon père qui, ouvrier mineur, qui a émigré avec sa guitare, avait une confiance, mais en moi, quand il a entendu ma voix, sûrement que j'avais 10 ans, 11 ans, 10 ans à ce moment-là, il a dit, lui, il faut que je l'aide, parce que lui, en fait, il reportait tout sur moi, parce que lui apportait des sérénades en Sicile, tu vois. Par exemple, si vous aviez une amoureuse, au numéro, j'invente, 13, ben vous disiez à mon père, voilà, dans cette rue-là, au numéro 13, tu vas apporter une sérénade. Mon père y allait avec sa guitare, un violon et une mandoline, et il chantait une chanson d'amour. Et vous assistiez à la sérénade. Et donc, à mon avis, vu qu'il était ouvrier mineur, il a voulu me rendre, comment je veux dire, reporter tout sur moi et que je devienne chanteur. Et il a tout fait. Il disait à ses copains, dans ce café-là, vous allez voir, mon fils un jour, ça deviendra une star. Tout le monde rigolait de lui, parce qu'on habitait en face du Charbonnage. Comment faire pour conquérir Paris? Ça ne va pas comme ça.
0: Vous habitiez, je crois, c'était une ancienne, un camp de prisonniers pendant la guerre. La mine où vous étiez, la première maison où vous avez habité en arrivant à Tilleur.
1: Oui, c'est ça. C'est-à-dire que la première maison, c'était dans le camp de la mine. C'était 6 maisons alignées, comme ça. C'était les prisonniers allemands qui travaillaient dans la mine. Et donc, quand après la guerre, quand ils sont demandés aux Siciliens, ceux qui voulaient venir travailler en Belgique, on nous a donné ces bâtiments-là. Donc, ces bâtiments-là étaient... C'était spécial, c'était si rangé, je me souviens, avec un point d'eau extérieur. Et le dernier, c'était un grand bloc, le dernier, où toutes les femmes allaient laver leur linge. Ça paraît d'une époque révolue, très ancienne, mais c'était comme ça à l'époque.
0: Et je crois que vous avez déménagé, Frédéric François, quand le plafond s'est effondré.
1: Oui, c'est exact. En fait... On avait promis à tous ces Siciliens, voilà, si vous venez travailler, il y avait des grandes affiches dans tous les Erkara, si vous allez travailler en Belgique et vous quittez la mine de soufre où vous travaillez actuellement, vous allez avoir des allocations, vous allez avoir des droits, vous aurez une maison, et tout ça, une maison qu'on n'a jamais eue en fait. On a eu le camp, on a habité dans le camp, puis on a eu la maison en face du Charbonnage, et mon père se battait pour avoir une maison. Pourquoi? N'ayant pas la télévision, à mon avis, je fais un peu d'humour, mais la famille s'est très vite agrandie. Oui. Tu vois ce que je veux dire? Oui. On a eu beaucoup d'enfants. Et donc, voilà, il y en a, les filles à l'étage dormaient sur des lits superposés. Moi, je dormais dans la cuisine, un autre dormait dans la pièce d'à côté, et tout ça. Et il a fallu, vraiment, c'était hyper dangereux, que le plafond s'écroule pendant que mon père était avec le petit frère, mon frère Ninon, pour qu'on ait à je sais pas où sûrement dans ceux qui donnent les maisons pour dire voilà, on ne peut plus habiter là-bas, le plafond est tombé, donnez-nous une maison communale. Et donc on a eu une maison communale.
0: Et puis il y a une chose extraordinaire, c'est que la première fois où vous avez vu votre père, vous avez un an et vous avez eu peur, vous êtes caché derrière votre mère, Frédéric François.
1: C'est exact. Ça c'était quand je suis arrivé un an et demi, oui. La première fois, ça devait être un peu plus tard, parce que un an et demi, on est encore petit, mais c'est vrai que j'ai le souvenir dans ma tête qu'on arrive avec un train de la Croix-Rouge, parce que les mineurs qui avaient travaillé 3 ans pouvaient faire venir leurs femmes avec leurs enfants. Il n'y avait que mon grand frère et moi. Et moi, quand j'ai entendu mon père qui criait « Nina, Nina !» sur le quai de la gare. « Nina, Nina, Nina !» Je me dis « Qui c'est ce mec qui appelle ma mère comme ça ?» Et donc je me suis caché derrière sa jupe, hein, sa robe, et j'ai eu peur. Je me dis « Mais qui c'est ?» Et puis finalement, ma mère m'a dit « Mais c'est ton papa !» Alors il m'a pris dans ses bras, et voilà. Et il est devenu mon idéal.
0: Vous avez été marqué par ses muscles, sa musculation.
1: Oui, c'était un homme très très mince, travaillait dur, donc il avait des muscles et tout, et il avait des yeux en fait comme s'il était maquillé, en fait c'est parce qu'il travaillait dans le Charbonnage, des yeux de biche comme ça, et j'étais, je sais pas, en admiration devant lui par sa force, par sa beauté, par ses yeux, son maquillage et tout ça, mais je comprenais pas.

0: il y en avait assez de ne pas connaître les vraies ventes de disques. Et ça vous a servi parce qu'on a vraiment vu à ce moment-là combien de disques vous vendiez en réalité.
1: J'ai sauté de joie. Je vous jure, quand j'ai entendu le top 50, va donner la vérité des chiffres vendus. Hein, oui. Parce que chacun faisait son hit parade.
0: Oui.
1: Et donc, je me suis dit, mon Dieu, enfin, maintenant, ils vont pouvoir connaître la vérité. Ah. Et voilà. Je pense que c'est dans une émission de Drucker qui annonce, voilà, première semaine, on a inventé le top 50. Première semaine, numéro 3, Frédéric François avec Mon cœur te dit je t'aime.
0: Voilà.
1: Je dis enfin, mon Dieu, merci pour cette information et pour la création du top 50.
0: Et quand on pense que votre premier 45 tours s'est vendu, a été tiré à 500 exemplaires et diffusé dans les Jukebox grâce à votre père.
1: Oui, parce que j'ai fait, il m'a inscrit dans un concours de chant avec les Tigres Sauvages et en fait, voilà, pour la première fois de ma vie, je gagnais un concours de chant et le concours de chant, celui qui gagnait avait la chance d'enregistrer un disque, de passer en première partie de Johnny Hallyday, de Michel Polnareff et encore un autre chanteur que Pascal Danel, pardon.
0: Pascal Danel. Oui.
1: Pascal Danel. Et donc, le hic, vraiment le grand hic pour nous en tout cas, c'était que le fait de gagner un disque, mon père devait acheter les disques.
0: Oui.
1: Et donc il a dû acheter les 500 disques, aller casser sa tirelire et acheter les 500 disques, c'était très dur pour lui.
0: Oui.
1: Et donc il est parti, voilà, il avait des amis un peu partout dans la communauté. Il disait, voilà, mon fils a fait un disque. Donc il en vendait un à un, puis à un autre et à un autre pour essayer de récupérer ce qu'il avait mis comme mise, c'est normal.
0: Et puis, il y a eu un autre disque qui est collector pour les fans de Frédéric François, c'est celui-ci. François Barat. C'est vous, ça. C'est le premier vrai disque.
1: C'est de celui-là que je parlais, des 500 disques que j'ai gagnés et que j'ai enregistré 500, où mon père a acheté les 500 disques.
0: Voilà.
1: En fait, voilà une voix. On peut reconnaître le style, l'émotion de Polnareff. Voilà, j'ai pas honte de le dire, vu que j'aimais beaucoup Polnareff.
0: Ouais.
1: Et comme je chante aussi en voix de tête, donc j'avais enregistré Petite fille.
0: D'ailleurs, vous avez eu un privilège, c'est d'être reconduit chez vous par Polnareff dans une Rolls.
1: Et c'est ce jour-là, justement... Quand je gagne ce concours, où le directeur du festival, je me souviens de son nom, j'oublierai jamais, il s'appelait Raymond Manin, dit à Michel Polnareff, alors que je suis dans sa loge, il me fait une dédicace, il est avec son pantalon noir en côte, avec son parka, et qui me dit, voilà, vous rentrez sur Paris, vous passez par Tiller,
0: oui.
1: Pour repartir sur Paris, est-ce que vous voulez bien reconduire le petit François ici présent? Et Michel Polnareff dit oui, pas de problème. Et me voici assis dans une Rolls, je vous dis bien, assis dans une Rolls. N'oubliez pas où on habitait, on n'avait pas de télé, pas de voiture, pas de vélo, rien du tout. Et me voici assis dans une Rolls et je me dis, est-ce que j'ai dit oui? Est-ce que j'ai dit non? Quand on me parlait, timide comme je suis, je sais pas. En tout cas, cette Rolls s'est arrêtée près du charbonnage et m'a déposé. Et donc, quand j'ai dit le lendemain à tous mes copains, et là, vous savez quoi? Michel Polnareff m'a raccompagné ici, chez moi. Ils m'ont dit, oui, oui, d'accord, hein, t'exagères un peu. Je dis, non, regarde, j'ai une photo. Et ils me croyaient pas. Mais voilà, c'est un souvenir extraordinaire quand même.
0: Et il y a une autre voiture qui a compté dans votre vie, Frédéric François, une voiture rouge qui un jour est arrivée devant chez vous avec un producteur qui voulait vous faire un disque. Constant Fourny.
1: Oui, ça c'est quand j'ai vu un film de Ray Charles qui m'a fait pleurer, qui m'a ému plutôt, aux larmes. C'est un peu la même histoire que Ray Charles. Il y a une voiture rouge. Moi, c'était une voiture rouge. Lui, c'était une voiture américaine qui s'arrête devant chez lui et pour aller le convaincre de faire des disques. Et moi, c'est une voiture rouge qui s'amène dans le quartier où j'habitais, décapotable, sort un monsieur, vient trouver mon père et me dit, voilà, j'ai entendu parler de votre fils, je voudrais l'enregistrer. Et mon père, avec beaucoup d'humour, dit, vous savez, on a tellement de demandes.

0: n'avait aucune demande.
1: On a tellement de demandes que... Allez, on reviendra pour vers vous dans une semaine ou deux. Et le mec, le présario, de dire, écoutez, je vous laisse le temps. Moi, j'ai envie de l'enregistrer. Si vous avez des réponses négatives, à ce moment-là, vous m'envoyez une cassette et moi, je prendrai la décision. Bien sûr, les lettres sont arrivées toutes négatives, oui. Bien sûr. Parce qu'il y a des gens qui avaient fermé, qui n'avaient pas le budget, ou ils avaient clôturé leur budget, ou que le style ne correspondait pas, peu importe la raison. Et donc, j'ai enregistré mes premiers disques avec cet impresario.
2: Et vous êtes devenu Frédéric François à cause ou grâce à Chopin?
1: Oui, et à cause de lui aussi, et parce que j'étais au conservatoire, et à un moment donné, ben, il a été obligé de dire, mais comment vous appelez-vous finalement? Moi, tout simplement, j'ai dit, voilà, je m'appelle Francesco Baracato.
2: Oui.
1: Il se tient les cheveux, il dit, Francesco Baracato, mais qui va retenir ce nom? Alors, comme nous étions dans les années 70, que notre rêve, c'était juste d'enregistrer, quoi, de chanter. On ne pensait rien, on n'était pas des hommes d'affaires, on n'avait pas d'avocat, on n'avait rien du tout. On voulait juste chanter, faire un disque. C'était notre rêve, et le rêve de mon père. Et donc, ce monsieur me dit, quand je lui dis Francesco Baracato et que je vois que ben, ça ne va pas, je dis, mais écoutez, je peux garder mon prénom François, et si vous voulez, je mets un double prénom, mais comme ça, un brûle pour point, Frédéric François. Comme j'étais au conservatoire et je connaissais Frédéric François Chopin, donc je dis, voilà, Frédéric François. Il me dit, parfait. Actuellement, c'est dans l'air du temps en France, les doubles prénoms.
2: Ça marche.
1: Ça marche, ça.
2: Alors, il se trouve que les premiers disques n'ont pas forcément marché. D'ailleurs, aujourd'hui, je pense que les maisons de disques vous jetteraient après un album en disant ça marche pas parce qu'il y a le bilan de fin d'année. Et la première chanson qui a vraiment décollé timidement mais fermement, c'est celle-ci.
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2: Jean, la chanson du film Les Belles Années de Miss Brody, c'est la première chanson à laquelle Lucien Maurice a cru.
1: Oui, c'est ça. Et donc, le producteur, pour rentrer dans son budget, pour récupérer sa mise, me faisait reprendre des chansons, mais, je sais pas moi, hollandaises, italiennes, américaines, et ça c'est le titre d'un film, et c'est avec ça qu'on est allé voir Lucien Maurice. Et quand Lucien Maurice l'a écouté, comme je vous ai dit, moi j'étais là, dans un coin, je laissais parler le manager, il a quitté, il est venu vers moi, m'a tapé sur l'épaule, il a dit, nous deux, on va réussir. Et c'est la première fois que je passais sur les ondes françaises.
2: Bien sûr, et après vous êtes passé sur les ondes belges, mais on vous a entendu dans le Pas-de-Calais, et c'est comme ça qu'une chanson a eu un immense succès.
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2: Car cette chanson, elle n'est pas sortie en France au départ, Frédéric François.
1: Non. Et vous comprenez la différence? La différence, elle est toute simple. J'ai appelé mon copain, avec qui je faisais des chansons déjà depuis des années, mais sur un carnet que je garde précieusement, tu vois. Et j'ai dit au manager, à partir d'aujourd'hui, je ne veux plus reprendre des chansons américaines, je ne veux pas reprendre des chansons italiennes, ou peu importe la nationalité hollandaise, je veux faire des chansons à la napolitaine, des chansons d'amour qui touchent le cœur, que les gens s'approprient. Et c'est ça, quand vous écoutez les paroles, « Je n'ai jamais aimé comme je t'aime », était la première chanson où j'ai décidé le producteur, moi, à faire la musique, et mon copain Marino Atria, à faire les paroles comme on avait l'habitude de faire. Les vraies chansons d'amour qui touchent le cœur. Et c'est la première chanson que je fais, et qui est 13 semaines numéro 1 dans un hit parade qui s'appelle Formugy, qui était un hit parade de très rock, tu vois, Beatles, Rolling Stone et tout ça. Et le mec de dire, encore et toujours, Frédéric François numéro 1, mais qu'est-ce que vous voulez? C'est le résultat des ventes. Et la France écoutait le nord
2: le Pas-de-Calais.
1: La Belgique. Oui. Parce que c'était diffusé à partir de Mons. Oui. Donc, presque à la frontière. Et voilà que les Français, traversent la frontière et viennent acheter ce disque. Ça en fait un tube, mais énorme, énorme. Et donc là, les Français, la maison mère de chez Vox se réveille, et dit, mais qui c'est ce garçon qui ne passe pas en radio et qui vend autant de disques, mais moi je veux le connaître. Et donc, je signe mon premier contrat chez Vogue.
2: Ça a été la première reconnaissance officielle. Il y en a une autre qu'on va évoquer à travers la date du 7 mai 2014. À tout de suite sur Sud Radio avec Frédéric François.
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1: Sud Radio, les clés d'une vie, mon invité Frédéric François. Nous parlons tout à l'heure de l'Olympia dans quelques jours, de Tous oublier un jour, sauf vos chansons, je préciserai, Frédéric François. On a évoqué vos débuts, les temps difficiles, le premier succès. Et puis, le 7 mai 2014, il y a un événement dans cette émission de télévision. C'est au programme, une émission de, avec Sophie Davant et Marc Lévy parle de vous avec émotion. Il fait votre biographie. Marc Lévy, grand écrivain.
2: Ah oui, oui.
1: Et ça, ça a été un événement parce que il a été numéro un des ventes avec Si c'était vrai, vendu à des millions d'exemplaires. Et oui. Dans l'émission, il dit, il y a quelqu'un que j'admire beaucoup, c'est Frédéric François.
2: Oui, c'est la vérité. C'est tout un film. Il a retracé, en fait, en images. Et il parlait, bien sûr. J'aime raconter des histoires. Là, je veux vous raconter l'histoire de Frédéric François. Et là, il retrace toute ma vie, et à l'Olympia, bien sûr, on a diffusé ce film, parce qu'à la fin, il disait maintenant, c'est à vous de chanter, et de vous faites rêver toutes les femmes, votre histoire, voilà, il raconte mon histoire, vous avez rencontré la femme de votre vie, qui est une Polonaise, qui vous a soutenu, en fait... Toute ma vie y est passée, et puis il me dit à la fin, maintenant c'est à vous de chanter. Et je viens chanter. Mais Marc Lévy l'a fait. C'était magnifique, je l'ai remercié d'ailleurs, en lui écrivant un petit mot, parce que c'était quelque chose de vraiment terrible, terrible.
1: Et vous étiez surpris quand vous l'avez appris?
2: Ben oui. Attendez, à partir du moment où Marc Lévy, qui est un auteur reconnu mondialement, se met à raconter ma vie et à dire aux gens, hé là, vous savez qui c'est ce petit garçon-là, d'où il vient, regardez ce qu'il a fait, voici son parcours, c'est extraordinaire.
1: Et il vit à Londres, mais il est venu vous voir un jour sur scène ou pas encore?
2: Je ne sais pas, je crois qu'il, vous dites à Londres, on m'a dit en Amérique, mais il est sûrement un peu partout dans le monde.
1: Il vit à Londres aujourd'hui.
2: Voilà, aujourd'hui à Londres, donc un peu partout dans le monde, mais non, je lui ai déjà écrit deux fois, mais je ne l'ai jamais rencontré.
1: Le message est passé, il faudrait qu'un jour vous rencontriez. Alors, votre carrière, il y a eu des hauts, il y a eu des bas, et il y a ce que j'appelle la chanson miracle. Mon cœur.

0: cette chanson italienne est née au Luxembourg, je crois, dans un magasin de disques.
1: Oui, en fait, le disco avait balayé tous les chanteurs des années 70. Voilà, ça c'est quelque chose que je ne savais pas, qu'il y avait des modes et qui pouvaient balayer une génération.
0: C'est arrivé avec les yéyés les années 50.
1: Oui, mais moi, je pensais qu'on était chanteur à vie quand on avait fait un des succès, qu'on avait vendu des millions de disques. Ça ne pouvait pas s'arrêter, mais ça peut s'arrêter. Ça peut s'arrêter parce que une mode peut en remplacer une autre. Et on n'est pas, on n'est pas décisionnaire. Ce sont les médias qui disent voilà, c'est ça maintenant. On ne passe plus que ça parce que c'est la mode. Et donc voilà, comme tout le monde. Mike Brand, Eric Chardin et Stone, il y en avait plein. On a été tous balayés. Et en fait, moi, je suis revenu grâce à une fille du Luxembourg. Je me retrouve au Luxembourg. La nostalgie, après que je suis rentré d'Amérique, ça c'est une autre histoire, je regardais cet étalage. Je regardais tous les disques avec beaucoup de nostalgie, vu qu'on m'avait balayé. Et la fille qui avait été engagée pour l'été sort vers moi. Elle me dit « Je suis une fan de tout ce que vous chantez, vraiment. Mais je vous conseille juste une chose. Achetez ce disque et vous verrez que avec ce disque, vous allez faire un carton. Parce qu'il fait déjà un carton en Allemagne. » Et donc, moi, je rentre, j'écoute un disque. Je comprends rien du tout. Mais avec le style que j'ai et ma façon de penser, je dis, écoute Fredo, on l'a engagé pour l'été, fais-lui plaisir, achète-lui ce disque, parce qu'elle est sûrement rémunérée selon les disques qu'elle vend. Ouais. Et j'ai acheté ce disque. Je suis revenu à la maison, je l'ai écouté plusieurs fois jusqu'au frisson. Quand j'ai eu le frisson, je me suis dit, ça, c'est un tube. Et donc, je l'ai enregistré. Et la chanson est devenue un tube. Nous étions en 81 et Mitterrand avait ouvert, avait donné la possibilité aux radios de faire des radios libres. Et donc les gens avaient droit à demander aux radios libres quel chanteur ils voulaient. Et ils m'ont choisi. Et Adios Amor est devenu un tube énorme. Et après, j'ai compris que les temps avaient changé. Et qu'on n'employait plus les violons et la rythmique comme avant. On était passé à des sons, aux synthétiseurs, aux boîtes à rythme et tout. Et donc, j'ai commencé à composer, sans me dénaturer. J'ai seulement mis un nouveau costume à mes chansons. Et donc, j'ai écrit « On s'embrasse, on oublie tout ». Et j'ai écrit, bien sûr, « Mon cœur te dit je t'aime ».
0: Bien sûr. Et il se trouve qu'en plus, quand vous avez décidé d'enregistrer cette chanson, les producteurs allemands ne voulaient pas vous donner les droits et la maison de disques n'y croyait pas trop.
1: C'est-à-dire que moi, avec ma sensibilité, quand j'ai amené le disque, j'attendais du directeur qu'il me dise « C'est magnifique ce que vous venez de faire ». Et j'étais avec le manager et le manager a dit « Alors, cette chanson, bah, oui, c'est pas mal ». Et là, je ne voulais plus la chanter. Je ne voulais plus la chanter. J'ai dit au manager, vite, on va refaire un nouveau disque. Il dit, non, on peut pas. Et ce disque a fait un malheur, mais un malheur comme je vous dis pas, vu qu'après ça, on a fait l'Olympia.
0: Voilà, et à l'Olympia, vous avez créé une chanson qui, dans la foulée, a été un succès.
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1: oui.
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0: Je t'aime à l'italienne, là aussi. Vous n'imaginez pas, après un tel succès, en faire un second dans la foulée, Frédéric François?
1: Non, mais il y a un mystère que personne ne sait et personne ne comprendra jamais dans la vie. C'est le public qui décide, en fait. Voilà. Quand vous pensez, moi je connais les chiffres de Mon cœur te dit je t'aime et ceux de Je t'aime à l'italienne. Je t'aime à l'italienne était un disque à l'époque bien, mais moyen. Un moyen. Et voilà que tout d'un coup, il sort la tête de l'eau, il devient par rapport au texte, c'est vraiment l'autobiographie du Sicilien, quoi. Vraiment, c'est la commedia dell'arte. Comment est le Sicilien? Eh ben, il est capable d'offrir à sa reine de cœur, je vais dire, les violons de la Scala, mais si elle parle à quelqu'un, il voit tout rouge, quoi.
0: Bien sûr.
1: Il ne supporte pas. Et je crois que cette chanson-là, les gens l'ont collée à mon identité, à ma peau, et le « oh, oh, oh » est devenu un gimmick terrible. Comme la petite histoire, je vais vous raconter un truc. Hier, j'étais dans un restaurant, le mec, il a voulu faire une photo avec moi. J'ai dit « oui, sans problème, on fait la photo ». Et devant tout le monde, il a commencé à chanter « oh, oh, oh, je t'aime à l'italienne ». Voilà, c'est devenu un gimmick international dans la mémoire collective de tout le monde, quoi. Et maintenant, c'est la chanson qui... Quand vous dites « je t'aime à l'italienne », ben on dit directement « Frédéric François ».
0: Exactement.
1: Voilà, dans les années 70, on disait « Chicago » ou « Laisse-moi vivre ma vie », Frédéric François. Et là, dans les années 80, elle est devenue la chanson. Et elle a passé toutes les générations. Et elle continue. Aujourd'hui, c'est comme si c'était une nouvelle chanson. D'après le rythme, d'après tout ça. Et donc, quand si vous écoutez cette chanson, on l'a habillée comme l'auraient habillé les gens qui faisaient de la musique de l'époque, avec des synthétiseurs, avec des boîtes à rythme, avec tout ça. Quand je disais que moi je travaille plus avec des violons et l'orchestre en direct, je travaille avec tout ça, on me disait, mais c'est pas possible, ça n'existe pas. Oui, oui, oui, ça existe.
0: Et l'Olympia, justement, c'était l'occasion pour votre père de venir à Paris et de venir vous applaudir.
1: C'était la première fois. Donc, j'ai fait l'Olympia en 84. Je dois tout à mon manager, Moïse Benita, qui est allé trouver les Cocatrix et qui leur a dit, voilà, je m'occupe d'un artiste qui s'appelle Frédéric François. Nous allons ouvrir la billetterie pendant 2 jours. Et les 2 jours sont partis direct. Et alors, les Cocatrix ont dit, on va l'ouvrir une semaine, alors. Et la semaine est partie direct. On va ouvrir 2 semaines. Et ils ont ouvert 1 mois. Et on a fait 1 mois d'Olympia. Et donc, le premier jour de l'Olympia, mon père et ma mère, qui avaient fait un voyage dans leur vie, l'Erkara, la Sicile, Belgique, ont fait un deuxième voyage dans leur vie, le seul, qui était Liège à l'Olympia. Et ils étaient tous les deux à l'Olympia.
0: Oui. J'imagine la fierté de votre père et de votre mère.
1: Oui, oui, j'ai les photos, mon père avec les yeux rougis, je n'oublie pas, vraiment. C'était un moment magique, c'est un moment qu'on n'oublie jamais. Cet ouvrier mineur qui avait dit au café du passage à niveau, un jour mon fils deviendra une grande star, et tout le monde rigolait de lui. Vous voyez ce que je veux dire? Quelle fierté. Et moi, dans toutes mes compositions, je voulais qu'il soit fier de moi. Tu vois?
0: Et vous, aujourd'hui, vous êtes aussi fier de quelqu'un d'autre qui a chanté un jour avec vous.
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0: Victoria, votre fille en duo avec vous, Frédéric François, là aussi c'est un grand moment d'émotion.
1: Oui, mais toutes mes chansons ont une histoire en fait. Comme ça, vous le savez. Victoria fête son 18e anniversaire. Et comme tous les papas, vous vous dites, ma chérie, qu'est-ce qui te ferait plaisir comme cadeau pour ton anniversaire, pour tes 18 ans? C'est important, 18 ans, dans la vie. Elle me dit, moi, ce que je veux pour mes 18 ans, c'est chanter avec toi à l'Olympia. Je dis, quoi? Chanter à l'Olympia? Et tu n'as pas le trac? C'est pas possible. Non seulement je veux chanter avec toi, mais je veux chanter en anglais. En anglais, je dis, mais c'est pas possible. En français? Non, non, qui dit en anglais. Et alors, comme Sinatra, toute la famille Sinatra vient du même village que moi.
0: Oui.
1: Hein, comme le père, la grand-mère, le grand-père ont été baptisés dans la même église que moi, et viennent du même village. Et donc, j'ai choisi Something Stupid parce que Sinatra l'a chanté avec sa fille.
0: Exactement.
1: Et j'ai dit à Victoria, nous allons chanter Something Stupid. Et voilà la version.
0: C'est extraordinaire. Alors, ce qui est extraordinaire, c'est qu'effectivement, Frank Sinatra est du même village. D'ailleurs, je crois qu'il y a des plaques dans vos maisons voisines aujourd'hui, en disant Frank Sinatra a habité là, et Frédéric François a habité ici.
1: Oui, voilà. Et donc, nous avons des fans qui vont passer leurs vacances en Sicile. Ils passent par l'Erkara, et voilà, ils se mettent devant... Moi, j'appelle la plaque honorifique. Hein. C'est mieux que commémoratif. Oui. Donc, ils se mettent devant la plaque et tout ça, et ils font des photos. Ils peuvent aller faire des photos aussi devant la plaque. plaque de Sinatra, de Voice. Ici est né de Voice. Nous, c'est ici est né Francesco Barracato, dit Frédéric François, la fierté du village de l'Ercara, je t'aime à l'italienne.
0: Et il y a quelqu'un d'autre, mais de beaucoup moins fréquentable, qui est né aussi dans ce village, c'est le maître de l'Empire du crime, c'est Luigi Luciano.
1: Qu'est-ce que vous dites là?
0: C'est vrai, non?
1: Oui, mais...
0: C'était un copain aussi de Sinatra?
1: Mais oui, je sais, mais... On parlait de chansons d'amour, voilà. On parlait de choses magnifiques et tout, et voilà que on ressort le troisième personnage de mon village. Qu'est-ce que je peux vous dire?
0: Rien d'autre que
1: en effet, Salvatore Lucani a de son nom, devenu Lucky Luciano, c'est lui qui a inventé la Cosa Nostra en Amérique. Voilà. C'était le parrain des parrains, et je pense que Sinatra lui doit tout.
0: Voilà. Ça, c'est pour l'histoire.
1: Pour l'histoire.
0: Et maintenant, on va reparler de votre histoire à travers la date du 16 novembre 2025. À tout de suite sur Sud Radio avec Frédéric François.
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1: Sud Radio, les clés d'une vie, mon invité Frédéric François, vous ne remettez pas de...
2: Là, vous m'avez fait rigoler, vraiment.
1: Alors, on va évoquer maintenant des choses joyeuses et positives. On revient à la chanson après avoir parlé d'autre chose. Le 16 novembre 2025, c'est votre, dans quelques jours, votre 18e Olympia, ce que vous n'auriez jamais imaginé à vos débuts.
3: Ben non, personne ne peut l'imaginer, quoi. La seule analyse qu'on puisse faire, c'est cette présence avec des tubes à chaque album. Ça, c'est un. Les chansons et les paroliers avec qui j'ai travaillé ont fait des chansons qui sont rentrées dans le cœur des gens et dans la vie des gens et dans la mémoire collective. Et que la grand-maman du départ a fait écouter les chansons à sa fille. Elle, c'est le refuge de tous les souvenirs, l'enfance. Elle a continué à les faire écouter à sa fille. Et sa fille, elle les a fait écouter à sa fille à nouveau. Elle s'est mariée. Et donc, les chansons se transmettent de génération en génération. Et c'est comme ça que nous sommes là, chaque année, à faire des spectacles dans toute la France, dans toute la Belgique, en Suisse, un peu partout. Et bien sûr, de faire les Olympias, parce que l'Olympia, c'est ma deuxième maison.
1: Exactement. Hein? Il se trouve en plus que la première fois que vous êtes venu, vous avez eu effectivement 8 jours et puis un mois. Il se trouve qu'au départ, vous avez dû convaincre, enfin par votre impresario Jean-Michel Boris et Paul Cocatrix, de vous accepter. C'était pas évident de croire en Frédéric François à l'Olympia.
3: C'était pas évident. Pourquoi? Parce qu'on avait vendu des millions de disques avec du temps de Mike Brandt et des chanteurs à Minette et les beaux gosses, peu importe comment on les appelait, et que le disco avait balayé tout ça, comme si nous étions has-been d'une autre génération et que ces chanteurs-là ne reviendraient jamais plus. Voilà, c'était ça. En fait, nous sommes revenus.
1: Et oui, et vous êtes toujours là. Et il se trouve en plus qu'il y a un autre Belge très célèbre qui a été au départ refusé à l'Olympia. Et Jean-Michel Boris, qui était à l'époque le directeur assistant de Bruno Cocatrix, a dit, allez, on essaye quand même ce garçon. Cocatrix dit, non, je n'y crois pas. C'était Jacques Brel.
3: C'est pas Jacques Brel.
1: Si. Hein,
3: Jacques Brel, mais bien sûr, le plus grand.
1: Le plus grand. Et au départ, il a failli ne pas faire l'Olympia.
3: Ah oui, le plus grand. Voilà, nous, on n'avait jamais fait l'Olympia parce que il faut vous rendre compte que pour faire l'Olympia, il faut des contrats parce que il y a des colonnes Maurice. L'Olympia exige des colonnes Maurice, il y a une publicité à faire. Et donc, je n'avais pas ça dans les contrats. Ça veut dire que de 70 à 84, je n'avais pas ce contrat. Mais quand je suis rentré chez Tréma, en 83, j'ai eu ce contrat. Et donc, j'ai pu faire l'Olympia.
1: Alors, l'Olympia aura des classiques, mais aussi les chansons de ce nouvel album qui s'intitule « Tout s'oublie un jour ».

0: Voilà, c'est Tout s'oublie un jour. Pourquoi alors qu'on se souvient de vos chansons, pourquoi Tout s'oublie un jour? Elles sont inoubliables, vos chansons?
1: Oui, c'est deux sujets différents.
0: Oui. Hein,
1: deux sujets différents. Là, on parle d'un papa que tous les papas raisonneraient comme moi, qui dit à sa fille, ok, tu as un petit chagrin, voilà ce qu'on va faire. Le temps est le maître de tout. Le temps fera passer ce chagrin. Si tu déprimes, on soignera ton corps et ton esprit, et tu verras que, en fin de compte, au bout du chemin, il y a toujours le bonheur qui t'attend. Voilà, ça, c'était le sujet de la chanson. Mais elle ne s'adresse pas seulement à ma fille. Ça s'adresse à tout le monde, parce que les chagrins d'amour et les déprimes de cœur vont arriver à 20 ans, à 30 ans, à 40 ans, à 50 ans. Moi, j'ai consolé un mec de 50 ans qui m'a dit oh, « Elle est partie, ma femme !» Je dis « Mais non, tu vas voir. Reste comme ça. » Patience, elle reviendra. Si elle t'aime, elle reviendra. Et elle est revenue.
0: Ouais.
1: Et donc voilà. Et donc, et si elle ne revenait pas, eh ben, mon Dieu, la vie ne s'arrête pas pour autant. C'est ça que je voulais dire.
0: Il se trouve justement que de ce côté-là, vous avez été plutôt bien servi. Il y a une chanson très importante qui résume aussi votre vie. Et cet album, c'est Ma Reine de Cœur.

0: Rencontré, je crois, à travers un muret quand vous étiez tout jeune.
1: Oui, parce que j'allais au conservatoire, et j'avais pris toutes les options. J'avais pris le chant, j'avais pris la musique, le cours de violon, cours de déclamation, cours de phonétique, cours de chant d'ensemble, tout ce qui existait pour, je sais pas, pour devenir chanteur peut-être, tu vois, ou devenir musicien, ou devenir musicien ou professeur, par exemple, vu que j'étais à l'école et je faisais des études en A3 qui menaient à devenir ingénieur. Mais quand je suis rentré dans les éperviers et tout ça, le virus de la chanson a été plus fort que tout. Et le lundi matin, comme on faisait les spectacles, je ne pouvais plus me remettre en ordre. Je me remettais plus ou moins en ordre, donc j'ai dû quitter et faire de la musique. Et donc, j'étais sur ce petit muret-là, et je répétais une chanson avec Marino Atria, qui était venu habiter en face de chez moi. Et c'est là, comme disait Paul Narev, petite fille de ma rue, la petite fille de ma rue, qui travaillait, une famille de 12 enfants, elle travaillait en usine. Ce jour-là, elle faisait le ménage, elle a quitté sa maison. C'était un jour de grand soleil, j'étais sur mon petit muret, elle est venue me trouver, elle m'a dit « Mais que faites-vous ? Qu'est-ce que tu fais dans la vie ?» Je dis « Voilà, je fais des chansons, je suis au conservatoire, j'aimerais tellement faire un disque. » Elle me dit « Je peux écouter tes chansons ?» Et je lui ai fait écouter mes chansons. Elle m'a dit « Waouh, mais tu dois pas arrêter, tu dois continuer, tu dois t'y mettre, tu verras, tu réussiras, quoi. » Donc c'était la première femme à croire en, avec mon père, bien sûr, la première femme à croire en moi et à me donner cette envie de ne jamais m'arrêter. Et cette fille est devenue ma femme.
0: Et elle l'est toujours aujourd'hui. Et votre premier baiser, il y a une mélodie qui rappelle ce baiser et elle est liée à Sinatra. I must have you, strangers in the night. C'est vrai que cette chanson aussi, il y a le oh oh oh de votre chanson et il y a le doubidou de Frank Sinatra qui a permis à Scooby-Doo, le personnage, de naître. Et c'est vrai que cette chanson est aussi importante pour vous et elle est encore liée à votre village et à Sinatra.
1: Oui, je ne sortais pas parce que je n'avais pas les moyens. Je bataillais un peu avec ma mère pour avoir un peu d'argent et je comprenais que il faisait des efforts que je sois au conservatoire et donc les copains sortaient au cinéma et tout ça et elle m'a dit allez, il y a un petit dancing là où on habite, est-ce que tu peux venir avec moi? Et donc moi j'ai bataillé avec ma mère, je dis maman, donne-moi cet argent et j'ai eu juste de quoi payer l'entrée. Et donc elle m'avait invité, je suis allé avec elle. C'est elle qui m'a payé à boire. On a bu un coca, ou, je sais pas, une eau pétillante, un truc comme ça. Et elle m'a dit, allez, viens, on va danser. Comme je suis un peu timide, on a dansé. Et le hasard a voulu qu'on a dansé sur la chanson de Frank Sinatra. Et c'est là que le coup de foudre est arrivé. Le premier baiser.
0: C'est fou, hein. Alors, il faut savoir que Monique a été toujours très discrète dans votre vie, mais très importante parce que elle a tout organisé derrière vous pour que tout fonctionne et que vous pensiez à la chanson et que vous consacriez à la chanson, Frédéric François.
1: Tout le temps. Tout le temps. Et encore aujourd'hui. Il faut pas que je tousse, par exemple.
0: Oui.
1: Elle va courir sans rien me dire à la pharmacie à aller acheter un truc. Et donc, elle est toujours... C'est comme si ma femme, c'est le pilier de la maison. Quand moi, je fais mes tournées et que les enfants étaient tout petits, c'est elle qui les conduisait à l'école, c'est elle qui les conduisait, je sais pas, à la danse, au conservatoire, peu importe où. C'est elle qui allait les rechercher à l'école. Elle était capitaine à bord. Et elle savait que moi, je faisais autre chose à côté. Et les retrouvailles, elles étaient extraordinaires. Et donc, ça s'est jamais arrêté. Et en fait, on a une complicité incroyable. Et on va me dire, mais oui, mais toutes ces années. Ben oui, le respect, la communication, tous ces... Allez, on pourrait faire les 10 commandements de comment réussir une vie.
0: Oui, elle a ses 55 ans d'amour et d'humour, parce qu'elle a beaucoup d'humour, elle vous l'a démontré un jour où vous avez évoqué votre grand-mère.
1: Non, ça, c'est tout à fait elle. Écoutez, je vais vous raconter une anecdote. Je faisais Et puis je reprendrai cette anecdote-là. La première anecdote, c'est que je fais une interview chez moi avec un journal très important parisien, et je lui dis voilà, je vais faire cette interview. Tu m'attends dans la cuisine, tu peux regarder la télé, et quand j'ai fini, voilà, tu reviens. Eh bien, pendant l'interview, elle a ouvert la porte, elle a dit « Est-ce qu'il vous a dit qu'il était macho ?» C'est complètement fou, quoi. Tout le monde s'est mis à rigoler. Et alors là, la deuxième, je lui ai dit « Tu te rends compte, mon arrière-grand-mère, elle a vécu jusqu'à 106 ans. Imagine que j'ai les gènes de mon arrière-grand-mère et que je vive 106 ans. » Vous savez ce qu'elle m'a répondu ?«
2: Non. »
1: Tu vas pas me faire ça quand même.
2: Oui, il vaut mieux éclater de rire.
0: Alors, vous avez aussi la fidélité dans vos auteurs, car les équipes qui travaillent aujourd'hui, à commencer par Frédéric Zetoun, vous suivent depuis des années. C'est important aussi cette complicité, Frédéric Zetoun.
1: Oui, parce qu'on parle beaucoup ensemble. On sait ce qu'on a fait et on ne refait pas ce qu'on a fait. On avance tous les deux ensemble. Et donc, voilà, moi j'évolue musicalement en épousant l'air du temps. Là, on a écouté Ma Reine de Cœur. Voilà, nous sommes dans des studios où c'est la NASA aujourd'hui. Tous des ordinateurs, des plugins, des synthétiseurs. Voilà, moi je dirige tout ça parce que j'ai ma petite mélodie et mes paroles dans ma tête et je me suis imaginé des gimmicks qu'on entend. Et là, naissent tout ce que j'avais imaginé, ben, ça renaît. S'il y a un son qu'il fait que je n'aime pas, je dis non, je le veux pas comme ça, je le veux comme ça. Et c'est comme ça que on réalise les nouvelles chansons.
0: Et parmi ces nouvelles chansons, il y a « Si je chante ».
1: Ça, c'est Lionel Florence.
0: Oui. Bien ça, c'est Lionel Florence, il y a Frédéric Zetoun, Lionel Florence qui travaille avec vous. Si je chante, ben, si vous chantez encore aujourd'hui, c'est pour le public, c'est pour l'amour du public et l'amour de votre métier, Frédéric François.
1: Oui, si je chante, c'est pour leur donner de la joie, de l'espoir, du bonheur, et tout ça, c'est tout bête.
0: Et en même temps, lorsque vous entrez en scène, le public crie Fredo, et je crois que le premier à vous avoir surnommé Fredo, c'est Christian Morin dans une émission de télévision.
1: Oui, et ben je l'ai revu dernièrement, après des années et des années et des années, il faisait la même émission, je l'ai pris dans mes bras, et je lui ai dit, tu sais, parce que je pensais qu'il ne s'en souvenait plus. Je dis, tu sais que tu es le premier à avoir fait une émission où tu m'as dit, et nous allons accueillir Fredo. Oh, je dis, c'est toi qui m'as appelé Fredo. Il dit, oui, je le sais, je le sais.
0: Alors, donc, il y a cette Olympia le 16 novembre, il y a une tournée ensuite, parce que vous n'allez pas vous arrêter.
1: Oui, bien sûr.
0: Il y a cet album, Tous oubliés un jour, et ensuite, l'avenir.
1: L'avenir?
0: Oui.
1: Eh ben, elle est remplie de projets, on a l'avenir devant nous.
0: Parce que vous avez encore, vous ne vous arrêterez jamais. D'ailleurs, vous êtes le symbole de la jeunesse éternelle.
1: Oui, mon cher Jacques, ça je peux vous l'affirmer. Et ces projets me donnent tellement d'énergie en moi. Tant que je ne change pas.
0: Non, vous ne changez pas.
1: Tu vois ce que je veux dire?
0: Oui.
1: Tant que j'ai mes cheveux, que je garde la ligne, et que ma femme m'aide à tout ça. Et tant que j'ai cette passion de la composition et de donner du bonheur à tous ces millions de gens. Et tant que je garde la voix. Tant que je garde cette voix fluide, aiguë et tout ça, parce que normalement, l'être humain, la voix, elle peut vieillir.
0: Oui.
1: Mais moi, je l'entretiens, je vous jure que je l'oblige à faire des vocalises, des respirations et tout, pour que les gens, en spectacle, retrouvent le Fredo, le Frédéric François, qu'ils ont connu, c'est normal.
0: Il le retrouve à l'Olympia le 16 novembre, il le retrouve en tournée, et il le retrouve à travers ce nouvel album Tous oubliés un jour. Ne nous oubliez pas, revenez quand vous voulez dans Les Clés d'une vie, Frédéric François.
1: Allez, d'accord.
0: Merci.
1: Merci Jacques.
0: Les Clés d'une vie, c'est terminé pour aujourd'hui. On se retrouve bientôt. Restez fidèles à l'écoute de Sud Radio.
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1: Il y a souvent plus de choses naufragées au fond d'une âme qu'au fond de la mer. Victor Hugo. Ça c'est fait. Ça va parler à plein de gens, j'imagine. Nous sommes en compagnie d'un joli plateau pour cette émission d'aujourd'hui. Le Loft Music sur Sud Radio, avec des gens passionnés de chansons, de rugby aussi d'ailleurs, on parlait juste avant de prendre l'antenne. C'est ça qui est bien, tout s'associe. On parle quand même plutôt musique aujourd'hui, avec notamment, et on est ravis de l'accueillir pour la première fois dans ce Loft Music, il est pas loin.

0: Salut Julien.
1: Salut, ça va bien?
0: T'es à la maison là Julien, ouais ça va super.
1: Et ouais.
0: Hein, dans le sud.
1: Ouais, ouais. J'ai appris qu'il fallait être toulousain pour être embauché ici.
0: On s'est taquiné tout à l'heure en parlant de rugby entre Toulouse, Pau, etc. Ouais. Mais très attaché à ton territoire,
1: ouais.
0: Et puis tu le revendiques en fait. Hein.
1: Carrément, ouais, je suis très très heureux de venir de ce petit coin du sud-ouest. Toutes les valeurs que j'ai en moi, elles viennent de là, des gens que j'aime aussi, le côté très droit, un peu brut de décoffrage, mais grand cœur.
0: Ouais, c'est trop bien.
1: Ça vient de chez nous, ça.
0: Et puis ça se passe très très bien pour toi, on est ravis d'ailleurs. Hein. La tournée, on en parlera tout à l'heure, et puis le premier album Naufragé qui est sorti le 26 septembre dernier également. Avec nous, Maureen Vallée. On prendra les choses comme elles viennent, on parlera des problèmes, nos poèmes et nos je t'aime, on les gardera pour le prochain. Salut Maureen.
2: Salut.
0: Toi aussi tu as le rugby en commun avec nous alors?
2: Ben moi j'ai un copain qui joue au Massy, donc ouais, j'ai un peu ce truc du rugby.
0: C'est Massy Palaiseau, c'est ça? Non, c'est Massy quoi le club?
2: Il s'appelle le Massy, RCME.
0: Le Massy, ouais, voilà. C'est autour de Paris en fait.
2: Ouais. Hein,
0: c'est ça. Et donc tu t'intéresses au rugby, mais beaucoup à la chanson quand même.
2: Quand même, beaucoup à la chanson, ouais.
0: Il s'intéresse autant à la chanson que toi à son rugby ou...
2: Ouais, franchement, il est hyper impliqué.
0: Hein. Il est cool, il est super. Il est impliqué. On parle de ton tout premier single qui s'appelle 1er janvier, qu'on va écouter tout à l'heure en live, et puis tu seras en première partie de Feu Chatterton bientôt.
2: Oui.
0: On est ravis. On change de style musical, puisqu'on va parler de Oasis, la saga illustrée d'un groupe emblématique, et nous en parlons avec Frédéric Granier.

0: Salut Frédéric, merci d'être là.
1: Hello, ça me fait plaisir.
0: Le parcours hors norme d'un groupe hors norme, quoi, avec un son voilà, reconnaissable entre mille.
1: Et oui, c'est fou, et puis ça fait 30 ans.
0: Ça fait 30 ans, c'est dingo, quoi.
1: Et puis une reformation dantesque, les billets sont arrachés. Oasis, c'est fou, en 2025, c'est encore le groupe numéro 1.
0: Mais c'est vrai, et puis il a influencé quantité de musiciens, d'artistes. Il continue d'ailleurs, il y a toujours une lignée.
1: Et puis surtout, ils se sont fait. Leur grande influence, c'est les Beatles, c'est les Stones, c'est une grande lignée, grande famille. Donc on va en parler beaucoup.
0: Oui, on va en parler cet après-midi aussi avec toi. Merci d'être là, Julien. C'est toujours ça l'histoire de la musique, c'est des lignées comme ça, c'est des influences, des héritages, des transmissions en fait. Tu t'inscris dans quelle transmission, totalement. Dans quel héritage toi, Julien Lieb?
2: Je pense que dans tous les cas, un des gros forts de l'humain, c'est la transmission. On est fort pour ça. Je sais pas si on apprend de nos erreurs, mais en tout cas, je sais pas si on répète des cycles, mais en tout cas l'héritage qu'on a de nos anciens, il est toujours visible. Moi, je sais pas vraiment dans quelle tradition je m'inscris, dans le sens où j'écoute de la musique très variée, très très différente depuis que je suis tout petit. Donc il y a un peu de rock, il y a un peu de rap, il y a un peu de soul, il y a un peu de pop, de variété. Enfin, il y a beaucoup de choses. Je pensais plus des artistes qui m'ont inspiré, qui eux ont exploré des trucs plein très très différents.
0: Oui. Et tu es inspiré aussi par peut-être ces artistes qui sont dans cette même authenticité que la tienne, que tu revendiques, c'est-à-dire qui en font pas des caisses, qui sont assez simples, si je puis dire.
2: Ouais.
0: On a des noms qui viennent.
2: J'aime ça. Ouais, il y en a plein. Ouais. Non, mais je sais qu'il y a plein de. Enfin, oui, je suis aussi inspiré par ceux qui me ressemblent, que par ce qui m'est opposé. Alors, je suis vraiment pas un génie, mais je suis fan des génies, tu vois. Dans le foot, je suis fan de Messi. Dans la musique.
0: Dans
2: rien du tout. dans la musique, j'aime les gars style Hendrix, style, tu sais, des gars où tu sens qu'ils ont été touchés par la grâce. Et moi, je suis en recherche de ce truc-là, en mode, moi, je suis pas comme ça, mais vas-y, eux, ils sont stylés quand même.
0: Oui, c'est vrai. Après, on ne sait jamais, on n'est pas soi-même capable de juger sa propre valeur.
2: Sûrement.
0: Hendrix, est-ce qu'il se prenait pour un génie?
2: Je sais pas. Prince, oui. Prince, je sais que oui, mais je sais pas si lui aussi c'était un génie, quoi. Mais
0: après ça fait partie du jeu. Il y a des rockstars qui l'ont cherché, qui avaient ce côté très mis en scène.
2: Très égo. Prince aussi en soi.
0: Ah oui, bien sûr.
2: Ouais, c'est vrai que ça marche. Ouais, mais bon, c'est vrai que je suis pas trop comme ça non plus.
0: Non, j'ai pas l'impression.
2: Attends,
0: putain, mec simple qui revendique ce qu'on disait tout à l'heure, et puis qui a un discours du style tout chemin peut-être tortueux, mais chéris-le, quoi. C'est-à-dire que même si c'est en fait, si t'as pas ce que t'aimes, aime ce que t'as, quoi, quelque part.
2: Waouh, elle est bien la phrase.
0: Elle est bien celle ou pas?
2: T'es mal à bête de phrase. ouais, carrément. Je suis très très d'accord avec ça. Je pense qu'on a chacun un chemin qui nous est mis, qui est pour nous.
0: Ouais.
2: Et tu vas tomber, tu vas te relever, tu vas prendre des coups, mais le but c'est de se relever et de capter un peu qui t'es, quoi. Avance, même si ça fait mal.
0: Ouais. On va en parler avec toi. On t'écoute tout de suite en live dans ce Loft Music. Ça s'appelle Autrement. Et on pratique, mon cher Julien, tu ne le sais pas encore ici, traditionnellement, l'applaudissement de confiance.
2: C'est sympa ça, merci.

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0: Bravo, c'était Julien Leeb. En live dans le Love, ça s'appelle Autrement. Et cet extrait de ton premier album, Naufragé, qui est sorti le 26 septembre dernier. Tu vas être candidat à la nouvelle saison de Danse avec les Stars.
1: Il paraît, ouais.
0: Ça, c'est une info. Qu'est-ce que tu vas faire là-bas, en fait?
1: C'est une question que je me suis posée avant de dire oui. C'est tellement une bonne trajectoire. En fait, moi, je flippais beaucoup parce qu'à la base, la danse, c'est vraiment pas mon truc. Ouais. J'adore écrire des chansons, j'adore chanter, j'adore tout ça. Mais la danse, et les gens le savent, c'est pas trop mon truc. Mais j'ai eu l'occasion de me progresser déjà avec la Star Academy et après avec la scène, la tournée de la Star Academy et la mienne, etc. Et en fait, je me rends compte que pour moi, c'est le chemin logique, tu vois, entre l'aisance sur scène, puis la danse, en fait, parce que
0: Le corps, quoi.
1: Ouais, le corps, parce qu'en fait, quand tu vois des vidéos de moi il y a 2 ans, je suis un piqué, quoi. Je suis tout droit, même la main elle est toute tendue comme ça, parce que je suis que focus sur comment je chante. Bon, bref.
0: Et tu vas pour travailler, en fait.
1: J'y vais clairement pour travailler, et j'y vais pour devenir meilleur, et bon, je suis quand même compétitif, donc j'y vais pour essayer d'aller le plus loin possible, voire gagner, tu vois.
0: Ouais, ouais, ouais.
1: Mais je suis conscient que je pars avec des aptitudes, peut-être légèrement inférieures à la moyenne.
0: On parle de résilience tout à l'heure, ça n'a pas été vraiment simple, on peut le dire, et puis tu en fais état, tu t'en caches pas.
1: Non, c'est sûr.
0: Le départ de papa quand tu es jeune, les problèmes de bégaiement, tout ça finalement fait que tu as fait de la musique, que tu arrives à avoir cette résilience et à transformer tout ça grâce à ton activité musicale.
1: Ouais, la musique, ça m'a vraiment, pour le coup, ça m'a filé plus qu'un coup de pouce, hein, ça m'a sauvé de plein de choses. Et le mix de ce que j'ai appris, des valeurs que j'ai pu chercher dans les parents. Et d'ailleurs aussi le Sud-Ouest, le côté travail fils et on verra quoi. Ça m'a vachement aidé parce que y a des moments où tu te heurtes à des murs et des fois il faut être malin et des fois il faut juste bourriner un peu et mettre un coup de tête dedans et on verra quoi.
0: Et puis tu l'assumes, il y a un de tes clips où tu mets en scène le rapport à la terre, à la culture, alors la culture agricole si je veux dire, hein, l'agriculture et tout ça c'est super important pour toi, c'est les racines en fait.
1: Vraiment, ouais. En fait, le morceau s'appelle Cœur à terre et c'est le seul morceau du projet qui ne parle pas de moi mais qui parle de la relation entre mon meilleur ami et son père, qui lui était éleveur, agriculteur, etc. Très public aussi. Ouais. Et c'était un très très grand homme. Et c'était aussi un moyen pour moi, oui, de parler de la grande histoire du poumon de la France et du monde, en fait, des gens qui nous nourrissent.
0: Oui, qui sont en souffrance pour la plupart. C'est assez dramatique, hein, d'ailleurs.
1: C'est ça.
0: Ouais, mais ça existe et il faut le dire, absolument.
1: C'est certain.
0: Merci Julien d'être là, également Maureen Vallée, également Frédéric Garnier pour parler d'Oasis. On revient juste après ça.
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0: Merci.
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3: Il s'appelle Julien Lib, il est dans le Loft pour son premier album Naufragé qui est sorti en septembre dernier, puis il est en tournée, surtout il est partout, donc vous allez, il passe à la Cabane à Toulouse, tiens, on parlait de Toulouse tout à l'heure, au Splendide à Lille, Lille ce sera le 12 mars, le Cirque Royal de Bruxelles, etc., etc. Toutes les dates sur les réseaux sociaux de Julien Lib. Maureen Vallée est également avec nous pour son premier single 1er janvier, puis Frédéric Granier est avec nous pour son livre sur Oasis, la saga illustrée. On va se balader dans quelques extraits de l'album Naufragé de Julien Lib, avec notamment ce premier qui arrive, L'horloge brûle.

0: Un hommage à papa, une intensité très très forte dans ce titre, c'est un cri du cœur, c'est quelque chose de très épidermique quoi.
1: Je trouve ça étonnant que tu le mettes, mais ça me fait plaisir que tu le mettes en premier extrait un peu, parce que c'est le titre le moins pop de mon projet, de loin d'ailleurs, parce que là je me mets dans la peau de mon père, qui m'adressait ses derniers mots sur son lit de mort en étant malade, donc il y a un côté qui est déjà très... très triste en vrai, mais surtout je voulais le rendre plutôt déterminé que triste. Mon père était, c'était un militaire, c'était un combattant, c'était un parachutiste, il était c'était pas quelqu'un qui se morfondait du tout quoi. Donc je voulais à la fois le côté urgence, le côté dernier mot et le côté combattant quand même. D'où le fait que le refrain il y a deux mots parce que c'est un cri du cœur et c'est plus c'est mon dernier récit quoi.
0: Qu'est-ce qui t'a amené papa en fait? Qu'est-ce qui t'a laissé en tout cas plutôt?
1: Il m'a laissé plein de belles choses. Il m'a laissé le travail, il m'a laissé l'honnêteté et la droiture. Et il m'a laissé le fait de... en gros, ton travail, c'est de raconter des histoires et de prendre soin de tes proches. Donc, tiens-t'en à ça aussi.
0: Ouais. Et qu'est-ce que t'as envie de lui dire là, après ton parcours qui est déjà brillant maintenant aujourd'hui? T'as envie de lui dire quoi? T'as envie qu'il pense quoi de toi aujourd'hui?
1: Évidemment, j'espère qu'il aurait été fier. Parce qu'en vrai, on cherche tous à faire ça, à rendre fiers nos parents, nos pères en général. J'espère qu'il aurait été fier, j'espère qu'il aurait été satisfait de voir ce qu'on devient tous, ses enfants, sa femme, sa famille en général, et que voilà. Oh là là, tu mènes dans la merde.
0: Je comprends que ce soit effectivement très délicat, et en même temps, tu en fais état dans les chansons, donc on va sur cette thématique difficile pour toi, naturellement, quand on écoute l'album.

0: J'ai fait aussi pour ça, juste avant de le sortir, je me suis dit, attends Julien, est-ce que t'aurais pas fait une connerie là? Parce que, en te mettant
1: Tu as hésité parce que c'est ça, tu te mets à nu en fait direct.
0: Ouais, bah en fait, je sais que, enfin, en tout cas, je voulais vraiment être dans une démarche authentique et de raconter des trucs qui soient le plus vrai et proche de moi possible. Et donc, je me suis dit qu'il fallait que je parle de mon histoire.
1: Ouais.
0: Et donc voilà, il y a un moment donné, je me suis dit, vas-y, mets-toi à poil un peu, et même si ça fait peur. En fait, au début, ça m'a pas fait peur quand j'ai écrit le projet.
1: Ouais.
0: Et c'est juste avant qu'il sorte, je me suis dit, attends, mais qu'est-ce que t'as fait en fait là? T'es vraiment en train de faire ça? Et en fait, bah oui, ça va, c'est cool.
1: Mais en même temps, il y a quand même un rôle aussi dans ce qu'on fait quand on est artiste. Pour les gens qui écoutent ces chansons, peut-être de soutien et d'identification de certains qui ont malheureusement connu la même chose, parce que tu n'es malheureusement pas le seul qui a perdu son papa tôt. Et donc ces gens-là vont aussi se reconnaître là-dedans, et peut-être tu vas les aider. C'est ça, que c'est quand même une noble mission, ça.
0: Je crois que c'est aussi pour ça qu'on existe, les artistes. On parlait de transmission tout à l'heure. Je pense qu'une de nos plus grandes utilités, je pense que tu seras d'accord avec moi, Maureen aussi, mais bah pareil pour toi aussi, mais Frédéric.
2: Totalement.
0: C'est qu'on est là aussi pour apporter aux gens, que ce soit un ressenti, une histoire, peu importe. En fait, les gens, ils prennent ce qu'ils peuvent bien prendre dans ce qu'on a à offrir. Et le reste, ça ne regarde plus. Nous, on est là pour leur donner ça. Mais oui, en effet, si ça peut aider des gens, c'est magnifique.
1: Tu penses que ce deuil terrible que la vie t'impose provoque une maturité plus rapide? Tu l'as vécu comme ça? T'es devenu
0: forcément
1: homme, ou peut-être mûr plus vite que les autres?
0: Bah, je crois qu'il y a forcément un déséquilibre qui se crée. Je crois qu'on devient plus mûr, plus mature sur des points, et sur d'autres points, on reste enfant parce qu'on a je pense que le peu d'innocence qui nous reste, on n'a pas envie de le perdre.
1: C'est joli comme réflexion.
0: Il y a un truc de les choses très dures de la vie, on devient hyper vite armé pour les affronter.
1: Ouais.
0: Mais je sais pas, il y a des trucs où tu te forces à rester enfant. Non, ça je le perds pas, quoi.
1: Ah, ouais.
0: Et je crois que parfois les artistes, on a besoin de ça un peu.
1: Oui, c'est ça.
0: On a besoin de ce côté d'innocence d'enfant et de pouvoir se connecter à ça pour créer des trucs qui soient un peu vrais.
1: T'en parles très très bien, en tout cas. Il y a également dans cet album Julien Lib qui le tient, Naufragé, le titre éponyme. Ça fait Julien la réalisation aussi.
0: Il est toujours partagé. Ça, pour le coup, beaucoup plus pop.
1: Ouais. 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Dans l'album de Julien Lib, il y a également.

0: Ma foi, nous verrons bien. Ça, c'est les gens qui s'en emparent.
1: Ouais, on le sent quand même. Quand on fait ce genre de titre, on sent qu'il est puissant ou pas. Enfin, ça se sent.
0: Ouais.
1: Tu le sens.
0: En tout cas, on voulait un titre solaire avec Saïd parce que c'est quand même Sopra, quoi. Le gars, il est fort pour parler en plus des mêmes trucs dont je parle moi et de trucs. Non, on va y arriver, on est ensemble, les gars, on va s'en sortir.
1: Ouais, c'est ça.
0: Donc, il fallait évidemment qu'on parle de ça.
1: Ouais.
0: Et en même temps, moi, je voulais qu'on se régale sur un titre. Je voulais pas. Pour autant, les titres que je préfère de Sopra, je crois que c'est les tristes. Genre, Roule, il est incroyable. Hiro, il est incroyable aussi. Ouais. Mais en même temps, je sais pas, là, je voulais. Je sais pas, un truc bien.
1: Il y a également dans ton album, mon cher Julien, ceci, encore une fois. Le temps passe.

0: Ah, c'est le premier titre que j'ai sorti après la Star Actuella.
1: Ouais.
0: Je vois sur le rec que je suis. Je me sens. Alors que c'est il y a même pas deux ans, hein, mais je me sens jeune sur le rec. Je me sens inexpérimenté.
1: La Starac, c'est 2000, quelle année?
0: 23.
1: 2023. C'est quel souvenir, la Starac?
0: Ça,
1: plus belle expérience de la vie artistique.
0: Limite, je pense que je pourrais parler pour le dire, mais c'est quand même une très très très belle expérience.
1: Maureen, c'était en 2024. Hein.
2: Oui, ouais. C'était il y a un an, hein. Donc c'est un peu moins vieux, mais pas tant que ça.
1: Ça a changé vos vies?
2: Bah oui, bah clairement.
1: Bah je sais pas, ça pourrait être un truc qui a été terriblement difficile à vivre aussi. Oh,
0: c'est beau.
2: Après,
0: il y a des hauts et des
2: bas. Qu'est-ce que
1: t'as dit? Qu'est-ce que c'est? Tu as dit c'est beau?
0: Ah, c'est beau. En fait,
1: qu'est-ce qui est beau?
0: Il y a des hauts.
1: Ah, la Starac.
0: Oui, bien sûr.
1: Je disais.
0: Ah, c'est magnifique ce que tu dis. C'est magnifique. Non, mais oui, il y a forcément des hauts et des bas. En tout cas, moi, c'est vraiment, je parle de, parce que je pense qu'il y a plein d'expériences différentes dans la Starac, mais de mon expérience, c'était juste magnifique.
1: Ouais.
0: Parce que ça a changé ma vie. Moi, un an avant, c'était tellement compliqué la vie que là, j'étais trop content.
1: Oui, c'est clair.
0: Mais puis même, je me suis fait des potes pour la vie. Je fais de la musique, on passe en radio, je fais des concerts, des tournées. Enfin, tu vois, ça va.
1: Oui, bien sûr.
0: Il y a pire dans la vie que ça, quoi.
1: Oui, je suis d'accord. Maureen, toi, pareil, tu l'as vécu comme quelque chose, comme un cadeau de la vie.
2: Franchement, oui, c'était un vrai cadeau de la vie. Déjà, ça tombe un peu à un moment où on s'y attend le moins.
1: Ouais.
2: Et d'un seul coup, on est projeté sur scène, on en rêvait tous, gamins. Et d'un seul coup, on nous donne un micro et on nous dit, bah vas-y, chante, fais ce dont tu as toujours rêvé. Donc oui, il y a ce côté qui est génial. Et puis, il y a forcément des hauts et des bas. Mais en vrai, moi, j'en retiens que le positif. Et je suis tellement heureuse d'avoir vécu ça. Donc,
1: on est heureux, nous, de t'avoir dans ce Loft Music. Et tu vas nous chanter tout de suite en live le 1er janvier. 1er janvier, exactement, ton tout premier single qui est sorti en novembre dernier. Je rappelle que tu feras bientôt la première partie de Feu Chatterton et on pratique l'applaudissement de confiance pour toi, Maureen. Dans le Loft, sur Sud Radio, Maureen, en live.
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0: 1er janvier.
1: Maureen, merci Maureen, 1er janvier. C'est ton premier single qui est sorti en novembre dernier. On revient juste après ça avec Julien Lieb, toi Maureen et Frédéric Granier pour parler du livre sur Oasis. A tout de suite.
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0: 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On prendra les choses comme
1: elles viennent, on parlera. Loft, qui reçoit aujourd'hui Maureen Vallée, Frédéric Granier pour Oasis aux éditions Hors Collection et Julien Lib pour son premier album Naufragé qui le conduit en tournée, Julien, qui passe un petit peu partout. Vous allez sur les réseaux sociaux pour avoir tous les détails. Merci d'être avec nous. On parlait de la Starac, on parlait de Maureen, on parlait de Julien qui ont cette aventure en commun. Et par exemple, on regarde ton parcours, Maureen, et on voit justement ce recommencement qui était l'hymne de la promo 2024. Tu as d'ailleurs fait la tournée de cette édition, toi. Ce collectif, ce collégial. Puis il y a eu aussi ce moment qui a marqué les esprits et les cœurs et les oreilles, donc tous les cris, les SOS.

0: Et Maxime me souffle que c'est le premier titre que tu as chanté sur le plateau de la Star.
1: Oui. C'est très bizarre de réécouter.
2: C'était Prime.
1: Oui, ça c'était le premier Prime.
0: Incroyable.
1: C'est très bizarre de réécouter ça, mais
0: ouais.
1: Quel souvenir, c'était fou. Pourquoi c'était stressant.
0: Et ce titre, il avait une place particulière dans ton cœur, dans ta tête, ce titre-là.
1: Oui, parce
0: que c'est toi vraiment qui l'as choisi.
1: Oui. Alors en fait, j'en avais discuté avec la prod de l'émission parce que c'était le premier titre de Grégory Le Marchal sur son ouverture à lui.
0: Ah, exact, ouais.
1: Et ça me tenait à cœur de en 2024 de commencer un prime avec la même chanson que lui.
0: Ah, pas mal. Symbole prié pour nous.
1: C'est ça.
0: C'est ça. Et il y a... vas-y, Julien.
2: Courageux aussi.
1: Oui, courageux. Je t'avoue que sur le moment, j'ai un peu regretté, justement.
0: C'est ça, ouais, des fois, tu dis merde, j'aurais pas dû le dire.
1: Ouais, voilà.
0: Il y a une prestation très remarquée, c'est celle-ci aussi pour toi. Est-ce que ça veut

0: C'est bien parce qu'on passe de tous les cris de SOS où il y a quand même c'est très puissant. Et là, on va dans une tendresse, une autre facette en fait de ce que tu peux chanter avec Alyosha Schneider.
1: Ouais, Alyosha, c'est quelqu'un que j'apprécie tout particulièrement. C'est quelqu'un qui, en tout cas à la sortie, m'a montré beaucoup de conseils et de bienveillance et qui fait qu'aujourd'hui j'ai la chance d'avoir l'équipe que j'ai. Ouais. Et ouais, c'est quelqu'un qui m'inspire au quotidien. Donc j'étais très très heureuse d'avoir ce duo avec lui. J'avais un peu forcé le truc aussi, vraiment je le voulais absolument, et c'était un moment suspendu parce que il y avait la Starac, c'est toujours des mises en scène qui sont très en dehors de ce qu'on a l'habitude de faire, enfin, j'étais sur un truc qui bougeait, je veux dire ça n'avait aucun sens, mais je pense que je réalisais même pas la mise en scène, j'étais vraiment dans la chanson avec lui à 100%. Ouais. J'ai tellement aimé ce moment que voilà, j'en ai déjà reparlé à Alyosha, mais c'est quand il veut quoi.
0: T'as tenu 8 semaines à la Starac.
1: Ouais,
0: mais t'as gardé quand même un contact et avec le public finalement et puis avec les équipes, etc. J'imagine qu'il y a quand même quelque chose qui est solide après 8 semaines.
1: Ah bah oui, 8 semaines et puis c'est 8 semaines sans téléphone où en fait on ne vit que de musique, on se réveille musique, ouais, on s'endort musique. Ouais. Donc il y a forcément un truc qui nous lie, puis il y a toujours ce truc que je dis tout le temps, la Starac, on se lie vachement d'amitié parce que le soir on est avec les mêmes personnes, le matin on est avec les mêmes personnes, le midi on est avec les mêmes personnes, quand on est en galère on est avec les mêmes personnes, quand on est content on est avec les mêmes personnes, enfin faut vraiment se mettre à notre place dans le sens où bah c'est normal en fait, c'est comme une genre de grande colo à 100% aimer, ensemble quoi. Ouais voilà, par contre faut les aimer.
2: Faut les aimer.
0: Ouais c'est ça.
1: Non, Maureen, c'est trop bien.
0: On t'a demandé de nous faire écouter une chanson d'enfance, j'adore parce que on l'a demandé à tous nos les invités bien évidemment, et on se replace voilà dans et toi tu vas te replacer dans les images qui vont venir avec, mais en même temps ça nous sert de blind test. C'est-à-dire qu'on va écouter, on va essayer de reconnaître de quoi il s'agit. La chanson d'enfance de Maureen. Baby,

0: Joker.
1: Joker.
2: Ouais.
3: Julien.
0: C'est One Direction.
3: Ouais.
0: Et c'est
4: le titre.
0: Le titre. Attends, attends, attends. You know you.
3: What
0: you don't know
3: makes
0: you
3: be... What makes you beautiful?
4: Yeah.
3: T'as rien gagné.
2: Un point pour Julien.
3: Ça donne.
0: Ouais.
2: C'est ça.
3: J'adore. T'as d'ailleurs, Julien, une voix. Tu peux avoir une voix très très aiguë en fait. Que tu as pris des cours de chant.
0: Ouais.
3: Ah ouais.
0: Je me suis buté à ça, ouais.
3: T'as bossé quand même.
0: Ouais, ouais. Mais j'ai commencé très jeune, j'avais 7-8 ans les cours de chant et j'ai fait un appris pendant 10 ou 12 ans.
3: Ouais. Ah, quand même, ça va.
0: Je suis un peu buté, ouais.
3: Ouais.
0: Mais
3: cette voix de tête, tu l'utilises beaucoup?
0: Oui, dans tous mes morceaux, mais généralement c'est sur des petits bagues, trucs comme ça. Mais généralement il y a bien 4 octaves sur chacun des morceaux avec les bagues, trucs comme ça. Mais je crois que tous les chanteurs on est un peu comme ça.
3: Ouais, ouais.
0: On met plein de.
3: Maureen, toi aussi, t'as un spectre. Ça s'appelle un ambitus, tu sais ça?
5: Oui.
3: Tu savais?
5: Oui.
3: L'ambitus.
5: Oui, oui. J'ai un ambitus.
3: Oui, c'est vrai. Attends, j'en connais plein qui savent pas ce que c'est. Ah ouais.
5: J'ai un ambitus qu'on appelle de mezzo-soprane. Donc voilà, je suis très contente. Je vais dans plusieurs octaves, mais j'avoue que moi, le côté que j'aime dans ma voix, c'est le côté limite un peu parlé. Parce que j'ai une voix un peu cassée et que j'affectionne tout particulièrement.
0: Ta voix est très très beau.
3: Ah ouais, voilà. J'adore les graves que tu as là. On les entend. Hein, et puis c'est ça, d'avoir la possibilité d'avoir des jolis graves et puis de pouvoir marquer ailleurs. Quoi.
5: C'est ça.
3: C'est le spectre qui est super intéressant.
0: C'est assez rare pour une femme d'ailleurs.
3: Oui, c'est vrai. Les graves chez les femmes sont plus rares.
0: C'est très très beau. Moi, je kiffe les bâches. Le bâche chez une femme, j'adore.
3: Ah ouais.
5: Moi, j'en ai eu honte pendant longtemps. Parce que j'étais toujours me comparer de se dire j'ai une voix beaucoup plus grave que mes amis ou alors que les gens que je connais. Et en fait, au fur et à mesure, j'ai appris à l'aimer parce que aujourd'hui, c'est ce que j'aime le plus dans mes chansons et c'est ce que je mets le plus dans tout ce que j'écris. Donc ouais, c'est ma force.
3: Qu'est-ce que tu vois, Maureen, comme image quand t'entends One Direction?
5: Moi, à 13 ans, au Stade de France, barrière, à supplier ma mère de m'acheter des places.
3: Des churros.
5: Et à faire tous les concours qui existaient sur les radios pour avoir des places. Donc, c'est la chanson d'enfance que j'avais pendant un temps hyper honteuse. Et en fait, aujourd'hui, j'assume totalement, je suis trop contente.
3: C'est vrai?
5: Ouais.
3: Mais oui, grave.
5: C'était très honteux pour un moment, parce qu'il y a toujours un moment où les boys bands, ça devient un peu honteux, on sait pas pourquoi. Et en fait, maintenant, j'adore, je suis très contente d'avoir aimé One Direction.
0: One Direction, c'était leur fan qui était compliqué.
5: C'était des
0: collégiennes super comment dire
3: super énergique. Collégienne quoi.
0: Ouais, super collégienne.
3: Ouais. Mais c'est ça. Alors toi Julien, on t'a demandé la même chose, chanson d'enfance.
0: Ouais.
3: Et tu nous fais écouter, ça fait le lien, reboucle avec Maureen ceci.
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0: Bah oui.
3: Blind test. Je me retourne vers Frédéric qui va dire Joker. Si.
1: Je suis pas dans une grotte tout de même.
3: Non, c'est pour rigoler, mais ça c'est pas facile. Moi je savais pas non plus. Il s'agit de
2: Grégory Le Marchal.
3: Grégory Le Marchal. Le titre
0: temps
3: de temps en temps. Et alors qu'est-ce qui vient comme image là quand tu écoutes ça? L'enfance, elle se passe donc à Pau, à côté de Pau. Donc c'est quoi là? C'est dans la voiture familiale.
0: Ben, je me souviens qu'on faisait graver des CD chez mon voisin de manière très illégale.
3: Ah bravo!
0: Et on allait pas bien.
3: Tu sais que tu peux être encore poursuivi, hein. C'est, je vais te balancer, ça va pas tarder.
0: Et c'était le premier CD que j'avais fait graver. Il y avait, La Voix d'un Ange, du coup, de Grégory Le Marchal.
3: Ouais, ouais.
0: Et il y avait, Thriller de Michael Jackson, qui est quand même le plus grand disque de tous les temps.
5: Oui, je suis assez d'accord.
3: On est tous. Alors ça, je demande à Frédéric aussi.
1: The Wall, c'est pas mal aussi.
0: The Wall, c'est extraordinaire même. Mais c'est compliqué de mettre. J'aurais même du mal à comment dire. Échelonner les points de Michael tellement c'est incroyable.
3: Ah bah, c'est
0: mais
3: clair.
0: Thriller, que ce soit en termes de lui de qualité musicale, mais aussi de l'impact qu'il a eu dans le monde, c'est abusé.
5: Ouais.
0: Aucun projet n'a eu cet impact-là, je pense.
3: Oui, c'est vrai.
1: Et puis chaque chanson est un tube en puissance. C'est incroyable. C'est
0: ouais. Même plus en puissance à ce niveau-là, c'est tout est tube quoi.
3: Ouais,
1: c'est single.
3: Ça a été l'idée d'ailleurs. Il en a fait des clips, il a vraiment travaillé l'image. C'était un des premières pop star qui a. Rock star en tout cas, qui a
1: utilisé. C'était un mini-film, le thriller de John Landis. C'était
0: incroyable.
1: On a acheté la cassette vidéo. C'est la première fois qu'on vendait la cassette vidéo d'un clip.
3: Mais c'est ça, c'est hallucinant.
0: Et ouais, du coup, j'étais chez moi. Ouais, donc
3: Julien.
0: Oui, j'apprenais à chanter sur ses morceaux à lui, à Grégory, et à plus bégayer. Moi, c'était le chanter qui faisait que je bégayais moins. Et lui, du coup, m'a beaucoup aidé. Parce que c'était lui que j'écoutais en bonne partie, quoi.
3: Ça, c'est fascinant, le rapport à la voix, quand on est chanteur, de savoir, même avec l'accent, moi qui n'ai pas d'accent, tu vois, par exemple.
0: Aucun.
3: En parlant,
5: rien.
3: Aucun, t'es d'accord?
5: Non, ça va, toi.
3: Mais quand tu chantes, t'as plus l'accent. C'est pareil pour Céline Dion, etc.
0: Ouais.
3: Mais toi, le bégaiement, il arrive quand? Il arrive après, malheureusement, le départ de ton papa?
0: Non, non, il arrivait très jeune.
3: Il arrive très jeune.
0: J'avais 6
3: ouais.
0: ans.
3: Ouais.
0: J'avais 6 ans et après, il est resté jusqu'à mes... J'ai vraiment complètement arrêté de bégayer à 20-21 ans.
3: D'accord.
0: Mais c'était, après, c'était dégressif, hein. C'est-à-dire que le pic, ça devait être entre 12 et 14 ans, où là, c'était n'importe quoi. Après, mon père décède. Et là, voilà. Donc, je pense que le pic devait être là, quand même. Parce que du coup, t'as la tête hyper chamboulée, tu fais n'importe quoi.
3: Bien sûr, bien sûr.
0: Et après, voilà, c'était vraiment un effort constant pour parler. Et du coup, la musique m'a aidé parce que vu que je ne bégayais pas en chantant, ça m'a vachement aidé à arrêter en parlant, parce que je me suis dit, si tu le fais pas en chantant, il n'y a aucune raison que tu n'arrives pas un jour à arrêter en parlant.
3: Mais là, quand même, je défie n'importe qui de comprendre que tu as bégayé avant. Mais ça a disparu totalement. Parce que des fois, les gens qui... T'as d'ailleurs, il y a un mec à peau, Bérou.
0: Bérou, ouais.
3: C'est peut-être l'air de peau qui fait bégayer, en fait.
0: Putain, c'est vrai qu'il est bègue aussi.
3: Non, mais on entend, il a dépassé ça, mais il y a encore des hésitations. Toi, il n'y a rien. En fait.
0: Ça dépend. Quand je suis là, je suis dans un contexte où il faut que je parle, donc je sais que je rassemble mes pensées et tout.
3: Ouais.
0: Mais quand je suis très fatigué ou quand il y a, tu vois, je sais pas, ou très stressé, ça peut arriver. Tu vois, je bute une fois ou deux sur un mot, ça peut arriver.
3: Normal. Merci d'être avec nous, Julien Lib. L'album s'appelle Naufragé. Maureen Vallée, son premier single, 1er janvier. Et nous allons nous intéresser au cas Granier. Enfin, à Oasis exactement. Frédéric Granier est là pour la saga illustrée aux éditions Hors Collection. On revient tout de suite.
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1: Le son incroyable d'Oasis dans la saga illustrée Frédéric Granier aux éditions Hors Collection. Nous allons parler tout de suite. Nous sommes toujours en compagnie de Julien Lib et de Maureen Vallée pour son Loft Music d'aujourd'hui. Merci d'être avec nous. Alors, mais d'ailleurs, on en parlait tout à l'heure déjà, on l'évoquait parce que Julien a une question à te poser qui m'a semblé très très très pertinente, mon cher Frédéric. La saga illustrée, c'est cette façon de s'intéresser à cette musique, à ce phénomène Oasis, comme tu le disais, qui reste tout le temps très présent, toujours encore aujourd'hui, parce que ça a été, voilà, un groupe, c'est un groupe phare, un groupe qui a... Comment on résume en fait le phénomène Oasis? Comment tu l'expliques en fait en quelques mots, Frédéric?
2: Pour moi, c'est un peu... Alors, ils ont toujours dit que c'était le plus grand groupe de rock du monde.
1: Ouais.
2: À voir. Il y avait quand même les Beatles, les Stones, les Who, tout
1: oui,
2: ça.
1: Oui.
2: Ils font partie des grands. Et je me suis posé la question, est-ce que c'est pas finalement le dernier? Dans le sens où, certes, il y a encore des groupes de rock,
1: ouais,
2: mais c'est peut-être le dernier groupe à avoir eu un tel impact. Typiquement, quand on passe Wonderwall, tout le monde sait de qui on parle, on sait d'où ça vient, on sait qu'on connaît l'époque. C'est peut-être le dernier grand tube de l'ère d'avant Internet, d'avant le MP3, etc.
1: Ouais.
2: L'époque où on achetait des vinyles, des CD, etc. Et c'est, je pense aussi pour ça, ouais, qu'ils ont un tel impact.
1: Alors, pardon, mais Julien pose une question justement tout à l'heure, hein, par rapport à Wonderwall.
3: Ouais, est-ce que t'en as autant marre que eux de ce titre qui est Wonderwall? Parce que je crois qu'ils peuvent plus le voir, un peu comme Radiohead avec Creep.
2: Ouais, je pense
1: ils
2: c'est...
1: le disent ça, ils le revendiquent, ils disent j'en ai ras le bol.
2: Alors c'est vrai que Oasis, ils ont mis 20 ans à rejouer Creep sur scène.
3: Radiohead.
2: Et Oasis, pour eux, ils assument totalement Wonderwall, ça les a rendus quand même multimillionnaires.
1: Ouais.
2: Et je pense que ça leur a permis surtout de dépasser le côté rock indépendant, rock strident à guitare, pour aller sur un terrain plus balade romantique, ça les a permis de passer à la radio, d'avoir un succès aux États-Unis, de passer sur MTV, et de finalement de devenir, au milieu des années 90, le groupe anglais le plus reconnu, le plus successful.
1: Ouais, c'est ça, et puis qui incarne cette effervescence des années 90, et puis la folie qu'il y a autour, il y a quelque chose quand même qui incarne quelque chose de très positif, de très, de très puissant.
2: Ouais, c'est un peu le contrepoint au grunge américain.
1: Ouais.
2: À un moment, c'est d'ailleurs pour ça qu'il y a eu la Britpop au milieu des années 90, parce qu'ils en avaient marre des Smashing Pumpkins, de Nirvana, qui squattaient un peu les bacs à disques. Et eux, ils étaient dans une optique très solaire. Ils n'étaient pas comme Kurt Cobain. D'ailleurs, Noël déteste Kurt Cobain. Il dit pourquoi il chouine dans son manoir à Seattle, alors qu'il a du succès, il a de l'argent. Nous, on est là pour profiter de la vie. Et pour montrer voilà qu'on est heureux de vivre et c'était un peu l'esprit de l'époque. Je pense qu'ils ont réussi à capter cet esprit.
1: Puis après il y a les crises que traversent la plupart des groupes, c'est la crise, séparation, reformation. Il y a eu aussi ça chez eux.
2: Oui, alors avec les Gallagher, ça prend des proportions disproportionnées.
1: Inouïe, bien sûr.
2: Voilà, parce qu'ils s'envoient des tweets en permanence quand c'est pas des guitares, hein, donc à la figure. Hein, donc l'histoire d'Oasis, c'est autant une histoire musicale qu'une sorte de soap opéra avec des brouilles, des réconciliations, des engueulades, tout ce qu'on veut. Et c'est d'autant plus fort que c'est quand même deux frères. Hein. Ils ont vécu ensemble. À un moment, ils n'ont pas pu se voir, et puis ils se sont réconciliés
1: l'année
2: dernière pour une tournée, donc une tournée en cours, peut-être une date en France, on ne sait pas. C'est pas encore été annoncé. Certains disent que c'est une histoire de gros sous, sans doute, parce qu'il y a quand même...
1: Il y a ça aussi, forcément, ça génère un truc de fou. Tu vois, quand tu vas faire les Stades de France, Julien,
3: tu vas
1: prendre grave de la monnaie, là, je peux te dire que...
3: Bientôt. Je crois que c'est pas si rentable que ça
1: en vrai, c'est vrai que non.
3: Parce que c'est comme Bercy, tu fais pas beaucoup d'argent en fait sur un Bercy, c'est plus le fait de le faire, quoi.
1: Non, mais t'as raison, c'est vrai. C'est vrai, Frédéric, ça rapporte pas les Stades de France.
2: J'ai jamais testé
1: la question.
2: On va demander au Gallagher.
3: Si tu vends ton billet à 300 balles ou 500 balles, en vrai, oui, tu vas être rentable.
1: Tu as vu que Florent Pagny a déclaré récemment qu'il trouvait dégueulasse s'il faisait le Stade de France, il était obligé de vendre ses tickets à 150 balles ou un truc comme ça. Il a dit, moi, je veux pas. Je trouve que c'est abusé, que c'est pas possible, quoi. On peut pas demander à des gens qui viennent à 2, 3, voire 4 et qui sont fans de sortir 600 euros, quoi. Vous êtes d'accord avec ça, vous, ou pas?
3: Plutôt, Il y a Youngblood, d'ailleurs, qui a fait un festival en Angleterre qui est beaucoup moins cher que parce que encore en France c'est avec des gros guillemets, raisonnables, oui. Mais les prix sont vraiment ont dépassé les limites du raisonnable.
1: Mais oui, mais oui,
3: aux
1: oui.
3: US, même en Angleterre mais ou oui. au Canada, tu payes oui. des 1000 balles, 1500 balles pour aller voir un artiste, ça n'a aucun
1: oui.
3: sens.
1: Mais non, mais on marche sur la tête. Même si tu veux aller voir la finale de la Coupe du Monde de foot aux États-Unis, tu peux sortir, tu peux faire un emprunt dès maintenant, quoi.
3: Ouais, c'est clair.
1: Truc de fou. Mince, qu'est-ce qu'on disait, Frédéric?
2: Alors, on parlait de la réformation.
1: Ah, oui,
2: effectivement, ils vont toucher beaucoup. On parle de 20 millions ouais, chacun, ouais. ce qui est quand même pas mal. Mais derrière ça, il y a quand même la musique, ouais. un phénomène générationnel. Je pense qu'il y avait aussi l'envie chez les deux frères de retrouver leur public.
1: Ouais, oui,
2: et
1: ça.
2: Leur public de l'époque. Ce qui est fou aussi dans cette histoire, c'est qu'il n'y a pas ceux qui ont grandi dans les années 90. Il y a aussi des gamins qui n'étaient pas nés,
1: oui,
2: à peine
1: oui.
2: nés ou qui étaient carrément pas nés.
1: Mais c'est donc, ça, c'est un grand groupe. Hein.
2: C'est ça, et ça veut dire que Oasis, c'est pas seulement un phénomène générationnel.
1: Ouais.
2: C'est plus que ça.
1: Ouais, je suis d'accord. On écoute quelques extraits, vous nous commentez, Frédéric, votre choix, par exemple ceci.

0: 1994, Life Forever. Pourquoi ce choix? Qu'est-ce qu'il a de particulier, ce morceau?
1: Ça a été voté le plus grand single de tous les temps à un moment par le magazine Q. Alors, ils sont très pro-Oasis.
0: Ouais.
1: Mais justement, ça rejoint un peu ce qu'on disait tout à l'heure. C'est-à-dire que Live Forever, ça sort, c'est le quatrième single d'Oasis, ça sort été 94 et on est 3-4 mois après une chanson de Nirvana qui s'appelle I Hate Myself and I Want to Die. Je me déteste et je veux mourir.
0: Ouais.
1: Et là, c'est Live Forever, c'est un appel à la vie. Ah, c'est
0: ouais.
1: Wanna Live, Don't Wanna Die.
0: C'est une réponse, quoi.
1: Ah, voilà. Et on passe, changement d'époque.
0: Ah, ouais.
1: Et le public va totalement embrasser ça. Et ça va être, c'est sans doute leur plus belle chanson, à mon sens. Et ça va porter le premier album de Oasis, qui sort en septembre 94, que j'avais acheté à l'époque. Le même jour que Grèce de Jeff Buckley, c'est pas mal, hein, comme choix.
0: Joli. Ouais, c'est un large panel. Il y associe également.

0: On est en 95 encore là.
1: 95, ouais.
0: Ouais, c'est ça.
1: Le deuxième album.
0: Ça s'appelle
1: Temple of Buckinghamshire.
0: C'est ça, c'est pour vérifier que vous avez... c'est bon, c'est ça.
1: Et c'est une chanson qui est chantée non pas par Liam Gallagher, le petit frère, le chanteur traditionnel du groupe, mais par Noël. Et c'est, ça a été cause de friction parce que Liam pressentait que ça allait être un méga tube. Noël lui a dit, celle-là, elle est pour moi.
0: Pas mal. Il y a également ceci, toujours la même année. Non, ça c'est un peu plus tard.

0: L'album s'appelait Be Here Now.
1: Be Here Now, ouais, qui est un album très décrié parce que on dit que c'est leur album cocaïné. C'est l'album de tous les excès.
0: Et alors que non, c'est un groupe qui a pas touché à la cocaïne.
1: Tisane, c'est de la tisane. Ils ont créé ce qu'on appelle une sorte de mur du son. Et c'est vrai que c'est la musique d'Oasis, c'est ça. Ça vous arrive en pleine face. Certains disent qu'ils sont peut-être allés trop loin sur cet album. Moi, je trouve que peut-être un peu, mais ça reste un moment clé. 97.
0: Ouais. Et le dernier extrait qu'on écoute, celui-là. Julien, tu dis quoi?
2: C'est tellement anglais ça.
0: Ah ouais, mais c'est pour ça. C'est très Beatles en fait.
1: Voilà.
0: Et c'est 2005.
1: Exactement. Après un passage à vide qui a duré à peu près 5 ans, ils faisaient des petites salles, on oublie, hein, parce que ouais, là ils remplissent les stades, mais à un moment, c'était dans le creux de la vague. Et Noel Gallagher, il a retrouvé finalement la flamme avec ce genre de chanson qui évoque les Swinging 60s,
0: oui,
1: les Stones, les Small Faces. C'est irrésistible.
0: Ouais, ouais, c'est la tradition anglaise, la pop anglaise de l'époque, quoi. Merci Frédéric d'être passé nous voir.
1: Je
0: rappelle que ça s'appelle La Saga Illustrée aux éditions Orco. Collection, Frédéric Granier, Oasis, l'histoire d'Oasis, ce groupe fabuleux. Merci à Maureen d'être
3: merci
0: venue
3: beaucoup, merci.
0: Dans ce Loft Mix, c'était ta première, bah, tu reviens.
3: Ouais. Hein, bah, avec grand plaisir.
0: Tu reviens quand l'album sort.
3: Bah, avec grand plaisir.
0: Ce sera donc ce 1er janvier qu'il aura initié cet album, cette sortie d'album. Tu seras première partie prochainement de Feu Chatterton. Et puis il y avait notre Julien Lieb, le Palois, qui était avec nous pour ce premier album Naufragé, mon cher Julien. Et puis toute la tournée qui passe par le Cirque Royal de Bruxelles le 27 mars, par exemple, l'Olympia le 30 novembre prochain.
1: Ouais.
0: Ça, quand même, c'est la classe d'aller à l'Olympia.
2: Ça fait très plaisir. Je suis très content.
0: C'est incroyable, mais bien sûr. La Cabane Toulouse aussi, une jolie salle. Le 4 mars, puis toutes les dates sur les réseaux sociaux de Julien Lieb. Merci d'être passé.
2: Il y en a plein qui vont arriver entre l'été et la fin de l'année. Il y en a plein qui vont arriver.
0: Eh ben écoute, on est ravis pour toi et on est heureux de te retrouver aussi bientôt dans Danse avec les Stars,
2: ouais,
0: où tu vas bouger ton corps de façon admirable.
2: Admirable, on verra. Mais on fera tout pour.
0: Et tu vas bosser grave parce que c'est,
2: ouais,
0: c'est un truc de dingue. Je te préviens, j'en connais beaucoup qui l'ont fait, c'est un truc, okay, de fou. Merci d'être venu en tout cas. Merci à Max, merci à Julien, merci à Nicolas, merci à Erwin, toute l'équipe du Loft Music. Rendez-vous dimanche prochain, même heure, même endroit. Soyez heureux, salut.
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1: Eh bien oui, c'est moi, Noémie Alioua. Tout va à volo ce matin sur Sud Radio. En tout cas, mesdames et messieurs, je suis très heureux d'être avec vous. C'est Anthony Martin Smith, pas Noémie Alioua, même si on l'embrasse et on pense fort chaleureusement à elle. Dans cette émission, vous le savez, tout d'abord une rencontre et puis des débats. Aujourd'hui, on va revenir dans un instant. Antoine Dizier, en tout cas, va nous expliquer sur quoi. Et puis un face-à-face à partir de 12h30 et Clément Barguin qui nous rejoindra à partir de 12h pour la Libre Antenne. Le face-à-face avec notre invité du jour qui sera tout simplement quelqu'un très spécialisé dans l'astronomie. Vous verrez, c'est très intéressant. On va parler de l'éclipse, mais pas que. Antoine Dizier, il est à ma droite. Justement, bonjour.
2: Bonjour Anthony, bonjour à tous.
1: Nos débatteurs du jour seront...
2: Alors, autour de la table aujourd'hui pour débattre à partir de 10h30, nous aurons Bruno Pomard, ancien membre du RAID.
1: J'adore.
2: Julia Achat, conseillère municipale à Kingersheim dans le Haut-Rhin. Kingersheim dans le Haut-Rhin. Adrien Hall, avocat au barreau de Paris et élu du 17e arrondissement. Et bien sûr vous, au 0826 300 300.
1: Effectivement, vous nous appelez les sujets du jour justement. Est-ce que, à l'instar de l'Irlande, devons-nous rendre public désormais? L'Irlande choisit de le faire. Les antécédents de des hommes condamnés pour des violences conjugales, des viols, également des actes de séquestration. En tout cas, est-ce que c'est une mesure qui vous interpelle et qui, en tout cas, vous trouverez qu'elle soit intéressante à déployer sur notre territoire français? Vous nous appelez au 0826 300 300. On reviendra aussi sur les retraites à partir de 3 000 euros. Bercy ne veut plus les indexer. Ça veut peut-être dire que les retraités qui gagnent plus de 3 000 euros par mois, eh bien, devront permettre de financer le bout de budget que Bercy n'arrive pas à équilibrer pour 2027. Là aussi, si ça vous indigne, vous nous appelez au 0826 300 300. Albin Texera est autour de la table. Bonjour.
3: Bonjour Anthony, bonjour à tous.
1: Dans un instant, nous allons recevoir le directeur général de ce parc d'attractions, enfin en tout cas ce parc à thème plutôt, parce qu'il n'y a pas d'attraction, Puy du Fou, Nicolas Devilliers, mais également quelqu'un qu'on connaît très peu chez Sud Radio, John Rakoto Zafi, qui est rédacteur en chef du média parknonstop.fr.
3: C'est bien ça. Nous allons évoquer ce parc d'attractions qui fait beaucoup parler potentiellement. L'Elysée négocierait avec un fonds d'investissement saoudien la construction d'un gigantesque parc d'attractions dans le Val d'Oise, un projet d'ampleur potentiellement supérieure aux milliards d'euros, mais qui suscite de vives critiques, notamment de la part de Nicolas Devilliers, président du Puy du Fou. Il sera avec nous,
1: oui, tout, pas comme, directeur général, d'ailleurs.
3: Tout comme John Rakoto Zafi. Et on va revenir un peu sur ce projet. Qu'est-ce qui se cache derrière? Pourquoi ça fait autant parler?
1: Je rappelle, John est réalisateur et aussi animateur que vous retrouvez très souvent dans le petit matin de Sud Radio. Et ce matin, il était dans le grand matin avec Jacques Cardoz. Je n'ai plus qu'à souhaiter la bienvenue aussi à notre Louis Randazzo local. Bonjour.
4: Bonjour Anthony, bonjour à tous.
1: Vous allez bien? Louis qui nous aide à préparer cette émission. Et puis Antonin Durand qui vous attend sur les réseaux sociaux. Bonjour.
5: Bonjour Anthony, bonjour à tous.
1: Sur le compte Facebook, X également, TikTok, Instagram. Et sur le commentaire du live YouTube de Sud Radio, vous nous écrivez. Antonin vous lit et vient nous régulièrement nous faire un petit point sur vos réactions en direct sur Sud Radio. Allez, les débats de l'été, c'est parti.
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1: Et puis Albin Texera, eh bien déjà on va accueillir John Rakoto Zafi autour de cette table et revenir sur ce dont vous nous parliez à l'instant, ce parc à thème qui serait en tout cas en discussion avec l'Elysée et un investisseur saoudien.
3: Exactement, un parc d'attractions Dragon Ball financé par l'Arabie Saoudite en plein Val d'Oise. Le projet, s'il se confirme, serait l'un des plus grand investissement dans le secteur des loisirs en France depuis des décennies, mais il suscite déjà une vive polémique. On en parle avec deux invités, je l'ai dit, Nicolas Devilliers, président du Puy du Fou, et autour de la table, John Rakoto Zafi, journaliste, réalisateur, c'est un peu une poêle TFA la Sud Radio. Il fait tellement, il fait tellement de choses qu'il est partout.
1: Je suis pas sûr que j'apprécierais la comparaison.
4: Mais si. on va quand même le prendre.
3: Et il est rédacteur en chef du site parknonstop.fr. C'est un peu l'expert des parcs d'attractions. Bonjour John.
4: Bonjour Albin. Bonjour Anthony et bonjour Nicolas Devilliers.
3: Alors on va repartir quand même au point de départ de cette polémique puisque ce parc d'attractions fait beaucoup parler. John a commencé par ces discussions. Donc l'Elysée serait en discussion avec l'Arabie Saoudite pour créer un parc d'attractions Dragon Ball Z, c'est bien
4: voilà,
3: ça?
4: Voilà, c'est ça en fait. C'est l'Elysée qui fait directement les tractations depuis quelques mois. Donc c'est pas du tout au niveau du Val d'Oise que c'est géré, mais directement donc au plus haut niveau de l'État avec donc ces discussions qui se font avec l'Arabie Saoudite pour donc implanter ce parc qui est sur l'univers de Dragon Ball, qui est une licence très connue, hein, qui a eu un énorme succès ici en France à la fin des années 80, au début des années 90 avec le club Dorothée. Et donc, en fait, ce qui se passe, c'est que cette licence qui va bientôt être exploitée dans un parc, justement, en Arabie Saoudite. Et ce que veulent en fait les membres de ce fonds d'investissement, c'est implanter un duplicat ici en France, donc du côté de Courdimanche, où il y a quelques années de ça, il y avait déjà un parc qui s'appelait Mirapolis, qui est un parc à thème, qui était alors à l'époque sur le
1: 87,
4: thème.
1: 87, je crois.
4: Voilà, c'était aux alentours de 87, ça durait 4 ans exactement, et c'était sur le thème de la littérature française. Ce parc, il a marqué un certain nombre de gens, puisqu'il y avait notamment une statue géante autour de Gargantua. Voilà, donc et en fait ce parc c'était un peu le Disneyland avant Disneyland, puisque Disneyland Paris a ouvert en 1992, ce parc a fermé juste avant, et peut-être qu'il était un peu précurseur, mais qu'il était un peu trop en avance sur son temps. Et donc en fait là, le projet de l'Arabie Saoudite, c'est de venir donc implanter ce parc sur ce lieu qui est resté en friche depuis de nombreuses années, qui est occupé hein, quand même, on peut le dire quand même depuis quelques années, notamment par des caravanes, par des gens du voyage qui sont donc sur ce terrain, et donc d'implanter ce parc sur cette licence donc de Dragon Ball. Alors pour l'instant, il n'y a rien d'officiel, c'est-à-dire que évidemment la presse a sorti les avancées de ces échanges avec l'Arabie Saoudite et l'Elysée, mais il n'y a pas eu d'officialisation donc de l'Elysée ni de l'Arabie Saoudite, et ça pourrait se faire a priori très prochainement, puisque en gros le prince héritier saoudien donc Mohamed Ben Salman sera en France donc le 23 août prochain à l'occasion donc de la finale de la cérémonie de clôture donc du championnat du monde de e-sport qui se tient en ce moment à Paris, du championnat du monde de e-sport qui devait se tenir à la base en Arabie Saoudite. Bref, on voit qu'il y a quand même
3: des beaux liens entre la France et l'Arabie Saoudite
4: qui sont faits ces dernières années.
1: Alors vous employez le présent et en tout cas vous n'employez pas le conditionnel, ça veut dire quand même qu'on a suffisamment aujourd'hui d'informations qui nous conduisent à dire que l'Elysée est vraiment à la manœuvre.
4: Alors à la base, c'est Politico qui a sorti donc un article il y a quelques semaines de ça, ensuite ça a été repris par Le Parisien et confirmé donc par l'AFP. On peut quand même dire qu'avec toutes ces sources, c'est quand même quelque chose qui est quand même suffisamment avancé pour qu'on y croit. Après, voilà, on ne sait pas si c'est un deal qui est déjà signé ou si on est en discussion très très avancée et que c'est en point de finalisation. Mais en tout cas, voilà, c'est pas juste des rumeurs qui parlent de quelque chose qui pourrait avoir lieu. Voilà, on est vraiment sur quelque chose de quand même assez concret. Et il y a eu des réunions justement d'urgence qui ont été faites ces dernières semaines du côté justement du Val d'Oise, du côté de Cergy-Pontoise, de Courdimanche, parce que eux n'étaient pas à 100% informés de tout ça, et donc justement il y a eu pas mal de discussions qui sont faites ces derniers temps, ce qui montre que c'est quand même quelque chose qui est assez concret.
3: Un milliard, c'est ça le projet, on nous donne la fourchette d'un milliard.
4: On dit un milliard d'euros, ce qu'on ne sait pas exactement, c'est est-ce que c'est un milliard d'euros qui comprend uniquement le parc. Donc le parc Dragon Ball, est-ce que c'est un milliard en comptant aussi les resorts, c'est-à-dire en fait tous les hôtels qui vont être construits autour, voilà les complexes hôteliers qui vont être construits autour. Mais voilà, on parle quand même d'une belle somme, parce que un milliard d'euros pour un investissement, voilà, c'est pas fréquemment qu'on a quand même des aussi gros investissements sur du loisir en France et du tourisme.
3: Investissement qui fait du coup beaucoup réagir.
1: Alors oui, effectivement, il y en a un que ça agace fortement, qui a publié In Tribune. Il est avec nous, il s'appelle Nicolas Devilliers, son nom vous est forcément familier puisque c'est le président du Puy du Fou. Il nous reste à l'accueillir. Bonjour Nicolas Devilliers.
5: Bonjour.
1: Merci de prendre le temps ce matin avec nous de décrypter cette actualité que John Rakotozafi nous a explicitement décrit. Vous, ça vous agace parce que vous avez développé avec votre papa, Philippe de Villiers, ce parc Puy du Fou que l'on connaît bien, qui s'exporte à l'international et sur des fonds privés et avec du soutien, mais local, si je dis pas de bêtises.
5: Eh bien, figurez-vous que nous avons même réussi à déployer un modèle français, Made in France, qui n'a jamais fait appel à de l'argent public, qui n'a jamais non plus bénéficié de réunions interministérielles, comme c'est visiblement le cas.
1: Des réunions d'urgence même, disait John. Hein.
5: Alors écoutez, il y a certainement urgence à faire venir Dragon Ball. Moi, ce que je crois, c'est que, en tout cas, nous avons surtout démontré, au-delà des aspects économiques, que la France était un grand pays. La France est un pays qui a tellement de belles choses à offrir au monde qu'il faut, pour moi, d'urgence, si l'on peut dire, eh bien, aller puiser dans le réservoir, voyez, de nos souvenirs communs, dans ce qui fait le patrimoine français, tout ce qui nous rassemble, tout ce qui nous fédère, tout ce qui nous réunit et qui nous permet, en fait, de mesurer combien la France est un pays extraordinaire, magnifique, de par son histoire, de par sa géographie, de par sa littérature, sa culture, ses artistes, toutes les inventions que nous avons produites. Et voilà que, en l'occurrence, en l'espèce, dans le projet que vous venez de très bien décrire, eh bien, il s'agit de faire venir une licence étrangère, japonaise en l'occurrence, sur le sol français. Moi, je pense aux 100 millions de touristes qui font de nous, la France, la première destination mondiale du tourisme. Je pense à ces 100 millions de touristes qui viennent en France pour y voir la France. Et ils vont découvrir Dragon Ball. Mais enfin, qu'ils aillent au Japon pour aller voir Dragon Ball, je comprendrais ça très bien. Moi, je ne dis pas qu'il n'y a pas d'autres grandes cultures. Il y en a beaucoup, bien sûr, comme le Japon, comme l'Arabie Saoudite, sont évidemment des grandes civilisations. Je dis qu'en France, il faut que nous, Français, nous défendions, et je le crois, eh bien, l'idée de la France avant tout comme une vraie culture qui peut rayonner dans le monde.
1: Vous l'entendez justement, le générique de Dragon Ball juste derrière vous, Nicolas de Villiers. Vous ne bougez pas, on revient dans un instant avec le président du Puy du Fou qui nous fait le plaisir et l'honneur d'être là pour parler de ces investissements présumés pour l'instant de l'Arabie Saoudite, en tout cas de fonds d'investissement saoudiens, pour ouvrir ce parc autour de la franchise Dragon Ball. À tout de suite sur Sud Radio.
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1: Et cette fois, c'est bien moi, effectivement. Merci d'être à l'écoute de Sud Radio pour ces débats de l'été. Notre invité, le président du Puy du Fou, Nicolas de Villiers. On revient avec lui sur ses investissements présumés dans le Val d'Oise pour l'ouverture d'un parc à thème sur la franchise Dragon Ball. Nicolas de Villiers, juste avant que nous nous interrompions, vous aviez, vous, manifester la désapprobation d'un tel investissement et surtout de la telle connivence supposée, mais en tout cas vérifiée par certains de nos confrères journalistes, sur cette démarche saoudienne. Hier, j'avais même des débatteurs autour de cette table qui parlaient presque d'ingérence étrangère auprès de l'Élysée.
2: Vous savez, moi je crois que l'investissement est toujours une bonne chose. Je dis simplement qu'en France, nous avons les moyens d'investir. Vous savez, le Puy du Fou qui s'est construit à partir de rien, sans argent public, a réussi à déployer une aventure qui est devenue une entreprise qui aujourd'hui a les mêmes moyens d'investissement que ceux annoncés par l'Arabie Saoudite sur ce projet précis. Donc aujourd'hui, être impressionné par un investissement étranger de cette ampleur, c'est je crois faire une petite erreur de jugement. Moi je suis au contraire très favorable à l'idée d'investir, par exemple à Mirapolis. Je dis simplement, il faut mettre autour de la table des créateurs français, il faut mettre autour de la table des talents français pour raconter la France sous une forme ou sous une autre. Nous sommes le pays qui a inventé la gastronomie comme un art, qui a inventé la haute couture, qui a inventé le cinéma, qui a inventé l'aviation. Nous sommes le pays de Victor Hugo et de Saint-Exupéry. Comment nous pouvons abandonner notre identité, visiblement en avoir presque honte en vérité, au profit d'une sorte d'un exotisme un peu mondain qui consiste à dire « Oh, le Japon, c'est bien mieux. » Mais le Japon, c'est magnifique, mais au Japon.
1: Voyez. Et d'une franchise qui a certes marché dans les années 90, et c'est ma génération, donc je peux en parler, mais pour le coup, je ne suis pas certain qu'aujourd'hui rencontre le même succès que d'autres. Et puis, si je comprends bien, vous, de votre côté, vous aimeriez être autour de cette table, à dire, pourquoi pas, peut-être un co-investissement avec ce fonds d'investissement saoudien ?
2: Alors moi, je ne réclame surtout pas d'être autour de cette table. Je dis simplement que si l'État est à court d'idées, alors qu'il fasse appel, en effet, parmi d'autres, à des gens comme nous, pourquoi pas. Moi, je suis prêt à apporter totalement bénévolement un concours au sens un concours d'idées pour proposer des idées pour ce lieu.
1: Mais qu'on n'aille pas chercher. Mais ça vous intéresserait pas le Puy du Fou de récupérer cette ambition en Île-de-France ?
2: Non. Aujourd'hui, vous savez, nous avons mis toutes nos forces au Puy du Fou en Vendée, et donc ça n'est surtout pas mon ambition à votre micro de dire « Ah, je voudrais bien récupérer Mirapolis ». Pas du tout. D'ailleurs, quand vous parlez de l'Espagne, vous savez, quand le Puy du Fou s'implante en Espagne, on n'y importe pas une licence française ni japonaise.
1: Non,
2: on n'y importe rien.
1: L'histoire locale.
2: Si ce n'est notre savoir-faire, mais au service d'une culture locale, vous l'avez compris, d'une histoire locale. Et donc, moi, je dis simplement ceci. En France, de grâce, portons des projets qui font la promotion de l'identité française et qui nous permettent, non pas une fierté repliée sur nous-mêmes, mais une fierté rayonnante qui consiste à faire partager aux 100 millions de touristes qui viennent nous voir chaque année un petit bout de France, c'est-à-dire ce qu'ils viennent chercher. Imaginez les Japonais qui viendront nous voir demain et qui découvriront Dragon Ball. Ils diront, pourquoi suis-je venu en France si c'est pour voir Dragon Ball ? Donc, moi, je crois que la France, elle fascine, elle est admirée par le monde entier. Nous sommes le seul pays qui en doute, mais en réalité, si les gens viennent nous voir si nombreux et font de nous la première destination mondiale, c'est précisément parce que nous avons impressionner le monde pendant des siècles avec Versailles, nos châteaux de la Loire, avec Victor Hugo, je le disais, avec tant d'autres. Et donc, il faut être fier de ça, et c'est ça qu'il faut mettre en scène dans un parc de loisirs.
1: Quitte à choisir une culture

0: japonaise, là où la France excelle, et j'en veux pour preuve, puisque j'en fais énormément, le judo. Hein. On aurait pu faire un parc autour du judo. John Rakoto Zafi, vous avez une question.
1: Monsieur De Villiers, j'ai justement une question. On parlait des châteaux de la Loire. On sait que vous aviez fait une proposition il y a quelques mois de ça pour investir, pour justement aider à la restauration et l'exploitation du château de Chambord. Vous, quand vous voyez en fait que l'Élysée, pendant des mois, parle avec des pays étrangers comme l'Arabie Saoudite pour construire des parcs et des licences étrangères, c'est ça qui vous fout, qui vous met un peu fou de rage, de voir que c'est plus facile pour l'Élysée de parler avec des fonds étrangers plutôt que de parler avec des groupes français comme le vôtre.
2: Ben, je constate que l'Élysée fait sans doute une erreur de discernement qui consiste à d'abord à avoir une telle honte de la France qu'il ne pense même pas à demander à des investisseurs français, alors qu'ils sont très nombreux, les entrepreneurs français qui ont les moyens d'investir les sommes dont il est question pour le fameux projet Mirapolis, mais encore plus pour les sommes dont il est question s'agissant de Chambord et de sa réfection, puisque vous faites allusion en effet à cette affaire. Mais je constate aussi que en effet, ils ne voient pas avec beaucoup de naïveté, nos dirigeants, que l'Arabie Saoudite, par exemple, en l'espèce, porte une vision qui s'appelle la vision 2030, qui est une vraie stratégie culturelle, qui a été clairement énoncée par les dirigeants saoudiens, et qui consiste à déployer un modèle culturel, sous la forme notamment du loisir, dans le monde entier, pour, en fait, porter un modèle civilisationnel qui est le leur, qui est leur point de vue. Et on peut le respecter, mais je dis simplement qu'en France, je crois qu'il est urgent, pour refaire nation, et bien de défendre le projet de la France, c'est-à-dire le projet de l'identité française, le projet qui fait la personnalité française. Nous avons besoin de partager des souvenirs en commun. C'est ce qui nous permettra de partager un destin en commun. Voilà le sens de mon propos.
3: Mais Nicolas De Villiers, président du Puy-du-Fou, j'ai une vraie question. Est-ce que si les Saoudiens seraient venus avec le projet, je ne sais pas, d'adapter une licence française comme Barbapapa, par exemple, est-ce que la pilule serait mieux passée à vos yeux ?
2: Mais bien sûr, à partir du moment où un investissement arrive d'où qu'il vienne pour porter et célébrer la France, eh bien moi je suis tout à fait ouvert au dialogue, plus que jamais. Et j'aurais volontiers d'ailleurs, là aussi, apporté des idées. Mais simplement, je crois qu'il faut d'abord se concentrer, puisque comme nous le faisons d'ailleurs en Espagne, nous sommes français, nous arrivons avec des capitaux français et des capitaux espagnols, mais nous célébrons des figures espagnoles, vous voyez, l'héritage espagnol, l'imaginaire espagnol. Ce qu'il faut comprendre, c'est qu'il y a derrière tout ça une grande bataille des imaginaires. La bataille des imaginaires qui, en fait, prend le pas sur le grand imaginaire américain qui a eu une grande influence pendant des décennies, mais qui a perdu cette influence maintenant. Et donc, l'Arabie Saoudite, elle joue ce jeu-là d'imaginaires qui ne sont pas les nôtres, mais qui vont progressivement diluer l'imaginaire français. Donc, il est urgent de redonner aux Français ce qu'ils réclament. Ils le montrent par le succès des films comme Le Comte de Monte Cristo, comme les deux films de Gaulle, comme les films sur les Trois Mousquetaires, vous voyez. Tous ces grands succès de cinéma montrent que les Français ont soif de l'identité française, qu'ils sont preneurs quand on leur propose du grand cinéma ou bien du grand spectacle comme on le fait au Puy-du-Fou sur la France, sont preneurs.
3: Les mangas aussi, ça marche. Excellent. J'ai l'impression quand même que, moi quand je vois auprès des jeunes, il y a quand même cette, on va dire, ce type de dessin animé qui marche bien aussi.
1: Oui, pour préciser.
2: Mais quel avenir vous donnez à un pays comme la France qui va donner à sa jeunesse des mangas japonais plutôt que des héros français, plutôt que des figures françaises? Moi, je préfère Gavroche à Dragon Ball. Et donc, je pense qu'en effet, si nous voulons demain avoir un avenir commun, il faut absolument que nous construisions un imaginaire et des souvenirs communs. Et donc, pour ça, il faut montrer ce que la France a de grand, pas simplement dans son histoire, mais aussi aujourd'hui. Nous avons inventé le TGV, nous avons inventé, je le disais, l'aviation, le cinéma, nous sommes encore des grands créateurs, par exemple dans le monde de la gastronomie. Donc il ne faut pas considérer que la France est poussiéreuse et qu'elle est une réalité du passé. Elle est un grand pays qui a des très belles choses, plus que jamais à offrir au monde.
0: Une certaine forme d'effacement culturel au profit d'investissements capitalistiques.
2: Exactement, je dénonce deux choses. Le fait que on amène une licence japonaise plutôt que des licences françaises sur le sol français, et je dénonce le fait qu'en plus, cet investissement soit porté par des Saoudiens qui revendiquent de mettre un pied dans la porte en venant ici en France, faire une succursale de leur Qiddiya City qui était en Arabie Saoudite, le même parc sur Dragon Ball, pour en fait progressivement amener leur modèle, leurs investissements, leur économie sur notre sol, et en tirer bien sûr des bénéfices dont il serait naïf de penser qu'ils ne sont pas beaucoup plus qu'économiques.
0: John Rakotozafi.
1: Deux questions pour vous, monsieur De Villiers. Forcément, sur les réseaux sociaux, on parle beaucoup de ce projet en ce moment. On a aussi beaucoup relayé forcément vos propos, votre tribune qui est sortie donc ce week-end. Ce qui revient beaucoup, vous vous en doutez, c'est la comparaison par rapport donc à l'investissement de Disney, hein, qui est arrivé en France au début des années 90, et où beaucoup de personnes vous disent ça vous pose moins de problèmes quand c'est Disney qui s'implante en France. Et deuxième question, est-ce que, par exemple, vous seriez favorable à une taxe, peut-être, des investissements étrangers qui viendraient en France, un peu comme on peut l'avoir récemment sur les productions cinématographiques et télévisuelles. Est-ce que ça serait quelque chose pour lequel vous seriez favorable pour peut-être financer d'autres parts en France?
0: Nicolas De Villiers.
2: Je réponds à vos deux questions. D'abord, s'agissant de Disney, moi je n'étais pas là au moment où l'investissement s'est fait de Disney en France. Et en effet, si on m'avait demandé mon avis à l'époque, j'aurais été très réticent à l'idée d'importer un imaginaire américain. Donc moi, ça n'est pas l'imaginaire japonais qui me dérange ou saoudien. C'est tout imaginaire étranger qui vient s'implanter sur notre sol en lieu et place d'occasions qui nous sont données, comme en l'espèce à Mirapolis, de faire la promotion de notre propre identité. S'agissant des autres commentaires, moi je crois que il est certain que il faut comprendre que la France a les moyens d'investir et qu'elle a les moyens de faire ce que l'Arabie Saoudite est capable de faire. Il ne faut pas se laisser impressionner, je vous le disais, par ces investissements très importants qui paraissent en effet énormes, mais qui en réalité sont tout à fait à notre mesure si on se met autour de la table avec un certain nombre d'investisseurs français. Mais redites-moi un peu, pardonnez-moi votre deuxième question.
1: C'était savoir si vous seriez, s'il y a des investissements qui se font sur les prochaines années, donc par un fonds d'Arabie Saoudite, est-ce que vous seriez favorable à une taxe peut-être un peu comme ce qui se fait dans le cinéma pour peut-être financer les parcs?
0: Alors Nicolas David,
1: pas forcément vous, mais peut-être
2: parcs. Je suis favorable parce que le modèle d'exception culturelle française qui a été appliqué pour le cinéma est un excellent modèle qu'il faut défendre, qui consiste, vous savez, à faire en sorte que lorsque Tom Cruise sort un film en France, eh bien les recettes des billetteries reviennent au cinéma français en partie. Et ça, c'est un très bon modèle. Donc en effet, je suis tout à fait pour que il y ait aussi un modèle de ce type-là pour les investissements étrangers qui viennent sur notre sol porter des projets culturels pour éviter on déroule le tapis rouge, j'allais dire, à des projets étrangers, alors même que les projets français, eux, ont du mal parfois à discuter avec les pouvoirs publics.
0: Merci Nicolas De Villiers, je le rappelle, vous êtes président du Puy du Fou et vous n'êtes pas d'accord avec cette méthode. Vous aimeriez, en tout cas, que les investissements sur un parc à thème comme celui-ci soient français ou peut-être européens, mais en tout cas pas d'aussi loin et pas avec une franchise qui ne parle pas à la culture française. Vous dénoncez l'effacement culturel au profit de choses qui n'ont rien à voir avec nos héros français. Merci en tout cas. Cet entretien est à retrouver sur le site de Sud Radio, sudradio.fr, sur l'application mobile de Sud Radio que je vous invite à télécharger sur iOS, sur Android. Merci Albin Texera et
3: merci
0: à demain
3: vous.
0: Pour de nouvelles rencontres. Merci John Rakotozafi. Je vous rappelle, vous êtes animateur, réalisateur
1: aussi, c'est vrai.
0: et rédacteur en chef de parknonstop.fr. Dans un instant, les débats de l'été qui continuent avec nos débatteurs qui vont s'installer. On va revenir sur cette nouvelle loi en Irlande qui propose de rendre publiques les actions passées d'auteurs de violences conjugales condamnées préalablement. Très intéressant en tout cas comme sujet. Vous réagissez au 0826 300 300.
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1: Et ça commence déjà entre nos débatteurs et notre débatteuse du jour, Julia Chamichkovic. Bonjour à vous.
2: Bonjour.
1: Ça commence parce que juste avant de reprendre l'antenne, ils étaient en train de parler de boxe. Les deux sont fans de boxe avec Bruno Pomard, ex-membre du RAID. Bonjour Bruno.
3: Salut, très heureux d'être
2: parmi vous. Et on a prévu de combattre ensemble, de chasser ensemble.
3: À la fin de l'émission, on l'a dit.
1: Mais non, vous avez même dit là, maintenant, autour de cette table avec Adrien Hall, qui est avocat au barreau de Paris et également élu du 17e arrondissement de Paris. Bonjour.
4: Bonjour à tous.
1: Vous faites un peu de boxe ou
4: pas du tout?
1: Pas du tout.
4: Un peu de rugby dans le passé. À la limite, c'est mon seul sport de contact.
3: Ouais. Pourriez faire peur à notre ami Boulard.
4: Il est costaud quand même.
3: Il y a les Pechnard aussi, hein, chez vous là-bas.
4: Ouais, il y a les Pechnard.
3: Faites gaffe parce qu'il fait de la boxe. Hein.
1: J'aime bien quand ça démarre comme ça. Vous nous appelez au 0826-300-300 si vous aussi vous voulez rentrer dans l'arène avec Julia Chamichkovic et Bruno Pomard qui ont prévu de s'affronter. Venez aussi vous les affronter au standard de Sud Radio pour réagir notamment à ce premier sujet que nous abordons d'ores et déjà sur l'Irlande qui adopte une loi baptisée Jenny's Law, la loi de Jenny. Jenny, c'est le nom de cette femme. Alors, âgée de seulement 24 ans, qui en avril 2021 meurt sous 7 coups de poignard de son conjoint qui avait déjà été préalablement condamné par 2 ans de prison. Eh bien, depuis, l'Irlande a réfléchi à une nouvelle législation qui vise à rendre public les antécédents des hommes violents, que ce soit du viol, de la séquestration, du harcèlement sexuel, psychologique. Eh bien, désormais, si la victime est d'accord en lien avec le juge, les antécédents sont rendus public. Je vais parler à l'homme l'homme policier que vous étiez, Bruno Pomard.
3: Ouais,
1: est-ce que vous avez, dans votre carrière, été confronté à ces questions des violences conjugales? Et est-ce que vous pensez, vous déjà en tant que policier, je ne sais pas si vous aviez accès à ce genre d'informations, mais est-ce que vous pensez que ça aiderait les victimes, en tout cas, à ce qu'elles ne le soient plus?
3: Bah écoutez, bon, je l'ai pas connu parce que d'abord je suis un ancien policier.
1: C'est un peu stupide
3: policier,
1: ma question, parce que les victimes qui ne soient plus, mais en tout cas, est-ce que les femmes soient en tout cas protégées?
3: Écoutez, la police, le ministère de l'Intérieur, policiers comme gendarmes feront le maximum, évidemment, puisqu'on a des référents, on a des commissariats maintenant qui sont là pour accueillir, évidemment, la parole de nos compatriotes féminines, évidemment. Mais le problème est vaste. Moi, je ne l'ai pas connu en tant que policier, parce que c'est les années où ça existait sûrement, mais la parole n'était pas aussi libérée que maintenant. Donc, je n'ai pas connu. Puis, j'étais dans un groupe d'intervention, j'étais en CRS, j'étais au voyage officiel. Donc, rien à voir avec ce que font mes copains, mes amis de la sécurité publique, qu'on retrouve dans les commissariats et qui ont une mission très compliquée à mener au quotidien, au-delà des violences faites aux femmes, aux viols, tout ce qu'on peut imaginer. Enfin, toutes les missions que mènent nos policiers au quotidien sont nombreuses. Alors, c'est vrai que je pense quand même qu'on a fait une avancée sur ce domaine-là. On peut pas le nier. Même si la problématique est immense, mais elle est immense parce qu'on a libéré la parole de la femme. Et là aussi, on l'a vu avec les hashtag MeToo, avec tout ce qui a démarré depuis quelques années. Et effectivement, nos services de police sont submergés. D'ailleurs, on peut faire un parallèle avec ce qui se passe actuellement avec les dossiers qu'on a connus sur les viols d'enfants, etc. Où les commissariats sont submergés de dossiers. Les tribunaux, c'est la même chose.
1: 85 000 plaintes les violences sur mineurs.
3: Vous voyez un petit peu. Alors bon, on ramène ça aux violences faites aux femmes. Effectivement, c'est une problématique énorme à gérer. Il nous faut des ressources humaines. En conséquence, que ce soit au niveau du ministère de la Justice, avec plus de magistrats et autres, beaucoup plus de policiers encore formés pour pouvoir encore une fois répondre à cette problématique.
1: Julia Chamichkovic, conseillère municipale à Kingersheim, parce que je l'ai pas précisé, puisqu'on s'était trop préoccupé de la boxe.
2: C'est tout aussi important.
1: vous trouvez ça, j'imagine, positif?
2: Absolument. Moi, je pense que ce serait une belle avancée. Vous avez dit qu'effectivement, il y avait des belles avancées, mais on se rend compte quand même qu'on a des années de retard par rapport à d'autres pays. Moi, je vois l'idée, le concept de Jenny's Law, de la Jenny Law, de façon assez intéressante. En revanche, il y a quand même un sujet autour de cette possibilité d'avoir un petit peu le mur de la honte. On va pouvoir venir consulter un peu de façon aussi parfois presque rentrer dans l'intimité des gens qui me gêne un chouille. Moi, je serais plutôt d'avis d'encourager plutôt ce qui se passe au Royaume-Uni, en fait. Au Royaume-Uni, vous avez la Claire's Law qui permet, en fait, à toute femme de pouvoir contacter la police et se renseigner sur le dossier d'une personne en question. Je pense que c'est primordial aujourd'hui, malgré les réseaux sociaux et tout le flot d'informations auxquelles on a accès, de pouvoir se renseigner sur la personne avec qui potentiellement à partager sa vie, qui sera potentiellement le père des futurs enfants. Finalement, on se rend compte qu'il y a beaucoup de masques qui se mettent un petit peu partout.
3: Attention aux dérives aussi, hein.
2: Évidemment, c'est pour ça que je suis plutôt favorable au fait qu'on puisse consulter de façon précise, comme ce qui est proposé au Royaume-Uni, versus qu'un mur de la honte où finalement vous avez le voisin qui va pouvoir aller consulter si vous êtes.
4: Moi, je suis entièrement d'accord avec cette idée-là.
1: Adrien Hall, parce... l'avocat que vous êtes, effectivement,
4: ouais, parce
1: doit
4: qu'il y a quand même des points à soulever sur cette loi qui sont importants d'un point de vue juridique. C'est le risque de name and shame. Mmh. On risque d'avoir après, c'est-à-dire qu'une fois que vous avez été condamné, vous avez un risque que vous êtes radié en fait de vie sociale simplement parce que vous êtes présent sur ce registre et vous allez pouvoir aller consulter en permanence ceux qui ont fauté, et ça va à l'encontre en fait du principe juridique qui dit que une fois que vous avez purgé votre peine, vous redevenez un simple citoyen.
1: La question que je voulais vous poser, à Adrien Hall, c'est-à-dire que préalablement, cet homme qui avait tué donc Jenny Poole, son nom de famille.
4: Il avait des antécédents. Ouais.
1: Il avait des antécédents, mais surtout, il avait visiblement purgé sa condamnation. Il avait payé sa dette à la société. Donc, à partir de cela, normalement, on n'est plus censé avoir cette étiquette si on a payé sa dette à la société.
4: Ouais. C'est la théorie juridique classique. Hein. C'est à partir du moment où vous n'êtes plus soumis à une peine, soumis à une condamnation.
1: Sachant que
4: vous
1: c'était pour des faits similaires sur son ex-compagne.
2: Ouais, il y a quand même une contrainte de réalité. C'est-à-dire que le taux de récidive est quand même très important.
4: Ouais. Je suis entièrement d'accord. C'est pour ça que moi, je pense que c'est une bonne loi, mais qui a quand même des...
2: Il faut y mettre des garde-fous,
4: ouais,
2: mais comme à peu près toutes les lois.
4: Mais je trouve que l'idée du Royaume-Uni me paraît beaucoup plus intéressante.
3: Il faut savoir quand même que chez, encore une fois, les multirécidivistes, c'est le cas de dire, ils sont toujours dans le collimateur de la police, hein. C'est réglé. Hein,
4: Il y a un fichier en France qui existe.
3: Exactement.
4: Qui est consulté par les autorités uniquement. Là, la différence, c'est qu'il n'est pas public. À voir si la publicité changera les choses, parce que moi je vais vous dire une chose. J'ai vu dans un domaine un peu connexe sur l'antisémitisme des gens qui se sont constitués en tant que groupe et qui vous pourchassent en fait dans votre vie quotidienne et qui viennent vous dénoncer à vos employeurs. Je l'ai vu dans mon cabinet, c'est arrivé. On a reçu des dénonciations anonymes sur ce genre de faits. Alors ce sont des faits très graves. Il faut les condamner évidemment. La personne a été renvoyée, mais on a suivi un petit peu le parcours de cette personne et il a été dénoncé à reprise. Donc on a une radiation sociale qui arrive. Donc c'est quand même un des aspects qui peut être compliqué. C'est pour ça que les garde-fous britanniques me paraissent beaucoup plus pertinents. C'est-à-dire que vous pouvez aller consulter la police qui vous renseignera plutôt que d'avoir un grand aspect public, une grande déballation qui peut poser problème.
3: Ça revient un peu à ce qu'on connaît avec le terrorisme. Moi, c'est quelque chose qui me passionne, évidemment, les problèmes de terrorisme. C'est les fichiers, les fameux fichiers. Le haut du spectre, hein, pas les 15 000 qu'on connaît.
1: Les fichiers, qui sont surveillés très activement par la police.
3: En donnant l'accès au maire, par exemple, d'une ville. De pouvoir savoir, évidemment, d'avoir le listing.
1: On en reparle dans un instant avec nos débatteurs autour de la table, Julia Chamichkovic, qui est conseillère municipale à Kingersheim en Alsace, avec Bruno Pommard, ex-membre du RAID, que vous connaissez bien sur Sud Radio, puisque vous l'avez sur les vraies voix très très souvent. Et puis Adrien Hall, avocat au barreau de Paris, élu du 17e arrondissement de Paris. Vous nous appelez au 0826 300 300 si vous voulez prendre part à cette discussion, si ça vous touche, si ça vous concerne, si ça vous parle, appelez-nous.
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1: Et de retour sur l'antenne de Sud Radio avec Bruno Pomard qui est très en forme, ex-membre du RAID et qui adore les élus. Oui, c'était d'ailleurs son propos juste avant que nous fassions...
2: Une façon de nous flatter.
3: Ouais, il en a deux pour
2: lui.
1: Il y a Hacham Muskovic et puis Adrien Hall autour de cette table. Allez-y les amis.
4: Non, ce que je voulais dire simplement, c'est... On fait une petite parenthèse avec les élus, oui. Les maires, je trouve que c'est le seul maillon le plus proche de la population. Il faut les respecter, il faut les aider, il faut les soutenir à tout prix, parce que, croyez-moi, le mandat n'est pas simple. Je l'ai été dans un petit village, mais on a des conseillers municipaux de grandes villes. Je peux vous assurer que c'est compliqué.
1: Avec ce sujet que nous abordons là ce matin, l'Irlande qui a mis en place cette nouvelle loi, la Janey's Law, law en anglais, c'est la loi qui fait référence à cette jeune femme tuée alors qu'elle n'avait seulement 24 ans en 2021, en avril 2021, qui est morte sous 7 coups de poignard avec son conjoint qui l'avait tué devant les yeux d'ailleurs de ses deux enfants. Une épreuve tragique qui avait beaucoup ému l'Irlande et il avait déjà été préalablement condamné pour des faits similaires sur son ex-compagne, 2 ans d'emprisonnement. Et désormais, cette loi, elle va permettre de rendre public les antécédents de ces auteurs de violences conjugales, mais pas que, viol, agression sexuelle, harcèlement, qu'il soit sexuel ou moral, et également pour des faits de séquestration. Adrien Hall, l'avocat que vous êtes tout à l'heure, disait que finalement... C'était un petit peu le name and shame et qu'il fallait faire attention à cela, le nom de la honte.
3: Oui, c'est effectivement un des risques de cette loi. Et c'est pour ça que les garde-fous à ajouter à cette loi doivent être importants pour éviter justement des mécanismes où on viendrait pourchasser les personnes qui ont purgé leur peine et qui sont dans une démarche positive de réinsertion de la société. Parce qu'il y a effectivement des récidives et eux, il faut évidemment les combattre et éviter et protéger en permanence les femmes face à ce genre de prédateurs ou même des fois les hommes face à ce genre de femmes qui peuvent être toxiques. Mais d'une certaine manière, il faut aussi s'assurer que ceux qui sont dans une démarche de réinsertion sincère, positive et qui ont compris la gravité de leurs faits et qui veulent se réinsérer dans la société, qu'ils puissent le faire en toute quiétude. C'est un des principes fondateurs de l'état de droit, c'est un des principes fondateurs d'une démocratie et il faut le respecter. Il faut évidemment protéger les femmes, ça c'est une certitude, mais il ne faut pas que ça se fasse n'importe comment et je pense qu'on a besoin de certitude pour protéger un peu tout le monde.
4: Oui, cher maître, il y a une chose, et je comprends ce que vous dites, évidemment, en théorie, je dirais tout ça, c'est bien joli, mais encore une fois, c'est l'accompagnement psychologique de ces gens-là, c'est-à-dire que les tracer, savoir qu'un tel, on fait subir des violences à leurs femmes, c'est bien, c'est l'accompagnement psychologique, médical, etc., de ces gens-là. C'est ça l'important, je crois.
3: Bien sûr.
4: Tout, vous voyez ce que je veux dire? Parce que le fait de savoir...
3: Ça ne remplace absolument pas une bonne politique de prévention, de la récidive, l'institut qui me paraît tout aussi essentiel pour justement, parce que c'est comme ça qu'on va prévenir les actes délictueux, les actes criminels qui seront faits.
4: Ou la répétition, la récidive.
3: Voilà, exactement, et la répétition. Donc, il faut accompagner ces gens-là, il faut les prendre en charge, il faut s'assurer qu'ils comprennent la gravité de leurs faits.
4: Mais c'est là que le bas blesse, parce que on a un problème partout sur la jeunesse, etc., de l'accompagnement
3: aucun moyen qui est mis. On est dans un désert, un no man's land total, donc il faut absolument prendre le sujet à bras le corps, parce que c'est un sujet qui est présent dans la société française, c'est un sujet qui mobilise un maximum les femmes. On en a une en face de nous, je pense qu'elle peut nous le confirmer sans aucun doute.
2: Mais je suis ravie de vous entendre être très favorable à la protection des femmes. Je pense qu'on ne pourra pas avancer sur le sujet sans les hommes, évidemment, et sans que des hommes soient pleinement mobilisés pour nous protéger. Il faut quand même rappeler qu'il y a une femme qui meurt sous les coups de son mari tous les 3 jours, ce qui est dramatique dans un pays développé comme la France, et qui est dramatique par ailleurs dans tous les pays. C'est trop. Le sujet sur lequel on est aujourd'hui, c'est un petit peu l'opposition entre le concept et le droit à l'oubli et le concept de précaution. Et on est un petit peu dans un arbitrage où est-ce que on est plutôt en faveur de permettre à l'agresseur de pouvoir se réinsérer dans la société et donc de le protéger lui, in fine. ou est-ce qu'on est plutôt du côté de la victime et des potentielles futures victimes, parce que bah, malheureusement la réalité démontre aussi.
3: C'est un grand débat judiciaire. Adrien, c'est un grand débat judiciaire qui a complètement basculé avec l'arrivée de Robert Badinter, c'est-à-dire qu'on est passé d'une justice de la victime à une justice parfois un peu du criminel sur la réhabilitation. Et donc c'est un vrai sujet sur lequel il y a vraiment deux écoles qui s'affrontent. Moi je suis partisan d'une approche un peu équilibrée entre les deux, c'est-à-dire qu'il faut évidemment se centrer sur l'indemnisation, la réparation de la victime, s'assurer que la sanction a bien été exécutée. Mais ça n'exonère pas d'une certaine manière de réaliser un peu de réhabilitation à la fin, parce que ça protège aussi la société.
1: On a un cas en France, Adrien Quatennens, député de la France Insoumise, lui en l'occurrence, c'est même pas une consultation, ça a été rendu public et plus que public. Où est-ce qu'il en est, lui, sur sa réhabilitation? Est-ce qu'il a le droit d'être réhabilité?
4: Là, vous avez pris le cas, effectivement.
1: Oui, non, mais très question
2: civile. Non, mais ouais, c'est une bonne question.
4: Ouais, mais encore une fois, c'est toute la difficulté. On parlait il y a peu de temps encore avec l'affaire Liana, de cette petite gamine et du prédateur.
1: Neuf mois sans que son dossier ait été instruit.
4: Oui, alors donc, ça, c'est après l'instruction, etc. Mais rien que le profil du gars, quoi. Après, on a vu que le frère faisait pareil, le père faisait pareil. Enfin, c'est la cata totale.
2: Et que sans doute la femme était victime de violence et que sa fille aussi, et qu'il y a encore beaucoup de questions autour de ce personnage. Et que moi, je suis désolée, mais sur, par exemple, l'exemple typique du violeur, c'est quelque chose de violeur d'enfants, hein, par ailleurs, je précise, quelque chose de très chimique. Je ne suis pas sûre qu'une réhabilitation, ce mot n'est pas facile, psychologique, sans accompagnement réel, soit réellement pertinent et finalement quand même un taux de réussite élevé. Je veux dire, c'est quelque chose de chimique. Donc à partir du moment où on a eu une pulsion une fois, on aura une pulsion en sortant de prison
4: avec une maladie, malgré ce qu'on pourrait dire, un cumul de
2: frustration. Et donc, est-ce que ces gens-là, on a vraiment envie... Alors, je ne sais pas si vous êtes pères tous les deux. Moi, je n'ai pas d'enfant, mais pour autant, je me mets dans la perspective. Est-ce que j'ai envie de vivre dans une société où potentiellement mon enfant est à risque à peu près tout le temps, parce que ces gens-là sont difficilement...
1: Moi, je suis père, en l'occurrence, et je peux vous dire que ça m'effraie ce qui se passe dans notre société. Et donc, je vous dirais même, pour ma part, si je dois témoigner, je serais même favorable à ce que les violeurs d'enfants soient condamnés à perpétuité. Mais bon, ça, ce n'est que mon avis. Adrien...
2: Vous avez quand même un parti politique qui s'est opposé à l'Assemblée nationale, pas plus tard que
4: la France Insoumise, qui pourtant se porte
2: comme le fervent et l'unique détenteur de le combat pour la protection de l'enfance, pour la protection des femmes. Mais pourtant, ils ont quand même voté contre, justement sur l'argument de le droit à la réhabilitation.
4: Les multirécidivistes, en plus, on peut ajouter.
2: À la deuxième chance.
1: Alors, si on revient.
3: Il y a des limites à la réhabilitation. Il y a des limites, on ne va pas se raconter d'histoire. Quand on est face à des faits aussi graves, je pense qu'effectivement, la perpétuité n'est pas quelque chose, un gros mot du tout à prononcer. Il faut carrément aller sur ce terrain là-dessus. Et de toute évidence, c'est du cas par cas la réhabilitation. C'est-à-dire qu'il faut une appréciation en fonction du profil de l'individu, des faits commis, de la victime, sa capacité à se reconstruire, ainsi de suite. Donc c'est vraiment du cas par cas et poser le principe d'une réhabilitation totale en permanence, comme le fait parfois la gauche, moi qui me paraît complètement délirante.
4: Oui,
3: je suis pas du tout sur ce terrain-là.
4: Oui, en théorie, ça pourrait être sympathique, mais dans la réalité, on a parlé tout à l'heure. Est-ce qu'on a les gens pour s'occuper de ces gens-là? Parce que c'est du suivi, c'est un travail considérable à mener.
2: Quand on est humaniste et positif, on rêve que ces gens-là puissent avoir fait une
4: erreur.
2: Et encore, je suis même pas sûre que moi, ma morale me permette, comme les terroristes, de pardonner une fois. Enfin, pardon, mais clairement, je suis incapable de pardonner à un violeur d'enfants. Je suis incapable de pardonner à un terroriste qui a tué des Français. Donc, il y a quand même un sujet de cette question du pardon qui demande une intelligence...
1: Alors, peut-on pardonner un homme qui frappe sa femme?
2: Bah non.
1: Ah voilà. Mais c'est une vraie question, parce que très souvent d'ailleurs ces victimes de violences conjugales pardonnent une fois. Par amour, bien sûr. J'étais sous, je me suis pas contrôlé, etc. Et elle retombe dans le piège.
3: C'est d'ailleurs une des limites aussi de cette loi, c'est qu'on constate que il y a beaucoup de faits qui ne sont pas portés jusqu'à la plainte. Et donc vous avez un fichier qui sera uniquement
1: très souvent d'ailleurs sont des mains courantes.
3: Ouais voilà, on a un fichier qui sera
1: rien d'ailleurs. La différence entre une main courante et un dépôt de plainte, c'est important pour aussi des femmes qui nous écouteraient, qui seraient victimes ou qui se reconnaîtraient dans ce débat.
3: Vous allez en avoir un dépôt de plainte, vous aurez un suivi judiciaire qui sera réalisé. La main courante, c'est simplement une une constatation d'un fait qui vous est arrivé, donc vous n'avez pas vraiment de...
1: C'est une notification
4: ça peut servir après pour sur un dépôt de plainte de dire attention j'ai
3: voilà,
4: fait...
3: C'est de la préparation à de la future plainte, à un futur dossier judiciaire.
1: Là-dessus, il y a quand même eu beaucoup de changements du côté de la police. Moi je me rappelle de mon époque, j'avais eu des cas de violence conjugale dans mon entourage. Et les policiers, alors je jette pas l'opprobre sur la profession, hein, mais c'est là aussi ce que vous disiez Bruno tout à l'heure, c'est que ça a beaucoup changé, notamment dans la crédibilité qu'on pouvait donner à la parole de la femme.
2: Et l'empathie,
1: oui, effectivement, Julia Chamichkovic. Mais aujourd'hui, on ne propose plus une main courante immédiatement le dépôt de plainte. Avant, c'était monnaie courante de dire bon, vous déposez une main courante et puis si ça se reproduit, on verra ce qu'on fait.
4: Ouais, mais encore une fois, j'en reviens à ce que j'ai dit au tout début de cette émission, c'est la libération de la parole des femmes, à un moment donné, qui a fait que effectivement, on se dit, mais c'est quand même fou ce qui se passe.
3: Et l'acceptation de la parole de la police aussi.
4: Et l'acceptation, oui, exactement.
3: Qui me paraît tout aussi essentiel que la libération de la parole.
2: Je pense qu'il y avait un déni aussi collectif. On se disait non, mais c'est pas possible.
4: Oui, c'est pas normal.
2: C'est pas ça, n'existe pas des femmes qui se font frapper. Et en fait, la vérité, c'est que ça arrive plus souvent que ce qu'on imagine. Donc, si des femmes nous entendent, non, ce n'est pas normal que votre conjoint lève la main sur vous. Non, ce n'est pas normal que votre conjoint puissent avoir des actes très répréhensibles. Évidemment. Sur des enfants, sur
4: vous.
2: Oui,
4: parce qu'elles sont soumises, parfois, elles se disent, certaines se disent même, c'est normal.
2: Et très souvent, elles sont dans des situations où, en plus, elles sont soumises financièrement, elles sont soumises professionnellement, on les sort de toute possibilité de sortie, puisque beaucoup, soit ne travaillent pas ou ont un salaire tout à fait ridicule pour pouvoir vivre. Parfois, elles élèvent des enfants, parfois, elles restent aussi pour donner un cadre et une stabilité à leurs enfants, mais un père violent, très, très souvent, n'est pas bénéfique pour l'enfant.
1: Pardonnez-moi. Allez-y, pardon, finissez.
2: Et peut-être juste pour conclure, et ça c'est vraiment un des combats que je mène, c'est que une femme qui part, c'est tout d'abord du courage, mais c'est surtout exemplaire d'aller où il y a des enfants, c'est montrer bon exemple, montrer à ses filles.
3: La stratégie du bouclier pour les femmes, c'est-à-dire de protéger ses enfants, d'accepter d'être frappées, c'est pas une bonne stratégie.
1: Non, et puis je voudrais...
3: Partez, libérez-vous de cette emprise qui est toxique, qui est néfaste pour vous, et essayez de trouver un chemin ailleurs que dans ce cadre qui peut être violent et dangereux pour vous.
2: Et l'importance de pouvoir se renseigner sur le conjoint. Mais c'est hyper important parce que autant le mur de la honte bof, mais autant la possibilité d'avoir accès sur des antécédents du partenaire. On parle de construire une vie, de fonder une famille, d'avoir des enfants. Généralement, c'est pas le mariage qui nous enferme, c'est les enfants. De pouvoir savoir avec qui on fait des enfants et de pouvoir décider et d'arbitrer si oui ou non on estime que c'est pardonnable ou pas. Je pense que ça devrait être même prévu en France et je pense.
1: Donc
2: même
1: ça va
2: que
1: plutôt
2: c'est
1: dans le bon sens cette loi irlandaise malgré tout, mais.
4: Oui, mais.
2: Avec
4: Bruno
2: des nuances.
4: Pommard, je parle pour la France, parce qu'on est toujours en réaction dans notre pays, dans beaucoup de pays d'ailleurs, sur tout un tas de sujets. Violence, les excès des mineurs qu'on voit parfois un peu partout avec les artifices. On est toujours en réaction de tout. Et ce qu'on ne travaille pas dans cette société, parce que c'est pas assez glamour, je pense, politiquement, c'est tout le travail de prévention, d'éducation qui est sensible. Vous savez combien moi je suis engagé là-dessus avec Red Aventure. Sud Radio me soutient là-dessus aussi, je le sais. Et plein de partenaires. Pourquoi je dis ça? Parce que le travail de prévention et d'éducation est essentiel. Sur ce sujet-là, vous voyez, on a produit avec une policière d'ailleurs qui est en charge, qui est OPJ et qui travaille sur ces sujets-là dans le commissariat, a fait une pièce de théâtre, Je me porte bien, ça s'appelle, où on met en scène une comédienne qui parle de la relation homme-femme et on le fait devant des élèves, devant des collèges, etc. Et ce travail-là de prévention, d'éducation, il est à tout prix à faire. Et j'ai l'impression que les politiques s'en foutent complètement.
2: Et ça rappelle que la culture est fondamentale et ceux qui veulent, et notamment les présidentes de régions qui veulent supprimer des financements de par la région et public en faveur de la culture, et c'est leur démontrer qu'elles ne sont pas du tout féministes et en faveur de la protection.
4: On est sans arrêt en réparation, on met des scotchs à chaque fois, pam pam. Ouais. Sur tous ces sujets, qui sont des sujets très importants.
1: Il y a aussi un autre sujet dont on parle extrêmement peu, mais je voudrais vous entendre très rapidement là-dessus, le viol conjugal. Il n'est pas forcément connu, parce que on imagine, et d'ailleurs c'est une loi qui vient de passer assez récemment, sur le fait que on ne peut plus invoquer le devoir conjugal lorsqu'une femme, dans un couple marié, refuse d'avoir une relation sexuelle avec son conjoint.
2: Elle a parfaitement le droit déjà. On est dans un pays libre, donc le consentement existe même.
1: Et avant, on invoquait le devoir conjugal, et donc toute la responsabilité du divorce pesait sur la femme qui avait refusé une relation sexuelle avec son mari. Viol conjugal existe.
2: Je parle sous contrôle d'un avocat, mais je pense que très souvent on essaie de mettre la faute sur les femmes pour essayer de diminuer au maximum la compensation financière qui sera associée, alors que très souvent
3: l'homme est une affaire d'argent dans les divorces.
2: Et souvent l'homme est en responsabilité. Non. Si, si la femme ne souhaite pas avoir de rapport sexuel, c'est son droit. Mmh. Et dans ces cas-là, ils doivent réagir en adulte et divorcer le cas échéant si vraiment les pulsions sont. Ce qui serait aussi entendable.
1: Il était important de le rappeler aussi parce que ce n'est pas. Il n'y a aucune culpabilité à dire non.
2: Voilà. Absolument.
3: Exactement.
4: Il faut faire de la médiation au milieu.
2: Le mariage ne veut pas dire soumission.
3: Exactement. Le consentement est toujours primordial. Mmh. La liberté de l'individu, toujours primordiale devant le devoir conjugal qui vient après tous ces principes. Donc si vous n'avez pas envie, vous ne le faites pas et vous le témoignez à votre conjoint et ça doit s'arrêter là. Si ça va au-delà, c'est qu'il y a un problème.
1: Dans un instant, on aura Cécile qui nous appelle au 0826-300-300 qui voulait réagir et ensuite on parlera de la hausse des cambriolages selon le service statistique du ministère de l'Intérieur en juillet, plus 5,8%.
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1: Avec ces débats de l'été, nos débatteurs, toujours autour de la table, Bruno Pomard, ex-membre du RAID, avec Adrien Hall, avocat au barreau de Paris et élu du 17e arrondissement de Paris, et puis Julia Hacham-Milkovic, qui est conseillère municipale à Kingersheim, en Alsace, mais aussi plein d'autres choses. Elle nous le dira, c'est une boxeuse d'ailleurs très aguerrie.
2: Elle nous met la pression sur le plateau.
1: Et sur le plateau, elle
3: c'est
1: est très...
3: C'est le muscle qui vous fait peur.
1: Et au 0800 26 300 300, on a Cécile qui nous appelle. Bonjour Cécile.
4: Oui, bonjour à tous.
1: Vous vouliez réagir, Cécile, au sujet qui nous habite là depuis une demi-heure, sur cette loi en Irlande qui permet, eh bien, désormais de connaître les antécédents d'auteurs de violences conjugales, que désormais il sera possible de consulter en Irlande, avec l'accord évidemment entre le juge et la victime, de rendre ces informations consultables par, eh bien, une nouvelle compagne éventuellement. Vous avez quoi à nous dire, vous, là-dessus? Ça
4: alors,
1: vous inspire quoi?
4: Déjà entendu un bon bonjour à Monsieur Pomard que j'avais découvert dans une autre vie, voilà, sur une autre radio, et c'est toujours avec un immense plaisir que je l'entends débattre.
2: Merci.
4: Il me fait rire parce que le Carcassonne, Bordeaux, on est dans le sud, quoi.
1: Oui, c'est vrai que vous êtes pas loin de Bordeaux, Cécile.
5: Il n'était pas prêt.
2: Oui, j'étais pas prêt à ça. Merci, c'est très gentil.
4: Oui, mais il faut cacher cette modestie quand même. Bon.
2: Merci, c'est gentil.
4: Avec plaisir.
1: Vous êtes au Bousca, vous, Cécile, hein?
4: Oui.
2: Ah, c'est
4: oui,
2: le Bousca.
1: Oui. Ah oui, oui. Bah, Bruno, il a roulé.
4: Ah oui, c'est le Bousca.
1: Allez-y, Cécile, racontez-nous.
4: Alors.
1: En tout cas, vous avez fait un homme heureux. Ça, je vous le dis, il est heureux. Voilà, il a le sourire.
4: C'est pas le premier, hein. Et j'espère que ce sera pas le dernier. Tout ce qui est fait pour protéger les femmes, hein. Bon, alors, c'est vrai qu'on parle essentiellement de femmes. Il doit y arriver à avoir des hommes aussi, mais.
1: Il y a des hommes, effectivement, qui sont victimes de violences conjugales. Mais effectivement, on en parle beaucoup moins.
4: Tout ce qui est fait pour protéger les femmes, je dis pourquoi pas. Banco. Mais peut-être que, avant d'avoir ce fichier-là, se concentrer beaucoup surtout sur la prise en charge de ces femmes-là. Alors, l'accueil, effectivement, d'abord au commissariat. Même si effectivement, je pense qu'on a fait d'énormes progrès depuis quelques années, mais il n'en demeure pas moins qu'on a toujours des féminicides. On a encore, vous voyez, cette femme qui est décédée là, le week-end dernier, elle avait pourtant un téléphone d'urgence, etc. On met des choses en place, mais devant ces personnes-là, enfin, c'est compliqué. Donc je pense qu'effectivement, mettre à disposition un fichier, pourquoi pas. Surtout mettre les femmes à l'abri quand elles sont victimes de violences conjugales, les sortir en fait, ou sortir plutôt la personne, l'auteur de ces infractions. Oui, ça pour moi c'est primordial. Qu'il y ait un fichier, ça peut être la cerise sur le gâteau. Mais c'est tout quoi.
1: Mais, Bruno Pomard.
2: Est-ce que ça règle le problème de fond? C'est toute la question. On en parlait tout à l'heure. Ouais. Est-ce que le fait de savoir, ou même le maire par exemple de la commune ou de la ville, qui sache que effectivement, alors le problème c'est qu'il y en a tellement, ça fait des listes parfois dans certains endroits. Alors, on peut se poser la question. Mais ce que vous avez très dit justement, c'est l'anticipation, c'est-à-dire la prise en charge, que ce soit pour les victimes, mais également pour les auteurs, parce que je crois que c'est important. Des fois, on a tendance à dire, bon, allez, il faut s'occuper des victimes. Ça, c'est certain, c'est la priorité des priorités. Mais l'auteur aussi, il faut qu'à un moment donné, on les traite ces gens-là, parce que soit ce que tu disais tout à l'heure, on les enferme à vie. Bon, est-ce qu'à partir du moment où, comme l'affaire Caténès, il a eu l'altercation avec sa femme, quelque chose qui s'est mal passé, il a giflé, ça ne s'est fait pas, ok, est-ce qu'on le met en prison à vie? C'est toute la question.
3: En tout cas, on le met en prison au moins un temps,
2: puis oui,
3: tu vois, ce qui n'a pas été le cas.
2: Oui, mais il faut le réhabiliter quand même, on ne peut pas... Voilà.
1: Il a eu une sorte de prison de la honte. Malgré tout.
3: Mais justement, est-ce que la prison de la honte et la réputation n'est pas peut-être parfois plus forte dans certains cas?
1: Moi, j'imagine que dans son cas, il n'est pas prêt d'en remettre une. En tout cas, je l'espère. Hein.
2: C'est ce que disait notre avocat, c'est de trouver l'équilibre entre
1: Bruno Pomard.
2: L'ultra-violent Et le mec, il fait ça à chaque fois qu'il rencontre une femme. Alors celui-là, c'est... ben oui, là, peut-être il faut. Et puis l'altercation qu'on a eue avec sa compagne, parce qu'à un moment donné, on a pété un plomb. Je dis pas que c'est normal, hein, mais encore
6: non,
2: une
6: non,
2: fois.
6: Non, mais c'est sûr, il faut adapter la réponse pénale, et le suivi judiciaire, le suivi médical à chaque cas particulier. Hein, c'est le principe même, de toute façon, de la justice, c'est d'être circonstancié au fait de l'espèce. Et évidemment, il faut assurer une politique de prévention, une politique d'accompagnement pour ces gens-là, et distinguer aussi ceux qui sont les plus graves, parce que sur les plus graves, ça sera quand même souvent difficile d'aller les rechercher, les récupérer et les réhabiliter. Mais il y a quand même...
1: Allez-y, Cécile.
4: Juste, excusez-moi de vous interrompre, juste peut-être aussi quelque chose, c'est que comme c'est en fait sur avec l'autorisation de la victime...
1: Oui. C'est entre le juge et la victime.
4: Voilà. Mm-hmm. Être victime de violence conjugale, déjà vous êtes la honte aussi. Elle change pas forcément de camp en fait.
1: Ouais. Vous voulez dire que le simple fait de porter plainte, d'emmener ce coupable présumé, en tout cas tant qu'il a pas été condamné, mais au moment où il est condamné, en tout cas il est coupable devant la justice. Vous voulez dire que la femme peut se sentir honteuse?
3: Moi, je suis totalement d'accord avec ses propos.
4: Oui. Pour l'avoir malheureusement vécu, voilà. La honte, en fait, vous avez honte de, alors de choses un peu étranges, hein, honte de pas être partie plus tôt, honte de pas avoir dénoncé plus tôt, dans cette société finalement où on est très patriarcale. Ouais. On évolue, ça évolue un petit peu parce qu'on les mères œuvrent aussi pour ça. Pour que leurs enfants, filles ou garçons, évoluent. Mais je crois que c'est surtout, en fait, que si vous rendez public le nom de la personne qui a été victime de ça, mais du coup, vous la mettez aussi en lumière.
6: Et potentiellement aussi son adresse. Hein. Il faut quand même aussi le dire, c'est que c'est une des possibilités de ce fichier, c'est d'avoir aussi l'adresse. Et il y a un aspect aussi sur lequel on n'a pas parlé, mais qui est connecté avec ce que vous dites, madame, c'est que cet homme met une pression sur les femmes victimes, et les hommes victimes aussi. C'est-à-dire que vous êtes... le décideur sur le fait de publier ou non le nom de votre agresseur. Et donc à partir de là, vous avez une responsabilité qui est de dire, est-ce que j'ai envie que mon affaire soit connue? Parce que même si on va vous anonymiser, vous, la victime, si on connaît votre agresseur, on peut retracer votre réalité et votre condition de victime. Mais on peut aussi se retrouver dans une situation où la victime se sent sous pression par rapport à la société, de se dire, je dois protéger toutes les femmes potentielles pour le futur. Et donc c'est une réalité qui est complexe à vivre pour une victime qui est dans un bouleversement émotionnel, qui est à se reconstruire et qui a en plus un rôle lourd à gérer, savoir est-ce que je protège les femmes, est-ce que moi je me cache, que la position n'est pas toujours évidente, et si j'ai choisi de me cacher et que cette personne commet un acte, est-ce que finalement plus tard, avec le recul, je n'aurais pas dû le dénoncer? Il y a beaucoup de questions qui sont soulevées par cette loi qui n'est pas simple à résoudre que ça. Quoi.
1: Julia Chamichkovic.
3: Déjà, moi je voudrais vous dire que je suis navrée de ce que vous avez évidemment vécu, c'est tout à fait odieux et terrible même à entendre. Voilà le témoignage. Je pense que dans un autre effet, effectivement, vous avez cette dualité entre dénoncer. C'est souvent le cas aussi chez les enfants qui sont victimes de viol. C'est dénoncer le parent, c'est très compliqué. C'est prendre le risque qu'il aille en prison. C'était un des arguments qui était aussi tenu par LFI sur le vote lié à la perpétuité qui a eu lieu dernièrement. Mais d'un autre côté, ça permet aussi de contrecarrer le désir de vengeance, qui est parfois aussi très violent et légitime, d'ailleurs, hein, quand on est victime de ça, et de pouvoir se dire que l'agresseur ne garde finalement pas tant sa réputation et que ça aura un impact sur sa vie, parce que faut quand même rappeler que quand on est victime de violence, viol, d'agression, d'harcèlement, ça laisse des séquelles à vie.
1: Vous
3: ça crée des traumatismes.
1: Vous l'avez vous-même dénoncé, Julien, d'ailleurs, sur votre compte Instagram.
3: Absolument. Alors, effectivement, voilà. Et c'est parfois des actes qui vont même pas sur du toucher, sur du viol, sur de la pénétration, mais c'est des actes d'harcèlement. De psychologique, on vous regarde, mais ça c'est un exemple parmi tant d'autres. Mais c'est dire que les séquelles qui sont laissées, pour moi, je suis désolée, mais ça a un prix dans la société. Cette personne ne peut pas s'en sortir comme ça. Ça doit avoir des conséquences. On sait que aussi le fait que un acte manqué soit puni de façon rapide a plus d'impact que d'attendre, comme ce qui est le cas dans la justice française. Hein, on attend 5 ans pour avoir son jugement, potentiellement être condamné. Donc c'est violent pour la victime et c'est aussi inefficace pour l'agresseur, de pouvoir se dire qu'il y a une dissuasion parce qu'on va être puni et parce que pour potentiellement son nom, le nom de son père, le nom de sa mère, le nom de ses enfants sera sali, peut-être que ça aura aussi un effet dissuasif, qu'en tout cas, on doit s'autoriser et s'obliger à essayer.
6: D'expérience, la publicité de la peine, c'est souvent la condamnation la plus redoutée par les fauteurs de troubles. Ça, c'est une certitude, bien plus que toutes les amendes, bien plus que la prison. Cette idée que les gens peuvent savoir ce que vous avez fait, c'est quelque chose qui est redouté.
1: Le fameux tribunal populaire.
6: Exactement, c'est quelque chose qui est redouté.
2: Vous le pensez sur des malades sexuels comme on en croit. Vous croyez ça?
6: Moi, j'ai
2: un peu de.
6: Non, mais on fera pas du 100%. Ouais. Ça c'est clair et net. Mais il y a beaucoup de gens sur qui ça va avoir un effet dissuasif. Et moi je le vois aussi, mais j'accompagne même sur un autre sujet complètement différent sur les entreprises. Les entreprises redoutent totalement la publicité de leur condamnation. Il y a évidemment beaucoup de gens qui ne veulent pas que les autres gens sachent ce qu'ils ont fait. Donc la publicité de la peine et de la sanction, c'est quelque chose qui est vraiment redouté, qui est vraiment dissuasif et qui a un vrai impact en tout cas.
1: Je peux malheureusement pas me réjouir de ce sujet, mais je suis très heureux malgré tout qu'on en parle avec vous, chers amis, autour de cette table. Et puis avec vous, Cécile, merci infiniment pour déjà la pureté de votre témoignage et votre gentillesse à l'égard de Bruno Pomard.
4: Merci. Évidemment.
1: Voilà, je pense que vous avez vraiment fait un homme heureux aujourd'hui, c'est déjà ça.
3: Vous avez fait des jaloux, mais bon, ce sera pour la prochaine, hein. Vous rappellerez la prochaine fois.
1: Ça va aller, Julia, vous arrêtez.
3: Ouais, bah oui, mais c'est toujours les hommes qui sont flattés, et nous jamais. Moi, je suis jalouse.
1: Mais Cécile, en tout cas.
4: Ne le soyez pas, en tout cas, parce que vraiment, je vous remercie pour votre gentillesse aussi. Et ce que j'ai vécu a fait de moi ce que je suis aujourd'hui, quelqu'un de beaucoup plus fort et beaucoup plus aguerri.
3: Merci de témoigner, vraiment, c'est précieux.
1: Ouais. Continuez à nous appeler, Cécile. En tout cas, vous revenez quand vous voulez, parce que moi j'ai adoré votre témoignage et votre sincérité. Vous nous appelez au 0826 300 300. Maintenant on va parler de cambriolage en hausse de plus de 5,8% selon le service statistique du ministère de l'Intérieur. Ce sont juste les chiffres de juillet. À tout de suite.
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1: On va changer de sujet, j'ai l'impression, avec Bruno Pomard qui a envie de parler d'amour aujourd'hui depuis qu'il a eu Cécile au téléphone. Ça y est, c'est un homme heureux. Bruno Pomard, ex-membre du RAID également. Adrien Haut, l'avocat au barreau de Paris, élu du 17e arrondissement de Paris. Julia Chamifkovic, conseillère municipale à Kingersheim en Alsace. On va s'intéresser au cambriolage, ce chiffre, plus 5,8% en juillet 2026 seulement. Ce sont en tout cas les chiffres qui nous sont donnés par le service statistique du ministère de l'Intérieur. Trouvez-vous ça normal, Bruno Pomard, qu'on ait cette hausse si importante, plus 7,7% depuis le début de l'année?
2: Alors il y en a plus de 600 par jour, il faut savoir, hein. Dans un pays de près de 70 millions d'habitants, 68, 69 millions d'habitants. Alors oui, il y a une augmentation. Alors ça ne veut pas dire pour autant que nos forces de police, de gendarmerie, nos policiers municipaux ne font pas le boulot. Attention, hein, mais il y a quand même une augmentation de la délinquance, quoi qu'on dise.
1: C'est pas eux qui cambriolent, donc a priori c'est pas de leur faute.
2: Non, ce que je veux dire par là, c'est ça n'empêche qu'ils font leur boulot. C'est beaucoup de cambriolage d'opportunités. Effectivement, on va chez les gens et on vole ce qu'il y a à voler le plus rapidement possible. Alors, il faut savoir que tous les étés quand même, sur les périodes de vacances, décembre, juillet, août, on a les opérations tranquillité, vacances, que les élus, et vous le savez, mettent en place avec la police municipale, mais également le ministère intérieur. C'est-à-dire que on peut chacun donner nom, prénom, adresse, etc. et dire, eh ben, je me barre en vacances à tel moment. Voilà, ça c'est un premier élément qui est important, qu'il faut prendre en considération. Le deuxième, il y a les citoyens vigilants. Vous savez que c'est un dispositif, oui, qui marche pas mal. Il y a un
1: dispositif de quartier, je crois.
2: Ouais, hein. Tout à fait. Qui, dans 1000 communes en France, 1000 villes en France, c'est en place. C'est quelque chose de privé, mais qui fonctionne bien. C'est Frédéric de la Nouvelle qui a mis en place ça, l'ancien journaliste de BFM. Et je trouve que le dispositif est vachement intéressant. Et il y a aussi également, dans les villes évidemment, des groupes WhatsApp qui se forment. Alors c'est intéressant, il faut faire attention, parce qu'on peut avoir tout et n'importe quoi, mais je crois que c'est important parce que la meilleure des sécurités, c'est les concitoyens entre nous.
3: C'est clair. Finalement.
2: La sécurité globale, ce qu'on appelle. On est tous aussi responsables de ça, parce qu'on dit à chaque fois, bah, c'est la police qui doit être là, c'est la police municipale, c'est la gendarmerie. Ok.
1: On ne peut pas toujours se décharger sur les agents publics.
2: On sait le nombre de missions qu'ont à faire nos forces de l'ordre. Je crois que aussi les concitoyens, on doit s'entraider.
1: Commencer par mettre des dispositifs de vidéoprotection aussi.
2: Alors, entre autres, après, il y a des mesures à prendre. Vider sa boîte aux lettres. On peut le faire par un magasin, par un ami, par un concitoyen. Ne pas laisser ses volets les clous en permanence. Lorsqu'on est même chez soi, parce qu'on peut avoir des homejacking, et oui, c'est ça, le cambriolage aussi, on peut être chez soi, c'est s'enfermer systématiquement quand on est chez soi. Il y a plein de petites choses à faire pour prévenir, effectivement, ces risques de cambriolage qui sont, encore une fois, c'est vrai, nombreux.
1: Et ces cambriolages, en pleine nuit, notamment de personnalités exposées, publiques, qui se font braquer en pleine nuit.
2: Bien sûr, mon ami Bruno Guillon, quelque temps, avait été pris à partie et violenté, et puis d'autres. Alors, attention aux réseaux sociaux aussi, s'exposer, de dire super, je suis à Miami en vacances. Bon, mais c'est arrivé aux footballeurs, c'est arrivé à tous ces gens-là.
4: Les footballeurs sont très victimes. Oui, j'aime beaucoup le foot, mais tu sais, les footballeurs sont très très victimes de homejacking et de cambriolage très violent. Souvent quand ils sont au match, parce qu'on sait qu'ils ne sont pas là, justement. Aussi. Donc on est sûr que pendant 2 heures, 3 heures, ils sont pas à la maison et on vient les chercher. Ils ont souvent des biens de grande valeur et ils subissent à répétition. Ce genre d'actes délictueux.
1: Ouais. 1519 cambriolages rien qu'en juillet. Oui. C'est quand même un chiffre considérable, Julia Chamilkovic.
3: Tout à fait. Effectivement, vous avez parfaitement bien énuméré tous les points qui permettraient de lutter contre ça, mais on voit finalement que ça manque quand même d'efficacité. On a évoqué un petit peu les cambriolages des personnalités, des célébrités. Il y a un petit côté Robin des Bois qui finalement l'origine.
4: Non, moi j'aime pas ce discours Robin des Bois.
3: Je n'ai pas fini.
4: La propriété privée, c'est sacré, et c'est pas parce que la personne a des moyens qu'on peut se permettre ce genre de choses. Non,
3: mais
4: il faut pas de mise.
3: Je m'inscris totalement là-dedans, mais vous m'avez pas laissé terminer. Donc bon.

0: c'est pas grave.
1: Allez-y,
0: non, effectivement, moi je suis d'accord avec vous. Donc il y a peut-être cet effet un peu Robin des Bois où on vient attaquer des personnes, des personnalités publiques qui aussi se mettent beaucoup beaucoup en scène et revendiquent une forme de réussite qui, de toute façon, en France, la réussite gêne quoi qu'il arrive, qu'elle soit professionnelle, financière.
2: Enfin, c'est pas une excuse.
0: Mais je n'excuse pas. Mais pour dire,
3: ça donne des vérités à certaines, quoi.
0: Oui. Non, mais on voit bien que parmi ces 1500, hein, le chiffre.
1: 1519
0: pour le chiffre exact. Parmi eux, il n'y a pas de célébrité. Donc, on est en fait sur finalement un acte social qui se répand davantage. Moi, je l'ai vu rien que dans ma commune. Effectivement, on a dû faire face à des cambriolages à répétition. Qu'est-ce qui a été efficace finalement? Bah, c'est notamment l'intervention des voisins. Alors, nous, on a la vidéosurveillance déjà dans les rues, mais c'est surtout en fait la vigilance des voisins, la communication. Bien on sûr. A des groupes effectivement qui permettent de dire attention, on a vu des gens traîner dans ce quartier là, attention, on a vu des gens avoir un comportement un petit peu bizarre dans ce jardin là, attention, j'ai été cambriolé, il y a eu une tentative de cambriolage, donc déjà il y a une prévention sur la période, parce qu'on sait que bon bah globalement si il y a des tentatives, votre maison peut être aussi victime de ça. Donc déjà la solidarité, je pense, humaine, collective,
3: mais ne pas réagir, hein.
0: Et ne Alors,
3: attention, informer la police, etc. Pardon?
0: Sauf quand on fait de la boxe.
3: Oui, sauf quand on fait de la boxe, aussi.
0: Je vous taquine. Non, mais effectivement, ne pas réagir, contacter, effectivement.
1: Je peux vous garantir que le gars qui rentre chez moi, il ressort pas. Enfin, ici, il ressort, mais avec la police, quoi.
0: Bruno Romain. Ouais.
3: Oui, non, c'est important ce que dit notre ami. Effectivement, c'est prévenir, et je crois que les citoyens entre nous, on doit s'entraider, ça fait partie du jeu. Ça veut pas dire, pour autant, encore une fois, que nos forces de l'ordre ne font pas le job. Dieu sait s'ils le font, et d'un paquet de domaines. Mais en même temps, on peut pas tout couvrir. C'est une difficulté supplémentaire pour eux que d'assurer, surtout pendant les périodes de vacances, la sécurité. Alors, vous avez aussi dans les communes, je sais pas si vous en avez, puisque vous êtes élu, je pense que chez notre ami Boulard, il doit y en avoir, de la vidéosurveillance, évidemment.
2: Non, parce que tout ça, relève de la ville de Paris.
3: Ah oui, c'est vrai.
2: Et
3: ah,
2: nous avons
3: un cher
2: maire qui est opposé à la vidéosurveillance. Donc, non, à Paris, c'est un vrai sujet, la vidéoprotection.
0: Après la vidéosurveillance,
2: on le porte depuis des années au Conseil de Paris.
3: Oui, ça permet. Alors, si tu as un CSU, un centre de supervision urbaine, je sais pas s'il y en a chez toi.
0: Alors, effectivement, on a la vidéosurveillance.
3: C'est intéressant parce que pour anticiper, pour voir ce qui se passe, c'est quand même pas mal. Même pour retracer après des cambriolages, ça peut servir. On va pas empêcher le cambriolage. Tu as raison. De toute manière, c'est le cambriolage d'opportunité, c'est-à-dire que les mecs, ils rentrent entre 3 et 5 minutes, pas plus. On prend tout ce qu'on peut refourguer et on se barre. Bon, on prend plus les téléviseurs comme on faisait avant. C'est fini, ça. Donc, effectivement, c'est un problème.
2: Et
3: c'est
2: pour ça. La pratique a évolué là-dessus?
3: Oui.
2: On n'a plus le mec qui sort avec le frigo,
3: Non, okay. Pas du tout, sauf dans.
1: Ah, donc, je peux retirer les haltères de ma télé.
3: Ouais, dans nos campagnes, on pique de la ferraille, etc. Bon, ça, c'est notre truc, ils viennent avec des camions, mais dans l'urbain, effectivement, les gars prennent l'argent, les bijoux, le portable, éventuellement, les trucs les plus faciles à refourguer, c'est évident.
1: Julie Achat.
0: Non, effectivement, vous l'avez parfaitement résumé. On va venir prendre les petits objets de valeur, et puis on va essayer de les revendre au maximum. Je suis pas sûre qu'en plus de ça, ce soit hyper hyper rentable pour eux en prenant le risque qu'ils prennent. Et on en revient au sujet qu'on a évoqué tout à l'heure, c'est-à-dire en fait avoir peur d'être pris, et la peur de la sanction devrait être suffisamment évidente et connue de tous pour essayer un petit peu de dissuader, de passer à l'acte. Mais on se rend bien compte que c'est un fléau qui existe depuis toujours, qui a existé en tout temps. D'où le concept aussi de Robin des Bois. Robin des Bois, c'est un concept d'antan. Donc en fait, ça continuera je suis pas sûre qu'on arrivera fondamentalement à lutter contre ça. Sauf si on arrive à avoir sans doute une justice plus ferme, et encore.
2: C'est pas la question de la fermeté qui est primordiale. C'est en fait la certitude de la peine,
3: oui.
2: Et l'effectivité et la rapidité de la sanction. C'est-à-dire qu'il y a des pays qui ont appliqué ces principes. C'est un vieux principe. Je vais faire le juriste un peu, mais César Beccaria, il nous dit une peine certaine et rapide est plus efficace qu'une peine lourde, mais mise
0: dans le temps. Notamment.
2: Les Pays-Bas le font énormément. Je me suis amusé à ressortir les chiffres du Pays-Bas. Ils ont divisé par deux le nombre de vols. Les homicides ont été divisés par deux. Le nombre de détenus a été divisé par deux. Donc ça fonctionne. Et après, on a le modèle complètement radical aussi, qui applique un peu aussi ces principes-là, c'est le modèle du Salvador. Voilà, dès l'instant.
3: Allez, Bukele, oui, ça marche mieux.
2: Dès l'instant où vous êtes associé à, parce que les cambriolages sont souvent des réseaux.
3: Ah oui.
2: Et donc il y a des réseaux de cambriolages. Dès l'instant où vous êtes associé au réseau, vous êtes mis en détention. Alors c'est radical, ça blague pas sur la méthode. la méthode, comment dire, hollandaise est bien plus adaptée à la France. On va pas se raconter d'histoire.
3: Non, c'est clair.
2: Mais ça présente des résultats, notamment sur cette délinquance du quotidien et ces cambriolages, et ainsi de suite.
3: Oui, mais vous savez bon, mieux que nous, maître, que les tribunaux sont hyper encombrés, que les commissariats sont hyper encombrés, que les dépôts de plaintes même en ligne, puisque maintenant on peut déposer des plaintes en ligne. Super, ça a facilité beaucoup de choses, mais en attendant...
2: C'est très bien ce que vous dites, parce que la différence entre les Pays-Bas et la France, c'est deux fois plus d'investissement sur le monde de la justice.
3: Exactement.
2: C'est 120 euros par justiciable en moyenne, contre 70 pour la France. Donc effectivement, si on met des moyens pour avoir plus de magistrats, pour traiter les affaires, plus de greffiers, ainsi de suite, qu'on les paye correctement... on aura la possibilité de traiter et d'avoir cette effectivité, cette rapidité dans la sanction. Et après, il faut un arsenal juridique, un arsenal de sanctions qui soit certain au moment de l'application. C'est-à-dire action, sanction.
1: Allez, à peine, ouais. Vous bougez pas sur Sud Radio. On va revenir dans un instant. C'est bien que vous soyez d'accord. On va revenir dans un instant au 0826 300 300. Vous continuez à nous appeler, à vouloir réagir sur les sujets que nous abordons avec nos débatteurs. On va revenir aussi sur cette question de la retraite, la non-indexation de la retraite pour les retraites de plus de 3000 euros par mois, hein, évidemment, pas par an. En tout cas, qui servirait, selon Bercy, à rééquilibrer un peu le budget 2027. Ça vous fait beaucoup réagir déjà sur les réseaux sociaux. On fera un petit point dans quelques minutes là-dessus. On va aussi parler des coups de cœur et des coups de gueule de nos débatteurs. Julia Chamichkovic, ce sera quoi, vous ?
0: Moi, c'est les membres du gouvernement qui prennent part à une campagne présidentielle alors qu'ils sont encore au gouvernement.
1: Bruno Pomard, vous en avez un ?
3: Alors non, mais je vais vous en sortir
1: très bien. Dans un instant.
3: On va laisser mettre.
2: Moi, c'est la dernière proposition de loi de Javier Milei sur le verrou budgétaire. Je vous en dirai des détails, c'est assez intéressant.
1: Allez, à tout de suite.
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1: Et toujours sur l'antenne de Sud Radio, il est 11h, passé de 30 minutes avec nos débatteurs, toujours en plateau, Julia Chamilchkovic, conseillère municipale à Kingersheim en Alsace, avec Bruno Pomard, ex-membre du RAID, et puis Adrien Hall, socialiste convaincu. Élu en tout cas dans le 17e arrondissement de Paris, avocat au barreau de Paris également.
2: Pénaliste ?
3: Non, moi je fais du droit des affaires.
2: Ah, d'accord.
3: Principalement de l'énergie.
2: On gagne plus au droit des affaires qu'un pénaliste, non ?
3: Ça dépend lesquels. Hein.
1: Si vous posez la veste qu'il porte.
3: si vous posez la question à des grands pénalistes comme Grant Spinner ou comme Dupond-Moretti, je pense qu'ils n'ont pas de difficulté à la fin du mois.
2: Oui, c'est clair. Ouais.
1: Allez, on va commencer avec vous justement, Adrien. Vous voulez nous parler de l'Argentine ?
3: Ah oui. Alors, c'est une loi qui nous vient d'Argentine. Dernière proposition en date de Javier Milei. Qui vient un peu bousculer président de l'Argentine, qui vient un peu bousculer la théorie de Montesquieu sur la séparation des pouvoirs, qui pour rappel consiste à dire que il faut séparer les pouvoirs pour protéger la liberté du citoyen. Et Javier Milei nous dit, vous n'êtes pas libre si vous n'avez pas une liberté fiscale et si il n'y a pas des budgets qui sont votés à l'équilibre de façon régulière. Et donc, pour mettre ça en application, il a décidé de proposer un verrou budgétaire au Congrès pour qu'il soit voté. Sauf que la particularité de ce verrou budgétaire, c'est que non seulement il va mettre en place un shutdown comme on le voit aux États-Unis, c'est-à-dire qu'on cesse de payer les activités non essentielles de l'État, c'est-à-dire tout ce qui ne relève pas de la justice, la défense, l'éducation, la santé, mais aussi, si vous n'êtes pas capable, les responsables politiques, de vous mettre d'accord pour retourner après quelques semaines sur l'équilibre budgétaire, eh bien les parlementaires, les ministres, les secrétaires d'État, le vice-président et le président ne toucheront plus leur salaire. Et donc c'est ça la petite révolution, c'est que la responsabilité maintenant est sur les responsables politiques, ce n'est plus simplement aux citoyens d'avoir à payer les conséquences de budgets déséquilibrés avec une augmentation de la fiscalité. C'est complètement novateur dans l'approche. Ouais. Alors certains diront que c'est démago, mais ça met un principe de responsabilité dans l'action quotidienne des responsables politiques qui est, je crois, absolument nécessaire.
2: Bah, ça leur met la pression, c'est intéressant ce que vous dites là. Mais alors effectivement, ça fait peur. Mais quand on voit effectivement sur les 40 dernières années de notre pays et le personnel politique, il y a peu de temps, je voyais des portraits de Monsieur Raffarin, Monsieur Villepin, etc., de Monsieur Moscovici et autres qui cumule des retraites de 15, 20, 25 000 euros par mois, vous entendez? Ces gens-là ont eu les rôles les plus importants dans notre pays. Quand on voit dans quel état est notre pays, au-delà des 3 500 milliards, mais c'est pas d'aujourd'hui, hein, tout ça, on peut se poser la question, oui, effectivement, de dire, si tu bosses bien, ben, on va te payer, parce que c'est nos impôts, quand même, et si tu bosses pas bien, ben, on te réduit la marge. Alors, ça fait, tu l'as dit, un peu populiste peut-être, mais je pense qu'à un moment donné, il faut arrêter parce que c'est un peu trop facile. Quand on voit surtout la façon dont sont rémunérés tous ces gens-là, ça pose question.
3: Et ça va limiter, je le crois aussi, les propositions populistes, c'est-à-dire celles qui consistent à dire on va dépenser sans compter, qu'à partir de maintenant, si tu proposes quelque chose qui consiste à dire je vais dépenser sans compter, par exemple la fameuse retraite à 60 ans qui n'est pas financée, et là, d'un coup, il va falloir que tu le payes de ta propre poche en tant que responsable politique. Et donc ça va quand même bousculer un peu l'ordre établi. Et j'espère que
2: c'est pas gagné quand même chez nous.
3: Non, c'est pas gagné. C'est pas gagné. Moi, j'avais plaidé pour un verrou budgétaire, pas tout à fait le même, mais clairement la fameuse règle d'or, on appelle ça en France. Mais je pense que on va devoir aller vers ce genre de direction.
4: Vous en pensez quoi, Julia? En imaginant Javier Milei avec cette proposition, je m'attendais plus à ce qu'il sollicite de nouvelles élections, puisqu'il y a eu un désaccord sur le budget. Je pense que c'est peut-être même plus efficace que de couper les vivres des élus, en tout cas à tenter. Et si ça marche, pourquoi pas appliquer avec nos députés. En tout cas, nous, en France, on a vraiment le contre-exemple de ce qu'il faut pas faire, c'est-à-dire ne pas se mettre d'accord, avoir des logiques partisanes pour pouvoir voter des projets de loi. On le voit sur le budget.
2: Politique politicienne.
4: On l'a vu sur la question de la perpétuité, sur la question des viols en répétition sur des mineurs de moins de 15 ans. En fait, c'était de la politique politicienne. Les députés n'étaient même pas à l'Assemblée nationale pour voter. Oui. Il me semble qu'il y avait un petit peu plus que 70 députés dans l'Assemblée nationale. Donc, moi, je suis plutôt favorable à cette notion de politique de résultats, comme ce qui est attendu en fait dans le privé, mais avec les services publics, y compris les élus, sauf que c'est difficilement, c'est plus compliqué à mesurer, mais enfin, la question du budget est un exemple assez assez marquant, qui est mesurable, avec des effets qui sont tangibles et sur lesquels on peut avoir un jugement critique. Donc pourquoi pas? Après, moi, je serais plutôt d'avis à relancer des élections, histoire de bien les mettre encore plus dans une situation périlleuse, et surtout assumer leurs responsabilités.
1: Allez, vous gardez la main, Julia.
4: Ça me permet d'avoir mon coup de gueule. Et ben, on reste sur les politiques, parce qu'effectivement, moi, mon coup de gueule, c'est ces responsables, et notamment ces ministres et ces porte-parole du gouvernement, qui, dans leur communication personnelle, font des confusions avec une communication dans le cadre d'une campagne présidentielle. Je pense à Maud Bréjon, qui a partagé la tribune d'Edouard Philippe sur l'immigration et sur Ceuta. Bon, on peut se poser la question de sa légitimité à le faire en tant que porte-parole, puisqu'elle est censée porter la parole du gouvernement. Edouard Philippe, jusqu'à preuve du contraire, n'est plus au gouvernement. Peut-être qu'il est qu'est venu le temps de prendre une décision, de soit rester porte-parole du gouvernement et appliquer ce que Sébastien Lecornu a demandé à ses ministres, c'est-à-dire une neutralité sur la campagne présidentielle, et donc de ne pas trop s'impliquer, ou alors de démissionner. Mais dans ces cas-là, il faut faire un choix, il faut faire preuve de courage. Ce qui manque aujourd'hui, notamment moi, je suis du bloc central, hein, de ma famille politique, le courage, c'est quelque chose dont ils sont faiblement dotés. Mais à un moment donné, de dire ok, je crois à 100% en Edouard Philippe, je vais faire sa campagne à partir de septembre, et ben je démissionne du gouvernement, mais on cumule pas les deux.
2: N'a-t-elle pas eu blanc-seing quelque part? Parce qu'en tant que porte-parole du gouvernement, elle se permet de dire ça. Il y a des fois des voix qui lui parlent derrière en disant vas-y, balance.
1: Est-ce que la neutralité, ça existe? Honnêtement.
4: C'est pas de la neutralité que
3: certainement pas politique, ça c'est sûr.
1: Non, mais pas, vous le demandez pas, mais Sébastien Lecornu l'a demandé. Est-ce que la neutralité existe à partir du moment où vous avez une étiquette politique?
3: Est-ce que c'est pas un petit peu, fou quand même de demander la neutralité à des membres du gouvernement? On sait qu'ils ont une étiquette politique. Oui, on sait que ces gens sont certains proches d'Edouard Philippe.
2: Ils sont à gauche, d'autres à droite.
3: Oui, certains sont peut-être plus proches de Gabriel Attal et ainsi de suite. Bon, ça me paraît un petit peu hypocrite de réclamer une neutralité de...
4: Mais quand le rôle...
3: Surtout qu'on se rapproche de la dernière ligne droite.
4: Quand le rôle est de porter la parole du gouvernement, pardon, mais de publier, Julien, de repartager une tribune d'un candidat à la présidentielle qui ne fait pas plus partie du gouvernement et qui par ailleurs revendique une forme de distance avec le gouvernement, et notamment les quinquennats Macron, alors qu'il a été premier ministre de Macron.
3: Personne n'y
4: croit. Je pense que c'est légitime que de poser la question, particulièrement à Maud Bréjon, qui est porte-parole du gouvernement, qui est censée porter uniquement la parole du gouvernement, de partager ce type de communication. Enfin, pour moi, il y a un conflit d'intérêts qui est immense de par sa position particulière à Maud Bréjon.
3: On manque de clarté. Moi, je suis d'origine britannique par côté de mon père, et ce qui arrive souvent outre-Manche, c'est effectivement quand on a ce genre de conflit d'intérêts, on démissionne. Oui. Quand on a connu des échecs, on démissionne, et ainsi de suite. Et là,
1: c'est très anglo-saxon.
3: Ça déménage et ça crée de la clarté chez les citoyens.
2: Churchill était le premier exemple.
3: Et les citoyens adorent ce genre de pratique parce que justement, pour eux, il y a de l'honnêteté, il y a de la transparence. On assume les conséquences de ses choix. Et voilà.
2: Vous avez la double nationalité,
3: non? Non, alors moi, je ne l'ai pas prise. Mon frère l'a. Mon père l'a aussi, parce qu'avec le Brexit, ça a beaucoup bougé pour lui, et qu'il a vécu toute sa vie en France maintenant.
2: Alors, mais je fais pas de parallèle avec non, pas du tout.
1: Bruno Pomard, vous avez la main avec Bali Bagayoko.
2: Ouais, alors décidément on est sur les politiques, mais on a besoin d'assainir un petit peu toute cette ambiance politique là, c'est intenable. Et oui, alors depuis de nombreux jours on parle, le Canard Enchaîné a balancé une info qui aurait été donnée par Frédéric Aziza, effectivement, sur le cumul de mandats et évidemment d'indemnités qui vont en vie, parce que certains nous expliquent que c'est des indemnités, c'est salaire, indemnité, c'est pas pareil, enfin bref, c'est quand même du pognon, hein, excusez-moi de le dire, mais ça reste du pognon. Et depuis 20 ans, effectivement, ce monsieur qui nous fait de très belles représentations sur les réseaux sociaux. D'ailleurs, en termes d'image, moi j'étais ancien maire de mon petit village, je trouve que c'est pas une très belle image de s'exposer comme il le fait sur les réseaux sociaux quand on est élu de la nation, mais bon.
3: Je pense que s'il ne publie pas un TikTok par jour, cette personne tombe malade, quoi. Il a une accro, il est littéralement accro aux réseaux sociaux, c'est incroyable.
2: Mais en plus, si c'était nourrissant pour sa population, il y a 150 000 personnes qui habitent dans ce secteur-là et qui sont sous sa tutelle, je dirais, quelque part, c'est ridicule à chaque fois, c'est ce qui fait peur. Et ce que je vois là, effectivement, est scandaleux parce qu'on voit la compromission qu'il y a entre encore les entreprises d'État, la RATP est la première, mais ça on le sait depuis longtemps. Alors, évidemment, certains élus LFI ont dit, oh ben on le savait déjà, et le canard enchaîné l'a déclaré. Bah oui, c'est bien, on le savait, donc on laisse faire. Moi, je trouve pas normal qu'on puisse permettre à 200 élus, on va savoir un petit peu les profils d'ailleurs des élus. Je pense qu'il y en a beaucoup plus au Parti communiste, à la gauche, à l'extrême gauche, que dans les autres partis. Mais quoi qu'il en soit, je trouve ça scandaleux parce que c'est notre pognon.
1: C'est vous que ça engage, ça, Bruno.
2: Oui, ça n'engage que moi, vous avez raison. Ouais, mais moi, je suis un ancien élu, hein, vous savez. Ouais. Et ma petite rétribution d'élu, je la remettais dans la caisse de ma commune. Donc, vous voyez un peu, je faisais pas ça pour ça. Mais qu'il soit payé, je l'entends. Hein, qu'on ait des indemnités quand on travaille parce qu'on a beaucoup de boulot en tant qu'élu, je l'entends. Mais je trouve que c'est scandaleux vis-à-vis de ces élus. On en a deux sur le plateau qui s'engagent, qui bossent. Et ça, encore une fois, c'est avec notre pognon. Parce que je vous rappelle quand même que c'est les conseils départementaux, la région, etc., qui financent la RATP en partie. Donc ça pose des questions de déontologie et d'éthique.
1: Allez, 11h passées de 41 minutes sur Sud Radio. On est toujours en direct. Vous nous appelez au 0826-300-300. On va parler des retraites. Le gouvernement, en tout cas Bercy, pense à économiser 3,6 milliards en 2027 en indexant plus sur l'inflation les retraites de plus de 3 000 euros par mois. Est-ce que le gouvernement veut faire des économies sur bien les retraités qui gagnent plus de 3 000 euros, jugés peut-être comme étant trop riches, pour qu'on puisse continuer à les indexer, en tout cas sur l'inflation, 3,6 milliards. Ça vous choque? Vous nous appelez au 0826-300-300. À tout de suite.
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1: De retour sur l'antenne de Sud Radio avec mes débatteurs, toujours en plateau, Julia Chamiskovic avec Bruno Pomard et Adrien Hall. Les deux sont quand même assez indisciplinés. Mais
2: on se taquine un petit peu.
1: Mais... Oui, un petit peu, entre l'ex-policier, l'avocat. Et 11h passées de 44 minutes sur Sud Radio, on est toujours en direct et on va parler des retraites. Bercy pense à économiser 3,6 milliards d'euros sur nos retraités gagnant plus de 3 000 euros par mois. Est-ce que vous acceptez cela? Est-ce que vous trouvez que c'est normal? Vous nous appelez au 0826 300 300. Antonin Durand sur les réseaux sociaux, en tout cas ça réagit dessus dans
3: Radio. Oui, Anthony, c'est le sujet qui vous fait le plus réagir, forcément c'est le plus concernant pour vous. Faut-il faire payer les retraités qui gagnent plus de 3 000 euros? Et bien vous êtes une majorité à répondre que non. Il y a Joël qui nous dit qu'il faut d'abord réduire les salaires des politiques qui sont payés entre 8 et 17 000 euros, alors on verra pour les chiffres. Lui il dit qu'il est payé, il a la retraite qu'il est payé très loin des 3 000 euros hélas. Il y a aussi Paul qui dit qu'ils n'ont pas volé leur retraite qu'ils ont cotisé toute leur vie pour ça. Vous êtes assez d'accord et majoritaire pour aller dans ce sens-là.
1: Merci Antonin Durand. Vous continuez à réagir sur les réseaux sociaux de Sud Radio, sur Facebook, X, Instagram, TikTok, mais surtout sur les commentaires du live YouTube de Sud Radio. Vous téléchargez évidemment l'application Sud Radio sur iOS et Android. Vous nous écoutez aussi sur sudradio.fr. En tout cas, réagissez, appelez-nous 0826 300 300. Aude, en tout cas, qui est au standard, vous attend. Vous êtes déjà assez nombreuses et nombreux à nous appeler. On a aussi la radio libre à partir de midi et là-dessus, vous voulez déjà beaucoup réagir sur ce sujet des retraites. Bruno Pomard, c'est choquant.
2: Parler aux retraités ou quoi? On vous adresse à un moment.
1: C'est pour ça que je vais commencer par vous.
4: Parle aux professionnels.
1: Est-ce que vous trouvez ça choquant qu'on veuille, pardonnez-moi de le simplifier ainsi, mais de faire une économie de 3,6 milliards d'euros sur le dos de ceux qui ont travaillé toute leur vie? C'était le témoignage de Paul à l'instant qui nous était rapporté par Antonin Durand sur les réseaux sociaux de Sud Radio. Ils ont travaillé toute leur vie et là on leur dit bah non, en fait on n'indexera pas votre retraite sur l'inflation, donc en gros les prix vont continuer d'augmenter mais pas ce que l'on va vous verser tous les mois.
2: Je vais vous faire une réponse hyper basique. On ne touche pas aux retraités et aux retraites des retraités, c'est pas normal. Alors moi je suis en dessous de ça, je touche 2500 euros net par mois en tant que en ayant passé 36 ans dans la police, donc j'ai rien à craindre là-dessus, mais je trouve que c'est encore une fois une politique, à chaque fois il faut taxer les autres. J'en ai ras le baba de ça, et taper sur les retraités, je suis contre. Commençons, excusez-moi, si vous voulez faire des... Moi je suis pas ministre d'économie, j'ai pas fait de grosses études, j'ai juste un BEP de comptable. Mais commençons déjà, par exemple, à arrêter avec les grands organismes qui nous coûtent un fric monstre, dont on ne parle jamais, et ça coûte la bagatelle de 80 milliards par an. Vous savez, tous ces trucs qu'on monte quand le régalien ne peut pas répondre, on monte une espèce de structure qui coûte 10, 15, 20, 25, 30 millions ou 100 millions d'euros. C'est scandaleux ça. Donc on ferait mieux de s'occuper à faire ça m'énerve tellement. On ferait mieux de faire des économies là-dessus, effectivement, de s'en servir réellement, que de taper sur les retraités. Voilà, c'est tout ce que j'ai à dire.
1: Julia Chamiskovic, on tape sur les retraités ou on tape pas dessus?
5: Moi,
1: pour faire des économies solidaires.
5: Moi, j'aimerais être plus nuancée et voir les faits, mais de façon pas aussi simpliste que ce qu'on essaye de nous faire croire.
1: On le rappelle, vous avez 26 ans.
5: Moi, j'ai 26 ans.
1: Voilà. Donc, vous n'êtes pas encore concerné par la retraite.
5: Non, et potentiellement...
1: Mais vous payez les retraites d'aujourd'hui.
5: Exactement. Et potentiellement, moi, quand j'arriverai à la retraite... Peut-être que je n'en aurai pas.
1: Et donc, peut-être que vous changerez d'avis.
5: Et peut-être que je changerai d'avis ou pas.
4: Ça va être une des grandes inégalités dans le futur. Ça va être une des grandes inégalités dans le futur. C'est la retraite que notre génération va avoir par rapport à ta génération. Je te coupe un instant, après je te rends la parole, je te promets.
5: Mais quand tu dis des choses sur lesquelles je suis d'accord,
4: le taux de récupération, moi j'ai regardé les faits, le taux de récupération, c'est-à-dire combien vous avez cotisé, combien vous touchez à la retraite. Pour la génération qui est probablement la tienne, c'est 200%. Pour une génération née à partir de 2000, ça sera 120%. Donc il y a une différence qui est folle entre ce qu'on va toucher maintenant et ce que vont toucher plus tard les gens. Donc il y a quand même une inégalité qui est en train de se structurer. Et la retraite, c'est quand même le principal point de dépense de l'État.
5: C'est 13,1%
4: si du économies,
5: PIB.
4: On peut supprimer toutes les agences, ça ne réduira pas suffisamment le déficit de l'État. Si on ne touche pas retraite, on ne touche à rien. Non, parce qu'on ne peut rien faire.
2: Mon cher ami, combien coûtent les agences d'État?
4: Non mais je suis d'accord. Mais moi je suis d'accord pour les supprimer. Il n'y a pas de souci. On est d'accord là-dessus.
2: Pas toutes, je dis pas ça.
4: Mais ouais, il y en a beaucoup qu'on peut. Mais
2: 80 milliards, ça représente pas 6 milliards comme on veut faire.
4: Mais sincèrement, par exemple, la retraite des fonctionnaires, j'avais écrit là-dessus. La retraite des fonctionnaires depuis 2002, c'est un tiers de l'endettement public de la France totale. Le déficit. Donc à un moment donné, on peut continuer comme ça, comme une espèce de conducteur fou qui a oublié la pédale de frein. Mais à un moment donné, il faut retrouver un peu de sérénité, se dire que si on n'accepte pas de toucher retraite, on ne pourra rien faire. Allez. On ne pourra pas améliorer les écoles et ainsi de suite.
1: Bon. On redonne la parole à Julia.
5: Non, mais c'est une aparté qui est effectivement hyper intéressante. Moi, je veux quand même redonner des chiffres. En moyenne, la retraite en France est 1666 euros brut. Donc, c'est à peu près 16%. C'est pas la folie.
1: C'est
5: à peu près
1: juste au-dessus du seuil de pauvreté. Hein, parce que là, vous parlez brut. Donc, c'est même pas le net que les gens ont sur leur compte bancaire.
5: Donc, ça fait 1541 euros net par mois. Et ça, c'est la moyenne française. Il faut savoir que les retraites de plus de 3000 euros, c'est à peu près 7 à 8% des retraités. Moi, j'ai essayé de faire l'exercice en me forçant à avoir une réflexion un peu plus aboutie et notamment prendre en compte une inégalité aujourd'hui générationnelle qui est le droit à la propriété. On n'en parle pas assez, mais c'est pourtant vrai. C'est un vrai sujet. Moi, effectivement, que vous soyez retraité en province ou à Paris et que vous gagnez 3000 euros brut par mois, c'est pas la même chose. Ça n'aura pas le même impact sur vous qu'il y ait une revalorisation ou non. La question que je me pose, c'est que plutôt que d'essayer d'avoir un raisonnement simpliste comme c'est le cas aujourd'hui, c'est de se poser la question, ok, qui parmi eux, et très souvent c'est quand même une majorité, est propriétaire d'un logement. Quand on est propriétaire d'un logement, qu'on a fini de payer le crédit, pardon, mais 3000 euros net par mois, c'est plus qu'acceptable et c'est sans doute plus que ce que une majeure partie des Français qui travaillent, qui sont des actifs, qui payent des impôts et qui cotisent par ailleurs pour les retraites, ne gagnent. Donc moi j'aimerais quand même qu'on ait une forme de bon sens, de bienveillance, de solidarité intergénérationnelle, de dire bon bah attendez. Et ça je l'attendrai des retraités aussi, parce que moi actif, ça ne me pose aucun problème de payer votre retraite. Vous avez travaillé toute votre vie, je suis ok de cotiser, je me fais pomper. Par contre, voilà, je sais que c'est une solidarité. En revanche, sur un contexte économique et budgétaire qui est le nôtre aujourd'hui, de se dire quand on gagne plus de 3000 euros net, qu'on a la maison payée et qu'au final, il n'y a pas de charge qui tue le ménage, parce qu'il faut quand même rappeler que le logement, c'est un tiers du budget des Français, de se dire, ok, je suis prêt à renoncer à cette revalorisation, à savoir qu'elle est entre 1,6 et 1,8. Ça représente, pour ceux qui gagnent 3000 euros, à peu près 48 euros par mois, 64 euros pour ceux qui gagnent 4000 et 80 euros par mois pour ceux qui gagnent 5000 euros. Moi, à titre de comparaison, je suis jeune active, j'ai atteint tous mes objectifs parce que je travaille dans le privé par ailleurs. Ma revalorisation, elle est de 1%. J'ai gagné 1% sur mon salaire annuel, ce qui est à peu près que dalle. Pourquoi ? Parce qu'aujourd'hui, l'entreprise est tellement aussi ponctionnée pour pouvoir financer les retraites par des charges patronales qui sont extrêmement conséquentes. Malgré les efforts que j'ai faits, ma productivité, je suis à 1%. Donc, je considère que un bon sens, une solidarité entre Français peut être bienveillante et bienvenue dans un contexte qui est le nôtre, avec une transition démographique qui par ailleurs ne nous aide pas.
2: Moi, vous me feriez presque.
1: La revalorisation en 2026 aurait été de 2%.
4: Et 75% de cette revalorisation a été thésaurisée. C'est-à-dire que c'est de l'épargne pour les retraités, en fait. C'est-à-dire que ça n'a pas été dans l'économie, ça n'a pas été injecté dans des entreprises ou dans de la consommation. Ça a été épargné par les retraités.
2: Oui, enfin, donc, on dépasse, excusez-moi, mais on dépasse. Bon, je trouve que vous avez un acharnement sur les retraités
5: qui rejettent les familles.
1: Attendez, pas tous en même temps.
2: Franchement, c'est un acharnement sur les retraités.
4: La solidarité intergénérationnelle, ça va dans les deux sens.
1: Laissez répondre Bruno Pomar.
2: Non mais c'est fou ça quand même que vous puissiez vous acharner sur des gens qui ont bossé comme des malades pour
5: cette
2: terre. Puisque vous parlez de récupérer du pognon évidemment pour mettre dans les caisses de l'État, parce que il faut abonder les caisses de l'État, on dépense tellement de pognon, ça vous dérange pas qu'on dépense ça.
5: Le sujet c'est la retraite,
2: pour récupérer tout ça on va taper sur les retraités, excusez-moi.
5: Non mais il y a un réel sujet, c'est la transition démographique, on peut pas faire compte, c'est-à-dire c'est une politique qui date de Mitterrand, c'est Mitterrand qui dans les années 80 a dit bon bah ce sera les futures générations qui devront gérer ce problème-là, parce qu'on faisait déjà plus assez d'enfants et qu'on savait qu'on allait arriver dans ce scénario catastrophique. Bon, aujourd'hui, les retraites, c'est 13,1% du PIB. C'est le double, voire le triple du budget qui est alloué à l'école, à l'éducation, à la défense.
1: Julia, Adrien, excusez-moi.
2: Mais on fait pas qu'épargner.
1: Sans prendre parti.
2: Notre avocat me dit on fait qu'épargner les retraités.
1: Pour l'autre,
2: on dépense du pognon.
4: J'ai pas dit.
1: Attendez, laissez-moi terminer. Sans prendre parti pour l'un ou pour l'autre. Vous n'avez pas l'impression aussi que les gens se disent que ce sont toujours sur les mêmes que l'on tape, les retraités, les Françaises et les Français de manière générale? Là, il y a aussi une autre proposition de Bercy qui voudrait et qui pense à supprimer peut-être les crédits à impôt d'emploi à domicile. C'est-à-dire que vous avez une nounou, vous avez une femme de ménage. Par exemple, je pense aux personnes en situation de handicap qui font appel à beaucoup de personnes qui travaillent à domicile, qui d'un seul coup vont perdre ce crédit d'impôt. C'est-à-dire que 50% de ce que vous payez aujourd'hui sont déductibles, bah ça pourrait disparaître. Vous comprenez qu'en fait, les Françaises et les Français ont peut-être ras-le-bol de se voir être systématiquement la vache à lait sur qui on va aller faire les économies que le gouvernement a besoin de faire. Alors même qu'il y a des gens, Bruno le rappelait tout à l'heure, qui touchent 25 000 euros de retraite pour avoir travaillé dans le public et qui ne seront jamais touchés.
5: Le problème, c'est que même si on change ça, ça ne résoudra pas tout le problème. Oui. Par ailleurs, si on ne désindexe pas pour récupérer finalement ce financement dont on a besoin, qui va payer les actifs, qui vont payer des impôts?
4: Et les jeunes plus tard.
1: Adrien Aulet.
4: Et les jeunes plus tard qui...
1: Oui,
4: parce que toute la dette qui est écrite aujourd'hui, ce sont des impôts.
1: Il n'y a pas des économies à faire ailleurs.
5: Mais ça,
4: c'est un problème d'ordre de grandeur. Les ordres de grandeur sont tels que la retraite, c'est le premier poste de dépense.
5: C'est 13,1%
4: C'est monstrueux par rapport à tout le reste. La retraite depuis janvier, c'est-à-dire sur 6 mois, c'est l'équivalent de 8 budgets de la défense.
1: Oui, mais vous
4: la défense.
1: Regardez Adrien Aulet.
4: C'est 6 fois le budget de l'éducation nationale.
1: Vous prenez la ministre de la transition énergétique, surprise à ne pas vouloir rentrer en TGV et rentrer en jet privé. Et vous allez demander encore aux Français.
5: On est d'accord,
1: de continuer à faire les efforts.
5: Mais
1: vous
5: évidemment
1: qu'ils
5: ont d'accord
1: ras-le-bol
5: sur ça.
1: Aussi.
5: Sauf que en même temps, nous, on est dans un sujet où on nous met en conflit. Et moi, ça me dérange beaucoup parce que je veux pas être en conflit avec les retraités, qui par ailleurs, dans mon propos introductif, j'ai dit que je n'avais pas de problème à cotiser pour eux. Et
2: on
5: par ailleurs, je cotise. Exactement. Pour dire aussi, il faut quand même rappeler une chose, c'est que votre génération était une génération privilégiée. Il n'y a pas de problème à ça. On va pas vous faire un procès, mais reconnaître que quand même. Que vous puissiez faire un petit effort parce que effectivement nos responsables politiques, et là je suis entièrement d'accord avec vous, ne sont pas à la hauteur. Qu'on ait des caprices de stars comme ça, ça me débecte. Mais en même temps, qu'est-ce qu'on fait? Fondamentalement, on est face à une problématique rationnelle et c'est de toute façon les Français qui paieront. Mais je rappelle quand même mon propos introductif aussi, on paye aujourd'hui les décisions d'un François Mitterrand, la gauche, la merveilleuse gauche française qui a pris des décisions et qui a dit ce seront les générations futures qui verront. Et ben ces générations futures, c'est Adrien et moi et c'est tous ces Français qui aujourd'hui sont des actifs. Et donc on est en train de payer des décisions politiques dans lesquelles on n'était même pas né. Moi, j'étais même pas un projet dans les années 80 quand Mitterrand était au pouvoir.
1: Bah, peut-être
5: mais
1: de
5: aujourd'hui,
1: vos parents, mais
5: non, non plus en 80, je suis dans 99 donc pas du tout.
1: Merci beaucoup Julia Acha Mishkovic, je rappelle vous êtes conseillère municipale de cette ville de Kingersheim en Alsace. Merci Bruno Pomar. Vous êtes ex-membre du RAID. Vous allez faire votre combat de boxe dans la rédaction. Merci Adrien Hall, avocat au barreau de Paris et élu du 17e arrondissement de Paris. Vous nous appelez au 0826-300-300. Ça vous fait déjà réagir les propos de nos débatteurs sur ces retraites. Est-ce qu'il faut faire ces 3,6 milliards d'économies sur le dos de nos retraités qui gagnent plus de 3000 euros par mois? A tout de suite sur Sud Radio pour la Radio Libre.
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1: Et c'est parti pour notre dernière heure des débats de l'été avec Clément Barguin qui m'a rejoint sur le plateau de Sud Radio.
2: Bonjour Anthony, bonjour à tous.
1: Ça va bien ?
2: Ça va bien.
1: Ouais, vous êtes reposé depuis hier ?
2: Mais oui, en forme pour cette dernière heure avec vous.
1: Au programme.
2: Au programme, eh bien, c'est vous qui avez la parole. 0826-300-300. Aude attend vos appels au standard pour réagir sur les sujets d'actualité. Et puis de midi et demi à 13h, on va revenir sur cet événement ce soir, l'éclipse solaire. Vous êtes très très nombreux à encore faire la file d'attente pour vous procurer des lunettes qui sont en rupture de stock un peu partout. Et puis au-delà de ça, où observer cette éclipse, comment se protéger, quelles sont les meilleures conditions. On aura la chance d'avoir Olivier Lasvergnas qui est le président de l'Association française d'astronomie. Il pourra répondre à toutes vos questions. Là aussi, vous nous appelez 0826-300-300.
1: Et je crois aussi que ce soir, c'est la nuit des étoiles filantes.
2: En plus.
1: On pourra en parler avec lui et parler d'astronomie. Moi, ça me passionne. En tout cas, vous nous appelez, hein, comme l'a dit Clément. On a déjà au standard Pascal du Lot-et-Garonne. Bonjour Pascal.
3: Bonjour à toute l'équipe et merci de me prendre sur cette question des retraites.
1: Merci à vous d'être
3: voilà,
1: là.
3: Parce que moi, je suis en retraite depuis 3 ans et j'ai été vraiment très dégoûté de voir qu'avoir travaillé 46 ans avec plus de trimestres, je voulais pas continuer, donc je suis parti en minorité. Par contre, les trimestres en trop, ils me sont passés sous le nez. Alors, c'est resté dans les caisses, ce sont des caisses. Quand j'entends des politicards qui veulent revoir les retraites pour les personnes qui ont plus de 3 000 euros, mais eux, ils vont avoir combien quand ils vont partir ? 3 000 euros de retraite, ces gens-là, c'est des cadres, c'est des gens qui ont travaillé, qui ont fait des heures supplémentaires. C'est pas, ou alors des hauts fonctionnaires. J'ai un membre de ma famille qui était haut fonctionnaire. Il avait des heures supplémentaires qui n'étaient pas payées et on l'a fait partir à la retraite plutôt que prévu. Mais c'est normal. C'est des retraites, ça. C'est pas des allocations. C'est nous cotisons pour des retraites.
1: C'est et ça. Ce ne sont pas des allocations, Pascal. Vous le résumez plutôt bien. C'est-à-dire que c'est de l'argent pour lequel vous avez cotisé tout au long de votre carrière et où on est en train de vous dire, on va jouer avec. C'est un peu comme un contrat sur lequel on reviendrait sur les termes au fur et à mesure sans vous en avertir.
3: Voilà, exactement. Et puis, moi je vois par exemple, après 46 ans, j'ai été entrepreneur, j'ai été salarié, j'ai été même pendant 2 ans et demi fonctionnaire, j'ai même failli m'asseoir sur 4 trimestres de la fonction publique parce que la Caisse de dépôt et de consignation avait mis 40 ans pour reverser 40 ans. Je vous dis bien, grâce à une personne de la CARSAT qui a très bien fait son travail, m'a dit mais on n'a pas la cotisation de la mairie de Paris, n'a pas été reversée au bout de 40 ans. Vous voyez, donc, et puis après, nous, on va nous dire, avec 1080 euros de retraite, on entend des choses pareilles. Et quand la personne de la CARSAT vous dit, mais Pascal, on ne peut pas vous donner les trimestres en trop, puisque c'est 4 trimestres par an, et je pars avec minorité, et en fait, j'avais 14 trimestres en trop. Et où sont passés ces trimestres? Je sais pas, mais je pense que les syndicats de salariés n'ont pas mis suffisamment le point sur la table. Et pourtant, je suis pas du tout syndiqué, c'est pas mon truc. Là, actuellement, je suis en auto-entreprise, parce que je sais pas ce que c'est de m'arrêter, j'ai pas mon truc, et que je travaille tranquillement. Mais, ces fonctionnaires, que ce soit des fonctionnaires, des cadres d'entreprise, des hauts cadres d'entreprise, j'étais chef d'entreprise, j'étais à CGPME, moi, dans les années 90, quand j'étais en région parisienne. Mais ce sont des gens qui ont mérité leur travail. Ils n'ont pas demandé à avoir le RSA, ils n'ont pas demandé à avoir des aides sociales. On cotise. Ces cotisations, ça nous coûte, ça coûte au patron. Et on voudrait dire, maintenant, on va taper dans les plus de retraites. Oui, je pourrais dire pareil, je pourrais dire, tant mieux.
1: Les retraites de plus de 3 000 euros, il ne s'agit pas de toucher à toutes les retraites non plus, mais ça ferait une économie substantielle de 3,6 milliards d'euros. En tout cas, c'est ce qu'estime Bercy, de ne pas indexer, rappelons-le, c'est-à-dire qu'il y a l'inflation. On indexe, donc on détermine si on peut augmenter ou non les retraites en fonction de l'inflation. Ça devrait atteindre 2% en 2026. Et là, on dit, en fait, les retraités qui gagnent plus de 3 000 euros par mois, on ne suivra pas l'inflation. Donc, les prix vont augmenter, probablement, avec l'inflation, mais pas les retraites. On va à Bordeaux, Pascal. Restez avec nous, Pascal. On a Fouad qui nous appelle. Est-ce que... bonjour, Fouad, déjà.
4: Bonjour. Fouad. Bonjour. Vous entendez ?
1: Oui, on vous entend. Un petit peu loin.
4: Mais... Alors, attendez, je ne sais pas pourquoi le haut-parleur s'est enclenché.
1: Ah, c'est bon.
5: vous écoute, bonjour.
1: Ah, bah c'est mieux. Là, on vous entend beaucoup mieux, Foued. Foued ou Fouad, excusez-moi.
5: C'est Foued.
1: Foued, superbe. Voilà. Merci de nous appeler, vous êtes de Bordeaux, vous.
5: Oui, moi je vous appelle de Bordeaux, je suis restaurateur, je vous appelle de l'endroit où j'ai préparé ma retraite, justement. Ah. Et c'est pour ça que ça m'a interpellé.
1: Alors racontez-nous, voilà. Qu'est-ce qui vous interpelle là-dedans?
5: Ben, moi, je ne pense pas qu'il soit juste de taxer davantage les retraites au motif qu'elles dépassent les 3000 euros. Voilà, ça c'est ma version simple. Retraite, ce n'est pas un revenu qui est tombé du ciel. Ça, il faut le comprendre. Elle correspond à des années de travail et de cotisation. Je vois, moi, je travaille plus de 70 heures par semaine. Mmh. Puis, ma motivation, je ne vous cache pas que c'est la retraite, en me disant que je me prépare une belle retraite.
1: Et vous vous êtes non salarié, du coup. Vous êtes gérant.
5: Exactement. Mmh. C'est ça.
1: Donc, vous capitalisez, du coup, de votre côté aussi.
5: Et oui, en plus, ouais. Donc si on nous dit qu'on est en train de faire ça pour qu'au final on se fasse ponctionner, la motivation n'est pas la même.
1: Effectivement, on va aller du côté de Foix. Restez avec nous aussi, Foued. On va à Foix avec Laurent qui nous appelle. Bonjour, Laurent. Laurent, vous nous entendez ?
6: Oui, je vous entends.
1: Ah, bonjour.
6: Bonjour.
1: Alors, racontez-nous, ça vous indigne visiblement, vous aussi.
6: Oui, parce qu'on tape tout le temps sur les retraités, que ce soit petit ou gros, peu importe. Moi, ce qui m'étonne, c'est que leurs retraites ne sont jamais remises en cause, hein, les ministres, les députés, etc. Quand on voit, bon, il y a effectivement ils ne touchent pas une retraite à vie, ils ont une indemnité de départ, on appelle ça, hein, qui est quand même de plus de 9000 balles. Ce qui est pas mal pour partir. Mais bon, voilà, c'est tout le temps sur les petits qu'on tape. Bon, alors, 3000 euros de retraite, oui, c'est sûr que c'est pas tout le monde. Mais voilà, à un moment donné, il faut peut-être que ce soit le gouvernement qui se remette un peu en question et qui tape un peu sur ces gens-là. Voilà, parce que comme vous disiez à peine, l'inflation va grimper, les retraites ne vont pas grimper, encore une fois. Donc, c'est bien de toujours taper sur les mêmes, mais à un moment donné, il faudrait peut-être que... on tape un peu sur d'autres personnes. Voilà. Moi, j'ai écrit au ministre. J'ai demandé aussi une indemnité de départ, etc. J'ai pas eu de réponse encore.
1: À quel ministre vous avez écrit ?
6: Au ministre du Travail.
1: D'accord.
6: Voilà, j'ai demandé si je pouvais avoir, moi aussi, une indemnité de départ quand je partirai. Mais bon, j'ai pas eu de réponse. Donc, bon, j'ai pas droit, moi, apparemment.
1: C'est mon mariage.
6: Enfin, bon. Oui.
2: Oui, non, mais je disais justement, là, on parle des retraites de manière générale, mais encore une fois, l'hypothèse, en tout cas, qui est émise par le gouvernement, c'est ces retraites à plus de 3000 euros. Est-ce que là aussi, il n'y a pas une distinction à faire quand même entre les différentes pensions?
6: Oui, probablement. Après, ces gens-là ont sûrement gagné des salaires bien plus importants que la majorité des gens. Ils ont cotisé. Oui, c'est vrai que les retraites devraient être un peu plus alignées. Mais bon, ça, c'est un débat qui existe depuis combien d'années. Malheureusement, il y a les syndicats à mettre dedans, il y a les gouvernements à mettre dedans, il y a tout ça. Et comme ils s'entendent jamais, forcément, ben, au bout du compte, c'est toujours les mêmes qui payent. C'est toujours les mêmes qui payent. Oui, effectivement, on devrait essayer d'aligner un peu plus les retraites. C'est-à-dire que ben, entre les grosses et les petites retraites, essayer de réduire le fossé. Mais bon, ça c'est un débat qui existe depuis. C'est un débat sempiternel. Hein, c'est voilà.
1: Et peut-être que vous aurez une réponse de Jean-Pierre Farandou prochainement. Pascal, du coup, du Lot-et-Garonne, vous êtes d'accord avec ce que vous venez d'entendre de la part de Laurent sur les élus?
3: Bah, totalement, parce que ces gens-là, quand ils vont partir à la retraite, ils vont pas faire les cotisations. Quand on voit les cotisations, alors bien sûr, les élus, à une époque, on avait nous un député macroniste hein, sur une voie qui n'a pas été renouvelée, heureusement. Et il a, bah lui, on lui avait dit, mais 1200 euros quand vous partez là. Ah non, mais on les a baissés, maintenant c'est 600 euros. Mais quelle honte. Mais de toute façon, si on veut faire des économies sur les caisses, elle n'est pas difficile à faire, l'économie. On enlève déjà un certain nombre de ministres, de ministères. On enlève déjà un maximum de préfets honorables, enfin ceux qui ne sont plus préfets, mais qui touchent encore des retraites monumentales. On enlève tout ça, là il y aura des milliards à récupérer, mais ils ne se remettront jamais en question. Alors pourquoi on va venir toucher le particulier? Pourquoi on va venir toucher les hauts fonctionnaires? Parce que à chaque salaire vous avez une quote-part qui est versée à un cadre, va devoir payer plus de cotisations, ce qui est normal, par rapport à un salarié. Donc, moi, je dis tout simplement...
1: Alors, un cadre et salarié aussi, Pascal.
3: Un cadre salarié, bien sûr. Mmh. Mais chaque salaire a sa cotisation. Maintenant, il faut que ces gens-là, qui croient nous gouverner, qui n'ont pas compris comment fonctionne le peuple, à un moment donné, ils vont nous retrouver encore dans la rue pour demander l'augmentation de nos retraites. Mmh. Parce que ces gens-là, quand ils partent, ils ont la belle vie, hein. Ils ont des SCI, ils ont des biens immobiliers, ils ont des placements chez Vinci et tout. Par contre, voilà. Donc non, moi je dis tout simplement, on n'a pas à toucher aux retraites, qu'elles soient plus de 3000 euros, qu'elles soient... Regardez l'agriculteur, moi quand je vois 1080 euros par mois, mais je me dis l'agriculteur, le gars qui a fait des heures sur les terrains, qui s'est cassé le dos, qui est comme on les voit actuellement, qui peine avec la chaleur, et qui ont parfois que même pas 700 euros de retraite.
1: Mmh. Et alors, ouais, tout compris,
3: hein, j'ai 1080 euros tout compris. Hein. Ma retraite CARSAT, elle est de 790 euros.
1: Le retraité qui gagnerait 10 000 euros par mois de retraite, lui non plus, on le touche pas.
3: Ben, pourquoi le toucher? Ce sont pas des caisses sociales. Mmh. Ils ont cotisé, ces gens-là. Mmh. Il y a même des artisans. Non,
1: mais je voulais voir s'il y avait un montant au-delà duquel ça devenait indécent.
3: Non, il n'y a pas d'indécence. Mmh. C'est par rapport à ce. Vous avez des patrons en SARL. Qui peuvent avoir des caisses.
1: C'est quelqu'un de Foued, si j'ai bien compris, hein, de Bordeaux,
3: voilà,
1: c'est ça, Foued.
7: Exactement. Et vous me direz, hein, j'ai un petit.
1: Oui,
7: c'est bon, à vous donner aussi.
1: Ouais. Allez-y, Foued, réagissez à ce que vient de dire Pascal.
7: Alors, moi par rapport à ce qu'il dit, je vois j'ai quelque chose qui est à peu près similaire. J'ai un restaurant à la campagne et 70% de mes clients sont des retraités. Des retraités qui ont l'air d'avoir bien réussi leur vie. Et en fait, ces gens-là, par exemple, la plupart mangent minimum une fois, voire deux fois dans mon établissement. Et quand je parle avec les mecs du BTP qui viennent manger aussi, la plupart de leurs clients, ce sont ces retraités-là qui ont un pouvoir d'achat. En gros, ce que je suis en train de vous dire, il y a quelques années, c'est vrai que la France en était glorieux et tout ça. Aujourd'hui, il faut pas se leurrer, on est en déclin. On a beaucoup de difficultés. La France a un problème avec l'argent. On n'aime pas les riches. Je dis pas en parlant de moi, ce qu'il faut savoir, c'est que ces gens-là qui gagnent beaucoup d'argent, mais le dépensent. Donc vous pouvez payer des impôts et l'État en fera ce qu'elle veut. On ne sait jamais vraiment ce qu'elle en fait. Et sinon, la personne peut les dépenser. Et moi, ce que je vois, c'est que les gens le consomment. Et c'est mieux qu'ils soient consommés et qu'ils reviennent dans les caisses de l'État d'une autre manière, plutôt que de nous ponctionner et de faire mal à ces gens-là qui ont travaillé vraiment toute leur vie. Quoi.
1: Vous restez avec nous ?
7: Je reste, je suis en plein service. À chaque fois, j'ai un client et c'est bon, je reste avec vous.
1: Ah, merci beaucoup, Fouette. Ça me fait plaisir. Pascal, vous restez aussi avec nous ?
8: Oui, j'attends.
1: Ah, avec grand plaisir. Merci. Laurent aussi, vous restez ?
9: Bien sûr.
1: Ah voilà, super. Plaisir. C'est votre radio libre au 0826 300 300. On va accueillir Chantal dans quelques instants, qui est de Narbonne. À tout de suite.
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1: Midi, passé de 17 minutes, toujours sur l'antenne de Sud Radio, avec nos amis qui nous appellent au 0826-300-300, qui nous font le plaisir, l'honneur de rester avec nous. On a Fouette de Bordeaux qui nous écoute d'ailleurs sur le 106 en FM, mais aussi en DAB+. On a Laurent qui est à Foix, 103.7, pour nous écouter Sud Radio par chez vous. Laurent, on a aussi Pascal dans le Lot-et-Garonne. Pascal, vous êtes d'où exactement ?
3: Alors moi, je suis par rapport au Lot-et-Garonne ou...
1: Oui, par rapport au Lot-et-Garonne, oui.
3: Ah, je suis dans le Thumélois, moi, des très beaux villages du coin.
1: On a c'est Villeréal, sûr,
3: le village, le plus beau village de France, Villeréal, qui est passé aussi deuxième plus beau marché de France. Wow. Voilà, donc moi je suis pas natif, hein, j'ai pas l'accent du sud-ouest, hein, je suis de la région parisienne, mais ici actuellement, malheureusement...
1: Ça, on n'avait pas reconnu du tout, Pascal, l'accent de Paris que nous avons par ailleurs avec Clément Barguin qui est en plateau à mes côtés, Clément, avec le programme de tout à l'heure de notre face-à-face à 12h, à 12h30.
2: Oui, 12h30, on va bien évidemment revenir sur l'événement de la fin de journée, l'éclipse solaire, et puis on va répondre à toutes vos questions, comment se produit ce phénomène, où l'observer dans les meilleures conditions, quelle protection...

0: Alors, je vais essayer de la regarder parce que le problème, c'est qu'on n'a qu'une paire de lunettes pour deux.
1: Ah ouais. Mais ça dure longtemps, Laurent, c'est ce que disent les spécialistes. On a le temps de se prêter la paire de lunettes.
2: 19h22 à 21h30, je crois.
1: C'est ça.
2: Enfin, jusqu'à au coucher du soleil.
1: Voilà. Ouais, oui, même avec une paire, ça devrait aller.
2: Bon,
0: c'est sûr, c'est la pluie d'étoiles filantes. Mais comme en Ariège, depuis que je vis en Ariège, ça faisait à peu près 15 ans, chaque fois qu'il y a une pluie d'étoiles filantes, je l'ai raté parce qu'il y a des nuages. J'espère que pour une fois, il n'y en aura pas.
2: A priori, ce soir, on devrait en voir. On devrait en voir.
0: C'est la plus grosse de l'année. Ouais. C'est la plus grosse de l'année.
2: Donc, on accueille Chantal. C'est dur, hein. Laurent, on accueille Chantal de Narbonne qui, visiblement, elle dit arrêtez de creuser chez les retraités et puis occupez-vous un peu de nos personnalités politiques, un peu comme vous trois, messieurs. Bonjour Chantal.
3: Bonjour à tous.
2: Bonjour.
3: Oui, alors moi je vous écoute toujours très attentivement.
2: Ben merci à vous.
3: Je pense qu'il serait judicieux, maintenant c'est mon idée personnelle, de s'intéresser au cumul des retraites de nos dirigeants, parce que quoi qu'ils aient fait, que ce soit un petit mandat dans une mairie, que ce soit alors donc ils ont été d'abord assistant d'un maire ou du moins secrétaire ou quelque chose. Après, ils passent, éventuellement, ils se présentent aux élections, ils gravissent les échelons. Et tout ça se cumule pour des mandats qui sont souvent très courts. Bon, et le cumul des retraites, moi, je suis contre jusqu'à 2 ou 3, éventuellement, possibilités jusqu'à un certain plafond. On devrait plafonner les retraites. Parce que quand vous avez des gens qui ont travaillé et qui touchent 10 000 euros de retraite par mois, plus multiplié par X fois, ou des petites retraites accumulées en plus d'une retraite très conséquente, tout ça, c'est injuste quand même. Parce que quand on prend de l'âge et qu'on est déjà nanti, quand on a une profession qui vous génère déjà des revenus conséquents, confortables, il faut accepter de se dire qu'on n'a plus les mêmes besoins et qu'on peut quand même, avec 2 ou 3 retraites, si vous avez déjà 5 000 euros en moyenne pour vivre, vous vivez quand même très bien.
2: Oui.
3: Bon, après, donc moi j'ai vu... Oui, pardon.
2: Non, excusez-moi, c'est moi qui vous interromps, continuez.
3: Je cite dans l'aéronautique, quand vous voyez un commandant de bord qui touche 10 000 euros par mois, plus la sécu, parce qu'on touche la sécu en plus quand même. Tout le monde l'oublie et on n'en parle pas.
1: Chantal,
3: ça veut dire qu'on a plus.
1: Ouais,
3: et on vit quand même très bien. Alors moi,
2: et vous avez rien contre le commandant de bord qui lui a travaillé, a pris énormément de risques à chaque décollage avec le nombre de passagers qui l'embarquent.
3: Mais pas du tout. Ouais. Pour la bonne raison qu'on choisit nos métiers.
2: Bien sûr.
3: Attendez.
2: On choisit d'être élus aussi. Là, ils ont une réalité qui est quand même difficile, les élus. Surtout les élus municipaux.
3: Oui, je suis d'accord avec vous, mais nous ne jouons pas dans la même cour, hein. L'élu municipal, il prend pas trop de risques quand même. Et puis finalement, s'il y avait autant de risques, il serait moins nombreux à vouloir se présenter.
2: Vous avez des communes, Chantal, où ils veulent même plus se présenter aux élections tellement ce sont des postes qui sont exposés. Rappelez-vous, Vincent Jeanbrun, à La Haye-les-Roses, qui a été avec sa femme, ses enfants, agressés pendant les émeutes en 2023, où il était à la mairie en train de gérer la crise. Des émeutes. Enfin, c'est quand même. On en fait régulièrement d'ailleurs des débats là-dessus chez Sud Radio où les élus disent que c'est dangereux d'être élu municipal.
3: Oui, mais municipal.
2: Mais c'est ce que je disais, pardon. On s'est peut-être pas compris dans ce cas.
3: Un peu plus à haut niveau.
2: Oui, d'accord. Non, parce que les élus municipaux, moi j'ai quand même le sentiment qu'on tape systématiquement sur eux, hein.
3: Ah non, ce sont les seuls qui font vraiment beaucoup de travail et
2: qui ont
3: des responsabilités colossales. Ah non, je voudrais surtout pas les massacrer, au contraire.
2: Ah oui, non, mais je voulais en être sûr parce que c'est ce que j'avais cru comprendre. Excusez-moi,
3: non,
2: Clément Barguin.
3: Non, je vous en prie, mais moi je suis simplement pour toucher par le haut, hein.
1: Ouais, mais justement, Chantal,
3: tous ces bons à rien qui nous bouffent et qui sont là juste pour faire joli. D'ailleurs, si le gâteau était moins confortable, vous croyez qu'ils se battraient autant là?
2: Probablement pas, non. Non, probablement pas. Pascal, voilà. Laurent, Fouad, n'hésitez pas aussi à réagir à ce que dit Chantal.
4: C'est vrai qu'elle a raison, l'auditrice. Le problème, c'est qu'on se retrouve avec des gens qui ont fait des études et puis pensant que par ces études-là, ils vont pouvoir accéder sans avoir à trop travailler. Combien a-t-il de conseillers, notre président à l'Élysée? Combien a-t-il de personnes à l'Élysée actuellement? Ça nous coûte.
2: Je crois qu'il y a 900 employés à l'Élysée en permanence entre les cuisines, l'intendance, la sécurité.

0: Vous imaginez?
1: Et on voit ce que ça donne, alors c'est brillant.
2: Bon, ça donne des choses, Chantal. Après, que le résultat vous plaise pas, ça c'est autre chose, mais ça donne des choses.
1: Oui, enfin, il y a tellement de gaspillage d'argent. Attendez, on est dans un contexte où il faut revoir tout ça. Regardez, on prend exemple sur d'autres pays où la gestion et tous les pays nordiques sont gérés beaucoup mieux que nous.
2: C'est vrai ce que vous dites. Dans les pays nordiques, par exemple, ils n'ont pas de palais à entretenir. Nous, on a beaucoup d'établissements historiques, des hôtels particuliers, des palais comme celui de l'Élysée. Probablement, alors que dans les pays nordiques, même à Malte, ça m'avait choqué quand j'étais parti en vacances, ils ont que des bureaux classiques, comme on peut avoir n'importe où.
1: Et puis ils sont normaux, ils conduisent comme tout le monde et ils n'ont pas forcément de voiture de fonction ou alors à certains niveaux peut-être bien sûr être chauffeur, mais enfin ils sont pas handicapés. Si, ils sont peut-être handicapés du cerveau, mais ils sont pas handicapés pour conduire ces gens. Moi je trouve ça scandaleux. Je suis remontée effectivement parce que je trouve que dans la situation actuelle de la France, c'est monstrueux de voir tout le gaspillage qu'il y a.
2: Laurent,
1: et il faudrait aussi mettre les gens au travail.
2: Laurent,
3: oui,
2: dites-nous.
3: Ben, je vous dis, moi, tous les jours, je râle. Ma femme devient folle parce que je râle après, quand je vois les informations.
2: Déjà, elle va râler ce soir parce que vous allez lui prendre la moitié du temps les lunettes. Pour l'éclipse.
4: Il peut faire un œil chacun, ça va être une solution.
3: Il m'a proposé.
2: C'est fouette, je crois qu'il propose un œil chacun.
4: Mais oui. Moi, pour revenir aux retraites et aux retraités, ce qu'il faut pas oublier, c'est que nos retraités français sont très appréciés à l'étranger. Il faut pas oublier qu'on a eu il y a quelques années la fuite des cerveaux et il y a pas très longtemps on a eu la fuite des retraités qui partaient au Maroc, au Portugal. Il faut pas les oublier. Mmh. Et là, avec ce qu'on est en train de faire, on est en train de donner un argument supplémentaire à ces gens-là qui vont avoir leur retraite, qui hésitaient à rester dans le pays, à aller dépenser leur retraite ailleurs. En fait, il faut vraiment qu'on fasse gaffe aux dommages collatéraux. Et ça, on y pense pas vraiment, je pense.
2: Et c'est vrai. En plus, vous êtes en Gironde. On a reçu Franck Chaumès, qui est président national de l'UMI, l'organisation qui rassemble les professionnels de la restauration notamment, qui en Gironde, vous désespérez de revoir les touristes revenir avec les incendies qui vous ont touché.
4: Ah oui, nous, malheureusement, ça a mal été géré. Je suis propriétaire de deux restaurants sur Bordeaux, une vingtaine de salariés. C'est vrai qu'on en a pâti. On a bouffé notre trésorerie. On fait en sorte de maintenir les bateaux, mais c'est vrai que c'est délicat. Nous avons la chance d'avoir une excellente réputation, ce qui remplit nos établissements. Mais aujourd'hui, la retraite, on est en train de se battre un petit peu pour la maintenir. C'est bon.
3: En même temps, il faut s'étonner de rien. En France, malheureusement, les gens ne disent rien. C'est pas compliqué. Ou alors
4: on n'est pas écouté, monsieur.
3: Par petits groupes.
4: C'est ça le problème.
3: Comment? Mais on n'est pas écouté. Mais pourquoi? Vous savez, je reviens toujours au même truc. Moi, les gilets jaunes. Pardon. Je suis intervenu. Voilà, les gilets jaunes. Je me suis pris la tête avec deux gars qui étaient en train de presque se taper sur la gueule parce que un appartenait à un parti, l'autre appartenait à un autre parti. Voilà. L'autre disait, c'est pas normal pour là, etc. Alors que le problème pour les gilets jaunes était le même pour tout le monde, c'est le pouvoir d'achat, peu importe le parti politique. Les politiques ont compris une chose, diviser pour mieux régner. Et le problème, c'est qu'aujourd'hui, les gens disent rien. Regardez, le gasoil est à 2,20 €. Personne ne dit rien.
2: Plus.
3: Alors que dans d'autres pays, les gens se battent.
2: Il a atteint les 2,28 € en début de semaine.
3: Voilà. Ben nous, en Ariège, là, il est à 2 € le gasoil. Bon, on a la chance d'avoir Andorre à côté, grâce à qui on paye beaucoup moins cher, c'est-à-dire 1,43 €.
2: Oui, c'est ce qu'on nous disait d'ailleurs la semaine dernière, 1,43 € le litre.
3: Merci Andorre, merci la principauté d'Andorre. Les gens ne sont pas solidaires entre eux, et malheureusement, ça, les politiques l'ont compris, parce que les gens ne se lèveront jamais tous ensemble. Donc c'est des petits groupes qui vont manifester, c'est bien, il y a...
2: Ah, Laurent vous a perdu visiblement. Chantal,
1: je suis tout à fait d'accord avec ce monsieur qui parle fort bien, et moi je trouve qu'effectivement, si vous voulez, les syndicats déjà sont absolument négatifs parce que ce sont des gens qui, tous ceux qui sont à la tête, utilisent les autres pauvres gens. Ils vont les faire manifester et puis en réalité, eux ramassent les billes. Et donc, ces gens-là, tous les gens qui sont à haut niveau dans les syndicats sont des malhonnêtes profonds.
2: Bougez pas, on revient dans...
1: Et qui fréquentent la haute société politique, vous voyez.
2: Chantal, Pascal, Laurent, Foued, on revient dans 30 secondes, vraiment.
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1: Et c'est la radio libre de Sud Radio pour ces débats de l'été jusqu'à encore une petite dizaine de minutes avec nos amis Chantal de Narbonne, Laurent de Foix, Fouette de Bordeaux et puis Pascal du Lot-et-Garonne. Je n'ai pas le nom de votre village, Pascal, excusez-moi.
2: Blanquefort-sur-Briolance.
1: Oui, c'est beau, ça.
2: Beau petit village, très étendu, avec un très beau château en hauteur. Et on est en direction de la Dordogne.
1: Vous nous faites rêver, là, Pascal.
2: et on a en plus des élus adorables. Non, mais faut le dire. Madame la maire, l'ancienne maire, est comme au conseil départemental, et on a la secrétaire de mairie qui est passée maire. Et franchement, ce sont des gens adorables. C'est pour ça que. C'est vrai, comme disait l'auditrice, ces gens-là, on leur demande des heures entières, nuit et jour, et pour des salaires, et ils prennent tout dans la figure. Par contre, quand ils prennent tout dans la figure, c'est le préfet qui, lui, est dans son bureau, parce qu'il a été un ancien policier ou un ancien magistrat, où il est sorti des écoles nationales. Oui. Je ne dirais pas le reste, parce qu'on va me dire, oh, c'est pas gentil, mais l'école nationale de la... gens-là, par contre, ils leur tapent dessus. Ben, c'est ces gens-là qui on devrait leur retirer des retraites, qu'on devrait ralentir ces emplacements. Napoléon a mis le système électoral en place. Il faut le réduire, ce système-là. Il n'y a pas besoin d'autant de préfets. On a un président de conseil départemental, on a un président de conseil régional. Ils ont suffisamment d'équipes pour remplacer les préfets et pouvoir mettre en place. Un maire est un officier de police judiciaire. Donc,
1: c'est sûr. Et ça, on a tendance à beaucoup l'oublier, d'ailleurs.
2: Voilà. Oui, totalement. Totalement. Ouais.
1: Clément Barguin, attendez deux secondes, Clément. Pardon, excusez-moi, Pascal. Clément Barguin, dans un instant, rappelez-nous juste le programme.
3: Oui, à partir de 12h40, on va parler de l'éclipse solaire, événement aussi rare que spectaculaire. Là aussi, beaucoup de questions. Comment se produit ce phénomène? Où l'observer? Olivier Lasvernias, le président de l'Association française d'astronomie, sera avec nous de 12h40 à 13h. Il pourra répondre à toutes vos questions. 0826-300-300.
1: Excusez-moi, Pascal, c'est juste qu'on est tellement rentré tout de suite dans le sujet, dans le vif du sujet de notre conversation, qu'on en a oublié de rappeler pour ceux et celles qui nous rejoignent sur Sud Radio, quelle était la suite du programme. Oui, on oublie d'ailleurs que nos maires sont des officiers de police de judiciaire, Pascal, Fouette, Laurent, Chantal, au 0826-300-300.
4: Je pense qu'effectivement, tous les gens qui travaillent pour les mairies sont des gens absolument courageux et qui font un travail énorme. Là où il y a beaucoup de choses à revoir, c'est au niveau de la Chambre des députés, de l'Assemblée nationale, de tout ça. Et puis on entretient combien de gens qui sont des bons à rien, qui ne font rien, mais qui ont simplement par copinage un titre quelconque et un emploi où ils font rien.
1: Vous savez quoi ? Demain, on fera une radio libre, mais pour les élus municipaux. Vous êtes élu municipal, appelez-nous dès à présent au 0826-300-300 pour passer dans la libre antenne de demain. Racontez-nous, venez nous raconter, nous parler de votre quotidien. Moi, je lisais notamment qu'il y a à Saint-Denis, je reprenais cet article de mars 2026, 90 policiers municipaux sur 160 qui voulaient démissionner parce que on voulait tout simplement les désarmer. Vous rendez compte quand même, on a des agents et des élus qui sont en première ligne systématiquement sur le terrain et que à qui on veut retirer tout pouvoir d'agir. Antonin Durand, ça nous dit quoi sur les réseaux sociaux de Sud Radio?
5: Et sur les réseaux, ça réagit beaucoup sur les retraites, on en parlait tout à l'heure, et vous en parliez surtout avec vos débatteurs, et notamment des solutions apportées si on ne taxe pas les retraites. Et il y a Didier qui parle d'un seuil, donc à ne pas dépasser, surtout des retraites à taxer à partir de 5 000 euros. Il parle aussi de la taxe Gzukman qui doit être mise en place le plus rapidement possible pour les ultra-riches. Il dit qu'il est inadmissible qu'on dépense des millions dans des futilités notamment.
1: Oui, donc est-ce qu'il y aurait un niveau de retraite indécent? Pascal tout à l'heure disait non, peu importe, vous avez cotisé dans votre carrière. Mais c'est vrai que si on arrive à des centaines de millions d'euros, peut-être que ça peut choquer. Foued ? Il n'est pas là, pardon, excusez-moi.
3: Chantal, ça revenait un petit peu à ce que vous disiez tout à l'heure. Vous, pour les très grosses retraites, on pourrait réfléchir à mettre un seuil. Pourquoi pas? Vous parliez justement de ces exemples de très gros salaires ou ceux qui ont pu cumuler. Est-ce qu'il y a un moment où on peut se dire, à partir de tel montant de pension, on pourrait réfléchir à taxer davantage?
4: Ben moi, je pense, si vous voulez, enfin, ou au moins les limiter, et puis pour faire des économies, vu que nous sommes endettés, mais c'est tellement important, c'est vraiment catastrophique. Il y a de l'argent à récupérer à tout niveau, surtout sur le plan social, et ce qui rejoint les retraites, pour moi, tout ça, c'est global. C'est un ensemble de mesures à prendre par les politiques. Or, nos politiques sont tellement corrompues actuellement que c'est pas possible. Et c'est bien dommage.
1: Alors, c'est autre chose, la corruption, Chantal. Pays...
4: Ah oui, mais attendez, c'est fréquent. C'est
1: il y a quand même pas mal de lois là-dessus qui l'encadrent en France, heureusement.
4: Ah oui, je suis d'accord avec vous. En fait,
1: ah,
4: semblant.
1: Longtemps que ça
4: on
1: fait rire du côté de...
6: Oui, oui, moi ça me fait rire.
4: Voilà.
6: Oui,
1: du
6: oui,
1: côté de Laurent.
4: On fait rien semblant. Semblant. Et quand vous voyez les économies qu'il y a à faire, regardez, ça n'a rien à voir avec les retraites. Mais le fait qu'on change les vitraux de Notre-Dame, on se fout de qui? De qui? Ces vitraux, ils étaient anciens, ils sont remarquables, et on va mettre du moderne qui nous coûte les yeux de la tête. Mais c'est quoi ce merdier?
1: Alors,
4: c'est
1: ça n'a pas coûté un euro aux contribuables français, hein. Ça a été beaucoup une campagne de dons pour 800 millions d'euros, si je dis pas de bêtises.
4: Oui, d'accord.
1: Laurent, allez-y.
4: 800 millions d'euros, on aurait pu les mettre ailleurs.
6: Bon, le nouveau bâtiment, aussi, le nouveau bâtiment d'accueil de l'Assemblée nationale, par exemple.
4: Le bâtiment de je sais pas quoi, là, qu'on va appeler, qui va faire.
1: Le pavillon d'accueil que voilà. Yael Braun-Pivet veut installer.
4: Ça, c'est de foutre des Français.
1: À l'Assemblée nationale. Pour 50 millions d'euros, précisons-le pour être parfaitement rigoureux, que c'était normalement 50 millions d'euros pris sur les réserves, donc de l'argent que l'Assemblée nationale a de côté et provisionné pour ce projet. Maintenant, c'est sûr qu'il ne fait pas l'unanimité.
6: Oui, mais
2: cet argent, il est où?
1: Bien d'où cet argent-là, les 50 millions d'euros? Pascal Dumont aussi.
6: Il n'y a pas des poches de députés quand même. Je ne pense pas.
3: L'exemplarité avant tout, c'est ce que vous dites, vous rejoignez tous là-dessus. C'est ce mot-là qui est important.
6: Je suis actuellement là sur la page de ma retraite. Oui. Je regarde le jour où je vais partir à taux plein. Savez-vous combien je devrais payer net? 914 euros. Voilà. Qui vivent aujourd'hui avec 914 euros? Expliquez-moi.
1: C'est en dessous, Laurent, du seuil de pauvreté.
6: Voilà, c'est purement
1: c'est sous le seuil de pauvreté.
6: Avoir des retraites comme ça, c'est purement
1: alors,
6: scandaleux.
1: Comment vous allez faire, Laurent?
6: Ah mais
1: parce que vous n'allez pas pouvoir vivre avec ça.
6: Je vais devoir continuer à travailler, ou alors avoir la chance de gagner au loto ou faire un braquage.
1: Vous faites quoi, vous, Laurent, dans la vie?
6: Alors moi, jusqu'à récemment, j'étais encore patron d'un restaurant.
1: Ouais.
6: Que malheureusement, j'ai fermé parce que, à force d'avoir des gens qui ne veulent plus travailler le soir, le week-end, en coupure, qui ne veulent plus faire plus de 35 heures, qui veulent, voilà. Donc, j'ai dû fermer mon restaurant parce que je ne trouvais plus d'employés. Voilà. Quand en un an et demi, vous avez passé 5 cuisiniers, 14 serveurs et 8 commis de cuisine, je vous laisse imaginer. Voilà. Donc, voilà. C'est en tant que patron, on cotise moins qu'un employé.
1: Mais justement, voilà. En tant que patron, pour l'avoir été, on a aussi la capitalisation, c'est-à-dire qu'on a des contrats qu'on peut mettre en place qui sont des alternatives finalement aux retraites, aux caisses de retraite. Vous avez envisagé ça, j'imagine.
6: Non, honnêtement, non.
1: Non.
6: Honnêtement, non. Non, j'ai été plusieurs fois, j'ai eu 4 affaires. C'est vrai que j'ai jamais été là-dedans. Moi, j'ai toujours travaillé en pensant que bon, mais je revendrai mes affaires. Et au bout du compte, oui, ça me ferait un petit capital pour mes vieux jours. Malheureusement, dernièrement, j'ai tout perdu puisque mon restaurant valait à peu près 200 000 euros. Il a été liquidé par un liquidateur judiciaire à 20 000 euros. mais bon, ça fait peur. Mais bon, voilà. C'est moi quand je vois ce que je vais toucher de retraite, 900 euros à l'heure actuelle. Je suis à l'envers. Je sais pas comment je vais faire.
2: Oui, et
6: mon épouse va devoir jusqu'à plus de 70 ans parce que elle a travaillé tard, elle est auxiliaire de vie à domicile, mais elle toucherait encore moins que ça. Elle toucherait dans les 500 euros net.
1: Laurent. Merci beaucoup, Pascal, aussi, merci beaucoup. Je vous embrasse tous les deux. Chantal également de Narbonne, je vous embrasse aussi. Merci mille fois.
4: Merci beaucoup, beaucoup.
6: Merci à vous.
1: Vous revenez quand vous voulez. C'est ici votre radio au 0826 300 300. Vraiment, hein, merci parce que vous nous faites passer de merveilleux moments, même si les sujets qu'on aborde sont difficiles. Le fait de pouvoir en échanger avec vous, ça permet quand même de voir les choses très différemment de ce que l'on peut avoir l'habitude sur nos plateaux, même si on a des débatteurs de qualité, mais on a un point de vue qui est essentiel, c'est le vôtre, celui du terrain de la vraie vie. Clément Barguin, dans un instant, on parle de l'éclipse.
3: Et oui, on parle de l'éclipse avec Olivier Lasvergnas, le président de l'Association française d'astronomie. On va tout vous expliquer sur cet événement aussi rare que spectaculaire.
1: En tout cas, moi, ils vont me manquer, Pascal. Même Foued, hein, d'ailleurs, qui est parti avec ses clients dans son restaurant. Merci à vous tous. La Libre Antenne, ça reprend demain à partir de midi. Et on essaiera justement de parler de ces élus municipaux. Si vous l'êtes, surtout, appelez-nous dès à présent au 0826 300 300. Aude vous attend.
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1: Ah, c'est toujours dur de quitter cette radio libre avec nos auditeurs que j'embrasse de nouveau, hein, que ce soit Laurent, Foued, Pascal, Chantal, même Cécile tout à l'heure avec un témoignage et son super crush avec Bruno Pommard, Clément Barguin. Là, il est temps de passer à notre face-à-face du jour.
2: Et oui, le face-à-face qui concerne cette éclipse solaire, révèdement ce soir entre 19h15 et 21h15, grosso modo. Une éclipse solaire va avoir lieu au-dessus de l'Europe, un phénomène qui n'a pas été observé dans l'Hexagone depuis 27 ans. Alors comment ça se produit? Où l'observer dans les meilleures conditions? Quelle protection utiliser pour ne pas abîmer nos yeux? On est ravis d'accueillir pour en parler Olivier Lasvergnas, le président de l'Association française d'astronomie. Bonjour Olivier Lasvergnas.
3: Bonjour, merci de m'inviter.
2: Bonjour, merci à vous. Alors pour ceux qui nous suivent notamment sur YouTube, sur les réseaux sociaux, qui peuvent voir la vidéo, on vous voit Olivier Lasvergnas dans les rues, il me semble, de Burgos en Espagne. Expliquez-nous, c'est là où on va pouvoir observer l'éclipse totale dans les meilleures conditions?
1: Quasi totale, je crois.
3: Alors à Burgos, elle est totale. D'accord. Effectivement, sur la zone de centralité qui passe en Espagne du Pays Basque au Baléares. On a un certain nombre de grandes villes, notamment Burgos ici. Et donc nous sommes l'Association française d'astronomie qui accompagnons deux groupes de voyageurs et de passionnés du ciel. Et tout à l'heure, on va descendre encore un peu vers un petit bourg qui s'appelle Castrojeriz, qui lui se situe parfaitement sur la zone de centralité, ce qui nous permettra de voir vraiment l'éclipse totale pendant 1 minute 50.
1: Alors, ce soir aura donc lieu cette éclipse en France, et on va essayer de parler sur ce qui va se passer sur le territoire français. Si vous le voulez bien, nous expliquer ce phénomène d'éclipse. Qu'est-ce qui se passe exactement et puis qu'est-ce que l'on doit observer en le faisant en toute sécurité, en portant ces lunettes de protection spécifiques aux éclipses?
3: Alors, c'est très simple. Le phénomène en lui-même, même s'il est rare, hein, il est très simple.
1: C'est le dernier, c'était il y a 27 ans, en tout cas, pour la France.
3: Alors, pour une éclipse totale en France, effectivement, c'était le 11 août 1999.
1: Et
3: effectivement, il n'y a pas eu de... Voilà, nous sommes le 12 août, il n'y a pas eu d'éclipse vraiment comparable du tout pour la France métropolitaine.
1: La prochaine, je crois que ce sera en 2080, hein. Total.
3: Oui, exactement. La prochaine totale en France sera en 81. En fait, le phénomène, il est très simple. Hein. C'est simplement la Lune qui s'interpose entre la Terre et le Soleil. Et on voit dans le ciel la Lune qui mange le Soleil, en quelque sorte. Ça, d'ailleurs, c'est très intéressant parce qu'elle arrive. La Lune arrive par le bas du Soleil et on la voit se déplacer jusqu'à occulter en France quasiment la totalité du Soleil et sur la ligne de centralité entièrement le Soleil. Et c'est génial parce que ce phénomène-là, il se produit exactement au moment du coucher du soleil. Mmh. Et donc, c'est un peu comme si le soleil nous faisait un clin d'œil avant de se coucher, quoi.
1: Donc,
3: c'est vraiment la disparition du soleil mangé par la lune, sa réapparition, et ensuite il disparaît sous l'horizon.
1: Au niveau astronomique, rappelons-le, la Terre met un an pour faire le tour du soleil. En 24 heures, elle tourne sur elle-même. Mais ça veut dire que là, précisément, sa trajectoire va croiser celle de la Lune, en tout cas pour cette face, c'est-à-dire la nôtre, la France et l'Espagne, précisément ce soir.
3: Oui, en fait, ce qui se passe, c'est assez simple. Je pense qu'on a tous maintenant à peu près une vision des phases de la Lune. On a à peu près tous les mois, on a une nouvelle Lune, suivie 15 jours après d'une pleine Lune, et ensuite une nouvelle Lune, parce que la Terre est... La Terre, dans son mouvement autour du Soleil, il y a la Lune qui tourne autour d'elle-même, et la Lune peut être éclairée complètement ou dans l'obscurité. Mais ce qui peut se passer de particulier, c'est quand les trois astres sont exactement alignés. Alors à ce moment-là, on a l'ombre, en gros, l'ombre de la Lune se projette exactement à un certain endroit sur la Terre. Et dans cette petite zone d'à peu près 200 ou 300 kilomètres de large, on est dans l'obscurité totale.
2: Et comment on explique, justement, j'entends ce que vous dites, mais là, quelle est la particularité d'une éclipse solaire partielle ou pour une partie de la France totale, là où vous êtes notamment à Burgos en Espagne? Comment on explique que la Lune arrive à masquer le Soleil?
3: Ah, alors c'est un phénomène tout à fait intéressant. C'est vraiment une coïncidence astronomique. C'est que le Soleil, en réalité, physiquement, il est vraiment beaucoup plus gros que la Lune.
2: Oui.
3: Et donc la Lune est beaucoup plus près. Mais le Soleil est à peu près 400 fois plus gros que la Lune. Mais la Lune est 400 fois plus près de la Terre. Et donc ce petit astre, c'est comme une pièce de monnaie qui cacherait un gros ballon, si vous voulez. Mais la petite pièce de monnaie, elle est tout près de notre œil, alors que le ballon est bien loin derrière. Mmh. Et la fabuleuse coïncidence,
1: oui,
3: de l'éclipse...
1: Oui, c'est comme si la pièce était à 1 cm de notre
3: œil. Bonne distance.
2: Mmh.
3: Voilà, exactement. Mmh. On est juste à la bonne distance pour que la petite pièce de monnaie cache le gros ballon.
1: Mmh. Alors, ça va cacher la lumière, mais pas de les UV.
3: J'ai mal entendu, excusez-moi.
1: Ça va nous cacher de la lumière, mais pas des UV.
3: Oui, oui, oui, absolument. Ça, c'est sûr.
1: D'où l'importance des protections.
3: Alors oui, plus exactement, j'ai mal entendu votre remarque. Non, en fait, ce qui se passe, c'est pas exactement ça. C'est que le phénomène lui-même a toute une partie pendant laquelle la Lune avance sur le Soleil. D'accord? Mmh. Donc, au tout début, en France métropolitaine, je pense que ça sera 19h17 à Paris, par exemple. À Burgos, on est un peu décalé, mais à partir de 19h17, on voit la Lune qui avance sur le Soleil. Toute cette partie-là, le Soleil reste assez brillant, même s'il est caché, disons qu'il est caché, par exemple, vers 19h45, il sera caché à moitié. Mais la partie du Soleil qui reste visible envoie non seulement des UV, mais aussi de la lumière classique. Et donc, si on fixe le Soleil pendant la partialité, on se brûle la rétine. Mmh. Le truc qui est particulièrement dangereux, j'insiste là-dessus, c'est que la rétine, elle a pas de terminaison nerveuse sur la douleur. Donc en fait, on peut se brûler très rapidement la rétine sans s'en rendre compte. Donc vraiment, pendant toute la phase de partialité, et en France, pendant toute la phase de l'éclipse, en fait, puisqu'elle est jamais totale, il y a suffisamment de lumière solaire non occultée pour que ça soit dangereux pour l'œil. C'est pour ça que les lunettes sont indispensables.
1: Mmh. Mais en revanche, c'est pas indispensable si on ne regarde pas le ciel.
3: Ah non, pas du tout, oui, oui, oui. Mmh. En fait, c'est marrant parce qu'effectivement, vous avez raison, il y a deux idées fausses qu'il faut absolument combattre. La première idée, c'est que ça serait l'éclipse qui est dangereuse. Non, c'est pas du tout l'éclipse qui est dangereuse, c'est la lumière du soleil regardée en face qui est tellement éblouissante qu'elle brûle la rétine. Ça, c'est toujours vrai, même si vous regardez, vous êtes en montagne, vous regardez le soleil qui se lève derrière un pic montagneux assez haut. Ben vous pouvez vous brûler, même s'il n'y ait pas éclipse ou pas. Simplement, d'habitude, personne ne fixe le soleil des yeux comme ça, sans raison. Ce qui rend l'éclipse particulière, c'est que notre attention est attirée par l'idée de regarder le soleil, et à ce moment-là, on risque vraiment de se brûler.
2: Mmh. Olivier Lasvernias, je rappelle que vous êtes président de l'Association française d'astronomie. On voit l'engouement provoqué par cette éclipse, les longues files d'attente devant les magasins, notamment, qui vendent des lunettes pour observer cette éclipse. Quelles sont les meilleures conditions? Qu'est-ce qu'on doit faire ce soir, vous qui nous écoutez, pour observer dans les meilleures conditions cette éclipse solaire? Est-ce qu'il y a des endroits à privilégier? Qu'est-ce qu'on va pouvoir voir? Comment faut s'installer? Est-ce que vous pouvez nous donner quelques conseils pour ce soir?
3: Il y a deux conseils essentiels, vraiment indispensables. Il y a le premier, c'est d'avoir une paire de lunettes. Alors, juste une remarque, parce que ça, personne ne le dit assez. Je pense que une paire de lunettes pour trois, ça va très bien. L'éclipse en France, elle va durer plus de 2 heures. Donc, si on est en famille on est 3 personnes, ben, quand on regarde le soleil, on met ses lunettes, mais on va pas regarder fixement le soleil pendant 2 heures. Donc, on n'a pas besoin d'avoir forcément une paire de lunettes.
1: C'était le cas de notre auditeur juste avant, Laurent, qui va partager sa paire de lunettes avec sa compagne.
3: Ben voilà. Exactement. Et deuxièmement, donc, il faut absolument des lunettes et des lunettes qui ont la certification CE et ISO, hein. Celle qu'on trouve. On en trouve encore, je pense qu'il en trouve encore dans quelques kiosques.
1: En tout cas.
3: Parce que le magazine Ciel et Espace ou plein d'autres en ont encore en kiosque.
1: Antoine Dizy, notre journaliste ici, a contacté plusieurs pharmacies, là, ne serait-ce qu'en région Île-de-France, et c'est la pénurie partout. En tout cas, juste avoir en tête cette norme.
3: Attendez,
1: ISO
3: oui, oui.
1: 123-122-2015, c'est absolument ce qu'il faut marqué. Oui. Pardon, allez-y.
3: Juste un point, oui, je finis sur les kiosques. En fait, c'est vrai que c'est intéressant. Beaucoup de magazines, cité Ciel et Espace, mais il y en a aussi plusieurs autres, spécialisés ou pas, ont fait des numéros d'août ou de la semaine avec des lunettes. Et en kiosque, l'intérêt, c'est en plus de lire tout l'aspect éditorial qui est développé sur l'éclipse que vous n'aurez pas en achetant simplement des paires de lunettes.
1: Ah, donc vous voulez dire qu'on peut aller en kiosque encore là et avoir acheté des magazines spécialisés sur l'astronomie et d'avoir des lunettes dedans.
3: Spécialisés ou non, hein. Voilà, alors il y a
1: très
3: effectivement, je sais que ça commence à être un peu en pénurie aussi sur les kiosques,
1: donc,
3: mais je sais qu'il en reste aussi pas mal.
1: Kiosques, buralistes qui ont un peu de presse et qui font de la presse, en tout cas spécialisée sur l'astronomie, on peut encore, mesdames et messieurs, visiblement avoir, c'est ce que vous nous dites, Olivier, avoir des paires de lunettes dans ces magazines, sous réserve, évidemment, qu'il reste du stock. Mais c'est une piste à explorer.
3: Je ne garantis pas qu'il y en ait dans tous les kiosques. Voilà,
1: bien sûr.
3: Et la deuxième chose très importante, c'est vraiment, si on ne veut pas rater le spectacle, parce que ça, c'est vraiment trop bête, c'est d'avoir une vision dégagée, absolument dégagée vers l'ouest.
1: Oui. Il ne faut pas être animateur non-voyant. Il faut avoir une vision.
3: C'est-à-dire que, mais là, par exemple, regardez, je vous présente Burgos, je fais tourner. Là, je suis
1: pour ceux qui regardent Sud Radio sur YouTube ou sur application mobile.
3: Voilà. Burgos est une ville remarquable avec une cathédrale incroyable, donc je vous recommande d'aller visiter Burgos, mais j'ai pas d'intérêt dans l'affaire. Mais juste la remarque, c'est que là, je verrai rien. Parce que l'éclipse est trop basse sur l'horizon.
1: Je suis obligé de vous décourter un petit peu parce qu'on est pris par le temps. C'est passionnant ce que vous nous racontez. Mais ce soir, il y a un autre phénomène, les étoiles filantes.
3: Oui, absolument. Alors le programme, j'y vais en 30 secondes. Allez dans un endroit où l'horizon ouest est dégagé. Prenez vos lunettes, regardez le clin d'œil du soleil qui se couche et ensuite, vous aurez tout le reste de la nuit pour voir les étoiles filantes.
2: Et là aussi, c'est cette nuit en particulier, c'est un double spectacle, si on peut dire.
3: Ah, complètement. Ah oui, c'est vraiment une belle nuit pour l'astronomie. Parce que c'est effectivement ce clin d'œil du soleil partout en France. Et ensuite, les étoiles filantes des Perséides. Nous sommes au maximum de l'essaim des Perséides de cette année. Ça peut être... avec une chaise longue quand même, parce qu'il faut un peu de patience.
2: C'est plus confortable.
3: Mais on peut en voir très facilement si on a la patience.
1: Pour trouver l'ouest, c'est assez simple. C'est là où le soleil se couche. Mais si vous avez un doute, vous utilisez la boussole de votre téléphone et a priori, vous savez où est l'ouest.
3: Exactement.
1: Merci infiniment, Olivier Lazernias. Je le rappelle, vous êtes président de l'Association française d'astronomie. Vous reviendrez très très vite parce que vous êtes passionnant. Merci infiniment. Beau spectacle à vous ce soir. Et puis à vous aussi, chers auditrices, chers auditeurs. Vous nous appelez au 0826 300 300. Je vous le rappelle, la thématique de la radio libre de demain, on va la donner à nos élus municipaux qui vivent au quotidien des choses difficiles. Venez nous raconter. Aude vous accueille dès à présent au standard. Clément Barguin, on se dit à demain.
2: À demain. Très bonne fin de journée à vous tous. Et puis effectivement, on attend vos appels. 0826 300 300, c'est passionnant de discuter avec vous.
1: Effectivement, écoutez, Jacques Pessis arrive sur l'antenne de Sud Radio avec son invité Frédéric François et moi je vous dis à demain dès 10h sur l'antenne de Sud Radio.
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1: Et bonjour tout le monde, comment allez-vous? Vous qui êtes peut-être déjà réveillé, vous qui êtes déjà avec nous en direct sur Sud Radio, 6h57 exactement, toute l'équipe des grands matins week-end est arrivée. Tout le monde est évidemment prêt à vous faire passer 3 heures jusqu'à 10 heures dans nos grands matins week-end avec de l'info, avec de la détente, avec des rencontres évidemment. Et on va parler aussi sport et ce sera avec Jules. Bonjour l'ami Jules.
2: Bonjour Laurence, comment ça va?
1: Bah très très bien, et peut-être pas assez dormi hein, pour être très honnête. C'est un peu sportif pour moi ce matin.
2: Je pense que c'est un petit peu comme ça pour tout le monde.
1: Avec la chaleur, mais pas seulement. Les barbecues des copains, les enfants, il va falloir arrêter de m'inviter le samedi soir. Grosse actualité sportive aujourd'hui.
2: Ah bah oui, on s'est régalé hier, notamment en natation, avec 3 médailles pour les Français et puis aussi une médaille de bronze en athlétisme. On fera le point dans quelques minutes.
1: Voilà, et pas seulement que de natation ou d'athlétisme. Tania nous rejoint pour On en parle. Bonjour jeune fille.
3: Bonjour Laurence, bonjour à tous.
1: Ravie de vous retrouver, comment allez-vous?
3: Bah très bien, merci.
1: Elle a la fraîcheur de son âge, je suis jalouse. Jérémy vous accueillera au standard. Et oui, c'est un homme qui s'y colle ce matin. Jérémy est en forme. Et quant à toi, Jamel, qui nous regarde, puisque je sais que tu as mis les caméras en route, c'est toi qui réalise cette émission. Merci à vous quatre d'être là. Alors évidemment, je vous parle un petit peu du programme que l'on va avoir. On va débuter très très fort, puisqu'on va aller se balader à Arles pour vivre l'antiquité en famille. C'est un des bons plans d'été à vivre. On parlera bien-être avec Frédéric Lévy, qui va nous expliquer comment arrêter de se faire marcher sur les pieds. Voilà, ça c'est quand même plutôt sympa, que ce soit dans la vie quotidienne ou que ce soit évidemment au travail. On parlera cybersécurité évidemment suite au site des impôts qui a été victime de nouveau d'une cyberattaque. Enfin, bref, vous l'avez compris, on parlera d'incendie, on parlera de vous, on parlera de rencontres. Je vous attends donc au 0826 300 300. Dans quelques instants, je vous délivre la question du jour.
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1: Et c'est avec vous Camille que l'on débute cette matinale.
4: Bonjour à tous, les béliers, ce dimanche sera idéal pour faire le point sur vos envies et pour laisser de côté ce qui vous pèse. Les taureaux, vous apprécierez un repas partagé, une promenade ou quelques heures de détente loin des contraintes. Gémeaux, gardez l'esprit ouvert, une belle surprise est possible. Les cancers, ce sera une excellente journée pour renouer avec une passion, pour feuilleter un livre ou même pour profiter de la nature. Les lions, vous ressentirez le besoin de vous entourer d'une ambiance apaisante. Les vierges, vous prendrez plaisir à préparer les jours à venir sans vous mettre la moindre pression. Les balances, votre sens de l'écoute sera particulièrement apprécié aujourd'hui. Scorpion, vous pourriez ressentir le besoin de faire confiance à votre instinct plutôt qu'aux apparences. Sagittaire, vous commencerez la semaine avec un moral au beau fixe. Les capricornes, un échange familial sera particulièrement réconfortant. Les verseaux, vous prendrez conscience du chemin parcouru ces dernières semaines. Cette réflexion vous donnera la motivation nécessaire pour poursuivre vos objectifs avec encore plus de confiance. Et puis enfin, les poissons, vous terminerez ce dimanche avec un bel élan de confiance et l'envie d'aborder la semaine avec optimisme. Je vous souhaite à tous un très très bon dimanche.
1: Merci beaucoup Camille. Bon week-end de l'Ascension à tous. Nous sommes dimanche 16 août, il est 7h.
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1: Et on fait un point sur l'actualité tout de suite avec vous, Baptiste Berthelin, bonjour.
5: Bonjour à tous. 28 départements, toujours en vigilance orange canicule pour cette dernière journée de la semaine. C'est presque toute la moitié est de l'Hexagone qui est concernée, avec la Corse également. Le quart sud-est qui va encore être fortement touché par les fortes chaleurs dans les prochains jours. Le feu contenu sur 1600 hectares mais toujours pas fixé dans les Landes. Les opérations se sont poursuivies hier avec une deuxième partie de journée plus favorable selon le préfet du département. Les lisières restent instables et des sautes de feu ont été constatées principalement dans la matinée. L'ensemble du périmètre de cet incendie est désormais étendu sur 48 km. De l'inquiétude également en Belgique, un incendie de grande ampleur est en cours dans l'est du pays. Le feu se propage très rapidement et a déjà brûlé 2700 hectares. Des évacuations ont eu lieu dans plusieurs villages. Dans le reste de l'actu, nous sommes prêts à rediscuter avec tout le monde à gauche les mots de Marine Tondelier dans les colonnes de la Tribune dimanche. La patronne des écologistes propose à ses homologues des rencontres bilatérales à moins d'un an de la présidentielle, après l'échec de la primaire unitaire avec les socialistes. Et puis une moisson de médailles hier pour l'équipe de France au championnat d'Europe de natation, avec notamment deux en or dans la piscine de Saint-Denis. celle de Marie-Ambre Molu sur le 100 mètres d'eau et celle du surpuissant Léon Marchand. Le Toulousain n'avait jamais décroché de titre européen et bien c'est fait avec une très belle victoire hier sur le 200 mètres papillon.
6: Je suis hyper content, content de moi mais aussi content du public qu'on a là. Franchement c'était incroyable. J'avais les frissons derrière le plot un peu comme au jeu, donc juste je les remercie d'être venus ce soir quoi, c'est trop bien. Je pense pas que je suis parti très fort, par contre mon dernier 50 il est vraiment solide. Je suis un peu dégoûté, je pense que j'aurais dû accélérer plus tôt. J'avais un peu peur de pas tenir sur les bras et sur les jambes. Au final je fais une belle course franchement. Ouais ça représente beaucoup, je suis hyper fier de ça. Surtout j'ai eu pas mal de doutes ces dernières semaines, donc content d'être venu, content de m'être entraîné dur. Et de profiter de ces moments comme ça. Donc je suis vraiment content de ma perf ce soir.
5: Et Léon Marchand a rendez-vous aujourd'hui avec le 400 mètres nage libre. Voilà pour l'info, très bonne journée.
1: Merci beaucoup Baptiste. Et tout de suite, c'est l'actualité du ciel.
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1: Bonjour Romain Laval.
7: Bonjour Laurence.
1: Alors on va respirer un peu mieux dans certaines parties du pays.
7: Oui, exactement. Ce sont enfin des températures à la baisse que l'on retrouve ce dimanche matin après les forts orages de la veille. Une baisse des températures qui est surtout perceptible du massif central vers le sud-ouest et le nord-ouest du pays et en allant en direction des Hauts-de-France également. Baisse importante également en montagne du côté des Pyrénées ou encore des Alpes et des températures par contre un petit peu plus élevées aujourd'hui qui vont dépasser les 35 degrés du Languedoc-Roussillon vers les régions de l'Est. Alors côté ciel, ce matin, nous avons encore beaucoup de nuages et même du brouillard du sud-ouest vers les régions du centre et le nord-est de la France. Du brouillard également de la Bretagne et de la Normandie vers les Hauts-de-France et puis encore quelques averses qui continuent de progresser, notamment près des Pyrénées vers l'Occitanie en remontant vers la Bourgogne, le centre et le Grand Est et puis au cours de la journée, beaucoup de nuages sur l'ensemble du territoire, retour de l'instabilité, retour des orages également qui seront possibles vers les Pays de la Loire, le centre, le Grand Est mais aussi vers les Pyrénées, le Massif Central et les Alpes sans oublier les reliefs de la Corse. De fortes précipitations, des chutes de grêle seront encore possible. Et puis enfin, pour revenir aux températures, eh bien, elles ne dépasseront pas d'une manière générale les 33 degrés au cours de la journée sur le pays, sauf sur les régions PACA et en allant vers le Lyonnais où les températures pourraient encore dépasser les 35 degrés. Concernant les incendies, les conditions seront favorables aujourd'hui. Donc ça, c'est aussi une bonne nouvelle.
1: Merci beaucoup pour ce point complet sur la météo du jour. Et dans nos rendez-vous, évidemment, les pronostics de Jean-Paul Delperrier pour le quintet qui se joue à l'hippodrome de Deauville. C'est la course 3, réunion 1. Voici les pronostics de Jean-Paul. Le 10, Alabama Moon. Le 4, Omicron. Le 11, Héroïste. Le 2, Morgan Bay. Le 5, Zakocha. Le 9, Nelly Donado. Le 12, Prémonition. Le 6, Salala. Je rappelle donc les pronostics. Le 10, le 4, le 11, le 2, le 5, le 9, le 12 et le 6. Et vous les retrouvez intégralement sur notre site sudradio.fr.
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1: Et une grosse actualité sportive avec vous, Jules Boscarini. Bonjour, mon Jules.
2: Bonjour, Laurent. Enfin, bonjour
1: Jules.
2: À tous.
1: Pardon, ça peut être un peu... Ah, comme ça le matin, moi. C'est votre chérie qui va pas être contente. Les championnats d'Europe de natation pour bien débuter, évidemment, avec une salve de médailles pour nos Français hier.
2: Et oui Laurence, 3 médailles pour nos Bleus, à commencer par celle tant attendue pour le roi Léon Marchand qui s'impose en finale du 200 mètres papillon. Magistral tout au long de la course, le Français décroche donc le seul titre qui manquait à son palmarès, le sacre du roi que l'on va revivre avec les commentaires de France Télévisions.
8: La sensation, le moment, l'histoire, c'est un bain d'histoire qui s'inscrit actuellement avec le premier titre européen pour Léon Marchand, meilleure performance mondiale de l'année. Et la deuxième place pour Martin, la troisième Siskos. Léon Marchand remporte le seul titre qui manquait à son immense palmarès.
2: Une performance qui n'aura pas été de tout repos après sa blessure contractée fin juin. Mais Léon Marchand n'est pas le seul tricolore à décrocher un titre puisque chez les femmes, Marie-Ambre Molu s'adjuge elle aussi la médaille d'or sur le 100 mètres d'eau et un nouveau record d'Europe pour écrire un peu plus l'histoire de la natation française. Et c'est même un doublé, Laurence, puisque Pauline Mailleux s'offre la médaille de bronze, un grand moment d'histoire que l'on va revivre.
8: 20 ans après l'Ormano Doux, Marie-Ambre Molu qui crispe, mais qui va aller chercher la victoire, le titre pour Marie-Ambre Molu avec un nouveau record d'Europe et Pauline Mailleux qui s'offre une médaille derrière Steenbergen. Les Françaises ont réussi un festival en dos majeur avec la meilleure performance européenne jamais réalisée par une nageuse, 57-94.
2: Chapeau. Et dans cette journée de succès, comment ne pas avoir un mot pour Florent Manaudou, puisqu'à 35 ans, le Français a mis un terme à sa carrière hier avec beaucoup d'émotion et un palmarès plus que rempli, puisqu'il aura tout gagné des championnats de France en passant par le titre olympique.
1: Et on va parler d'athlétisme à présent. Là aussi, les championnats d'Europe du côté de Birmingham en Angleterre et une médaille pour un Français.
2: Elle a été très dure à décrocher celle-ci, mais c'est une médaille de bronze pour Jimmy Gressy en finale du 10 000 mètres au terme d'une course intense et d'un sprint monumental. Le champion du monde de la discipline parvient à sauver les meubles, satisfait après la course. Il ne cache toutefois pas sa frustration d'être passé à côté de ces championnats.
9: C'est un soulagement quand même, même si je vous avoue que je suis pas forcément fier de moi sur ce championnat. J'aurais aimé mieux, mais c'est la réalité du sport. Si on avait tout pour acquis avant le championnat et pendant le championnat, ce serait lassant. Donc c'est ce qui fait la beauté de ce sport.
1: On va passer maintenant, au tennis de table avec encore une performance française.
2: Et oui, ils sont jamais rassasiés, les frangins, les frères Lebrun qui ont conquis hier un second titre en grand smash à Malmö, un sacre après une victoire 3-0 face à la paire Wong Chun-Ting et Sean Baldwin pour une performance majuscule qui leur offre à nouveau la place de numéro 1 mondiaux, de quoi permettre de rêver à 2 ans du retour du double aux Jeux Olympiques.
1: Et puis maintenant, on va conclure ce journal des sports avec du football et c'est le trophée des champions qui se joue ce soir.
2: Et oui, ce sera du côté de Lens, tiens donc, pour un match entre le PSG, le Paris Saint-Germain, champion de France, et le Racing Club de Lens, qui a gagné la Coupe de France l'année dernière. Eh bien, c'est à 20h45, et c'est le match qui lancera officiellement la saison du football français.
1: J'en connais beaucoup qui vont être devant leur télévision ce soir. Bon match à tous les passionnés de football.
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1: Et on va évidemment jusqu'à 10h revenir sur l'actualité régulièrement et puis aussi l'actualité sportive. Et puis cette question que je vous pose ce matin, puisqu'on va en parler aussi, cyberattaque, vol de nos données, avez-vous peur d'Internet? Vous pouvez bien sûr réagir directement au 0826 300 300 puisque Jérémy vous accueille au standard et vous pouvez venir nous rejoindre pour en parler. Avez-vous vous-même été victime d'une cyberattaque, victime du vol de vos données, victime d'autre chose sur Internet? N'hésitez pas à venir raconter cela ici sur Sud Radio. On va parler dans quelques instants des conséquences de l'éclipse. Oui, je dis bien les conséquences de l'éclipse. Malgré de nombreux messages de prudence annoncés par tous, beaucoup ne se sont pas protégés les yeux. Nous allons faire un point complet sur ce qui s'est passé avec une hausse des patients qui n'ont pas suivi les recommandations. On en parlera avec un ophtalmologue qui sera avec nous. On va aussi aller se balader du côté de Arles. Bah oui, parce qu'il se passe quand même là-bas des choses assez incroyable. Comment vivre Arles, l'Arles antique en famille, on en parlera en détail. Et puis j'aimerais vous donner aussi ce rendez-vous, vous qui êtes avec nous dès 7h10 sur Sud Radio. Est-ce que ça vous arrive de vous faire marcher sur les pieds? Je vous propose d'arrêter de vous laisser marcher sur les pieds, que ce soit dans votre vie de famille, dans votre vie avec vos amis ou dans votre vie professionnelle. Et nous allons en parler et donner plein d'astuces avec notre invité. Ce sera avant 8h. Arrêtez de vous laisser marcher sur les pieds, ça sera une des réponses que l'on va donner ce matin dans notre grand matin week-end sur Sud Radio. Allez, tout de suite, on part à Arles et on va y rencontrer... on va partir à Arles après. On va parler des conséquences, de l'éclipse qui s'est déroulée cette semaine. Docteur Nassim Bellatri, bonjour.
10: Oui, bonjour.
1: Merci d'être avec nous. Vous êtes ophtalmologiste et vous êtes aussi associé au groupe Ophtamen. Et vous nous avez alerté. C'est vous qui nous avez contacté en nous disant attention, j'aimerais qu'on en parle parce que beaucoup de gens n'ont pas suivi les recommandations liées à l'éclipse solaire et malheureusement, on a des cas incroyables, des hausses de patients qui n'ont pas suivi les recommandations. C'est cela, docteur?
10: Oui, malgré tous les messages de prévention qu'on a pu faire passer, moi et mes collègues, on est passé sur plusieurs médias pour en parler justement, notamment nos patients également. On a vu que plusieurs patients, étaient contactés par plusieurs patients, en tout cas qui n'ont pas suivi les recommandations, qui ont eu des conséquences au niveau des yeux.
1: Alors, quelles conséquences ont-ils eu?
10: On a plusieurs cas de patients qui ont fait une photokératite. Alors c'est quoi une photokératite solaire? C'est l'atteinte de la cornée, la partie transparente de l'œil, et la kératite. Bon, fort heureusement, ça fait partie des conséquences moins graves qu'une atteinte de la rétine. Donc, ça se traite avec des collyres, mais il faut que le patient pense à consulter. Donc, ça se traduit par des yeux rouges, une douleur, une sensation de bruit au niveau de l'œil. Donc, on a eu plusieurs cas de patients sur ça. Ensuite, l'autre conséquence qu'il peut y avoir, c'est une rétinopathie solaire, donc c'est une brûlure de la rétine qui se traduit par une baisse de vision et un scotome, c'est-à-dire en fait une tache noire qui est fixe et la vision déformée au niveau de la vision. Et donc on a eu un patient comme ça qui se plaint d'un scotome, du coup une tache noire parmi nos patients. Oui. Donc on a eu également une recrudescence des consultations pour ça. Il y a eu quand même heureusement une forte majorité de patients qui consultaient plutôt pour se rassurer parce qu'ils n'avaient pas utilisé les bonnes lunettes, parce qu'ils avaient regardé sans protection. Heureusement, c'est pas si catastrophique que ça.
1: On a en 99, hein, je suis allée rechercher les chiffres parce que c'était la dernière fois où il y avait eu une grande éclipse en France. Il y avait eu plus de 1000 consultations recensées, dont 143 atteintes rétiniennes avérées. Ça, c'était en 99. Vous craignez que l'on explose ces chiffres auprès de tous vos collègues et de ce qui remonte des cabinets d'ophtalmologistes depuis jeudi matin, du coup?
10: Oui, on a de plus en plus de collègues qui nous signalent des atteintes à la fois de kératite ou de rétinienne. Mais bien sûr, c'est encore trop tôt pour recenser le nombre de cas. Je pense qu'on le saura que dans 3 mois. Donc, parce que le recensement est en cours avec la Société française d'ophtalmologie qui a émis un bulletin d'alerte et qui nous envoie en fait des documents à remplir par rapport à ça. Donc, on n'a pas encore tous les chiffres, malheureusement.
1: Docteur Nassim Béatri, vous qui êtes ophtalmologiste, à quoi ressemblent les symptômes quand on a ou à quoi ressemble une vision abîmée quand on a été brûlé par le soleil là, lors de l'éclipse? Et c'est pas tout de suite parce qu'on n'a pas de douleur en fait, hein, ça c'est important de le préciser. Et d'ailleurs, pourquoi on n'a pas de douleur? C'est que la zone rétinienne n'est pas innervée, il n'y a pas de nerfs.
10: Alors c'est ça qui est particulier. C'est que la rétine n'a pas de récepteur à la douleur, ce qui fait que le patient finalement va s'exposer à une éclipse parce que il a pas non plus le réflexe de l'éblouissement, il n'a pas l'éblouissement, ce qui fait qu'il va pas, il peut rester très longtemps à regarder l'éclipse, et ça peut vraiment abîmer la rétine, et notamment les photorécepteurs, qui est une cellule qui sert à voir, et donc ça se traduit une baisse de vision qui peut être définitive. Il peut y avoir aussi une tache noire, c'est-à-dire qu'on voit tout le temps une tache noire au milieu de la vision. Et ça peut aussi se traduire par la vision qui se déforme. Voilà, donc ça c'est quand même, peut être très embêtant.
1: Et ça c'est quand c'est la rétine qui est touchée malheureusement.
10: Oui, c'est ça.
1: On n'a pas de moyen de guérir là, hein, c'est foutu.
10: En fait, c'est vrai que la plupart des patients pour l'atteinte de rétinienne ont fait les examens pour être sûr qu'il n'y a pas autre chose. Mais c'est vrai que la rétine... il n'y a pas de traitement. Alors, en 99, les patients qui ont eu, les 147 patients qui ont une atteinte de rétine, il n'y a eu que 10

0: Ça,
1: Eh ben merci.
0: C'est conseillé.
1: Merci d'avoir voulu faire ce point et d'alerter tous ceux qui écoutent Sud Radio à 7h16 le matin, également le dimanche matin. Si vous avez des petits symptômes comme ça de votre vision, n'hésitez pas à les consulter. Merci docteur Nassine Bellatri, vous qui êtes ophtalmologiste et vous êtes, je le rappelle, associé du groupe Ophtamen. Et vous n'hésitez pas, vous continuez dans l'année, vous avez envie de partager des informations. Vous avez nos mails, vous avez su le faire, donc continuez de le faire. C'était une très très bonne initiative, docteur. Bon dimanche à vous.
0: Bon dimanche.
1: Merci. Dans quelques instants, allez, là c'est clair, on part du côté de Arles et on va vivre Arles antique et en famille.
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1: Connaissez-vous le canal du Nivernais? Non, ça ne vous dit rien? Eh bien, je vous propose de rester en notre compagnie car dans quelques minutes, nous allons monter sur ce canal en bateau et nous laisser couler quelques temps grâce à notre rendez-vous avec le petit futé. Mais tout de suite, on va s'arrêter à Arles en compagnie de Pascal Perronnet. Bonjour Pascal. Ah, bonjour Pascal.
5: Bonjour.
1: Merci d'être avec nous. Vous êtes à Arles et vous êtes, Pascal, membre du conseil d'administration d'Arelat, les journées romaines. C'est vraiment, ça se passe chaque année à Arles. Ce sont des journées qui font revivre l'Antiquité, le temps d'un week-end. Est-ce que vous pouvez d'ailleurs m'en dire un peu plus sur ces fameuses journées romaines, puisqu'on va pouvoir aller vivre Arles de façon antique?
5: Oui, effectivement, c'est le festival Arelaté Journée Romaine d'Arles qui va commencer demain, lundi 17 août, et se poursuivre jusqu'à samedi prochain. Donc ça dure une semaine. Nous sommes le seul festival en France de reconstitution romaine qui dure une semaine. Voilà, c'est unique, il faut venir le vivre pour plonger d'une manière immersive au cœur de la cité antique d'Arelaté.
1: Alors pourquoi Arelaté, c'était son nom antique?
5: Alors, c'était le nom celte, ça veut dire entouré de marécages, et les Romains qui ont investi les lieux ont fini par garder ce nom mythique celte, gaulois si vous préférez, Arelaté, qui veut dire Arles en fait.
1: Ça existe depuis combien de temps? Ça fait combien de temps que vous avez créé Arelaté?
5: Alors, nous avons créé ce festival avec un archéologue et le responsable des publics du musée de l'Arles antique en 2007. Donc, c'est notre 20e édition, mais nous fêterons donc notre 20e anniversaire que l'année prochaine. Mais nous avons réservé quelques surprises pour le public qui va pouvoir venir en famille, puisque dans la cour de l'archevêché, on a créé ce qu'on appelle l'espace Vita Romana pour faire un vicus, c'est-à-dire une rue romaine avec une ribambelle d'artisans, un tabletier, un souffleur de verre, une potière, une herboriste. On va même vous proposer un atelier grec ancien, latin. On a un architecte, on a une coiffeuse. On va pouvoir vous apprendre à créer une couronne végétale, à vous habiller à la romaine. On a un musicien, un dessinateur. Et à la verrerie à Trinquetaille, c'est le campement des légionnaires romains et des Gaulois. Alors, il faudra aller vérifier s'ils ne se tapent pas trop dessus.
1: Mais c'est vraiment une très jolie idée. Donc, on va même, nous, le public, venir habiller, si on en a envie, en romain, en gaulois. La thématique, c'est romain, évidemment, mais est-ce qu'on peut aussi, en tant que public, comme ils le font dans la ville de Provins, en Île-de-France, venir habiller totalement dans la thématique du festival?
5: Oui, alors effectivement, ça nous tient à cœur d'essayer de reproduire tous les gestes antiques et d'avoir une silhouette aussi à l'antique. C'est pour ça que dès lundi, lors de la cérémonie d'ouverture, nous vous proposons un hommage à Vénus, la déesse tutélaire de la cité antique. Et là, nous serons donc habillés à la romaine. Nous avons quelques Gaulois qui vont venir nous rejoindre, notamment des Gaulois mercenaires.

0: Et si vous le souhaitez, ben, vous pouvez vous joindre à nous et nous serons très heureux ben, de réajuster votre tenue pour ne pas trop ressembler à des falbalas, puisque on essaie vraiment de travailler avec des archéo-stylistes pour être archéo-compatibles.
1: Oh, elle est bien, falbala, dites ça à Astérix, vous et Obélix. Et quels sont les temps forts et les animations qui ne sont à ne pas manquer cette année, Pascal Perronnet?
0: Oui, alors en plus de la Vita Romana dans la cour de l'archevêché et le campement des légionnaires et des Gaulois à la Verrerie à Trinquetaille, on a des temps forts, on a des surprises à vous proposer, notamment un triquinium qui va être reconstitué place de la mairie, où vous allez pouvoir à partir de 17h30 profiter d'une salle à manger à la romaine et déguster des plats romains.
1: Ah ouais?
0: Ensuite, oui, ah oui,
1: alors, c'est, attendez, Pascal,
0: ça, c'est
1: on fait,
0: vraiment la soirée immersive.
1: Ouais, mais on fait une parenthèse. C'est quoi un plat romain? C'est quoi les plats romains? Qu'est-ce qu'on va y manger?
0: Alors, vous avez des dattes fourrées au pignon, par exemple, relevées toujours avec du poivre. Alors, ça, c'est pour rajouter une petite saveur supplémentaire, mais aussi pour mieux digérer. On va vous proposer des boissons à la romaine aussi, des mocktails sans alcool, à base de jus d'abricot.
1: Ça existait déjà à l'époque? Vous avez trouvé des recettes vraies ou on est un peu dans le...
0: Oui. Ah oui, oui, on a trouvé des recettes. Alors, l'abricot est arrivé au moment de l'Empire romain. Donc, nous, on se situe pour le festival Arrêt Laté sous l'empereur Trajan. Donc, on peut estimer que chez les aristocrates, on connaissait déjà l'abricot, hein, qui vient bien sûr du Moyen-Orient. Le mot abricot est un mot d'origine arabe. Donc, on a des cocktails aussi à base de concombre. Donc, on essaie vraiment de travailler à partir des textes grecs et des textes latins pour voir déjà ce que les Romains pouvaient connaître à partir de la fin du 1er siècle après Jésus-Christ.
1: Ah, génial.
0: Voilà, par exemple, si on travaille sur Jules César, on ne pourra pas vous parler vraiment du citron.
1: D'accord.
0: Parce que Jules César ne connaissait pas encore le citron.
1: Ah, merci de cette précision. rapidement, les autres points forts à ne pas louper toute la semaine, puisque ça va se passer toute la semaine à Relaté.
0: Oui, voilà, c'est toute la semaine du lundi donc au samedi 22 août. On a une soirée terme justement samedi 22 août pour clôturer notre festival au terme Anamae, en dehors donc du centre-ville historique. Donc là, on vous accueille pour vous faire circuler vraiment dans les différentes salles d'un spa. Sanitas per aquam, ça veut dire ça en latin, hein, donc la santé par l'eau. Et ça va se terminer aussi par une dégustation de plats romains.
1: Ah, c'est trop bien.
0: On a aussi une soirée qui s'appelle Nuit étoilée sur le toit terrasse du Musée Bleu, qui est rarement ouvert, hein, donc il faut en profiter. On va accueillir quand même Jean-Pierre Luminet, hein, astrophysicien et directeur de recherche au CNRS, avec Alain Charon, conservateur en chef et directeur adjoint du Musée de l'Atlantique. C'est une soirée autour de la thématique des astres, hein, donc à ne pas rater, hein, pour surfer un peu sur le phénomène éclipse.
1: Et pour conclure
0: Et nous avons Palais de Lupé, qui est ouvert pour nous spécialement pendant Arrêt Laté, les mystères de Mitra. Et pour ces soirées, donc les thermes et le Palais de Lupé, il faut s'inscrire sur le site Eloasso. Il reste quelques places, faites vite,
1: il ne
0: faut pas rater ces soirées-là.
1: Et puis si vous voulez en savoir plus, puisque Pascal vous parlait du site, le site s'appelle festival, enfin en tout cas, -arrelat.com, c'est très très facile à retrouver, et c'est une très très belle initiative, en tout cas bravo, et je suis désolée de ne pas pouvoir venir cette année, j'aurais adoré, mais franchement ça donne très envie. Je vous souhaite un bon week-end et une très belle semaine pour Arrêt Laté avec vous et toute l'équipe qui l'a organisée, et évidemment le public qui va venir vous rejoindre. Bon dimanche, Pascal Perronnet.
0: Merci beaucoup.
1: Merci.
0: J'espère que des membres de l'équipe pourront venir rencontrer.
1: Ceux qui seront du côté de Arles, ça sera sans aucun problème, avec beaucoup de plaisir. On vous embrasse. Allez, après avoir parlé de Arles, vous avez vu qu'il n'est pas célèbre que pour la photographie. Eh bien, on va accompagner Stéphane pour le Petit Futé, direction le canal du Nivernais.
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1: Et dans notre rendez-vous tourisme vert et culturel pour ce bel été 2026, le canal du Nivernais. Alors déjà, c'est déjà un petit futé qui existe.
3: Absolument, tout à fait. C'est un guide spécifique sur ce canal parce que c'est vraiment intéressant. On est en Bourgogne et ce canal du Nivernais, c'est 174 km de voie d'eau. On est entre Saint-Léger-des-Vignes, près de Decize et Auxerre. En fait, on a 116 écluses à passer si on veut faire le canal entier. On l'appelle le petit prince des canaux français. Bon, et c'est vrai qu'il porte bien sa couronne parce qu'ici, on va en profiter, on va voyager à pied, à vélo, bien sûr, en bateau, on s'en doute. On est entre bocages, villages, des forêts, des vignes, des vieilles pierres et des flots qui sont très calmes. Donc, c'est vraiment la destination parfaite pour faire du tourisme vert. On va avancer doucement, 7 km/h en moyenne. C'est pas un hors-bord. Loin de là, c'est la vitesse officielle du bonheur qui prend son temps et c'est vrai que ça fait du bien également.
1: J'adore. Mais pourquoi c'est une destination authentique?
3: Alors, en fait, c'est vrai que le canal a une vraie histoire puisque la construction débute en 1784, s'achète au 19e siècle. L'idée était de faciliter le flottage du bois entre les forêts du Morvan et Paris. Donc ça avait vraiment une utilité très pratique. Et c'est vrai qu'avant d'être une carte postale bucolique, c'était vraiment une grande voie de travail, de transport, d'effort, tout ce savoir-faire autour du bois et de l'eau. Aujourd'hui, les bateaux de commerce ont bien sûr laissé la place à la plaisance, mais ce canal, il garde la mémoire des flotteurs. On a des éclusiers, on a des petits villages et aussi tous ces gestes très patients.
1: Et on le découvre comment ?
3: En bateau, bien sûr, et sans permis, surtout. Ce que ça, c'est bien, parce qu'en fait, on a une rapide initiation, et ça suffit pour partir à l'aventure. Quoique, la première écluse, c'est pas forcément tout simple. Mais le bateau, on ne coule pas. On peut casser quelques assiettes. En tout cas, on va découvrir une autre manière de voyager. On va pas doubler les gens, on ne klaxonne pas. On va saluer un tout petit peu les pêcheurs, on va attendre aux écluses. Si on préfère rester sur la terre ferme, c'est possible aussi, puisqu'on a les chemins de halage. Là, c'est génial pour marcher, pour pédaler. On a un peu les paysages qui s'égrènent d'escale en escale. On va suivre l'eau, les villages. On va regarder les péniches glisser. C'est vraiment très tranquille et très sympathique.
1: Les paysages à ne pas manquer, Stéphane.
3: Côté nature, on a les étangs de veaux et de bailles qui sont incontournables avec leurs réserves ornithologiques. On va aussi pouvoir faire du canoë-kayak, de l'aviron, de la planche à voile, alors VTT, VTC, électrique. Et puis surtout aussi les voûtes de la Colancelle. Ça, c'est 3 galeries qui sont creusées dans la roche. On est au cœur d'un sillon, c'est 4 kilomètres. Les gens du coin appellent ça la petite Amazonie. Donc c'est vrai, c'est assez sympathique comme visite à faire.
1: Et donc du coup, là, les écluses, vous en avez parlé, c'est vraiment spectaculaire.
3: Déjà, c'est agréable de les passer parce que c'est tranquille. Moi, ça m'a toujours fasciné, les écluses. En tout cas, il y en a une qui est spectaculaire, c'est l'échelle de Sardy, parce que ce sont 16 écluses alignées sur 3,6 km. Donc on est entre Port-Brûlé, Sardy, les Épiries. Alors c'est un ouvrage fluvial très impressionnant, mais aussi assez poétique, puisqu'en fait on a des maisons éclusières, il y a des jardins, des artistes, des plaisanciers. Bon, et c'est vrai que ça prend du temps de passer les écluses, mais c'est plutôt agréable comme vacances.
1: Et alors si on veut s'arrêter, visiter le patrimoine, on va vers quoi ?
3: Alors il y a un musée de la mine à la machine qui raconte la vie des mineurs en surface comme au fond. À Châtillon en Boisois, on a un château avec des jardins d'eau, c'est vraiment une échappée assez élégante entre forteresse médiévale, miroir d'eau, canal du Nivernais bien sûr, et à Clamecy, j'ai aussi noté le musée Romain Roland qui raconte l'histoire du flottage dont on vient de parler. Et ça a fait la fortune de la ville pendant 4 siècles.
1: Mais alors on est en Bourgogne, mais est-ce que c'est une terre de vin ce côté-là ?
3: Laurent, je n'oublie pas qu'il faut quand même boire un tout petit peu en fin de chronique.
1: Avec modération.
3: Avec modération, et c'est qu'on finit en beauté avec l'escale vignoble où il y en a tous les vins de l'Auxerrois, le Chablisien, les rouges d'Irancy, le Saint-Brie. Il y a des petits producteurs à visiter pour faire aussi un peu de shopping. On a le temps de boire quand on est à bord. Mais c'est vrai que ce canal du Nivernais, c'est une Bourgogne sereine, l'eau, les vignes, les villages, ces écluses, c'est vraiment sympathique. Il y a aussi un certain silence, c'est pas très bruyant. C'est une destination douce, patrimoniale aussi, mais pas poussiéreuse du tout. Verte, et c'est vrai que c'est des vacances authentiques dont je voulais vous parler aujourd'hui.
1: Vous faites bien, Stéphane, pour le petit futé. On retrouve évidemment toutes ces informations et beaucoup d'autres dans votre numéro spécial, le canal de Nivernais.
3: Absolument.
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1: Évidemment, vous le savez, si vous êtes du côté des Landes, hein, l'incendie continue. Nous allons faire un point avant 8h avec l'un des pompiers qui est sur place sur cet incendie des Landes. Restez en notre compagnie. Et si vous-même, habitant des Landes, vous êtes touché par l'incendie ou vous le voyez ou vous avez quelqu'un qui a été touché par cet incendie, on vous attend au 0826 300 300. N'hésitez pas à venir témoigner. Dans quelques instants, arrêtons de nous faire marcher sur les pieds. Nous allons avoir les conseils d'un spécialiste pour enfin se faire respecter vraiment.
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1: L'information avec vous, Baptiste Berthelin, bonjour.
6: Bonjour à tous. 28 départements, toujours en vigilance orange canicule pour cette dernière journée de la semaine. C'est presque toute la moitié est de l'Hexagone qui est concernée, avec la Corse également. Le quart sud-est qui va encore être fortement touché par les fortes chaleurs dans les prochains jours. Le feu contenu sur 1600 hectares mais toujours pas fixé dans les Landes. Les opérations se sont poursuivies hier avec une deuxième partie de journée plus favorable selon le préfet du département. Les lisières restent instables et des sautes de feu ont été constatées principalement dans la matinée. L'ensemble du périmètre de cet incendie est désormais étendu sur 48 km. De l'inquiétude également en Belgique, un incendie de grande ampleur est en cours dans l'est du pays. Le feu se propage très rapidement et a déjà brûlé 2700 hectares. Des évacuations ont eu lieu dans plusieurs villages. Dans le reste de l'actu, nous sommes prêts à rediscuter avec tout le monde à gauche les mots de Marine Tondelier dans les colonnes de la Tribune dimanche. La patronne des écologistes propose à ses homologues des rencontres bilatérales à moins d'un an de la présidentielle, après l'échec de la primaire unitaire avec les socialistes. Et puis une moisson de médailles hier pour l'équipe de France au championnat d'Europe de natation, avec notamment deux en or dans la piscine de Saint-Denis. Celle de Marie-Ambre Molu sur le 100 mètres d'eau et celle du surpuissant Léon Marchand. Le Toulousain n'avait jamais décroché de titre européen. Et bien, c'est fait avec une très belle victoire hier sur le 200 mètres papillon.
7: Je suis hyper content de moi, mais aussi content du public qu'on a là. Franchement, c'était incroyable. J'avais les frissons derrière le plot, un peu comme au jeu, donc juste je les remercie d'être venus ce soir, quoi. C'est trop bien. Je pense pas que je suis parti très fort. Par contre, mon dernier 50, il est vraiment solide. Je suis un peu dégoûté. Je pense que j'aurais dû accélérer plus tôt. J'avais un peu peur de pas tenir sur les bras et sur les jambes. Au final, je fais une belle course, franchement. Ouais, ça représente beaucoup, je suis hyper fier de ça. Surtout, j'ai eu pas mal de doutes ces dernières semaines, donc content d'être venu, content de m'être entraîné dur et de profiter de ces moments comme ça. Donc je suis vraiment content de ma perf ce soir.
6: Et Léon Marchand a rendez-vous aujourd'hui avec le 400 mètres nage libre. Voilà pour l'info, très bonne journée.
1: Merci beaucoup.
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1: Avec vous, Romain Laval, bonjour.
8: Bonjour Laurence.
1: Aujourd'hui, on va respirer un peu, mais il y a encore des endroits où il fait encore chaud.
8: Oui, exactement. Alors la chaleur recule, c'est une bonne nouvelle. Elle recule enfin ce week-end avec des vigilances orange pour canicule qui ne concernent plus que la partie est du pays ce dimanche. Voici quelques valeurs maximales pour aujourd'hui. 31 à Paris, 35 encore sur Lyon, 32 pour Clermont-Ferrand, 30 pour Toulouse, 32 du côté de Nice. Et en allant vers Ajaccio, il fera 33. Les conditions sont parfois bien nuageuses ce matin avec des averses qui continuent leur progression, surtout vers le Massif central, la Bourgogne-Franche-Comté, les régions du centre et en allant vers le Grand Est. Et puis au cours de la journée, l'instabilité devrait à nouveau se mettre en place avec des orages qui seront possibles des Pays de la Loire vers le centre et le Grand Est toujours, mais aussi vers les Pyrénées, le Massif central et les Alpes. sans oublier les reliefs de la Corse. Alors aujourd'hui encore, gare aux phénomènes localement forts, notamment en direction de l'Auvergne-Rhône-Alpes, on pourra encore retrouver de fortes pluies, des chutes de grêle ainsi que de fortes rafales de vent par endroits. Et puis au cours de la soirée, les orages seront beaucoup plus faibles, toujours présents notamment du centre vers l'Occitanie et les régions de l'Est. Et donc évidemment, avec ce retour des conditions plus instables, eh bien les températures vont progressivement diminuer. Les conditions seront beaucoup plus favorables, notamment vers les Landes, pour les incendies, mais prudence encore, notamment au sud, avec de fortes chaleurs qui seront par contre conservées en direction du Languedoc-Roussillon et des régions PACA, où l'on pourra encore retrouver 35, 36, parfois 37 à 38 degrés.
1: Waouh ! Et du côté des Landes, puisqu'on va s'y arrêter avant 8 heures avec un des pompiers qui est sur le site.
8: Eh bien, écoutez, les températures baissent du côté des Landes. Comme hier, le taux d'humidité remonte encore plus. Le vent sera beaucoup moins modéré aujourd'hui, plutôt faible. Les conditions seront au vert pour le risque d'incendie. Donc, normalement, on a des conditions beaucoup plus favorables. Et donc, il faut être optimiste.
1: Merci beaucoup. En tout cas, on fera un point à 7h50 avec Monsieur Ramucho Recat, qui est président de l'Union départementale des pompiers des Landes et qui est sur site et qui va aller d'ailleurs sur le feu juste après nous avoir parlé et nous avoir expliqué la situation.
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1: Et avant d'aller en direct sur site dans les Landes suite à cet incendie, on aura aussi le plaisir de retrouver Michel Lavigne qui reçoit pour son rendez-vous Salut l'Ancien, Johan Maestri qui est ancien international français de rugby. Et puis je vous rappelle notre question du jour, hein, cette question du jour que vous êtes déjà nombreux sur lesquels vous répondez sur la page YouTube de Sud Radio. Cyberattaque, vol de données, j'aurais envie de vous dire aussi escroquerie 2.0, avez-vous peur d'Internet? Vous êtes actuellement 72% à nous dire oui, et vous pouvez continuer de voter également sur la page Facebook de Sud Radio et également sur notre compte X. Et si vous pouviez maintenant, grâce à notre invité, arrêter de vous faire marcher sur les pieds. Frédéric Lévy, bonjour.
9: Bonjour Laurence Perrault.
1: Vous êtes coach, formateur, sophrologue, pas seulement, et vous avez publié aux éditions Vuber cette année 2026 un livre qui s'appelle « Arrêtez de vous laisser marcher sur les pieds ». Alors, c'est plutôt pour le côté quotidien du travail, en tout cas quand on est au travail, mais ce que l'on va partager comme connaissance aujourd'hui, c'est aussi pour le quotidien de la vie de tous les jours avec notre entourage. Vous parlez aussi du pouvoir de l'assertivité. Qu'est-ce que c'est exactement ?
9: Et oui, c'est un mot qui pose parfois un petit peu problème, et pourtant c'est un comportement qu'on connaît très bien. Alors, l'assertivité, c'est un comportement relationnel et communicationnel. C'est finalement être capable d'assumer dans son quotidien, alors effectivement ça peut être dans son quotidien professionnel, mais aussi dans sa vie personnelle, assumer ce qu'on est, assumer ce qu'on dit et assumer ce qu'on fait, en respectant les autres et en se respectant soi-même. En même temps, hein, il ne s'agit pas de temps en temps je respecte l'autre et temps en temps je me respecte, mais d'être toujours aligné dans tous ses comportements au quotidien.
1: Alors, évidemment, là on parle ni d'agressivité, ni de soumission, mais simplement d'être soi et de l'assumer totalement.
9: C'est exactement ça. D'ailleurs, lorsqu'on est agressif, on s'éloigne de l'assertivité, hein. On tente d'écraser l'autre, on se permet de l'attaquer, de le mépriser, parfois même de l'humilier, hein. Et là encore, on va retrouver ce genre de comportement, malheureusement, au travail comme à la maison parfois. Et lorsqu'on est dans la soumission, donc qui est aussi l'inverse de l'assertivité, eh bien, on accepte malgré soi, on dit oui alors qu'on pense non. Ça, c'est un sujet qui est très, très récurrent, hein. Une vraie difficulté qu'ont beaucoup de gens à être capable de dire non. Et finalement, on privilégie les intérêts de l'autre par rapport aux siens.
1: Vous avez une formule dans votre livre qui résume plutôt bien votre approche. Ni paillasson, ni hérisson, ni polisson.
9: Exactement. On retrouve en fait avec ces trois mots dans cette espèce de slogan une formule que je nomme donc dans le livre. Ce sont les trois ennemis de l'assertivité. Et derrière ces ennemis, il faut comprendre pour paillasson la passivité, donc ça correspond à la soumission qu'on vient d'évoquer à l'instant, l'agressivité, et là c'est évidemment le hérisson, et enfin le polisson, c'est le troisième ennemi, à savoir la manipulation. Et fait, très très souvent, eh bien, on manque d'assertivité parce qu'on tombe trop facilement dans un de ces trois comportements, d'accord. C'est-à-dire cette tendance à soit tout accepter, soit à s'énerver pour un oui, pour un non, soit à penser que ben, pour obtenir ce qu'on veut, ben, il faut prendre des chemins de traverse et manipuler l'autre. Voilà, exactement.
1: Frédéric Lévy, dans votre livre, arrêtez de vous laisser marcher sur les pieds. Le pouvoir de l'assertivité, alors au travail, hein, c'est aux éditions Vuber, mais ça marche aussi pour la vie de tous les jours. Quels sont les signes, d'ailleurs, pour être assez concrète, qu'on se laisse trop marcher sur les pieds, que ce soit au travail ou dans sa vie, parfois même sans s'en rendre compte, d'ailleurs?
9: C'est vrai. C'est vrai, c'est parfois à son insu. Alors les signes sont en réalité très nombreux. Je vais essayer de citer les plus courants, ceux dans lesquels les auditeurs et les auditrices vont se reconnaître. Eh bien, notamment, eh bien vous dites oui alors que vous pensez non. Ça, c'est un signe. Vous acceptez sans rien dire une charge de travail qui est excessive. Voilà un autre signe. Vous n'osez pas exprimer un désaccord. Et là, c'est pareil. Ça peut être au bureau, mais ça peut être aussi dans sa vie personnelle. Mmh. Vous vous excusez souvent. Le fait de s'excuser souvent, c'est aussi un signe d'un manque d'assertivité. Hein. On entend des personnes comme ça qui disent pardon, pardon, pardon pour un oui, pour un non.
1: Ouais, c'est vrai.
9: Vous vous emportez. Vous vous emportez et vous le regrettez souvent après coup. Là aussi, on est dans un signe classique d'un manque d'assertivité. Mmh. Et puis, peut-être le sentiment aussi d'être trop gentil. Et donc, une forme de ressentiment en se disant « je me fais toujours avoir, les autres profitent toujours de moi ».
1: Je crois que ça résonne chez pas mal de monde, ça.
9: Oh, je le crains.
1: Quels sont d'ailleurs, pour conclure notre rendez-vous, même si on pourrait rester des minutes et des minutes à vous écouter, et pas simplement parce que votre voix est jolie, quels sont est-ce que vous avez des astuces à nous donner ou un peu de travail qu'on pourrait faire nous-mêmes pour sortir de ces situations?
9: Oui, je pense que les premiers réflexes, ça devrait être d'apprendre à ne pas se sentir obligé de dire oui tout de suite. Quand on a cette tendance, eh bien, être capable de répondre, je vais réfléchir, je vais revenir vers toi, je vais vous répondre plus tard, j'ai besoin de prendre le temps et de ne pas s'engouffrer dans le oui, et commencer précisément après à dire non, peut-être des petits noms dans un premier temps, des noms qui coûtent un petit peu moins, et surtout dire quand quelque chose vous dérange ou ne vous convient pas, autrement dit ne pas subir.
1: Et puis après, c'est toujours la façon de le dire, on peut le dire donc sans être un hérisson, sans être agressif, sans être un polisson pour ne pas manipuler, et sans être un paillasson. On peut dire les choses en disant ça ne me convient pas. Voilà.
9: Frédéric, c'est précisément ça l'assertivité.
1: Frédéric Lévy, on va juste préciser d'ailleurs que vous allez être jeudi prochain le 20 août à 17h au prieuré de la Charité sur Loire. C'est gratuit, vous avez une conférence qui sera en plus suivie d'un échange avec les gens qui seront là sur cette thématique là et pas seulement, et pour tous ceux qui sont du côté de la Charité sur Loire, faut pas hésiter à y aller. Je vous souhaite un bon dimanche.
9: Merci à vous également, Laurence Perron.
1: Merci beaucoup. Et puis je rappelle votre livre qui s'intitule tout simplement « Arrêtez de vous laisser marcher sur les pieds » et c'est aux éditions Vuber. Il est bien sûr encore disponible. Oui, on n'a pas fini, pardon, excusez-moi. On va parler rugby maintenant avec notre joli rendez-vous. C'est Michel Lavigne dans Salut l'Ancien qui reçoit Johan Maestri, ancien international français de rugby.
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12: Eh bien, bonjour, comme d'habitude, on va s'adresser à un ancien, mais en fait, l'ancien, c'est le plus jeune des anciens. En effet, pour vous le présenter, il est d'abord second de ligne, il fait 2m01, il pèse 119 kilos, il a 65 sélections en équipe de France, il s'appelle Johan Maestri. Salut Johan.
13: Salut. Bonjour.
12: Alors Johan, moi je vais juste te poser la première question. Je me souviens, lorsque tu jouais le tournoi, c'était le 18 mars, voilà, 2007, et 2017, pardon, et il se trouve qu'on a refait faire la mêlée X fois. Il y a eu 20 minutes de temps réglementaire, enfin, qui ont dépassé le temps réglementaire, 20 minutes de plus, et j'aimerais que tu me parles de ce qui s'est passé dans la mêlée. Qu'est-ce qui se disait dans la mêlée? Tu te souviens de ces...
13: Ouais, je m'en souviens. Non, mais écoute, c'était un fait de jeu particulier. On me pose souvent la question. Nous, on s'est surtout concentré à faire au mieux pour gagner ce match à la fin avec toutes ces mêlées à répétition. C'était pas facile, on était exténués. Mais voilà, ça reste, je pense, surtout un grand souvenir pour ceux qui ont dû voir ça en spectacle, entre guillemets. Nous, on était surtout essayé de se concentrer pour pas glisser, pour pas la rater. Parce qu'on sentait bien que c'était c'est de là qu'allait se jouer la issue du match.
12: D'accord. Et vous finissez par marquer.
13: Vous marquez. Et on finit par marquer. Oui. Et on finit par gagner ce match.
12: 20-18.
13: Voilà, au bout de c'est ça. Au bout de beaucoup d'efforts. Voilà.
12: Bon. Et avec le Stade Toulousain, t'as pratiquement tout gagné. Et en 2018, tu décides de signer au Stade Français. Mais il était question que tu signes à La Rochelle. Tu peux m'expliquer ?
13: Bien sûr. Moi, j'ai eu la chance de jouer au Stade Toulousain. C'est des années magnifiques. Et à l'issue de cela, je devais rejoindre Patrice Collazo à La Rochelle, qui m'avait fait signer à La Rochelle. Et quelques semaines avant la fin de la saison, c'est Patrice Collazo qui quitte le club de La Rochelle. Avec perte et fracas, et je me retrouve à hésiter pas mal, et finalement je rejoins le Stade Français Paris à ce moment-là.
12: Pour la
13: saison d'après.
12: Ouais. Et qui te contacte au Stade Français? T'as un contact en dehors de l'agent?
13: J'avais déjà mon meilleur ami avec qui j'ai évolué, Sylvain Nicolas, qui jouait là-bas, avec qui j'avais évolué à Paris. J'avais beaucoup de copains de ma génération qui étaient au club encore. Julien Dupuis qui était entraîneur à ce moment-là. Il y a un projet qui se monte. Il y a un projet qui se monte qui a l'air ambitieux. J'ai de la famille là-bas, donc je signe à Paris. Ouais.
12: Ok, très bien. Ok, donc tu as comme entraîneur Heine Meyer. Là, ça n'a pas été formidable.
13: Heineke Meyer,
12: ouais. Ça n'a pas été extraordinaire pour la saison. En revanche, le 12 novembre 2019, arrivent Laurent Sempere et Julien Arias qui reprennent l'entraînement.
13: On fait la première année avec Heineke Meyer où il y a beaucoup de choses qui essaient d'être mises en place, qui sont complexes.
12: Ouais.
13: Et on avait aussi des super assistants coach, entre guillemets, Paul O'Connell et Mike Prendergast et Peter De Villiers aussi, pardon. Donc on fait une première saison qui est dense, ça travaille dur, très dur, tout le monde se donne à fond, et malheureusement, oui, ça, on se qualifie pas dans les six. Donc la saison d'après est un peu plus complexe, il y a des tensions, et à l'issue de cela, Heineke Meyer est limogé, c'est complexe, et Laurent Sempere avec Julien Arias reprennent l'entraînement et ça se passe mieux et ça se passe bien en termes de relationnel.
12: Okay.
13: Et surtout, on les voit arriver en tant qu'entraîneurs et on prend du plaisir à échanger avec eux.
12: Alors, en 2022, tu t'en vas au Japon. Est-ce que c'était un désir, une envie ou une proposition?
13: Pour aller au Japon, il faut toujours avoir envie d'y aller parce que c'est pas la porte à côté.
12: Ouais.
13: Alors oui, bien sûr que c'était une grande envie de ma part. Moi, j'avais fini entre guillemets le rugby en France. J'avais émis le souhait avec mon agent de faire une dernière pige si c'était possible au Japon. C'était le seul souhait que j'avais. Comme ça, je pouvais visiter, voyager et me rendre dans ce pays sur une longue durée. Et j'ai trouvé l'expérience assez folle et j'avais envie de la tenter.
12: Et nos auditeurs aujourd'hui, ils aimeraient savoir, les auditeurs qui s'intéressent au rugby, puisque c'est la radio du rugby, Sud Radio, ils aimeraient savoir ce que tu deviens. Mais avant, je vais te poser une toute petite question. Est-ce que tu penses que au niveau rugbystique, on a des chances de gagner la Coupe du Monde en 2027?
13: C'est une très bonne question. Moi, je pense que on a toutes nos chances de gagner la Coupe du Monde. J'aime bien souvent quand on me pose la question, je fais l'analogie un peu avec l'Angleterre. L'Angleterre qui a accueilli la Coupe du Monde en 99 avec une jeune génération, Wilkinson en tête, et ça se passe pas comme il l'avait prévu malheureusement. Mais 4 ans après, en Australie en 2003, le groupe a pris de l'expérience et ils sont champions du monde. Et surtout, je crois que le fait d'être loin et être entre eux, loin de leur base et d'être entre eux, les a, j'imagine, aidés entre guillemets. un peu moins de pression. Et je fais l'analogie avec la France. On a reçu et organisé la dernière Coupe du Monde. Malheureusement, on perd un point contre l'Afrique du Sud. Mais depuis, le groupe aussi continue à progresser. Si on fait l'analogie, on enlève Johnny Wilkinson, on le remplace par Antoine Dupont. C'est pas mal non plus. Et pourquoi pas, en Australie, à nouveau, la France pourrait l'emporter. Loin de ses bases, un peu moins de pression médiatique, entre guillemets, moins d'attente, et ça pourrait être un beau vainqueur.
12: C'est vrai. C'est tout à fait vrai ce que tu dis. Juste la petite dernière question, les gens et les auditeurs qui s'intéressent au rugby, qui te connaissent, qu'est-ce que tu deviens aujourd'hui, en dehors du monde du rugby?
13: Moi, je vis à Paris. Ouais. Je travaille avec mon frère, on a une agence de création et de production, essentiellement dans le milieu de la mode. Alors on fait des images, et vidéos et photos pour des marques et des campagnes de communication. Et à côté de ça, je voyage beaucoup, je visite pas mal d'amis que j'ai eus à travers le rugby dans ma vie. Et j'étais en Géorgie, par exemple, l'année dernière, pour visiter des anciens coéquipiers. Et j'y retourne en mai.
12: Écoute, voilà, dis-moi. Oui, voilà. Eh bien, écoute, félicitations pour cette deuxième partie de ta vie. Tu fais partie donc des plus jeunes des anciens. Merci d'avoir participé à Salut l'Ancien.
13: Allez, merci.
12: Et je te remercie, Johan, et à très vite.
13: Au revoir, merci.
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1: Et nous faisons maintenant un point sur ce qui se passe dans les Landes. Et juste avant, je vous rappelle la question que je vous pose ce matin, et vous êtes déjà fort nombreux à répondre sur la page YouTube de Sud Radio, la page Facebook ou le compte X de la maison. Cyberattaque ou vol de nos données, avez-vous peur d'Internet? Vous continuez de répondre et j'attends aussi vos réactions. Vous aurez la parole en direct sur Sud Radio au 0826 300 300. Vous dites oui à 72% sur YouTube. Et on part sur site avec monsieur le président de l'Union départementale des pompiers des Landes, et vous êtes vous-même pompier, Ramucho Recat. Bonjour.
14: Bonjour.
1: Merci de nous accorder du temps sur ce feu qui a parcouru plus de 1600 hectares, qui a priori ne progresse plus mais n'est toujours pas fixé. Aujourd'hui, on en est où à 7h52?
14: Alors effectivement, alors j'ai pas les données d'hier soir parce que j'ai débouché moi hier matin. Il n'est pas fixé effectivement, ça veut dire qu'en lisière il reste quand même actif. Donc ça signifie que il va falloir qu'on espère qu'il n'y ait pas de vent sur secteur pour enfin essayer de pouvoir le maîtriser correctement.
1: Encore une fois de plus, on est sur un méga feu qui ravage la région. Vous avez quoi comme moyen actuellement? Plus de 550 sapeurs-pompiers sont avec vous?
14: Oui, c'est ça. A priori, les moyens ont été gardés sur place. Les mêmes moyens qu'on a eu dès le départ du feu, donc environ 500 pompiers sur place.
1: Vous avez... Oui, pardon.
14: Avec l'aide, bien sûr, de tout ce qu'il peut y avoir comme moyens aériens et support logistique sur place.
1: Alors, le 4 Canadair, 2 Dash, on a vu le fameux Chinook australien.
14: Oui.
1: C'est la première fois que vous le voyez travailler aussi, vous?
14: Oui, tout à fait, oui. Ça reste assez exceptionnel. Et nous, pour moi, en tout cas, c'est la première fois que je vois un hélicoptère de cette envergure-là, oui.
1: Vous avez eu c'est un feu qui est encore particulier, avec des sauts toute la nuit. Enfin, il y a encore eu des choses relativement importantes qui se sont déroulées.
14: Oui, tout à fait. En fait, c'est un feu très particulier. Il saute. Alors ça, c'est dû à la végétation, on pense, assez sèche. Et du coup, on a beaucoup d'escarbilles, donc ces petits points incandescents que vous pouvez voir en l'air, conjugués avec du vent, effectivement, ces petits points incandescents viennent se faufiler, se mettre un peu dans les sillons, dans l'humus, et créer d'autres départs de feu. Mmh. Et donc c'est un peu tentaculaire et très compliqué pour nous de réagir face à ça.
1: Vous étiez aussi sur le feu de Gironde, Ramucho Regat?
14: Non, nous on était sur le feu de Biscarrosse, mais effectivement j'ai des collègues proches qui étaient sur ces feux simultanément.
1: Avant de continuer de parler du feu, comment allez-vous tous? Parce que...
14: Alors ça commence à tirer un peu sur les organismes, mais aussi sur les engins. Il faut savoir aussi que c'est conjugué à notre saison. Donc par exemple sur Biscarrosse, c'était conjugué avec les fêtes de la Madeleine. Et là, c'est conjugué avec les fêtes de Dax. Du coup, effectivement, on enchaîne un petit peu les gardes, nos disponibilités. Et alors nous, on reste motivés, il n'y a pas de problème. Mais ça commence aussi à tirer, il faut le savoir, pour les familles. Mmh. On a des familles qui sont en pleine période estivale, qui pourraient plutôt nous voir à la plage avec eux. Et là, c'est vrai qu'on enchaîne un petit peu les gardes, la pression opérationnelle. Mmh. Conjuguer les feux plus la saison estivale, notamment par rapport au tourisme.
1: Et on connaît l'origine du feu, de cet incendie des Landes?
14: Sur l'Uglon, non, on n'en est pas là. Enfin, c'est pas notre métier de connaître ça, mais c'est surtout que il est parti très vite. Un feu qui serait réveillé depuis juin, je connais un peu la polémique, mais nous on trouve ça peu probable quand même avec la canicule qu'il y a eu en plus cet été. Il serait réveillé avant. L'orage, par contre, lui, effectivement, il peut se réveiller jusqu'à 3 ou 4 jours après. Les anciens nous l'ont appris. Donc ça c'est fort probable que ce soit. Ça peut être lié à un orage qui s'est passé dans les 3-4 jours. Par contre, un feu qui a démarré en juin, c'est quand même assez peu probable.
1: Ah oui.
14: Surtout qu'il est surveillé, donc
1: voilà,
14: on n'y croit pas trop quand même.
1: C'est à Luglon hein, qui a eu le point de départ jeudi, c'est ça?
14: Oui, à Luglon, nous on est arrivé en premier. Le premier chef d'agré déjà annonce une situation très défavorable avec plus de 2000 mètres carrés qui sont déjà pris avec déjà 2, 3, 4 sautes de faux avant même qu'il y ait tous les engins du premier départ sur place. Donc un feu qui part déjà mal dès le départ. Eu égard bien sûr la situation météorologique qu'on connaît aujourd'hui. Quoi.
1: Il est considéré comme le troisième incendie majeur hein, après celui de Biscarrosse qui a brûlé 3700 hectares et celui de Somos en Gironde qui a brûlé 42 000 hectares.
14: Oui.
1: Ma question va être bête et je m'en excuse, mais vous vous préparez à des feux comme ça jusqu'à quand? Fin octobre, début novembre?
14: Alors nous, il faut savoir que dans les Landes, on se prépare déjà aux feux de forêt depuis mars. Il faut savoir qu'on est en ordre de bataille depuis mars avec les feux de printemps. On est habitué à plusieurs types de départs. On ne parlait que des gros feux, mais il faut savoir que dans les Landes, nous, on a actuellement 2 à 3 départs par jour sur les feux de forêt. Donc évidemment, ça monopolise beaucoup de monde. Les feux de cette envergure-là, on s'estime quand même assez heureux et chanceux qu'il n'y ait pas de dégradation de trop d'habitations et de personnel blessé. Mmh. On est quand même satisfait d'avoir contenu ce feu qu'à 1600 hectares, on va dire. On est prêt, on est formé, on espère juste que ça dure pas trop dans le temps, effectivement.
1: Mmh. Aujourd'hui, vous allez aller sur site dans combien de temps, là? Vous partez, là?
14: Oui, j'ai appris hier soir que je repartais, mais en colonne de renfort. On a des gars en fait qui sont bloqués pendant une semaine à faire que ça. Je vais en faire partie là. J'ai appris ça hier soir. À partir de 10h, je m'en vais.
1: C'est quoi
14: relever mes collègues qui sont. Les colonnes, c'est plusieurs véhicules mélangés avec d'autres départements qui partent à renfort. Donc là, en mois de juillet, j'étais parti dans l'Hérault, là, sur le feu de l'Hérault et de l'Aude. Donc voilà, on est amené à graviter un peu sur toute la France. Voilà, on espère une possibilité quand même de rester sur notre département avec ce qui se passe sur notre territoire.
1: Quoi. C'est clair, quoi. Il y a eu des évacuations aussi. Hein. Il y a quoi, 550 habitants de Luglon qui ont été évacués.
14: J'ai fait partie de ce secteur-là. J'étais responsable du secteur où il y a eu beaucoup de points de DPS, on appelle les dispositifs, qui sont là pour protéger les maisons. C'est pour ça qu'on demande une évacuation précoce. On sait que c'est difficile pour les familles, mais pour nous, c'est important de pouvoir se mettre en position sans qu'on soit dérangé par les évacuations. Donc c'est fait assez en amont. Notre objectif, c'était effectivement de sauver des maisons, chose qu'on a réussi à faire avec un coup courage monstrueux quand même des collègues hein, qui ont pris. On n'a jamais vu ça. On a vu une puissance de feu incroyable. Ils n'ont pas bougé. Ils sont restés là. Et on a pu sauvegarder quand même beaucoup de maisons. Je ne crois pas qu'à ma connaissance, il y a eu d'ailleurs de maisons brûlées. C'est quand même quelque chose de virulent. Pour les protections de biens, en plus.
1: Ouais. Voilà. Bravo à tous. Bravo à tous vos collègues que vous allez retrouver aujourd'hui et bravo de la part de toutes les équipes de Sud Radio à tous ceux qui se battent contre ces incendies, ces méga feux cette année et malheureusement c'est pas terminé. Il y en a d'autres un peu partout, même les Ardennes. Il y a un feu qui a démarré dans les Ardennes. Enfin, la France brûle vraiment entièrement. Enfin, entièrement. J'exagère, mais tous les secteurs maintenant, toutes les régions sont touchées. Merci beaucoup, Ramoun Chourekat et
14: Oui. Je voulais juste profiter de l'occasion pour remercier quand même tous les services support. Je pense notamment à nos collègues mécaniciens qui font un boulot extraordinaire. Et ils ont, voilà, pour votre information, plus de 30 interventions sur les engins hier. La mairie de Lublon et les alentours qui nous fournissent des repas toute la journée, toutes les nuits. Voilà. Il faut, je pense, remercier aussi. Et puis mes collègues syndicalistes qui aussi œuvrent derrière nous. Voilà, il faut remercier tous ces services support hein, et vous-même qui relayez aussi nos informations.
1: Eh ben c'est normal. Merci beaucoup. On est là pour ça. Je vous embrasse et plein de bonnes choses pour vous aider sur ces journées particulières en direct des Landes où l'incendie continue et il n'est pas encore fixé. Merci, bonne journée, bon courage.
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1: Très belle journée à tous. Il est 8h01.
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1: Le rappel de l'actualité, Baptiste Berthelin, bonjour.
15: Bonjour à tous. Le feu qui a parcouru 1600 hectares dans les Landes ne progresse plus mais n'est pas en voie d'être fixé. Les mots du préfet du département. Le déploiement important de moyens humains et aériens a permis aux pompiers hier d'enrayer la progression de l'incendie, même si de nombreuses reprises de feu ont tout de même été constatées dans la journée d'hier. Dans le même temps, les températures seront beaucoup moins élevées sur l'ouest du pays. Aujourd'hui, une bonne nouvelle pour les pompiers. Mais sur toute la moitié est, tout de même, on aura encore le droit des températures caniculaires. 28 départements restent placés en vigilance orange. Dans l'actualité également, le contrôle judiciaire de Patrick Bruel, allégé, le chanteur mis en examen pour viol et agression sexuelle, peut désormais quitter le territoire français. Le parquet a fait appel de cette décision. Ce drame dans le Vaucluse, une femme de 52 ans a été tuée à son domicile de Valréas. Elle a été retrouvée avec plusieurs blessures au cou et au visage dans la nuit de vendredi à samedi. L'un de ses fils a été interpellé et a reconnu les faits lors de son audition. L'homme de 32 ans bénéficie d'une mesure de curatelle selon le parquet de Carpentras. Une enquête ouverte par le parquet de Grenoble, également une commerçante de la station de montagne des Deux Alpes a refusé l'accès de sa buvette à des touristes juifs. Une vidéo de la scène a été postée sur les réseaux sociaux. L'antisémitisme et le racisme ne sont pas des opinions mais des délires, rappelait la ministre de la lutte contre les discriminations, Aurore Berger. Le sport avec du foot d'abord et le trophée des champions ce soir entre le RC Lens et le Paris Saint-Germain. Première très grosse affiche de la saison en France à une semaine maintenant du retour de la Ligue 1. Coup d'envoi 20h45 du côté du stade Bollaert. Et puis dans les bassins, après un premier titre continental hier sur le 200 mètres papillon, un autre défi aujourd'hui pour Léon Marchand, championnat d'Europe de natation. Le Toulousain dispute ce matin les séries du 400 mètres nage libre, une distance qu'il découvre encore au plus haut niveau. Voilà pour l'essentiel de l'actualité. Bonne matinée et belle fin de week-end.
1: Merci beaucoup Baptiste.
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1: Bonjour Romain Laval.
16: Bonjour Laurence.
1: Allez, côté ciel aujourd'hui, nous réserve ce dimanche 16 août.
16: Eh bien, ce sont enfin des températures à la baisse que l'on va retrouver ce dimanche matin après les forts orages de la veille. Une baisse des températures qui est surtout perceptible du Massif central vers le sud-ouest et le nord-ouest du pays en allant en direction des Hauts-de-France. Baisse importante également en montagne du côté des Pyrénées ou encore des Alpes avec des températures qui sont beaucoup, beaucoup plus basses et qui parfois sont sous les 10 degrés dans les Alpes. Des températures encore assez élevées par contre du Languedoc-Roussillon vers les régions de l'est. Et puis côté ciel, nous avons beaucoup de nuages encore et même du brouillard du sud-ouest vers les régions du centre et le nord-est de la France. Du brouillard également de la Bretagne et de la Normandie vers les Hauts-de-France et puis encore quelques averses qui continuent de progresser, notamment près des Pyrénées vers l'Occitanie en remontant vers la Bourgogne, le centre et le Grand Est. Au cours de la journée, toujours beaucoup de nuages sur l'ensemble du territoire, retour de l'instabilité avec des orages qui seront possibles des Pays de la Loire vers le centre et le Grand Est, mais aussi des Pyrénées vers le Massif central et les Alpes, sans oublier les reliefs de la Corse. Attention aux fortes précipitations, aux chutes de grêle qui seront encore possible avec de fortes rafales de vent. Et puis enfin, pour revenir aux températures, eh bien elles ne dépasseront pas d'une manière générale les 33 degrés au cours de la journée, sauf attention sur les régions PACA et en allant vers le Lyonnais où là les températures pourraient encore dépasser les 37 degrés.
1: Merci beaucoup, hydratez-vous bien et restez au frais au maximum si vous le pouvez bien sûr. Notre pronostic, en tout cas de Jean-Paul Delperrier, pour les courses qui se jouent à Deauville, sur l'hippodrome de Deauville. C'est la course 3 en Réunion 1. Voici les pronostics de Jean-Paul. Le 10, le 4, le 11, le 2, le 5, le 9, le 12 et le 6. Je répète, 10, 4, 11, 2, 5, 9, 12 et 6. Des pronostics que vous retrouvez bien sûr sur notre site sudradio.fr.
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1: Avec vous, Jules Boscherini, on démarre avec la natation et les championnats d'Europe. Grosse performance de nos Français hier avec plusieurs médailles.
17: Et oui Laurence, a commencé par celle tant attendue pour le roi Léon Marchand qui s'impose en finale du 200 mètres papillon, seul titre qui manquait à son palmarès, le sacre du roi que l'on va revivre avec les commentaires de France Télévisions.
18: La sensation, le moment, l'histoire, c'est un bain d'histoire qui s'inscrit actuellement avec le premier titre européen pour Léon Marchand, meilleure performance mondiale de l'année, et la deuxième place pour Martin, la troisième Siskos. Léon Marchand remporte le seul titre qui manquait à son immense palmarès.
17: Une performance qui n'aura pas été de tout repos après sa blessure contractée fin juin, comme il le confie à l'issue de son titre au micro de nos confrères de France TV.
19: Il y a eu beaucoup de doutes dans ma tête ces dernières semaines. Je n'étais pas sûr de pouvoir faire les championnats d'Europe, pas sûr de pouvoir faire le papillon, pas sûr de pouvoir faire le crawl. Au final, j'ai persévéré. Je me suis dit que c'était quand même une belle compète. C'était en France en plus, donc j'en ai profité. Et là, de gagner avec ce temps-là, c'est canon. Je suis content de moi. Ouais.
17: Et des médailles, il y en a aussi chez les femmes avec Marie-Ambre Molu qui s'offre l'or sur le 100 mètres d'eau et un nouveau record d'Europe et même un doublé pour les Françaises puisque Pauline Mailleux s'adjuge le bronze. Un grand moment d'histoire qu'on va revivre sous les commentaires de France Télévisions.
18: 20 ans après l'or Manodou, Marie-Ambre Molu qui crispe mais qui va aller chercher la victoire, le titre pour Marie-Ambre Molu avec un nouveau record d'Europe et Pauline Mailleux qui s'offre une médaille derrière Steenbergen. Les Françaises ont réussi un festival en dos majeur avec la meilleure performance européenne jamais réalisée par une nageuse, 57,94.
17: Et dans cette journée de succès, Laurence, comment ne pas avoir un mot pour Florent Manodou qui, à 35 ans, a mis un terme à sa carrière hier avec beaucoup d'émotion et un palmarès plus que rempli puisqu'il aura tout gagné des championnats de France en passant par le titre olympique en 2012.
1: Allez, on sort de l'eau pour aller autour des pistes maintenant. Ce sont les championnats d'Europe d'athlétisme qui se tiennent du côté de Birmingham. On est donc en Angleterre. Et une médaille pour un Français.
17: Et une médaille qui a été surtout très très dure à décrocher, mais c'est une médaille de bronze pour Jimmy Gressier en finale du 10 000 mètres. Au terme d'une course intense et d'un sprint monumental, le champion du monde de la discipline parvient à sauver les meubles mais ne cache pas sa frustration d'être passé à côté de ses championnats.
20: C'est un soulagement quand même si je vous avoue que je ne suis pas forcément fier de moi sur ce championnat, j'aurais aimé mieux, mais c'est la réalité du sport. Si on avait tout pour acquis avant le championnat et pendant le championnat, ce serait lassant, donc c'est ce qui fait la beauté de ce sport.
1: Performance également, mais là on va parler maintenant tennis de table.
17: Ah oui, avec des frangins qui ne sont jamais rassasiés. On parle bien sûr des frères Lebrun qui ont conquis hier un second titre en grand smash à Malmö. Un sacre après une victoire 3-0 face à la paire Wong Chung-Ting et Chan Baldwin pour une performance majuscule qui leur offre surtout à nouveau la place de numéro 1 mondiaux. De quoi peut-être rêver à 2 ans du retour du double au JO.
1: Et j'en connais qui sont impatients pour être ce soir puisqu'on parle football avec l'ouverture de la saison. Et le trophée des champions qui va donc se jouer.
17: Et oui, le Paris Saint-Germain qui s'apprête à affronter le Racing Club de Lens dans son stade de Bollard. Alors pourquoi le match se joue à Lens ? Ça a été décidé par la Fédération Française de Football et la Ligue de Football Professionnel. Mais c'est surtout le match entre le champion de France, le Paris Saint-Germain, et le vainqueur de la dernière Coupe de France, le Racing Club de Lens. Coup d'envoi de la rencontre à 20h45.
1: Et un mot de tennis maintenant pour refermer notre journal des sports, Jules, avec le Master 1000 de Cincinnati.
17: Avec la qualification pour le troisième tour d'Arthur Fils après son succès en 2-7 dans la nuit contre l'Allemand Yannick Hafmann et deux autres Français qui jouent aussi aujourd'hui, Nico Imbert face à l'Américain Michael Zeng et Arthur Rinderknecht opposé à l'Argentin Juan Manuel Cerundolo. Début des rencontres à 17h et 18h30.
1: Merci beaucoup Jules.
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1: Et vous êtes en notre compagnie, merci de nous rejoindre. Vous levez peut-être les paupières, vous êtes peut-être déjà au volant de votre voiture. Certains parmi vous ont décidé de rentrer aujourd'hui et non pas hier, où nous avons atteint à peu près 700 km de bouchons à midi, au pire de la journée. Attention, la journée d'aujourd'hui est encore classée rouge par bison futé, peut-être même noire du côté de la région Aura, c'est-à-dire Rhône-Alpes et Auvergne. Donc soyez prudents et patients et puis écoutez Sud Radio. Alors, qu'est-ce que vous allez écouter avant 9h? Eh bien, tout simplement, on va parler de l'augmentation du prix du gaz. Et j'ai une question que j'ai envie de vous poser là comme ça, à froid. Bah oui, enfin ça fait du bien un peu à froid, hein. Ou à chaud, parce qu'il fait trop chaud dehors. Mais augmentation du prix du gaz, est-ce qu'on n'est pas en train de nous forcer à passer au tout électrique? Et je ne parle pas que de voiture, comme je le fais avec l'ami Jean-Luc, dont on parle auto tous les samedis, 10h à midi. Non, non, on n'arrête pas d'augmenter le gaz. Est-ce que c'est pas simplement pour nous forcer à passer au tout électrique? On en parlera avec un spécialiste de la géopolitique du gaz. Il est également enseignant à Sciences Po et je vous attends aussi au 0826 300 300. Ce sera aux alentours de 9h-20 à peu près. Avant cela, on va parler de livres à dévorer pour cet été, si vous pouvez encore vous poser un peu. Et pas simplement en vacances, mais prendre le temps de lire. Et puis dans quelques secondes, le temps d'un jingle, on va parler de ce site des impôts qui a été victime d'une fuite massive de données.
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1: Et je souris parce que vous êtes déjà avec nous, évidemment, sur la page Facebook de Sud Radio, hein, vous pouvez réagir. Et ce sujet qu'on va proposer à 9h-20, augmentation du prix du gaz, est-ce qu'on ne nous forcerait pas à passer à l'électrique? On a Nathalie qui dit, oh, vous seriez pas un peu comploplo, Laurence? Non, je ne suis pas comploplo, mais je pose une question. Et bonjour à Nathalie, bonjour à Martine, n'hésitez pas, vous pouvez réagir aussi sur la page Facebook de Sud Radio. Et vous pouvez nous rejoindre avec Jérémy qui vous accueille au standard au 0826. 300. Tout de suite, on parle de ce qui s'est passé avec la fuite des données, pour nos données, hein, aux impôts. On va en parler avec Damien Bancal, qui est spécialiste des questions de cyberintelligence et fondateur du site zatas.com. Bonjour Damien.
3: Bonjour.
1: Alors je vais en plus rappeler la question du jour puisque ce sera le gros sujet à partir de 9h09, 9h10. Cyberattaque ou vol de nos données, voire même pirate 2.0. La question que l'on vous pose ce matin, c'est avez-vous peur d'Internet? Et vous réagissez sur la page YouTube, sur le compte X ou la page Facebook de Sud Radio. Damien, un mot évidemment sur Zataz.com, ce site.
3: Ah bah c'est mon blog que j'ai créé il y a 33 ans maintenant aujourd'hui, qui a pour mission en fait de parler d'actualités liées au, allez on va dire, à comprendre comment les pirates informatiques décident à un moment ou à un autre de nous nuire pour nous voler des données. En fait, c'est de faire comprendre au grand public comment s'en protéger.
1: Alors évidemment, là on va surfer, comme on le dit maintenant, sur l'actualité, puisque le site des impôts français a été victime d'une fuite de données assez massive. Comment est-ce que l'on peut d'ailleurs comprendre qu'est-ce qui s'est passé véritablement et quelle est l'ampleur de cette fuite ?
3: Alors, ce qui est complètement fou, c'est que le monde du piratage informatique n'a vraiment rien de, on va dire, de magique. On a affaire là, dans ce cas-là, comme malheureusement des dizaines de cas que je peux croiser par semaine, voire par mois, on a un pirate informatique qui trouve la possibilité de rentrer dans un système informatique, non pas parce que il a le savoir-faire technologique, il n'a pas du tout attaqué les logiciels, il a attaqué l'un des employés. J'entends par là, il a usurpé son identité. Et une fois qu'il se fait passer pour cet employé, eh bien, il a accès à certains outils qui lui ont permis, surtout et avant tout, de consulter des informations et dans d'autres cas, d'en copier. Et donc ça, ces pirates informatiques, c'est malheureusement, et pardon du terme, hein, c'est un peu leur grand jeu. Mmh. C'est de pouvoir rentrer dans un système informatique pour pouvoir en exploiter un maximum, eh bien, les données pour pouvoir les récupérer, parce que derrière, clairement, il y a de l'argent en jeu.
1: Mmh. Les données qui ont été récupérées sont assez larges, puisque sur le site des impôts, on sait tout de nous.
3: C'est ça le problème. C'est que, effectivement, il existe énormément de possibilités de cyberattaque. On le voit, je vous le dis, par semaine, par mois. Sauf que là, on a affaire quand même à un espace étatique. D'abord, ça, c'est très important, mais surtout, avec, dans un lieu où on fournit quand même beaucoup, beaucoup de données. Ça va effectivement de notre nom, notre prénom, notre numéro de téléphone, notre mail, mais aussi, eh bien, notre vie économique. Combien je gagne? Combien j'ai payé d'impôts? En plus, là, dans certains cas, d'après ce que raconte le pirate, parce que faut-il le rappeler, tout ce qu'on sait de cette histoire, c'est raconté par le pirate et confirmé par le fisc. Et donc, à partir de ces éléments-là, on sait que ce pirate a pu extraire ou lire certaines données. Heureusement, pas tout. Et surtout, petit détail quand même très important, c'est qu'on découvre, c'est le pirate qui le dit, il

0: données bancaires et qu'on aille vider nos comptes ?
1: Ah bah, il est là le problème, hein. C'est qu'aujourd'hui, dans le monde dans ce monde numérique, on fournit quand même l'intégralité de notre vie. Regardez, on fournit les documents pour nos enfants quand ils vont à l'école, quand on va dans une association sportive, quand on souhaite payer ses impôts, maintenant quand je veux prendre les transports publics, quand je veux acheter, bref, j'ai de la donnée numérique partout. Et aujourd'hui, ces pirates informatiques l'ont bien compris. Et c'est pour ça qu'on en parle beaucoup plus aujourd'hui, hein. Je vais être très honnête avec vous. Moi, mon blog, il a 33 ans. Moi, ça fait une quarantaine d'années que je documente cet environnement des pirates informatiques. Il n'y a pas véritablement de nouveauté dans les attaques, dans le nombre d'attaques. C'est juste qu'ils communiquent beaucoup plus. On est dans ce que j'appelle, moi, le marketing de la malveillance. Ils ont besoin de communiquer parce que comme ils ont volé de la donnée, ils ont besoin de la revendre.
0: Eh ben oui.
1: Et nous, qu'est-ce qu'on craint? On craint quoi? Eh bien, on craint tout simplement que ces pirates connaissent nos petits secrets ou tout simplement puissent accéder à nos données de vie personnelle, sensibles, mais bien sûr, potentiellement, avoir accès à nos données financière.
0: Ouais,
1: et à partir de ces éléments-là, on a peur que ce pirate informatique aille voir non pas au-dessus de mon épaule, mais plutôt dans mes poches.
0: Oui, mais
1: là, le problème, c'est que les pirates informatiques peuvent avoir beaucoup de faux.
0: Il peut venir voir dans mes poches, mais s'il n'a pas la clé pour prendre mon argent, il peut pas se servir sur mes comptes en banque.
1: Ah, mais si. Vous avez complètement raison, c'est pour ça. Ouais. Là où vous avez complètement raison, c'est que ce pirate informatique, comme je vous le disais tout à l'heure, c'est pas un génie de l'informatique. Il va, à un moment ou à un autre, avoir une possibilité. Et le problème, c'est que si cette possibilité lui permet d'accéder à certaines données, il tentera d'aller jusqu'au bout. Mais il faut raison garder, il faut vraiment pas s'inquiéter non plus tout le temps. Effectivement, ils peuvent faire certaines choses, mais nous aussi, on peut se protéger. Nous aussi, on peut avoir des outils, des moyens. Rien que déjà de réfléchir à mon mot de passe, ne pas mettre un mail toujours unique partout, ne pas cliquer sur n'importe quoi. Bon, effectivement, quand on donne des informations et que c'est l'entreprise en face qui va se faire pirater, oui, mais c'est là où on peut commencer à réfléchir aussi à sa sécurité. Et comme je dis tout le temps, s'informer, c'est déjà commencer à se cybersécuriser.
0: Ouais.
1: Donc voilà, c'est malheureusement, c'est le jeu, vous savez, quand on était enfant, du gendarme et du voleur. Voilà, c'est pas simple.
0: C'est le jeu, ma pauvre Lucette. On a des chiffres. Maman qui dit toujours ça. On a des chiffres. On a 680 000 profils qui auraient été visés, 390 000 particuliers, 285 000 professionnels. Est-ce que c'est plus dangereux pour les professionnels que pour les particuliers?
1: Bon, je pense que malheureusement, on est tous un peu dans le même panier. Pourquoi? Parce que le particulier est un jour ou l'autre professionnel et vice versa. Effectivement, pour un professionnel, ça peut être beaucoup plus gênant parce que malheureusement, dans la fuite de données, quelle qu'elle soit, il peut y avoir ensuite une constitution et bien d'usurpation d'identité, de surcouche de criminalité. Parce que ce pirate informatique qui a fait quand même deux petites annonces sur un forum, qui était même pas dans le dark web, hein, qui était sur le web, donc c'est pour ça que ça a été vu très rapidement, parce qu'il suffisait de lire ce qu'il racontait, il vend ce qu'il a volé. J'ai eu la possibilité de le contacter pas plus tard qu'hier après-midi pour essayer de... Vous savez, mais c'est terrible, mais c'est pas compliqué. Moi, d'abord, c'est mon boulot, mais ensuite, c'est pas si compliqué que ça, parce que ces gens-là communiquent beaucoup. Et donc, du coup, savoir pourquoi il a fait ça, quels sont ses intérêts, je vous cache pas, moi, derrière, ça m'intéressait de savoir si on n'avait pas non plus aussi de manipulation géopolitique, quelle qu'elle soit, pour voir si c'est pas non plus nuire à notre pays, tout simplement. Bon, lui était très clair. Non, moi, je fais ça pour l'argent. D'un autre côté, je me suis dit, mais pourquoi n'a-t-il pas utilisé lui-même ses données pour orchestrer des arnaques parallèles? Bon, il préfère ça à vendre à d'autres personnes qui, potentiellement, s'il y a des adresses mail, vous enverra, vous savez, ces fameux courriers piégés. Il pourrait potentiellement, ces gens qui pourraient acheter, parce que pour le moment, il n'a rien vendu, mais ses numéros de téléphone pourraient servir à...
0: Ça se vend combien?
1: Un autre escroc.
0: Excusez-moi, Damien, mais ça se vend combien, les données comme ça?
1: Ça peut aller de 0 euro parce que ça va être un échantillon qui va être offert, parce que ça va être un cadeau ou simplement pour prier dans une société des pirates, à plusieurs milliers d'euros. Tout dépend de l'acheteur et de ce que l'acheteur va trouver comme intérêt à pouvoir les réutiliser. Faire un faux courrier pour se faire passer pour les impôts. Vous appelez à un moment précis en disant, ben voilà, je sais que vous êtes telle ou telle personne. Bien écoutez, vous n'avez pas tout payé, envoyez-moi vos données bancaires ou nous, on va vous en envoyer et vous allez finir de payer votre taxe ou telle taxe, je sais pas, moi par exemple, immobilière. Après, on peut avoir d'autres cas beaucoup plus dramatiques parce qu'une fuite de données en elle-même comme celle-ci, certes, ça peut faire... On peut se dire, oh là là, c'est impressionnant. Moi, ce qui m'embête un petit peu plus, c'est l'accumulation des fuites de données qui permet à la fin, comme vous savez, les petits jeux où on colle des briques l'une sur l'autre, eh bien, une petite brique plus une petite brique, eh bien, ça peut fournir énormément d'informations sur une personne et on a eu des cas de malveillance.

0: ensuite physique, allant du cambriolage à en se faisant passer pour la police pour aller chercher des armes dans un domicile, ou carrément, eh bien, on l'a vu avec des tentatives d'enlèvement dans le monde de la crypto-monnaie.
1: Bah, bien sûr, ouais, c'est, et ça revient à la question que je pose, la question du jour où je vais évidemment inviter tout le monde à y répondre, que ce soit sur la page Facebook de Sud Radio. Il y a Stéphane qui nous rejoint aussi en ce moment en direct sur la page Facebook, mais aussi sur le compte X de Sud Radio ou sur la page YouTube. La cyberattaque, vol de nos données, pirate 2.0. Avez-vous peur d'Internet? En tout cas, un grand merci Damien Bancal de nous avoir raconté et de nous avoir expliqué et surtout parlé de ce hacker, en tout le moins de ce pirate qui est allé se promener sur le site du gouvernement. La seule question que l'on peut se poser, et je conclurai par ça parce qu'on reviendra sur un sujet, sur ce sujet-là après 9h dans le débat, mais comment se fait-il que des sites comme les sites du gouvernement ne soient pas mieux protégés?
0: Je vais être très honnête avec vous. Aucun site internet, aucun ordinateur, aucun humain comme vous et moi doit se dire la cybersécurité à 100%, ça existe. C'est protégé, c'est sécurisé. Oui, mais les pirates informatiques, vous savez, c'est du 7 jours sur 7, 24 heures sur 24, fléchissent à la petite porte d'entrée. Lui, il s'est pas fatigué, entre guillemets, il a trouvé le moyen parce qu'un humain fait une erreur. Et donc, du coup, il a usurpé cet humain. Mmh. Un exemple, et je finirai sur ça, j'ai découvert il y a 10 jours 1,7 milliard de mots de passe et de mails uniquement appartenant à des Français. Qui est des personnes qui ont des mails en .fr. Le pirate informatique qui a constitué cette base de données, il ne l'a pas fait d'un coup de baguette magique. Il a profité de l'erreur, de la peut-être manque de culture sur le sujet, parce que c'est pas si simple que ça le numérique. Il a accumulé depuis 2013 eh bien 1,7 milliard de données. Voilà, on a affaire à des gens en face qui trouvent tous les moyens possibles imaginables d'utiliser un système qui est le système informatique.
1: Bon,
0: voilà, on a eu les mêmes pour les cambriolages dans la vie de tous les jours. Mm-mm. On a le même aujourd'hui que le numérique.
1: Merci beaucoup, c'était très clair, Damien Bancal. Je rappelle que vous êtes spécialiste des questions de cyberintelligence, entre autres, et votre site, c'est zataz.com. Bon dimanche à vous. Allez, tiens, tout de suite, on va se faire une petite pause, on va décrocher des écrans, on va ouvrir un bon bouquin. Lydie Zanini, bonjour.
2: Bonjour.
1: Vous êtes libraire à Bourg-en-Bresse. Comment s'appelle votre librairie?
2: La librairie du théâtre.
1: Ah, donc vous êtes à côté d'un théâtre.
2: Juste en face. Deux lieux de culture hautement privilégiés.
1: Eh ben, je suis totalement d'accord. Ce rendez-vous avec nous pour le dimanche matin de cet été, c'est de prendre le temps de découvrir deux livres que l'on va dévorer cet été, et quoi de mieux que les libraires qui connaissent bien ce qu'ils ont sur leurs étagères. De quel premier livre voulez-vous nous parler?
2: Alors, un petit poche pour emmener à la plage, parce que j'ai trouvé que c'était pas mal, et en même temps pour se cultiver. La franchise de Montmartre de Jean-Paul Delfineau dans les éditions Presse Pocket. C'est un petit bouquin très agréable à lire et qui va nous montrer Suzanne Valadon. Sous un autre jour, cette gamine, puisque nous sommes dans les années 1900 à Montmartre, va devoir se débrouiller pour vivre et survivre. Elle sera au départ un modèle, elle tombera de cheval, aura 2-3 problèmes médicaux, mais elle va s'en remettre et elle va surtout se battre pour pouvoir peindre. Mmh. Elle aura vraiment... Et de la chance et pas de la chance, elle va rencontrer les plus grands, elle deviendra la maîtresse de Puvis de Chavannes, de Renoir, de Toulouse-Lautrec, de Satie, de Degas. Donc vous allez vivre avec elle dans ses pas. Et surtout, dans cette époque-là de Montmartre, qui est une époque super passionnante, elle sera en même temps maman d'un grand monsieur qui s'appelle Utrillo. Ce gamin sera confié à sa mère, laquelle mère en aura marre et va lui mettre un peu d'alcool dans son verre, ce qui fait que le pauvre Trillo sera déjà alcoolique quand il sera enfant. On apprend vraiment beaucoup de petites choses par le bout de la lorgnette, et je trouve ça absolument génial. Jean-Paul Delfineau est un monsieur qui va chercher ses sources et qui étaye tout ce qu'il raconte. Et nous, à travers ce prisme de la lecture, qui nous sort un roman plus que passionnant, si je puis dire. Mais à côté de cette passion, tout est vrai. Mmh. Par exemple, si vous voulez vous renseigner sur Toulouse-Lautrec, vous avez l'expo à Aix-en-Provence, si on fait un éclaté. Il y a plein de choses à apprendre sur cette femme et sur cette époque.
1: Rappelez-nous le titre de ce livre.
2: La franchise de Montmartre. C'est un petit presse pocket. C'est excellent, de Jean-Paul Delfino. Je pourrais vous en parler des heures, je demande aussi. Voilà.
1: Alors là, j'ai pas des heures, il m'en reste plus qu'une heure et demie. J'en ai moins de deux maintenant.
2: Ça suffira, merci, je vais vous trouver autre chose. Merci.
1: Un deuxième livre?
2: Alors, un autre plus récent qui s'appelle Vanda, Suzanne et moi. Donc, on est en plein dans l'actualité, vraiment passionnante de maintenant, de Emmanuel Puch-Artero chez Édition Archipel. C'est l'histoire de Marianne qui élève sa petite fille de 4 ans toute seule. On est à Saint-Germain-des-Prés, au lieu de la culture encore une fois, mais elle est femme de ménage, un petit appartement, et elle se débrouille. Sauf qu'un jour, elle fait le ménage chez des gens relativement aisés, elle voit sur son pas de porte Vanda, une dame pour laquelle elle travaille, qui vient d'être mise à la porte par sa meilleure copine qui lui a piqué son meilleur copain, parce qu'il a 200 mètres carrés dans Saint-Germain. Voilà, oui. C'est tout tracé. Et notre Vanda ne sait rien faire, elle était mannequin. Et quand elle arrive chez sa femme de ménage, eh ben, dans 30 mètres carrés, avec la petite malle Vuitton, n'a pas beaucoup de place. Et à ce moment-là, une amitié va se créer entre les deux, qui n'est plus le rapport patronne-employé. Et quand il va falloir aider, Vanda, qui elle a d'autres ressources pour aider cette petite femme de ménage, on va se rendre compte que cette amitié-là va se changer entre entraide et création de société, carrément. Ah, c'est un livre qui est drôle, qui est fin, qui est plein de tendresse, qui est plein de finesse. Je vous ai pas parlé de la dame qui habite au-dessus, qui a un appartement de 60 mètres carrés, encore avec des œuvres d'art, parce que toujours Saint-Germain. C'est un bouquin absolument génial. Excellent. Qui est sorti cette année. Un vrai régal, vraiment.
1: Vanda,
2: vraiment.
1: Suzanne et moi, qui est l'auteur?
2: Emmanuel Puch-Artero, publié chez Archipel.
1: Puch-Artero. Merci beaucoup pour ces deux bonnes idées de livres, puisqu'on est d'abord dimanche, prenons le temps, et prenons le temps de lire, décrochons des écrans, parce que ça reste des endroits où l'on peut imaginer tout ce que l'on lit et nous faire nos propres films et découvrir bien évidemment la richesse de nos écrivains, qu'ils soient d'ici ou d'ailleurs. Un grand, grand merci, Lydie Zanini.
2: Je vous en prie.
1: Merci beaucoup.
2: Bon dimanche.
1: Merci à vous aussi. La librairie du théâtre à Bourg-en-Bresse était avec nous ce matin dans les grands matins week-end de Sud Radio. À suivre, on va refaire un point sur l'actualité, bien sûr. Et puis juste après, on va parler de l'augmentation du prix du gaz. Est-ce qu'on nous forcerait pas un petit peu à passer à l'électrique? On va en parler avec vous. Vous n'hésitez pas à nous rejoindre au 0826 300 300 puisqu'il y a une nouvelle augmentation qui va arriver de plus de 5%. Ceux qui sont au gaz vont encore payer cher. Et je sais de qui je parle.
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1: Il est tout juste 8h30 sur Sud Radio.
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1: Et ailleurs, d'ailleurs. Tout de suite, on fait un point sur l'actualité. Baptiste Berthelin, bonjour.
6: Bonjour à tous. Le feu qui a parcouru 1600 hectares dans les Landes ne progresse plus mais n'est pas en voie d'être fixé. Les mots du préfet du département. Le déploiement important de moyens humains et aériens a permis aux pompiers hier d'enrayer la progression de l'incendie, même si de nombreuses reprises de feu ont tout de même été constatées dans la journée d'hier. Dans le même temps, les températures seront beaucoup moins élevées sur l'ouest du pays aujourd'hui. Une bonne nouvelle pour les pompiers. Mais sur toute la moitié est, tout de même, on aura encore le droit des températures caniculaires. 28 départements restent placés en vigilance orange. Dans l'actualité également, le contrôle judiciaire de Patrick Bruel, allégé, le chanteur mis en examen pour viol et agression sexuelle, peut désormais quitter le territoire français. Le parquet a fait appel de cette décision. Ce drame dans le Vaucluse, une femme de 52 ans a été tuée à son domicile de Valréas. Elle a été retrouvée avec plusieurs blessures au cou et au visage dans la nuit de vendredi à samedi. L'un de ses fils a été interpellé et a reconnu les faits lors de son audition. L'homme de 32 ans bénéficie d'une mesure de curatelle selon le parquet de Carpentras. Une enquête ouverte par le parquet de Grenoble, également une commerçante de la station de montagne des Deux Alpes, a refusé l'accès de sa buvette à des touristes juifs. Une vidéo de la scène a été postée sur les réseaux sociaux. L'antisémitisme et le racisme ne sont pas des opinions mais des délires, rappelait la ministre de la lutte contre les discriminations, Aurore Berger. Le sport avec du foot d'abord et le trophée des champions ce soir entre le RC Lens et le Paris Saint-Germain. Première très grosse affiche de la saison en France à une semaine maintenant du retour de la Ligue 1. Coup d'envoi 20h45 du côté du stade Bollaert. Et puis dans les bassins, après un premier titre continental hier sur le 200 mètres papillon, un autre défi aujourd'hui pour Léon Marchand, championnat d'Europe de natation. Le Toulousain dispute ce matin les séries du 400 mètres nage libre, une distance qu'il découvre encore au plus haut niveau. Voilà pour l'essentiel de l'actualité. Bonne matinée et belle fin de week-end.
1: Merci beaucoup.
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1: Avec vous Romain Laval, bonjour.
7: Bonjour Laurence.
1: Alors Romain, aujourd'hui, que nous réserve le ciel ?
7: Bien écoutez, la chaleur déjà recule enfin pour ce week-end avec des vigilances orange pour canicule qui ne concernent plus que la partie est du pays ce dimanche, donc c'est déjà bien. Voici quelques valeurs maximales pour aujourd'hui, 31 à Paris, encore 35 à Lyon, 32 pour Clermont-Ferrand, 30 du côté de Toulouse, 32 en allant vers Nice et jusqu'à 33 en allant vers Ajaccio. Les conditions sont parfois bien nuageuses ce matin avec des averses qui continuent leur progression, surtout sur le massif central, la Bourgogne-Franche-Comté, les régions du centre et en allant vers la région Grand Est. Et puis en cours de journée, l'instabilité devrait à nouveau se mettre en place avec des orages qui seront possibles des Pays de la Loire vers le centre et le Grand Est, mais aussi des Pyrénées vers le massif central, les Alpes, sans oublier les reliefs de la Corse. Aujourd'hui encore, gare aux phénomènes localement forts, notamment en direction de l'Auvergne-Rhône-Alpes. On pourra encore retrouver de fortes pluies, des chutes de grêle ainsi que de fortes rafales de vent par endroit. Et puis au cours de la soirée, eh bien, les orages seront beaucoup plus faibles, toujours présent du centre vers l'Occitanie et vers les régions de l'Est. Et donc évidemment, avec ce retour des conditions instables, eh bien les températures, elles vont progressivement diminuer. Ce sont des conditions beaucoup plus favorables, notamment vers les Landes que l'on attend pour les incendies, mais prudence encore, notamment au sud, avec de fortes chaleurs qui seront par contre conservées, notamment en direction du Languedoc-Roussillon et des régions PACA, où l'on pourrait avoir encore 35, 36, 37, parfois 38 degrés.
1: Merci beaucoup Romain.
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1: Et c'est une belle rencontre également que je vous propose vers 9h moins le quart. Il a traversé l'Afrique en Citroën Ami électrique. Vous l'avez bien entendu, il a traversé l'Afrique en Citroën Ami électrique. Et c'est pas rien, parce que quand vous voyez la taille de la voiture et en plus en électrique, vous imaginez bien qu'il n'y a pas des prises partout en Afrique. Ça a été une véritable aventure. Il sera avec nous pour en parler avant 9h. Je vous rappelle la question du jour, la question qui est pirate informatique bien sûr, cyberattaque, vol de vos données. Est-ce que vous avez peur d'Internet ? Vous êtes nombreux à réagir et à continuer évidemment de voter sur la page Facebook de Sud Radio, sur le compte X de Sud Radio et sur la page YouTube de Sud Radio où vous dites oui à 75% et vous continuez d'ailleurs de réagir pour par exemple imaginer demain les cyberattaques lors de la mise en place de la monnaie numérique centralisée de l'UE, nous dit FBI. C'est son pseudo, voilà. Vous êtes aussi à réagir, alors même en pas français, donc je ne vais pas vous le lire parce que je ne connais pas cette langue, mais on a Jean-Pierre qui dit « Je ne fais pas d'achat sur Internet, je n'ai aucune confiance ». Vous continuez vous aussi de réagir et de vous exprimer, et vous pouvez aussi le faire au 0800 26 300 300. Dans quelques instants, on va parler de l'augmentation du prix du gaz. Est-ce qu'à travers ces multiples augmentations, on n'est pas en train de nous forcer à passer à l'électrique ? Mais tout de suite, on va retrouver Tania pour hashtag On en parle. Bonjour Tania.
8: Bonjour Laurence, bonjour à tous.
1: Des cartes Pokémon qui valent désormais de l'or et qui attirent les cambrioleurs. 80 000 euros de cartes ont été dérobées cette semaine dans une boutique en Isère.
8: Oui, c'est ça. Il est 4h du matin dans la nuit de mercredi à jeudi à Bourgoin-Jallieu. Quatre hommes cagoulés arrivent devant le magasin Smoke Trade. Ils forcent la porte et s'introduisent à l'intérieur. L'alarme et les fumigènes se déclenchent, mais en quelques minutes, ils parviennent à mettre la main sur plusieurs centaines de cartes pour un butin estimé à 80 000 euros. Le gérant lui découvre la scène depuis chez lui, sur ses caméras de surveillance, sans même pouvoir intervenir. Au micro de nos confrères de BFM TV, il raconte les conséquences de ce vol.
9: C'est des rêves, des années de travail, des années à construire quelque chose, une collection. On est aux alentours d'une somme à 6 chiffres, c'est vraiment impressionnant. Sur Pokémon, les gens peuvent penser que c'est un truc d'enfant, etc. Mais ça arrive vraiment à des sommes comme ça. Et aujourd'hui, je suis obligé de prendre plusieurs agents de sécurité tous les jours.
1: Une sécurité renforcée qui est devenue presque indispensable, car ce type de vol se multiplie ces dernières années.
8: Oui, exactement. En 2024, par exemple, à Rennes, un butin estimé à 100 000 euros avait déjà été emporté. Et plus récemment, c'est en Dordogne où un collectionneur a été victime d'un homejacking. 300 000 euros de cartes ont été dérobées. Des sommes considérables qui s'expliquent par la flambée de leur valeur. En février dernier, une carte rare de Pikachu s'est même vendue aux enchères pour 14,3 millions d'euros. Rien que ça, Laurence. Alors voilà, 30 ans après sa naissance, Pokémon n'évoque plus seulement les échanges dans les cours de récréation. C'est devenu un véritable marché qui attire les collectionneurs, mais aussi les cambrioleurs.
1: Voilà, et faites attention à vous si vous avez des cartes Pokémon. Mon fils était fan. Pikachu, Pika, Pika, Pikachu. Je me souviens de ça quand il était petit. Jamel, il se marre aussi. Tu as aussi des souvenirs de ça, hein, Jam. Merci beaucoup, Tania. Et le sujet du jour que je vous propose, suite à l'augmentation annoncée du prix du gaz, nous force-t-on à passer à l'électrique? Alors oui, c'est un titre un peu provocateur. On va en parler avec Thierry Bross, qui est spécialiste de la géopolitique du gaz et enseignant à Sciences Po Paris. Bonjour Monsieur Bross.
10: Bonjour.
1: Je vais évidemment inviter tous ceux qui écoutent Sud Radio à 8h39 ce matin à ne pas hésiter à réagir, ne serait-ce que sur la page Facebook de Sud Radio. Je voudrais évidemment qu'on revienne sur ce qui s'est passé. C'est la cinquième hausse du prix du gaz quand même. On va être à 5,6% de plus dès le 1er septembre. Et pendant qu'on nous répète de tout électrifier, c'est bizarre. Les stocks européens, eux, sont bas. Alors, est-ce une coïncidence? Est-ce une stratégie? Qu'en dites-vous, Thierry Bross?
10: Alors d'abord, il faudrait effectivement avoir une stratégie d'électrifier, puisque la transition énergétique va vers de l'électrification. Mais il faut que cette électrification soit raisonnée, bon marché, et aussi qu'elle se fasse avec des moyens décarbonés. Alors je vous donne un exemple. Le pays qui a le plus électrifié en ce moment, c'est la Chine. Mais la Chine fait son électricité à partir de charbon. Donc au niveau climat, ça n'a pas beaucoup d'intérêt. Pour nous, puisque vous évoquiez les prix du gaz augmentent. Malheureusement, ils vont continuer à augmenter parce que vous avez une guerre en Iran. Et vous avez donc le détroit d'Ormuz qui est fermé. Alors, c'est dans ces moments-là qu'il faut essayer effectivement d'inciter nos concitoyens à électrifier. Mais il faut aussi, dans ce cas-là, les inciter monétairement. C'est-à-dire que vous ne pouvez pas dire juste électrifier parce que le prix du gaz va monter. Vous devez aussi dire électrifier parce que électrifier, c'est bon pour le climat, mais c'est aussi bon pour votre portefeuille. Donc, il va falloir que le gouvernement, à un moment ou à un autre, arrête cette folie de tout taxer de plus en plus. Donc, pour moi, on peut électrifier en s'engageant sur des taxes d'électricité qui soient moins chères. C'est d'ailleurs ce que la Commission européenne souhaite.
1: Et on est quand même, les stocks européens sont au plus bas depuis 2009. Vous parliez du détroit d'Ormuz. Il y avait aussi l'Ukraine qui a été tout de suite pointée du doigt quand elle s'est fait envahir par la Russie. Et parce que c'était aussi l'une de nos poches de gaz européennes.
10: Oui, alors vous aviez du gaz russe qui passait, vous savez qu'on a décidé de s'en passer de ce gaz russe et que l'on va avoir des sanctions totales sur le gaz russe à l'horizon 2027. Donc ces conséquences, cette guerre en Ukraine et ce détroit d'Ormuz fermé font que malheureusement le prix du gaz risque d'augmenter cet hiver. Mais encore une fois, il ne faut pas juste dire aux Français électrifier parce que on a décidé, mais leur donner l'explication climatique et l'explication pour leur portefeuille, puisque c'est ça qui fait... Une transition énergétique ne se fera jamais par des bureaucrates dans un bureau. Transition énergétique, elle se fera par des gens qui décident de choisir un moyen mieux qu'un autre. Et c'est comme ça d'ailleurs qu'on est arrivé, je dis toujours, l'huile de graisse de baleine que l'on utilisait au 19e siècle, on l'a arrêté d'utiliser parce que le kérosène à partir de pétrole, c'est mieux, c'est tout. Donc la transition énergétique ne peut se faire qu'avec le consentement des populations, et le consentement des populations se fait par un attrait monétaire.
1: Donc là, c'est pour vous dangereux de taxer le gaz comme on le fait actuellement?
10: Pour moi, c'est dangereux de taxer trop l'électricité. Le gaz, le gouvernement a des problèmes de budget, donc je pense qu'il peut pas essayer de baisser les taxes. Mais il va falloir, sur les biens que l'on considère essentiels, sur l'électricité en particulier, essayer de diminuer les taxes. Je vous rappelle que les taxes sur une facture d'énergie, c'est plus de 20%, c'est de l'ordre de 30 à 40%. Et donc, c'est plus que la TVA. Donc, à un moment donné, il va falloir que le gouvernement se dise, eh bien, si je veux inciter la vertu auprès de mes concitoyens, je vais leur donner une indication que je ne vais pas trop taxer. Je vous donne un exemple qui est assez intéressant. Au Royaume-Uni, le nouveau gouvernement a décidé d'enlever la TVA sur l'électricité pour les ménages, très bien, mais il a décidé de mettre une taxe sur les véhicules électriques au prorata de leurs kilomètres. Eh bien, c'est pas très bien ça.
1: C'est clair.
10: Donc il va falloir... Et donc c'est pour ça que je vous dis, il faut une cohérence. Tant que les gouvernements n'auront pas de cohérence, eh bien, on va naviguer à vue. Un jour, on va vous dire il faut électrifier. Un jour, on va vous dire les stocks de gaz sont peu élevés, etc. Une politique énergétique, ça se construit dans la durée. Une politique énergétique. C'est pour ça que je vous dis, la Chine, je citais la Chine au début. La Chine, elle veut tout électrifier. Alors, elle électrifie aujourd'hui avec du charbon, ce qui est mal. Mais demain, elle espère être en capacité de déployer beaucoup de nucléaire et beaucoup de renouvelables pour baisser la part de charbon. Mais la Chine a fait ce choix-là. Nous, ça fait 10 ans, je vous rappelle, que nous avons beaucoup d'électricité décarbonée et qu'on n'a pas beaucoup d'usages, puisque les usages de l'électricité ont baissé.
1: Bien sûr.
10: Essayer d'inciter nos concitoyens à changer une chaudière à gaz contre une pompe à chaleur réversible, oui, mais encore une fois, il faut bien leur dire, demain, on ne va pas taxer l'électricité à des niveaux faramineux.
1: Oui, c'est ça, parce qu'on est un peu pris en otage, Thierry Brosse, quoi qu'il en soit.
10: Oui, c'est pour ça que quand vous votez, vous devez réfléchir au programme énergétique de vos gouvernements. Parce que effectivement, ça fait 15 ans qu'on a une gribouille énergétique parce qu'on va un coup à droite, un coup à gauche, un coup devant, un coup derrière.
1: Une gribouille énergétique, c'est votre mot, j'aime beaucoup. Thierry Brosse, vous qui êtes notre invité, spécialiste de la géopolitique du gaz et enseignant à Sciences Po. Martine sur la page Facebook qui dit « On paye plus de taxes que de consommation et c'est de enfin, en tout cas, on a cette sensation. Donc, la question que je posais, augmentation du prix du gaz, est-ce qu'on nous force à passer à l'électrique? Non, mais vous nous expliquez qu'il va falloir faire très attention à toutes ces taxes, qu'elles soient sur l'électrique ou sur le gaz. Merci beaucoup d'avoir été avec nous sur Sud Radio, Thierry Brosse.
10: Merci.
1: Merci à vous et je vous souhaite un très très bon dimanche. Allez, à suivre, on va rencontrer un homme qui a traversé l'Afrique en Citroën Ami électrique. Comme quoi, il y a encore des aventuriers dans notre époque. Mais juste avant, on va parler du pouvoir des mots avec ma copine Vanessa Pérez. Bonjour Vanessa.
11: Bonjour Laurence.
1: Allez, aujourd'hui vous allez nous parler des devoirs de vacances qui deviennent parfois une punition, que ce soit pour les parents ou pour les enfants.
11: En effet Laurence, imaginez que votre progéniture soit sur son cahier de vacances et là il vous présente sa copie et vous n'avez d'autre réflexe que de lui dire « tu fais toujours les mêmes erreurs ». Et là je vous arrête tout de suite. Pourquoi il ne faut pas dire ça? Bah déjà parce que c'est pas très respectueux, mais ensuite parce qu'en utilisant le mot « toujours », vous allez déclencher une alerte dans son cerveau. Vous allez attaquer la personne dans son identité et non dans ses actions. Et là, votre interlocuteur va se mettre en position de défense. Il va se sentir attaqué, non pas pour ce qu'il a fait, mais pour ce qu'il est. Moi, je vous propose une formulation qui serait plutôt « sur cet exercice, tu vois, j'ai relevé plusieurs points à corriger, est-ce qu'on pourrait les reprendre ensemble ?» Et là, vous allez parler d'une situation précise, factuelle, vous n'allez pas attaquer votre interlocuteur, au contraire, vous allez le respecter, ce qui accessoirement est tout à fait normal, et enfin, vous allez le jouer collectif. Vous allez avoir de très bons résultats.
1: Et en plus, ça vaut pour les enfants tout autant que pour nos collègues de bureau ou pour les gens avec qui l'on vit régulièrement.
11: Bah, la coopération et l'esprit d'équipe, c'est quand même mieux.
1: On est d'accord. Merci beaucoup Vanessa. C'est aussi ça le pouvoir des mots et je rappelle que l'on peut retrouver tous vos conseils pour libérer la puissance de votre parole dans votre livre « Le pouvoir des mots » disponible en précommande actuellement sur Amazon.
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1: Et dans notre rendez-vous des rencontres de Sud Radio et de la France qui agit, j'ai le plaisir d'accueillir quelqu'un qui m'a époustouflé. Il s'appelle Éric Vigouroux et il est avec nous sur Sud Radio. Bonjour Éric.
17: Bonjour Laurence et merci pour votre invitation.
1: Cet homme a réalisé un pari totalement fou, traverser l'Afrique en Citroën Ami. Alors là déjà, rien que la Citroën Ami pour traverser l'Afrique, alors que vous ne faites même pas 1m60, hein, vous êtes quand même un homme grand. Déjà, je voudrais qu'on comprenne d'où est parti ce pari fou et pourquoi vous avez eu envie de faire cette traversée à un Citroën Ami électrique.
17: Alors, juste pour rebondir sur la question de la taille, je fais effectivement 1m87, mais j'ai réussi à me loger très confortablement dans la Citroën Ami, parce que comme c'est un véhicule électrique, il y a beaucoup d'espace qui est dégagé maintenant par des organes mécaniques qui sont beaucoup plus petits que sur un véhicule thermique. Après, pour répondre à la question, comment cette idée un peu dingue m'est venue à l'esprit, tout simplement parce que, alors, pour vous donner un peu de contexte, je suis né dans une petite ville du Puy-en-Velay, en Haute-Loire. Mes parents étaient concessionnaires automobiles et j'ai grandi dans cet environnement et je fais partie de cette génération qui a vu partir les premiers Paris-Dakar dans les années 79, dans les années 80, et je me suis promis qu'un jour je ferais la même chose. Donc voilà, j'ai pu réaliser une carrière de 20 ans en rallye raid, et il y a à peu près une dizaine d'années, j'ai décidé de tourner la page parce que j'avais le sentiment d'avoir fait un peu le tour du sujet et j'avais envie de retourner en Afrique, mais d'une façon plus vertueuse, plus en phase avec notre époque. Et comme par hasard, en 2022, j'étais en vacances chez mes beaux-parents en Bretagne et je tombe sur un bouquin, La Croisière Noire. Alors là, j'ai été vraiment interpellé parce que je connaissais assez bien La Croisière Jaune. Mon père m'en avait beaucoup parlé, j'avais vu des documentaires. Mais La Croisière Noire, je connaissais pas. Donc je me suis plongé dans cette lecture et j'ai découvert qu'André Citroën et ses hommes avaient été les premiers à traverser le continent africain en 1924-1925. Et à la fin de ce récit, j'étais absolument subjugué et je me suis dit, tiens, c'est peut-être la belle histoire que je cherchais pour retourner en Afrique.
1: Mais pourquoi une Citroën Ami électrique? Pourquoi pas une voiture classique de raid ou de rallye ou un gros 4x4 Toyota?
17: Alors pour tout vous dire, quand j'ai eu l'idée de réinterpréter cette expédition, la Croisière Noire, mais de façon contemporaine, j'ai tout de suite regardé dans la gamme Citroën des véhicules électriques, ce qui existait. Je suis tombé sur le Berlingo, sur le Jumpy, mais bon, ce sont des véhicules assez lourds. Je sais qu'en Afrique, il n'y a pas d'infrastructure pour recharger des voitures. Et je me suis dit, tiens, peut-être que la Citroën Ami, c'est ma chance, parce que c'est d'abord un véhicule qui est fait d'un châssis tubulaire, donc assez facile à préparer, à modifier, contrairement à des voitures classiques, et surtout très légère, donc peu gourmande en électricité. Et c'est ça qui a fait que mon choix s'est porté sur cette voiture. Puis il y avait quand même une autre raison. Ça m'intéressait beaucoup de prendre ce véhicule un petit peu à contre-emploi, puisque clairement une Citroën Ami, c'est fait pour l'acheter son pain, déposer les enfants à l'école. Et moi, j'ai trouvé intéressant de marquer les esprits en démontrant qu'un petit véhicule léger électrique pouvait faire de grandes choses.
1: Concrètement, Éric, il n'y a pas de prise électrique partout dans le désert africain, parce que racontez-nous d'où vous êtes parti et jusqu'où vous êtes arrivé. Vous avez traversé le continent africain.
17: Oui, même avant de traverser le continent africain, on a d'abord traversé la France.
1: Oui, on trouve plus facilement des prises.
17: Voilà, mais disons que c'était la mise en jambe, c'était le prologue, si on peut faire une allusion au Paris-Dakar. Et arrivé en Afrique, en fait, en amont, avant de partir dans l'expédition, on avait contacté toutes les centrales d'énergie renouvelable qu'on avait pu identifier sur la carte de l'Afrique, en tout cas sur le parcours qu'on avait imaginé. Et la plupart d'entre elles nous ont ouvert leurs portes. Enfin, franchement, on a eu un accueil extraordinaire. On a découvert des installations que vous n'imaginez même pas en Afrique. Et comme on savait que de toute façon ces installations n'étaient pas présentes sur toute la traversée de l'Afrique, on a emporté avec nous, et c'est ça la clé de la réussite, on a emporté avec nous des centrales solaires portables qu'on a fait développer spécialement pour les installer à la place du siège passager. Et avec ça, on tenait deux jours avec une charge complète, c'est-à-dire à peu près 450 km, et tous les deux, trois jours, on déployait nos panneaux solaires quand il n'y avait pas de centrale d'énergie renouvelable sur notre parcours.
1: Énormissime. Enfin, franchement, quelle aventure de fou. Alors, évidemment, on n'aura pas le temps parce qu'on aurait besoin de 2 heures et plus parce que vous faites des conférences pour raconter votre aventure incroyable. Quels ont été les moments les plus marquants pour vous avec votre équipe? Vous n'êtes pas parti seul, hein. Il y avait combien? Il y avait trois Citroën amis et une moto?
17: Alors, c'est ça. Moi, je voulais que ça ressemble quand même à une expédition façon André Citroën. Donc, on est parti non pas avec 8 auto-chenilles comme lui l'avait fait à l'époque, mais avec 4 Citroën Ami électriques. Donc, j'étais avec 3 autres coéquipiers dans des Citroën Ami. Et on avait aussi un caméraman qui nous a suivis, mais je lui ai imposé que ce soit une moto électrique. Donc, on s'est rajouté tous 4 panneaux solaires dans chaque voiture pour pouvoir alimenter la moto électrique du caméraman. Et on est en train de monter un documentaire dans lequel vous verrez les bons moments et les mauvais moments. Alors, si je devais en citer deux, le plus mauvais moment, le moment le plus difficile, c'est à peu près au milieu de l'expédition, on arrive au Congo-Brazzaville. Au moment où on arrive en ville, je tombe malade comme un chien, on est tous tombés malades, mais moi j'ai battu le record ce jour-là. J'étais fébrile, des frissons partout, et en fait, on n'a jamais su si c'était la malaria ou si c'était une infection que je m'étais faite au pied, un bobo que j'ai mal soigné. Enfin, j'ai frôlé le rapatriement sanitaire. Dieu merci, le docteur m'a remis sur pattes et on est reparti une semaine plus tard, mais enfin, on a passé une petite semaine à Brazzaville. En plus, on avait des problèmes logistique, des pièces détachées qui n'arrivaient pas, des pneus, un fleuve à traverser alors qu'il n'y avait pas de bac, qu'il n'y avait pas de pont. On savait qu'il n'y avait pas de pont, mais on pensait qu'on trouverait un ferry, mais non, on a dû louer une barge, on a dû trouver des grues pour gruter les voitures. Enfin, je vous passe les détails. Comme vous dites, on pourrait y passer des heures. Et voilà, donc ça c'était pour le souvenir le plus difficile. À Brazzaville, on a eu de vrais challenges à relever. Et le plus heureux, en quelques mots, finalement, c'était un rêve qui s'est réalisé, le rêve que j'avais fait avant de partir. On s'est retrouvé proche d'un petit village au sud du Sénégal, près de Tabacounda. On était fatigués, les batteries étaient toutes vides, dans tous les sens du terme, celles des voitures comme celles des hommes. On avait faim, on n'avait pas envie de faire à manger, et des villageois s'étaient approchés de nous, intrigués par ce qu'on était en train de faire au moment où on déployait les panneaux solaires. Et j'aurais dit, écoutez, on est crevés, est-ce que ensemble on pourrait préparer un repas? Et ils sont partis faire des courses. Le soir, à la nuit tombée, ils sont revenus avec tous les enfants du village, les anciens, tout le monde était là. Excellent. Ils nous ont préparé un poulet yassa sous un clair de lune. Et à la fin du repas, ils ont tourné les gamelles, ils nous ont joué les rythmes, ils se sont mis à danser. Enfin, j'étais en plein rêve. C'était exactement ce que j'avais imaginé vivre.
1: Pour conclure, Eric, on va rappeler qu'il va y avoir un documentaire qui va sortir. Il y a un film incroyable sur cette aventure magique.
17: Écoutez, oui, on y travaille. Ça n'a pas été simple parce qu'on a plus de 400 heures de rush, 230 interviews, excellent, 16 pays traversés, 17 000 kilomètres. Donc, vous imaginez un peu tous les rushs qu'il y a à traiter. Mais normalement, ce challenge sera relevé aussi pour le mois de novembre, parce que le 27 novembre, et j'y tenais, l'avant-première de ce documentaire aura lieu à Abidjan, où on a été extraordinairement bien reçus par différents acteurs locaux et aussi par notre ambassadeur français à Abidjan. Au mois de novembre prochain, le 27 novembre, dans le cadre du salon Équipe Auto, la première édition en Côte d'Ivoire, je ferai une grande conférence pour présenter ce documentaire.
1: Eh ben, merci beaucoup, Eric, et puis vous nous tenez au courant, et je vais inviter évidemment tous ceux qui viennent d'écouter ce témoignage incroyable de ce que vous avez fait. C'était en 2024, 28 octobre 2024, à janvier.
17: Ça, c'était le départ.
1: Voilà, en janvier 2025, la croisière verte 2024, et ça s'appelle lacroisièreverte.fr pour aller vous suivre et vous retrouver sur ce site internet. Et évidemment, l'obligation pour vous de nous donner des nouvelles de la suite des aventures. Merci, Eric.
17: Ah ben, il y en aura.
1: Ah ben, je sais bien.
17: On y travaille.
1: Bon dimanche.
17: Merci beaucoup, Laurence.
1: Merci à vous. Bon dimanche. Et cette question du jour que je vous pose depuis 7 heures ce matin, face aux cyberattaques, au vol de nos données, aux pirates 2.0, avez-vous peur d'Internet? On va tout de suite accueillir Pauline, qui nous appelle, je crois, de Beaune. J'aime beaucoup cette région, moi, en Côte d'Or. Bonjour, Pauline.
18: Bonjour, Laurence. Bonjour à tous les auditeurs de Sud Radio.
1: Alors, avez-vous peur, vous, d'Internet?
18: Eh bien oui, j'ai peur de me faire piéger, je pense que je suis pas la seule dans ce cas-là. Simplement, je me rends compte qu'en fait, j'y suis confrontée maintenant, c'est quasiment quotidiennement, dans le cadre de mon travail. Donc moi, je suis enseignante et on a un webmail en fait, hein, qui on reçoit nos mails académiques, et je reçois maintenant des mails qui sont vraiment ultra bien faits, on va dire, avec carrément des noms utilisés de personnes qui existent réellement. Donc ça va être des personnes qui travaillent au rectorat, des noms d'enseignants. Et donc, bien effectivement, on est vulnérable, parce que moi je me dis, forcément, c'est du vrai, quoi. Et en fait, ça devient extrêmement dangereux, quoi. Moi, personnellement, je me suis pas encore fait avoir. J'ai des collègues qui se sont fait avoir, donc en cliquant sur des liens, tout bêtement.
1: Et, ouais. Et vous avez expliqué à Jérémy que vos parents se sont fait arnaquer aussi.
18: Tout à fait, ça fait partie de mes grandes craintes, parce que j'ai pu voir dans mon entourage qu'effectivement les conséquences pouvaient être dramatiques. Ça remonte à 10-15 ans à peu près, au début en fait de ces premiers mails là qu'on recevait dans nos boîtes, un mail de leur banque tout simplement qui leur demandait de cliquer sur un lien pour pouvoir prendre en note une information, machin. Et donc ils ont cliqué dessus et là les codes ont été dérobés et 15 000 euros ont été prélevés de leur compte quand même. Donc ça fait peur, hein, parce qu'on se dit que et le mail était déjà bien fait. Alors aujourd'hui, c'est vrai quand on y pense aujourd'hui, ça a bien évolué. Aujourd'hui, on se fait vraiment plus facilement avoir parce qu'ils ont travaillé les mails. Il y a moins d'erreurs. Mais bon, c'était le début, voilà, et ils se sont fait avoir. Et 15 000 euros, c'est quand même pas rien.
1: Ah, c'est énorme. Et la banque les a remboursés ou non,
18: L'assurance a pris en charge. Aujourd'hui, je sais pas si ça pourrait être pris en charge.
1: Je crois que les banques. On posera la question à nos invités juste après le retour de l'info de 9h. Mais oui, les banques ont mis en place pas mal de choses. Normalement, quand vous faites arnaquer.
18: À l'époque, on n'était pas autant avertis. Pour le coup, c'était les tout débuts. Mais je me souviens que ça a été très compliqué à vivre parce que puis ça paraît tellement facile et ça va tellement vite. En fait, tellement vite. Et voilà. Et là, ça nous envahit. En fait, moi, c'est ce qui me fait peur. Vraiment.
1: Vous avez quel âge, Pauline?
18: J'ai 43 ans.
1: Ouais, donc en fait oui, parce que moi j'en parle beaucoup avec mes parents qui ont 86 ans, eux ont des craintes, mais je peux l'entendre parce que évidemment à un certain âge on a plus peur de choses comme ça, puis on maîtrise un peu moins internet que nous, mais vous avez 40 ans, donc vous êtes jeune et à 40 ans vous avez peur de vous faire avoir sur internet.
18: Oui, parce que ça évolue dans un sens où ça devient tellement crédible en fait quand on ouvre ses mails. Et puis comme je vous disais, on peut même plus se fier à l'adresse d'envoi en fait. Aujourd'hui, ils arrivent carrément à voler des identités. Donc oui, ça va très loin. Hein.
1: Ouais. En tout cas, un grand merci Pauline d'avoir composé le 0826-300-300. Merci à Jérémy de vous avoir accueilli avec beaucoup
18: merci
1: de
18: à vous.
1: Sa gentillesse habituelle que l'on connaît bien et que l'on apprécie. Surtout le matin de bonheur. Bonne journée du côté de Beaune. Embrassez tous les vignerons. Vous avez
18: merci,
1: du boulot.
18: Merci, j'y manquerai pas. Belle journée à vous.
1: Belle journée, Pauline. Allez, et on va revenir sur ce sujet et cette question que je vous pose, et vous continuez de réagir sur la page YouTube, mais bien sûr également sur la page Facebook. Vous êtes 75% sur la page YouTube à dire oui à cette question, cyberattaque, vol de données, avez-vous peur d'Internet? On va en parler évidemment ce matin avec deux invités, ce sera juste après le journal de 9h. Emmanuel Hervé, qui est spécialiste des gestions de crise face à ces problématiques, et Véronique Raissou, qui est présidente de Backbone Consulting, spécialiste du numérique et des réseaux sociaux. Alors, si vous avez des questions à poser, si vous avez vécu dernièrement ce type de grande mésaventure, si vous avez envie de témoigner, Jérémy vous attend, et moi aussi, au 0826-300-300.
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1: Le Flash Info avec vous, Baptiste Berthelin, bonjour.
6: Bonjour à tous. La baisse des températures continue de s'étendre progressivement vers l'est du pays. 28 départements restent tout de même en vigilance orange canicule pour cette dernière journée de la semaine, de la Moselle jusqu'au Var, sans oublier la Corse. Météo France annonce que des températures caniculaires sont encore attendues sur un quart sud-est jusqu'en milieu de semaine prochaine. 14 départements restent aussi en vigilance orange sur la carte de la météo des forêts, ce qui signifie un risque élevé de départ de feu. C'est principalement le bord de la Méditerranée qui est concerné. Du côté des Landes, le feu qui a parcouru 1700 hectares ne progresse plus et le préfet évoque ce matin une évolution favorable, même si le retour à la maison n'est pas à l'ordre du jour pour les personnes évacuées. Dans l'actualité également, une enquête ouverte par le parquet de Paris après le piratage du système d'information des impôts. 678 000 particuliers professionnels sont concernés. Ces personnes seront contactées en début de semaine prochaine, annonce la Direction Générale des Finances Publiques. Sébastien Lecornu à Mayotte. Dans les prochains jours, le Premier ministre est attendu sur place du 26 au 27 août, un an après le lancement du plan quinquennal pour l'archipel, fortement touché par le cyclone Chido. C'était en décembre 2024. De son côté, l'ancien chef du gouvernement appelle un référendum sur l'interdiction des réseaux sociaux aux moins de 15 ans. Le souhait de Gabriel Attal qui prend la parole dans la tribune dimanche. Réaction du candidat à la présidentielle après la censure par le Conseil constitutionnel de la loi adoptée au Parlement. Sur la route, une journée plutôt tranquille pour la fin du week-end du 15 août. Bison futille seulement le drapeau orange sur le quart sud-est du pays dans les deux sens. La journée de demain s'annonce un peu plus compliquée sur l'ensemble de l'Hexagone, notamment sur les retours. Et puis c'est le premier grand rendez-vous foot de la saison en France, le Trophée des Champions, ce soir entre le Racing Club de Lens et le Paris Saint-Germain, une semaine avant la reprise de la Ligue 1 maintenant. Coup d'envoi de cette rencontre à 20h45 au stade Bollaert. Voilà pour l'actu, très belle journée.
1: Merci beaucoup. Et l'actualité du ciel, c'est également maintenant.
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1: Avec vous Romain Laval, bonjour.
7: Bonjour Laurence.
1: Alors, il pleut, il neige, il y a du vent, il y a du soleil, on fait quoi aujourd'hui? Pas de la neige, ça c'est sûr.
7: Alors, pas de la neige avec les températures que l'on va avoir, mais une baisse des températures, ça c'est sûr. Donc, elles sont en baisse et ce sont des nouveaux orages que l'on attend cet après-midi. Alors voilà, une bonne nouvelle pour l'environnement qui subit de plein fouet les incendies ces derniers jours. Une bonne nouvelle du côté des Landes également, où les conditions seront à nouveau favorables. Par contre, il faudra être encore prudent, notamment vers les régions Grand Est, le Languedoc-Roussillon et les régions PACA, où le risque d'incendie est élevé aujourd'hui. Sur le Languedoc et les régions PACA, justement, il fera encore bien chaud, avec des températures qui pourront encore dépasser les 37 degrés localement. Et puis côté ciel, gare aux orages au cours de la journée des Pays de la Loire, vers les régions du centre et en direction de l'Alsace, mais aussi vers les Pyrénées, le Massif Central, les Alpes, et en allant vers les reliefs de la Corse. Donc gare aux fortes pluies, aux chutes de grêle et aux rafales de vent, parfois soutenues, notamment sur l'Auvergne-Rhône-Alpes. Pour lundi, pardon, nous allons retrouver ces pluies et ces orages à l'est de la France, tandis que les conditions seront beaucoup plus sèches à l'ouest du pays. La bonne nouvelle, c'est que les températures, comme je vous le disais, seront vraiment à la baisse sur l'ensemble du territoire. Par contre, la situation pourrait être assez sensible au sud-est, avec encore de fortes chaleurs sur le Languedoc-Roussillon et les régions PACA. Et puis les conditions seront très défavorables demain face au risque d'incendie, notamment dans le Vaucluse.
1: Merci beaucoup. Et puis si vous êtes au volant de votre voiture, sur les retours ou sur un départ pour vos vacances, eh bien déjà bon courage à ceux qui vont prendre le travail demain. Mais le département, le pays vient de passer en alerte verte, mais par contre orange sur la région Auvergne-Rhône-Alpes.
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1: Et lui, il est rouge de passion sportive, Jules Boscherini, bonjour.
5: Bonjour.
1: Et
5: bonjour,
1: on va
5: Laurence.
1: Démarrer avec la natation et les championnats d'Europe. Une grosse performance pour nos Français hier avec plusieurs médailles.
5: Tout à fait, Laurence, a commencé par celle tant attendue pour le roi Léon Marchand qui s'impose en finale du 200 mètres papillon. C'était le seul titre qui manquait à son palmarès. Un sacre que l'on va revivre avec les commentaires de France Télévisions.
8: La sensation, le moment, l'histoire, c'est un bain d'histoire qui s'inscrit actuellement avec le premier titre européen pour Léon Marchand, meilleure performance mondiale de l'année. Et la deuxième place pour Martin, la troisième Siskos. Léon Marchand remporte le seul titre qui manquait à son immense palmarès.
5: Et c'est une performance qui n'aura surtout pas été de tout repos après sa blessure contractée fin juin, comme il le confie à l'issue de son titre au micro de nos confrères de France TV.
9: Il y a eu beaucoup de doutes dans ma tête ces dernières semaines. Je n'étais pas sûr de pouvoir faire les championnats d'Europe, pas sûr de pouvoir faire le papillon, pas sûr de pouvoir faire le crawl. Au final, j'ai persévéré. Je me suis dit que c'était quand même une belle compète. C'était en France en plus, donc j'en ai profité. Et là, de gagner avec ce temps-là, c'est canon. Je suis content de moi. Ouais.
5: Et Léon Marchand qui ne s'arrêtera peut-être pas en si bon chemin et qui dispute aujourd'hui le 400 mètres nage libre à partir de 9h55. Mais des médailles, il y en a aussi chez les femmes avec Marie-Ambre Molu qui s'offre l'or sur le 100 mètres d'eau et un nouveau record d'Europe. Et c'est même un doublé pour les Françaises puisque Pauline Mailleux s'adjuge le bronze. Un grand moment d'histoire qu'on va revivre sous les commentaires de France Télévisions.
8: 20 ans après l'or Manodou, Marie-Ambre Molu qui crispe mais qui va aller chercher la victoire, le titre pour Marie-Ambre Molu avec un nouveau record d'Europe et Pauline Mailleux qui s'offre une médaille. Derrière Steenbergen, les Françaises ont réussi un festival en dos majeur avec la meilleure performance européenne jamais réalisée par une nageuse, 57,94.
5: Et puis un mot également sur la fin de carrière de Florent Manodou qui à 35 ans a annoncé ben voilà, mettre un terme à sa carrière hier avec beaucoup d'émotion et surtout un palmarès plus que rempli après avoir tout gagné en passant des championnats de France au titre olympique en 2012.
1: Et une ambiance dans la piscine là, dans le stade, mais qui nous rappelle les Jeux Olympiques, c'est un vrai bonheur. Allez, dans l'actualité également, les championnats d'Europe qui se déroulent en Angleterre, avec une médaille également pour un Français.
5: Mais oui, en athlétisme, elle a été très dure à décrocher celle-ci, mais c'est une médaille de bronze pour Jimmy Gressier en finale du 10 000 mètres, une course intense et un sprint monumental pour le champion du monde de la discipline, qui parvient à sauver les meubles, puisque de son propre aveu, il n'est pas satisfait de ses championnats.
10: C'est un soulagement quand même si je vous avoue que je suis pas forcément fier de moi sur ce championnat, j'aurais aimé mieux, mais c'est la réalité du sport. Si on avait tout pour acquis avant le championnat et pendant le championnat, ce serait lassant. Donc c'est ce qui fait la beauté de ce sport.
1: Et on va passer maintenant au tennis de table. Et là aussi, une belle performance française.
5: Ah bah, les frangins Lebrun, ils sont jamais rassasiés. En témoigne la victoire hier, 3-0 en finale du Grand Smash à Malmö. C'est leur second titre dans cette catégorie. Et c'est un sacre face à la paire Wong Chun-Ting et Shane Baldwin pour une performance majuscule qui leur offre surtout à nouveau la place de numéro 1 mondiaux. Peut-être de quoi rêver à 2 ans du retour du double aux Jeux Olympiques.
1: Allez, en place au football maintenant avec cette affiche ce soir en marge du trophée des champions.
5: Et oui, Paris Saint-Germain contre le Racing Club de Lens au stade Bollaert à Lens. Tiens donc, et bah oui, le PSG a gagné le championnat de France l'année dernière et le Racing Club de Lens la Coupe de France. Donc le trophée des champions, c'est ce soir PSG-Lens à 20h45.
1: Alors ça tombe bien qu'on parle du PSG parce que le club de la capitale a officialisé hier soir plusieurs transferts.
5: Ouais, absolument. 2 nouvelles recrues ont été officialisées. Il s'agit de l'attaquant espagnol Ferran Torres qui arrive en provenance du FC Barcelone pour environ 50 millions. Le récent champion du monde s'est engagé jusqu'en 2031. Tout comme le Belge Mika Götze, 21 ans, qui arrive de l'Ajax. En revanche, fin des négociations avec le gardien japonais de Parme, Zion Suzuki.
1: Allez, on parle maintenant de tennis pour refermer ce journal avec le Master 1000 de Cincinnati.
5: Avec la qualification pour le 3e tour d'Arthur Fils après son succès en 2-7 dans la nuit contre l'Allemand Yannick Hafmann. 2 autres Français jouent aussi aujourd'hui. Hugo Humbert face à l'Américain Michael Zeng et Arthur Hinderknecht opposé à l'Argentin Juan Manuel Cerundolo. Début des rencontres à 17h et 18h30.
1: Merci beaucoup Jules Boscherini pour ce journal des sports.
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1: Est-ce que vous n'auriez pas un petit creux là, à 9h10, un petit creux du matin? Vous savez, genre, vous êtes en train de vous réveiller, pour ceux qui ont la chance de pouvoir en profiter un peu plus le matin que l'équipe des grands matins week-end de Sud Radio, et vous vous dites, tiens, qu'est-ce que je mettrais bien sur la table du petit déjeuner? Et si nous mettions des figues de Solies, les meilleures figues du monde entier de la France. Voilà. Et ben, on va en parler des figues de Solier. Ce sera dans notre produit du terroir. Et ce sera juste avant 10 heures. Ça y est, j'ai un petit creux. Juste avant, eh bien, on va rencontrer un ancien pilote automobile, Pierre Petit. Pilote qui a fait les 24 heures du Mans, qui a fait les coupes d'automne, qui a fait beaucoup de choses et qui fait revivre sa région avec un festival qui s'appelle le Mornay Festival. On en parlera ce matin aux alentours de 9h30 avec l'ambassadeur également de ce festival qui sera avec nous, François Alain, que vous connaissez bien, l'ex-présentateur de Vintage Mécanique et toujours aussi passionné. Mais tout de suite, on va parler de la cyberattaque, non pas de celle qui s'est passée, mais de tout ce qui est cyberattaque, vol de données sur Internet. Jusqu'où est-il possible de protéger nos propres data, nos propres données? C'est maintenant et c'est sur Sud Radio. Cyberattaque, jusqu'où est-il possible d'aller? Puis je vous rappelle bien sûr notre question du jour et vous êtes nombreux à continuer de voter sur la page YouTube. Cyberattaque, vol de données, avez-vous peur d'Internet? Je vous invite aussi à nous rejoindre dès maintenant au 0826 300 300. Jérémy vous attend pour témoigner. Est-ce que vous avez peur? Est-ce que vous vous êtes fait arnaquer? Est-ce que vous avez été victime d'une cyberattaque? Que vous soyez personnel ou que vous soyez professionnel, vous n'hésitez pas. Jusqu'où est-il possible de protéger nos données sur Internet? On en parle avec vous, Emmanuel Hervé, vous êtes spécialiste des gestions de crise, bonjour.
11: Bonjour madame.
1: Dites Laurence.
11: Bonjour Laurence, pardon.
1: Il n'y a pas de souci. Et on en parle également avec une deuxième personne qui est à nos côtés aussi. Il s'agit de Véronique Reil-Soul, qui est présidente de Backbone Consulting, spécialiste du numérique et des réseaux sociaux. Bonjour Véronique.
11: Bonjour, Laurence, donc.
1: Vous avez bien raison, c'est plus sympa entre nous trois.
11: Voilà. Et bonjour Emmanuel aussi d'ailleurs.
1: Et ben voilà.
11: À distance. Voilà.
1: Je vais tout de suite faire un constat, hein, puisqu'on contribuable, j'en fais partie, ou adhérente de fédération, ou usager de services publics. Encore une fois cette semaine, hein, ce sont des centaines de milliers de Français, en gros presque 700 000, entre eux il y avait un peu moins de 300 000 particuliers et à peu près l'équivalent en professionnels, qui ont appris que leurs données personnelles avaient fuité sur le site gouvernementimpôts.gouv. C'est un cloud pirate, hein, qui contiendrait aujourd'hui plus d'un milliard d'identifiants français. Alors jusqu'où est-ce qu'on peut vraiment se protéger quand on est sur Internet, et qui doit en porter la responsabilité? Est-ce que c'est nous, les consommateurs, les utilisateurs? Est-ce que ce sont les entreprises? Est-ce que c'est l'État? Je voudrais tout de suite qu'on fasse un constat, Emmanuel Hervé, en tant que spécialiste de la gestion de crise. Comment est-ce que l'on explique cette accélération des cyberattaques contre des organisations françaises, des services publics, comme ça vient de se passer la semaine dernière?
11: Je ne veux pas faire du complotisme de bas étage, donc en fait, il y a effectivement des cyberattaques en permanence qui sont lancées vers tous les organismes, les entreprises privées. C'est des espèces de vagues d'attaques qui cherchent les failles et parfois ça trouve une faille et ça rentre. Est-ce que c'est ciblé là, celle dont vous parlez, en fait, c'est du banditisme, hein, c'est pas forcément politique, pas à ma connaissance, je ne saurais pas dire si oui ou non c'est une attaque de l'étranger, c'est une attaque ciblée ou pas. C'est plutôt des criminels et des mafias, c'est plutôt comme ça que ça se passe, qui lancent en fait en permanence des attaques et parfois rencontrent une faille et trouvent un moyen de pénétrer. Juste un petit rectificatif par rapport à ce que vous disiez tout à l'heure, ce n'est pas une fuite, là c'est du vol.
1: Oui, c'est du vol.
11: Voilà, une fuite, c'est encore un autre phénomène.
1: Là, a priori, le hacker, en plus, ils l'ont trouvé. Véronique, du côté du grand public, est-ce que les Français ont conscience de l'ampleur de ce genre de problème?
12: Alors, de plus en plus, évidemment, puisque malheureusement, les uns et les autres sont de plus en plus souvent confrontés à ce sujet. Pour autant, les arnaques qui sont régulièrement à l'intention du grand public et voire des entreprises ne sont pas toujours si simples que ça à détecter. En tout cas, le grand public a un peu du mal à se repérer. Dès que vous avez du phishing, par exemple, à partir de noms d'organismes d'État, donc ça peut être Amélie, ça peut être Entaille, enfin les amendes, ça peut être les impôts, ça peut être votre banque. Bref, ça donne à chaque fois l'impression que ceci est fort sérieux et bien évidemment, ça ne l'est pas et il faut informer le grand public sur les quelques petits moyens que l'on a aujourd'hui pour être vigilant et pour se protéger. Je dis bien les quelques petits parce que la réalité c'est que c'est pas si simple que ça, parce que ça devient de plus en plus sophistiqué, de plus en plus compliqué et ça s'adresse à presque tout le monde aujourd'hui.
1: Mais alors, je vais vous poser la question à vous deux, hein. Quand une fuite de données, enfin ou même un vol, puisque c'est un vol manifeste qui s'est passé sur le site des impôts et touche un service public, une mairie, etc. Est-ce que on est face à une défaillance technique de la structure qui est piratée ou est-ce que c'est une défaillance de culture de sécurité? Pourquoi aujourd'hui ils sont plus forts que nous?
11: Les deux, mon général, j'ai envie de dire, parce qu'en fait, c'est toujours pareil. C'est un peu comme la défense ou dans le domaine militaire. Vous allez renforcer le mur et ils vont fabriquer des missiles plus puissants. Et puis alors vous renforcez encore le mur et les missiles sont plus puissants. Enfin, c'est toujours c'est la poule et l'œuf. Donc effectivement, les attaques sont de plus en plus sophistiquées. Est-ce que c'est une faille technique ou est-ce que c'est une faille humaine? Moi, à ce stade, je pense qu'ils savent pas forcément encore. Il y a souvent un peu des deux. Il y a souvent le sous-traitant du sous-traitant qui n'a pas été bien contrôlé. Et en fait, on pense maîtriser la situation, mais comme on maîtrise pas tous les paramètres et qui sont pas dans notre périmètre, ça peut arriver par ailleurs. C'est parfois effectivement quelqu'un qui fait une erreur. C'est une erreur humaine. Il y a encore pas mal de fuites, hein, qui sont simplement qui sont pas des défaillances techniques. En fait, ce sont les deux. Ce qui est certain, c'est que pour le grand public, les datas, les données personnelles sont données de manière proactive et parfois de toute façon obligatoire. Si on parle des impôts ou des amendes, etc., à un organisme privé ou public qui lui est chargé

0: toujours sur le même sujet, qu'on accueille Eric qui nous appelle au 0826 300 300. Eric est à Nîmes, je crois. Bonjour Eric.
1: Oui, oui, bonjour Laurence, bonjour à votre invité et aux auditeurs.
0: Et à nos deux invités, hein, je vous rappelle, voilà, nous avons Emmanuel Hervé qui est spécialiste des gestions de crise et Véronique Reissoud qui est présidente de Backbone Consulting, qui est une boîte spécialisée dans le numérique et les réseaux sociaux. Vous, vous avez dit à Jérémy, il y a trop de données qui sont réunies dans un seul et même fichier.
1: Voilà, donc je pose la question. Alors je ne sais pas si c'est techniquement possible, mais je pense que justement il faudrait peut-être séparer les données, c'est-à-dire sur plusieurs fichiers. Si on se fait voler un fichier, on ne se fait pas voler le deuxième, où il y a le complément d'information. J'ai pensé aussi, j'ai une autre idée aussi, parce que en fait la peur des gens, c'est se faire vider leur compte en banque. Moi, me faire voler mes données, le souci, c'est notre compte en banque. Alors, moi, je prends l'exemple des personnes âgées, d'accord, qui font très rarement des virements. Moi, j'aimerais que les banques proposent une option. Si on veut faire un virement, on a obligation de se présenter au guichet avec une carte d'identité.
0: Oula, il y a de moins en moins de guichets.
1: Et comme ça, on verrouille tous les virements pirates.
0: Ok, Eric, alors je trouve l'idée bonne, mais il y a de moins en moins de guichets. Et quand on habite à plus de 50 km de sa banque, on fait comment ? Vous voyez, on a des limites par rapport à ça, pour le coup.
1: Oui, d'accord, mais comme je vous dis, les gens qui font très peu de virements, qui en font deux par an, eh ben, ils font deux déplacements, c'est pas non plus, voilà, et puis leur compte en banque est sécurisé. Alors, je dis pas que c'est une bonne idée, c'est une idée.
0: J'aime bien comment vous dites, je dis pas que c'est une bonne idée, c'est une idée. Et merci de cette honnêteté. Je veux faire réagir mes deux invités, Emmanuel Hervé, sur la première partie de ce que disait Eric. Trop de données sont réunies dans un seul et même fichier. Pourquoi on n'aurait pas des fichiers séparés? C'est pas déjà le cas, Emmanuel Hervé? Vous qu'êtes spécialiste des gestions de crise?
2: Alors, il a tout à fait raison, Eric. C'est une très bonne idée. Bravo, Eric. C'est une idée qui est déjà mise en œuvre dans le domaine médical. Par exemple, si vous faites partie d'une étude clinique, vous allez avoir des dossiers patients et des données de santé. Et les dossiers patients sont anonymisés avec un numéro particulier et séparés en fait des données cliniques. Donc, si par exemple il y a un vol ou il y a une fuite ou il y a une pénétration du système d'information, le hacker ne va pas être en possibilité de recouper, donc de faire le lien entre les données cliniques et le patient. Mais tout ça c'est très compliqué et évidemment c'est le cas dans ce domaine particulier, mais pas dans d'autres domaines.
0: Oui, alors là, ce que vous venez de dire, ça me fait penser à Doctolib, hein, qui a demandé l'autorisation d'avoir toutes nos données pour l'étude, pour l'étude scientifique.
2: Doctolib a quelques données patients, mais n'a pas de données cliniques.
0: Oui.
2: Ce sont les médecins qui les ont. Ouais. Donc, mais effectivement, au sein de Doctolib, il y a des ordonnances, il y a des rendez-vous, etc. Oui, oui. Je ne sais pas comment est-ce qu'ils vont séparer les dossiers.
0: C'est une bonne question.
2: Je ne sais pas ce qu'ils envisagent de faire.
0: Doctolib, si tu nous écoutes, appelle-nous 0826 300 300. On aura plus d'informations et j'imagine prochainement suite à cette étude qu'ils veulent faire pour une étude scientifique. On reste ensemble, ne bougez pas. Emmanuel Hervé, spécialiste des gestions de crise. Véronique Reissoud, qui est présidente de Backbone Consulting, spécialiste du numérique et des réseaux sociaux. On continue de parler de ce sujet de cyberattaque, des vols de données et vous continuez vous aussi à réagir autant sur la page Facebook de Sud Radio que sur la page X du compte Sud Radio ou YouTube où vous dites oui à 75% à la question du jour que je vous pose. Cyberattaque, vol de données ou pirate 2.0, avez-vous peur d'Internet? Je vous attends au 0826 300 300 pour en parler avec nous en direct.
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8: Et si vous nous rejoignez à l'instant, soyez le bienvenu avec nous sur Sud Radio dans les grands matins week-end. Et nous sommes sur la partie de la question du jour avec nos spécialistes. Cyberattaque, vol de données, pirate 2.0, avez-vous peur d'Internet? Alors vous réagissez bien sûr sur la page Facebook, la page YouTube ou sur le compte X de Sud Radio. Et vous nous rejoignez au 0826 300 300. Jérémy vous accueille pour évidemment vous donner la parole en direct. D'ailleurs, est-ce que vous vous êtes déjà fait pirater? N'hésitez pas à venir nous l'expliquer, venir témoigner sur l'antenne de Sud Radio. Emmanuel Hervé, spécialiste des gestions de crise, vous êtes toujours avec nous et merci du temps que vous nous accordez. Tout autant pour vous également, Véronique Reilsout, présidente de Backbone Consulting, spécialiste du numérique et des réseaux sociaux. Juste une question, j'aurais dû commencer par cela, Emmanuel. Spécialiste des gestions de crise, concrètement, c'est quoi votre métier au quotidien?
9: Oui, ça intrigue un peu. C'est un métier de niche. Hein. Alors, ça consiste en fait à accompagner les entreprises à qui il arrive un événement pour lesquels évidemment ils sont pas préparés, qui les dépasse et qui a des enjeux majeurs. Donc, ça peut être une cyberattaque qui va à la fois interrompre en fait la continuité des opérations, mais aussi occasionner des risques réputationnels qui va falloir gérer un ensemble de parties prenantes, les employés, les clients, les autorités. Et donc, mon métier consiste en fait à organiser leurs réponses.
8: D'accord.
9: À injecter du processus, un process, ça s'appelle un process de gestion de crise, au sein de l'entreprise pour que l'entreprise retrouve un peu de calme et retrouve un peu aussi de possibilité de prendre du recul et d'arrêter d'être en réaction pure et puis de pouvoir avoir un certain nombre d'actions proactives. Pour régler le sujet.
8: Là, sur le sujet de la faille Internet ou du piratage ou du hacking, d'ailleurs, quand une entreprise ou une administration, ce qui était le cas la semaine dernière avec le site de impots.gouv, est piraté, est-ce que pour vous, la priorité, c'est donc de réparer, évidemment, ça c'est clair, mais est-ce que c'est de protéger sa réputation ou est-ce que c'est également de protéger réellement les victimes en communiquant assez vite, puisque là, quand même, cette histoire de piratage de impots.gouv.fr, ça date de juin et nous on l'apprend en août.
9: Oui, alors il y a un certain nombre de priorités qui sont pas forcément les mêmes en fonction de qui est aux manettes. On va pas, par exemple, donner une priorité au business ou une priorité à l'atteinte à la réputation ou une priorité à la continuité d'activité. Ça dépend des métiers. Mais pour ce qui est de prévenir les gens concernés par le vol des données, c'est pas tellement dans les mains de l'entreprise ou de la DGFiP pour ce qui nous préoccupe aujourd'hui, c'est la CNIL. Donc la CNIL doit être, qui est un organisme d'État, la CNIL doit être prévenue dans les 72 heures. Donc quand vous avez une attaque et que vous pensez que cette attaque concerne un certain volume de données privées, donc il y a des critères, est-ce que c'est nom, prénom, adresse, email, numéro de téléphone, numéro de sécurité sociale, numéro de compte bancaire par exemple, donc ça c'est beaucoup de données privées, donc ça doit être signalé à la CNIL. Vous avez 72 heures pour lui dire. Et ensuite, vous avez une obligation de prévenir les gens. Donc, vous devez, par toute voie utile, prévenir les gens concernés et leur dire vos données et préciser nom, prénom, enfin exactement qu'est-ce qui a été volé, ont été volés. Et donc, vous devez, je vous le dis, et donc vous devez vous protéger en suivant ce qui est utile, mais un peu court.
8: Bah oui, c'est ça. Puis concrètement, le piratage de nos impôts, enfin de sur le site des impôts, pour 700 000 personnes qui ont été piratées, enfin en tout cas dont les données ont été sont parties, comment voulez-vous qu'on se protège?
9: Eh bien, il faut, comme d'habitude, c'est toujours la même chose, c'est une petite protection, mais changer tous ses mots de passe, c'est la première des choses à faire. Et ensuite, être extrêmement prudent dans les mois qui vont suivre, mais voire les années qui vont suivre. Donc là, cette prudence-là, il faut l'avoir en permanence. Sur ce dont parlait Véronique, donc le phishing, vous allez recevoir des emails qui sont maintenant très très bien faits, où on vous dit n'importe quoi, vous avez reçu une amende, il faut la payer à tel endroit. Vous attendez un colis Amazon, le livreur n'a pas pu pas pu le mettre dans la boîte aux lettres, donc reprogrammez-le.
8: Faites attention à ça.
9: Donc ça c'est vraiment la base. Mais ce qui se passe maintenant, c'est qu'on a des ce qu'on appelle des deepfakes. Donc des deepfakes, c'est des imitations de la voix de votre banquière. Parce qu'ils vont ils téléphonent, vous avez souvent des vous recevez des appels soit par numéro privé ou des numéros que vous connaissez pas, vous prenez cet appel, vous discutez même très peu de temps avec la personne, ils enregistrent votre voix et derrière la voix est utilisée pour par une intelligence artificielle pour avoir une conversation avec vous et ça ressemble à la voix de votre banquière. C'est vraiment
8: On va juste donner, parce qu'il me reste à peine 2 minutes, je voudrais donner la parole à Véronique dans quelques instants, puis surtout on va accueillir Johan qui est avec nous sur Sud Radio au 0826 300 300. Excusez-moi de vous avoir un peu coupé, mais je suis très esclave de la pendule. Johan, bonjour.
0: Bonjour Laurence.
8: Vous travaillez dans l'informatique. Bonjour madame. Vous allez arrêter avec ça les uns les autres.
0: Mesdames, pour les
8: pardon.
0: Pour vos deux experts.
8: Pardon, autant pour moi. Je me suis dit sinon tout le monde s'est donné le mot. Vous travaillez dans l'informatique, Johan, c'est ça,
0: hein? Ouais, tout à fait. Je dirige une équipe de hackers, ce qu'on appelle des pentesters ou de red team, ça dépend. Et on est en charge de faire du piratage volontaire de d'entreprises pour détecter et corriger les failles de sécurité.
8: Et ça veut dire que vous savez exactement ce qui se passe au niveau des entreprises. Comment ça se passe? Comment une entreprise vous contacte et pourquoi?
0: Alors très souvent, la culture de la prévention en France, on n'a pas beaucoup. Donc souvent, c'est de la réaction. Et très souvent, ce sont des entreprises qui se sont fait déjà attaquer ou pirater, qui d'un coup réagissent, se rendent compte qu'il y a un problème et qui vont chercher à le corriger. Donc on nous appelle pour nous demander... dans un premier temps, ça peut être de pouvoir corriger, de pouvoir aider à la résolution de la problématique. Et puis par la suite, on propose des services chaque année, en fait, de revenir régulièrement, alors tous les ans, tous les 6 mois, selon les entreprises, pour tester, pour faire des tests, vérifier est-ce que tout est toujours en sécurité, est-ce que rien n'a bougé entre temps. Comme vous disiez tout à l'heure, votre experte, très souvent, vous avez des entreprises qui font appel à des sous-traitants qui font eux-mêmes également appel à des sous-traitants, et effectivement des fois des failles techniques peuvent apparaître, que ce soit soit dû au matériel qui commence à devenir obsolète, soit dû à l'erreur humaine.
8: Alors, vous travaillez beaucoup pour trouver les failles qu'ils ont dans leur système de sécurité. Quand on n'est pas dans le milieu, c'est très on voit même pas, on comprend, c'est compliqué de comprendre. Moi je sais pas coder, je sais pas faire tout ça sur un... Comment ça se passe concrètement? Comment sure. Je vous laisse pas 2 heures, hein. Mais comment ça
0: non,
8: se passe?
0: On va prendre un cas typique, un cas classique, on va dire. Vous avez par exemple, une entreprise qui fait de la vente par Internet.
8: Ouais.
0: Donc, ça veut dire qu'elle va traiter de la donnée marchande, de la donnée personnelle, votre nom, votre prénom, un fichier client, et puis quelques données financières potentiellement. Nous, on va se connecter, on va d'abord regarder au travers du site Internet et de la façon dont il est codé, voir si par la manière dont il est codé, si il est codé proprement, ou si en injectant un code, on peut récupérer ou s'introduire un peu plus profondément dans le système, voir s'il y a peut-être des mots de passe qui apparaissent. Tout ça à partir d'un premier temps, par exemple, de la page Internet du site marchand, par exemple, de l'entreprise.
8: Ouais, c'est une histoire de codage, quoi.
0: Il y a du codage, il y a un peu de recherche. C'est effectivement, c'est assez technique, c'est un métier, hein, donc ça s'apprend. Maintenant, la prévention aussi, ça prend, et le fait de bien coder et de bien faire son job aussi, ça se fait bien.
8: Merci. Oui, pardon, excusez-moi. Merci beaucoup, Johan, d'être intervenu pour nous raconter, nous expliquer. C'est un peu plus clair grâce à vous. Merci beaucoup. Vous êtes à Malemort.
0: C'est ça. Exactement.
8: Dans le 13.
0: Dans le 13.
8: Dans les Bouches du Rhône.
0: Exactement, pas très loin de Marseille.
8: Voilà. Merci beaucoup Johan, je vous laisse. Véronique, pour conclure vraiment en quelques instants également, vous qui êtes présidente du Backbone Consulting, spécialiste du numérique et des réseaux sociaux, comment peut-on, nous, particuliers, se protéger avec tout ce qui arrive sur les réseaux sociaux? Parce que là aussi, il y a du phishing, là aussi, il y a pas mal de choses.
6: Ah oui, là aussi il y a du phishing, là aussi il y a des deepfakes. On va dire que pour la principale précaution que les individus qui ne savent pas coder comme vous peuvent prendre, eh bien c'est tout simplement d'être vigilant, de faire très attention, de ne pas se fier ainsi trop facilement aux appels, aux demandes. Alors, c'est particulièrement vrai pour le phishing, mais c'est vrai pour des tas d'autres sujets. Se méfier, vérifier les... prendre le temps. Et prendre le temps, ça a l'air assez anecdotique, mais non, parce qu'on est dans un monde de l'instantanéité, un monde où tout va vite. En fait, chacun doit juste toujours se poser la question de ce qu'il est en train de faire. Alors, il y a une petite blagounette qui est tourner trois fois sa langue dans
8: voilà. Bouche avant de parler.
6: Et bien moi, je vous propose de tourner trois fois vos pouces avant de cliquer. Comme ça, ça vous permettra de prendre le temps, un, vérifier l'adresse qui vous a envoyé le message. Généralement, en regardant bien l'adresse mail, on voit qu'il y a des choses étonnantes. Ou vérifier la source qui va partager avec vous une information. Bref, faites attention, c'est la seule chose, parce que ça va se multiplier. Et heureusement, il y a des professionnels qui sont là pour vous protéger, mais ils ne sont pas toujours là, ils ne sont pas toujours très efficaces. Restez vigilants, quoi.
8: Voilà, vigilance, vraiment. Véronique, juste une chose, l'adage, c'est il faut tourner 7 fois sa langue dans sa bouche.
6: Pas 3 fois, mais moi je disais 3.
8: Non.
6: Je sais, mais je me dis 3 parce que 7, vous allez jamais tourner vos pouces.
8: Historiquement,
6: voilà, mais 7 fois. 7 fois vos pouces, vous n'allez pas le faire, 3 fois vous pouvez.
8: Merci beaucoup à vous deux, merci de vos compétences et de nous avoir éclairé nos lanternes. Véronique Reilsoult, qui est présidente de Backbone Consulting, spécialiste de numérique et des réseaux sociaux, et vous Emmanuel Hervé, spécialiste des gestions de crise. Merci à toutes les deux d'avoir accordé du temps pour que l'on comprenne tout cela. Dans quelques instants, on va retrouver et rencontrer Pierre Petit, ancien pilote automobile, qui va nous parler d'un festival hors normes qui se joue dans la Creuse le week-end prochain.
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8: Que faites-vous le week-end prochain? Rien, ça tombe bien. Je vais vous proposer de venir nous rejoindre, oui, car je vais avoir le bonheur d'y être également, sur le Mornay Festival. On est dans la Creuse. Pour en parler, j'ai invité Pierre Petit, qui est pilote de son état. Il a fait pas mal de courses, dont les 24 heures du Mans. Bonjour Pierre.
20: Bonjour, bonjour.
8: Alors juste, on va commencer par parler de vous quelques instants. Pour ceux qui, à 9h37, ne sont pas passionnés de sport automobile ou autre, vous êtes un ancien pilote, vous avez fait les 24 heures du Mans, vous avez été champion de France en 82, vous avez eu 7 victoires en championnat de France, vous avez aussi Nogaro en 81, Paul Ricard, enfin vous avez, voilà, vous avez roulé un peu partout, et vous avez déjà un sacré palmarès. Un petit mot sur les 24 heures du Mans, à cette époque-là, hein, on est entre 92, 85, 95, c'est des années un peu particulières.
20: Tout à fait. J'ai eu la chance d'y participer 5 fois et d'y avoir. On a fait la pole position avec mes coéquipiers Marc Rostand. Et voilà, donc c'était en 95 déjà. Ça passe.
8: Ah oui, ça passe. Aujourd'hui, on est ensemble pour parler du Mornay Festival qui va se dérouler à partir de vendredi prochain. C'est vous qui l'avez créé. Ça permet aussi à la région d'exister un peu différemment parce que c'est vrai que toute cette région magnifique, mal connue et moins visitée par les touristes que d'autres. Parlez-moi du Mornay Festival. Qu'est-ce qu'on va y voir cette année? Il commence vendredi.
20: Eh bien, écoutez, le festival est né il y a maintenant 8 ans. À l'initiative, nous avons un pilote belge que vous connaissez très bien, c'est Jackie X, qui, lors d'un passage à Mornay, m'avait suggéré l'idée d'organiser ce festival, puisque lui-même était ambassadeur au festival de Goodwood, qui a une forte réputation, un des plus grands festivals au monde. Et il me dit, tu jouis d'un cadre assez exceptionnel et tu devrais réfléchir à deux fois. Et c'est vrai que j'ai, à partir de cette idée-là, j'ai réuni un groupe d'amis, des journalistes qui m'ont aidé à construire et bâtir ce festival qui chaque année prend son essor, quoi.
8: On va y voir rouler des Bugatti d'avant-guerre, des Formule 1 historiques, des prototypes du Mans. Racontez-moi un petit peu et comment vous avez réussi à réunir un tel plateau.
20: L'idée, c'est sûr que pour beaucoup au début, ils confondaient un peu l'idée d'un track day géant. Et moi, l'idée, c'était surtout faire trace du passé, faire en sorte de réunir des voitures d'exception. C'est vrai qu'on va y retrouver, par exemple, une voiture qui a réussi le record de vitesse aux 24 heures du Mans, les 407 km/h. On va réunir un plateau assez exceptionnel de Bugatti 35, qui était la petite Formule 1 d'époque, donc des voitures d'après-guerre. Donc après ça, on a aussi la chance de connaître un garçon qui s'appelle Eric Saul, qui a été vainqueur de Grand Prix en moto.
8: En moto ?
20: Et qui a organisé le Continental Circus à travers le monde et qui m'a dit bouge pas, je vais t'organiser un plateau assez exceptionnel. On a des motos du type MV Agusta qui ont appartenu à Giacomo Agostini, 14 titres de champion du monde. Donc on peut se féliciter, c'est vrai, de retrouver. Notre idée, c'est de chiner tout au long de l'année et c'est vrai que ces gens-là nous sont fidèles. On a un partenaire comme Renault Original.
8: Ça tombe
20: qui
8: bien.
20: Vient avec... Oui, tout à fait, ça tombe bien, comme vous dites. Je vois de quoi vous voulez parler.
8: Non, pas de quoi, de qui? François Alain, bonjour.
20: De qui surtout, oui, de qui d'abord, bonjour François.
8: François Alain, bonjour.
21: Bonjour les amis.
8: Alors pour ceux et celles qui sont sur une autre planète, hein, François Alain, bien sûr, monsieur vintage mécanique, grand passionné automobile, et vous êtes l'ambassadeur de Renault Collection, la collection...
21: Oui, en fait, ce qui est extra, c'est que Renault est une marque qui est très active par rapport à son patrimoine. Moi, ils m'ont fait l'honneur, parce que ça s'appelle comme ça, d'être leur ambassadeur depuis l'année dernière. Et j'en suis très heureux parce que d'abord, c'est une équipe réellement formidable. C'est des gens qui sont vraiment passionnés par ce qu'ils font. Et l'intérêt de cette collection, c'est qu'elle sort et qu'elle vient régulièrement être présente sur différents événements tout au long de l'année. Et donc, moi, ils m'ont fait le grand, grand plaisir de me proposer de venir à Mornay et je conduirai la Renault 5 Groupe 2, la fameuse Calberson, qui est une voiture que j'ai déjà conduite et qui est une auto hyper rigolote et hyper passionnante à conduire.
8: Et c'est la première fois que vous allez y aller, François ?
21: Alors à Mornay, oui, je suis très content parce que Pierre m'a proposé de venir et j'en étais très très content parce que c'est tout à fait le genre d'événement que j'adore parce que ça mélange plein de styles, plein d'époques, etc. Et moi j'adore ça. Et puis ce qui va être super, c'est qu'il y a des gens effectivement comme Alain Serpadji par exemple qui va être là. Alain, moi, j'ai eu un grand bonheur aussi, ça a été d'être son copilote au Monte Carlo historique il y a 5 ou 6 ans, déjà dans une R5.
8: Alors pour ceux qui connaissent pas, il a fait de la Formule France, il est allié à Alpine, je crois lui.
21: C'est toute la génération des Ragnotti et compagnie. Ouais, c'est des pilotes qui sont d'une génération qui a qui a fait beaucoup de choses, mais qui en plus sont restés des gens très simples et très accessibles.
8: Ouais.
21: Et donc c'est formidable parce que quand on voit des gens comme Alain ou comme Jean ou tous ces gens-là, toute cette génération-là sur des circuits et des événements, ils sont pas avares de conversations, de selfies, de photos, de machin. Et c'est des gens réellement formidable.
8: Un peu comme François-Alain, en fait.
21: Oh non, mais moi, je ne peux pas parler de moi-même, c'est un peu compliqué.
8: Non, mais vous êtes pareil,
21: c'est
8: François.
21: C'est des gens qui sont dans la convivialité, ouais. Moi, j'adore ça, parce que pour moi, c'est des légendes. C'est des légendes, mais c'est des légendes qu'on peut, avec qui on peut parler tout à fait naturellement autour d'un café.
8: Pour parler de légendes, et merci de la transition, François, je reviens vers vous, Pierre Petit. Il y a vraiment une programmation d'invités incroyable côté pilote, que ce soit moto ou auto. Et comme le disait François à juste titre, ils seront accessibles. Les gens vont pouvoir aller leur serrer la main, discuter avec eux. Parlez-moi de ces pilotes qui seront présents également.
20: Eh bien, cette année, on aura la chance d'avoir deux autres vainqueurs du 24 Heures du Mans, Laurent Aiello, qui a couru sur les Audi, qui a fait plusieurs podiums aux 24 Heures, et surtout, notre ami Eric Aylary, qui lui a gagné à l'époque, la grande époque Peugeot. On a aussi Jürgen Barth, qui a partagé le volant aux 24 Heures du Mans et qui a gagné aussi avec Jackie X. Donc c'est vrai que le Mornay Festival se veut une garden party. L'idée c'est de, comme le disait François, c'est d'échanger, de pouvoir croiser tous ces gens-là, et ils sont avares de comment, et ça leur fait du bien aussi de se revoir, et c'est ça qui me plaît. On vient au Mornay Festival comme on va à un concert.
8: Ouais.
20: L'idée c'est de faire le plein d'émotions, c'est se laisser griser. Donc ce qui me plaît cette année, par exemple, vous avez Laurent Aiello qui vient avec sa propre Formule 3 qu'il a fait reconstruire. Donc voilà, c'est ça, c'est joué. Quand on en soit, François devient l'ambassadeur d'Original, ils ont besoin de commandes. C'est un show vivant.
8: Ouais, c'est ça, c'est vraiment bien. François Alain, ambassadeur de The Originals Renault Garage. Juste une précision, évidemment, pour les voitures, et on conclura là-dessus. Pierre Petit, c'est que là aussi, on va avoir une collection. On n'est pas obligé d'être passionné de voitures, mais si on veut voir que l'être humain est capable de faire en ingénierie, en mécanique, des choses extraordinaires. Hier soir, j'étais chez un pote. Moi, j'ai vu des voitures que je n'avais jamais vues de ma vie. Je ne m'en remets pas. Voilà, c'est ça aussi, les voitures. C'est pas juste de la mécanique, c'est le savoir-faire humain.
20: Ben c'est surtout ça qu'il faut. J'ai parlé d'un concert, ça c'est pour le côté un peu festif, les bonnes odeurs, le bruit, d'écouter toutes sortes de bruits, des V8, des V10, ces moteurs, il y a un côté animal, c'est le côté sympathique. Après ça, quand je dis une Garida, c'est qu'il y a du design derrière. Faut voir que l'automobile, c'est un vrai lien social, tout le monde possède une voiture, et croyez-moi que ça fédère encore aujourd'hui.
8: La route,
20: et souvent de fois on cherche à l'opposer.
8: La route a été le premier réseau social de l'humanité. Les premiers chemins sont les premiers réseaux sociaux. Ça a été la communication et la connexion entre les gens. Pour conclure, Pierre, le côté pratico-pratique, ça commence vendredi. C'est à Mornay, dans la Creuse. Il y a de quoi se loger
20: sur la commune de Bonnat.
8: Voilà.
20: Sur la commune de Bonnat. Alors aujourd'hui, il faut savoir que la Creuse, comme on était parti, c'est un département qui a pas une capacité d'accueil très très exceptionnelle, mais qui a on a de quoi vous loger.
8: Il y a des
20: très beau.
8: C'est très très beau. Ouais.
20: Je vous invite à venir nous voir.
8: C'est payant?
20: Bien sûr, c'est payant, et il faut c'est 50 euros les 3 jours. Ça doit être 30. C'est 35 euros le dimanche et 20 euros le samedi.
8: Et voilà. C'est 50 euros si on vient les 3 jours.
20: On vient les 3 jours. Il y a des concerts, il y a tout un tas de choses.
8: Et j'aurai le bonheur d'être avec vous pour faire l'animation de ce Mornay Festival. Merci de la confiance que vous m'apportez. Ça va être un grand moment de joie, de partage, de découverte, de vrombrissement, tous ensemble. Je vous embrasse tous les deux. Merci François de nous avoir accordé 3 minutes de votre temps. Et on se retrouve le week-end prochain au Mornay Festival. 9h46, merci Pierre. À la semaine prochaine, on continue. Dans quelques instants, on va manger des figues.
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8: Et avant de retrouver Jacques Pessis pour son invité, que vous retrouverez également dans le courant de cette belle journée sur Sud Radio, on va parler d'un des fruits qui est l'un de mes fruits préférés, la figue. Je vous emmène à Solliès, parce que c'est là-bas que l'on fait la vraie bonne figue de France. Bonjour Patrick Blancon.
29: Bonjour Laurence, alors, enchanté de vous écouter, je vous reçois bien.
8: Ah bah écoutez, vous êtes au soleil de Solliès, hein, on n'est pas très loin de Toulon. Qu'est-ce que j'aime, on est à Solliès-Pont, vous, hein, exactement dans le Var.
29: Tout à fait, capitale de la figue, figue Solliès AOP, seule figue reconnue AOP en France.
8: Parlez-nous de ces figues-là, parce que moi, pour le coup, je m'en ferais, excusez-moi l'expression, entre guillemets, péter la panse. Qu'est-ce que j'aime problème, ça.
29: C'est ce qu'il faut, parce que surtout cette année, elles sont extraordinairement goûteuses, avec justement les températures qu'il fait, je veux dire. Alors, elles sont pas spécialement très grosses en volume, en calibre, parce que bon, ben la chaleur bloque un petit peu le développement du fruit, comme la fraîcheur, c'est la même chose. Mais par contre, gustativement, rien de comparable, même avec les autres années. Très, très, très bon. Bah, excellent.
8: Alors, pourquoi la figue de Solliès, en tout cas celle de Solliès-Pont, pourquoi on dit que ce sont les meilleures figues?
29: Bah, elle pousse sur un terroir un peu particulier avec énormément d'ensoleillement, sur une plaine d'alluvions, donc les arbres ont un bon développement. Et donc, on a une production qui s'étale sur environ 2 mois et demi. Voilà, sur 15 communes, oui.
8: Alors, quand on parle du terroir, on a la sensation qu'on parle que du sol, mais non, il y a aussi la météo, le sol est important, évidemment. L'histoire de la figue à Solliès, ça remonte aux Romains? Ça remonte avant?
29: Ça remonte très loin, effectivement, l'histoire de la figue. Bon, avant, c'est vrai qu'elle était moins demandée, mais depuis qu'il y a l'appellation AOC dans un premier temps, en 2006, la première appellation était là aussi en 2006 et 2011, l'appellation AOP. Les ventes ont été propulsées, je veux dire, et le fruit a été beaucoup plus connu et apprécié de partout, un petit peu de partout dans le monde. Hein, je veux dire, moi, je reçois du monde à ma boutique, j'ai du monde avec Internet. Qui vient un petit peu de partout quand ils sont en vacances, ils viennent découvrir la figue de Solliès, justement.
8: Alors Solliès, hein, ça viendrait du mot soleil, très exactement, un petit peu de culture générale un dimanche matin sur Sud Radio. D'ailleurs, le bassin de Solliès, je crois de mémoire, est décrit comme le jardin de Provence, hein. Véritable jardin de la Provence, hein. C'est ça. Hein.
29: C'est un jardin où il y a beaucoup de choses qui poussent, effectivement. On a le Gapot qui irrigue qui passe à travers notre commune et qui irrigue donc les parcelles. Le canal de Provence également maintenant. Je veux dire, bon, les temps ont changé. Mais c'est vrai que c'est propice à toutes sortes de cultures. Je veux dire, à partir du moment où il y a de l'eau, on peut cultiver.
8: C'est clair.
29: Et de l'eau et du soleil.
8: Patrick Blancon, vous qui êtes, j'allais dire, éleveur de figue de Solliès, producteur de figue de Solliès. Pour vous, la meilleure façon de la manger, c'est quoi? Parce qu'alors, il y a eu un débat, là, il y a eu une battle dans le studio, avec ou sans la peau?
29: Bah, moi, je la consomme avec la peau.
8: Ah,
29: je veux dire, c'est le fruit. Je veux dire, on le consomme avec la peau à partir du moment où il est mûr. D'ailleurs, la peau, elle est beaucoup plus fine et bien et plus digeste. Mmh. Je veux dire, voilà.
8: Ouais. Hein? Mais vous faites de la figue violette. Hein. J'ai une amie dans le studio là qui s'appelle Dominique. Qui dit ouais, mais la figue verte ou blanche, peut-être des fois selon sa maturité, faut enlever la peau.
29: Oui, non, mais quand c'est mûr, vous la levez pas. J'ai de la figue blanche. J'ai une variété haute. J'ai de la DNA, j'ai de la panachée. Et la panachée, c'est un véritable petit bonbon.
8: Ah ouais.
29: Quand et puis là, en bouche, c'est comme une figue confite.
8: C'est clair. Et puis la figue, ce qui est extraordinaire, c'est qu'on peut la manger en fruit comme ça. Moi, le matin au petit déjeuner, mais juste la cueillir sur le figuier, manger, c'est un bonheur. Il y a des moments comme ça qui ressemblent au paradis. Ça. Ouais. Et puis dans des salades d'été, oui. C'est sublime aussi. Merci beaucoup d'avoir été avec nous pour parler de cette belle figue de Solliès, Patrick Blancon.
29: Une bonne journée, Laurence. Merci.
8: Ah oui, une bonne journée à vous aussi. L'adresse de Sud Radio pour faire livrer une palette de figues, c'est à Boulogne-Billancourt. Je vous embrasse. Allez, tout de suite, on va retrouver Jacques Pessis avec Les Clés d'une Vie, qui reçoit un homme, moi, qui me touche énormément, et pas que par sa voix, mais par sa sensibilité, Serge Lama.
0: Un album pas comme les autres, puisqu'il ne chante pas, mais dit des extraits de poèmes. Cet album, il en rêvait depuis des décennies. C'est en quelque sorte la synthèse de la lecture de ses jeunes années, à commencer par celle de Baudelaire.
3: C'est Baudelaire qui m'a marqué dès mes jeunes années, et Mallarmé fait partie de ces poètes plus abstraits, plus complexes pour un jeune garçon que j'étais, que j'ai appréhendé un peu plus tard, et que j'ai aimé alors, dès que j'ai pénétrer l'univers de Mallarmé, que j'ai aimé par-dessus tout, oui.
5: Oui, et dans ce texte, dans cette lettre, il dit qu'il n'y a pas un mot qui ne lui ait pas coûté plusieurs heures de recherche.
3: C'est ça.
5: Et ça, c'est important.
3: Oui, parce que ça se sent pas, mais on le sait, parce que on peut pas écrire des vers de cette façon-là, comme Valéry d'ailleurs. Mallarmé, Valéry, même combat, hein, c'est un peu, on peut les comparer d'une certaine manière. D'ailleurs, c'était son maître, hein, Valéry. Mallarmé.
5: Mais pour la chanson, c'est la même chose. Vous avez passé des semaines, quelquefois, à trouver le mot juste, Serge Lama.
3: Oui, il y a un mot qui vous échappe toujours, une phrase même qui vous échappe toujours. Toute la chanson est faite, c'est merveilleux, vous êtes content de votre chanson, et puis là, vous butez, vous dites, ça va pas. Puis un jour, tout d'un coup, paf, ça arrive comme le
5: Messie.
3: On ne sait pas pourquoi, on ne sait pas comment. Tout d'un coup, la phrase sort de votre comme un soleil. C'est merveilleux ces jours-là.
5: Et Aznavour m'a dit un jour qu'il considérait une chanson terminée quand il n'avait plus un mot à ajouter.
3: C'est ça. Il a raison.
5: Alors, il se trouve que Mallarmé, comme Baudelaire, vous avez découvert à 10 ans, et je crois que une des premières phrases que vous avez connues de Mallarmé, c'est « La chair est triste, et là, j'ai lu tous les livres ».
3: Oui, c'est bien sûr. Ça touchait à quelque chose de particulier chez moi, ma mélancolie que j'ai toujours eue, et qui cette phrase dit tellement de choses en deux vers que, et puis derrière, fuir là-bas, fuir. Je sens que des oiseaux sont ivres. C'est merveilleux, quoi.
5: Et cette passion de la poésie est née dans vos jeunes années, alors qu'il n'y avait aucune raison au départ que vous aimiez la poésie, Serge Lama.
3: Non, c'était une défense contre des parents qui étaient... qui n'avaient pas cette culture. Ils avaient une culture d'opérette. Mon père chantait l'opérette.
5: Aux Capucines.
3: Aux Capucines, mais c'était une revue aux Capucines. Oui. Il était descendu d'un échelon, mais il aurait pu faire des opérettes encore si ma mère, enfin bon,
5: oui.
3: Toute la vieille histoire que c'est comme ça, c'est la vie. Et oui, on sait pas pourquoi on fait les choses, on sait pas pourquoi à quel moment ça se déclenche, on sait pas à quel moment la poésie vient vous vous chercher, parce que c'est elle qui vient vous chercher beaucoup plus que vous. Vous, vous êtes, vous voyez là-dedans quelque chose qui vous prend, qui vous tient. On a envie de gueuler, c'est physique. Ouais. Alors, et tout d'un coup, ça vient.
5: Alors, ce qui est étonnant, c'est que vous avez 10 ans. À cet âge-là, on écoute, on lit les poèmes de Maurice Carême à l'époque.
3: Oui.
5: Et vous, vous découvrez des textes qui ne sont pas de votre âge et qui sont quelquefois interdits. Ça va jusqu'au Marquis de Sade.
3: Oui, mais le Marquis de Sade, c'est sorti dans les années 50, mais enfin, bon, c'est pas 10 ans, parce que c'est en 56 ou un truc comme ça. Il y avait un éditeur qui a eu tort, à mon avis, parce que ça, il est vrai, ce que dit Onfray dans le bouquin sur Sade est vrai. C'est-à-dire que, il n'était pas utile, le Marquis de Sade. Il était bien dans les enfers.
5: Oui.
3: C'est là qu'était sa place. Parce que, un gamin de 13-14 ans qui lit le Marquis, ça le brutalise dans sa sexualité, dans toutes ses certitudes. Tout d'un coup, il y a quelque chose qui va pas, quoi.
5: Oui, mais vous avez quand même lu des livres qui sont pas de votre âge.
3: Oui, mais c'était pas pareil. Le Marquis de Sade, c'est pire que tout.
5: Oui.
3: Vous voyez, par exemple, oui, les liaisons dangereuses, par exemple, c'est un bouquin qui vous porte, qui vous amène, qui vous construit, et ça finit par être une histoire d'amour.
5: Oui, mais
3: c'est d'ailleurs une histoire d'amour dès le début.
5: Oui.
3: Mais ça finit par une histoire d'amour tragique et c'est beau.
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8: Évidemment, vous retrouverez Les Clés d'une vie de Jacques Pessis tout l'été en rediffusion également sur Sud Radio. Tiens, puisque je vous parle du programme Sud Radio, juste dans quelques instants après le retour de l'info, vous avez rendez-vous avec Vincent Ferniaud. Et bah oui, Vincent qui fait le marché et qui présente un livre qui s'appelle « Tu n'en mangeras point » avec son invité et l'auteur de ce livre, Nathalie Hellal. Ils reviendront sur les histoires des interdits alimentaires. Le choc des idées avec Jean-Marie Bordier sera à suivre et la vie devant nous avec l'ami Laurent Permas. Adapter son logement, anticiper, accompagner les aidants. Il existe des solutions concrètes pour mieux vivre chez soi et préparer l'avenir. Ce sera à partir de midi sur Sud Radio. Quant à moi, je vais vous souhaiter un très bon dimanche, une très belle semaine, un bon week-end prochain car je serai sur le festival de Mornay, donc je ne pourrai pas être avec vous à l'antenne, mais c'est Jean-François Aquili qui prendra la relève le week-end prochain. Je vous retrouverai pour le tout dernier week-end du mois d'août. En attendant, prenez soin de vous et bonne journée.
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8: Et avant le retour de l'info, c'est avec vous, Romain Laval, qu'on fait un point sur le climat du jour. Bonjour.
13: Bonjour, Laurence. Eh bien, écoutez, je vous ai coupé.
8: Non, c'est moi. Allez-y.
13: Eh bien, écoutez, ce sont des températures en baisse et de nouveaux orages cet après-midi qui sont attendus. Alors, voilà une bonne nouvelle pour l'environnement qui subit de plein fouet les incendies ces derniers jours. Une bonne nouvelle du côté des Landes aussi, où les conditions seront à nouveau favorables. Par contre, il faudra encore être prudent, notamment vers la région Grand Est, le Languedoc-Roussillon et les régions PACA, où le risque d'incendie est élevé aujourd'hui. Sur le Languedoc, justement, et les régions PACA, il fera encore bien chaud avec des températures qui pourront encore dépasser les 37 degrés localement. Et puis, côté ciel, gare aux orages au cours de la journée. tournée des Pays de la Loire vers les régions du centre et en direction de l'Alsace, mais aussi vers les Pyrénées, le Massif central, les Alpes et les reliefs de la Corse. Et puis pour lundi, nous allons retrouver ces pluies et ces orages à l'est de la France, tandis que les conditions seront plus sèches à l'ouest du pays. Puis la bonne nouvelle, c'est que les températures, comme je vous le disais, seront vraiment à la baisse sur l'ensemble du territoire. Par contre, la situation pourrait être assez sensible au sud-est, avec encore de fortes chaleurs sur les Languedoc-Roussillon et les régions PACA.
8: Merci beaucoup Romain Laval, et j'en profite aussi pour remercier la team des Grands Matins Week-end. Merci à Jamel d'avoir réalisé cette émission. Jérémy était avec nous au standard. Tamia Rombieux, notre jeune animatrice et journaliste radio sur On en parle, et Jules Bosquerinet au sport. Merci à tous les quatre de cette émission, et merci à vous surtout de nous suivre et de nous écouter sur Sud Radio. Il est 10h01.
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8: Et le rappel de l'actualité, Baptiste Berthelin, c'est avec vous. Bonjour.
7: Bonjour à tous. On reste mobilisé dans les Landes pour stopper les flammes. La situation évolue plutôt favorablement sur ce matin le préfet du département. Il n'y a pas eu de reprise majeure cette nuit grâce au travail des pompiers ces dernières heures. Écoutez le préfet des Landes, Gilles Claverolle, qui a fait un point tout à l'heure.
14: On a refait décoller les drones cette nuit et donc on a été amené à réévaluer la situation du feu. La différence, c'est que les deux feux se sont rejoints. Ce qui n'est pas forcément un problème parce que la zone de jonction de toute façon, il n'y avait pas d'enjeu à protéger pour nous et ça fait moins de lisières à traiter. Donc l'un dans l'autre, c'est pas une trop mauvaise nouvelle, au contraire. Et on a réévalué aussi l'ensemble du périmètre de surface parcouru par les flammes, c'est 1700 hectares. Voilà, donc le chiffre actualisé, c'est 1700 hectares, mais ça veut pas dire 100 de plus qu'hier. Ça traduit pas une évolution nette, c'est nous qui avons réévalué l'enveloppe. Voilà.
7: Et notez aussi que 14 départements restent en risque élevé de départ de feu aujourd'hui. Dans le même temps, 28 sont toujours en vigilance orange canicule pour cette dernière journée de la semaine. C'est presque toute la moitié est de l'Hexagone qui est concernée, avec la Corse également. Le quart sud-est qui va encore être fortement touché par les fortes chaleurs dans les prochains jours. L'actualité, c'est aussi ce drame dans le Vaucluse. Une femme de 52 ans a été tuée à son domicile de Valréas. Elle a été retrouvée avec plusieurs blessures au cou et au visage dans la nuit de vendredi à samedi. L'un de ses fils a été interpellé et a reconnu les faits lors de son audition. Nous sommes prêts à rediscuter avec tout le monde à gauche. Les mots de Marine Tondelier dans les colonnes de la Tribune dimanche. La patronne des écologistes propose à ses homologues des rencontres bilatérales à moins d'un an de la présidentielle, après l'échec de la primaire unitaire avec les socialistes. Et puis en foot, le trophée des champions ce soir entre le RC Lens et le Paris Saint-Germain. Première très grosse affiche de la saison en France à une semaine maintenant du retour de la Ligue 1. Coup d'envoi de cette rencontre à 20h45 du côté du stade Bollaert. Voilà pour l'info, très bonne journée.
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16: Fergnaud fait le marché est en vacances, mais rassurez-vous, le marché reste ouvert pendant l'été. J'ai sélectionné pour vous quelques émissions savoureuses que nous rediffusons pour votre plus grand plaisir. Pour ce week-end du 15 août, vous allez entendre ou réentendre une émission qui traite d'un sujet passionnant, les interdits alimentaire.
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16: Et j'ai la joie de recevoir une consoeur, hein, parce que je regardais votre profil, Nathalie Hélal, bonjour.
17: Bonjour Vincent.
16: Nathalie, grosso modo, on partage un peu les mêmes métiers, vous et moi. Hein,
17: parce on que... se croise même parfois, ouais, il faut le dire à nos auditeurs.
16: Il faut le dire, absolument, puisque vous êtes à la fois journaliste culinaire et gastronomique, historienne de l'alimentation et de la gastronomie, animatrice radio. Enfin, tout ça fait que on n'est pas trop loin dans nos attributions en général. Et vous êtes aussi l'autrice d'un livre qui vient de sortir, qui s'appelle, moi j'adore, hein, Tu n'en mangeras point.
17: Ouais, moi
16: injonction.
17: Aussi.
16: Tu n'en mangeras point. Ça rappelle des souvenirs à certains. C'est un livre qui traite, comme je viens de l'expliquer, des interdits alimentaires dans leur ensemble, ceux, je dirais, historico-religieux, hein, puisque ça remonte. Ça date pas d'hier, les interdits alimentaires, et ceux de ces nouvelles religions qui sont celles celle souvent des réseaux sociaux et des nouvelles philosophies qui ont trait soit à la diététique, soit à la nutrition, soit à l'engagement écologique ou simplement, je dirais, des philosophies humanistes. Voilà, il y a tout ce qu'il faut, hein, et parfois pas mal de conneries aussi. Voilà, on va traiter ensemble de l'interdit alimentaire. Qu'est-ce qui vous a donné envie d'écrire ce livre ?
17: Parce que quand on est journaliste gastronomique, et vous le savez également très bien Vincent, vous avez forcément à un moment donné devant vous des choses qu'on vous impose et des choses qu'on vous dit d'éviter. Et il fallait comprendre, essayer de comprendre tout au moins pourquoi ces restrictions dans certaines cultures, dues à certaines religions et dues aussi à ce que j'appellerais dans une vague plus moderne, les prophètes de nos smartphones.
16: Oui, ah ben c'est bien vu, oui. On y viendra en fin d'émission. Alors, si vous êtes d'accord, on va un petit peu explorer votre livre par le menu. On va le faire chronologiquement.
17: D'accord. Hein,
16: parce que moi, il me semble, d'abord, on va traiter de nos trois grandes religions monothéistes de l'Occident et de l'Orient proche, que sont évidemment le judaïsme, le christianisme et l'islam. Parce que comme ça, on va y voir un petit peu plus clair, justement. Parce que chacune a ses interdits alimentaires. C'est ça qui est extraordinaire, d'ailleurs. Il n'y a pas de religion sans diktat de l'alimentation.
17: Oui, enfin, le christianisme est peut-être la religion monothéiste la plus souple des trois, je dirais. Il y a moins d'interdits dans le christianisme, c'est plus open que dans la religion juive et dans l'islam. La religion juive, parce que on le sait, il y a ce qu'on appelle la cache-route, qui est un peu un socle identitaire. Certains diraient un catalogue d'interdits. Moi, je le vois plutôt comme un socle identitaire. Et l'islam, où il y a deux interdits fondamentaux bien connus, qui sont le porc et l'alcool, évidemment.
16: Bien sûr, et nous y reviendrons, évidemment, mais pas seulement. Alors, commençons donc par le judaïsme. Simplement parce que c'est la plus ancienne des trois. Hein, je veux dire, c'est entre 3 et 5000 ans d'ancienneté. Si on remonte à Abraham, hein, on va le dire. Mais en tout cas, le moment où la loi est écrite, elle tient compte évidemment de la façon de se comporter en société, parce que les religions à l'origine, en dehors de toute foi, moi je n'ai pas de foi, hein, je suis agnostique.
17: Et vous le dites.
16: Bah, ça me gêne pas. C'est comme ça. En revanche, j'ai la foi dans l'homme et la foi dans la science. Mais bon, on en parlera une autre fois. Donc, sans faire un débat sur les religions, on peut dire que d'une façon générale, les religions à l'origine, en dehors de la foi dans un dieu ou dans plusieurs dieux, hein, parce qu'il n'y a pas que des religions monothéistes, c'est aussi un code de vie. Un code de vie, un code de morale à une époque où les sachants voulaient transmettre à ceux qui savaient moins.
17: Mais pas seulement transmettre, je répète qu'encore pour la religion juive en tout cas, la cache-route c'est un socle identitaire. Alors je vais vous expliquer si vous voulez bien Vincent, peut-être une anecdote qui me semble indispensable pour bien comprendre tout ça. Le fameux interdit du porc, hein, d'accord.
16: Vous allez me parler des Philistins ?
17: Non, pas encore, ça c'est plus les fruits de mer.
16: D'accord.
17: Mais le porc, en réalité, il semblerait que la religion juive ait prévu que le peuple juif s'inscrive en faux par rapport à des voisins, les Cananéens, qui occupaient le même territoire, grosso modo, hein, donc Liban, Palestine, Israël, enfin comme on veut, comme on voudra, et qu'en fait, les Hébreux, qui étaient un peuple nomade, ils voulaient donc montrer leur divergence et leur attachement à ce Dieu unique par rapport à leurs voisins cananéens qui donc eux avaient des cultes particuliers, le culte du dieu Baal, pour lequel on sacrifiait non pas des porcs, mais des taureaux.
16: D'accord,
17: ça, c'est important.
16: Oui.
17: En revanche, il semblerait que dans des rituels magiques, un peu opaques, des siècles plus tard, des millénaires plus tard, les Cananéens sacrifiaient aussi des porcs. Ils les utilisaient pour des rituels magiques. Donc, en interdisant le porc, le peuple hébreu s'inscrit en faux et dit « Moi, je marque mon allégeance au Dieu unique en ne consommant pas de porc. » C'est une hypothèse sérieuse, crédible, qui va complètement...
16: C'est comme si les Bretons interdisaient l'huile d'olive.
17: Oui, bon.
16: En disant, non mais typiquement, je veux dire, c'est comme s'ils
17: instauraient le beurre. Parce qu'ils ont des voisins mayennais qui vont... c'est ça que vous voulez dire. Non, en fait, je pense que c'est vraiment une façon, oui, d'exprimer une identité forte et de mettre à mal, en tout cas j'essaye de le décrypter dans cet ouvrage, des croyances qui disaient que, enfin qui pourraient laisser entendre plutôt que on ne mange pas de porc pour des raisons d'hygiène. Parce que à la même époque... On sait que en Chine, typiquement, ont domestiqué le porc. Mmh. Il faisait à peu près la même chaleur, le climat était identique.
16: Ça dépend où.
17: Ça dépend où, mais en tout cas, oui, bien sûr. Mais en tout cas, ce ne sont pas des raisons sanitaires.
16: Sanitaires ou...
17: Comme on l'a voulu croire.
16: Voilà,
17: ou alors ce fameux parasite qui, vous savez, contamine le porc.
16: C'est quoi, la trichinose ?
17: Exactement, mm-hmm. Qu'on retrouvait sur la langue des porcs, hein, mm-hmm. puisqu'au Moyen-Âge, mm-hmm. il y avait ces fameux langoyeurs qui étaient chargés d'inspecter la langue des porcs pour vérifier s'il y avait la trace de ce parasite. Mm-hmm. Non, ça n'a rien à voir avec ça, c'est vraiment identitaire.
16: C'est drôle parce que vous me dites ça, et moi, innocemment, et vu de mon point de vue agnostique, j'avais toujours pensé que c'était la principale raison. Ben, une raison sanitaire, d'hygiène, d'une viande qui, avant la chaîne du froid, se conservait mal en dehors de la salaison. Hein.
17: Pour autant, on va pas aller manger une tranche de jambon en plein désert par 50 degrés, hein, ça on est bien d'accord. Quoique, l'islam peut l'autoriser.
16: Andalousie, il fait chaud. En Andalousie, il fait chaud et ça les empêche pas. Bon, alors, ce qui est intéressant dans ce que vous dites, une fois qu'on a compris que donc on balayait l'argument hygiéniste et sanitaire, simplement, c'est qu'il y a aussi un problème. On va dire qu'il y a dans cet interdit une relation du peuple élu à son créateur.
17: Une façon de marquer vraiment une sorte d'alliance, encore une fois, avec le Dieu unique, et puis de dresser une sorte de barrière infranchissable avec les autres peuples en disant, nous, on montre notre singularité en ne consommant pas certains aliments, dont le porc. D'ailleurs, je rappelle que le porc, en hébreu, davar haber, littéralement une autre chose, c'est-à-dire qu'il est même pas nommé en tant que porc. Mm-hmm. C'est davar haber égale une autre chose. Oui, c'est une abomination.
16: C'est l'innommable.
17: L'innommable. Enfin, ouais, la chose qui est absolument impossible.
16: Et pour autant, ça s'élargit. Alors, il y a d'autres interdits très intéressants qui est qu'on n'a pas le droit de manger de la viande avec des produits laitiers.
17: Tu ne feras pas cuire le chevreau dans le lait de sa mère. Alors ça, c'est plutôt, je dirais, cette interdiction du mélange lait et viande, le lait, symbole de la vie. D'ailleurs, j'étais venue dans cette émission pour un très joli ouvrage sur le lait récemment, Vincent. Oui. Et la mort symbolisée par la viande. Évidemment, donc on
16: le
17: mélange
16: cadavre,
17: pas.
16: En quelque sorte.
17: Bien sûr, donc on mélange pas les deux. Et c'est aussi un symbole de cruauté que de faire cuire un chevreau littéralement dans le lait de sa mère.
16: Oui.
17: Donc évidemment, le judaïsme l'interdit au point que chez les juifs les plus pratiquants, les plus radicaux, orthodoxes, devrais-je dire, on ne mélange pas, y compris dans la vaisselle, y compris dans les frigos. On a deux frigos, des vaisselles séparées, absolument. Mmh.
16: Alors, vous dites même que, en plus de cela, et évidemment, il y a le symbole du sang. Le sang symbolisant la vie, seul Dieu a le droit de disposer de la vie de ses créatures.
17: Le nefesh, le souffle de Dieu.
16: Le souffle de Dieu. Et donc, de ce point de vue-là, c'est pour ça qu'on saigne.
17: Oui.
16: On retrouvera ça, évidemment, dans l'islam plus tard. On en parlera dans l'émission. Mais en tout cas, on saigne pour ne pas prendre... On prend l'animal, mais on rend sa vie à Dieu.
17: Et donc le sang devait s'écouler au temple de Jérusalem. Autrefois, il paraît que c'était une vraie boucherie, disent certains historiens que j'ai pu consulter en écrivant ce livre. Effectivement, ça ressemblait à une boucherie géante parce qu'il fallait laisser s'écouler le sang sur la terre.
16: Bon, alors, pour faire simple, dans cette religion du livre qu'est le judaïsme, on peut dire que les interdits sont dictés à la fois par cette alliance avec un Dieu que l'on cherche à ne pas offenser, en respectant ses créatures, en quelque sorte.
17: C'est pas une question d'offense, je pense que c'est plutôt, encore une fois, de dire « nous sommes le peuple qui a conclu ». L'alliance avec Dieu, le peuple élu, ça vient aussi de ça.
16: Le peuple élu, et donc on n'est pas pareil que les autres.
17: On n'est pas pareil que les autres.
16: Donc on mange pas de la même chose.
17: Mais on peut manger quand même une exception, une chose quand même, Vincent, parce que ça c'est incroyable, les sauterelles.
16: Ah oui. Oui, parce que là, c'est le pragmatisme, je dirais, c'est la réelle politique.
17: Parce que
16: il fallait bien en faire quelque chose de ces sauterelles qui étaient une plaie d'Égypte.
17: Les insectes rampants, abomination.
16: Ouais.
17: Mais les sauterelles sont considérées comme ayant, je cite, des jambes au-dessus des pieds. Donc il y avait 4 ou 5 sortes de sauterelles qu'on pouvait manger et une autre qu'on pouvait pas manger. Et encore aujourd'hui, les gens s'y perdent parce que je ne sais pas qui met des sauterelles au menu.
16: Qui est capable.
17: Et qui met des sauterelles au menu.
16: Ben, on a essayé hein, dans votre région là, dans les Hauts-de-France, des usines de criquets pour faire des farines animales, mais ça marche pas très bien. Allez, on va y revenir dans deux secondes. Vous savez quoi, Nathalie? On va s'occuper du christianisme. Hein, plus il y a 2000 ans quand même que ça a commencé cette histoire. Et là aussi, il y a des interdits alimentaires très intéressants. On comprend mieux déjà.
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0: En tout cas, c'est la loi de l'interdit alimentaire la plus contraignante, hein, le judaïsme.
1: Oui, on peut dire
0: ça. De ce que vous avez vu.
1: On peut dire ça.
0: Et ce matin, on parle évidemment de nos trois grandes religions du livre, les religions monothéistes autour de la Méditerranée, plus largement. On pourrait, et vous le brossez aussi dans le livre, vous pourrez parler un peu de l'Orient, de l'hindouisme, du bouddhisme, du taoïsme, du sikhisme, enfin voilà. Vous avez un livre qui est très complet sur ce sujet, mais concentrons-nous sur ce qui se passe en France, hein, déjà, pour
1: déjà
0: faciliter les choses. Alors, vous me direz, il y a aussi des bouddhistes et puis des hindous en France. Mais bon, pas majoritairement. Alors, on a parlé donc de la religion juive. On va s'occuper un petit peu du christianisme. Parce que il y a 2000 ans, évidemment, avec l'avènement de Jésus-Christ, c'est le début de la chrétienté. Et cette ère chrétienne qui occupe, je dirais, largement l'Occident, évidemment, puisque c'est un marqueur fort de notre culture et de notre histoire, hein, en dehors simplement de la foi ou de la croyance que je n'ai pas, je le rappelle encore, mais enfin, ça m'intéresse sur le plan historique et sur le plan civilisationnel. Donc, la chrétienté, elle est beaucoup plus laxiste, on va dire, sur les interdits alimentaires, et surtout, elle vient carrément en contradiction avec le judaïsme, parce qu'il faut le rappeler, Jésus-Christ, il était juif, hein, de naissance, et il vient tout d'un coup dire, non seulement... vous allez me boire mon sang.
1: Hein. Ah oui, alors ça. Ah,
0: non mais attendez, c'est très nouveau à l'époque. Vous allez boire mon sang et vous allez manger mon corps. Alors c'est symbolique, mais il aurait pu dire ceci représente mon corps. Etc. Non, c'est ceci est mon corps, mangez-en tous. Ça va être même un acte assez incroyable du point de vue de l'alimentation, puisque le cannibalisme dans la religion juive, où tous les animaux, et d'ailleurs le porc est accusé de cannibalisme, hein, dans, en tout cas de pouvoir manger sa propre progéniture, là tout d'un coup tout est balayé sur l'autel de l'amour universel.
1: Je vais faire la minute ecclésiastique, mon cher oui, Vincent. Oui. Pendant le repas, Jésus, ayant pris du pain et prononcé la bénédiction, le rompit et le donnant aux disciples, il dit « Prenez, mangez, ceci est mon corps ». Puis, ayant pris une coupe et ayant rendu grâce, il la leur donna en disant « Buvez-en tous, car ceci est mon sang, le sang de l'Alliance versé pour la multitude en rémission des péchés ». C'est magnifique, ça, c'est l'évangile selon Matthieu. Alors, effectivement, pour les premiers disciples, c'est un séisme. Comment il veut qu'on mange son corps ?
0: Il se donne à manger, en fait.
1: Oui, et comme vous le dites très bien, c'est pas du tout un symbole. Il aurait pu dire « Bon, c'est un symbole ». Non, c'est vraiment manger. Alors effectivement, ça a troublé les premiers chrétiens qui ont même tourné le dos, paraît-il. Plus que réticents.
0: Oui.
1: Ils se sont dit, mais qu'est-ce qu'il veut se faire, celui-là? Il est complètement fou. Mais en fait, c'est pour dire que c'est un acte qui engage la responsabilité du fidèle. C'est-à-dire, celui qui mange ou boit sans discernement devient coupable envers le Seigneur lui-même. Donc c'est en fait une transformation invisible, mais réelle, de la substance qu'on appelle, chez les théologiens, dont je ne fais pas partie, bien sûr, la transsubstantiation. Évidemment, pour que ça repose sur quelque chose, on a choisi deux éléments concrets, l'hostie et le vin. Donc l'hostie qui va représenter... Exactement, l'hostie, hein, attention,
0: oui,
1: le pain azyme quand même,
0: pain,
1: non levé.
0: Hein. Bah
1: ça
0: oui,
1: c'est important.
0: Ça c'est une tradition de la Pâque juive, déjà.
1: Oui, bien sûr, puisque le ferment, tout ce qui est aliment levé est absolument interdit pendant la Pâque juive, et le christianisme a récupéré cette hostie et ce vin. Alors c'est assez drôle parce que le vin rouge, il tache en général l'autel, donc on le remplace généralement par du vin blanc pour ne pas tacher.
0: Oui, de nos jours. Mais à l'origine, comme c'est le symbole du sang du Christ, il fallait qu'il soit rouge.
1: Bon. Il était bien rouge.
0: Et en plus, l'hostie, c'est carrément pas bon, parce que c'est quand même une émission culinaire et alimentaire. C'est pas bon, l'hostie, sauf dans une circonstance.
1: Laquelle ?
0: Le cornet de glace. Parce que c'est vraiment
1: c'est proche,
0: ça.
1: Hein.
0: Nos cornets de glace anciens, c'est de l'hostie, hein, c'est la
1: fait,
0: même chose.
1: La gaufre est l'héritière, ou plutôt la descendante de ce qu'on a appelé les oublis au Moyen-Âge.
0: Ouais.
1: Et les oublis, en fait, étaient cuites entre deux fers brûlants, exactement comme les hosties. Mais il faut quand même rappeler que les toutes premières hosties provenaient de miches de pain apportées par les fidèles, tout à fait au départ.
0: Ah, et ensuite, on venait avec son pain à l'église.
1: On venait avec son pain, des miches de pain ordinaires
0: bon
1: qui étaient prélevées sur la consommation individuelle. Et ensuite, il y a eu cette invention, probablement autour du 9e siècle, l'église d'Occident a imposé l'usage du pain azyme, ce fameux pain sans levain. Donc c'est devenu cette hostie cuite entre deux plaques de fer et qu'on a même décorée tantôt avec un agneau ou Jésus sur la croix. croix, oui, histoire de rappeler aux fidèles quand même ce qu'ils avaient en bout.

0: Bon, alors, parlons un petit peu alimentation et cuisine. Gastronomie, j'ai envie de dire, Chrétienne. Alors non, il y a un sujet qui m'intéresse particulièrement, parce que dans les interdits, il n'y a pas que les aliments qui sont interdits, il y a évidemment une périodicité et des moments, je dirais, dans un calendrier d'une religion, où l'on mange certaines choses et d'autres jours, non.
1: Vous parlez du carême.
0: Par exemple, le carême, mais dans la religion juive ou dans l'islam, c'est pareil. Il y a des périodes où on va jeûner ou des jeûnes alternatifs ou des chronorégimes en quelque sorte.
1: Des chronorégimes. Oui.
0: Et
1: c'est
0: là,
1: vrai.
0: Alors moi, de ma vision d'athée, je me suis toujours dit, est-ce qu'il n'y a pas dans les religions monothéistes une volonté en quelque sorte, parce que il faut bien le dire, les prêtres, les rabbins ou les imams avaient une connaissance que n'avait pas le commun des mortels à l'époque. Ils avaient la culture et l'écriture et donc, on va dire, une hauteur intellectuelle un petit peu plus haute. Maintenant, tout le monde
1: est
0: éduqué.
1: Ils l'ont toujours aujourd'hui.
0: Ils l'ont toujours aujourd'hui, mais moins parce que l'école publique, en tout cas chez nous, et l'obligation d'aller à l'école a changé pas mal la donne. Mais à cette époque, est-ce que c'était pas aussi des médecins du quotidien? Est-ce que c'était pas des gens qui vous donnaient des préceptes de diététique et de nutrition en vous disant, bah par exemple, le vendredi saint, par exemple, ça serait bien de s'arrêter de manger de la viande grasse et des produits trop riches au moins une fois par semaine, et puis pendant le carême, on va faire un peu comme le ramadan, c'est-à-dire se calmer carrément.
1: En tout cas, il n'y avait pas d'allégation diététique. Ce n'était
0: non,
1: pas revendiqué.
0: Mais, oui,
1: c'était
0: mais on peut
1: peut-être
0: le dire, on peut sans le dire.
1: On peut imaginer que ça faisait du bien à nos ancêtres, ça
0: oui.
1: C'est sûr.
0: Oui.
1: Bon, c'est vrai que le vendredi, c'est surtout dans la religion catholique, le jour de la passion, de la mort de Jésus sur la croix.
0: Oui.
1: Et donc, se priver de viande, c'est faire une sorte de petit sacrifice, puisque la viande était associée à la fête et à l'opulence, et donc s'en abstenir, c'était un acte de recueillement. Et le poisson, en plus, est un symbole christique majeur, puisque le mot grec pour poisson, ictis, c'est l'acronyme de Jesus Christos Theou Ios Soter, c'est-à-dire Jésus-Christ, Fils de Dieu, Sauveur.
0: D'accord.
1: D'ailleurs, utilisé dans les catacombes, comme
0: oui, on voit ce signe du poisson parfois.
1: Absolument.
0: Pour les premiers chrétiens qui vivaient un peu comme des sectes cachées. Et
1: une secte. Hein.
0: Oui, c'était une secte. Absolument.
1: Et je n'offense personne en disant cela.
0: Ah non. Là, c'est l'histoire qui parle, Nathalie Halal.
1: Mais ce qui est intéressant quand même, Vincent, je rebondis là-dessus parce qu'il y a une chose qu'il faut dire, c'est que l'abstinence de viande qui a été obligatoire tous les vendredis de l'année dans la religion catholique sous peine de péché, c'était un péché grave.
0: Ah oui, super
1: bon.
0: Grave.
1: Et ben ça a quand même façonné l'économie de régions entières.
0: Ah ben les pêcheurs pour coup
1: le commerce du poisson séché, salé, la morue en particulier.
0: Oui, et pas seulement, le castor aussi.
1: Oui,
0: vous l'expliquez dans le bouquin,
1: oui.
0: Parce que le castor, il nage, il est dans l'eau.
1: C'est un rongeur.
0: Oui, et puis il a une queue écailleuse, je sais pas comment on dit.
1: Si.
0: Bon, et du coup, on décide au Moyen-Âge que, c'est un poisson. Allez, on va pouvoir le manger le vendredi.
1: Alors, c'est dans l'actuel Canada, au XVIIe siècle, qu'en fait, l'évêque de Québec a décrété que le castor était classé parmi les poissons parce que sa queue sous les écailles était pleine de graisse et ressemblait à une anguille.
0: Et paraît que c'est bon en plus.
1: Ah, je me suis pas risqué.
0: Ah ben moi non plus, j'ai jamais
1: pas
0: mangé
1: encore.
0: Une queue de castor.
1: Bientôt.
0: Ah ben j'espère. Je crois que c'est un peu protégé quand même. C'est un tout petit peu protégé. En tout cas, ce qu'il en subsiste aujourd'hui, on va dire peu, parce que beaucoup des chrétiens qui sont pas ultra pratiquants ont laissé tomber effectivement le vendredi saint, la réforme est passée derrière.
1: Absolument.
0: Comme vous le dites, les protestants sont arrivés et ils ont dit l'hiverne. Tout ça, grosso modo...
1: Mangé des saucisses fumées en 1522, ça a été un acte transgressif et fondateur.
0: voilà, on craque tous pour la saucisse, quitte à changer de religion. Allez, on continue dans notre émission sur les interdits alimentaires. On va aller dans quelques minutes vers l'islam. Là aussi, il y a des choses à raconter passionnantes.
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0: Alors, si vous nous rejoignez en cours d'émission, vous avez peut-être été un petit peu surpris du ton de ce matin. On est moins sur le ragoût, les frites et la recette de la mousse au chocolat. Ce matin, on parle des interdits alimentaires avec le livre de Nathalie Elal, Tu n'en mangeras point, qui revient un peu sur l'histoire des interdits alimentaires dans nos religions et des nouvelles religions. On en parlera en fin d'émission dans un quart d'heure. Nathalie Elal, on a brossé un petit peu le tableau des, on va dire, de l'origine biblique des interdits alimentaires à travers, évidemment, la religion juive. Et puis après, on a parlé un peu de la chrétienté. Et maintenant, on va aborder l'islam. D'abord, je l'ai fait chronologiquement.
1: Tout à fait.
0: L'islam, c'est le 7e siècle, hein, je crois. Enfin, la naissance du prophète Mohammed. Donc, avant le Moyen-Âge, en quelque sorte, évidemment, pas d'islam. Donc, ça vient après.
1: Tout à fait.
0: Et l'islam se nourrit, en quelque sorte, de ce point de vue-là, hein, des interdits alimentaires, se nourrit des religions du livre, regarde ce qui a été fait et adapte, en quelque sorte.
1: Je sais pas si on peut dire que vraiment il s'en nourrit, mais en tout cas, il y a des choses, on retrouve un petit peu une sorte de tronc commun par moment, puisque on retrouve avec l'islam l'interdit du porc,
0: ouais,
1: qui avait été délaissé. Ô combien par le christianisme. Et là, ça revient, cet interdit du porc, mais il n'est même pas justifié.
0: Non, c'est-à-dire juste interdit. Cochon,
1: quand vous demandez à un musulman, bon, pourquoi est-ce qu'on ne mange pas de porc en islam, il vous dit parce que c'est dans le Coran.
0: C'est point illicite. Barre. Vous utilisez le mot. Il y a ce qui est licite, c'est halal.
1: C'est haram.
0: Et haram, c'est illicite. C'est-à-dire, ça n'est pas permis, simplement.
1: C'est vraiment pas permis du tout.
0: D'accord.
1: Alors, si, il y a quand même une petite exception.
0: Ah.
1: C'est-à-dire que l'islam est quand même très pragmatique. L'islam dit, bon, si vous êtes dans le désert, que vous n'avez absolument rien d'autre à vous mettre sous la dent qu'un
0: c'est
1: morceau
0: bien,
1: de jambon...
0: Mais vous laissez pas mourir.
1: Vous y allez, vous mangez ce jambon parce que Dieu est miséricordieux et vous pardonnera.
0: D'accord.
1: Donc il y a quand même beaucoup de pragmatisme derrière tout ça.
0: Alors, ce qui est intéressant également, c'est que l'islam partage avec le judaïsme le fait de saigner les animaux.
1: Oui.
0: Hein, parce que là encore, le sang est impur en quelque sorte.
1: Le sang, c'est le véhicule de la vie, il appartient à Dieu et donc il ne doit pas être consommé.
0: D'accord.
1: Ça, c'est très important en islam comme dans le judaïsme.
0: Mais alors, ce qui est intéressant...
1: Peuple sémite, hein.
0: Oui, bien sûr, bien sûr. Hein. Et ce qui est intéressant, c'est, pour ceux qui ne le savent pas, et c'est écrit dans les livres de l'islam, les musulmans ont le droit de manger de la nourriture cachère. Ils estiment en quelque sorte que les juifs ont un rituel qui respecte en fait le halal.
1: Oui, parce que ça ne dérange personne. Donc quelque part, oui, les juifs sont passés par là, donc on peut y aller.
0: Bon.
1: Et je dirais que les juifs sont beaucoup plus stricts.
0: Ah oui.
1: Hein, oui. Dans les interdits que les musulmans.
0: Oui. En quelque sorte.
1: Beaucoup plus strictes.
0: Donc, ils sont un peu plus laxistes, hein. On a l'impression, enfin, en laxiste. En tout cas, ils laissent un petit peu plus de liberté individuelle dans l'acte de consommer.
1: Sauf pour l'alcool.
0: Alors, c'est ça qui est intéressant. Et c'est un marqueur fort identitaire de l'islam. C'est que, alors que le judaïsme et la chrétienté, bien évidemment, prônent le vin. D'ailleurs, en Arabie, avant l'arrivée de l'islam, il y a une vraie culture du vin. Enfin, en Arabie, on va dire dans tous les pays arabes.
1: Absolument.
0: Il y a une culture du vin dans tout le Moyen-Orient, le Proche-Orient, et même c'est considéré comme un acte d'hospitalité que de recevoir ses amis ou les voyageurs avec du vin.
1: Je vous avoue, Vincent, que c'est la chose qui m'a le plus fascinée quand j'ai entamé des recherches sur ce sujet.
0: Mmh.
1: C'est-à-dire que je me suis aperçu que à l'époque de ce qu'on appelle la jahiliya, c'est-à-dire littéralement l'âge de l'ignorance,
0: oui, ouais.
1: La poésie, c'est l'art suprême. Et donc, ça vraiment, ce terme, il va désigner la période et l'état de la société arabe avant la révélation du Coran prophète.
0: Mmh.
1: Et la poésie, dans les thèmes majeurs que l'on retrouve à cette époque, c'est la bravoure des guerriers, l'amour ou la description du désert, et aussi le vin et l'ivresse. Pourquoi? Parce qu'ils sont associés à l'extase et à la créativité. Donc on boit, et le vin, il est importé à grands frais des régions viticoles voisines, c'est-à-dire la Syrie, la Palestine, la Mésopotamie,
0: bien sûr,
1: et même produit
0: sûr.
1: Dans des oasis comme Yathrib, la future Médine.
0: Mmh. Ouais.
1: Donc ça, c'est quand même assez fascinant. Et on sait même aujourd'hui que le futur compagnon du prophète, le marchand Omar ibn al-Khattab, il voyageait fréquemment en Syrie, il était marchand de vin et il importait du vin pour la Mecque avant sa conversion.
0: Oui, ben c'est donc une révélation en quelque sorte d'entrer en islam. C'est comme vous dites l'âge de l'ignorance avant, et puis tout d'un coup c'est comme si on ouvrait les yeux sur sa façon de vivre et de consommer.
1: Oui, sauf que le Coran il a été très progressivement sur cet interdit-là.
0: J'imagine.
1: Très pédagogue le Coran, c'est-à-dire qu'au début il a dit, sans interdire, hein, bon, il y a deux choses, le vin, les jeux de hasard. Bon, dans les deux, le péché est plus grand que l'utilité, mais il faut commencer à y réfléchir quand même. Est-ce que c'est si bien que ça de boire? Et puis après, ça s'est un petit peu renforcé. Le Coran a dit, les croyants, il faut pas approcher de la prière alors que vous êtes ivres, jusqu'à ce que vous sachiez ce que vous dites, parce que, évidemment, en islam, on fait la prière 5 fois par jour.
0: Ouais.
1: Donc, on va pas réciter la prière en étant bourré. On
0: non,
1: est d'accord.
0: Certainement pas. Et comme le laps de temps est court entre deux, on n'a pas le temps de dégriser.
1: Il fallait dégriser. Donc, c'est devenu beaucoup plus progressif, beaucoup plus pédagogue. Et petit à petit, ça a été complètement interdit.
0: Et alors, il y a une dimension, moi, qui m'a fasciné dans votre livre, à propos des interdits alimentaires et des diktats alimentaires de l'islam. Et qu'on ne sait pas. C'est que l'islam, il dit, en plus de tout cela, vous devez manger ce qui est bon pour vous.
1: Oui.
0: C'est-à-dire, ils sont anti-malbouffe dès le 7e siècle.
1: Oui.
0: Hein, c'est-à-dire, les aliments doivent être
1: taïb,
0: bons pour vous.
1: Ce qu'on appelle taïb, c'est-à-dire le bon pour le corps du croyant. Mmh. Donc, c'est-à-dire qu'ils sont presque dans une approche, allez, bien-être, bio, peut-être avant l'heure.
0: Oui.
1: Vous imaginez la modernité de cette religion.
0: Oui.
1: Le taïb est ce qui est bon.
0: Bah là,
1: pour
0: alors,
1: notre corps.
0: Là, il y a de la nutrition, il y a de la diététique, là.
1: Oui,
0: vous pouvez
1: oui,
0: pas
1: oui.
0: Dire le contraire.
1: Je ne dis pas le contraire.
0: Ah bah,
1: mais je dis
0: mieux.
1: Juste que ça n'a pas toujours été mis en avant, cette diététique-là.
0: Ouais,
1: ces
0: mais
1: notions
0: alors,
1: diététiques.
0: À notre époque, c'est un peu compliqué. Quand on voit ce qui est servi dans certains kebabs ou des fast-food halal, etc., ça vient en contradiction avec en fait les dictats de la bonne santé et de la bonne nourriture de l'islam.
1: C'est pas perçu comme ça du moment que
0: eh
1: c'est
0: oui.
1: licite.
0: Eh oui, c'est ça. Voilà, il suffit que ce soit halal pour que ça soit bon pour vous en quelque sorte.
1: Absolument.
0: On va pas trop fouiller du côté de la façon dont c'est produit ou élevé. Alors, en tout cas, c'est très intéressant parce que cet interdit du vin, c'est super, enfin du vin et de l'alcool en règle générale. Du coup, c'est super identitaire. C'est même le marqueur fort, je dirais, dans l'islam, dans l'alimentation, dans l'islam.
1: Oui, et d'ailleurs, j'en profite pour rappeler qu'il y avait un autre alcool qui était très répandu. Toujours à cette époque, effectivement, à la Mecque, enfin avant l'apparition du prophète.
0: Avant la
1: c'était
0: la naissance
1: un alcool,
0: de Mohammed.
1: Une boisson qu'on appelait le nabid, qui était une boisson obtenue par la fermentation soit de raisin plutôt sec dans de l'eau, soit de dattes. Et c'était la boisson de tous les jours pour beaucoup. C'était le désinfectant naturel. Ça a été aussi oublié,
0: une
1: évidemment.
0: Une autre vie, en quelque
1: une
0: sorte.
1: Une autre vie.
0: Voilà. Alors, j'ai une question à vous poser un peu personnelle, Nathalie.
1: Oui, allez-y.
0: Ouais. Vous êtes native des Hauts-de-France.
1: Oui.
0: Vous êtes, par votre naissance, à la fois pas mal chrétienne et un petit peu juive.
1: Oui.
0: Vous êtes mariée à un musulman.
1: Oui, c'est le bordel. Hein.
0: Ils mangent quoi, vos enfants?
1: Écoutez, peut-être que derrière le dos de mon mari, il mange du ralouf qui pique dans le frigo.
0: Parce que vous avez votre frigo pas. Et votre mari non. Le sien. Non, quand même.
1: Non, il y a un seul frigo.
0: Je veux dénoncer personne.
1: Non, mais... Écoutez, je n'ai ni mon mari ni moi n'avons mis d'interdit parce que d'abord moi je n'en ai pas. Mon mari en avait un peu plus parce qu'il est pratiquant. Mais bon, ça n'a pas cours chez moi mais. Nous, on est dans une tolérance absolue.
0: C'est ça. Voilà. En fait, la liberté...
1: Mais c'est la liberté...
0: Des autres.
1: Et d'ailleurs, ce livre, pourquoi ce livre? C'est aussi pour montrer que l'assiette doit être sans frontières et absolument libre et que malheureusement, ce n'est pas toujours le cas. Mais encore une fois, moi, je n'émets aucun jugement.
0: D'accord. Vous ne faites que raconter
1: ce
0: qui est.
1: Je suis factuelle.
0: Oui, non, mais c'est pour ça que ce livre m'a intéressé. Moi, c'est une question qui me hante en permanence. Moi, qui suis totalement en dehors de quelques préceptes diététiques et peut-être écologiques, parce qu'on y vient tous en même temps sur les aliments qui nous entourent. Mais dans nos professions, Nathalie, vous savez bien qu'on doit être ouvert le plus possible. Moi, je dis, je goûte tout. Quand je vais dans des pays, même des choses qui me paraissent bizarres, je me dis, si c'est consommé, c'est que c'est comestible, donc je dois goûter pour comprendre, parce que dis-moi ce que tu manges, je te dirai qui tu es,
1: tout
0: ça marche
1: fait,
0: partout.
1: Tout à fait, bien sûr.
0: Donc, en dehors de cet aspect identitaire, l'interdit alimentaire, il cache une partie de vous-même.
1: Il cache une partie de nous-mêmes. Vous voulez dire...
0: Je veux dire que si cette culture vous est imposée d'une certaine manière, parce que ce sont des injonctions,
1: oui.
0: Ça ne laisse pas libre cours à savoir si vous seriez... Bah, si vous consommeriez trop gras, ou si vous consommeriez de l'alcool... Ou
1: la
0: si...
1: vraie question, Vincent, sommes-nous désobéissants ou obéissants?
0: Voilà.
1: Sommes-nous curieux ou sommes-nous bornés?
0: Ouais.
1: Loin de moi l'idée de dire que les gens qui sont dans un respect...
0: Observant, oui.
1: Bien sûr, observant, exactement, c'est le bon mot...
0: Ouais.
1: Sont bornés. Simplement, ils respectent.
0: Mais borné, ça veut dire qu'on a mis des bornes autour. Ça veut pas dire qu'on est un peu obtus.
1: Absolument. Non, je pense que quand on est, en tout cas, le métier que je fais, que vous faites, nous amène forcément à une curiosité au-delà des frontières de toutes les religions, de tous les diktats, de toutes les injonctions. Ça, c'est sûr, c'est intrinsèque à notre métier.
0: Mais moi, j'ai pas mal de copains, qui sont juifs et musulmans et qui travaillent dans la gastronomie et dans l'alimentation, je laisse se débrouiller avec leur conscience. Hein.
1: Tout à fait.
0: C'est-à-dire, chacun est libre de faire
1: absolument.
0: Comme il le sent. Mais il y a une religion qui est encore plus stricte que ces trois-là, c'est le véganisme. On va en parler dans une minute.
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0: Mes petits amis, ce matin je reçois Nathalie Hélal qui est autrice de « Tu n'en mangeras point » qui est un livre, et une petite histoire des aliments interdits, de tous les interdits alimentaires. Et je sais que ça peuple nos vies parce qu'on est dans le multiculturalisme aujourd'hui, qu'on doit accepter toutes les coutumes et les croyances de chacun autour de nous. Mais le meilleur moyen de l'accepter, c'est de le comprendre. C'est d'ailleurs pour ça que je vous reçois, Nathalie, ce matin, pour essayer de comprendre. Alors, pour ceux qui trouvent qu'on survole un peu vite, bah, vous reporterez à l'ouvrage de Nathalie chez Taillandier, « Tu n'en mangeras point ». Mais après avoir survolé le judaïsme, enfin, on va dire les interdits alimentaires, hein, pas la religion, vous imaginez bien, les interdits alimentaires de la chrétienté, ceux de l'islam, on va en arriver à notre époque.
1: En parachute doré.
0: Ah bah oui, alors là, pour être doré, en direct de Dubaï, les nouveaux interdits alimentaires, alors je veux citer végétarisme et véganisme, intolérance réelle ou supposée, les dictats de la diététique, l'écologie militante, et ce que vous appelez le huitième péché, le gaspillage, oui. Qui fait aussi changer, qui nous livre pas mal d'interdits alimentaires. Mais je voudrais commencer avec quand même le lobby puissant du véganisme, qui, à l'origine, est en fait une volonté de ne pas mettre à mort les animaux. Hein. Voilà, c'est une sorte d'antispécisme qui fait qu'on respecte l'animal vivant. Moi, ça me gêne pour les plantes, hein, parce que j'ai aussi beaucoup d'amour.
1: Mais en fait, là, ce que vous dites, Vincent, faut se reporter à l'Inde, hein.
0: Oui, c'est vrai que les hindous sont largement végétariens.
1: Et en particulier aussi au jaïnisme, hein, quand oui. Vous dites avec un petit sourire narquois que vous avez beaucoup de respect pour les plantes, j'imagine que vous faites allusion aux racines, puisque chez les jaïnes en Inde, quand vous extrayez un légume qui a une racine, vous non seulement vous tuez la racine, mais vous tuez au passage des millions de micro-organismes. Finalement, on n'a rien inventé. Enfin, les véganes n'ont rien inventé. Ils font de l'hindouisme sans le savoir, ou du jaïnisme sans le savoir. C'est,
0: oui.
1: Hein, alors, c'est le bourgeois gentil.
0: C'est ça. Mais on peut dire que largement, le véganisme, c'est surtout qu'ils abhorrent l'abattage. En fait, hein, c'est la violence de la mise à mort qui les gêne plus que le fait de tuer des bactéries qu'ils voient pas.
1: Mais aussi une exploitation invisible. Par exemple, le ver de lait qui est devenu le symbole de la séparation forcé entre la vache et son veau.
0: Oui. Et l'exploitation de la vache par l'homme.
1: Bien sûr. L'œuf qui devient tabou parce qu'il y a un process industriel. Bon, il faut dire que c'est un peu désolant quand même.
0: Ouais,
1: hein,
0: vrai,
1: où on va broyer
0: vrai.
1: Des poussins. Bon, voilà, sans adhérer à certaines associations un peu, voilà, extrêmes, on va dire le mot.
0: Ouais.
1: Ou alors, le miel qui était autrefois symbole de la terre promise, bon, ce serait l'exploitation des abeilles par l'homme, là encore. Bon, finalement, tous ces interdits se sont déplacés du temple vers la morale du consommateur.
0: C'est ça.
1: Acteur.
0: Mais Nathalie, si on en revenait à notre alimentation et d'un point de vue sanitaire,
1: oui.
0: On est, vous et moi, des omnivores militants.
1: Hein, pourquoi militants?
0: Bah parce qu'on passe notre temps à le dire.
1: Ah oui, hein, si
0: on
1: vous
0: milite,
1: voulez,
0: on
1: bien sûr.
0: Pour dire, il faut manger de tout et,
1: oui, oui.
0: Et de façon équilibrée, etc. Le véganisme, c'est quand même extrêmement sectaire de ce point de vue-là. Je veux dire ça parce que ça réduit le régime alimentaire de nos congénères à une portion congrue où il manque de certains nutriments. Il faut bien le dire. D'ailleurs, souvent, les véganes sont complémentés en différentes
1: oui,
0: vitamines.
1: Et d'ailleurs, c'est ce qui pose parfois des problèmes lors des réveillons. On voit de plus en plus de confrères à la période des fêtes nous sortir des papiers sur
0: le foie gras de noix de cajou.
1: Le faux gras, voilà, oui, exactement, oui. Puisque le foie gras semblerait être un problème pour beaucoup dans des familles.
0: En plus, là, il y a l'abattage, mais il y a surtout le gavage qui voilà. Révolte évidemment les antispécistes.
1: Voilà. Bon, après, moi, j'ai aucun problème avec les véganes. Ils mangent ce qu'ils veulent, du moment qu'ils ne m'interdisent pas de manger ce que je veux. Et ce que j'aime.
0: Mais c'est valable pour toutes les doctrines et toutes les fois.
1: La tolérance absolue de ce qui rentre dans notre corps.
0: Mais c'est bien le problème d'ailleurs de l'interdit alimentaire, c'est qu'on a tendance à faire un peu de prosélytisme.
1: Mais
0: on a envie d'imposer aux
1: bien
0: autres.
1: Bien sûr, mais à commencer par les trois religions monothéistes dont on a parlé tout
0: bien
1: à l'heure,
0: sûr,
1: qui ont effectivement fait développer un prosélytisme alimentaire. Bien sûr.
0: Mais et c'est dommage, hein, parce que nous on veut la liberté pour nous, et si on accepte celle des autres. Alors je vous parlais aussi de l'écologie militante qui est aussi devenue une sorte de, alors là, à juste titre.
1: Oui.
0: C'est vrai que cette planète, ou du moins l'humanité sur la planète, il faut faire en sorte que cela perdure. Donc, il y a des pratiques vertueuses à respecter. Du coup, des interdits alimentaires, et notamment ceux qui prônent le moins mais mieux, et notamment en matière de viande bovine, par exemple.
1: Oui, parce qu'on sait qu'aujourd'hui, élever un bœuf, je crois, c'est à peu près 15 000 litres d'eau pour qu'il arrive à l'âge adulte, donc effectivement, ça
0: mais
1: peut
0: nous
1: paraître...
0: Nous aussi, j'imagine, hein, ça doit être pas mal de flotte hein, pour qu'on arrive
1: mal.
0: À... Ouais, oui, mais peut-être qu'il faut faire moins d'enfants si on veut manger du bœuf, quoi.
1: Vous voulez dépeupler la planète et arriver...
0: Oui, c'est ça, mais la repeupler en vache.
1: Oui, ce serait un problème autre.
0: Oui,
1: vous
0: je
1: le
0: me
1: savez.
0: Fais engueuler, je le sais, je
1: voilà.
0: le sais. Non,
1: mais vous parlez de ces drames écologiques. Alors, pour le coup, on va dire que le plus ancien, c'est le rejet des OGM. Hein, puisque en 96, quand il y a eu les premiers cargos de soja Roundup Ready qui sont arrivés dans les ports européens, bah pour la première fois, on a vu des aliments avec un ADN modifié en laboratoire, et ça n'a pas plu, et ça c'est à juste titre. Donc ça c'est une bonne chose, je dirais. C'est plutôt une bonne chose. Maintenant, tout est un peu diabolisé, voire beaucoup. Regardez le sucre, le gras. Bon, le lait l'a été, il est réhabilité maintenant. Bon, il y a quand même beaucoup de choses. Donc le gluten aussi, il y a eu tout un combat les 15 dernières années. Ça s'est un peu tassé, mais il fallait absolument être no glu. Est-ce que t'es glu, t'es pas glu? Voilà, c'était ça.
0: Eh ben, je me suis jamais posé la question. Alors moi, je suis glu à mort. Hein.
1: Glu à mort.
0: Ah, mais glu à mort, parce que moi, je suis pour les boulangers.
1: Bien sûr. Oui, mais quel type de glu?
0: Ah, alors. Écoutez, je vais vous dire un truc. Je pense que c'est un bouc émissaire, le gluten. C'est un bouc émissaire, c'est une protéine qui n'est pas responsable de ce que peuvent faire malheureusement les sucres fermentés cibles, qui sont souvent responsables de beaucoup de d'inconfort, on va dire, digestif. Mais j'ai une théorie là-dessus, qui est un, qu'on mange du pain pas assez cuit, et ça c'est indigeste.
1: C'est vrai.
0: Ensuite on mange du pain mou, donc on ne le mâche pas, et donc la salive ne dégrade pas le pain
1: tout à
0: que
1: fait
0: l'on
1: vrai.
0: Mange
1: tout hein, à
0: quand
1: fait
0: on mange
1: vrai.
0: Des buns, et quand on mange le soir du pain qu'on n'a pas mâché, qui est pas assez cuit, eh ben bonne chance pour le digérer. Et les ballonnements, ils viennent pas du gluten, hein, ils viennent de
1: il y a quand surtout... même un point important, si vous me permettez, c'est que le blé moderne n'a plus rien à voir, c'est-à-dire
0: il
1: que
0: faut le supplémenter, c'est
1: on,
0: vrai
1: on sait aujourd'hui que après la Seconde Guerre mondiale, des agronomes ont sélectionné des variétés de blé à tige courte pour augmenter les rendements de la boulangerie. Et qu'effectivement, en changeant, en modifiant ce blé, on a effectivement apporté un gluten certainement plus dense qui a agi probablement comme une colle, effectivement, pour encrasser les intestins. En tout cas, ça a été prouvé en laboratoire, ça je n'invente rien.
0: Non, bien sûr.
1: Et je suis pour le pain. Mais vous avez raison, Vincent, je suis d'accord avec vous, le pain est trop mou et pas assez cuit.
0: Alors, ma question, elle va être simple. Est-ce que, en fait, c'est pas la disparition en Occident, et notamment, on va dire de la foi, des croyances en différentes religions, un peu de mysticisme. Est-ce que la disparition du sacré n'a pas favorisé l'apparition de ces nouvelles religions?
1: Tout à fait.
0: Qui sont en fait plutôt des doctrines politiques que des religions
1: de
0: la foi.
1: Déjà, quand vous prenez un mot qui court sur toutes les lèvres depuis, je sais pas, 25-30 ans, la détox, qui ne veut strictement rien dire, et scientifiquement rien dire, mais tout le monde s'est mis à faire de la détox. Mais qu'est-ce que c'est en fait faire de la détox? Ça n'existe pas.
0: C'est de boire des tisanes plutôt que de picoler.
1: Alors là, on va sur le dry January, c'est autre chose. Mais voyez, donc effectivement, il y a ces injonctions qui vont culpabiliser les consommateurs et qui vont leur faire entendre ce qu'on a bien envie de leur faire entendre, et manger surtout, parce que si on leur dit ça, il faut pas, ça veut dire qu'on déplace l'interdit sur autre chose, et c'est comme ça qu'on en arrive à la viande de laboratoire.
0: Et voilà, vous avez compris, on se fait rouler dans la farine. Et quelle farine en plus,
1: quelle farine ?
0: C'est même pas de la farine ancienne maintenant, c'est de la farine pleine de gluten dégueulasse. Allez, mes amis, vous avez compris que si vous voulez en savoir plus, parce que là on a un petit peu survolé en compagnie de Nathalie Elal, son livre « Tu n'en mangeras point ». Si ce sujet vous intéresse comme nous, elle évidemment elle l'a écrit, mais moi j'étais très heureux que vous ayez écrit ce livre.
1: Merci,
0: parce que
1: Vincent.
0: J'avais besoin de me replonger un petit peu à la genèse de ces interdits alimentaires qui font notre quotidien à table, qui est un acte tellement quotidien et important dans nos vies. Au moins voilà, on va chercher les mythes.
1: Et manger, c'est voter, on le sait.
0: Oh, je vous remercie. Oui, en bonne partie. Mes amis, si vous voulez en savoir plus, donc je vous rappelle le titre. Tu n'en mangeras point, chez Talendier. L'émission s'achève et tous ces interdits, moi, m'ont donné envie de manger, figurez-vous. Parce que l'heure approche, l'heure du déjeuner. Parce que l'interdit, ça questionne quand même sur ce qui est permis. Ça laisse quand même pas mal de choses. Allez, maintenant, direction les infos de 11h. Ensuite, vous retrouvez Jean-Marie Bordry et son choc des idées. Bon dimanche à tous à l'écoute de nos programmes. Ça, c'est pas interdit.
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2: Bonjour à tous. Après une nuit sans reprise majeure, la situation évolue plutôt favorablement dans les Landes. Le point ce matin du préfet du département, alors que 1700 hectares ont été parcourus par les flammes. Pour autant, le retour des plusieurs centaines de personnes évacuées n'est pas envisageable à court terme. Tant qu'aux abords, c'est dangereux, il faut résister à la tentation de revenir sur place pour aller chercher des affaires, assure Gilles Claverol. La Belgique combat aussi l'un des pires incendies de son histoire ces dernières heures. Un feu de grande ampleur est en cours dans l'est du pays. Des habitants ont été évacués et près de 3000 hectares ont brûlé. Les pompiers ont dû faire face à plusieurs reprises de feu pendant la nuit dernière. Les conditions météo s'annoncent un petit peu plus favorables aujourd'hui. En France, la canicule n'est pas terminée. 28 départements restent en vigilance orange pour cette dernière journée de la semaine, de la Moselle jusqu'au Var, sans oublier la Corse également. Météo France annonce que des températures caniculaires sont encore attendues sur un quart sud-est jusqu'en milieu de semaine prochaine. Et la nuit dernière, de violents orages ont touché le sud-ouest, cette fois de fortes pluies, du vent et parfois même de la grêle est découlée debout dans de nombreux secteurs. Dans l'Aveyron, une église a même été touchée par la foudre au sud de Villefranche de Rouergue. Dans l'actualité également, le contrôle judiciaire de Patrick Bruel allégé, le chanteur mis en examen pour viol et agression sexuelle, peut désormais quitter le territoire français. Le parquet fait appel de cette décision. Il demande un référendum sur l'interdiction des réseaux sociaux au moins de 15 ans. Le souhait de Gabriel Attal qui prend la parole aujourd'hui dans la tribune dimanche. Réaction du candidat à la présidentielle après la censure par le Conseil constitutionnel de la loi adoptée au Parlement. Et puis dans les bassins, Léon Marchand a assuré ce matin au championnat d'Europe. Le Toulousain s'est qualifié pour la finale du 400 mètres nage libre de ce soir. Il vient de réaliser le quatrième temps des séries. En revanche, le jeune sauveur Cristofini a été éliminé pour seulement 6 petits dixièmes. Très bonne fin de matinée.
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6: Bienvenue à tous dans votre rendez-vous du dimanche sur Sud Radio. Nous sommes ensemble jusqu'à midi en compagnie de mes deux acolytes du dimanche, Stéphane Simon, bonjour à vous.
7: Bonjour à tous.
6: Et Arthur de Vatrigan, bonjour Arthur.
8: Bonjour.
6: Directeur du magazine L'Incorrect, que vous retrouvez d'ailleurs dans vos kiosques, je le rappelle. Chaque dimanche, nous donnons la parole à une voix libre, une voix forte qui n'a pas peur de déranger par ses idées. Et là, c'est par son constat. Notre invité Thibaut Prébé signe aux éditions du Rocher ce livre Démographie, la bombe tranquille, pourquoi tout va changer, comment nous y préparer, pourquoi les Français ne referont pas de bébé, pourquoi la société va vieillir, pourquoi tout va changer, c'est ce qu'on verra avec notre invité. Bienvenue à vous Thibaut Prébé.
8: Merci de votre invitation.
6: On va disséquer votre ouvrage dans quelques instants avec Arthur de Vatrigan, mais avant ça, Stéphane Simon, avec sa carte blanche, revient sur un coup de tonnerre judiciaire qui nous vient de l'autre côté de la Méditerranée.
7: Oui, nous parlions des rapports toxiques entre la France et l'Algérie. Eh bien, c'est un nouvel épisode insidieux qui est arrivé. Kamel Daoud, l'écrivain, j'allais dire le grand écrivain, puisqu'il est lauréat d'une dizaine de prix importants, dont le Goncourt, d'origine algérienne, naturalisé français, qui vit à Paris, eh bien, il a été condamné en Algérie à, tenez-vous bien, 3 ans de prison ferme et une amende de 5 millions de dinars, ce qui fait à peu près 35 000 euros, au prétexte d'une plainte, celle d'une femme, Saada Harban. Le crime, eh bien, c'est que l'histoire de cette femme lui aurait servi d'inspiration pour son dernier roman, Ouris, qui a été son 5e roman et qui lui a valu le Goncourt en 2025. En résumé, il est reproché par la justice algérienne à Kamel Daoud d'avoir romancé à partir de la vie d'une femme sans avoir eu son accord. Alors je précise quand même que cette femme n'est nullement nommée dans le roman et que si elle n'avait pas fait valoir qu'il y avait des points communs entre sa vie et ce roman, ben personne n'en aurait rien su, évidemment. Mais voilà, ce roman est devenu notre Goncourt et il fallait bien que l'Algérie, une fois de plus, reproche à la France d'être la France et d'avoir accueilli Kamel Daoud, accessoirement qui n'a jamais caché sa défiance vis-à-vis de la dictature algérienne. Reprenons. Voilà un écrivain condamné à 3 ans de prison parce qu'une femme, Saada Harban, je le disais, l'accuse d'avoir volé son histoire tragique pour en faire le cœur de l'intrigue. Ce roman parle en effet d'une rescapée des massacres perpétrés pendant la décennie noire. Mais n'est-ce pas souvent le propre des écrivains de s'inspirer de la réalité, de romancer à partir d'un fait réel? C'est donc au nom de la Charte pour la paix et la réconciliation nationale, un texte de 2005, que l'écrivain a été puni pour l'utilisation et l'exploitation des blessures de la tragédie nationale et pour porter atteinte aux institutions de l'État algérien et ternir l'image de l'Algérie. Oui, parler de la guerre civile algérienne, des 10 ans de guerre, des 200 000 morts selon les estimations, des milliers de terroristes amnistiés, c'est un crime en Algérie. Il ne faut pas parler du passé. Et au nom de cette réconciliation nationale, eh bien, rien. Rien ne doit être dit. Comme si le régime militaire algérien avait besoin des autres pour ternir son image. Ce régime n'a besoin de personne pour sombrer, dissuader quiconque d'y mettre les pieds. Qu'est-ce qu'il faut penser d'un pays qui considère que le problème n'est pas l'histoire du pays, mais celui qui la raconte? Qu'est-ce que c'est que ce pays qui condamne des hommes sans même leur donner la possibilité d'un avocat? Pierre Vermeuren nous l'expliquait, l'Algérie refuse de pratiquer l'introspection et préfère blâmer la France, en l'occurrence un écrivain français, plutôt que ne soit évoquée la guerre civile et la misère morale qui déchire ce pays. Alors, après avoir enfermé Boualem Sansal, c'est donc au tour de Kamel Daoud de risquer la prison. Je voudrais terminer juste par rappeler que l'été dernier, Kamel Daoud avait déjà dû souffrir de la plus terrible des injustices. Sa mère s'est éteinte durant l'été et le régime algérien lui avait fait savoir que s'il venait s'incliner en Algérie sur la dépouille de sa mère, il serait arrêté. Quel régime politique peut avoir cette indécence morale? Quel régime digne de ce nom peut interdire à un homme de venir s'incliner sur la dépouille mortelle de sa propre mère? Voilà ce qu'est le régime algérien. Alors j'ai cherché sur le compte Instagram de notre président de la République. Pour l'instant, aucune réaction. Seul le ministre de la Culture, la ministre de la Culture, Catherine Pégard, a réagi pour défendre l'écrivain. C'est aussi cela le problème avec l'Algérie, c'est notre silence et les kilomètres de couleuvres que notre président avale.
6: Oui, et en tout cas, c'est pas sur Sud Radio qu'on fera silence. Arthur de Vatrigan.
8: C'est une très juste chronique de Stéphane. J'ajoute très juste que, comme l'a rappelé très justement Vincent Trémolet-Villers du Figaro, Kamel Daoud a été condamné donc par la justice algérienne pour un livre qui n'est ni édité, ni publié en Algérie. Donc un livre français. Donc moi j'ai une question, c'est où sont les écrivains? Où sont les éditeurs? Où sont les artistes qui ont toujours une pétition dans la poche, qui sont prêts à monter sur une tribune pour dénoncer tous les périls fascistes du monde? Là, c'est silence radio. Et comme l'a rappelé justement Stéphane, Emmanuel Macron rien, ministre de la Culture du bout des lèvres. Alors c'est vrai qu'il faut, il paraît qu'il faut apaiser les relations avec l'État, avec un État qui veut surtout pas qu'on les apaise. Donc on a Sansal, on a Daoud, des écrivains qui écrivent, sont leur arme et leur art. Donc ils ont le courage, ils ont la liberté. Ben les autres, ils ont la lâcheté, la soumission qui est chevillée au corps, et quand l'ado ne plie pas, sans salle, malgré la prison, malgré les humiliations, ben on lui crache à la gueule. Donc c'est juste à vomir.
6: Et ça, on l'a fait en France, notamment, cracher à la gueule. En tout cas, Boualem Sansal. Exactement. Merci beaucoup, Arthur de Vatrigan. Tout de suite, parlons du sujet de notre émission du jour. La démographie, notamment française. Vous verrez que ça concerne pas que la France. Ce qui se passe dans notre pays. Pourquoi tout va changer? Comment nous préparer à la bombe tranquille? Qu'est cette démographie? On en parle avec notre invité Thibaut Prébé, qui signe son ouvrage aux éditions du Rocher. Un livre que vous avez dévoré, Arthur de Vatrigan.
8: Exactement. Alors l'époque fait parler beaucoup, on parle de crise, de fracture, d'angoisse climatique, de dette, de pouvoir d'achat, de guerre, d'identité, de déclassement. On commande tout sans toujours voir ce qui se travaille réellement, nos sociétés à bas bruit. Et parmi ces phénomènes profonds, y en a un dont on parle peu ou mal, ou peut-être trop tard, c'est justement la démographie. Et avec démographie, la bombe tranquille, donc l'économiste Thibaut Prébé publie un livre qui a le mérite de remettre ce sujet au centre, car c'est finalement peut-être le seul sujet. Parce que sans enfants, il n'y a plus de Français. Sans Français, il n'y a plus de France. Donc certes, le sujet de la démographie revient de temps à autre, mais repart aussi vite qu'il était arrivé. C'est bien la preuve qu'il n'est pas spectaculaire, mais décisif. La démographie est une bombe, dites-vous, mais c'est une bombe tranquille, c'est-à-dire une bombe à mèche lente, silencieuse, mais sans possibilité de l'éteindre. Et pendant longtemps, on a peut-être vécu avec cette idée simple que le grand danger, c'était le trop-plein d'hommes, de pression, de ressources, de naissances. Et là, vous nous dites qu'on va être confronté à un autre vertige, c'est pas celui du nombre qui déborde, mais celui du nombre qui se retire. Moins de naissances, plus de vieillissement, avec comme conséquence une cascade donc de déséquilibre. Et donc l'une des grandes réussites de votre livre, c'est que vous ne le traitez pas comme une affaire technique, comme une affaire de statisticien ou d'expert administratif, mais vous faites un sujet politique, au sens global et le plus large du terme. Car derrière les courbes, il y a des réalités qui sont très concrètes. Le travail, l'école, la transmission, la santé, les retraites, l'aménagement du territoire, la capacité même d'une société à se projeter dans le temps, c'est-à-dire une question de destin collectif. Donc la démographie, la bombe tranquille, pose deux questions essentielles et vous y répondez. Avons-nous compris le monde dans lequel nous sommes en train d'entrer et est-il possible encore d'agir? Mais avant de rentrer dans le détail, j'aimerais bien que vous nous faites peut-être un état des lieux de la France aujourd'hui et des dernières grandes évolutions de la démographie française.
6: Thibaut Prébet.
9: Absolument. Alors c'est intéressant parce qu'on a une vision française qui est totalement fausse. C'est-à-dire qu'on voit la France comme un pays qui a des difficultés en ayant parfois cette impression un peu naïve qu'elle est la seule et que puisqu'elle est la seule, il suffirait, et on aura largement le temps d'y revenir, de changer un ou deux paramètres et tout irait pour le mieux. Or la réalité est que la France suit un chemin de baisse de sa démographie, de baisse de sa fécondité. La fécondité, c'est important de le rappeler aux auditeurs, c'est le nombre d'enfants par femme, ce qui n'est pas la même chose que la natalité qui est le nombre de naissances. Évidemment, si vous avez une population, l'âge moyen est de 15 ans ou de 50 ans, les deux n'ont pas du tout la même résonance. En France, c'était un pays qui avait une fécondité à l'ère classique qui était autour de 6 enfants par femme, qui était dans les plus faibles au monde, et qui a vu juste une stabilisation, et à partir des grands progrès médicaux principalement, un effondrement jusqu'à 2 enfants par femme. C'est cette première étape. On va un peu en dessous, on remonte, il y a des effets liés à la guerre qui polluent un peu les statistiques. Et quelque part, à 2, personne ne s'inquiète. On se dit, bon bah, on est 2, on fait 2 enfants, quelque part. C'est bien, c'est pas bien, mais comme c'est stable, ça ne nous intrigue pas. Et depuis quelques années, ça redescend. 2, 1,80, 1,70, 1,60. Et là, tout d'un coup, on se pose un peu des questions parce qu'on se dit, c'est pas beaucoup. Peut-être on regarde un peu autour de nous, on se rend compte qu'il y a 195 pays au monde. Sur ces 195, il y en a 185 où la fécondité a baissé au cours des 5 dernières années. Et ceux qui sont pas dans là-dedans, c'est sans doute, c'est souvent parce que ça avait déjà été fait avant. Et sur le gros tiers que correspondent les pays en développés, la France est deuxième ou troisième tous les ans. Et donc se dire on a un problème franco-français, c'est déjà un problème en soi. Parce que ça veut dire qu'on ne regarde pas ce qui se passe autour et que donc on est dans l'illusion de ce qui peut marcher ou pas. Et c'est le point de départ de cet ouvrage, c'est de se dire, on a une situation en France, un, est-ce qu'elle est grave? Et deux, est-ce qu'on voit des choses autour qui nous permettent de nous dire que c'est temporaire, gérable ou ingérable? Et je pense que c'est un point de départ qui est crucial si on veut pouvoir faire preuve de lucidité.
6: Alors justement, comment expliquer ce qui se passe? Est-ce que c'est grave, docteur? C'est ce que vous nous direz dans quelques instants. Restez avec nous, Thibaut Prébet. Je rappelle votre ouvrage « Démographie, la bombe tranquille ». Tout ce que vous croyez savoir sur la démographie française, en fait, était faux. Il vous expliquera qu'on l'avait sous notre nez, sous nos yeux et tout autour de nous et qu'on comprendra pourquoi rien ne changera. En tout cas, tout va changer, mais nous, on ne pourra rien y changer, si je leur dis en bon français. Restez avec nous, on se retrouve dans le Choc des idées avec Stéphane Simon et Arthur de Vatrigan dans un instant sur Sud Radio.
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6: Le choc démographique aussi, c'est de ça qu'on parle aujourd'hui avec notre invité Thibaut Prébé qui signe Démographie, la bombe tranquille, pourquoi tout va changer, comment s'y préparer. C'est publié aux éditions du Rocher, nous sommes toujours en compagnie de Stéphane Simon et Arthur de Vatrigan. Arthur, pourquoi en d'autres termes les Français font de moins en moins de bébés?
8: C'est la question qui est intéressante, mais comme vous finissez sur on regarde pas ce qu'il y a à côté, bon, c'est chouette, un poteau centré, c'est normal, mais est-ce qu'on, si on regarde dans le rétroviseur, qu'est-ce qu'on peut, l'histoire et les évolutions peuvent nous apprendre sur cette démographie, est-ce qu'elle a toujours été en croissance, est-ce qu'elle a évolué, est-ce qu'elle a baissé puis réaugmenté, ce qui pourrait peut-être expliquer des causes à cette évolution?
9: Ouais, absolument. Alors, ce qui est intéressant, effectivement, c'est qu'on n'est pas très lucide hein, sur le sujet. Moi, j'aime bien faire cette comparaison qui peut être un peu choquante entre le vaccin et la fécondité. C'est-à-dire que c'est deux sujets qui sont intimes. On se pose la question, je vaccine mes enfants ou pas, je fais des enfants ou pas. Et donc, on met son intuition sur le sujet. Et tout le fait que c'est théorisé économiquement depuis un à deux siècles, on s'en fout. En réalité, Adolphe Landry théorise ça dès 1939. Donc, c'est beau, c'est français. Et aujourd'hui, on le regarde plus. Alors, en fait, le schéma, jusqu'à 2000, il est ultra simple. Les gens, globalement, veulent deux enfants en âge de se reproduire. Un peu plus avant, mais pas tellement plus. Et, en fonction de la mortalité, qui fait que pour garder ces deux enfants, il faut en faire 3, 6, 8 ou 2, eh ben, on se cale à peu près là-dessus. Et ce qui est remarquable, c'est que si on prend la population française, en fait, elle bouge pas tellement. Entre 1400 et 1800, on passe de 16,6 millions d'habitants à 20 millions. C'est 40% en 4 siècles. C'est pas beaucoup. Depuis, on a quasiment quadruplé. Donc, ce que vous voyez, c'est qu'en fait, on reste dans cette idée, et la mortalité guide la le seuil de renouvellement de la population et donc la fécondité. Vous avez une grosse guerre, une grosse pandémie, la population s'effondre, la fécondité remonte pour repeupler. On parle aussi, le baby boom est dans la même logique. A contrario, vous avez des progrès liés aux antibiotiques, liés à la gestion du jeune enfant, liés au vaccin. La fécondité s'effondre quelques années après. Et sauf qu'entre les deux, il y a une transition qui est le temps de s'en rendre compte. C'est-à-dire qu'on va se dire, tiens, bah, j'ai fait 4 enfants, j'ai gardé les 4. Bah, au final, si j'en veux 2, autant en faire moins. Et du coup, la fécondité suit, mais pendant cette période-là, on a une explosion de la taille de la population parce qu'on a une génération

0: pendant qu'un autre ne naît plus.
1: Oui, c'est un sujet que je trouve assez choquant. Et en réalité, au Japon, c'est pas nouveau. Hein. C'est ça qui est terrible, c'est que ça fait déjà quelque temps. Mais il dit aussi que le monde qu'on va vivre par rapport au monde qu'a vécu nos grands-parents n'a rien à voir. On peut considérer à certains égards qu'il est mieux. On peut aussi considérer qu'il est moins bien. C'est chacun son avis. Mais on peut en tout cas ne voir qu'une chose, c'est qu'elle est, il est différent. Et que si on pense que des recettes qui ont monté, qui ont marché sur un monde en transition où une population énorme devait financer le reste, va marcher une fois que cette population devient famélique et que les autres sont de plus en plus nombreux et avec des coûts qui ne font qu'augmenter, eh bien, on a une équation économique qui est absurde. Et je pense que se rendre compte que le monde est différent et qu'appliquer les mêmes recettes qu'avant sur un monde différent n'est qu'une impasse, c'est déjà un début de constat qui peut amener à chercher des solutions. Dans le débat public aujourd'hui, on n'y est pas du tout. Donc, la seule chose qu'on peut espérer, c'est que on peut essayer de contribuer à faire bouger les lignes là-dessus.
2: Exactement. D'ailleurs, on va revenir aux conséquences dans quelques minutes sur Sud Radio parce que tout va changer. Mais avant ça, vous dites que globalement, la loi immuable, c'est que les couples ont toujours voulu que dans l'idéal et dans l'absolu, deux enfants leur succèdent plus tard.
1: Alors,
2: si
1: attention,
2: c'est le cas, parce que c'est comme ça que je résume ce que vous
1: dites. Oui, alors attention, parce que le terme que vous employez est hyper important, parce qu'il est, à mon sens, d'un côté très juste et de l'autre très faux. On a deux éléments qui expliquent la baisse de la fécondité. Le premier, c'est la baisse de la mortalité, très simplement, avec cette corrélation. La deuxième, c'est le choix. Vous dites on veut. Mais en fait, si vous êtes au Moyen-Âge, vous avez besoin. Aujourd'hui, on est dans une population où il y a 95% d'agriculture au Moyen-Âge. L'enfant n'est pas un choix, c'est un besoin, et un besoin vital. Pas au sens, aujourd'hui, j'ai un besoin vital d'une PlayStation. Au sens où, si vous voulez pas mourir de faim, faut bosser. Et pour ça, il vous faut des bras. Et donc, l'enfant n'est pas un choix. Par contre, si vous en perdez une énorme partie, vous finirez à deux, mais dire que vous en voulez en garder deux, vous en voulez en tout cas assez, et avec le temps que la femme qui passe un peu sa vie en couche arrive à vous en faire, en général, vous finissez plus ou moins à deux. Mais la grande évolution de notre ère, c'est justement de passer de ce besoin d'enfant à un désir d'enfant.
2: Et ce désir, aujourd'hui, fait qu'on est à, en général, à vouloir un enfant.
1: Mais c'est-à-dire que, par définition, si vous avez le choix, vous faites moins que si vous n'avez pas le choix. Hein, c'est mathématique. Mais
2: c'est-à-dire que la règle immuable dont vous parliez a changé.
1: Oui, mais ce qui est intéressant aussi, c'est de se dire que, est-ce que l'équation économique n'est pas en train de nous dire qu'on va revenir à un besoin d'enfant? Donc, il y a quelque chose de tout à fait, anarchique, en fait, un peu étonnante, un peu, qui défie les siècles, de se dire qu'on est en train de se redemander si on n'a pas besoin de plus d'enfants, alors qu'une des grandes réussites de l'humanité était de s'être créé le choix.
2: Arthur de Vatrigan.
3: Justement, vous parlez là, globalement, vous expliquez que majorité, ça relève d'un choix, mais vous parlez également de contraintes. Il y a aussi des contraintes qui expliquent cette baisse de la natalité, et peut-être une contrainte qui est nouvelle, qu'on n'a pas forcément vue dans les siècles précédents, mais surtout les décennies précédentes, c'est l'infertilité. Quel rôle joue l'infertilité dans cette baisse des naissances en France?
1: Alors en fait, le problème, c'est que l'infertilité, c'est un mot qui regroupe deux vérités. Une qui est tout à fait celle que j'ai décrite et une qui est différente. Si vous voulez parler d'infertilité, vous avez un sujet qui est basique, qui n'est pas réellement l'infertilité, c'est qu'on fait des enfants plus tard. Or, la femme dispose de tous ses ovules à la naissance, elle les perd au fil du temps, donc plus elle s'y met tard, plus le projet peut ne pas être réalisé. C'est pas de l'infertilité en tant que telle, c'est-à-dire que c'est pas une malchance, une maladie, c'est juste que on est vraiment dans le choix. Je privilégie une carrière, autre chose. Je privilégie l'idée que si mon conjoint ne me plaît pas, je peux en changer, ce qui au Moyen-Âge n'existe pas. Donc, il y a tout un tas de notions de choix qui repoussent ce projet. Et après, il y a d'autres notions qui vont créer la difficulté à les réaliser. Là, on parle de fertilité. Et là, quelque part, vous avez des énormes sujets. Vous avez évidemment des sujets liés environnementaux, qui sont bien connus. Vous avez des sujets que on comprend pas tous, hein. C'est-à-dire qu'aujourd'hui, il y a malgré tout beaucoup d'éléments d'infertilité qui se déploient. Moi, j'aime bien aussi ce sujet que j'écris dans mon livre, qui est peut-être un peu choquant, qui est de rappeler que on a abandonné la survie du plus apte. Et je pense que c'est un des gros réussites de l'humanité, mais ça a des conséquences. C'est-à-dire qu'aujourd'hui, si comme moi, vous avez une maladie grave, il y a 50 ans, vous mourriez. Aujourd'hui, on vous soigne, mais quelque part, vous pouvez passer vos gènes. Et donc, quelque part, de la même manière, si vous êtes très fertile, vous prenez de la contraception, et donc, quelque part, vos gènes qui amènent une grande fertilité vont moins se reproduire. Et si vous êtes très peu fertile, on va vous aider à avoir des enfants avec des chlomides, des fives, qui ont tendance à créer des grossesses multiples. Donc, en réalité, cette espèce d'idée de la survie du plus apte, qui va créer un brassage qui va booster la fertilité de l'espèce, est en réalité aujourd'hui inversée. Moi, je trouve ça formidable, parce que je pense que si tous les gens malades mouraient, comme je suis un peu attaché à ma propre vie, ça me semblerait pas idéal. Mais, en fait, on crée un peu notre propre asymptote. C'est-à-dire que, avec un schéma tel qu'on est en train de le faire, il n'est pas sûr que la fertilité puisse continuer à augmenter. Donc moi, je trouve ça très favorable, mais il est vrai qu'aujourd'hui, entre le désir d'enfant et sa réalisation, il y a un écart qui est peut-être ce qui, pour certains, fait la différence entre 2 et 1,6. Moi, je pense qu'on n'en est pas là et que c'est pas si important que ça comme impact. Mais

0: En revanche, là où vous avez entièrement raison, c'est que pour le coup, c'est une contrainte.
1: Alors, ce grand basculement démographique, c'est un phénomène mondial. C'est ça, c'est tout l'avantage aussi de votre livre, c'est de le rappeler. C'est pas juste un problème français, ni allemand, ni européen. C'est un problème très largement répandu à travers la planète. Il y a une petite exception quand même, c'est l'Afrique. Dans ce mouvement qui s'accélère, à l'horizon 2, je crois que l'Afrique connaîtra encore une croissance significative avec une augmentation de 500 millions d'habitants de sa population. Alors, est-ce que ça veut dire que l'Afrique est bel et bien l'avenir de l'humanité ?
0: Alors, je vais être très clair. En fait, il y a deux sujets différents. Je vous le disais, il y a une différence entre la natalité et la fécondité. Si on parle de fécondité, l'Afrique n'est pas du tout une exception. Si on parle de natalité, oui. C'est-à-dire que il y a un siècle, quand on était à 6 enfants par femme, ce qui était le cas il y a un peu plus d'un siècle en France, on mettait 100 ans à passer de 6 enfants par femme à 3 enfants par femme. C'était le cas pour la France et le Royaume-Uni, ça a duré un peu ce temps-là. Pour les pays suivants, ça a mis 60 ans. Aujourd'hui, ça met entre 20 et 30 ans. Hein, il y a un effondrement. Et c'est un sujet intéressant parce que quand on parle d'immigration, beaucoup de gens ont cette idée de l'immigration, vous savez, qui revitalise parce que les gens qui vont arriver font plus d'enfants. Mmh. Il y a 30 ans, la fécondité du Mexique était le double de celle des États-Unis. Aujourd'hui, c'est la même. On a exactement la même chose avec un effondrement de la fécondité de tous les pays africains. Mais ce qui est intéressant en revanche, c'est que c'est des populations qui sont extrêmement jeunes. Si vous placez au Niger, l'âge médian de la population, c'est 16 ans. Qu'est-ce que ça veut dire ? Ça veut dire, un, que dans le siècle à venir, vous avez quasiment pas de décès au Niger, ce qui fait que la population ne peut pas baisser. Et par contre, vous avez énormément de gens en âge d'avoir des enfants. Donc même si votre fécondité baisse, votre natalité va être très élevée. Au Japon, vous avez un âge moyen de la population qui est désormais très supérieur à 50 ans. Si les jeunes filles se disent qu'elles veulent plus d'enfants, votre population va quand même se casser la gueule pendant 30 ans. Donc en fait, il y a en Afrique une singularité qui n'est pas tant de la fécondité, qui est certes plus élevée mais qui converge très vite. Dans les capitales des grands pays, Nigeria ou autres, on est déjà sous les 2 enfants par femme. Par contre, on a un âge des populations, en particulier d'Afrique tropicale, qui sont très jeune. Après, l'avenir, au sens réel, vu que ce sera une partie la plus importante, oui, est un défi énorme. Je vous rappelle que ce qui est très intéressant, c'est qu'on oublie que gérer une hausse de la population est plus dangereux qu'une baisse. Aujourd'hui, on se dit, on a un problème avec la population qui baisse en France. C'est vrai, mais vous prenez le Niger. Si vous avez 8 personnes qui arrivent sur le marché de l'emploi pour un qui sort, c'est quand même hyper compliqué. Faut réussir à assimiler ça. Vous allez créer du chômage de masse dans des endroits où il n'y a pas de filets sociaux. Ça peut amener des situations qui sont extrêmement délicates. Donc, ce qui est intéressant, c'est que aujourd'hui, l'Afrique, particulièrement l'Afrique tropicale, va être confrontée à des défis que l'humanité a presque oubliés depuis un siècle, qui sont très atypiques et qui présentent à la fois des opportunités, mais aussi des risques. Et donc, c'est vrai que on a une désynchronisation qu'on connaît déjà à ce niveau-là, mais il est vrai que l'Afrique fait maintenant un peu figure de cavalier seul, parce que même les pays asiatiques qui avaient des fécondités fortes ou l'Amérique latine sont aujourd'hui très bas. Peu de gens savent que l'Amérique latine est largement sous les 2 enfants par femme. Donc, voilà.
1: Mais est-ce que le corollaire de ça, c'est pas que précisément ces pays africains envoient leurs enfants là où il y a besoin, où il y a des appels d'air, en tout cas, migratoires?
0: En réalité, déjà, c'est pas l'Afrique tropicale qui envoie beaucoup d'immigrés dans les autres pays. C'est vous voyez bien qu'on a ce débat en Espagne aujourd'hui, c'est beaucoup de gens qui viennent d'Amérique latine, qui sont pourtant des pays qui ont une fécondité sous les 2 enfants par femme. Donc, et aujourd'hui, on a une immigration en France qui est particulièrement venant d'Asie, qui sont pas des pays qui ont des fécondités extrêmement élevées. Donc, il n'y a pas cette idée-là. Ensuite, il y a énormément de choses à construire en Asie. Et puis, le dernier point, qui est un point qui est intéressant, mais qui m'emmène.
2: Quand on est dans un pays dont la population baisse, en tout cas, la population active baisse, mais fatalement, il y a des postes à pourvoir. Donc, il y a du travail. Donc, par définition, on a du travail à proposer à des personnes qui arrivent dans le pays, donc des immigrés.
0: Oui, mais c'est pas une évidence parce que, aujourd'hui, si votre population baisse, vous avez aussi moins besoin de travail. C'est-à-dire que, je vais caricaturer, mais si au Japon, demain, vous êtes 10. Vous n'avez pas besoin de 120 millions d'immigrés. Donc ce que je veux dire, c'est qu'il y a ces deux éléments-là. Et ce qui est intéressant, c'est que, et là j'en viens sur la structure de l'emploi dans mon livre, c'est que en réalité, on est en train de dépendre de moins en moins des emplois manufacturiers. Si vous regardez votre carte bleue, vous verrez des abonnements tout le temps, Netflix, machin, c'est du digital, il n'y a pas besoin de salariés supplémentaires à chaque nouvel achat. Mais vous avez de moins en moins d'achats manufacturés. Or, tout ce qui est digital, ce qui a un coût de plus en plus important pour les entreprises, ne fait pas l'objet de transport. Et donc, si vous avez besoin de quelqu'un pour bosser pour vous, vous n'avez pas besoin qu'il vienne chez vous. Donc, en fait, la réalité est que aujourd'hui,
2: notre économie aura besoin de moins de main-d'œuvre. En tout cas, ce qui est en croissance.
0: Alors, en fait, il y a moins de main-d'œuvre industrielle, plus de main-d'œuvre de service à la personne, les retraités, plus de main-d'œuvre numérique, mais qui peut se faire à distance. L'exemple, par exemple, de l'Inde, qui a explosé à tous les niveaux sur ce sujet-là, est frappant.
2: Et justement, quelles sont les conséquences de ce grand basculement? On va y venir dans quelques instants. Pourquoi notre économie, notre société va complètement changer? Pourquoi dans quelques jours, quelques semaines ou quelques mois, on vendra davantage aussi en France de couches pour adultes que pour gosses. C'est ce qu'on verra avec notre invité Thibaut Prébé, toujours en compagnie d'Arthur de Vatrigan et de Stéphane Simon. À tout de suite sur Sud Radio.
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1: Pourquoi nous ferons de moins en moins de bébés, quoi que nous veuillons ou quoi que nous fassions? C'est un peu le thème du livre de notre invité Thibaut Prébé, Démographie, la bombe tranquille, publié aux éditions du Rocher. Nous tous sommes toujours avec Stéphane Simon et Arthur de Vatrigan. Thibaut Prébé, vous le dites d'ailleurs, et Stéphane Simon l'a relevé, on prévoyait d'être 15 milliards d'humains à l'horizon de 2100. En fait, aujourd'hui, on sait qu'on ne sera jamais 15 milliards d'enfants.
0: Absolument, parce qu'en fait, on avait cette illusion à un moment que la fécondité, ça se pilote. Parce qu'après tout, dans les années 60, des pays asiatiques, Corée du Sud, la Chine, décident de faire baisser la fécondité et ça marche très bien. Et donc, on se dit, le jour où on veut que ça remonte, ça va remonter. Et puis, quand on essaie de faire remonter, ça remonte pas du tout. Et donc, on se rend compte que, bah, par exemple, en Chine, si vous avez fait deux générations d'enfants uniques, bah, à terme, votre population elle va être divisée par 4. Il n'y a pas besoin d'être un génie des maths pour faire ça. Et donc, on se rend compte qu'en fait, bah, comme ça repartira pas, et que la fécondité baisse beaucoup plus vite que prévu initialement en Afrique, eh bien, on sera beaucoup moins nombreux que ce qu'on anticipait. Moi, je pense que l'idée qu'on soit plutôt vers les 6 milliards que vers les 10 est un scénario avec lequel je suis très à l'aise.
1: Ça, 6 milliards, ça veut dire que c'est quand même déjà moins qu'actuellement. C'est-à-dire que la population globale reflue.
0: Mais quand je suis né, on était moins que ça et on survivait quand même pas si mal. Alors après, c'est vrai que par contre, si c'est que des personnes âgées, c'est un défi.
1: Oui, alors est-ce que parmi les causes de cette chute de la démographie, il n'y a pas, enfin de la natalité, il n'y a pas aussi un problème de comportement chez les adultes, c'est-à-dire que les adultes sont de plus en plus dans le désir de se satisfaire, dans cette espèce de forme d'égoïsme, où finalement bah, le projet d'un enfant, c'est quand même le projet d'emmerde supplémentaire, c'est évidemment des satisfactions, je suis père de famille et je peux vous le dire, mais il se trouve quand même qu'il y a beaucoup de gens qui n'ont pas envie de se galérer, j'allais dire, avec des enfants.
0: Ouais, moi, je crois pas du tout dans ça, et c'est quelque chose qui me gêne beaucoup. J'aime bien dire cette phrase d'Abraham Maslow, qui était un psychologue américain du 20e, qui a créé la pyramide de Maslow, qui est un truc intéressant. Il a dit cette phrase géniale, « Quand vous avez un marteau, tout problème ressemble à un clou. » Et donc, en fait, quand vous parlez à quelqu'un de la démographie, ce qu'il vous dit reflète ce qu'il pense lui et pas quelle est la réalité. Vous parlez à un écolo, il va vous dire c'est l'éco-anxiété qui fait qu'on fait moins d'enfants. Vous parlez à quelqu'un de conservateur, il va vous dire c'est la cause de la baisse de la religion. Vous parlez à quelqu'un qui travaille dans l'immobilier, il va vous dire c'est parce que les prix du logement sont trop élevés. Et en fait, la réalité, c'est que vous avez tellement de pays au monde qui ont des caractéristiques qui n'ont rien à voir, que aucun truc, à part ceux que j'ai évoqués qui sont mondiaux, c'est-à-dire la santé, et les progrès techniques n'existent. Mais moi, je suis toujours gêné quand on me dit c'est l'égoïsme. En 1600, vous avez besoin, pour pas crever de faim, d'avoir des gens pour vous aider à travailler 15 heures par jour, week-end compris, la Terre. C'est par une espèce d'immense amour de l'humanité que vous faites des enfants, c'est pour le plaisir de partager ça avec eux. Non, c'est parce que vous vous dites, je vais crever de faim si j'en ai pas, j'en fais. On est toujours dans cette forme. Bah, plus tard, c'est pour obéir à une convention sociale qui fait qu'on va vous juger si vous en faites pas. Ouais, on est toujours égoïsme, on suit un chemin qui est celui que la vision sociale nous impose, et la différence aujourd'hui, c'est qu'on a plus de choix qu'avant. Aujourd'hui, si vous faites pas 6 enfants, vous mourrez pas de faim, et probablement vos voisins vous montreront pas de doigts en sortant de la messe. Très bien, mais ce choix que vous avez... Vous l'utilisez en fonction de la latitude qu'on vous donne. Notre société donne de la latitude. Elle donne une latitude aux femmes de bosser, de pas bosser. Elle donne de la latitude aux couples de se séparer s'ils se plaisent pas. Voilà, ce choix existe, mais quand le choix n'existait pas, bah c'est parce qu'on n'avait pas le choix qu'on le faisait. C'était pas par une sorte de bonté humaniste en se disant vite faisons plein de petits enfants mignons qui vont jouer.
1: Je comprends bien, mais ça veut dire qu'il y a une espèce d'inconscient de l'espèce humaine qui est capable inconsciemment d'instinct. De réguler d'instinct. Il y a un cerveau reptilien qui sait qu'il faut faire des enfants quand il y a des difficultés. On fait moins d'enfants quand la vie est plus confortable.
0: Non, mais c'est assez pragmatique et puis c'est une transmission. C'est-à-dire que si vous savez que vous travaillez la terre et que s'il y a personne pour vous aider, vous aurez pas assez et que si vous produisez pas assez, s'il y a une mauvaise année, vous allez mourir de faim. Ça se transmet assez bien. Hein. Enfin, je veux dire, on arrive bien à passer l'info. Hein.
2: Sauf que personne aujourd'hui en France ne se dit je vais faire 6 enfants parce que sinon on pourra pas payer mes retraites.
0: Non, mais pour autant, on voit bien que, et c'est là qui est intéressant, c'est que c'est un sujet étatique, c'est l'État qui s'en inquiète, parce que comme l'État garantit ça, les gens s'en occupent plus eux-mêmes, c'est un sujet qu'on voit bien qui devient national. Moi, je pense que la réaction est très simple, c'est qu'on est en train de passer de avoir des enfants, ça coûte cher, à avoir des parents, ça coûte cher. Et donc, on se dit, comment on gère ça économiquement?
2: Arthur de Vatry.
14: Je vais vous proposer une autre explication, avoir votre regard dessus, parce que si la technique permet, d'avoir des enfants avec plein de tubes à essai et d'en faire toute seule comme chantait Goldman, globalement, il faut être encore deux pour avoir des enfants, et puis c'est toujours mieux quand on est deux pour les élever, parce que sinon on fatigue très vite. Et il y a peut-être pas un problème de couple aujourd'hui, parce que vous dites qu'il y a beaucoup de latitude dans la société, mais il y a quand même beaucoup d'injonctions à gommer toutes les caractéristiques du masculin, pour des bonnes et des mauvaises raisons. Et ce qui castre un peu les audaces du dragueur, du jeune homme, qui se retrouve de plus en plus effrayé à l'idée de voir une femme, de lui parler, alors de là, faire des bébés, vous imaginez?
0: Ouais, alors je vais être obligé de vous renvoyer encore une fois votre marteau de Maslow. Vous avez votre marteau, vous dites, moi je crois là-dedans, c'est là-dessus. La réalité, c'est que je vous répondrai que, un, il y a des tonnes de pays au monde. Dans certains pays, y compris en Amérique latine, il y a eu un effondrement de la fécondité dans des pays où il n'y avait pas de problème de contact. Il y avait juste, quand on avait le choix, pas forcément envie de faire plein de gamins, et que tous les cas existent. Il est vrai, par exemple, qu'en Asie, les gens qui travaillent ce sujet, qui n'est pas une de mes spécialités, disent qu'il y a quand même un vrai problème de rapport humain, mais vous pourrez aussi dire que c'est un rapport au coût de l'éducation, parce que quand on fait moins d'enfants, il y a un côté élitiste dans l'enfant. Je vous dis un truc qui va vous faire sourire, par exemple. Il y a des chercheurs qui disent que en Corée du Sud, vous mettez 20 000 euros par an de cours particuliers pour votre gamin, pour qu'il puisse avoir accès à un bon métier. Donc comme vous faites ça, vous pouvez pas en avoir d'autres, parce que ça coûte trop cher. Et donc, il y a des gens qui sont allés jusqu'à dire, c'est peut-être pour ça qu'on a une fécondité plus élevée en France, parce qu'on donne le bac à tout le monde. Et qu'on se dit pas, tiens, si j'ai plusieurs enfants, je pourrais pas le faire. Donc, vous voyez, tous les ressorts sont très complexes, mais je pense que dire que c'est un problème de drague, évidemment qu'il y a des travaux là-dessus, donc c'est pas une hypothèse qui est absurde, mais je pense que ça en dit plus de votre vision à vous des sujets qui vous gênent que d'une vision globale.
2: Auriez-vous décelé?
0: Non, c'est le marteau de Maslow, ça marche très bien.
14: La génération Z est de moins en moins en couple. Et vous regardez chez ceux qui sont en couple, il y a des enfants, et forcément, il n'y en a pas sur ceux, ou en tout cas moins ceux qui sont pas en couple. Mais je voudrais passer au sujet d'après, parce qu'on a beaucoup de sujets à traiter, c'est les conséquences. Donc en gros, il y a moins d'enfants et plus de vieux. C'est quoi les conséquences sur le modèle de société? Je répète votre livre.
0: C'est pour ça qu'on est d'accord, c'est bien, continuer.
14: Exactement. Non, et quelles sont les conséquences directes sur le modèle français aujourd'hui? Sur quoi c'est le plus visible?
0: Le plus visible, si vous voulez, c'est qu'aujourd'hui, la dépense publique, elle est orientée vers deux seuls principaux qui reprennent plus de la moitié de la dépense, c'est les retraites et la santé. Or, par exemple, on couvre quasiment plus de 10% de la dépense de santé d'une vie sur la dernière année. Or, aujourd'hui, on fait plusieurs dernières années. C'est-à-dire qu'une des grandes réussites modernes, c'est que si vous avez une maladie, un cancer, il y a 50 ans, potentiellement, vous mourriez. Aujourd'hui, vous avez un traitement qui est extrêmement coûteux et on a la joie de vivre, ce qui fait que vous allez refaire des années où vous aurez la possibilité ou le risque d'avoir d'autres maladies. Donc, le coût de santé est un coût qu'en fait, on sépare de la retraite, mais qui en réalité est en grande partie lié au vieillissement. Ce qui veut dire qu'on a des coûts extrêmement élevés, une base taxable qui baisse, de parler le travail, et il faut égaliser tout ça. Et une des grandes difficultés de notre modèle, c'est qu'en France, comme on est gâté, qu'on est riche, et qu'on avait avec ce baby boom un tissu hyper large pour financer, on a vécu dans l'idée qu'on est capable de financer un modèle social parfait, un modèle de santé parfait, en le finançant sans problème. Aucun pays autour de nous ne dit ça. Ils disent faut travailler plus tard, on peut pas payer suffisamment la santé, mais nous on reste dans cette idée que c'est possible. Or, les chiffres marchent pas du tout, mais personne n'a envie de le voir. Et donc, dans ce cas-là, vous avez deux options. La première, c'est de dire il faut dégrader l'équation, plus d'impôts, moins d'aide, une santé moins bien payée, et pour se faire élire avec ça, bonne chance. Ou vous dites, t'inquiète, on fait relancer la fécondité. Et bah, c'est pas comme sauf les politiques veulent pas se faire élire, ils vont quand même parler de ça,
2: mais donc,
0: ça ne marchera pas.
2: Si je vais plus loin dans votre raisonnement, quoi qu'il arrive, plus tard, si on veut pas faire faillite en France, il faut qu'on arrête de soigner les malades.
0: Non, mais en fait, il faut qu'on fasse des choix.
2: Non, pardon, c'est ce que vous dites.
0: Donc, mais en fait, choix... mais excusez-moi, mais ça peut paraître choquant, mais c'est ce qu'on fait déjà. C'est-à-dire que, on dit pas, on va arrêter de soigner les gens. On dit, on a un peu moins d'argent, donc on ferme une maternité. On ferme un hôpital. On en ouvre, on fait un maillage un peu plus loin du territoire. On a un peu moins de médecins parce que ça coûte cher. Et ça, c'est quand même, malgré tout, de manière globale, des gens qui meurent. Des gens qui naissent pas parce qu'il y a une fausse couche et qu'on est trop loin. Donc, ce que je veux dire, c'est qu'aujourd'hui, l'idée, partout dans le monde, qu'on n'est pas dans un monde parfait, qu'une personne qui est malade n'est pas 100% sûre, selon l'endroit où elle habite, d'avoir un accès parfait, que si vous êtes dans la campagne, dans un pays qui est pauvre, probablement que vous mourriez, alors que si vous étiez à New York, vous vivriez. Et donc, quelque part, la dimension économique a toujours créé
2: et donc,
0: des
2: si
0: risques
2: sur la vie. Et donc, si je vous écoute en ce moment même, sur Sud Radio, depuis par exemple la Corrèze ou la Lozère, département très peu dense, vous êtes en train de m'expliquer que d'ici 50 ans, chez moi, le premier hôpital sera à 300 km.
0: Peut-être pas, mais ce qui est sûr, en tout cas, c'est qu'il sera plus loin que si vous habitez dans une région riche et qu'il y a une inégalité qui se développe et que, en tout cas, la contrainte économique sera cruciale. Mais en réalité, elle l'est déjà. C'est juste qu'on la voit pas.
2: C'est-à-dire que quelqu'un... ce sera pire.
0: Bien sûr. Mais il y a aucun doute à ce sujet.
1: Simon. Oui, il y a deux manières, on va dire, deux palliatifs à cette crise démographique qui paraissent évidentes et que vous traitez dans votre livre. C'est d'une part le modèle, on va dire, européen et français, c'est-à-dire on ouvre à une immigration plus importante. En tout cas, c'est un palliatif de faire venir de la main-d'œuvre, une population jeune dans nos frontières. Et puis, il y a la manière japonaise où alors, on prend le parti que la population est définitivement vieillissante et qu'on n'aura pas non plus, je dirais, l'appel et une main-d'œuvre d'immigration. Donc, on robotise à outrance. Donc, c'est ces deux modèles-là qui sont les palliatifs aujourd'hui auxquels on a le choix.
0: En fait, ce qui est très compliqué dans ce que vous dites, alors déjà, historiquement, on parle pas de la France, on parle de l'Allemagne, parce que l'Allemagne et le Japon ont au même moment le même problème, c'est-à-dire, pour faire simple, ils perdent la Seconde Guerre mondiale, faire des enfants pour qu'ils aillent mourir sur le front tout le temps, ça fascine pas les trous, donc ils font un trou énorme derrière, en plus, comme ils ont plein d'hommes qui sont morts, ils ont moins de facilité à faire des enfants et moins envie. Donc ils ont un creux. Ils répondent, effectivement, de ces deux manières différentes, d'un côté par l'immigration, ce qui marche plutôt bien en termes économiques, et par la robotique, ce qui marche plutôt très bien au début jusqu'en 80 et après une catastrophe au Japon d'un point de vue économique. Mais ce qui est intéressant, c'est deux choses. La première, c'est que moi, je parle dans ce livre aux Français parce que ça l'intéresse. Mais je donne une logique mondiale. Il y a une statistique basique, c'est que l'immigration, pour un immigrant, il faut un émigrant. Donc c'est un jeu à somme nulle. Or, tous les pays au monde ont le même problème. Donc l'immigration n'est structurellement pas une solution. C'est ça, c'est quelque chose qu'il faut avoir en tête. Le deuxième point, c'est que cet exemple que vous donniez, si je le ramène avec l'Allemagne, c'est un exemple des années 80, donc où le travail est toujours manuel. Il faut toujours quelqu'un. Aujourd'hui, on est dans un travail d'un monde qui se digitalise, donc où la main-d'œuvre n'est pas forcément à l'endroit où le bien est utilisé. Et c'est là que la différence et le recours à l'immigration est très très très différent. Et puis le dernier point, excusez-moi, c'est que on va passer dans beaucoup d'endroits d'un rapport de force qui s'inverse. Dans le travail en France, le patron n'est plus roi, c'est le salarié qui est roi parce que simplement il y a un déséquilibre sur le marché de l'emploi. Pour l'immigré, c'est un peu pareil, c'est-à-dire que dire je veux de la main d'œuvre, faut qu'elle ait envie de venir. Ouais. La Chine dit j'ai un trou qui va être d'un million d'habitants par an, puis jusqu'à 10 millions pour la démographie, faut que j'attire des gens. Il y a 4 ans, 200 000 personnes se barraient de Chine par an, maintenant on va être à 1 million. Parce que ça tire pas les gens. Vous allez faire des métiers pénibles, mal payés dans une dictature. Vous avez pas envie d'y aller. Alors effectivement, vous êtes la Suisse. Vous allez réussir à tirer. Mais ce que je veux dire, c'est qu'en plus, on part de cette idée que l'immigrant, il a forcément hyper envie de venir chez vous. Mais plus les pays d'immigration deviennent riches, plus nous on s'appauvrit, plus on leur propose de venir financer les retraites de gens beaucoup plus riches qu'eux. Moi, ça les intéresse. Donc, ce qui est intéressant, c'est que c'est pas une réponse mondiale. Deux, c'est pas à traiter de la même manière que dans un cycle industriel. Et trois, c'est pas parce qu'on a envie qu'on y arrive. Donc c'est des sujets qui vont refonder totalement le rapport à l'immigration.
2: Et bien maintenant, qu'est-ce qu'on va en faire justement de ce changement? Quelles sont les solutions que vous proposez? Comment faire face à ce basculement démographique? Toujours moins de bébés, toujours plus de vieux, notamment en France, mais sur toute la planète. C'est ce qu'on va voir avec vous, Thibaut Prébé, ainsi que Stéphane Simon et Arthur de Vatrigan. À tout de suite sur Sud Radio.
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1: Le choc démographique, pourquoi on aura de moins en moins de bébés ? Pourquoi on sera de plus en plus vieux ? En moyenne, quoi qu'on fasse et quoi qu'on veuille, on en parle avec notre invité Thibaut Prébé qui publie ce livre « Démographie, la bombe tranquille » aux éditions du Rocher, toujours avec Stéphane Simon et Arthur de Vatrigan.
14: Alors, justement, sur les solutions, donc on rappelle le constat, moins de naissances, plus de vieux. Donc vous expliquez que le modèle qu'on a aujourd'hui n'est plus viable, il faut le changer. Le problème, c'est que dès qu'on essaie de faire des micro-réformes, on a beaucoup de gens dans la rue. La dernière réforme des retraites était assez... était un exemple assez effrayant, en tout cas, de ce qu'on pouvait pas faire, de l'immobilisme. Le problème, c'est qu'on a encore démocratie, donc les gens votent, et la majorité des gens qui votent, ce sont des personnes âgées. Donc comment leur faire avaler qui vont être mal soignés, qui seront plus ou même pas soignés, pas accompagnés, et puis surtout que les retraites, il va falloir s'asseoir dessus.
0: Ouais, c'est un défi qui est majeur, vous avez raison de soulever. Moi, je pense qu'il y a de moins en moins de gens dans la rue, et pas de plus en plus de gens dans la rue, parce que aller dans la rue, c'est quand on est jeune et qu'on n'est pas content. Mais quand vous êtes vieux et que vous avez la majorité des votes, vous allez juste voter et dire non. Et rappelez-vous quand même que, le gouvernement Bayrou saute entre autres sur le fait d'avoir dit que les frais professionnels des retraités, c'est peut-être un peu débile. Direct, on dit allez, hop, toi t'es sympathique là, mais allez, tu vas retourner où t'étais là, je sais plus où c'était bien.
1: Ça aurait pu être pour autre chose.
0: Oui, mais ce que je veux dire, c'est que vous perdez directement une certaine partie de l'électorat et des votants et des politiques si vous faites quelque chose contre cet électorat, qui est un électorat de plus en plus important et surtout un électorat qui ne va faire qu'augmenter.
1: Vous êtes en train de me dire que ce sont les dictatures qui arriveront le mieux à se réformer, si je vous suis.
0: En réalité, quelque part, on est un peu là-dedans. C'est-à-dire qu'après les dictatures, on a tendance à ne jamais se réformer. Mais par contre, ce qui est sûr, c'est qu'elles peuvent prendre des dispositions sur ce sujet. En revanche, ce qui est vrai, c'est que, et c'est une des propositions que je fais dans mon livre pour choquer un peu, c'est de dire, un pays où c'est que les retraités qui votent est un pays qui ne se réforme jamais sur les retraites. En Italie, au Japon ou autre, à chaque fois qu'on tente une petite réforme des retraites, 6 mois après, c'est retourné. Parce que, en fait, les gars disent, moi, si j'ai 85 ans, le déficit, je vous cache pas que j'en ai un peu rien à battre. Par contre, j'aimerais bien avoir ma pension à la fin du mois. Et, typiquement, ce que je dis, c'est que je doublerais le droit de vote pour les moins de 30 ans en disant, un pays où on vous demandait aux actifs de financer les retraités sans leur demander leur avis, ça va mal finir. Et, je rajoute ce que vous disiez sur l'immigration, si vous voulez que les gens ne se barrent pas, ou attirer des gens, si vous leur dites vous allez bosser pour des retraités mieux payés que vous et on va pas vous demander votre avis, vous n'êtes pas très attractif.
2: Vous voulez donner plus de pouvoir à ceux qui ont déjà pas envie de voter alors qu'ils en ont
0: mais
2: le droit.
0: Mais je pense qu'ils votent pas aussi parce qu'ils savent qu'ils peuvent pas peser. Ce qui est quand même une réalité aussi. Hein,
2: c'est un cercle vicieux. Hein.
0: Ben, je sais pas, moi je trouve qu'en tout cas c'est un débat intéressant à ouvrir parce que aujourd'hui la situation n'est pas satisfaisante, or elle ne va faire que se dégrader et compter sur une sorte d'altruisme retraité qui voterait pour les jeunes, c'est sympathique, mais c'est à l'opposé de tout ce qu'on observe aujourd'hui.
14: Vous allez vous prendre des coups de déambulateur dans la tronche en sortant de l'émission.
2: Ouais, enfin, on est un petit peu dur aussi avec les retraités, parce que pour le coup, ils font leur devoir de citoyen quand on leur propose de voter. C'est les autres qui le font.
14: Forcément, ils veulent préserver leur système social.
1: Ouais. Alors, en tout cas, on voit bien que question de la démographie, elle est beaucoup plus importante que ce à quoi elle a le droit. Parce que finalement, s'il y a bien un absent dans le débat public, c'est bien le démographe. Comment vous expliquez que les démographes ne soient pas, alors je parle pas de vous en particulier, mais pourquoi les démographes ne sont pas écoutés par les politiques? Parce que tout ce que vous nous avez appris aujourd'hui sur Sud Radio, c'est passionnant. On voit bien qu'il y a des défis majeurs, et pour autant, bon, on n'a pas l'impression que ça intéresse beaucoup par rapport aux questions qui sont multiples.
0: Galbraith, qui était un économiste assez impressionnant, a dit cette phrase fascinante. Il a dit l'économie est un domaine passionnant pour offrir un travail aux économistes. Ce qui est vrai. Or, le problème du démographe, c'est que vous basez sur des données longues, prévisibles, et donc quand vous revoyez quelqu'un 6 mois après, vous dites la même chose. Donc fatalement, au bout d'un moment, il s'ennuie. Donc il vous demande moins votre avis, et il vous remet au placard. Et donc le démographe est consulté de manière sporadique, parce que son avis est peu fluctuant. Alors que le politique, lui, aime bien changer tout le temps, et l'économiste aussi. Et donc, en fait, on range assez vite le démographe dans les tiroirs, sauf qu'aujourd'hui, où les systèmes sociaux ont des financements qui se dégradent, qu'il faut prendre des décisions, à nouveau, ça intéresse tout le monde. Et puis, bah, en France en particulier, comme on se voyait comme un peu le paradis démographique dans un monde en difficulté, ça nous concernait pas trop. Et maintenant, on y retourne. Donc moi, ce que j'espère, c'est qu'effectivement, les politiques vont centrer sur le sujet, qui vont lire ce livre, qui vont essayer de faire une proposition qui intègre une logique démographique. Je vous rappelle quand même que le Conseil d'orientation des retraites disait que on était nickel sur des hypothèses à 2 enfants par femme. Alors que aucun démographe vous aurait mis cette hypothèse mercredi, mais ça ne veut pas dire qu'ils font pas bien leur boulot. Ils répondent à une demande qu'on leur fait sur un fonctionnement. Mais aujourd'hui, il est clair que le démographe a un rôle, alors qu'il n'y a pas si longtemps, on s'en intéressait moyen les gens. Et puis surtout, je pense que cette évolution de l'intelligence artificielle, des territoires, de l'emploi, est un enjeu qui se lie beaucoup à la démographie. Vous dites de l'IA, est-ce que c'est une grosse menace ? C'est une menace pour l'emploi, mais si vous n'avez pas de main-d'œuvre et qu'il faut bien bosser ou continuer à financer avec, entre autres, quelqu'un qui bosse, qui ne serait pas l'actif, mais l'IA, vous mettez 2 curseurs qui sont intéressants à faire bouger ensemble. Donc je pense que par rapport à cette notion d'intelligence artificielle, par rapport à ce système social, l'engrenage avec la démographie est absolument passionnant. Il y a beaucoup de livres démographiques qui sortent avec beaucoup de prismes différents. Donc je pense que c'est quelque chose qui va être durable. Et puis enfin, c'est un prisme qui, dans le débat public politique, prend une nouvelle donne. C'est-à-dire que si vous prenez, par exemple, la défaite de Viktor Orban, Orban se fait battre pour des considérations économiques en Hongrie. On pense que c'est par rapport aux Russes, machin, mais le gars qui l'a suivi a un programme qui est pas si éloigné. Mais il a fait le plus gros plan de relance de la fécondité de l'histoire. Qu'est-ce que ça a donné? 4 points de baisse de la croissance, une hausse du chômage, 2 points et demi de déficit en plus, et une fécondité qui est passée de 1,47 à 1,39.
2: En quoi le plan de hausse de la natalité a fait s'effondrer la croissance?
0: Mais en fait, le problème, c'est que si vous mettez de l'argent sur un truc qui sert à rien, vous le mettez pas ailleurs. Donc, vous stimulez pas un tissu économique, vous cherchez pas de gains de productivité. Mais je termine sur un point, c'est que
2: donc
0: quand monsieur Bardella, attention, je vous le disais, c'est asymétrique. Quand vous tapez sur la fécondité, ça marche très bien. Ah. Quand vous restaurez, ça marche pas du tout. Donc on peut regretter qu'on ait enlevé sous le gouvernement Jospin, mais ça veut pas dire qu'il faut les remettre. C'est pas du tout la même chose. 2 choses que je voudrais dire pour finir là-dessus. 1, Bardella, quand il commente le départ d'Orban, dit 2 choses. Il dit 1, on dit qu'ils sont autoritaires, mais il est parti sans problème. Et 2, il a défendu la natalité. Ce qui montre que le sujet va être clé, parce que vous avez un exemple chimiquement pur qui ne marche pas, et vous le prenez comme exemple. Donc ça, c'est intéressant. Dernier point pour montrer à quel point ce n'est pas inversable. La Chine crée la politique de l'enfant unique. Dans les années 90, la fécondité chinoise tombe à 1,5. Quand elle décide d'en sortir, la fécondité tombe à 1. Donc en fait, la Chine a eu l'enfant unique quand elle a arrêté de le vouloir. Ce qui prouve que on peut très facilement faire baisser la fécondité, mais pas la remonter. Donc ne confondons pas ce qui a pu faire chuter la fécondité, qui est une réalité, avec l'idée que l'inverser suffirait.
2: En revanche, on a le droit de pointer la responsabilité des quelques gouvernements qui ont tapé sur les politiques de natalité sous Hollande ou sous Jospin, par exemple.
0: Oui, vous tapez sur qui vous voulez, avec ou sans déambulateur, mais ça ne fera pas revenir la fécondité.
1: Mais qu'est-ce qu'on peut faire, alors, face à cette urgence silencieuse, comme dit l'ancien Premier ministre japonais?
0: Vous savez, je pense que, moi, toute l'idée de mon livre est de dire que la démographie est plus un paramètre d'entrée qu'un paramètre de sortie. Donc, je veux dire, quand vous avez un couple, si vos revenus baissent, vous dépensez moins. Quand vous avez une société, votre chiffre d'affaires baisse, vous travaillez sur vos coûts. Pourquoi est-ce qu'à l'échelle d'un pays, on peut pas faire la même chose? C'est quand même pas extrêmement compliqué. Aujourd'hui, si on est un peu moins bien payé, si les retraites sont un peu plus basses, si on a des avantages qui diminuent, eh bien, si c'est ça l'équation, c'est ça l'équation. Moi, je préférais ne jamais travailler. Je préférais avoir beaucoup plus d'argent. On peut pas. Vous voyez ce que je veux dire? Donc, il y a un moment où il faut essayer juste de faire preuve de lucidité. Si on est tous un petit peu moins riches,
2: c'est plus facile.
0: On n'est pas très
2: quand...
0: pauvre.
2: Ouais.
0: Donc, entre le chaos total et comprendre qu'il faut qu'on rebouge un peu le modèle, il y a un écart qui n'est pas l'Armageddon.
2: Sauf que si je vous écoute, j'ai presque l'impression par moment que tous les retraités roulent sur l'or et qu'ils ont tous une vie confortable. C'est pas le cas en France.
0: Non, et puis moi, je suis pas du tout d'accord avec ça. C'est-à-dire que moi, je pense que quand on parle de retraite de gens de boomer, c'est débile.
2: Ouais.
0: C'est juste se dire.
2: Sauf que vous dites qu'il faut les baisser.
0: Oui, mais il faut les baisser.
2: Et comment ils vont faire s'ils sont déjà pauvres?
0: Mais vous les baissez pas sur tout le monde, c'est pas de la même manière. Il y a une logique que vous faites. Il y a aussi l'idée, par exemple, que quand vous pouvez travailler plus longtemps, c'est le sujet des retraites, c'est aussi l'âge. Eh ben, il faut pas laisser partir trop tôt quelqu'un qui pourrait travailler plus dans des métiers qui sont pas pénibles. Ça veut pas dire que quelqu'un qui a un métier archi pénible, vous allez lui dire de bosser jusqu'à 70 ans. On a le droit de faire ça intelligemment. Mais ce n'est pas nier le fait que les retraités ont eu droit à des choses et qu'ils sont légitimes à les demander, surtout quand ils ont voté pour et qu'ils ont gagné, que de dire qu'à un moment donné, si on ne peut pas le financer, il faut faire autrement. L'un n'empêche pas l'autre. Il ne faut pas culpabiliser. Il faut juste avoir une vision lucide de notre compte de résultat et de se dire comment on arbitre.
2: Arthur de Vatrigo.
14: Et vous aviez parlé de deux exemples, un exemple allemand, l'exemple en Asie, et en France concrètement, parce qu'on a une deuxième composante qui est le même sujet que l'Allemagne, qui est l'immigration, mais pas que les mêmes résultats et avec des approches différentes. Est-ce que pour vous, l'immigration peut rentrer dans cette équation de nos nouveaux modèles?
0: C'est-à-dire, l'immigration, elle en a toujours fait partie en réalité. Elle en fait plutôt de moins en moins que de plus en plus partie, parce que je le disais, la mutation de l'emploi génère quelque chose qui est assez différent, que le nivellement aussi des niveaux de vie, puisque la définition est que les pays développés ont arrêté d'avoir la croissance, les pays en voie de développement en ont, donc l'écart entre les deux baisse de plus en plus, donc l'attractivité des pays plus riches baisse aussi par rapport à celle des plus pauvres. Donc je pense que c'est une composante cruciale, mais ce qui est très intéressant, c'est qu'elle est désormais une opposition entre le social et l'emploi. L'exemple italien est absolument frappant, c'est-à-dire que quand Meloni dit il faut moins d'étrangers en situation illégale, tout le monde n'avait pas compris que ça voulait dire qu'elle allait régulariser. Pour autant, face à la grogne des gens qui n'arrivent pas à recruter, c'est ce qu'elle a fait. Donc ce qui est intéressant, c'est qu'aujourd'hui, l'immigration est un phénomène qui est beaucoup plus complexe et difficile à appréhender, parce qu'il est vrai que quand vous avez un chômage de masse, vous pouvez dire que ça entraîne des enjeux sociaux, mais aussi des enjeux sur l'emploi qui sont négatifs. Quand vous arrivez dans les pays qui sont tous au plein emploi, l'équation, elle est très différente. Et donc je pense qu'on va tous en parler, mais je veux rappeler qu'à l'échelle mondiale, c'est un sujet qui n'existe pas.
2: Exactement. Thibaut Prévé, dernière question. Quand on regarde le panorama que vous dressez sur la planète entière, est-ce qu'on peut se dire que la France est un des pays les plus mal barrés pour arriver à faire face à ce choc démographique?
0: Non, pas du tout, parce que la France est un pays qui a bien avancé sa transition démographique et qui pour autant est encore assez haut. Vous prenez par exemple la Russie, c'est un pays qui est, dans les indicateurs que je travaille, pas du tout avancé en sa transition démographique et qui est déjà hyper bas. Donc il y a des pays qui sont mal armés. Le deuxième point, c'est que plus un pays est industriel, plus le vieillissement est un défi, parce qu'il est difficile de faire travailler plus longtemps les gens dans des métiers industriels que dans des métiers
2: de
0: service.
2: Sauf que nous, on a déjà tué l'industrie.
0: Oui, donc typiquement, par exemple, aujourd'hui, l'Inde a une situation plus facile que la Chine. La France a une situation plus facile que l'Allemagne. Donc il y a un certain nombre d'éléments structurels qui sont plutôt plus favorables à la France. Et c'est d'autant plus déprimant de voir que les efforts qui sont nécessaires pour nous sont plus faibles que ceux qui sont demandés aux autres, et qu'on est les seuls à tenir absolument à n'en faire aucun. Donc pas si mal placé, mais pour l'instant, en revanche, une volonté qui est tout à fait limité.
2: Bon, mais en tout cas, si vous voulez casser quelques têtes, casser quelques idées reçues sur la natalité, sur l'immigration, sur la démographie en général, on vous recommande ce livre signé de notre invité Thibaut Prébé, Démographie, la bombe tranquille, publié aux éditions du Rocher. Merci à vous Thibaut Prébé.
0: Merci
2: à vous également Stéphane Simon et Arthur de Vatrigan. Quant à moi, je vous laisse en la compagnie de celui qui arrive à point nommé, puisque c'est justement Laurent Permas pour La vie devant nous. Juste après les infos de midi, il vous expliquera comment justement bien vieillir.
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32: Bonjour à toutes et à tous. La baisse des températures entamée hier dans l'ouest gagne peu à peu l'est de la France. Ce dimanche, 28 départements sont toujours en vigilance orange. De la Moselle aux Alpes-Maritimes en passant par la Nièvre. À Avignon, près de 5000 foyers sont privés d'électricité depuis hier soir à cause de la chaleur. Et à compter de 22h, nous n'aurons plus que 16 départements concernés par la vigilance orange. Sur le front des incendies, celui des Landes n'est toujours pas fixé, mais la situation évolue favorablement. Selon le préfet, les flammes ont parcouru 1700 hectares. Le retour des personnes évacuées n'est pas encore envisageable pour le moment. En Belgique, les pompiers combattent aussi l'un des pires incendies de l'histoire du pays. Les autorités wallonnes font état de 3000 hectares dévastés. Des renforts aériens européens sont attendus sur place. Elle maintient sa candidature à l'élection présidentielle de 2027, mais dans un entretien à la Tribune dimanche, Marine Tondelier se dit prête à rediscuter avec tout le monde à gauche. L'écologiste tend la main au PS, au Parti communiste et à LFI et propose des rencontres bilatérales à ses homologues, une initiative qui intervient à l'aube des universités d'été de chaque parti qui démarre prochainement. Moscou visée par 600 drones cette nuit, des attaques ukrainiennes qui ont fait 6 morts selon les autorités russes. De son côté, le Kremlin a bombardé le centre de l'Ukraine faisant 1 mort et 6 blessés. Le mois de juillet a été le plus meurtrier pour les civils ukrainiens depuis mai 2022. Cet accident dramatique en Hongrie, un bus de touristes polonais s'est renversé ce dimanche. Il transportait 57 passagers entre la Serbie et la Pologne. 12 personnes sont mortes au total et 10 blessés graves ont été pris en charge par les secours. Et puis Léon Marchand s'assure une place en finale du 400 mètres nage libre. Le quadruple champion olympique essaiera de décrocher une deuxième médaille dans ses championnats d'Europe de natation après l'or hier en 200 mètres papillon. On le retrouvera ce soir vers 19h20. À noter aussi que l'équipe de France masculine s'est qualifiée pour la finale du relais 400 mètres 4 nage. Bon dimanche à tous.
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34: Eh bien bonjour à tous, ravi de vous retrouver pour un nouvel épisode de La Vie Devant Nous, chaque dimanche avec nos invités, ils sont là. On vous donne envie de bien vivre votre âge avec le sourire. Cette émission elle est faite pour vous, hein, que vous soyez enfant, parent, grand-parent, arrière-grand-parent. Ici on partage des histoires de vie, des témoignages, des conseils pratiques, concrets pour mieux vivre ensemble. à tous les âges de la vie. Et aujourd'hui, nous allons parler d'anticipation, d'accompagnement, de confiance, comment adapter son logement aussi pour bien vieillir chez soi en toute sécurité. À qui on peut faire confiance? À qui peut-on faire confiance même lorsqu'on engage des travaux ou des équipements pour l'autonomie? Comment mieux accompagner les aidants, notamment dans le monde du travail? Et puis enfin, une question essentielle, pourquoi faut-il commencer à préparer certaines décisions patrimoniales dès 50 ans avec notre notaire conseil? Voilà. Beaucoup de questions très concrètes que nous allons aborder avec nos invités. Et si aider les aidants devenait une priorité collective?
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34: Nous recevons Pierre Denis, président d'Aidants Attitude, une structure engagée dans l'accompagnement des aidants et la sensibilisation justement des entreprises. Beaucoup sont encore salariés. Alors, bonjour Pierre Denis.
5: Bonjour Laurent.
34: Alors aujourd'hui, combien de Français sont aidants sans forcément se définir comme tel? Parce que c'est quoi aidant en fait?
5: Ah, aidant, c'est une lourde charge. Et nous serons tous aidants un jour ou l'autre.
34: J'ai entendu dire qu'il y en avait 11 millions.
5: Alors il y a 11 millions d'aidants, effectivement, mais ça c'est des chiffres qui datent d'il y a 4-5 ans. Moi, pour moi, aujourd'hui, en extrapolation, je dirais qu'on est plus proche de 13 millions d'aidants, vu la pyramide des âges. Et dans ces 13 millions d'aidants, Laurent, il y a 6 millions d'aidants qui sont en activité.
34: Voilà, 6 millions d'aidants. Donc, activité, c'est-à-dire qu'ils ont un travail.
5: Hein, c'est ça.
34: Et ils rentrent le soir, ils ont rémunéré. Un deuxième travail. Voilà, ils ont un deuxième travail qui est d'aider un proche.
5: Voilà. Alors, donc, trois vies, une vie privée, une vie professionnelle et une vie d'aidant.
34: Alors, justement, pourquoi ce rôle d'aidant reste-t-il encore difficile à assumer ou reconnaître?
5: C'est difficile parce qu'il y a aussi, il y a beaucoup de pudeur, parfois. Mais on y reviendra sur la thématique des entreprises. Et il y a beaucoup d'aidants qui ne se reconnaissent pas comme aidants parce que ils pensent que c'est naturel et que c'est normal d'aider un proche que l'on aime, que l'on chérit et qui fait partie de sa famille. Et ça peut être aussi un voisin qu'on aide. Et je voudrais ajouter aussi, Laurent, très clairement que on sera tous aidants une fois, deux fois, peut-être trois fois dans notre vie. Et on peut être multi-aidants. C'est-à-dire qu'on peut aider un fils qui est en situation de handicap, avoir un mari qui a un cancer et une maman qui est en fin de vie.
34: Bon, on est dimanche quand même. Alors si vous voulez, on est là aussi pour des bonnes énergies, même si c'est malheureusement la vie. Justement, vous insistez beaucoup sur le rôle des entreprises. Ça m'intéresse. C'est positif. C'est-à-dire que voilà, comme il y a 6 millions voire plus d'aidants qui sont encore dans le travail, hein, encore salariés de leur entreprise, encore au boulot en fait. Hein. Pourquoi le sujet des aidants est-il devenu justement un enjeu dans le monde du travail?
5: Laurent, un chiffre. Un aidant sur quatre aujourd'hui au travail, d'accord? En 2030, c'est un aidant sur trois.
34: D'accord.
5: Ce qui était à démontrer à travers les chiffres. La pyramide des âges fait qu'aujourd'hui, les entreprises ne peuvent plus ignorer ce phénomène. Puisque la société s'invite aussi dans l'entreprise, il y a un gisement à travers ces aidants et juste deux chiffres pour compléter le tableau. 30-35 milliards d'euros de coûts pour les entreprises en France. Estimation d'une économiste qui s'appelle Nathalie Chussot. Et un dernier chiffre, 4 800 euros de coûts pour les entreprises par salarié.
34: Par salarié, d'accord. Ouais. Bon, ça c'est important. Justement, les entreprises, qu'est-ce que vous faites avec elles pour justement mieux accompagner les salariés aidants?
5: Alors, les salariés aidants, ils ont besoin déjà qu'on les rassure. Ils ont besoin d'être écoutés. Et ils ont besoin d'être dans un environnement qui fasse qu'ils vont se déclarer et se reconnaître comme aidants. Donc, notre boulot, en tant qu'accompagnant des entreprises et des DRH, c'est d'amener les DRH sur l'information, la prévention déjà. C'est aussi de faire passer nous on l'a fait dernièrement pour des grosses entreprises, faire passer des questionnaires en ligne, ces 3-4 questions qui permettent de se reconnaître en tant qu'aidant déjà, de façon anonymisée. Et ensuite derrière, c'est de pouvoir aiguiller à travers un guide tout simple qui donne des repères. Ça va apporter une dynamique dans l'entreprise.
34: Donc c'est ce que vous proposez en fait dans des conventions que vous engagez avec les entreprises. Alors est-ce que aujourd'hui les managers sont suffisamment formés à ces situations, prennent en compte justement un collaborateur qui prend beaucoup de temps, pour lequel il y a de l'empathie, c'est pas simple, et qui arrive un peu crevé en fait, un peu fatigué au travail. Comment vous voyez les choses, c'est
5: à géométrie variable, Laurent. Parce que il faut que vous sachiez une chose, c'est que la définition de l'aidant n'est pas reconnue dans le code du travail. Je travaille en ce moment avec une sénatrice sur le sujet. Il va y avoir un projet de loi qui va être proposé au Sénat dans quelques mois. Chaque entreprise a sa propre définition de l'aidant. Chaque DRH, j'ai envie de dire, a sa propre définition de l'aidant, à géométrie variable. Donc c'est assez compliqué de déclencher après derrière le même type de solution. Ou de la mise en place de solutions, parce que chaque entreprise a ses propres solutions et
34: ça va être différent. Donc c'est ce qu'on appelle la RSE, hein, en fait, c'est les engagements sociétaux que chaque entreprise a obligation de mettre en place. Donc ce que vous dites, en fait, c'est que aujourd'hui le sujet de l'aidant doit être traité dans toutes les entreprises en France.
5: Oui, parce que ça va coûter aux entreprises, et si on ne le fait pas, c'est le capital humain qui est en jeu.
34: Et donc c'est pas seulement 2-3 jours de congé, donc c'est peut-être un trimestre en plus parce qu'il y a une pénibilité, c'est peut-être un aménagement du temps de travail. Là-dessus, quel conseil donneriez-vous en fait à un aidant qui se sent aujourd'hui dépassé ou isolé dans le cadre de son entreprise?
5: Le conseil, c'est de parler, c'est d'aller voir son DRH. Alors, il y a aussi des nuances entre petites entreprises, grandes entreprises.
34: Bien sûr.
5: Mais on travaille aussi sur des solutions qui peuvent être mutualisées avec les petites et les grandes entreprises. Mais déjà, c'est se reconnaître en tant qu'aidant, et c'est ne pas rester seul, ne pas rester isolé, parce que ça peut avoir des répercussions sur les équipes, ça peut avoir des répercussions sur le management. Et on parlait de former les managers. Oui, bien sûr qu'il faut former les managers. Il faut les former à repérer les signaux faibles. Il faut les former à juste donner des conseils, aiguiller. Le manager n'est pas là pour soutenir l'aidant. Il n'est pas là pour donner des conseils à l'aidant. Il est là pour l'aiguiller, pour lui dire, voilà, tu as tel point d'écoute, tu peux avoir un référent dans l'entreprise qui peut t'écouter. Et déjà, c'est le point de départ pour ensuite aller chercher de l'information, avoir des repères, et surtout, Laurent, maintenir dans l'emploi, parce que la plupart des aidants, ce qu'ils veulent, c'est être maintenus dans l'emploi.
34: Merci beaucoup, Pierre Denis. Je rappelle, donc on peut consulter votre site Aidant Attitude, on a des RH qui nous écoutent, directrices des ressources humaines ou des directrices du personnel. Vous êtes président d'Aidant Attitude, aujourd'hui, je pense qu'on a avancé sur les aidants. Accompagner les personnes âgées, c'est aussi leur permettre de vivre dans un logement sûr et adapté, et c'est précisément le sujet de notre grand invité.
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34: Et si bien vieillir chez soi passait d'abord par un logement intelligent, sécurisé et bien adapté, on reçoit Pascal Togen-Burger, président de la Fédération Française des Intégrateurs Électriciens. J'espère que vous n'avez pas écorché votre nom.
3: Non, non, c'est ça, bravo Laurent.
34: Voilà. Alors, bonjour Pascal. Alors, pour commencer, quel rôle joue aujourd'hui cette fédération dans l'adaptation des logements? On connaît pas du tout ce...
3: Alors, on n'y est pas venu par hasard, parce qu'en fait, nous aussi, en fait, on veut apporter à travers nos professions et notre activité, qui est axée autour de la domotique, de l'électricité, ça ne vous a pas échappé, en fait, des solutions et systèmes pour maintenir les personnes âgées à leur domicile. Ça passe sur des moyens de communication, de détection de chute. Il y a deux grands aspects, en fait, le confort et la prévention, puisque quand on vieillit, malheureusement, on est plus fragile, et aujourd'hui on a des systèmes, en fait, qui ne sont pas des gadgets, parce que ça, on a toujours peur que ça soit véhicule mauvaise image, mais en fait ils sont très efficaces, et ça permet aux familles, aux aidants, en fait, qui sont pas forcément sur place au domicile du senior, de pouvoir avoir une première alerte et de veiller à distance, en fait, sur la famille, en fait, qui vieillit.
34: Ouais, parce que les électriciens intégrateurs, c'est un petit peu pour nos auditeurs, on se sent un peu seul et éloigné. Concrètement, qu'est-ce que vous proposez? Ça correspond à quoi en fait?
3: Alors on a formé d'abord nos adhérents, puisqu'on est 8600 entreprises adhérentes en France, et notre particularité c'est qu'on est des entreprises de proximité, c'est-à-dire que on n'est pas notre champ d'intervention c'est pas de faire du marketing téléphonique pour essayer de vendre des solutions. On est plutôt des opérateurs de proximité avec bien ancrés dans le territoire. Donc il fallait d'abord former, sensibiliser les électriciens, puisqu'on les appelle comme ça, à tous ces nouveaux produits en fait, nouveaux, ils sont pas si nouveaux que ça, sous ces produits qui concourent en fait au maintien à domicile et à la sécurité.
34: Solution concrète qui peut améliorer la sécurité et le confort?
3: La détection de chute à travers des chemins lumineux, c'est la première solution. 40% des accidents en fait au domicile, c'est la chute. Et pour détecter la chute et la prévenir, surtout la nuit, quand on doit se lever, c'est de pouvoir éclairer, d'avoir un balisage en fait qui va permettre de pas se prendre les pieds dans le tapis, Laurent, et de pouvoir ne pas tomber en fait. Et donc la détection de chute s'accompagne évidemment de moyens de prévention et de on arrive à détecter si la personne chute lourdement en fait dans sa chambre ou à son domicile, de transmettre l'alerte aux aidants, à la famille en fait, et ça c'est important parce que laisser une personne âgée sur le sol pendant des heures, vous comprenez que c'est un problème qui devient très sérieux.
34: On va revenir sur d'autres exemples concrets avec justement cette notion un peu de tiers de confiance. Restez avec nous sur Sud Radio, on revient tout de suite pour en parler avec notre invité.
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34: De retour sur Sud Radio, vous êtes dans La Vie Devant Nous, votre émission qui casse les clichés sur les seniors. Et nous sommes de retour avec Pascal Teugen-Berger, président de la Fédération Française des Intégrateurs Électriciens. On va continuer en fait à rendre simple des sujets d'adaptation de logement, pas seulement sur les énergies, pas seulement sur la salle de bain. Beaucoup de Français justement, on va parler de domotique, beaucoup de Français ont peur des arnaques. Ils ont raison. Ou des travaux mal réalisés. Comment rétablir la confiance? Parce que vous êtes
3: mais
34: un
3: ils ont raison
34: syndicat,
3: et
34: en fait.
3: Et il y en a, oui, globalement. Alors, j'allais vous dire, pas chez nous, mais il y a malheureusement de l'arnaque et on essaie d'y faire face. D'abord, pour quelqu'un qui veut appeler un intégrateur électricien pour installer un système domotique ou qui va sécuriser l'appartement, il faut d'abord regarder la qualification, c'est important. Une entreprise sans qualification, c'est déjà avoir une problématique qui va se compliquer. Donc nous on a une qualification évidemment, bon d'abord d'électricien qui s'appelle Qualifélec et une formation en fait qui s'appelle ProAdapt et donc ça les avez sur internet, vous avez
34: et les Français peuvent
3: bien sûr les consulter. Oui
34: il y a une liste
3: en fait d'entreprises qualifiées et qui ont suivi le parcours ProAdapt en fait pour pouvoir, et je pense de proximité parce que dans chaque département nous avons évidemment un nombre d'un d'entreprises importantes qui permettent de mettre en concurrence, parce que c'est vrai qu'il faut pas avoir qu'un devis, hein, c'est toujours le bon conseil, hein, d'avoir plusieurs devis. Et d'avoir surtout en fait une visite à domicile, parce que c'est important. Faire un devis à distance, ça c'est des choses qui marchent pas, Laurent. Donc ça n'a jamais marché et ça ne marchera pas non plus.
34: Et on fait attention parce que comme il y a des aides en France, pour justement s'équiper, l'État ne prospecte pas. Les mairies non plus, France Rénov non plus, donc il n'y a pas de prospection. Si on vous prospecte à domicile sous le couvert de l'État ou de la mairie, c'est faux.
3: C'est faux, voilà. Ouais, oui, c'est important de rappeler. Oui. Et malheureusement, on est de plus en plus sollicité à toutes les époques de la vie, en fait, hein, par des démarcheurs à domicile, enfin dans des démarcheurs téléphoniques, qui peuvent même aussi se présenter à domicile. En tout cas, oui, la meilleure démarche, hein, c'est d'abord de regarder sur les sites Qualifélec et ProAdapt, en fait, les entreprises qui sont qualifiées, en choisir une ou deux ou trois et les faire venir, en fait, à domicile. Alors ce qu'elle va faire, nous, on a fait un diagnostic, en fait. C'est-à-dire qu'on a essayé de border, en fait, pour nos professionnels, la démarche et évidemment de détecter en fait ce qui va être le plus utile. L'intérêt et l'importance, c'est de ne pas vendre n'importe quoi, en fait. Hein. On n'est pas là pour vendre du gadget, en fait. On est là pour vendre et d'installer des choses qui, enfin, des systèmes qui sont utiles en fonction évidemment de la personne âgée, des difficultés qu'elle a. Et de pouvoir en fait les installer et les faire vivre dans le temps. Voilà, donc on est.
34: Alors, vous avez parlé avant la pause d'un équipement en fait quasi obligatoire qui devrait exister dans toutes les maisons. Oui. C'est pour éviter les chutes la nuit. Oui. C'est justement un éclairage automatique.
3: Automatique. Ça démarre simplement avec des simples veilleuses qui va se mettre dans une prise et qui va détecter la personne qui passe avec ou alors des systèmes plus sophistiqués avec des chemins lumineux.
34: D'accord.
3: De la détection de chute.

0: compliqué, c'est plus dur. Donc voilà, de l'assistance en fait et du confort à la fermeture des volets. Moi, ce que je trouve aussi important, c'est l'interphone connecté, parce que l'interphone connecté, je peux vous dire que ça peut aussi dissuader. Ah bah oui, non mais parce que les faux releveurs, les faux policiers, enfin il y a beaucoup de faux en fait qui appuient sur le bouton. Et pour les détecter, mieux vaut que ce soit une personne alerte en fait qui décroche et qui évite d'ouvrir la porte en fait pour que ces gens malveillants s'introduisent. Donc ça, c'est pas des coûts importants en fait, hein, mais je pense que ça répond aussi à de la prévention en fait dans un monde qui malheureusement change et pas forcément dans le bon sens. Pour certains, donc il faut que on pense à ces produits.
1: Merci beaucoup Pascal Togenburger. Je rappelle que vous êtes président de la Fédération française des intégrateurs électriciens. Merci pour ces bons conseils et on rappelle les labels sur le site de sudradio.fr. Bien vivre chez soi, c'est aussi pouvoir compter sur des professionnels fiables et qualifiés. Nous n'avons que ça sur Sud Radio. C'est anticiper son logement, c'est bien, mais anticiper sa vie patrimoniale l'est tout autant.
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1: Bien vieillir, justement, c'est ça commence chez son notaire. On reçoit Maître Élodie Frémont, notaire porte-parole de la Chambre des Notaires de Paris, justement pour parler des grandes décisions qu'il vaut mieux anticiper à partir de 50 ans. Bonjour Maître.
3: Bonjour.
1: Alors, pourquoi dites-vous justement qu'il faut commencer à anticiper certaines questions patrimoniales dès 50 ans? Quels sont les sujets plus importants à aborder?
3: Déjà parce qu'il y a une raison très simple, c'est qu'on n'a même pas besoin de vous en aviser, c'est que vous avez souvent un bon ami, une bonne relation, ou même un pépin de la vie qui vous a fait réfléchir à votre futur. Et on va dire que 50 ans, c'est souvent l'âge de réflexion, où on a des souhaits, des projections, des ambitions qui sont un petit peu différentes, aussi bien professionnellement que patrimonialement. Et donc, s'apprête à discuter avec son notaire sur la façon dont vous allez anticiper tout cela.
1: Alors, on parle de quoi, du coup? On parle de protection du conjoint, de transmission, de mandat de protection future. C'est quoi les outils un peu que vous pouvez proposer en tant que notaire pour anticiper tous ces éléments?
3: Quand on a constitué un petit patrimoine, et notamment un patrimoine immobilier, j'entends pas un riche propriétaire foncier, hein, ne serait-ce qu'un appartement qui permet d'être loué, on pense tout de suite à donation, parce que donner sa résidence principale, c'est pas forcément une bonne idée, mais un investissement locatif, notamment à ses enfants, ça peut être une très bonne idée, d'autant que la valeur de votre usufruit, c'est-à-dire ce que vous allez conserver comme droit sur ce bien immobilier, aussi bien la jouissance que percevoir les loyers, que conclure les baux, eh bien, cette valorisation, elle va changer un an plus tard. C'est-à-dire qu'à 51 ans, ça va vous coûter plus cher de donner à vos enfants.
1: Ça, c'est important. Je pense que pour les auditeurs, c'est très concret.
3: Ça peut être utile.
1: Oui, je pense. Premier bon conseil. Alors,
3: ça peut être utile.
1: Allez, le deuxième.
3: Le deuxième, ce sont les mandats. Alors, on pense souvent au mandat effet posthume, mais il y a aussi le mandat de protection future, vous l'avez tout à fait soulevé. Quand on a une activité professionnelle intense, alors peut-être que ça s'adapte un petit peu moins à des personnalités type salarié, mais les professions libérales, les entrepreneurs, les commerçants, les artisans qui agissent souvent en nom propre, avec un fort intuitu personnel, c'est-à-dire avec une forte valeur ajoutée quant à la personne même qui exerce, et bien là, pour le coup, on est souvent sollicité en nous disant, ben voilà, qu'est-ce qui se passera si je fais un accident type AVC ou si j'ai un accident de voiture? Qui va prendre le relais sur la gestion de cette entreprise? Qui s'occupera de mon patrimoine? Enfin bref,
1: qui va s'occuper
3: du courant. Ouais,
1: donc vous nommez, en fait, vous anticipez, donc avec le notaire, dans ce mandat de protection future, tout, vous anticipez et vous dites vos volontés, en quelque sorte. C'est un espèce de testament du vivant, c'est ça?
3: Absolument, bravo.
1: C'est pas mal.
3: Du vivant, parce que souvent on dit oui, mais on peut prévoir les obstacles.
1: On va lancer une nouvelle marque.
3: Vous êtes plus vivant là. Ouais. Donc le mandat de protection future, oui, c'est exactement ça. Et il est très large, avec des aspects plus ou moins rigolos. J'ai parlé évidemment des aspects patrimoniaux. Et là, vous pouvez très bien dénommer comme mandataire votre associé, par exemple, qui va prendre le relais sur la gestion de votre entreprise. Mais ça peut être des aspects extra-patrimoniaux. Typiquement, tout ce qui est médical, le tiers de confiance, l'acharnement thérapeutique, voilà, c'est des choses qui ne sont pas forcément très agréables. Et puis

0: si vous avez des enfants mineurs, vous pouvez aussi faire un mandat pour autrui. C'est comme ça que ça s'appelle. Mmh. Un mandat pour autrui, c'est-à-dire je prévois qui va être nommé pour s'occuper des enfants le temps où je serai plus capable de le faire, si je suis hospitalisée, si je suis dans le coma. Mmh.
1: Et peut-être juste en très peu, très courtement, comme disent les Canadiens, la transmission. Juste, il faut transmettre. Il faut aller voir le notaire pour se poser des questions sur la transmission, notamment avec ses enfants. Il y a des impacts fiscaux importants. Hein. Juste.
0: Le troisième point, c'est ça. Donc anticiper de son vivant en donation, penser mandat pour le pépin de la vie, on va dire ça comme ça, et testament ou donation entre époux. Vous avez dans 90% des cas des clients qui viennent me voir en disant je veux absolument faire coïncider la protection de mon concubin, mon conjoint, vous l'appelez comme vous voulez, et la protection de mes enfants, c'est-à-dire je veux pas qu'ils soient pour autant déshérités. Et donc c'est un habile jeu de cartes qu'il faut anticiper, puisqu'il va falloir donner des droits à chacun sans pour autant coincer les autres. C'est-à-dire qu'il faut absolument que vous dérogiez à la loi, parce que si vous laissez faire, c'est sûr que ça ne correspondra pas à vos envies. Et un testament est là pour justement satisfaire vos envies, vos choix de vie, et surtout vos choix post-mortem. Et si j'ai une recommandation à faire, c'est que il est quand même très rare qu'un testament soit contesté. Autrement dit, les héritiers respectent très souvent la volonté du défunt.
1: Ben, merci beaucoup, maître, pour ces conseils très concret. Je rappelle que vous êtes notaire et porte-parole de la Chambre des notaires de Paris. Et bien écoutez, merci à nos invités de nous avoir suivis, et puis merci aux auditeurs de nous avoir suivis en direct de La Vie Devant Nous ce dimanche. Et on se retrouve dimanche prochain. Je vous laisse en compagnie de Christophe Debien pour La Planète Demain sur Sud Radio. 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Bon dimanche, bon appétit, portez-vous bien.
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1: Bonjour et bienvenue sur Sud Radio pour un nouvel épisode de La Planète Demain, la seule émission dédiée à l'écologie positive qui donne la parole aux porteurs de solutions environnementales. Et aujourd'hui, nous avons le plaisir de recevoir dans les studios de Sud Radio Laurent Perle, qui lui est fondateur de La Source, une école de gastronomie nouvelle génération qui forme les acteurs d'une restauration plus durable, humaine et créative. Et nous avons également Mélanie Medjo, qui elle est Senior Regional Marketing Manager chez Tweed. Alors, C-T-A-I-M-A, ça je vous me dirai parce que je suis pas sûr d'avoir prononcé comme il fallait, ainsi que chez Provigis. Alors, vous allez nous raconter tout ça. En attendant, je vais donner la parole à Laurent. Bonjour Laurent.
2: Bonjour.
1: Est-ce que vous pouvez nous raconter comment et pourquoi La Source a été fondée en 2020?
2: La Source a été fondée par moi-même et Alexandre Panza et une très belle équipe. Sur des constats assez forts d'une société qui avait des enjeux qui avançaient beaucoup plus vite que l'éducation dans nos métiers, sur toute une série d'enjeux écologiques, environnementaux, sociétaux, humains dans les métiers de la restauration et de l'alimentation, et qu'on a eu très envie de relever ces défis-là et d'essayer de rattraper un peu le retard et d'anticiper un petit peu même ce qui allait arriver aujourd'hui et dans quelques années, c'est-à-dire toute une série de contraintes qui sont importantes dans notre métier et avec l'alimentation et en tout cas l'alimentation la plus durable possible, on imaginait qu'on pouvait jouer un petit rôle là-dedans et participer à essayer de réduire toute une série d'impacts dont on avait absolument besoin pour que l'alimentation soit la plus durable possible à travers la restauration.
1: Mais qu'est-ce qui distingue La Source d'une autre école de cuisine classique ?
2: À La Source, on essaye de faire le mieux possible avec, peut-être pas le moins possible, mais avec beaucoup moins qu'avant. Et dans le beaucoup moins, on met beaucoup de choses, nous. Donc on a repensé absolument tous les programmes, tous les contenus, toute la pédagogie qui est importante, tous les lieux. Pour essayer de former des restaurateurs conscients de ce qui se passe, conscients des limites des ressources, conscients qu'il faut tenir des modèles avec des nouvelles techniques et des nouveaux états d'esprit. En fait, on s'est aperçu il y a pas longtemps qu'on faisait à peu près un pas de 80 années en arrière pour remettre les choses à leur place et surtout essayer de mieux cuisiner. Vous en parliez juste avant, de se détendre un peu, de reprendre un peu de hauteur sur ce métier-là, de faire les choses plus simplement, mais avec beaucoup plus de conscience qu'avant. Donc c'est du premier au dernier jour, on est baigné dans cet écosystème-là de conscience, d'impact, d'envie de faire mieux tout le temps, d'avoir un peu moins d'emprise négative sur ce qui nous entoure, d'aider le plus possible les gens qui participent à ces métiers de la restauration et de l'alimentation. C'est ça qu'on essaye de faire. Et on était parti du principe qu'on devait être beaucoup à avoir envie de le faire et qu'il n'y avait pas d'école qui le faisait aujourd'hui.
1: Donc finalement, ce que je disais en introduction, une gastronomie durable, humaine et créative, ça correspond tout à fait à ces valeurs-là.
2: C'est
1: bien ça. Votre école met l'accent sur le respect du vivant et notamment le zéro déchet. Mais comment ces principes s'intègrent-ils dans l'apprentissage des gestes culinaires ?
2: Il s'infuse tout le temps, tous les jours, partout. C'est-à-dire ça va de comment et pourquoi on s'approvisionne, avec qui, en essayant de solutionner quel genre de situation, comment on traite une fois un produit, deux fois, trois fois, parfois quatre, comment on le fermente, ce qui a une place très importante chez nous. Fermentation est un sujet aujourd'hui qui est un peu dans la bouche de plein de gens, mais qu'on a pris qu'on a mis un peu au centre du programme au départ, pour plein de raisons, de gaspillage, de saisonnalité, etc. Et ce fameux zéro déchet, il est formidable dans la bouche de plein de gens aujourd'hui, on en parle beaucoup. Dans nos secteurs à nous, la restauration, il a une vertu peut-être encore plus significative, c'est une vertu économique aussi. C'est un métier qui vit pas son âge d'or aujourd'hui. La restauration, c'est très compliqué. En tout cas, de tenir une jolie restauration, le tendre en tout cas vers le zéro déchet, ce qui est très compliqué, on va dire 0,8, c'est déjà une palme d'or. Tendre vers ça, ça veut dire avoir un état d'esprit qui va jusqu'au management, culinaire, mais jusqu'au management, qui tend aussi vers une rentabilité économique qui est très importante dans nos métier. Et bon, et au passage, des dizaines de millions de tonnes de nourriture pas gaspillées, c'est bien quand même.
1: C'est pas mal.
2: Voilà.
1: Et après vos campus de Paris et Toulouse, vous avez lancé un cursus digital. Mais qu'est-ce que cela change pour vos étudiants ?
2: Alors pour nos étudiants, c'est une façon de répondre à la question, ça change tout pour nous. La mission première de cette école qui est reconnue d'utilité sociale depuis 2 ans, c'est d'essayer de former, en tout cas d'embarquer avec elle le plus de gens possible. On a un petit genre de mantra qui dit plus on sera, plus on pourra, mais plus on sera pas à la source, hein, plus on sera tous ensemble, les producteurs, les éleveurs, les écoles, les labels, les restaurateurs, absolument les élèves. Il faut qu'on soit plus. Il faut qu'on soit plus pour que l'impact soit là. Aujourd'hui, des campus comme Paris et Toulouse, ils sont pleins, ils sont vibrants, ils ont des restaurants d'application, mais ils sont limités nécessairement. Et on s'est dit qu'aujourd'hui, après 4 très belles années d'expérience, quasiment à peu près 1000 élèves formés, c'est pas mal en 4 ans. Et ben, il fallait qu'on soit plus. Ce métier demande plus. Le message, la mission reste strictement la même. L'outil change. Je vous vois à peu près venir et vous aurez très raison de me poser la question si c'est le cas. La cuisine, ça s'apprend dans une cuisine. On est évidemment partis tous de ce constat-là aussi, mais on a mis toute notre énergie et notre expérience des 4 dernières années pour que ce qu'on apprenne en digital soit 100% de l'ADN de la source. Et ensuite, de ça, on profite et on surutilise nos campus de Paris et de Toulouse pour offrir des moments de présence. Je ne supporte plus ce mot de présentiel, de présence, de rencontres, d'échanges, de révision d'examen, d'approfondissement de techniques, pour que ceux qui peuvent, fassent un tour chez nous à Paris ou à Toulouse, pour venir nous rencontrer, parce que c'est ce qu'on leur demande, s'ils peuvent, et venir toucher, profiter de cette véritable école qui existe en physique et en tangible depuis 4 ans.
1: La Source fédère une communauté de plus de 700 alumni. Quel rôle joue cette communauté dans la formation et l'expérience des étudiants, en quelques mots ?
2: Alors déjà, elle est très présente dans une association qui s'appelle Ça coule de Source, avec laquelle c'est très important pour nous, avec laquelle on fait des dizaines et des dizaines d'événements solidaires, sociaux, autour de ce qu'on sait faire, nous, c'est-à-dire faire à manger. Mais on se sert beaucoup de cet asso pour faire de très belles choses avec les apprentis d'hôteliers Restos du Cœur, avec tous contre le cancer, avec la marche des maladies rares, etc. Donc ils sont très actifs là-dedans. Et c'est une assez grande fierté. Et plus en plus, ils viennent, les premiers qui sont sortis de la Source en 2022, ils ont déjà une petite trajectoire quand même, qui devient assez solide en restauration. Donc ils ont des choses à transmettre à leur tour. Et donc ils vont venir, notamment dans les parcours digitaux, ils vont venir agrémenter tout ce qu'ils ont pu apprendre, tout ce qu'ils ont pu comprendre du milieu professionnel et mettre un peu ça à profit comme ils le font dans beaucoup d'événements toute l'année pour des forums, pour des lives, pour des rencontres, etc. avec le digital. L'idée principale, c'est que ce digital-là soit le plus humain et le plus différent possible de quelque chose de froid et de numérique. Quoi.
1: Sur quel site peut-on s'inscrire ?
2: Le nôtre, qui s'appelle lasource-foodschool.com. C'est un programme, tout ça sort en septembre, on est en pleine production, le pilote a été tourné la semaine dernière. C'est une belle révolution chez nous, donc on est hyper mobilisés.
1: Merci infiniment, cher Laurent Perle, fondateur de La Source, une école de gastronomie nouvelle génération qui forme les acteurs d'une restauration plus durable, humaine et créative. Nous allons faire une petite pause et se retrouver dans un court instant sur Sud Radio avec nos invités et bien sûr avec notre Thibaut National, le French trotteur de l'émission qui revient de la vallée de la Maurienne où fromage rime avec environnement. À tout de suite sur Sud Radio.
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1: Vous êtes toujours sur Sud Radio pour la planète demain, en compagnie de nos deux invités, mais aussi de Thibaut, notre French trotteur, qui revient de la vallée de la Maurienne d'ailleurs. Vous n'y êtes pas allé seulement pour admirer les paysages, mais aussi pour découvrir une filière fromagère étroitement liée à son environnement, n'est-ce pas Thibaut ?
12: Eh oui Christophe, je me suis intéressé à la filière Beaufort, ce fromage emblématique de la Savoie, fabriqué à partir de lait cru et entier. Mais au-delà de ses qualités gustatives, c'est aussi une filière qui entretient un lien fort avec les Alpes, les prairies de montagne et le bien-être animal. Et comme on va le voir, cette attention portée à l'environnement fait partie intégrante de la formation des futurs éleveurs. On écoute d'abord Céline, enseignante au lycée agricole de Rénac, à la Motte Servolex, entre Chambéry et le lac du Bourget.
13: Donc on est ici au CEF PPA sur la commune de la Motte Servolex. On est dans un établissement agricole et on forme des futurs agriculteurs et notamment des agriculteurs qui iront s'installer en filière Beaufort.
12: Vous enseignez la zootechnie. Alors qu'est-ce que c'est ?
13: La zootechnie, donc c'est, on va dire, pour faire au plus simple, c'est la science des animaux d'élevage. Donc moi j'enseigne donc aux futurs agriculteurs comment nourrir ces animaux, avec quoi on les nourrit, comment gérer le troupeau, comment gérer la santé du troupeau, le préventif, le curatif, tout ce qui est l'amélioration génétique, la gestion globale du troupeau.
12: Le respect de la nature, le respect de l'environnement, c'est au cœur des enseignements ici au lycée agricole de Rénac.
13: Oui, complètement. Ça fait partie du référentiel. Hein. Nous, on a un référentiel à suivre en tant que formateur, en tant qu'enseignant. On rentre par des thématiques sur, par exemple, tout ce qui est ressources communes, l'eau, comment gérer l'eau, comment éviter le gaspillage de l'eau, la potabilité de l'eau. Ça peut être la qualité de l'air, la qualité des sols, tout ce qui est biodiversité. Et en zootechnie, on a tout ce qui est une déclinaison sur le bien-être animal, le bien-être au sens large, le côté one health, donc une seule santé. La santé des animaux, c'est aussi fait partie de notre santé. Notre santé fait partie de la santé des végétaux, voilà. Donc ça, c'est des thématiques qui sont très importantes et donc on enseigne tout ça, oui.
12: Merci beaucoup Céline, et bravo.
13: Merci beaucoup.
12: Alors je suis à Saint-Jean-d'Arve, à 1600 mètres d'altitude, au cœur de la vallée de la Maurienne, et je suis avec un jeune éleveur de vaches laitières, Thomas. Thomas, pouvez-vous nous présenter un petit peu cette exploitation ?
14: Donc ça fait aujourd'hui 5 ans que j'ai repris l'exploitation familiale. On est un des coopérateurs de la coopérative de la vallée des Arves, dans la zone Beaufort, et donc notre production de lait va être destinée à la fabrication du fromage Beaufort.
12: Est-ce qu'on peut aller voir ces vaches de plus près ?
14: Ouais, bien sûr. Là, c'était l'heure de la traite qui vient de se finir. On va avoir nos deux races de vaches de montagne, donc les Tarentaises et puis les Abondances. Les deux races autorisées par le cahier des charges du Beaufort.
12: Est-ce qu'on peut les décrire, ces vaches ? Elles sont de petits gabarits, c'est ça ?
14: Ouais, voilà. Donc, petits gabarits spécialement adaptés à la montagne. On dit aussi que c'est des vaches plutôt rustiques, dans le sens où elles vont pas être trop malades, elles vont pas craindre les forts écarts de température, que ça soit trop chaud ou trop froid l'hiver, ça va bien résister. Et puis on dit aussi qu'elles sont capables de bien valoriser l'herbe qu'elles mangent en lait.
12: Ici on est dans un cadre vraiment sublime, vraiment magnifique. Qu'est-ce que vous faites ici pour préserver la biodiversité ?
14: On respecte la nature déjà tout simplement, c'est-à-dire que ça soit au niveau des animaux ou même au niveau de nos terres, on essaye d'être le plus naturel possible. On ne répand pas du tout de produits sur les terres, ça reste des prairies naturelles permanentes. Puis sur le côté animal, les vaches aussi ne sont vraiment conservées à leur état naturel. On ne cherche pas à booster la production par une alimentation surchargée en telle ou telle chose. On reste sur de l'herbe l'été, sur du foin l'hiver, et ça leur permet d'avoir une longévité conséquente. On a des vaches qui peuvent arriver jusqu'à 15-16 ans, et du coup c'est quand même plaisant.
1: Eh bien, bravo à ces agriculteurs qui sont engagés pour le respect de la nature et pour le bien-être animal. Merci Thibaut, on vous retrouve la semaine prochaine pour un nouveau reportage en immersion. Nous sommes maintenant en compagnie de Mélanie Medjo, Senior Regional Marketing Manager chez Twind. C'est Taïma. Bonjour Mélanie.
15: Bonjour à vous.
1: Alors, nous allons maintenant aborder l'écologie positive sous un autre angle, celui de l'innovation, de la responsabilité sociale, de la sécurité des travailleurs et même de la transformation numérique associant l'impact concret de l'intelligence artificielle dans le monde réel. Alors, chère Mélanie, pourquoi parle-t-on autant de sous-traitance aujourd'hui dans les grandes entreprises ?
15: Alors, pourquoi on en parle ? Pour la simple et bonne raison que dans les cadres, justement, vous le disiez, hein, du risque professionnel, ils sont notamment surreprésentés. Si on prend les chiffres, notamment de l'INRS, on va avoir une augmentation de 44% hein, des accidents, pardon, du travail, qui sont donc sur cette année, c'est quand même conséquent. Et 20% d'entre eux auraient pu être évités, puisqu'ils sont imputables à la prévention. Hein. Si on avait prévenu les risques correctement, on n'aurait pas eu ces accidents-là, qui sont des accidents mortel hein, pour dans ce cadre-là. Et si on regarde là, dans tous ces chiffres, hein, des statistiques que je viens de vous présenter, il y a une surreprésentation de la sous-traitance. Et c'est là où nous, on a justement un intérêt qui est tout à fait particulier, puisqu'il y a des risques liés à la coactivité. Donc la coactivité, c'est le fait de d'avoir des entreprises qui viennent travailler sur des sites en particulier. De donneurs d'ordre et qui ne se sont pas forcément mis à la page de la conformité, voilà. Donc il y a tout un pan notamment réglementaire qui vient appuyer tout ça maintenant, justement pour s'assurer qu'il n'y ait pas
1: Mais comment l'intelligence artificielle peut-elle concrètement éviter un accident du travail?
15: Alors, c'est pas l'intelligence artificielle en elle-même. Nous, on travaille avec des solutions. Donc notre solution, pour reprendre cette AIMA, ça fait plus de 20 ans qu'on existe. On n'était pas sur le marché français. On lance Twind sur le marché français pour des raisons effectivement d'ordre technologique aussi, mais parce que il y a un réel besoin. Et l'intelligence artificielle, elle vient dans un cadre bien précis, alimenter des processus qui sont que l'on connaît. Nous, depuis plus de 20 ans maintenant, et qu'on accompagne, on accompagne les entreprises depuis plus de 20 ans maintenant. Donc, effectivement, l'intelligence artificielle, elle renforce des processus. Elle nous permet, en fait, de faire passer la collecte documentaire, puisque là, en l'occurrence, pour Twind, il s'agit de collecter de la documentation, vérifier les habilitations des personnes, donc des travailleurs sous-traitants, de vérifier leur permis de travail, de vérifier que les plans les plans digitalisés sont bien réalisés et de faire tout ce lien-là avec le terrain, donc que l'on voit sur le terrain si une personne, donc qui est un salarié sous-traitant, a les habilitations nécessaires pour accéder au site ou non. Et c'est là, dans ce cadre-là, que c'est intéressant, notamment pour connecter hein, la documentation, la partie, on va dire, administrative et le terrain.
1: Mais pourquoi les chaînes de sous-traitance sont-elles devenues aussi complexes finalement ?
15: Eh bien, les chaînes de sous-traitance sont devenues aussi complexes pour plusieurs raisons. Déjà parce qu'on ne fait pas appel à un seul sous-traitant pour la plupart du temps. Il y a tout dépend de quel est le secteur d'activité, mais dans la plupart des cas, on va faire appel à un sous-traitant pour une partie très significative de son activité. Et cela implique hein, de fait des employés, des personnes physiques à aller contrôler, des personnes morales à aller contrôler. On parlait tout à l'heure d'environnement, c'est des choses qui sont de plus en plus contrôlée et importante pour garantir la durabilité d'une entreprise, donneuse d'ordre, hein, bien évidemment, parce que l'entreprise donneuse d'ordre, elle est soumise, en fait, elle a des responsabilités de plus en plus importantes au regard de la législation, et puis aussi, on l'a dit, lors d'accidents mortels ou d'accidents très graves, on engage sa responsabilité de donneur d'ordre. Hein. Donc, la finalité, c'est que je ne pense pas que la chaîne de sous-traitance soit plus complexe. Elle est simplement plus contrôlé. Donc et c'est nécessaire en fait pour éviter justement les situations à risque.
1: Mais est-ce que le devoir de vigilance va finalement transformer durablement le fonctionnement des grandes entreprises ?
15: Alors le devoir de vigilance, déjà il faut quand même rappeler d'où vient ce devoir de vigilance qui est important. Le devoir de vigilance, c'est une législation qui a été qui est portée par la France, le devoir de vigilance. Mais avant ça, il y a eu le code du travail qui a régi l'obligation de vigilance, qui est une réglementation légèrement différente. Et cette obligation de vigilance porte effectivement pour éviter, sur notamment l'évitement du travail dissimulé. On a vu encore deux semaines un renforcement de la réglementation, puisqu'il y a eu la loi antifraude fiscale et sociétale qui a été adoptée. La problématique là-dedans, ce n'est pas la réglementation en elle-même, puisque la réglementation, elle vient répondre à une problématique de fond, qui est celle que je vous ai donnée au tout départ, en réalité, c'est l'augmentation exponentielle des accidents mortels sur les lieux de travail.
1: Mais est-ce qu'on peut imaginer un futur où l'intelligence artificielle permettrait de prévenir automatiquement certaines situations qui sont jugées dangereuses avant même qu'un accident arrive?
15: Mais c'est justement exactement ce pourquoi aussi le logiciel Twind est là. C'est-à-dire qu'en réalité, quand on regarde un petit peu la situation actuelle, l'intelligence artificielle, comme je l'ai dit au départ, elle est au service d'un processus. Et le processus en lui-même, c'est détecter plus vite, c'est prévenir le risque avant même qu'il n'arrive. C'est-à-dire que si on ne permet pas l'accès sur un site, là je prends de l'industrie, mais sur un site industriel, un employé sous-traitant qui n'aurait pas les habilitations, par exemple, nécessaires, eh bien, de fait, un, on évite les non-conformités, et deux, on évite un potentiel accident grave, puisque il est à l'extérieur de notre entreprise, de notre site.
1: Alors, pour conclure, quelle serait en trois mots votre définition de l'écologie positive ?
15: Alors, l'écologie positive, pour moi, elle serait engagée, elle serait consciente, et elle serait digitalisée.
1: Merci, chère Mélanie Medjo, Senior Regional Marketing Manager chez Twind. C'était Ima. Il me reste à vous souhaiter à toutes et tous un excellent dimanche après-midi. Je vous laisse avec Alain Marty pour Invino, l'émission à consommer sans modération.
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2: Bonjour à toutes et à tous. La Belgique face à l'un des pires incendies de son histoire. 3000 hectares brûlés et 600 habitants évacués. Le feu a démarré vendredi dans les Hautes-Fagnes, en province de Liège. Plus d'une centaine de pompiers sont mobilisés. Des renforts aériens européens sont attendus sur place. Et transportés par les vents, les fumées atteignent désormais la région Grand Est en France. Le préfet de Meurthe-et-Moselle rassure et affirme que la situation ne présente aucun danger pour la population. Il demande de ne pas saturer les lignes d'urgence. Chez nous, 14 départements sont concernés par des risques très élevés de feux de forêt. Sur le littoral méditerranéen, en Lorraine et en Loire-Atlantique, l'incendie des Landes, lui, semble en bonne voie. Ce matin, le préfet a décrit une situation qui évolue favorablement. Après réévaluation des dégâts, 1700 hectares sont partis en fumée et le retour des 650 personnes évacuées n'est pas encore à l'ordre du jour. Dans le reste de l'actualité, le contrôle judiciaire de Patrick Bruel allégé. Une demande de ses avocats validée par le juge d'instruction. Le chanteur mis en examen pour viol et agression sexuelle en juin dernier peut désormais quitter le territoire français. Le parquet de Nanterre a fait appel de cette décision, la qualifiant d'injustifiée et d'excessive auprès de Mediapart. Pour rappel, lors de la mise en examen, le parquet avait requis son placement en détention provisoire. Week-end du 15 août, ce dimanche après-midi s'annonce plutôt tranquille sur les routes. Bison futé dresse le drapeau orange sur le quart sud-est du pays, dans les deux sens. Ça risque de bouchonner davantage demain et surtout dans le sens des retours. Et puis la médaille de bronze pour l'équipe de France sur le marathon par équipe. Il n'y aura pas de médaille individuelle sur cette épreuve de 42 km pour les tricolores. Valentin Gondouin a terminé 6e. À suivre ce soir dans cette dernière journée du championnat d'Europe d'athlétisme qui se tient à Birmingham, la finale homme du saut à la perche ou encore les relais par équipe féminins et masculins de 4 x 400 mètres. Voilà pour l'info, bon dimanche à tous.
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0: Bonjour à toutes et à tous, ravi de vous retrouver à bord de la dernière émission du millésime 2025 d'Invino Sud Radio. Je rappelle que vous pouvez nous écouter depuis la boutique Maison Nicolas, située à Lyon, au 17 rue Vuitton sur 105.8. Et comme vous savez, nous sommes la seule émission de Radio Monde en français 100% consacrée aux vins et spiritueux depuis plus de 20 ans. Et vous écoutez actuellement le début du numéro 1431 d'Invino Sud Radio. Aujourd'hui, un menu qui prêche, comme d'habitude, la consommation modérée et responsable, avec tout à l'heure Florent Morillon, qui est le président du Bureau National Interprofessionnel du Cognac, et puis le Vino Quiz pour gagner un coffret découverte du domaine Valéry Vignal dans la Vallée du Rhône, super domaine, et puis un coffret collection d'un très très grand vin, Château Climens à Marsac, un premier grand cru classé. À mes côtés, pour nous accompagner, comme hier, Laure Gasparotto, journaliste au Monde, et Philippe Forbach, meilleur sommelier du monde. Bonjour à tous les deux.
3: Bonjour Alain. Bonjour,
0: est-ce que vous êtes prêts tous les deux là pour le réveillon? Quel sera le menu, ma chère Laure?
3: Ah, alors ça, non, je vais être invité, donc je...
0: Ah, c'est une surprise alors?
3: Ouais.
0: Oh là là, et vous Philippe Forbach, vous recevez, vous êtes invité comme Laure là?
4: Non, on reçoit, mais moi j'adore les huîtres, donc c'est huîtres. Boudin ouais. Blanc, ça c'est vraiment...
0: Oh, c'est bon ça.
4: C'était le mets préféré de mes grands-parents, j'adore ça. Et puis après, en plat principal, on va faire une viande, un rôti de bœuf, parce que j'ai quelques vins rouges sympathiques à mettre en avant.
0: Il n'y a pas un vin rouge en particulier, là, que vous allez faire rêver, là, quand on est meilleur celui du monde, on a quand même une cave sympa, non?
4: Oui, j'ai envie de rendre un petit hommage à Emmanuel Reynaud qui nous a quittés il n'y a pas très longtemps. Et donc, j'ai préparé un peu de vin de Rayas. Ça sera un beau bouquet final pour quelqu'un qui aura marqué nos vies. Ouais. Absolument.
0: Bon, on va rappeler votre adresse pour tous les auditeurs qui veulent passer 31 avec vous.
4: C'est ça. Qui nous appelle sur votre numéro de téléphone, vous serez transmettre.
0: Ah, absolument, ça. On fera le lien. Alors, pour débuter, l'avant-dernier invité de cette millésime 2025, Frédéric Lebel, auteur du livre Armagnac. Bonjour Frédéric.
5: Bonjour.
0: Bon, et vous, au réveillon, là, vous avez prévu les choses ou pas?
5: On est invité.
0: Oh là. Mais alors, c'est pas vrai, ça.
5: Avec la famille.
0: Il y a les bourgeois.
3: On a côté d'Amiens, les bouteilles.
4: Chez madame.
5: Chez madame, on va dans le côté d'Amiens.
0: Bon, Frédéric, Amiens, c'est le pays des betteraves. Là, aujourd'hui, on parle de sommellerie et après d'Armagnac. Un mot sur votre parcours. Vous avez toujours été sommelier, hein?
5: Presque, oui. Ouais. J'ai été chef sommelier au Précatelan. Chez Gaston Lenotre, j'ai connu Gaston. Et j'ai eu la chance de le connaître, c'est un grand monsieur. J'étais chef sommelier au pavillon Élysée Lenotre avec à l'époque le chef sommelier, c'était Jean-Luc Poutot, qui m'a mis le pied à l'étrier.
4: Et il y avait un petit comique qui s'appelait Olivier Poussier.
5: Exactement.
4: C'est vrai.
0: Vous en avez connu, mais des meilleurs sommeliers du monde, vous. Hein.
5: Philippe, on se connaît depuis plus de 40 ans.
4: C'est ça.
5: Et puis après, j'étais à La Marée, rue Daru.
0: Donc toujours à Paris, hein.
5: Toujours à Paris, de la famille Trompier. Voilà, et puis après, j'ai fait un petit écart à Saint-Émilion. J'ai fait l'ouverture du Grand Barré à Saint-Émilion. Voilà, et puis après, j'ai bifurqué, j'ai fait un peu directeur d'hôtel. Enfin bon, voilà.
4: Et le crayon.
5: Et le crayon. Et le.
4: Et il oublie qu'il y a même le crayon.
5: Ouais. Mon grand poste,
3: c'était un grand
5: souvenir.
3: Crayon, peut-être.
5: Non. Mon dernier poste de chef sommelier, l'hôtel et crayon. Ah, oui.
0: Et alors, votre meilleure bouteille vendue, là, quand vous étiez au crayon, parce qu'ils ont des sous, les gens qui vont au crayon, là.
5: Bah, à l'époque, oui. À l'époque, c'était des Romanée Conti 59.
0: Romanée Conti 59, quoi.
3: Ça fait rêver. En magnum, ou en bouteille.
0: Bourgeoise,
4: alors. Et à l'époque, il n'y avait pas les portables, vous ne pouvez pas nous appeler en disant, voilà, je voulais pas goûter.
0: Comment ça valait, même si on était en francs, peut-être.
5: Je ne me souviens plus, mais c'était, en euros, c'était 10 ou 20 000 euros. Hein.
0: 10 ou 20 000 euros.
5: L'avantage que j'ai eu dans toute ma carrière, et moi, je suis payé pour voir.
0: Vous avez aucun m'a bouchonné.
5: Jean-Luc aussi, ça m'est arrivé. Mais Jean-Luc Poutot m'a appris, quand j'ai commencé avec lui, c'était de goûter chaque bouteille avant le client. Donc, à Romanée Conti, que ce soit un Pétrus, que ce soit n'importe quoi, je goûtais
4: sa personne.
3: Ouais. Et alors, quel est le vin qui vous a le plus touché?
5: Il y en a plein.
0: On s'en fout du plein.
3: Mais
0: précisément.
3: Celui vraiment qui vous a dit. Oui,
5: un Clos-Saint-Une, un Riesling Clos-Saint-Une de 71, c'était un grand moment pour moi.
0: Mais vous l'avez dégusté quand? Parce que si vous avez dégusté en 73.
5: Non, c'était quand j'étais au Hôtel de Crayon. Le Hôtel de Crayon, c'était entre 95 et 2000.
4: Mais j'ai regoûté récemment.
3: Ah oui,
4: l'auberge de Lille, à Illhausen, avec Marc Eberlin. Il a ouvert un Clos-Saint-Une 71, parce que Serge Dubs en a quelques-unes dans la cave. L'été dernier, c'était encore au rendez-vous de son histoire.
0: Donc,
4: l'année dernière. Et le vin était encore, comme on dit, de debout.
3: C'est normal, c'est mon millésime.
0: C'est un grand millésime, alors. Bien sûr que voilà. C'est.
5: J'ai eu la chance de goûter de toutes les bouteilles, les plus belles bouteilles du monde.
0: Ah oui. Et à l'étranger, donc là, on a parlé de grands vignobles français. Est-ce qu'il y a une appellation ou un vin que vous avez mis aussi dans votre longue et riche carrière?
5: Non, c'était plutôt français. On goûtait plutôt français. Après, beaucoup au Portugal.
0: Ah bah ça c'est pas la France, c'est l'Europe.
5: J'ai eu le plaisir de connaître João Pires, qui était meilleur sommelier du Portugal, qui nous a invité 5-6 fois avec Olivier Poussier. À l'époque, il y avait
4: eu le goûté des Porto extraordinaires.
0: Voilà. C'est bon, ça aussi. C'est presque aussi bon que les Banyuls, hein.
4: C'est ça. C'est un peu dans l'ombre de Banyuls, voilà.
5: On a goûté des vins extraordinaires avec des prix relativement raisonnable par rapport à ce qu'on connaît en France sur des grands.
0: Bon, on parle un peu de votre bouquin alors.
3: Bah oui, parce qu'en fait vous auriez pu écrire Mémoire d'un sommelier, avez choisi l'Armagnac.
5: L'Armagnac,
3: en fait,
5: je suis tombé il y a 45 ans dans la cuve, si on peut dire. Alors les gens me disent pourquoi, parce que je suis originaire du Pas-de-Calais.
0: Bah il y a un rapport direct avec l'Armagnac, hein. Il y a un TGV là qui fait.
3: C'est vrai que c'est très
4: logique. C'est la façade ouest.
5: Il faut savoir que Louis XIV est venu avec les mousquetaires pour bouter les Espagnols de France, et je pense qu'il y a quelques mousquetaires qui ont dû fricoter avec des arrachoises, parce que c'est Arras.
0: Ah, les mousquetaires, ils sont chauds.
5: Voilà,
0: hein.
5: Voilà. Donc je dois avoir un peu de sang cascon, parce que j'ai jamais cru, je sais pourquoi j'aimais l'Armagnac.
0: Ah oui. Bah, vous êtes mousquetaire un peu, non?
5: Ah, je suis mousquetaire, je fais partie des
0: gars. Vous
5: Oui. Trois divorces, ça suffit.
0: Ah ben, vous êtes très chaud, là. Ce que je dis, là, c'est. Bon, alors, enchaîner, c'est pas facile. Hein.
5: Oui, c'est un peu scabreux.
3: Donc là, c'est un très beau cadeau de Noël en retard, mais donc aux éditions,
0: pour Noël,
3: aux éditions
0: pour le réveillon,
3: cadeau pour de le réveillon, oui.
5: Ça sent pareil.
3: Surtout que nous, on est invités, donc
4: vous allez au même endroit.
5: Vous êtes en Dechy, mais en Dechy, il n'y a pas de problème.
3: Donc c'est Armagnac, l'âme gasconne dans le verre, c'est 39,95 € aux éditions
5: sans pareil,
3: qui vient de sortir.
5: Oui,
3: très joli livre. C'est un livre de photos. Donc c'est vous qui avez écrit tous les textes et les photos. Alors
5: les photos, il y a une partie des domaines, parce qu'il y avait des photos. Le sang pareil voulait absolument que le livre vive, qu'il y ait des mondes, qu'il y ait des personnes dessus. Donc ils n'avaient pas toutes. Donc c'est Michel Carossio qui est le photographe. Et les domaines nous ont donné quelques photos.
3: Donc en fait, là, ce sont tous les domaines qui produisent de l'Armagnac. Il y en a combien par rapport est-ce que c'est exhaustif?
5: Il y a 667 maisons d'Armagnac, une centaine de négociants et 500 domaines.
4: C'est
5: L'Armagnac, c'est spécial. L'Armagnac, ça fait partie c'est des petits domaines. Et voilà, il y a là, j'en présente 25.
3: D'accord, ce sont vos domaines préférés.
0: Voilà. Le top 25.
5: Voilà, certains que j'aime. Je goûtais 50 à 70 Armagnac par jour pour écrire, parce que j'ai fait les commentaires sur chaque Armagnac.
0: Ah oui.
4: Donc, et sur chaque cuvée.
5: Chaque cuvée, voilà.
4: Le domaine.
5: Chaque cuvée.
0: Et alors, expliquez-nous, on va commencer par le début,
3: oh
0: Frédéric.
3: Là, c'est magnifiquement
0: comment
3: écrit.
0: Comment fait-on pour élaborer l'Armagnac? D'abord, est-ce qu'il y a un peu des crus comme à Cognac?
5: Ah oui, il y a, si vous voulez, la grande appellation, c'est le Bas Armagnac. Mais il y a aussi la Ténarez, qui fait des très belles eaux de vie un peu plus vives, un peu plus droites, rectilignes, on peut dire. Alors que le Bas Armagnac, c'est plus rond, c'est plus enveloppant.
4: C'est plus suave.
5: Voilà, plus suave. Il y a des cépages différents. Il y a quand même certains cépages cognacés qu'on retrouve.
4: Notamment l'Uniblanc, Colomblard
5: et la Folle Blanche. Et le cépage emblématique de l'Armagnac, c'est le Bacon. Pas le Bacon 22A, c'est le Bacon Blanc maintenant.
4: C'est le Bacon Blanc.
3: Ah voilà. Oui, il a encore changé de nom aussi. Ouais. Non,
4: mais c'est, exactement. Ouais. C'était compliqué, Bacon 22A, qu'est-ce que c'est
0: pas facile. Coulé.
5: Voilà, donc ensuite, il y a une chose différente entre le cognac et l'Armagnac, c'est la distillation. Il y a quand même, dans Cognac, c'est deux distillations. En Armagnac, c'est une seule distillation. Il y a des millésimes.
4: Beaucoup d'Armagnac millésimes, finalement.
3: Laure. Moi, ce que j'adore dans ce livre, d'abord, c'est merveilleusement écrit. Regardez, Alain, Armagnac, topaze, profond, au reflet, orangé soutenu. Le nez, sur une première sensation éthérée, disparaît rapidement, puis l'eau de vie se distingue comme un bel Armagnac. Aux arômes de vieux cuir s'ajoutent ceux du sucre de viande rôtie, avec une grande complexité, etc. Et ce que j'aime, c'est qu'à la fin de chaque description, il y a un accord.
5: Oui.
3: Et souvent même des accords avec des cigares.
5: Ah oui, ça,
3: alors là, moi qui aime le cigare, là c'est un cigare.
0: Vous savez qu'on est totalement hors la loi, là. On parle de vin, d'Armagnac, de cigare.
4: Modération,
0: c'est la dernière de l'année.
3: Enfin,
0: hein.
3: Bref.
0: Modération. Sur tout ça.
4: Sinon, l'émission va partir en fumée.
3: Ouais, oui, c'est rare, ça. C'est rare aujourd'hui dans un livre de voir des accords avec le cigare, ouais,
0: vrai,
3: pas seulement des mets.
5: Parce que ça fait partie de
0: notre vie. Modération.
5: Et en même temps, je propose des desserts, je propose des plats.
0: Ah, comme dessert, qu'est-ce qu'on peut imaginer comme dessert avec un Armagnac? Parce qu'on n'y pense pas spontanément.
5: Un chocolat. Et du chocolat.
3: Là, c'est un trifle aux pêches. Ou un thé grand humain impérial.
5: Voilà.
0: Bon, c'est génial. Il faut l'acheter, ce bouquin. Alors, combien il coûte? Il est édité chez qui, Laure?
3: Il est alors donc 39,95 euros aux éditions Sans Pareil.
0: Ouais, alors, ça peut paraître cher, mais il est très très beau.
5: C'est un beau cadeau.
0: Il pèse combien?
3: C'est 200
0: là,
3: pages.
5: 1 kg 100 à peu près.
0: 1 kg 100. Donc, au pire, ça cale bien une armoire ou ça brûle bien.
5: Oh non! J'ai une bouteille d'Armagnac.
0: Non,
3: mais
0: c'est vraiment
3: très beau. Les photos.
4: Ça donne envie.
3: Les photos donnent l'esprit de.
0: Voilà, exactement. C'est super beau.
4: Saint-Aubin.
5: Ouais, exactement.
0: Ouais, non, bon, allez 19 sur 20 alors. Hein.
3: Allez, bravo.
0: Allez,
3: merci
0: ça
3: beaucoup,
0: sera la dernière note, l'avant-dernière note peut-être.
5: Merci à
0: de
5: tous.
0: De ce millésime 2025. Merci beaucoup, Frédéric Lebel, ainsi que Laure Gasparotto et Philippe Forbach. Et on se retrouve dans un instant. Là, on va parler des concurrents, des amis, hein, de Cognac avec Florent Morillon, qui est le président du Bureau national interprofessionnel du Cognac.
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1: Retour chez le caviste Maison Nicolas. Je rappelle que vous pouvez nous écouter depuis la boutique Maison Nicolas de Lyon au 17 rue Vuitton sur 105.8. Et on vous remercie d'être toujours très nombreux à nous écouter chaque week-end pour ce dernière émission d'ailleurs du millésime 2025. On peut également se retrouver sur Insta. On a le plaisir d'accueillir aujourd'hui en dernier invité de 2025. Mais attendez, l'année prochaine, ils vont être super. Florent Morillon, qui est le président du Bureau National Interprofessionnel du Cognac. Bonjour Florent. Alors vous êtes né en 1966 à Jarnac, comme oui, Monsieur Mitterrand, qui est né un petit peu avant vous quand même. Ouais. Et vous avez, avant de rejoindre le BNIC, le BDIC, comme ça le disent, fait plein de choses. Racontez-nous un peu, en quelques instants, votre vie avant le BNIC.
2: Ah, donc je suis effectivement né à Jarnac, mes parents étaient viticulteurs. Et puis la vie a fait qu'ensuite je suis parti sur Paris travailler, mais toujours dans le domaine des vins et spiritueux. Ministère de l'Agriculture, Onivin, Commission européenne. Mais j'avais toujours dans ma tête et dans l'esprit de revenir dans cette belle région de Cognac. Ouais. Et je suis revenu via la Chambre d'Agriculture, puis la maison Annecy qui m'a embauché en 2011.
1: 2011,
2: et puis voilà, et mes collègues m'ont confié la présidence du Bureau National du Cognac il y a 2 ans maintenant.
1: Ah, il y a 2 ans, donc c'est un mandat quoi de 3 ans?
2: 2-3 ans, tout à fait.
1: Renouvelable ou...
2: Non, renouvelable, et c'est très bien comme ça. Ouais. Il faut passer la main, et donc c'est 3 ans intenses, et surtout dans l'actualité que nous connaissons.
1: Absolument, Florent. Alors, c'est quoi d'abord la vocation d'un bureau interprofessionnel? C'est quoi vos grandes missions pour Cognac, en tout cas?
2: Alors, donc, le BNIC, donc une interprofession viticole. En France, on compte 23 interprofessions. Donc, l'interprofession, c'est le lieu de rencontre, le lieu de discussion, à la fois de la viticulture et du négoce. Chez nous, on parle de famille. Donc, ce sont des élus. Donc, les viticulteurs élisent leurs représentants, les négociants élisent leurs représentants, et on se retrouve au sein de cette instance, qui est le Bureau National du Cognac, avec un comité permanent que je préside, une assemblée plénière, et puis derrière, bien sûr, on a des équipes pour travailler, on a une centaine de collaborateurs.
1: En interne, au sein de
2: En interne, donc voilà. Donc là, on a plus de 100 salariés, donc financés, ouais, autofinancés.
1: C'est une vraie PME. Hein,
2: c'est une vraie PME. Ouais. Et ensuite, donc, on prend un certain nombre de décisions pour notre région, pour notre appellation.
1: Mais c'est quoi? C'est du juridique, c'est du technique,
2: c'est tout ça quelque part. Je vais vous donner quelques exemples. On a déjà des missions de service public délégué, par exemple la gestion de la déclaration de récolte. Donc une mission qui nous est déléguée par les services de l'État. Tous les ans on vote un rendement, ce qu'on appelle le rendement commercialisable. Donc c'est ce rendement qui peut être commercialisé pour chaque viticulteur, vendu à chaque négociant. Donc ça, c'est une décision interprofessionnelle au regard bien sûr du marché. Et puis c'est de l'expérimentation, un certain nombre de domaines économiques, aussi le suivi de nos exportations. Donc ça couvre vraiment
1: c'est très complet.
2: Et puis c'est du lobbying aussi, et c'est la ouais. déf-

0: zones contrôlées, avec environ 90 000 hectares, répartis sur deux départements, avec effectivement des crues, et puis un vrai savoir-faire tricentenaire, hein, plus de 300 ans. Et puis, donc, nous sommes une appellation d'origine contrôlée, avec bien sûr un cahier des charges qui est notre ADN, qui est notre colonne vertébrale depuis plus de 300 ans.
1: 300 ans,
0: quoi. Avec comme ligne de mire la qualité, l'excellence. Et je pense que c'est ce qui fait qu'on a passé toutes ces décennies, ces siècles, et qu'on est toujours là.
1: Avec des hauts et des bas, Florent.
0: Même si, effectivement, là, j'ai parlé de géopolitique, viennent perturber nos ambitions.
1: Alors, vous rappelez donc le cognac qui exportait à quasiment la totalité de la production. Pourquoi le cognac a délaissé la France, Florent?
0: Alors en fait,
1: c'est l'inverse.
0: Le cognac n'a pas délaissé la France. Ce qu'il faut savoir, c'est que nous sommes donc, comme je vous le disais, dans 150 pays dans le monde, et le marché français c'est le sixième.
1: Ah quand même.
0: Alors néanmoins, c'est vrai que historiquement, États-Unis, Chine, les deux cumulés, c'est on va dire que c'est les deux tiers de notre business. Ouais. Les États-Unis, c'est notre premier marché en volume. La Chine, c'est notre premier marché en valeur et notre deuxième marché en volume.
1: Toujours aujourd'hui, hein.
0: Toujours aujourd'hui. Après, on descend très vite parce que, je vous le disais, on a 150 marchés dans le monde. Mais quand on retire les deux, trois premiers, ensuite,
1: c'est ça. Pourcentage.
0: Donc, on y travaille. On y travaille de manière intense. Probablement qu'on l'a pas assez travaillé, ce marché, parce que c'est vrai que dans l'esprit du consommateur français, le cognac égale digestif. Alors que 85% de nos cognacs aujourd'hui sont consommés en long drink. Et c'est ça la bonne nouvelle. C'est quand on regarde dans le monde entier, sur 100 bouteilles de spiritueux, le cognac représente moins de 2 bouteilles, c'est une bouteille et demie à peu près. Donc, en fait, on va dire le marché est immense à conquérir.
1: Bien sûr.
0: Alors, c'est vrai qu'il y a des barrières, c'est vrai qu'il y a des murs, ce sont les droits de douane, notamment, mais voilà, ça nous empêche pas, ça nous arrête pas.
1: Il y aura un futur.
0: Et comme je le dis souvent, on continue à labourer le terrain, on sème les petites graines qui, demain, vont donner des belles plantes.
1: Bon, le marché américain, alors, premier marché du cognac, ces taxes Trump, c'est quand même insupportable, Florent.
0: Alors, c'est d'autant plus insupportable dont elles sont tombées au mois de juillet. On avait déjà des conséquences avant le mois de juillet, parce que vous savez, il y avait eu les annonces dès le mois d'avril du président Trump, alors annonçant du 200, du 50, du 100%. Et rien que le fait qu'il y ait ces annonces-là, il y a eu tout un tas de commandes qui ont été annulées.
1: Pas par anticipation des commandes.
0: Qui avaient été annulées. Et donc, la Fédération des importateurs américains de spiritueux avait d'ailleurs écrit à ses membres pour dire, tant qu'on n'y voit pas plus clair, vous levez le crayon. Et nous, on a plein d'opérateurs, de PME notamment, qui se sont retrouvés...
1: Des commandes bloquées.
0: Bloquées, arrêtées, dans l'attente d'y voir plus clair. Et donc ça, c'était déjà dès le mois d'avril.
1: Oh là là.
0: Donc, au mois de juillet, sont tombés ces 15%. Et au mois de juillet, pour nous, c'était aussi la fin de l'enquête anti-dumping côté Chine, après 18 mois. Donc, en fait, on était déjà fragilisés, hein, parce qu'on a perdu 25% de notre marché sur la Chine sur cette période. Là et derrière, donc les États-Unis, 15%, mais ça c'est une chose. Il faut rajouter les 15% d'effet euro-dollar défavorable, donc ce qui crée un delta en quelques mois de 30%, plus l'inflation d'une manière générale aux États-Unis. On sait là qu'il y a plus de 3%, et donc les ménages, bien sûr, ben, ont un pouvoir d'achat moindre. Donc on voit très bien d'ailleurs le changement de comportement. Il y a un cumul, et on voit le changement de comportement. Même si les Américains continuent d'acheter nos produits, on voit par exemple qu'ils achètent sur des plus petits contenants. Ils vont acheter des flasques. Voilà. Donc alors ça c'est une bonne nouvelle aussi.
1: Des produits à valeur ajoutée quand même aussi, non?
0: Comment?
1: Des produits à valeur ajoutée, non? C'est pas du bas de gamme. Il n'y a pas de bas de gamme. Il n'y a pas les premiers prix, plutôt.
0: Ben, là, ils sont sur du VS, effectivement. Donc, ce sont nos cognacs les plus jeunes.
1: Oui.
0: Mais on est déjà, effectivement, sur des produits haut de gamme.
1: Bon, Florent, faut être positif. Là, mais on parle de tourisme, de spiritueux. Il se passe plein de choses à Cognac dans les Charentes, hein. Il y a des balades qu'on peut faire sur la Charente, hein. Il y a plein de choses qui se passent, non?
0: Mais bien sûr, on reste à la fois très positif sur l'ensemble des marchés au niveau de l'international. Bien sûr, en régional, on a plein d'événements, je dirais de manière très régulière pour mettre en avant
1: les maisons et l'interprofession.
0: Les maisons, l'interprofession, les villes, le département, la région. Ce qui est très clair, c'est qu'on a un souhait d'une dynamique collective, parce que voilà, quand un touriste va venir dans la région, il va pas venir pour visiter une seule maison.
1: Oui.
0: S'il se déplace, il va en visiter plusieurs. Et donc, je pense qu'on peut être gagnant-gagnant

0: d'avoir une politique collective, et même un peu plus loin avec nos amis de Bordeaux.
1: Absolument.
0: Parce qu'on est tout près de Bordeaux, et malheureusement, on sait bien que nos amis de Bordeaux, du vignoble, sont en souffrance depuis plus longtemps que
1: Florent,
0: que nous.
1: Dans quelques jours, ça y est, c'est le réveillon Saint-Sylvestre.
0: Ouais.
1: Expliquez-nous.
0: Et c'est tant mieux.
1: Ça va être quoi votre menu, là? Vous savez déjà ou pas? Parce que là, on est à quelques jours, quoi, à trois jours, hein.
0: Ah, mon menu. Alors, vous savez, moi, j'aime les belles choses, j'aime les bonnes choses.
1: Ouais.
0: Je ne connais pas encore ce que je suis invité cette année.
1: Ah, d'accord. Voilà. Est-ce qu'on en cognac, quand même?
0: Par contre, je vais emmener avec moi quelques vins, quelques belles bouteilles, et puis bien sûr,
1: du cognac. Vous êtes le meilleur, hein, pour cette fin d'année.
0: Merci à vous.
1: Ce millésime 2026. Merci beaucoup, Florent Morillon. Merci également à Laure Gasparotto, Philippe Forbrach et les millions d'amateurs de vin qui nous écoutent chaque week-end. Un clin d'œil à Emma qui a préparé cette émission. Cette dernière émission de l'année. Encore une fois, super réveillon à tous, ainsi qu'à l'ensemble de l'équipe technique. Fin de ce numéro d'Invino Sud Radio. Pour en savoir plus, rendez-vous sur sudradio.fr, invinoradio.tv, les réseaux sociaux. Et on se retrouve samedi prochain à 13h pour le premier millésime, premier numéro de l'année 2026, toujours délocalisé chez le caviste Maison Nicolas. D'ici là, excellent réveillon de la Saint-Sylvestre. Restez fidèles à Sud Radio. Encouragez tous les vignerons français. Et surtout, n'oubliez jamais, respectez la plus grande des modérations.
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2: Bonjour à toutes et à tous et bienvenue dans C'est ça la France, l'émission qui met en lumière ceux qui font bouger nos territoires. Aujourd'hui, on reçoit une femme qui s'est lancée dans un projet fou, relancer la culture de la rose de bouche en France. Juliette Anglade a recréé de toutes pièces une filière qui avait totalement disparu depuis le Moyen-Âge. Alors, ce n'est pas de la décoration, hein, c'est de l'agriculture, du goût, du patrimoine. Elle a redonné vie à des variétés historiques pour en faire des produits d'exception. Alors, comment passe-t-on d'une ancienne vie à la terre? Comment remonte-t-on une filière de zéro? On en parle avec elle.
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2: Merci d'être avec nous au micro de Sud Radio, Juliette Anglade. Comment allez-vous?
3: Très bien, merci. C'est le printemps, les fleurs sont là.
2: Ah oui, les fleurs, oui, c'est vrai. Votre nouvelle passion. Alors, Juliette, avant les roses, vous aviez une autre vie. Expliquez-nous un peu quel a été le déclic, le moment précis où vous avez décidé de tout quitter pour devenir agricultrice.
3: Oui, alors j'étais chercheuse à l'INRA, donc l'Institut National de la Recherche Agronomique. Je m'occupais déjà de questions agricoles, mais j'avais envie d'aller plus loin dans ce qu'on pouvait faire concrètement pour refaire vivre une agriculture moderne, qui répond aux attentes des consommateurs, qui soit aussi l'excellence à la française. Et y a eu un déclic autour de la rose qui était cultivée dans le jardin familial par ma grand-mère, par ma mère, et puis la rose en bouche aussi, parce que quand j'étais enfant, Pierre Hermé a créé un gâteau qui s'appelait l'Ispahan, qui associe la rose.
2: Qui est toujours là d'ailleurs, hein, qui est toujours proposé.
3: Qui est toujours là, c'est son gâteau phare, voilà, donc c'est rose, litchi, framboise, et il l'a créé dans mon salon, parce que maman écrivait son premier livre, Plaisir sucré, voilà. Et donc un jour, je me suis dit, tiens, il y a beaucoup de choses qui correspondent. J'avais un patrimoine familial, une bâtisse historique, donc il fallait aussi penser l'avenir. Il y avait tous ces rosiers dans le parc. J'étais à Washington en tant que chercheuse et j'ai eu un déclic. Je me suis dit, il faut rentrer, on peut pas laisser ce patrimoine sous des immeubles. Et voilà, il y avait des projets d'urbanisation. Il faut sauver les roses.
2: Il faut sauver les roses, parce que c'est un vrai changement de vie. Vous quittez Washington, vous arrivez dans la campagne de Metz, c'est ça? Autour de Metz?
3: Oui, c'est ça. Je suis autour de Metz, à quelques kilomètres au sud de Metz, sur les coteaux de Moselle, qui ont une très longue histoire d'arboriculture fruitière. C'était le pays de la fraise. Ça a disparu aussi. Donc je me suis dit, il faut vraiment qu'on refasse vivre l'agriculture de ces coteaux.
2: Oui. Aujourd'hui, vous avez 1,5 hectare de roses anciennes à parfum, en agroforesterie. Vous produisez de l'hydrolat de rose, des sirops, des gelées. Vous êtes installé depuis 2023. Et pourquoi avoir choisi justement la rose comestible? C'était justement par rapport à ses souvenirs d'enfance, le fait que plus personne n'en cultivait en France?
3: Oui, c'est ces souvenirs d'enfance, c'est le fait aussi, je suis très gourmande, j'ai habité dans l'univers des pâtissiers dès l'enfance, et alors je trouvais que l'odeur délicieuse des roses anciennes du jardin de ma grand-mère n'avait rien à voir avec les arômes de synthèse qu'on colle à la rose partout. Là, c'est assez à la mode, mais ça sent le savon. Et je me disais, quand on sent une rose, elle sent pas le savon. Et alors, j'ai commencé à faire des recherches, à faire des tests de distillation, parce que pour extraire son arôme, il faut la distiller dans des alambics. Et je me suis rendu compte que ces roses anciennes, en fait, elles avaient un parfum sucré, elles sentent le litchi, elles sentent la framboise, elles sont délicieuses. Simplement, on les a délaissées parce qu'elles produisaient moins. Voilà, on a standardisé les choses.
2: Et ce qui est terrible d'ailleurs, c'est qu'aujourd'hui, quand on va chez un fleuriste, les roses n'ont quasiment plus de parfum, quoi.
3: Elles
2: n'ont plus de parfum, alors que la rose a un parfum exceptionnel. Alors, pour ceux qui nous écoutent, certains doivent se dire, mais la rose en France, il y en a, on pense notamment à la rose de Damas. Mmh. Pour la parfumerie, oui, du côté de Grasse notamment, mais c'est pas votre secteur. Vous, c'est vraiment la rose de bouche, la rose comestible.
3: C'est ça. Alors, on peut manger la rose de Grasse, mais on va avoir ce petit goût un peu cosmétique, un peu savon, parce qu'elle est un peu épicée, alors que les roses qu'on appelait galliques, donc bien vraiment les roses qui est poussée en France au Moyen-Âge, qui étaient dans les clos des monastères, à l'ombre des arbres fruitiers, souvent, ces variétés-là, on les a oubliées, alors qu'on en faisait des confiseries délicieuses au Moyen-Âge. Voilà.
2: Alors,
3: il y a la rose de Provins.
2: Oui, oui, bien sûr. Hein. Mais alors, cultiver la rose, qu'on comprenne bien ce changement de vie, c'est pas de tout repos, Expliquez-nous justement le temps que ça prend pour la cueillette, ensuite pour la distillation, la transformation.
3: Oui, c'est un travail, c'est vraiment un travail agricole. Donc, on est au chevet des roses comme on est au chevet d'une vigne. Donc, il faut désherber les pieds parce que moi, je fais le choix aussi d'une agriculture qui se passe de plastique. Donc, elles sont pas cultivées sur des bâches plastiques. Elles sont pas cultivées avec du glyphosate. Donc, c'est beaucoup de choix pour la qualité du produit et de l'environnement qui font que c'est un travail manuel. Donc il faut aussi aller cueillir les roses tous les matins, très tôt, avant que le soleil ait fait évaporer l'essence dans l'air, parce qu'alors on a tout raté.
2: Ouais, mais j'imagine que c'est toujours un moment que vous appréciez profondément, ce moment où vous allez justement cueillir ces roses, les sentir, voir un petit peu si la production est bonne cette année.
3: Oui, la récolte, c'est le plus beau moment. Alors, ça dure, c'est très éphémère parce que les roses anciennes, elles ont cette particularité de ne fleurir qu'au mois de mai. Alors, c'est pour ça qu'aussi qu'on les a délaissées au profit de variétés qui fleurissent tout au long de l'été, à l'automne, et qu'on a obtenu en les croisant avec les roses venues de Chine. C'est comme ça, les roses modernes qui ont perdu leur parfum, c'est le croisement entre nos roses galliques avec les roses venues de Chine.
2: Mais alors, techniquement, comment fait-on pour retrouver tous ces plans qui n'existaient plus comment vous avez fait? Parce que là, c'est carrément un travail de détective, d'historienne.
3: Oui, alors...
2: Parce que je rappelle, vous avez 250 variétés, dont la plupart qui ne sont plus cultivées depuis le Moyen-Âge.
3: Voilà. Aujourd'hui, il n'y a plus qu'une variété qui domine le marché mondial, qui est produite en Bulgarie massivement, une variété de rose de Damas. Et toutes celles que j'ai retrouvées, elles existaient, mais elles existaient dans les jardins de particuliers. Elles existaient chez les collectionneurs. Elles n'existaient plus pour la production. Donc j'ai fait le tour des jardins botaniques du monde. J'ai des amis qui sont même allés m'en chercher en Iran,
2: parce qu'on en a
3: dans les montagnes d'Iran. Donc ça a été un travail de quelques années et qui continue. Si certains ont des variétés de roses anciennes dans leur jardin, ça m'intéresse.
2: mais c'est presque le parcours du combattant, quoi, pour obtenir justement, retrouver un petit peu toutes ces roses un peu partout. C'est un travail de longue haleine.
3: C'est une quête de collectionneur, d'historien, parce que aussi dans l'histoire, moi j'ai été attachée à refaire vivre un savoir-faire très ancien qui date de l'an 1000, qui avait été inventé en Perse par le médecin Avicenne. C'est une distillation à l'eau qui nécessite énormément de fleurs. Il faut à peu près 800 fleurs pour faire un litre. Alors c'est énorme, on ne trouve plus du tout ça aujourd'hui, c'est très dilué.
2: 800 fleurs pour faire un litre, oh là là.
3: Oui.
2: Et c'est vrai qu'au-delà de votre exploitation, vous avez recréé toute une filière. Donc c'est vraiment, le projet c'était aussi de redynamiser votre coin de campagne, quoi, de créer de l'intérêt chez d'autres producteurs.
3: C'est ça. Alors c'est le tout début, là c'est moi je sers un peu de vitrine, le projet est jeune, mais ça, il y a de l'engouement, donc je suis à la recherche de surface, d'investisseurs, pour faire une montée à l'échelle et permettre de réoffrir ce produit un peu plus largement, parce que là pour l'instant j'ai des demandes de quelques palaces, des chefs étoilés, mais je voudrais que ça puisse être plus largement accessible.
2: Alors justement, qui sont vos clients? Ce sont donc ces grands chefs, ces pâtissiers, qui sont vos clients aujourd'hui?
3: Alors, j'ai quand même beaucoup de vies locales. Ça a pris un engouement très important, donc parce qu'aussi on peut visiter le jardin, donc il y a une vraie clientèle locale. Et puis après, j'ai des sollicitations pour des plus gros volumes, justement par des palaces, mais pour l'instant je suis pas en mesure d'y répondre parce qu'il faut vraiment énormément de fleurs pour faire quelques gouttes qui vont venir aromatiser les pâtisseries. Donc c'est vraiment c'est le début d'une aventure.
2: Mais 2023, c'est récent, ça fait 3 ans seulement.
3: Voilà.
2: À peine,
3: j'ai montré que c'était possible, que ça marchait, que ces variétés étaient là, qu'elles avaient un intérêt, pour une qualité aromatique vraiment d'excellence, que nos terroirs pouvaient fournir ça. En Lorraine, on a des sols profonds. C'est extraordinaire parce que on peut pas cultiver.
2: Ça veut dire quoi, des sols profonds? Qu'est-ce que ça apporte justement?
3: On a des sols profonds qui retiennent l'eau.
2: Ah oui.
3: Donc ça convient à ces vieilles variétés galliques qu'on avait dans les clos des monastères, je dis, et qui vont avoir besoin d'eau pour pousser. Donc on peut vraiment avoir une différenciation française sur la culture de la rose par rapport à des importations massives de Perse, etc.
2: Et elles ne sont pas impactées par justement le dérèglement climatique?
3: Si, alors moi je fais là je m'appuie sur mon expérience de chercheuse en sciences de l'environnement pour concevoir des parcelles et des systèmes qui me permettent de me passer d'irrigation et d'apporter de l'ombre aux rosiers. Alors je cultive des arbres fruitiers de plein vent, des mirabelliers, des pommiers, des poiriers, des cerisiers à l'intérieur des champs de roses.
2: Ah oui.
3: Alors, ça leur apporte de l'ombre, donc elles supportent mieux les fortes chaleurs.
2: C'est ça, il y a tout un système qui est mis en place d'agroforesterie justement.
3: Voilà. C'est vraiment repenser la place de l'arbre pour apporter de l'ombrage, pour retenir l'eau dans les sols et aussi pour produire une production complémentaire parce que c'est pareil, la production de fruits en France, elle est mise à mal alors qu'on a des terroirs qui nous font des fruits vraiment excellents.
2: Quelles sont les plus grandes difficultés, j'allais dire, au quotidien ? C'est-à-dire, ce qui est le plus compliqué à gérer depuis que vous êtes lancée ?
3: C'est de convaincre, de faire exister quelque chose qui n'existe pas et de se projeter dans le très long terme parce qu'entre le moment où on plante un rosier et où il va venir à production, il y a 7 ans. Donc, faut aller voir les banquiers, leur dire si c'est dans 7 ans, ça va être fantastique. Donc, c'est quand même, mais là, il commence à y avoir du retour, hein. Je me suis installée en 2023, mais j'avais commencé avant à planter et maintenant, ça commence à aller.
2: Voilà. Mais c'est vrai que convaincre quand on propose quelque chose que le marché ne connaît pas, le long terme, c'est difficile. Il faut se projeter.
3: Il faut se projeter, il faut y croire, il faut. Je me suis appuyée sur mon bagage scientifique aussi pour asseoir une crédibilité autour de ce projet. Et puis aujourd'hui, il marche, quoi. La demande est plus que là. C'est moi qui n'arrive pas à y répondre pour l'instant.
2: Oui, et ça, c'est important, effectivement. Ça montre qu'il y a un vrai potentiel. Et peut-être aussi convaincre. Vous arrivez à convaincre peut-être d'autres producteurs à se lancer, de faire en sorte, en fait, que ce coin de France devienne la référence pour la rose comestible.
3: Oui, alors c'est vraiment le début, mais c'est l'idée. Moi, j'ai des jeunes là qui viennent travailler sur la ferme, et puis c'est réapprendre ça, s'émerveiller. Alors, c'est vrai que c'est quand même aussi une culture qui porte cette notion de beauté, de fragilité, d'émerveillement. Enfin, c'est une vraie porte d'entrée aussi pour aller vers. Je pense que l'agriculture française en général, au-delà de la rose. À se positionner sur l'excellence.
2: Ouais. Hein,
3: et ça, c'est une façon de remettre un fleuron aussi en avant.
2: J'ai surtout l'impression que d'une manière générale, en France, on doit se positionner sur l'excellence. C'est vraiment le seul moyen finalement de vraiment se démarquer et de proposer
3: la montée en gamme.
2: La montée en gamme.
3: On peut pas. Moi, je pourrais jamais concurrencer de la main d'œuvre bulgare,
2: bien sûr,
3: ou de la main d'œuvre d'Inde pour produire du volume. Donc, quand j'ai des industriels qui sont venus me voir, le trajet il est autre. Il est une montée d'échelle, mais en montée de gamme. Et voilà, on peut pas faire juste massivement de la quantité. Là, on n'y arrivera jamais parce que c'est extrêmement demandeur en main d'œuvre. Chaque fleur est cueillie à la main, chaque matin. Ouais. On ne cueille que la fleur épanouie du matin.
2: Ouais.
3: On ne cueille pas celle de la veille, on ne cueille pas celle d'après-midi. Oh. Donc, il faut passer en revue les 3000 rosiers tous les jours.
2: Ah là là.
3: Et cueillir la bonne fleur. Donc ça, c'est la main humaine.
2: Oui, c'est la main humaine, mais quand vous en parlez, il y a de la poésie dans votre façon de parler de cette cueillette. Hein. Vraiment, la rosée du matin qui doit être présente, il faut que la fleur soit épanouie.
3: Oui, ça l'a inspiré tous les poètes depuis la nuit des temps, la rose.
2: Est-ce que c'est un peu comme pour les vendanges, vous avez donc cette période en mai, vous avez besoin de main d'œuvre pour justement vous aider à cueillir, ou bien vous la trouvez plutôt facilement?
3: C'est plutôt facile parce que c'est quand même assez plaisant de cueillir des roses, même si on se griffe les bras. Mais parce que pour l'instant, je suis quand même à une petite échelle aussi. Hein,
2: oui.
3: J'ai pas des besoins importants. Hein, donc après, je verrai. C'est sûr qu'on a beaucoup plus de mal à trouver du monde pour désherber, pour cueillir les fruits. Oui, c'est quand même une problématique. Hein, ça.
2: Et pour ceux qui nous écoutent, qui aimeraient découvrir ce jardin qui est ouvert, hein, c'est ça, vous faites des visites également pour faire découvrir les variétés. Comment fait-on pour vous retrouver?
3: Alors, c'est ouvert tous les mercredis après-midi, en visite libre. On peut, il faut venir en Moselle, c'est pas loin de Metz. Il y a un train qui vient jusque dans notre village, en Cis-sur-Moselle. Et puis ensuite, je vous accueille l'après-midi. On peut se promener dans le jardin et on peut découvrir la petite boutique sur place.
2: Rappelez-nous le nom justement de ce domaine.
3: Les Les roses de Juliette.
2: Les roses de Juliette, de Juliette Anglade, qui en parle très très bien. Et puis en plus, je trouve que c'est, ça doit être aussi pour vous une satisfaction de faire vivre ce domaine familial, quoi. Et ces roses qui ont fait partie de votre enfance, de vous dire que voilà, ces roses de vos grands-parents sont toujours là à travers vous, puis vous les magnifiez.
3: C'est ça, et ça provoque de l'émerveillement. Et moi, j'ai choisi le mercredi après-midi pour que les enfants puissent venir et s'émerveiller d'un jardin au naturel.
2: En fait, on découvre les roses, on découvre un patrimoine aussi. Donc, il y a toute une histoire derrière.
3: Voilà, des façons de cultiver, du réapprendre le sauvage, la fausse tardive, les insectes pollinisateurs, le parc est arboré, on entend énormément les oiseaux, c'est toute une expérience sensorielle.
2: En tout cas, vous en parlez très très bien, Juliette. Merci encore, Juliette Anglade. Donc c'est vous qui avez créé les roses de Juliette. Et merci d'avoir été au micro de Sud Radio et de nous avoir justement raconté l'histoire de ces roses anciennes et comment vous battez au quotidien pour les faire revivre et faire en sorte justement d'augmenter la production, mais toujours en respectant le sol, avec l'agroforesterie. Mais d'une manière générale, je trouve que les jeunes qui se lancent dans l'agriculture, qu'on reçoit souvent au micro de Sud Radio, sont très sensibles à l'agroforesterie, ce qui est plutôt encourageant. Merci en tout cas, Juliette Anglade.
3: Merci à vous pour l'invitation.
2: Bonne journée à vous, et on va se quitter un court instant, puis on se retrouve juste après avec Thibaut, notre French Trotter.
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2: Et nous voilà de retour dans C'est ça la France, l'émission du savoir-faire français. Il est temps d'aller se balader avec Thibaut, notre French Trotter.
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2: Bonjour Thibaut.
3: Bonjour Nathalie.
2: Alors, vous nous emmenez où aujourd'hui?
3: Eh bien Nathalie, une fois n'est pas coutume, on quitte l'Hexagone, mais sans aller bien loin, direction l'Italie, de l'autre côté du tunnel du Mont-Blanc, dans une vallée alpine où se mêlent influences françaises et italiennes. Nous partons à la découverte de la vallée d'Aoste, une région autonome où la langue française est encore bien présente et où les savoir-faire se croisent. Pour comprendre cette histoire singulière, j'ai rencontré Claudia, guide conférencière à Aoste. Elle nous replonge dans le passé de cette vallée.
4: La vallée d'Aoste est une région très très particulière. Elle se situe à la frontière avec la France et la Suisse, donc vraiment dans l'angle nord-ouest de l'Italie. Et c'est une région qui a toujours eu une vocation de terre de passage, parce qu'ici est toujours passée une route importante pour franchir les Alpes. Donc la première route avait été construite par les Romains, on a des vestiges romains très intéressants dans la vallée. Et puis la même route a continué à être utilisée au cours du Moyen-Âge. On a 120 châteaux en vallée d'Aoste qui devaient surveiller cette route. Et donc c'est une vallée qui n'est pas refermée sur elle-même, mais qui a toujours été ouverte. Et donc, c'est une région qui a les montagnes les plus hautes d'Europe. Donc, on a des stations de ski très intéressantes. On a le parc national du Grand Paradis. Donc, l'été aussi, il y a beaucoup de personnes qui viennent faire la randonnée. Et en plus, c'est une région qui parle français aussi, parce que nos ancêtres, jusqu'à la fin du 19e siècle, ont parlé seulement français, vu que la vallée d'Aoste faisait partie des domaines de la Maison de Savoie. Donc, elle s'est développée dans une ère francophone. Puis, les Savoies d'Italie, et donc l'italien était introduit, mais seulement à la fin du 19e. Donc, notre histoire, en fait, écrite en français, nos villages ont des noms en français et on parle un patois franco-provençal.
3: Je crois savoir aussi que c'est la première région du monde où le français est devenu langue officielle, avant la France moderne.
4: Oui, c'est vrai. Oui, on est passé du latin au français, oui, même avant la France moderne. Oui, c'était au XVIe siècle.
3: Est-ce que vous pouvez dire quelques mots maintenant sur la ville d'Aoste? On dit que c'est la petite Rome des Alpes.
4: Oui, on l'appelle souvent comme ça, justement parce qu'elle a beaucoup de vestiges de l'époque romaine. Elle avait été fondée par les Romains, justement, à la croisée entre les routes qui menaient vers les deux cols, du Petit et du Grand Saint-Bernard, vers l'Alpis Graia et l'Alpis Pennine. Elle a encore les remparts, qui sont très bien conservés, le théâtre romain. On a l'Arc d'Auguste qui avait été érigé en l'honneur de l'empereur Auguste qui avait fondé la ville. Et puis, il y a la partie souterraine du Forum romain qui est très intéressante, le cryptoportique. Et puis, il y a toute la partie médiévale, notamment le complexe de Saint-Ours avec son beau cloître du XIIe siècle.
3: Justement, on parle de Saint-Ours. C'est un personnage très important pour la vallée, pour la ville d'Aoste. Pouvez-vous nous raconter son histoire?
4: Oui, c'est un prêtre qui avait vécu au VIe siècle et en ville, parce qu'ici, on est à l'extérieur des remparts. Et puis, il est sorti, il a fondé un nouveau monastère à l'extérieur des remparts. Et donc, ce monastère s'est développé. Il a ce prénom un peu bizarre, Ours. Il est beaucoup venir en Vallée d'Aoste. Et Saint-Ours, à Saint-Ours, est dédié la foire de l'artisanat typique parce qu'il était un artisan. Il faisait des sabots en bois et puis il les distribuait aux pauvres.
2: C'est une histoire étonnante, hein. Et cette proximité finalement avec la France semble être un vrai atout pour la région.
3: Absolument, notamment pour le tourisme. J'ai rencontré Willy, directeur de la station de ski de Pila, relié directement à la ville d'Aoste par télécabine. Il m'a expliqué ce qui rapproche aujourd'hui la vallée d'Aoste de la France. On prend de la hauteur, on monte dans les hauteurs d'Aoste et on l'écoute.
5: Avoir la langue qui nous aide, c'est un facteur en plus dans le tourisme. On est content pour ça parce qu'on arrive à les accueillir mieux. On est bilingue à l'école, on apprend le français. C'est-à-dire qu'il y a 6 heures d'italien, il y a 6 heures de français.
3: Et aussi, depuis les hauteurs de Pila, on a une vue magnifique sur les sommets français.
5: On voit le Mont Blanc du côté français, les Grands Jorats, le Dent du Géant, vraiment tout. C'est-à-dire que là, avec la nouvelle remontée mécanique qui monte jusqu'à 2750 mètres, on a choisi de faire un point d'observation réservé pas que aux skieurs, mais ouvert même aux piétons et vélos.
3: Il y a une chose aussi qui nous intéresse ici, c'est que la station du Pila a bénéficié du savoir-faire français à travers son architecte, qui était français.
5: Oui, bien sûr. Pila, c'est des alpages. Et Laurent Chapis, dans les années 60, c'est l'architecte qui a bâti les Arcs et d'autres super stations en France. Le premier projet, c'est à lui. C'était super, c'était ski au pied, c'était un peu la station de l'avenir pensée dans les années 70 et 60.
2: Ah là là, ça donne vraiment envie de découvrir cette vallée d'Aoste. La semaine prochaine, vous nous parlez de quoi, Thibaut?
3: Justement, de la fameuse foire de Saint-Ours.
2: Celle qui est évoquée par Claudia.
3: Voilà, exactement.
2: Et rendez-vous la semaine prochaine pour en parler. Merci à vous, chers auditeurs. On se donne rendez-vous la semaine prochaine, même jour, même heure et même radio. Et surtout d'ici là, portez-vous bien.
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2: Bonjour à toutes et à tous. Le feu des Landes, toujours actif, mais la situation semble sous contrôle. Selon le préfet, les conditions météo de cette nuit et d'aujourd'hui sont plutôt rassurantes. Aucune reprise de feu n'a été observée. Les 550 pompiers toujours mobilisés sur place cherchent à le fixer. 1700 hectares ont été ravagés. La situation est aussi favorable dans les Ardennes, où un incendie s'est déclaré hier matin avec 110 hectares brûlés. Pour rappel, 14 départements sont concernés par un risque très élevé de feux de forêt. Et demain, Sébastien Lecornu sera en Gironde avec plusieurs de ses ministres. Objectif, lancer le chantier de la reconstruction après l'incendie XXL qui avait ravagé plus de 42 000 hectares et nécessité l'évacuation de 220 000 personnes. Le Premier ministre se rendra notamment au Porges, commune la plus touchée avec 183 maisons détruites. Le maire, Martial Zaninetti, demande ce qu'il appelle un plan Marshall. Il souhaite des aides pour la reconstruction, pour repenser la forêt et pour préparer le territoire et éviter qu'un incendie d'une telle ampleur ne se reproduise. L'actualité, c'est aussi la demande de Gabriel Attal, interviewé dans la Tribune dimanche. Il souhaite un référendum sur l'interdiction des réseaux sociaux aux moins de 15 ans. Réaction du candidat Renaissance à la présidentielle après la censure par le Conseil constitutionnel de la loi adoptée au Parlement. De nouvelles frappes entre la Russie et l'Ukraine cette nuit. Moscou a été visé par 600 drones, provoquant la mort de 6 personnes selon les autorités russes. De son côté, l'Ukraine déplore un mort et 6 blessés après une attaque qui a touché le centre du pays. Le mois de juillet a été le plus meurtrier pour les civils ukrainiens depuis mai 2022. Les sports avec le trophée des champions ce soir. Un premier choc entre Lens et le PSG à une petite semaine de la reprise de la Ligue 1. Le vainqueur de la dernière édition de la Coupe de France face au dernier champion de France. Un vrai choc entre deux belles équipes qui arrivent très tôt dans la saison. Coup d'envoi à 20h45. Voilà pour l'info. Bon dimanche à tous.
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0: Gérard Collard, bonjour.
3: Bonjour.
0: Libraire à sa mort, la griffe noire. C'est votre librairie. Les libraires ont besoin de vous.
3: Oui.
0: On vous le dira jamais assez, mais c'est vrai que
3: en ce moment,
0: c'est compliqué pour tous les commerçants. Mais c'est vrai que le livre, les éditeurs sont particulièrement souffrent particulièrement, et les libraires aussi.
3: Et là, il y a eu, par exemple, il y a un truc dramatique, c'est-à-dire à Blois, il y a une librairie de 200 ans là qui ferme. Hein. C'est quand même toute une histoire de la librairie qui s'arrête là parce que quoi. Il y a en ce moment, c'est une catastrophe. Ouais. Et je crois que c'est en centre de la France,
0: incroyable. La librairie gourmande dont je vous ai parlé aujourd'hui, elle en est à faire une cagnotte litchi pour ne pas fermer parce que le Covid, parce que les gens achètent moins de livres. Donc,
3: je suis pas sûr que les gens se rendent compte du côté dramatique de la situation.
0: Alors que c'est formidable quand on rentre dans un livre comme celui que vous avez pris. J'étais tellement contente quand j'ai vu que vous l'avez. Alors moi, j'ai pas totalement fini parce que je le savoure. Oui. Vous savez, c'est des livres effectivement, celui que vous avez qu'on prend un petit peu par hasard en se disant tiens, qu'est-ce que c'est ? Et en fait, on se laisse. Mais on se laisse prendre par ce livre dans lequel il se passe pas grand chose, on peut le dire.
3: Le hasard, le hasard, il est pas si hasard que ça, parce que les couvertures de Philippe Rey, si vous nous regardez en podcast, elles sont absolument somptueuses. Rien que la couverture, ça vous donne envie.
0: Hein.
3: Alors des
0: fois,
3: on peut être déçu aussi. Hein, pour y a des très belles couvertures, mais là, c'est ce que j'appelle un bouquin hypnotique. C'est-à-dire que je l'ai commencé. Et j'avais plein, comme d'habitude, on a plein de livres à lire. Hein.
0: Souvent, on peut le dire, on en lit plusieurs à la fois.
3: Bah oui.
0: Mais là, non. Là, celui-là.
3: Oui, le truc, c'est que je me dis, j'ai autre chose à faire, donc je le repose. Et puis, il fallait que je recommence à revenir dans ce livre. Alors, on est en 1929.
0: Ça s'appelle Le porteur du train de nuit. C'est Suzette Mayr, M-A-Y-R. C'est une auteure canadienne.
3: Exceptionnelle,
0: C'est exceptionnel.
3: Franchement, là, c'est
0: la couverture est très belle, c'est un homme, début du siècle.
3: On peut... 1929. Il est en 1929. Alors c'est un
0: très
3: noir,
0: beau, très habillé en costume avec un canotier.
3: Et donc là, il est ce qu'on appelle un porteur. Alors faut pas faire attention. C'est pas comme en français. Ouais. En France, un porteur, lui, il est dans un train. Il va traverser les États-Unis.
0: De majordome. Enfin majordome. Ouais, est un
3: très
0: peu fort esclavagiste.
3: On est en 1929. Ouais. Hein, donc les gens de couleur, ils avaient juste à se taire et juste à faire ce que les clients, les leur demander. Et puis il y a des choses absolument incroyables.
0: Oui, c'est cirer les chaussures, donc, là, apporter un verre d'eau. Enfin, c'est vraiment.
3: Et là, vous commencez à être dans ce train et commence l'aventure. Alors, vous êtes avec ce type, c'est-à-dire que je m'imagine ce qui passait. Et alors, il y a des rencontres, il y a des tas de personnages qui sont plus. Puis alors, c'est des personnages, c'est pas anecdotique, c'est vraiment des personnages forts. C'est toute l'Amérique. Il y a toutes les couches de la population. Il y a le riche, le bling, le pauvre. Enfin, c'est et qui demande des choses absolument incroyables. Et puis il y a aussi la découverte parce que cet homme il a un rêve, hein, c'est de devenir dentiste. Ouais. Et alors il lui manque, je crois, 700-800 euros pour arriver à payer ses études. Mais alors où on voit, c'est vraiment pervers. C'est-à-dire qu'il y a une sorte de décompte de points. C'est-à-dire que si les gens se plaignent, on lui retire des points d'un certain nombre
0: et il sera viré. Arrivé à 50 points, il est viré. 50 points,
3: il est viré complètement. Et puis, mais c'est absolument hypnotique, c'est-à-dire que vous le suivez, il en peut plus, il veut dormir, il n'arrive pas à dormir, et puis il a un secret parce qu'au niveau amour, il retrouve une carte. Ça, je vais pas vous en dire trop. Est-ce qu'il va arriver à garder tous ses points? Est-ce qu'il va arriver à
0: récolter l'argent pour pouvoir suivre? Mais c'est vrai que c'est aussi l'histoire de ces wagons-lits, de ces trajets. Là, on traverse de Montréal jusqu'à Vancouver, Calgary. Et c'est vrai que c'est aussi la vie de ces porteurs noirs, de cette condition qui était la leur. Mais c'est pas, enfin, si c'est misérable leur vie.
3: Leur condition est
0: dramatique. Mais c'est le regard de cet homme.
3: Il est très digne. Il y a assez plein de dignité. Mais alors il va jusqu'au bout, il en peut plus, les gens. Puis les gens peuvent être odieux, quoi.
0: C'est aussi une galerie de portraits, ce que vous disiez, de ces gens.
3: C'est absolument hallucinant. Puis alors, en plus, ça, c'est une chose, c'est que le train, il va s'arrêter pendant un certain nombre de temps. Et là, vous voyez que derrière les apparences, ça claque, il y a plein de choses qui se découvrent. J'ai vraiment adoré. J'ai été vraiment très triste de le finir parce que j'aimerais bien qu'il reparte, qu'il refasse
0: un trajet.
3: Oui, absolument.
0: Mais vous êtes effectivement happé dès les premières pages par cet homme, par son histoire, par encore une fois ce point de vue très très particulier qui est le sien.
3: Puis ça fait passer des romans, on ne sait pas en parler parce qu'en fait c'est comme un coup de foudre, quoi. Vous savez pas pourquoi vous êtes pris par la femme ou l'homme qui est en face de vous. Vous savez que c'est lui. Vous savez que il pourrait dire n'importe quoi, vous êtes pris. Il y a un style. Alors, la traductrice, c'est vraiment éblouissant. La traduction est éblouissante. Et il se passe, mais des tas de.
0: Alors, quand vous Daniel dites. Daniel Grenier, c'est un homme qui a traduit, c'est un traducteur.
3: Et alors, quand vous dites il se passe rien, c'est vrai qu'il se passe rien, mais il se passe plein de choses. En fin de compte, c'est le quotidien.
0: Absolument.
3: Ne faites pas passer ce livre à l'as, parce que pour moi, c'est une des révélations de cette année. Franchement, je me le suis pris en plein la tête, mais alors avec un charme, c'est une merveille. C'est franchement.
0: Mais c'est vrai que ça fait partie des livres. Nous, on a la chance de pouvoir en lire beaucoup, de pouvoir en laisser tomber quand ça nous plaît pas. Oui. Et là, ça fait partie de ces livres que vous ne lâchez pas, effectivement.
3: C'est franchement
0: formidable. Ça s'appelle Le porteur du train de nuit. C'est chez Philippe Ray. Et l'auteur s'appelle Suzette Mayer, M-A-Y-R. Et vraiment, on vous garantit de passer un super moment.
3: Si j'avais de l'argent, je vous le rembourserais, mais j'ai pas de.
0: Voilà. Mais c'est vrai que ça fait partie des livres.
3: C'est un petit trésor, c'est vraiment.
0: Alors, elle n'a pas besoin de nous, comme on dit souvent, mais il n'y a pas de raison qu'on ne parle pas des livres qui se vendent bien aussi. Je suis Romane Monnier de Delphine de Vigan. Moi, j'ai bien aimé ce roman. Alors, je sais qu'il marche plutôt très bien. Oui. C'est un homme qui... ça se passe à notre époque. Et un homme va dîner au restaurant avec un copain. Et puis, il rentre chez lui. Et puis, en fait, il se rend compte que le téléphone qu'il a dans la main n'est pas son téléphone. Qui a eu une erreur au restaurant, qu'il a perdu son téléphone, que quelqu'un s'est peut-être trompé. Et à partir de là, elle va vous entraîner dans la vie de quelqu'un d'autre. Je suis Romane Monnier. Romane Monnier, c'est cette femme à qui appartient ce téléphone. C'est une réflexion sur tout ce qu'on met dans notre téléphone, parce que lui va être intrigué. Donc il y a cette femme, finalement, va d'une certaine manière lui donner l'accès à son téléphone. On sait pas pourquoi elle fait cela, et lui va vouloir savoir qui elle est, et donc il va commencer à regarder ses messages, à explorer la vie, et on se rend compte de tout ce qu'on met, encore une fois, dans un téléphone, les rendez-vous, les échanges qu'on peut avoir. Et c'est vrai que c'est un roman qui est assez juste, qui est assez émouvant, et puis qui fait réfléchir sur l'intime. Et il y a la la fois la vie de cet homme qui a élevé sa fille tout seul et qui était lui aussi victime d'une femme qui a disparu. Donc il y a une petite intrigue, mais c'est voilà, moi je l'ai lu, je trouve que j'ai passé un bon moment. Donc si vous avez envie de le lire, lisez-le, ça s'appelle Je suis Romane Monnier, Delphine de Vigan, et c'est chez Gallimard.
3: Alors vient de paraître en poche, parce que bon, il y a des gens, c'est comme tout, hein, ils n'ont pas forcément beaucoup d'argent, et que en fait la qualité ne vient de paraître en poche de Colm Tóibín, Long Island, qui est un des plus beaux romans. Voilà, c'est quand on dit le charme, le côté, on peut retrouver ce charme qu'il y a dans le roman dont on vient de parler. Et alors, il faut le lire si vous pouvez. C'est en livre de poche. Brooklyn, c'est le premier, pour ainsi dire. Quoi que vous puissiez lire le deuxième, et c'est en fait le choc de deux cultures, d'une femme, de deux amours, une américaine qui est mariée à un Italien, et cet Italien, c'est presque une caricature, hein, c'est-à-dire, et puis il va
0: grande
3: se passer quelque chose.
0: Il
3: y a un bébé qui intervient dans le truc. Elle décide de partir en Irlande, d'où elle est originaire. Et là, elle va retrouver un de ses amours premiers. Et c'est la différence entre deux cultures, deux mentalités, deux façons de voir le chaud, le temps qui passe. C'est absolument... Pour moi, c'est un des grands écrivains du 20e siècle. Hein, enfin, du 21e maintenant. C'est vraiment... quand vous voyez un bouquin de Colm Tóibín, c'est... Il avait fait une sorte de biographie romancée de Thomas Mann, qui était absolument absolument incroyable. Et il en a fait un... Enfin, faut tout lire. Je vais pas vous dire.
0: Mais là, il faut vraiment, vraiment le lire.
3: Ah, c'est un incontournable, franchement. Ouais. Et puis alors, on voit le talent de ce... Parce que souvent, il y a des gens qui se regardent écrire. Enfin, on en parlait tout à l'heure d'un monsieur qu'on aimait beaucoup, qui avait relativement d'humour au beaucoup. Puis j'ai l'impression que chaque fois qu'il passe chez Gallimard, il joue l'écrivain. C'est-à-dire qu'il considère... C'est un peu comme les chanteurs populaires qui font des chansons qui rentrent. Et puis après, ils font les muscles, ils les roulent. Ouais. Enfin, et là, lui, c'est un charme, c'est vrai, c'est juste. Voilà, donc si vous voyez ça chez votre libraire Long Island de Colm Tóibín, en livre de poche, vous précipitez.
0: Là, c'est sûr, vous passerez là aussi un bon moment. Ça coûte pas très cher et c'est vraiment, vraiment une écriture aussi époustouflante que celle de Colm Tóibín. On se retrouve dans un instant avec vous, Gérard. On va parler, on aura un petit livre pour enfants qui va vous faire réagir. À tout de suite.
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0: Alors, vous m'avez promis un polar d'enfer.
3: Ah là, ça dépote, hein. Attention, c'est Audiard à côté. C'est un petit timide, hein. C'est la comtesse de Ségur. Alors, il s'appelle Paul Beaupère. Ça s'appelle 12 balles pour Marie-Thérèse, audition e-cité. Alors, vous êtes dans la forêt, une dame qui a 70 ans. Alors déjà, c'est pas correct. Elle aime la chasse. Elle aime tuer les grands cerfs avec plein de bois et tout. Elle fume. Elle aime la musique classique, genre baroque, et elle adore le Scrabble. À côté de chez elle, il y a un écrivain, en fait, qui a un succès énorme, et lui, il a pris un pseudonyme, et tout le monde croit que c'est une femme. Donc, vous voyez déjà là. Et puis, elle apprend qu'il y a un cerf absolument extraordinaire, là, qui est dans la forêt, donc elle part le matin, et sur qui elle tombe, pas sur un cerf, mais un mec qui est en train de violer une jeune femme. Et donc, qu'est-ce qu'elle fait, mamie? Elle tire, hein. Donc, elle tire. Elle liquide le
0: mec.
3: Et, mais par contre, elle s'en va, elle dit rien, elle est dans sa maison, elle se dit, il y a peu de chance que... Et là, toc toc, il y a un policier qui arrive et qui lui dit, lui explique qu'il sait quoi. Et il dit, mais je vais vous donner un marché, je ne dis rien à condition que vous m'aidiez à supprimer 12 salopards. Et là va commencer une affaire incroyable. Ça, alors ça se passe pas comme prévu. C'est complètement déjanté. C'est-à-dire j'ai rarement lu un livre déjanté comme ça. Le style Nadine Monfils, vous voyez, Nadine Monfils, il joue avec les mots. Mais alors ça part dans tous les sens, on sent qu'il s'amuse, tout est rocambolesque, mais il y a quand même un côté, derrière le côté drôle comme ça, c'est pas, ouais, alors il y a un polar avec un suspense enfer, ça me fait penser un peu à votre,
0: au Jacques Expert.
3: Oui, au carnet des 12.
0: Des carnets des rencontres.
3: Voilà, il y a un côté comme ça, mais Jacques Expert, c'est bien élevé, donc on est quand même voilà. Alors que lui, c'est le PMU. Hein, c'est brillantissime. Il faut un talent quand même fou, puis il faut aimer la langue, les mots et tout. Et il arrive à nous faire rire. Alors, il y a des fois, j'étais dans mon lit, mais à rire. Hein, franchement, je me disais, c'est pas possible, il va pas faire ça, et il le fait. Et en plus, il arrive par contre à nous tenir en haleine parce qu'il y a un vrai suspense, des vraies histoires avec des 12 types complètement différents et tout. Et puis ça part en, comme on dit, en vrille. Et derrière cette côté, il y a quand même beaucoup, il y a de l'émotion, il y a quand même, parce qu'on rentre dans les personnages qui sont, puis elle est, voilà. Allez-y, si vous passez, en ce moment, tout le monde est triste, hein, tout le monde, en plus, il pleut tout le monde n'en peut plus. Là, vous prenez ça, c'est un antidépresseur, vous avez passé 200 ou 300 pages, je sais plus, vous allez ressortir de là-dedans, c'est, voilà, il y a le soleil qui a brillé pendant 300 pages, vous êtes amusé, puis vous découvrez un gars de talent.
0: Redites le titre.
3: Il s'appelle Paul Beaupère. Déjà, il faut s'appeler Beaupère, c'est marrant. Et 12 balles pour Marie-Thérèse, c'est aux éditions E-City. Allez-y, voilà.
0: Bon, on va le lire. Moi, j'ai lu un livre de poche. Alors, ça avait été le prix des lecteurs du livre de poche l'année dernière. Ça s'appelle Un monde à refaire de Claire Deya. Alors, ça se passe en Provence. C'est la Seconde Guerre mondiale qui va se terminer. Et en fait, c'est le quotidien des démineurs. Et la puissance du roman, c'est ces personnages qui sont ces démineurs qui, au risque de leur vie, sont là pour justement. La guerre est pas tout à fait finie, mais ce qui reste de la guerre, c'est ces mines qui sont sur les plages. Donc il y a le contraste entre la Côte d'Azur, les plages, et ces mines qui sont là. Chacun a un destin un peu particulier, et c'est vraiment un récit très humain, très vraiment. Moi, ça m'a beaucoup beaucoup touché. Il y a beaucoup d'humanité, et il y a ce suspense qui est là sur ces démineurs. Est-ce qu'ils vont arriver à dompter leur démon à chacun d'entre eux? C'est vrai que c'est une période qu'on a assez peu explorée, la fin de cette guerre, la fin de la guerre, et où les Allemands en fait ont pas encore totalement capitulé, et puis ce que représentent ces mines, quoi. C'est vraiment un roman très fort, ça s'appelle Un monde à refaire de Claire Deya, et c'est au livre de poche.
3: Alors, si je retrouve mes petites fiches, voilà. J'adore, c'est une écrivain que j'adore et que je trouve qu'on a complètement oublié, mais qui en Angleterre est hyper connue. Hein, c'est un monstre sacré, c'est Vita Sackville-West.
0: Ah, formidable.
3: Et là, chez Autrement, ils viennent de faire rééditer Plus jamais d'invité. Et c'est un chef-d'œuvre. N'importe comment, faut tout lire de Sackville-West. Alors Sackville-West, c'est des années 20. C'était une rebelle. Hein, c'est-à-dire qu'elle a aimé Virginia Woolf, elle a aimé Trefusis, c'est-à-dire que grande aristocrate, grande bourgeoisie. Et donc là, elle casse tous les codes dans sa vie. Elle est aussi à une chose extraordinaire, si vous allez en Angleterre, elle a créé un des plus beaux jardins du monde, hein, qui est en couleur blanc et tout. C'est absolument incroyable. On vous mettra ça sur le site. Et donc là, c'est l'histoire de. Alors, on est dans une grande famille très bourgeoise, et il y a une femme qui demande à son mari d'inviter son frère, sa belle-sœur et tout pour un week-end. Alors déjà, le type. Bonjour. Le melon, sa femme n'existe pas. Elle est pour ainsi dire là pour organiser les réceptions, les cocktails. Et voyez le genre. Et elle est folle amoureuse de lui, mais depuis tout le temps. Et elle essaye de tout faire pour qu'il la remarque. Et là va commencer ce week-end. Alors les apparences, voilà. Alors il y en a un peu. Ils sont socialement pas. Voilà. Il y a une cantatrice complètement folle. et là commence ce week-end. Les secrets vont arriver. Il y a des rebondissements incroyables, et derrière les apparences et le luxe, mon chéri, ma chérie et tout, c'est des drames. Il y a la solitude. C'est absolument incroyable. C'est une magnifique écrivain, et je trouve que autrement ils ont absolument une très très bonne idée de rééditer ça. Et si vous êtes un peu curieux, allez-y, ça existe en livre de poche. C'est une pure merveille. Vous savez le truc derrière les apparences, c'est toujours aussi contemporain. C'est-à-dire que en plus nous en ce moment moment, on est de plus en plus devant l'apparence et derrière, il y a de plus en plus de creux ou de haine, de violence, de non-dits et tout. Allez-y, elle s'appelle Vita Sackville-West, plus jamais d'invité chez Autrement. Là, c'est de la littérature. En plus, c'est éternel.
0: Ouais. Bon, Vita Sackville-West, oui, vous pouvez tout lire d'elle parce que c'est une écriture, comme vous dites, c'est une ambiance.
3: Ça, c'est un excellent, hein, mais en poche, il y a encore des
0: oui, il y a plein forts, de. Enfin, ouais, ouais. Plus que, il y en avait.
3: Il y a Toute Passion Abolie qui était absolument incroyable.
0: C'est
3: Toute Passion Abolie, c'est. Voilà.
0: Alors, j'ai reçu ce livre, Trouble de l'oralité. Alors, vous allez me dire, le titre fait un peu peur.
3: Je me tire.

0: au quotidien et accompagner les parents aussi. Je trouve que c'est des bonnes initiatives quand en BD on arrive à dire des choses comme ça. Voilà.
1: Et surtout que les gens sont souvent désemparés devant cette situation,
0: absolument.
1: Ils sont seuls et tout.
0: Et c'est l'association Kiwi qui intervient dans avec ce livre-là.
1: En poche vient de paraître une chose qu'on avait adorée de Sophie Brocas, le lit clos.
0: Ah oui.
1: Qui est l'histoire
0: formidable.
1: De la première greffe féminine en Bretagne
0: dans une sardinerie.
1: Et en plus c'est l'histoire d'amour de deux femmes, enfin c'est cette femme qui est fille de paysan, qui est très classique, qui va être emmenée par une autre qui est beaucoup plus, comme on dit, délurée, mais c'est un côté péjoratif qui est pas vrai, hein. C'est-à-dire qu'elle prend sa vie plus en dessin. C'est vraiment un livre qui a marqué les gens. Allez-y, c'est chez
0: Gélu. Formidable histoire, parce qu'à la fois il y a une histoire d'amour, il y a l'histoire de cette révolte de ces femmes,
1: comment
0: de la
1: l'establishment des hommes les suivent pas, comment ces femmes vont s'unir et là vont réussir à gagner leur vie, à gagner leur combat. C'est un très très très joli livre, ne passez pas à côté. D'ailleurs la couverture est assez réussie, ça s'appelle Le lit clos de chez Gélu et c'est de Sophie Brocas.
0: Métal à la montagne, c'est vous qui m'avez apporté ce petit livre pour enfants, donc je vais faire écouter.
1: On entend pas beaucoup.
0: Ça fait partie de ces livres qui sont des livres, vous savez, vous appuyez. Alors écoutez.
1: En fait, il revoit les comptines façon hard rock. Donc je trouve c'est
0: elle descend de la montagne à cheval.
1: Il y a bien sur la raclette qui est absolument extraordinaire. Cartonne.
0: Il était une bergère là-haut sur la montagne.
1: Ouais, et ces versions et ça cartonne, les gamins sont pliés de rire. Voilà. C'était
0: C'est les comptines, elle descend de la montagne, j'aime la raclette, il était une bergère. Mes premières comptines revisitées en métal.
1: Moi, je trouve que les gosses, ils ont maintenant une chance incroyable parce qu'on n'avait pas. Moi, j'avais pas ça parce que vous êtes beaucoup plus jeune que moi, mais moi, j'avais.
0: C'est chez Playback, c'est très drôle. Et puis, on a à peu près fait le tour. Non, un petit dernier.
1: Juste pour dire que vient de paraître en folio La fileuse de verre de Tracy Chevalier chez Folio, qui était une livre extraordinaire sur qui se passe à Venise et qui est cette femme qui va bousculer les
0: codes,
1: conventions et qui va venir Verrières, enfin je sais plus comment.
0: C'est elle qui avait écrit La jeune fille à la perle.
1: Il faut tout lire d'elle, c'est pareil. Allez-y, c'est une... Voilà,
0: là, c'est pas
1: c'est
0: très
1: Venise,
0: cher, vous allez chez votre libraire et vous passez un très très bon moment. Et on a reçu Alain Bentolila cette semaine et je ne saurais que trop vous rappeler son livre « Demain, la barbarie, parents et instits, même combat ». C'est un essai qui est paru chez Issia et compagnie, je vous en ai déjà parlé, mais c'est un livre vraiment important parce qu'il nous met en garde, nous parents, contre l'illettrisme. L'illettrisme, ce n'est pas ne pas savoir lire, c'est ne pas savoir comprendre. Et de plus en plus, je crois que c'est 15% des élèves qui arrivent en sixième qui sont incapables de comprendre ce qu'ils lisent. Et ça passe par la lecture. C'est pour ça que c'est important d'en parler dans le coup de cœur des libraires.
1: Quand on n'a pas les mots, on se castagne.
0: Enfin, on se castagne. C'est exactement ce qu'il raconte dans le livre. Et il a des solutions, mais ça passe par la lecture. Ça passe par les parents aussi et par les instits. Ça s'appelle Demain la barbarie. Tous les parents devraient lire ce livre parce que c'est un constat qui est assez terrifiant, mais il y a des solutions, c'est accessible à tout le monde, donc ça s'appelle Demain la barbarie d'Alain Bentolila et nous on se retrouve
1: la semaine prochaine, un livre d'action incroyable
0: et moi j'aurai un livre magnifique aussi, vraiment un petit livre, un bonbon, voilà, je vous en dis pas plus.
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2: Bonjour et bienvenue dans le numérique pour tous, l'émission dédiée à l'innovation, au numérique et à la tech responsable. Alors, on est tous concernés de près ou de loin. Elle arrive en septembre 2026 et elle, c'est la facture électronique. Derrière cette obligation européenne, de véritables enjeux avec notamment une volonté de lutter contre la fraude à la TVA, mais pas que. Alors, qui est concerné? Quel est l'agenda de mise en place et comment être accompagné dans sa mise en place? On vous dit tout dans quelques instants. Le numérique pour tous, spécial facture électronique, c'est tout de suite et c'est sur Sud Radio.
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2: Et pour commencer cette émission spéciale facture électronique, nous avons le plaisir de recevoir la directrice de relations extérieures pour Fiducial. Elle est également membre de l'ordre des experts comptables. En plateau avec nous aujourd'hui, Olga Romulus sur le plateau de Sud Radio. Olga, bonjour.
3: Bonjour Vanessa.
2: Alors on a bien commencé par une définition dans le numérique pour tous, et comme on parle de facture électronique, qu'est-ce qu'on appelle une facture électronique aujourd'hui?
3: Alors une facture électronique, c'est surtout pas une facture PDF ou quelque chose qu'on envoie par mail. Donc on va faire une définition par défaut. Une facture électronique, c'est une facture qui est certes dématérialisée, mais qui va être plutôt un flux d'informations, qui va donc contenir un certain nombre d'informations, qui va être édité sous un format qui va être par exemple le format facture X, et qui sera émise par une plateforme agréée.
2: Alors tout ça est bien compliqué, on va juste permettre de visualiser en quoi ça consiste et qui est concerné, mais dites-nous aussi son contexte, quel est son enjeu? On parle de lutter contre la fraude à la TVA, de traçabilité, mais véritablement pourquoi ce changement qui intervient aujourd'hui en 2026?
3: Alors c'est ça l'objectif premier, c'est effectivement la lutte contre la fraude à la TVA qui est quand même la première fraude au niveau de l'État. Mais ça s'inscrit dans un contexte plus large, ça s'inscrit notamment dans un contexte européen, puisque tous les pays européens vont passer progressivement à la facture numérique. Certains y sont déjà. Les Italiens, depuis 2019, nos amis belges, depuis le 1er janvier, l'Allemagne progressivement, donc tout le monde passe à la facture électronique aujourd'hui.
2: Et alors nous, on y passe quand, concrètement?
3: Alors, deux dates à retenir. 1er septembre 2026, toutes les entreprises, doivent être en capacité de recevoir des factures électroniques. 1er septembre 2026, c'est aussi la date à laquelle les grandes entreprises et les ETI, pour faire simple, ces entreprises qui ont plus de 250 salariés, ont l'obligation d'émettre des factures électroniques. Deuxième date, 1er septembre 2027, obligation pour toutes les entreprises d'émettre des factures électroniques.
2: Alors, sous le mot entreprise, ça va de l'auto-entrepreneur, donc l'entrepreneur individuel, mais qu'on soit boulanger ou qu'on soit une grosse entreprise, on va y être assujetti. Expliquez-nous un petit peu les différences, justement, entre l'émetteur et le récepteur.
3: Alors, la réforme de la facture électronique, elle va concerner, en fait, donc j'ai dit toutes les entreprises, mais en fait, pour être plus précis, c'est toutes les activités assujetties à la TVA. Donc, en clair, c'est toutes les activités économiques qui sont réalisées, que ça soit par une entreprise, par un entrepreneur, par une société. Donc, c'est effectivement des commerçants, des artisans, des professions libérales, des micro-entrepreneurs, tout le monde est concerné. En fait, par exception, il n'y aura que quelques petites exceptions qui ne seront pas concernées. C'est par exemple les associations sans but commercial et quelques formes de sociétés à destination patrimoniale. Donc, la réception 1er septembre 2026, toutes les entreprises que j'ai citées sont concernées. 1er septembre 2027, ça va un peu se compliquer. C'est-à-dire, seront concernées effectivement les entreprises, mais en fonction de leur activité. Si je suis une entreprise qui travaille avec des professionnels, ce qu'on appelle le B2B, business to business, ouais, j'ai l'obligation d'émettre des factures électroniques à compter du 1er septembre 2027.
2: Alors concrètement, je suis boulanger, j'ai besoin d'acheter des stocks de farine, par exemple, ou des stocks de matières premières. Mmh. Donc là, je vais être obligé, effectivement, d'être sur cette plateforme.
3: Alors, mon meunier qui me livre ma farine, lui, il va avoir l'obligation d'émettre une facture électronique. Et mon boulanger, au 1er septembre, alors 2026, si son meunier est une grande entreprise, ou 2027, si c'est une petite entreprise, sera dans l'obligation de la recevoir. Mais mon boulanger, c'est un bon exemple. Mon boulanger, souvent, il a deux catégories, en fait, de clients. Il a des catégories B2B, qui, par exemple, c'est le restaurant, en fait, de la rue qu'il va livrer, ouais, ou ça peut être vous et moi qui venons acheter notre croissant. Oui. Ça, c'est du consommateur, ce qu'on appelle du B2C. Oui. Et ben là, le boulanger, il va avoir deux contraintes. Il va avoir l'obligation de devoir émettre une facture électronique pour son client entrepreneur restaurateur, et il aura l'obligation pour vous et moi, alors non pas d'émettre une facture électronique, parce que les particuliers, on n'est pas concernés, ouais, par ça, mais par contre, il aura l'obligation à la fin de la journée de faire un récapitulatif, ce qu'on va appeler le e-reporting. Et okay, ça, il devra le faire à compter du 1er septembre 2027.
2: Alors, j'entends déjà les voix des entrepreneurs qui disent « Oh là là, ça va nous demander encore plus de travail, c'est compliqué, etc. » Est-ce que ça va changer un petit peu la relation avec son expert comptable et puis dans ses journées au quotidien?
3: Alors oui, ça va un petit peu changer les les choses puisqu'on va changer le support. En fait, on change pas les règles de fonctionnement, hein. On change pas les règles de TVA, on change pas tout ça, mais on va changer le mode en fait de fonctionnement. Donc effectivement, il faut s'intéresser à ce sujet en plusieurs temps. Premier temps, les dates que j'ai annoncées, c'est des délais. Donc c'est des deadlines. Donc ça veut dire qu'il faut se préparer maintenant pour être prêt au 1er septembre 2026 ou au 1er septembre 2027.
4: Donc se préparer, c'est en parler à son expert comptable.
3: Exactement. Premier réflexe, parler à son expert comptable en disant, bah, moi, selon mon activité, est-ce que je suis concernée en émission, en réception, est-ce que je suis dans les grandes, dans les petites entreprises, et comment je vais m'organiser autour de ça. Deuxième étape, choisir sa plateforme agréée. C'est ça, en fait, le cœur du système mécanique, on va dire.
4: Ouais.
3: Il va falloir la choisir et qu'elle corresponde aussi à la façon dont on a envie de travailler autour de cette plateforme agréée.
4: Donc ça, c'est avec son expert comptable ou alors on se renseigne comme ça sur Internet et on va la trouver?
3: Alors, on peut se renseigner parce que la liste des plateformes agréées aujourd'hui, elle est publique. Mais par contre, savoir ce qu'il y a, entre guillemets, dans le ventre de ces plateformes agréées, comment on travaille avec elles, qu'est-ce qu'elles proposent comme état de restitution, comme tableau de bord, ça, il va falloir avoir une connaissance un peu approfondie. Donc, son expert comptable, qui en principe connaît assez bien ce secteur-là, peut vraiment vous faire gagner du temps et vous conseiller par rapport à votre secteur d'activité et à votre organisation.
4: Alors, Olga, si effectivement, je n'ai pas envoyé ma facture électronique en septembre 2026 et je fais comme avant, on va dire sur ma facture papier, je risque d'être sanctionné.
3: Alors, septembre 2026, encore une fois, c'est que les grandes entreprises qui sont concernées. Donc, je pense que ceux qui nous écoutent, c'est plutôt des petites entreprises. Donc, eux, ils ont l'obligation de réceptionner les factures électroniques au 1er septembre 2026. J'ai pas choisi ma plateforme agréée, je suis pas prêt à les recevoir.
4: Ouais.
3: Alors, aujourd'hui, la DGFiP, elle dit qu'elle
4: Direction générale des finances publiques.
3: Des finances publiques, voilà, tout à fait, parce qu'il faut pas oublier que cette décision est une décision de l'administration fiscale. Elle va certainement faire preuve d'un peu de bienveillance s'il y a des difficultés de mise en place. Par contre, ce qu'elle ne tolérera pas, à mon avis, c'est que les entrepreneurs ne soient pas équipés, c'est-à-dire n'aient pas choisi leur plateforme agréée, puisque là, ils parlent d'une sanction qui est une amende de 500 euros.
4: D'accord. Vous êtes expert comptable vous-même, donc quel rôle va jouer l'ordre des experts comptables dans cette transition?
3: Alors, comme je le disais, c'est pas une décision, c'est pas une initiative des experts comptables de mettre en place la facture électronique.
4: Vous êtes quand même partie prenante sur.
3: Mais voilà, d'un point de vue opérationnel, on est pas mal sollicité par nos clients pour savoir où l'on va, ou parfois nos clients ne se rendent pas compte en fait de ce qui va arriver, et donc on a un devoir d'information. Donc aujourd'hui, l'ordre des experts comptables fait beaucoup d'informations là-dessus, des podcasts, plein de choses pour expliquer, pour évangéliser. Et puis d'un point de vue vraiment opérationnel, nous experts comptables, on accompagne nos clients pour comprendre voilà les contraintes qu'ils ont, faire le tour un peu des plateformes avec lesquelles ils peuvent travailler, leur proposer la solution la plus adaptée, et puis mettre en place les process qui vont permettre d'intégrer cette nouveauté dans leur nouvelle façon de travailler.
4: Merci beaucoup Olga Romulus de nous avoir permis d'y voir plus clair. Restez avec nous, on marque une courte pause et on va encore vous apprendre plein de choses sur cette facture électronique. Le numérique pour tous, ça continue dans quelques instants et c'est sur Sud Radio.
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1: Et dans un contexte où les règles évoluent sans cesse, comment accompagner les entrepreneurs dans cette transition numérique? Pour en parler, j'ai le plaisir de recevoir Nicolas Bonnet, directeur général de la Chambre de commerce et d'industrie France. Nicolas, bonjour, vous êtes à la tête d'un réseau de 120 chambres de commerce et d'industrie. Alors, là aussi, j'ai envie de commencer par le commencement. Quel est le rôle d'une chambre de commerce et d'industrie dans l'accompagnement à cette transition numérique, Nicolas?
2: Bonjour Vanessa, merci de votre invitation. Le rôle des chambres de commerce et d'industrie, réparties sur l'ensemble du territoire, c'est d'être un tiers de confiance et un facilitateur, expliquer aux chefs d'entreprise concrètement quel est l'enjeu et en quoi la facture électronique va emporter un certain nombre de modifications dans leur organisation. Donc l'idée, c'est trois sujets, c'est décrypter et expliquer la réforme, ouais. Notamment parce que cette réforme peut paraître un peu complexe. Deux, c'est accompagner le dirigeant, clairement, sur concrètement, moi, qu'est-ce que je fais dans mon entreprise. Et troisièmement, c'est travailler sur l'écosystème avec les experts comptables, les banques, les directions départementales des finances publiques, pour veiller à ce que cette réforme se passe dans les meilleures conditions et remonter éventuellement au pouvoir public les difficultés qu'il y aurait, qu'on constaterait sur le terrain, liées au déploiement de cette réforme.
1: Alors, au quotidien, ce qui vous anime, c'est vraiment la compétitivité et cet accompagnement. Dans quelle mesure cette facture électronique va faciliter, on va dire, la compétitivité des gens que vous accompagner?
2: Alors, c'est vrai que le premier ressenti des chefs d'entreprise vis-à-vis de cette réforme, c'est effectivement un peu de contraintes complémentaires ont perçu comme telles. L'idée aujourd'hui, nous, c'est de prendre le contre-pied et d'expliquer en quoi la facturation électronique va permettre au contraire aux chefs d'entreprise de repenser leur organisation interne et de faire des économies. Je m'explique.
1: Oui.
2: On sait qu'aujourd'hui, grosso modo, le coût du traitement d'une facture, c'est entre 10 et 15 euros, traitement d'une facture. Avec la facturation électronique, on estime qu'il y aura une baisse de 60% de ce coût. Une facture électronique coûtera 10 euros dans une entreprise, coûtera demain entre 3 et 4 euros. Les frais d'impression, les frais d'affranchissement. C'est aussi de l'économie en termes de productivité du traitement, en termes de consolidation, saisie, stockage de la facture. Ça, c'est un élément important. Et enfin, un troisième élément certainement le plus important, ou un des plus importants, c'est le gain en termes de recouvrabilité des factures, mon gain en trésorerie. J'encaisserai plus vite et je pourrai relancer plus facilement et donc je vais gagner en trésorerie. Ça, c'est des éléments extrêmement structurants pour nos chefs d'entreprise.
1: Alors vous qui êtes au quotidien avec les chefs d'entreprise, vous avez commencé à entendre un peu des objections ou alors des craintes ou des peurs dans cette conduite du changement, parce qu'on sait que quand on accompagne le changement, on entend toujours ce genre de propos qui peuvent être négatifs. Comment on s'est perçu?
2: Oui, clairement, une perception de beaucoup de chefs d'entreprise, effectivement, c'est de considérer que c'est une réforme lourde, à la fois organisationnellement, lourde potentiellement en termes de coûts, et complexe, puisqu'effectivement, on parle de plateforme agréée, donc c'est considéré assez rapidement comme complexe. On a voulu quand même aller beaucoup plus loin, et on a fait un test sur un panel de chefs d'entreprise pour savoir précisément quelles étaient leurs perceptions. 89% des chefs d'entreprise qui ne sont pas encore passés sur la facturation électronique, effectivement, considèrent que la réforme comme assez lourde et complexe. Néanmoins, on voit que sur les entreprises qui sont passées à la facture électronique, dans ces fameux 11%, il y a un changement de pied assez notable. Dire que c'est l'entreprise qui ont passé ce stade, constate assez vite, pour un peu moins de 60% d'entre elles, un gain de productivité. Ça, c'est extrêmement intéressant. 20% d'entre elles constatent une amélioration de la facturation et du niveau de trésorerie. Donc ça, c'est aussi extrêmement intéressant. Et 50% d'entre elles considèrent un allègement dans les processus de facturation et de sécurisation de l'émission des factures. Donc on voit que quand on passe à la facture électronique, même si c'est complexe, tout de suite, il y a un gain, une efficience qui est constatée par le chef d'entreprise.
1: Alors dans ces transformations, l'humain est fondamental, on va dire, et la formation est fondamentale. Comment vous accompagnez au quotidien justement ces chefs d'entreprise qui auraient encore besoin aujourd'hui d'avoir des informations? Comment ils peuvent se tourner vers vous?
2: Alors, il y a plusieurs façons. Il y a d'abord, depuis le 1er décembre 2025, l'ensemble des chambres de commerce ont accéléré dans l'information vis-à-vis des chefs d'entreprise pour sensibiliser un maximum d'entreprises, que si toutes ont conscience et toutes les entreprises n'ont pas conscience réellement de l'impact que ça va avoir pour elles. Donc, il y a vraiment ce sujet d'information. Et on a formé nos conseillers pour accompagner les chefs d'entreprise sur qu'est-ce qu'une facture électronique, les différents types de factures électroniques, quelles sont les obligations légales et réglementaires, quelles sont les formes juridiques associées, quelles sont les évolutions dans ma gestion interne et quels sont les différents types de plateformes et de solutions informatiques à ma disposition. Et on va plus loin, parce qu'on est toujours dans le souci de démontrer et d'accompagner, c'est comment concrètement, moi, chez une entreprise, concrètement, je déploie pas à pas cette réforme et je m'acculture et je déploie la facturation électronique au sein de mon entité.
1: Alors Nicolas, on va se dire les choses. Hein. On parle de révolution, néanmoins, la facture électronique, beaucoup de grands groupes depuis plusieurs dizaines d'années l'ont déjà adoptée.
2: Alors, c'est vrai, mais il faut pas confondre, je crois, dématérialisation de la facture et facture électronique. C'est vrai qu'il y a depuis une vingtaine d'années, des grands groupes émettent des factures souvent en format PDF, assez classique. On parle pas de ça, c'est plus ça aujourd'hui. Aujourd'hui, on parle de facture agréée, sécurisée, sur un langage codé, interopérable entre différentes plateformes. Et on parle surtout de l'intervention d'un tiers qui vient sur la ligne de relation entre le client, le fournisseur. Et ce tiers qui intègre le dispositif, c'est l'État. Donc ça, c'est une grande nouveauté. L'État, pourquoi il intervient ? Pour un système de contrôle automatisé de la TVA. On sait que la fraude à la TVA reste un sujet extrêmement important dans notre pays. On estime entre 6 à 10 milliards de fraudes à la TVA annuellement. Donc c'est un sujet de recouvrement. Et ça permettra aussi à l'État de constater en temps réel quel est les flux de paiement et les éventuels retards de paiement, puisque vous savez qu'il y a des obligations légales pour les entreprises pour payer en fonction de la taille de l'entreprise à telle ou telle date. Donc ça, c'est une vraie réforme et c'est une vraie révolution.
1: Nicolas, 30 secondes pour conclure. Quel conseil vous donneriez aux dirigeants qui craignent un petit peu cette perte de contrôle avec cette transformation ?
2: Dans l'étude que j'ai citée, on cite deux tiers de confiance, deux acteurs clés, les experts comptables d'un côté, les chambres de commerce de l'autre. Moi, je conseille aux dirigeants de se rapprocher soit de leur expert comptable, soit de leur chambre de commerce d'industrie pour comprendre, pour qu'on leur explique, qu'on leur démontre et surtout qu'on les accompagne pas à pas. Ça peut être considéré comme complexe, je le comprends, mais on est là pour vous accompagner vraiment au quotidien.
1: Merci beaucoup Nicolas Bonnet pour la chambre de commerce et d'industrie. Et parce que c'est sur le terrain que tout va se jouer, pour terminer cette émission, un entrepreneur, Franck Bataille. Franck, bonjour. Vous êtes militant, on peut le dire, à la Confédération des petites et moyennes entreprises du Loir-et-Cher. Et en tant qu'entrepreneur, j'aimerais vraiment qu'on écoute votre voix. Vraiment, est-ce que vous êtes dit c'est une contrainte ou une opportunité cette facture électronique ?
3: Moi j'ai envie de dire que bonjour, j'ai envie de dire que le vrai sujet c'est celui de l'opportunité. Hein. Moi j'ai l'habitude d'expliquer aux entrepreneurs que je rencontre, TPE, PME, un petit peu partout, puisque dans le cadre de mon mandat national aussi à la CPME, j'ai en charge le sujet de la facture électronique. Je leur explique que c'est un peu comme quand on est passé du fax à l'email, on va dire quoi. Il fut une époque où derrière, on avait besoin effectivement quand on voulait envoyer des emails, bah, fallait acheter un ordinateur, fallait se former, là, c'est un petit peu la même chose, sauf que combien de temps on a gagné derrière dans tout ça ? Énormément. Depuis que les entreprises ont goûté à la digitalisation, on a gagné énormément de temps, d'efficacité et de fluidité dans notre travail et dans notre quotidien.
1: C'est une belle comparaison, c'est une belle comparaison. Vous au quotidien, juste expliquez-nous le temps que ça prenait avant de traiter un petit peu à la main, hein, entre les méthodes d'avant, même aller poster une facture. Est-ce que ça va vraiment changer aujourd'hui dans votre quotidien en termes de gain de temps opérationnel ?
3: Ça c'est assez important, puisque moi-même dans ma petite entreprise, hein, on est 10, hein, c'est moi, je suis moi-même en production avec mes salariés, donc le temps administratif c'est le soir, le week-end en règle générale, et quand il s'agit d'aller chercher des factures sur X plateformes différentes, les retrouver dans des emails ou aller chercher des documents à scanner, ça me prend un temps fou, j'y passe une grande partie de mes week-ends à faire de l'administratif. Donc là, si demain effectivement tout arrive dans le même tuyau de manière automatisée et j'ai juste à dire ok, pas ok, je pense que derrière, je serais assez satisfait de pouvoir gagner du temps, ouais, clairement.
1: Alors, on l'a dit, vous êtes militant, et quand on est militant, on est toujours un peu critique, même si on est très positif. J'ai envie de vous demander, est-ce que l'État comprend vraiment les enjeux des entrepreneurs sur le terrain aujourd'hui, et si on dépasse le cadre de la facture électronique ?
3: Alors, si on dépasse le cadre de la facture électronique, moi, enfin, là, si je reprends ma casquette de militant, effectivement, moi, je dis que simplement, les TPE, PME, elles ne demandent pas de privilèges, hein, elles demandent à ce qu'on comprenne leurs contraintes, leur quotidien, et le temps que ça compte, parce qu'elles ont quand même un rôle extrêmement important dans la société. Et parmi ces enjeux, et là, la facture électronique fait partie du sujet, peut-être un point positif, il y a celui de ce que j'appelle l'impôt de temps, puisque c'est peut-être le premier impôt qu'on nous prend, à nous, TPE, PME, c'est le temps des dirigeants. Le temps des dirigeants qui est quand même quelque chose qui, derrière, bah, absorbe tout le reste, derrière. Donc, plus l'entreprise est petite, plus les dirigeants sont sollicités sur de la paperasse et de l'administratif, et plus on doit le prendre à notre compte, parce que moi, par exemple, je n'ai pas de comptable, je n'ai pas d'assistant, ou j'ai rien de tout ça, c'est moi qui fais tout. Et derrière, je me retrouve dans une situation où là, tout bénéfice en temps est là sur quelque chose qui est récurrent et qui est important comme la facturation est bon à prendre. Voilà.
1: Franck, alors comme vous êtes militant, vous militez. Est-ce que vous avez l'impression, c'est quoi vos principaux combats ? Est-ce que vous avez l'impression d'être entendu à la hauteur de votre voix ?
3: Bah, sur le sujet du jour, hein, particulièrement, hein, nous, TPE-PME, effectivement, on crée de la valeur, on crée de l'emploi non délocalisable, mais le problème est que souvent les décisions sont prises sans qu'on nous consulte, on va dire. Et là, pour ce qui concerne la facture électronique, je constate et je suis heureux que notre organisation, la CPME en particulier, celle que je représente et que je défends, ait été consultée et fasse partie de toutes les organisations et toutes les réunions pour pouvoir derrière donner depuis le départ un certain nombre de recommandations. Et certaines ont été entendues, comme par exemple le délai de portabilité, qui était un vrai sujet pour nous, où en gros, quand on change de plateforme, combien de temps on a pour se retourner? On a eu 12 mois au lieu de 3 mois, on est très satisfait que ça soit accepté, et que aussi on puisse parler, comme tout à l'heure mes prédécesseurs ont parlé, du droit à l'erreur. Voilà, droit à l'erreur, parce que c'est quelque chose qui est quand même important. On est dans une réforme qui est importante, et il se peut qu'il y ait des entreprises qui aient besoin d'avoir un petit délai d'ajustement, parce que derrière, les processus sont peut-être un peu compliqués si la marche est très haute pour certains.
1: Franck, par rapport à vos confrères entrepreneurs qui sont encore un petit peu dubitatifs ou alors qui ont du mal à appréhender le changement, que leur dites-vous quand ils viennent vous voir au quotidien ?
3: Bah moi je leur dis que c'est même si la réaction épidermique d'une réforme en règle générale, un chef d'entreprise qui entend parler d'une réforme fiscale en règle générale, tout de suite il y a les cheveux qui s'hérissent, c'est le truc numéro, la réaction numéro un, la réaction naturelle on va dire. Et là la réaction naturelle, il faut parfois regarder de manière contre-intuitive et se dire que bien analyser les choses comme je le fais et un peu comme mes collègues tout à l'heure l'ont dit sur votre plateau, il faut aussi regarder ce qu'on va en tirer avec. Un petit effort, on peut tirer beaucoup de choses derrière. Et c'est pour nous quelque chose de très important de le démontrer et de le faire comprendre que derrière, le temps, c'est quand même important. On parlait des délais de paiement. C'est 15 milliards d'euros dans la poche des grands groupes qui ne sont pas dans les poches des TPE-PME. C'est les données de la Banque de France, c'est pas les miennes. Donc si demain, l'administration qui veut lutter contre les problèmes de délais de paiement a les indicateurs et les métriques pour aller taper sur les doigts des mauvais payeurs, nous, on applaudira dès demain pour que derrière, on puisse remettre un petit peu de sérénité là-dedans et que derrière on ait des relations qui soient équilibrées et que tout le monde suive les mêmes règles du jeu. Et ça, c'est quelque chose que l'on défend.
1: Franck, c'est une étape encore significative vers la dématérialisation numérique. Là aussi, si vous aviez un conseil à donner à tous les entrepreneurs, puisqu'on va franchir un pas et ça sera irréversible.
3: Ouais, ça serait irréversible, mais c'est franchement le bon moment pour enfoncer le clou, on va dire. Il y a trop d'entreprises qui ont pris le virage du numérique. Quand je parlais du fax à l'email, hein, c'est tout à fait ça. Il y a une quinzaine d'années, une vingtaine d'années, se sont dit, tiens, je vais avoir une adresse email, ça y est, je fais mes factures sur Excel, ça y est, je fais du numérique. Non, on est encore dans des processus qui, c'est juste les supports qui avaient changé, les processus restaient manuels. Nous, le but du jeu, c'est de leur dire, laissez les machines travailler. Les machines peuvent bosser à votre place sur un certain nombre de sujets. Et tout ce qui part d'un ordinateur et arrive vers un ordinateur, à la limite, faut pas qu'un humain serve d'interface. Parce que l'humain, c'est vous. Et vous avez autre chose à faire que de servir d'interface.
1: Voilà. Merci beaucoup, Franck Bataille, entrepreneur et militant à la CPME du Loir-et-Cher. Le numérique pour tous, c'est fini pour aujourd'hui. J'espère que vous avez tout compris sur cette masterclass concernant la facture électronique. Cette semaine encore, un grand merci à tous d'être de plus en plus nombreux à nous suivre sur Sud Radio et à interagir avec nos interventions sur les réseaux sociaux. Il est temps pour moi de vous souhaiter une excellente fin de week-end et de vous dire à la semaine prochaine.
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2: Bonjour à toutes et à tous. La baisse des températures entamée hier dans l'Ouest gagne peu à peu l'Est de la France. Ce dimanche, 28 départements sont toujours en vigilance orange pour canicule, de la Moselle aux Alpes-Maritimes en passant par la Nièvre. À Avignon, près de 5000 foyers sont privés d'électricité depuis hier soir à cause de la chaleur. Et à compter de 22h ce soir, les départements de la Lorraine, de l'Alsace et de la Bourgogne-Franche-Comté quitteront l'alerte canicule, à l'exception du Jura et de la Saône-et-Loire. Sur le front des incendies, la Belgique fait face à l'un des pires feux de son histoire. 3000 hectares brûlés et 600 habitants évacués. Les flammes ont démarré vendredi dans les Hautes-Fagnes, en province de Liège. Poussés par les vents, les fumées s'observent dans la région du Grand Est. Pour les incendies des Landes et des Ardennes, les conditions météo semblent plutôt favorables. Aucune reprise de feu n'a été observée cette nuit. Les pompiers cherchent désormais à les maîtriser. Dans le reste de l'actualité, le parquet de Paris a ouvert une enquête après le piratage du système d'information des impôts. Les données de 678 000 particuliers et professionnels sont concernées. Ces personnes seront contactées en début de semaine prochaine, selon la Direction générale des finances publiques. Et en parallèle, les sénateurs socialistes demandent des comptes et adressent à Gérard Larcher leur souhait d'ouvrir une commission d'enquête parlementaire. Un drame en Hongrie, 12 morts et au moins 10 blessés graves dans un accident de bus la nuit dernière sur une autoroute. Ce bus qui circulait de la Serbie vers la Pologne et transportait 57 passagers et 2 conducteurs. Il s'agit du plus grave accident recensé dans le pays depuis 2003. Et puis enfin, Léon Marchand s'assure une place en finale du 400 mètres nage libre. Le quadruple champion olympique a fini deuxième de sa série. On le retrouvera ce soir vers 19h20. Le Français essaiera de décrocher une deuxième médaille dans ses championnats d'Europe de natation après l'or hier en 200 mètres papillon. À noter que l'équipe de France masculine s'est aussi qualifiée pour la finale du relais 400 mètres 4 nages. Bon dimanche à tous.
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4: Bonjour à toutes et à tous, merci d'être avec nous pour la force de l'engagement, l'émission qui donne la parole à celles et ceux qui font bouger la société. Cet après-midi, je reçois Sarah Elhari, haute commissaire à l'enfance et ancienne ministre. Avec elle, on va parler de la protection des enfants, mais avant d'ouvrir notre conversation, comme chaque semaine, un engagement. Et cet après-midi, je vous propose de nous engager contre le travail forcé des enfants. Pas en cochant la case compassion dans un agenda international pour se donner bonne conscience, mais en exposant la contradiction d'une économie moderne qui exploite encore 138 millions d'enfants dans le monde. Des enfants piégés dans des organisations économiques criminelles qui organisent leur exploitation. Dans ces systèmes, le danger n'est pas une métaphore. 53 millions d'enfants y sont soumis. Des mines où l'on respire la poussière avant même d'avoir fini de grandir. Des réseaux d'exploitation sexuelle où la violence est organisée. Des activités criminelles où l'enfant devient une marchandise. Alors là où la pauvreté est structurelle, là où l'école est inaccessible, là où la corruption protège les réseaux, là où la guerre brise les familles, le travail des enfants prospère. Et oui, il faut poser des questions qui fâchent. Dans une entreprise qui externalise à l'autre bout du monde, qui contrôle réellement ce qui se passe au bout de la chaîne? Quand une marque impose des prix impossibles et des délais intenables, qui fabrique la pression? Qui fabrique l'exploitation? Et quand un État sait et ne fait rien, qui sanctionne sa passivité? La modernité n'a pas fait reculer la prédation, elle a industrialisé. Désormais, les enfants ne sont plus seulement exploités dans des chaînes d'approvisionnement, ils sont aussi captés dans des chaînes numériques. Recrutement en ligne, menaces, chantage, monétisation. Même logique, même moteur, le profit. Même carburant, l'impunité. On ne supprimera pas le travail des enfants avec des déclarations. On le supprimera quand le risque deviendra supérieur au bénéfice. Quand la sanction économique, juridique, réputationnelle deviendra réellement dissuasive. Quand le contrôle cessera d'être théorique. Quand la traçabilité deviendra une obligation vérifiable et non un argument marketing. Et le constat le plus brutal, c'est qu'au rythme actuel, nous n'y arriverons pas. Pour éliminer le travail des enfants d'ici 2030, il faudrait aller 11 fois plus vite. Alors, s'engager contre le travail forcé des enfants, c'est exiger la responsabilité, celle des États, celle des entreprises et celle des consommateurs, afin qu'ils cessent d'être des rouages passifs d'un système qui transforme la vulnérabilité en ressources. aucun développement économique, aucune transformation numérique ne peut se faire au détriment des droits fondamentaux des enfants.
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4: Vous écoutez la force de l'engagement sur Sud Radio et cet après-midi, je reçois Sarah Hélary, haute-commissaire à l'enfance, et nous allons nous engager pour les droits des enfants. Bonjour Sarah.
5: Bonjour.
4: Alors, vous revenez de la 6e conférence mondiale sur l'élimination du travail des enfants à Marrakech, et les chiffres, je l'ai dit, sont pas un mystère. Hein. 138 millions d'enfants sont concernés, 54 millions sont exposés à des travaux dangereux. Est-ce qu'on est rentré dans une logique de contrainte politique, ou est-ce qu'on est toujours dans une dénonciation morale de ces chiffres?
5: En réalité, ces chiffres, si on devait les ramener à la vie de tous les jours, ça veut dire qu'un enfant sur 10 dans le monde est en situation de travail. C'est-à-dire qu'il n'est pas à l'école, qu'il n'est pas dans un lieu qui est fait pour lui, que en réalité on l'exploite son énergie, ses petits muscles, alors même que on devrait lui permettre d'apprendre, de grandir pour bâtir sa vie. 1 sur 10, c'est partout. Et pendant longtemps, on a considéré que c'était pas chez nous. C'était chez les autres et que finalement trop loin. Et puis le seul discours compassionnel suffisait à dénoncer, à faire des grandes phrases en disant que c'est pas normal. La réalité, c'est que bien sûr qu'il y en a chez nous aussi. Il y en a chez nous quand on parle de 15 000 enfants exploités sexuellement dans les réseaux prostitutionnels. Il y en a chez nous quand on considère que dans l'affaire des enfants du Trocadéro, c'était des enfants qui étaient exploités par des réseaux qui les obligeaient à commettre des vols sur l'espace du Trocadéro. Il y en a chez nous aussi, en réalité, et c'est pour ça que la France, pour une fois, je suis heureuse de le dire, a été un des trois pays, donc mais très peu de pays européens, qui sont engagés très fortement dans la lutte contre l'exploitation des enfants et du travail forcé avec l'Allemagne et les Pays-Bas. Parce que nous, on a le courage de dire, bien sûr qu'on a des problèmes chez nous, mais notre responsabilité, c'est de nous regarder, de faire évoluer et d'accompagner plus globalement les autres pays. Comment on fait? Simplement d'abord en refusant de baisser l'âge obligatoire de la scolarité, d'accompagner l'évolution des salaires. Parce que parfois, oui, les enfants travaillent dans certains pays parce que les parents n'ont pas de quoi les nourrir. Et donc, ils deviennent aidants. Quand on refuse finalement, et vous l'avez dit, d'accepter que les produits qu'on consomme viennent d'ailleurs en fermant les yeux sur les conditions dans lesquelles c'est fait. Je ne dis pas que le prix ne compte pas dans une décision d'achat, mais il n'y a pas que ça. Il n'y a pas que ça. Et donc, finalement, comment créer de la transparence? J'ai la conviction, en tout cas la plus profonde, que pour répondre et pour lutter contre cette exploitation du travail forcé des enfants, il y a plusieurs clés. Et ces clés, on en a tous un petit morceau. D'abord, bien sûr, la condamnation la plus lourde et la plus ferme de ceux qui en tirent des milliards de profits, des milliards, que ce soit dans le monde numérique ou que ce soit dans le monde physique. Que nous, consommateurs, on puisse savoir, on a le droit de savoir ce qui s'y passe. Et évidemment, d'avoir des petits éléments d'alerte. Le prix, un particulièrement bas, bizarre, en tout cas pas proportionnel, mais aussi dans le fond, l'évolution du dialogue social, la protection finalement, des collaborateurs du monde du travail dans des pays où parfois il n'y a pas de modèle de protection sociale. Et puis enfin, c'est pas anodin, mais cette conférence mondiale où j'ai eu la chance et l'honneur de porter la voix de la France, elle est aussi portée par l'OIT. Parce que pour une fois, ce sont aussi des organisations internationales, et là pour le coup c'est l'Organisation Internationale du Travail, qui met autour de la table employeurs, organisations syndicales salariées, mais aussi les États pour pleinement prendre leurs responsabilités, mais aussi faire respecter le droit. Et donc là, on a un rendez-vous historique, je crois. Soit on recule sur le droit des enfants, et c'est un risque réel, en baissant l'âge de la scolarité obligatoire, en fermant les yeux sur l'exploitation numérique, en considérant que c'est ailleurs et que c'est virtuel, ou au contraire, on dit stop. Et si on dit stop, on sera peut-être en réalité au rendez-vous de-delà de la prise de conscience, d'une transformation et du respect du droit des enfants dans un monde où nos sociétés vieillissent, et bien finalement, on ne prend même pas soin de ceux qui sont déjà là.
4: Alors quand même, ce que vous dites est extrêmement important, tout ce que vous dénoncez, bien sûr, je le partage. Et vous dites aussi que le point d'alerte, c'est la vitesse à laquelle on va réussir à le faire. Il faudrait, au rythme actuel, aller 11 fois plus vite. C'est vous qui l'avez signalé. Oui. 11 fois, ça signifie quoi concrètement? De mettre en place plus de contrôles, des vraies sanctions commerciales, une responsabilité juridique renforcée pour les multinationales? On est capable de le faire?
5: C'est une histoire de volonté, bien sûr qu'on est capable de le faire. Et en réalité, on est capable de le faire parce que ce qui est un objet de prédation pour les enfants est aussi un accélérateur. Le numérique, ces nouvelles technologies qui permettent de contrôler et d'analyser des millions d'informations et de données en quelques secondes. Pourquoi ce numérique ne sert pas finalement une économie plus protectrice, à minima des droits, alors même que aujourd'hui il fallait des semaines et des mois et des experts et des cabinets pour regarder quelle est la traçabilité de certains produits. Est-ce que oui ou non, il y a des enfants au fond des mines parce que leurs petits doigts à eux effectivement permettent de retirer des matériaux rares ou précieux. C'est ça. Ça aujourd'hui, on sait le tracé. Pourquoi on met pas, on n'investit pas cette technologie pour nous permettre d'avoir plus d'informations, plus d'alertes et donc en réalité donner plus d'informations d'abord aux consommateurs, mais aussi de faire respecter la Convention internationale du droit des enfants. Dans les ODD, tout le monde se gargarise. Des évolutions, du suivi, mais dans les ODD, la 8.7, elle veut dire quoi? Elle veut dire qu'on aurait déjà dû le faire cette année. C'est cette année où on devait poser en réalité la fin. On en est encore loin, mais le bon espoir, c'est qu'il a baissé. Ce travail a baissé. Et donc, cette pression, cette évolution de notre société amène quand même à une baisse. Et c'est cette trajectoire. Maintenant, il faut l'accélérer.
4: On la connaît, la baisse, réellement? On l'a chiffrée?
5: Oui, elle est pour le coup, elle est chiffrée. On a baissé de mémoire sur les dernières années à presque, en tout cas, on a retiré, presque, une vingtaine de millions d'enfants. Et sur le global, on avait une centaine de millions d'enfants qui aujourd'hui sont dans des situations politiques plus préservées. Mais soyons pas dupes, hein. Dès le moment qu'il y a la guerre, dès le moment que la géopolitique vient percuter, eh bien, les premiers vulnérables, ce sont les enfants, ce sont les femmes. Et donc, c'est sur eux et c'est sur elles que, en réalité, l'exploitation pèse ou porte.
4: Alors, vous avez pris la parole sur les exploitations numériques face à la sextorsion, vous faites y arriver, au deepfake, au recrutement du mineur via des messageries de jeux en ligne ou la mise en circulation d'objets à caractère pédocriminel sur des places de marché en ligne. Quel est le risque concret pour les plateformes qui n'ont pas empêché ces dérives? On en parle juste après la pub.
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4: Nous sommes de retour dans la force de l'engagement sur Sud Radio et en ce dimanche après-midi, nous parlons du droit des enfants avec Sarah El-Haïry, haute commissaire à l'enfance et ancienne ministre. Alors Sarah, juste avant la pause, je vous demandais, face aux deepfakes, au recrutement des mineurs via des messageries de jeux, en fait, qu'est-ce que risque vraiment une plateforme quand elle échoue à protéger un enfant? Et est-ce que vous estimez que la sanction est à la hauteur du danger?
5: Aujourd'hui, il y a des risques qui sont réels. D'abord, d'être suspendu, c'est-à-dire de perdre leur business. Faut pas le négliger. Ensuite, on a des risques financiers. Et pour moi, on les a encore jamais activés. Et moi, je crois qu'en tape au portefeuille, alors ça l'a fait réagir. Et là, pour le coup, c'est 6% du chiffre d'affaires mondial. Ça, c'est l'ARCOM qui peut le faire. Et c'est pas anodin. Et puis, on a en réalité des obligations de retrait des produits, du retrait des images. Mais il faut aller plus loin. En tout cas, à mes yeux. La plus grande des pertes sera celle de la confiance pour le coup des parents. Je vais donner un exemple très concret. Quand Chine met en vente et en tout cas participe à la diffusion des poupées pédocriminelles, ils perdent 45% de leur chiffre d'affaires.
4: Les 45%
5: de leur chiffre d'affaires.
4: Ah oui, là c'est une vraie souhait.
5: Pendant longtemps, on a considéré que protéger les enfants, ou en tout cas ne pas avoir d'enfants qui travaillent dans ces filiales, ou se désengager, se mettre le plus loin possible de ces risques-là, n'était qu'un enjeu et un risque réputationnel. Aujourd'hui, ce n'est plus ça l'enjeu. Aujourd'hui, il y a des procédures judiciaires où on engage la responsabilité. Aujourd'hui, il y a des enjeux de procédures pénales qui sont engagées sur des plateformes comme X, comme Grok, qui dénudent des enfants pour en faire des images pédocriminelles. Mmh. Au moment où on se parle, il y a plus de 750 000 pédocriminels en ligne par jour. Et faut pas croire, ils vont faire de la prédation là où il y a des enfants. C'est pas par hasard que nos enfants les croisent. En fait, il est pourchasse, ils les poursuivent et donc ils viennent leur tendre des pièges.
4: Ouais.
5: Exactement. Mmh. Malheureusement, c'est ce que nous a montré les poupées pédocriminelles. D'abord, ils s'entraînent sur des poupées en latex et en plastique avant de passer sur les enfants. C'est ça la réalité. Et quand je dis passer sur les enfants, c'est-à-dire, désolé pour les mots, mais c'est des viols, c'est des agressions sexuelles. Et c'est de l'abject, mais c'est la réalité. 160 000 enfants aujourd'hui par an subissent des violences pour le coup sexuelles.
4: Mais comment on change le chiffre qu'on martèle, vous, moi, tous les acteurs engagés depuis maintenant pratiquement 3 ans?
5: Eh bien, ce qu'on est en train de faire en ce moment, c'est-à-dire une condamnation d'une fermeté folle. Pour la première fois, on a poursuivi les acheteurs.
4: Oui,
5: pendant longtemps.
4: Pour les poupées.
5: Mais bien
4: absolument.
5: Sûr, mais pendant longtemps.
4: On les poursuivait pas.
5: Et avec une double poursuite. Une poursuite, bien sûr, sociale et pénale. Et donc, ils ont été condamnés, inscrits sur les FIJAIS, les fichiers des auteurs d'infractions sexuelles. Pour certains, ils perdent la compatibilité avec leurs emplois parce que, en plus, ils étaient auprès d'enfants. Et puis enfin, surtout, les enquêtes sociales qui font que on enquête sur leur entourage proche. Est-ce que leurs enfants vont bien? Est-ce que les enfants avec lesquels ils ont des interactions vont bien? Et donc, il y a un changement de paradigme assez fort et ça, c'est pour le coup assez nouveau. Mais faut pas être naïf. Le monde numérique, la règle, c'est ce qui se passe dans le monde réel, c'est les mêmes règles dans le monde numérique. La vérité, c'est qu'on n'y est pas. Aujourd'hui, nos enfants sont beaucoup plus en situation de danger et de prédation, alors même que j'adore la nouvelle technologie. Je pense qu'il y a plein d'opportunités avec. Mais il faut protéger les enfants en particulier. On ne permettrait pas, finalement, un quart de ce qui se passe dans le monde aujourd'hui, du développement de l'IA, du développement d'un certain nombre de réseaux sociaux. On ne permettrait pas un quart dans le monde de tous les jours, dans le monde réel, pour parler, pour le coup, du monde physique. Et c'est là où il y a un changement de paradigme. Il est absolument nécessaire que l'impact sur les enfants soit automatiquement analysé, comme on le fait pour l'environnement. C'est fou quand même. Eh ben, on ne le pense pas. Il faut du safe by design. C'est-à-dire qu'il faut penser les choses de manière sécurisée et sécurisante pour les plus vulnérables qui sont les enfants. Après le reste, je sais bien qu'il y a des SA, DMA, l'IA Act, bien sûr. Mais le temps que ces textes évoluent et se mettent en action, en attendant, il y a des générations entières qui sont enfermées dans l'économie de l'attention, qui développent des addictions et qui, à côté de ça, et c'est pas anodin, aujourd'hui, sont le produit. Quand c'est gratuit, ils sont le produit.
4: Alors vous avez d'ailleurs publiquement alerté sur Roblox, cette plateforme qui revendique 150 millions d'utilisateurs quotidiens,
5: 150 millions,
4: dont près de 40% ont moins de 13 ans. Vous avez parlé d'un repère de pédocriminels, vous dites les mots, vous les formulez. Et ça c'est très important, parce que Roblox a une messagerie intégrée qui permet des échanges directs entre adultes et enfants. Alors, franchement, est-ce que ces plateformes, on doit appliquer à cette plateforme les mêmes règles que celles imposées aux réseaux sociaux? Parce que quand un enfant peut être contacté par un inconnu via une messagerie intégrée à un jeu, est-ce que c'est toujours un jeu?
5: Pour moi, c'est un réseau social. Je vais être très claire.
4: Ouais.
5: Il faut définir réseau social par les fonctionnalités. Que ce soit derrière un environnement qui ressemble à un jeu, très bien. Que ce soit un flux d'informations, très bien. Que ce soit des vidéos et du contenu, très bien. Mais en fait, c'est la fonctionnalité qui compte. Mmh. Un enfant n'a pas à être en contact avec un adulte s'il ne le connaît pas, s'il n'y a pas de consentement explicite. Aujourd'hui, Roblox, comme d'autres plateformes de jeux, d'ailleurs Minecraft et d'autres, aujourd'hui, comme on sait qu'il y a beaucoup d'enfants dessus, et d'ailleurs, c'est leur un peu fond de commerce, ceux qui veulent du mal aux enfants, ils vont là.
4: Vous dites toujours où il y a des enfants, il y a des agresseurs, il y a des prédateurs.
5: Et c'est à nous de protéger les enfants. On ne peut pas laisser la seule responsabilité sur les épaules des parents. Aujourd'hui, il y a une double responsabilité. Celle d'engager la réglementation et la régulation, parce que On ne peut pas laisser sur les simples épaules des parents le fait de protéger les enfants d'un monde qui est totalement perméable et qui accélère les dangers. Et Roblox, dans ce cas en particulier, faut le dire très simplement, Lofmin a eu plus de 400 signalements de contenu et de mise en danger d'enfants. C'est de la corruption de mineurs. Et ensuite, je vais vous dire ce qui se passe. C'est que après un premier échange, après une sextorsion et une image envoyée, les prédateurs, ils font quoi? Eh bien, ils font du chantage aux enfants. Et ils vont aller avoir, malheureusement parfois, des relations non consenties parce qu'il y a de la pression. Parce qu'un enfant de 13 ans, il craque quand
4: donc
5: on le menace.
4: Donc, il faut un âge minimum sur ces jeux, comme sur les réseaux.
5: Moi, je suis qu'il faut un âge minimum, qu'il faut laisser les enfants entre eux et qu'un adulte n'a rien à faire avec un enfant en échange direct sans que ce soit finalement quelqu'un de sa famille ou qu'il connaisse, ça veut dire avec un consentement. Et puis j'invite les parents simplement à discuter avec leurs enfants et de s'intéresser finalement à ces plateformes de jeu qu'ils connaissent moins et je le comprends. Mais si il n'y a pas cette double responsabilité, c'est-à-dire la place de la régulation pour ne pas laisser ces espaces comme des Far West et finalement des zones de chasse de prédateurs, eh bien les parents doivent comprendre comment ça fonctionne, mais surtout le régulateur et du coup le législateur fait évoluer les règles. C'est ce que nous sommes en train de faire avec, par exemple, pour commencer, les réseaux sociaux et le contrôle d'âge.
4: Alors, la protection des enfants, c'est aussi la tête de façon d'honorabilité. Hein. C'est vérifier les antécédents des gens qui sont au contact de ces enfants.

0: victimes que les autres enfants de violences et d'agressions sexuelles parce que plus vulnérables.
1: Qui est en charge de ça?
0: C'est nous qui développons avec les équipes techniques de la DGCS. Pourquoi? Pas parce que pour une raison toute simple, encore une fois, là où il y a des enfants, il y a des prédateurs, mais quand on enlève plus de 700 personnes, on sort 700 personnes, d'abord on protège l'employeur en lui disant s'il n'est pas capable de vous donner son certificat d'honorabilité parce que en réalité, il a été condamné, moi je m'arrête pas là, hein. On ne fait pas juste le sortir.
1: S'il est pas allé dans une
0: c'est
1: autre
0: pire.
1: Bien sûr. Oui oui.
0: On réenclenche systématiquement et c'est là où il faut être d'une fermeté folle, on réenclenche une procédure d'article 40 parce que ça veut dire qu'il a été condamné et vous savez à quel point c'est rare et difficile de faire condamner. Donc condamné et en plus il ne respecte pas ses obligations d'incompatibilité. Ça veut dire qu'il mérite une peine alourdie. Et donc, donner le signal et dire aux prédateurs et aux pédocriminels, on vous traquera, je les traquerai, sur le monde numérique et dans le monde réel. Et tant pis l'énergie qu'il faudra y mettre, mais ils ne sont pas impunis. Et jusqu'au bout, on ira les chercher. Parce qu'il n'y a pas... aujourd'hui, ils s'imaginent surpuissants ou finalement difficiles à faire condamner. La réalité, c'est non. La preuve, on les a trouvés, on les a sortis. Ceux qui ont acheté des poupées criminelles, ils ont eu des procès et on a engagé leurs responsabilités. Et on le fera partout. On le fera dans le périscolaire. On le fera également dans l'accueil à la maison. On a des nounous à la maison. On a des gens qui viennent donner de l'aide aux devoirs aux enfants. Eh ben, moi, je crois qu'il faut élargir ce certificat d'honorabilité à toutes les personnes qui sont en contact avec les enfants.
1: Alors, on arrive au bout de cette conversation. Juste un mot sur ce Conseil des victimes. De quoi parle-t-on? Vous avez lancé une concertation. Est-ce qu'il s'agit d'une instance consultative? Quelle va être la mission exacte de ce Conseil des victimes?
0: On est en train de constituer, de créer ce Conseil pour le coup des victimes dans l'enfance, puisque c'est spécifique. J'ai accueilli plus de 25 associations cette semaine, il y a quelques semaines, c'était les collectifs de victimes, pour le coup non organisés en association, mais qui témoignaient. Et encore dans les prochaines semaines, je recevrai plutôt les experts professionnels et les institutions. Pourquoi ? Parce que vous voyez bien que le mieux encore, c'est que nos enfants ne subissent pas et qu'on n'ait pas finalement à accompagner les condamnations a posteriori ou le psychotrauma qui est provoqué par ces violences. Et donc ce Conseil des victimes, je suis en train de le construire avec eux, qui soit un lieu où on va construire et co-construire les politiques de prévention en s'appuyant sur le savoir expérientiel. Ce sont des personnes qui ont un vrai parcours, un regard sur nos politiques de prévention, sur ce qui a fonctionné, ce qui n'a pas fonctionné, avec cette particularité que c'est arrivé dans l'enfance, à un âge où peut-être on ne te croit pas, on ne t'entend pas, où on a du mal à entendre, parce que dans le fond, oui, parfois ça fait exploser des familles. Et alors, si la priorité c'est de les protéger, alors il faut construire ces politiques de prévention avec, en réalité, ces victimes, ces anciennes victimes, et pour certains, ces survivants.
1: Merci Sarah Elhari, merci d'avoir été avec nous. On l'a bien compris, le travail des enfants, l'exploitation numérique, les failles de contrôle ne relèvent pas d'un angle mort, ils relèvent aussi de choix économiques, juridiques et surtout politiques. 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Rendez-vous dimanche prochain, même heure, même énergie, pour une nouvelle rencontre avec celles et ceux qui font bouger la société. Je vous souhaite une excellente fin de week-end.
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1: Bonjour et bienvenue sur Sud Radio dans l'émission La Santé Demain, une émission qui donne la parole aux acteurs de la santé, de la médecine en général et de la santé au naturel en particulier. Aujourd'hui, nous allons parler de médiation animale. Pour cela, j'ai le plaisir d'accueillir Sandrine Benazé. Bonjour Sandrine.
2: Bonjour Gilles.
1: Et Virginie Lopez.
3: Bonjour Gilles, bonjour les auditeurs.
1: Donc, on commence par Sandrine. Vous êtes brevet d'État option complet, vous êtes formée dans les trois disciplines olympiques. Vous avez une licence professionnelle de management des établissements équestres, BEF 1 et 2, comportementaliste équin, experte fédérale en équitation éthologique, communication animale et humaine. Virginie Lopez, quant à vous, vous êtes titulaire du BGEPS activité équestre. Vous êtes certifiée en psychanalyse et psychologie, savoir éthologique 1 et 2, et vous travaillez encore avec des enfants qui présentent des retards de développement, des difficultés motrices, et également des jeunes présentant des troubles du spectre autistique. Aujourd'hui, vous dirigez la structure équestre Horse Paradise, ainsi que l'association Les Chevaux du Phénix à Carbonne. Vous y exercez comme praticienne en médiation équine et monitrice d'équitation. Votre structure accueille des enfants, des adolescents et des adultes, qu'ils soient cavaliers débutants, confirmés ou en situation de vulnérabilité. Et c'est cette dernière phase qui va nous intéresser, la vulnérabilité. Mais tout d'abord, qu'est-ce que la médiation équine ?
3: Alors, selon la définition de l'IFC, l'Institut français du cheval et de l'équitation, c'est la recherche des effets positifs de la présence des chevaux ou de la pratique des activités équestres pour les personnes à besoins particuliers avec l'aide d'un ou plusieurs professionnels.
1: Chère Sandrine, quels sont les bienfaits de la médiation équine ?
2: Alors, au niveau des bienfaits, ça permet d'avoir, en fait, sur les personnes qui ont des problématiques de vie,
1: oui,
2: d'avoir une réponse immédiate et positive, et surtout d'en faire l'expérience de tout ça. C'est-à-dire que le cheval permet de faire soi-même l'expérience de la problématique. Le cheval n'est pas ne juge pas. On travaille vraiment dans l'instant présent. Et du coup, cela permet d'amener tout de suite une réponse à la problématique de la personne.
1: Vous voulez dire qu'il est tout de suite en réaction, donc quelque part, vous arrivez à lire la réaction du cheval, et par cette réaction, vous proposez quelque chose aux personnes que vous accompagnez, c'est ça ?
3: Complètement, c'est exactement ce qui se passe en fait. Nous, on a des connaissances en fait, on s'appuie sur des connaissances scientifiques, sur l'éthologie scientifique, notamment sur les travaux de Léa Lansade, qui est directrice de recherche à l'INRA.
1: Alors l'éthologie, si on peut faire une petite parenthèse, qu'est-ce que l'éthologie ? Virginie, je vous en prie.
3: C'est la connaissance en fait scientifique du comportement du cheval et l'étude de son comportement.
1: D'accord.
3: C'est-à-dire que aujourd'hui, on est capable de savoir que le cheval en fonction est capable de reconnaître des visages, est capable d'apprendre, est capable de sentir d'un point de vue les éléments olfactifs que l'on va dégager. Donc souvent on dit le cheval sent les choses, mais en fait il les sent pas d'un point de vue émotionnel, il les sent d'un point de vue olfactif.
1: Oui, il n'y a pas de projection de l'humain sur le cheval, parce
3: non.
1: Que il y a quand même beaucoup de personnes qui se projettent en donnant des vertus aux animaux qui n'ont pas, une sorte d'anthropomorphisme qui est colossal.
3: Mais complètement. Et aujourd'hui, c'est vrai que
1: n'existe pas finalement.
3: On lutte contre pour notre part, on lutte contre cet anthropomorphisme parce que à un moment donné, c'est une projection et il faut remettre le cheval à son état de proie. À l'origine, il faut savoir que c'est quand même une proie qui a développé des sens et une sensibilité très fine et qui aujourd'hui est capable de détecter un rythme cardiaque, une respiration soutenue, un positionnement, une posture, et à partir de l'ensemble des éléments qu'il va capter sur son environnement, va avoir une réponse à une réaction à un moment donné. Donc on est toujours dans l'instant présent, il n'y a aucun jugement du cheval, aucune émotion, on va pas dire qu'un cheval aime ou n'aime pas, un cheval réagit à confort, inconfort. À partir de là, après en fonction de son éducation, son tempérament, son caractère, il va réagir, et c'est ça qu'on va utiliser nous en médiation équine.
1: Oui, d'accord. Donc, on est loin des films de Robert Redford. Je me souviens plus du titre. L'homme qui parlait aux chevaux, quelque chose
3: L'homme
1: comme ça.
3: L'homme qui murmurait à l'oreille du cheval.
1: Ouais, c'est ça.
3: L'oreille des chevaux.
1: Qui est très anthropomorphe, qui amène beaucoup d'émotionnel. En réalité, même si c'est vrai, d'un côté, la profession de médiation, c'est plutôt l'analyse de ce qui se passe en réaction sur un moment, de manière à ce que vous puissiez aiguiller votre acteur humain dans les meilleurs auspices. Chère Sandrine, qu'est-ce que vous emmenez en fait en médiation plus concrètement? Parce qu'on a compris au sens général, mais est-ce que vous pourriez expliquer un peu plus ce que ça emmène à la personne qui vient vous voir?
2: Alors, pour rebondir sur ce que vous venez de dire, c'est vrai que, comme le disait Virginie, on s'appuie vraiment sur des faits scientifiques.
1: Oui.
2: Parce que l'éthologie est scientifique, nous on est vraiment des personnes de terrain. Et notre objectif quand même, c'est vraiment de relier le vivant. Et on est en face de deux êtres vivants, donc un humain et un cheval. Et là où on veut pas rentrer, c'est dans la suggestion, on suppose que le cheval a pensé que. Absolument pas, comme le disait Virginie, le cheval pense pas. Donc nous, ce qu'on amène, c'est qu'on va avoir des expositions en fait progressives. La personne vient avec sa problématique, on va faire une exposition en fait progressive à sa problématique, de la désensibilisation, du renforcement positif avec, enfin sur l'humain.
1: Du renforcement positif, qu'est-ce que c'est ça sur l'humain?
3: Alors le renforcement positif, on va mettre le bénéficiaire, parce qu'on va parler de bénéficiaire dans cette relation triangulaire.
1: L'humain est un bénéficiaire.
3: Voilà, l'humain est un bénéficiaire. Alors il y a le bénéficiaire, donc la personne qui va bénéficier des soins, il y a le cheval et il y a le médiateur, en tout cas le praticien en médiation. Nous, notre posture, ça va être vraiment d'établir la relation entre le cheval et le bénéficiaire, et en fait de faire une lecture du cheval. À travers la lecture du cheval, on va savoir ce qui se passe chez le bénéficiaire et faire cette traduction-là. Je suis désolée, j'ai perdu le fil. La question d'origine, c'était.
1: Non, je vous en prie, c'est comment vous pouvez emmener justement un bénéfice au bénéficiaire.
3: Le renforcement positif.
1: Le renforcement positif.
3: Voilà, tout à fait. Excusez-moi. Donc, en fait, on va adapter sur quelqu'un qui va avoir un problème de confiance en lui.
1: Oui.
3: On va parler, par exemple, des enfants qui ont des troubles du neurodéveloppement. Qui ont des difficultés dans leur vie quotidienne, à l'école, à la maison, sur des gestes qui sont simples, mais qui sont compliqués pour eux, par rapport à la dysrégulation. On va les mettre dans une situation où on sait que notre cheval, le cheval qu'on va choisir également, parce qu'il y a un choix du cheval, le cheval que l'on va choisir va le mettre dans une situation de réussite.
1: D'accord.
3: C'est-à-dire qu'on va mettre un exercice en place qui va le mettre en situation de réussite pour démarrer.
1: D'accord.
3: Donc là, on va être sur du renforcement positif et de la prise de confiance en soi.
1: Donc il n'est pas mis en échec, au contraire, le bénéficiaire est valorisé
3: complètement
1: dans l'exercice que vous lui proposez.
3: Et on va valoriser chaque petite évolution qu'il va y avoir. C'est-à-dire que des fois, sur des enfants qui ont de l'autisme, par exemple, ne serait-ce que le fait d'aller caresser le cheval, ça va être une vraie victoire.
1: Oui, parce qu'il retrouve, si je peux me permettre, de l'altérité, c'est-à-dire du contact.
3: Complètement. Oui.
1: Donc le contact est extrêmement important, c'est ce qui lui manque peut-être dans sa vie sociale, sans péjorer son environnement. Et sa construction fait peut-être qu'il est un peu coupé de l'extérieur. Et le fait d'aller vers l'animal, de le toucher, parce que le repère de l'animal est très sobre, je puis dire par rapport à l'humain, moins complexe, déjà pour lui c'est une victoire.
3: Alors en fait ce qui va se passer par exemple dans l'autisme, c'est que effectivement il y a cette problématique de l'altérité. Aujourd'hui, un enfant autiste a du mal avec les codes sociaux. Avec le cheval, il n'y en a pas. On est vraiment sur un moment, un instant T. Et donc, en fait, il va pas y avoir cette phase de jugement. Il ne va pas la ressentir. Et donc, en fait, il va se sentir beaucoup plus allégé dans un environnement très calme aussi, qui va lui permettre de découvrir l'altérité à son rythme et sans jugement et sans pression, en fait. Quand on va essayer de faire verbaliser un enfant autiste, enfin une personne autiste, il va y avoir cette pression parce que ça va être de l'humain autour, ça va être dans une salle chez un psy, il y a des attentes en face.
1: Il y a des attentes.
3: Le cheval n'a aucune attente. Donc en fait, c'est vraiment aller au rythme de l'enfant, enfin de l'autisme.
1: Bien sûr.
3: Et donc du coup, il va découvrir cette altérité par lui-même, mais par envie aussi, d'une manière plus ludique.
1: Si je comprends bien, pour simplifier, il y a une absence de filtre, puisqu'il n'y a pas d'attente, le cheval n'attend rien finalement. Il y a un contact direct, toujours sans filtre.
3: Oui.
1: Il y a un ensemble de réactions. Vous lisez ces réactions et vous en tirez quelque chose de particulier, soit qui met en avant le bénéficiaire dans une position positive, ce qui le rassure et vient l'aider au niveau comportemental, mais peut-être aussi, est-ce que vous avez d'autres possibilités de lecture par rapport à ce qui se passe?
2: Ce que je voulais dire.
1: Vous en prie, Sandrine.
2: Oui, ce qui est important, c'est que c'est la personne qui fait l'expérience. C'est-à-dire que nous, on est juste là. Il faut bien entendre que ce n'est pas le cheval qui est thérapeute.
1: Ah oui, clairement.
2: Voilà, c'est le cheval est cheval, reste cheval. Et c'est la personne qui fait cette expérience-là. C'est elle qui tire l'information qu'elle doit en tirer. Ce n'est pas le médiateur qui est là, qui doit dire... Cela veut dire ceci, cela veut dire cela.
1: Il n'y
2: a pas d'interprétation.
1: Un brûle pour point, je dirais.
2: Voilà.
1: Il y a quand même une analyse, j'imagine.
2: Il y a une analyse.
1: Vous n'êtes pas passif.
2: Exactement, mais c'est la personne qui vient faire cette expérience-là. Donc ce qui est important, c'est de toujours remettre la personne au cœur de sa progression. Qu'est-ce que ça lui a emmené et vers où elle va aller? C'est elle qui est au cœur, c'est pas... Nous, on n'a pas à faire de suppositions sur le ou les comportements qui ont...
1: Et oui, parce que souvent, c'est extrapolé. Hein.
2: Et surtout sur des personnes qui sont quand même, dans tous les domaines, fragiles. Ils sont fragilisés quelque part. Ils ne viennent pas faire de la médiation animale s'ils n'ont pas de fragilité quelque part, s'ils n'ont pas de recherche à avoir.
1: Et parfois, je me demande si l'animateur n'est pas plus fragile que le bénéficiaire. Mais du coup, parce que c'est ce qu'on retrouve souvent, je suis désolé, hein.
2: Oui.
1: C'est un peu cliché, mais il y a aussi des professionnels, et ces professionnels-là, on les voit moins, parce que la visibilité aujourd'hui dans les réseaux sociaux, c'est le calinou sur le cheval, point barre, et puis on interprète, alors qu'en fait, il y a des vrais métiers derrière, c'est ce qu'on met aussi en avant aujourd'hui dans la santé demain. Ça veut dire que vous vous permettez de prendre le cheval comme un réactif, c'est ça?
2: C'est ça, et en fait, il vient mettre tout de suite, c'est la personne qui va trouver des mots ou des solutions, ce qu'elle doit trouver avec le cheval qui est en face. De lui. Nous, on n'a pas à mettre, à interpréter. On n'a pas d'interprétation à faire. On a un bilan à faire, mais on n'a pas d'interprétation de comportement.
1: Je vous remercie beaucoup, Sandrine Ménazé, Virginie Lopez. On vous retrouve tout de suite.
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1: De retour dans l'émission La Santé Demain, passionnant débat avec Sandrine Ménazé et Virginie Lopez sur la médiation animale, professionnelle j'entends. Je crois savoir que vous partez sur trois fondamentaux pour exercer votre médiation animale. Lesquels sont, Virginie?
3: Alors je vais laisser répondre...
1: Ah Sandrine, allons-y Sandrine.
2: Donc on a, ça découle un petit peu de notre travail en commun et de notre rencontre. Donc c'est vraiment le premier fondamental, c'est la rencontre avec le vivant. Alors toutes les deux, c'est vraiment ça qui nous porte, faire rencontrer le vivant. Donc il va être une posture professionnelle, sécurisante, éthique, etc. Vis-à-vis de cet item. L'approche globale, éthologique et intégrative. L'éthologie équine, très importante. Forcément, je ne peux pas passer à côté...
1: De la lecture de l'animal, c'est ça?
2: De la lecture de l'animal au niveau scientifique et application sur le terrain. Biomécanique, posture, présence corporelle. Et le troisième item, c'est nos valeurs en médiation équine, qui sont la posture de médiateur, le cadre sécuritaire, la lecture du cheval médiateur, donc au niveau scientifique, la construction et les animations de séances, etc., etc. Cela nous emmène à des leviers quand même assez puissants au niveau du développement humain, mais comme la confiance en soi, l'assertivité, amélioration de la communication et la cohérence entre intention et action, renforcer le leadership naturel. Alors je parle de leadership au niveau personnel, au niveau de l'axe de vie des gens, leur leadership, qu'ils soient acteurs vraiment de leur vie.
1: Qui retrouvent leur boussole interne, on pourrait dire.
2: Oui, c'est ça.
1: Le leadership, ça fait un petit peu commercial.
2: Oui, c'est
1: ça. À
2: fond. Oui.
1: Mais c'est retrouver son axe de vie.
2: Son axe de vie dans son propre, dans sa vie, dans sa propre
1: vie. Dans ses façons de fonctionner, optimiser, c'est ça?
2: Voilà.
3: En fait, c'est vraiment être acteur de sa vie, en fait, et pas la subir. C'est-à-dire que quand on est en séance de médiation, le bénéficiaire va être acteur de la séance. C'est lui qui va emmener la séance.
1: Parce qu'il est en prise directe.
3: Il est en prise directe, exactement. Et donc c'est vrai qu'après on va mettre des exercices en place pour qu'il puisse développer cette capacité-là et finalement reprendre les rênes et après les transposer à des situations de la vie où on a eu, dans cette telle situation et dans telle problématique, quelles ressources tu as trouvées en toi et que tu as mis à disposition pour dépasser cette problématique-là et que finalement tu pourrais retrouver dans ta vie de tous les jours, quand tu as une problématique.
1: Donc vous refaites un débriefing, si je comprends, sur l'exercice qui s'est passé, puisque ça s'est bien passé en positif, je dirais, le bénéficiaire, lui, a intégré une information que vous redébriefez derrière, en la mettant en avant, en disant, voilà, tu as réussi à faire ça, dans ta vie, comment tu peux le retransposer?
2: Oui, exactement.
1: C'est ce que je comprends.
3: Après, complètement, mais après, ça peut avoir vraiment... Enfin, plusieurs spectres, c'est-à-dire qu'il y a des personnes qu'on va mettre aussi en situation d'échec, pour qu'ils puissent obtenir de la résilience.
1: Les mettre en réaction.
3: Les mettre en réaction face à l'échec.
2: Ou aller trouver des ressources.
3: Aller trouver des ressources pour dépasser cet échec-là aussi.
2: Il y a des gens où ils ont du mal à trouver des ressources pour aller au-delà d'une peur, au-delà de quelque chose. Aller chercher des ressources pour construire un futur, pour construire quelque chose. Le cheval aide à les trouver. Donc, c'est les mettre dans des situations avec le cheval qui va les obliger à aller chercher au fond d'eux, en fait, une ressource pour aller faire quelque chose avec le cheval.
1: Parce que finalement, beaucoup de personnes sont figées, je puis dire, et grâce à la médiation, vous les obligez à réagir.
3: Oui,
1: donc à rebrasser et retrouver des solutions.
3: Et prendre conscience aussi de leur communication non-verbale. Parce que souvent, on parle dans la vie de tous les jours, on a une communication qui est celle qu'elle est, sauf que notre posture indique tout autre chose.
1: Exactement.
3: Face à un humain, ça peut tromper. Face à un cheval, ça ne trompe pas.
1: Oui, c'est ça. Déjà, si on a entraîné au niveau humain, on peut sentir et voir la conversation non-verbale, tout ce qui se passe au niveau plus ou moins des codes comportementaux de la personne. Et c'est vrai que l'animal, lui, par contre, il est à 100% dedans. Il réagit uniquement à ce qu'il ressent, point barre. Lui, il n'est pas,
3: c'est ce qu'on disait.
1: Il n'a pas de costume, il n'est pas social, il n'a pas nos codes.
3: Il n'y a pas de codes sociaux comme pour l'autisme. Et c'est pour ça que ça fonctionne très bien avec des enfants qui ont des TDAH ou qui ont de l'autisme, enfin des personnes porteuses de l'autisme. Parce qu'il n'y a pas de codes sociaux. Donc on en revient toujours à...
1: Donc on est aussi à, concrètement, mais en quoi cela représente un bénéfice dans les différentes indications thérapeutiques? Parce qu'on peut ouvrir ce champ à la thérapie finalement.
2: Alors,
1: il n'y a pas que les enfants en difficulté ou autistes, j'imagine?
2: Non, parce que... Quelqu'un qui n'a pas forcément de troubles, que ce soit autistique ou TDAH ou autre, une personne qui a un problème, moi c'est ce que je côtoie le plus à titre en dehors de notre partenariat avec Virginie, des gens qui ont par exemple du mal à dans leur vie une problématique, je sais pas moi, une dans leur vie familiale, un divorce, une complexité de stress ou un problème relationnel, et en fait aller trouver trouver sa place. Comment je fais pour communiquer, comment je fais pour réagir face à une situation qui m'est désagréable. Donc du coup on va faire un travail. On va poser des bases et puis ensuite on va aller faire un travail spécifique. Donc tout ça, ça vient d'abord avec un échange avec la personne et puis à ce qu'elle veut elle. Ben on va aller trouver, on va aller chercher avec le cheval pour régler sa problématique. C'est elle qui décide, hein, c'est pas moi. Moi juste je la cadre.
1: C'est ça. Il y a une anamnèse, c'est-à-dire une discussion avec le bénéficiaire pour savoir l'utilité de la séance avec vous. Ensuite, j'imagine que vous cadrez le type de séance que vous allez faire en choisissant un cheval particulier qui va répondre à cette anamnèse, à cette demande. C'est ça ?
3: Oui, c'est ça.
1: Et après, vous mettez des processus en route.
3: Donc c'est vrai qu'il y a l'évaluation, il y a l'anamnèse. On a une grille d'évaluation également pour la séance. On fait un point pluridisciplinaire aussi avec, ça peut être avec l'ergothérapeute, ça peut être avec le psychologue, ça peut être avec le kiné.
1: Intéressant, ça s'étend en fait.
3: Ça s'étend complètement, oui. C'est-à-dire que on va travailler vraiment en équipe avec l'équipe, que ce soit sociale ou médicale. Ça peut être des éducateurs également, pour savoir en fait vraiment quels sont les objectifs. C'est-à-dire qu'on va se fixer des objectifs sur une ou plusieurs séances, et à partir de là, on va monter notre plan de séance.
1: D'accord.
3: Donc la séance va être déclinée en plusieurs étapes. Donc la prise de contact avec le cheval, le déroulement de l'exercice. Ensuite, on fait une évaluation de la séance et on prend on fait un point avec le bénéficiaire et avec l'équipe pour savoir si les objectifs ont été atteints. Alors c'est pas forcément à toutes les séances, mais il y a forcément un point qui est fait pour savoir si les objectifs ont été atteints et quelles choses on peut mettre en place.
1: Vous avez des retours parfois des autres thérapeutes autour de vous ?
3: Oui. Ouais.
1: Il constate des changements, j'imagine.
3: Oui, moi notamment avec un kiné. J'avais eu quelque chose d'assez spectaculaire avec une enfant qui avait un retard psychomoteur que je prenais en séance individuelle. D'accord. Elle devait avoir à peu près 5 ans, donc c'était il y a quelques années en arrière. Le kiné a demandé aux parents d'arrêter les séances de kiné parce qu'elle évoluait plus avec la médiation qu'avec le kiné. C'est-à-dire qu'à cheval, on faisait des exercices moteurs parce que on peut travailler tout ce qui va être musculo-squelettique, tout ce qui va être cognitif.
1: Exactement.
3: Et donc, par des choses qui vont être simples, mais qui vont répondre à des besoins particuliers.
1: Oui, c'est ça. C'était peut-être le meilleur plan de travail pour ce bénéficiaire-là, en fait.
3: Oui, c'est ça. On va vraiment adapter les séances en fonction.
1: Bien sûr. Vous avez des petits soucis parfois de mise en relation entre le bénéficiaire et le cheval, parce que c'est un monde, ce sont deux mondes qui se chevauchent.
3: Hélène ?
2: Ah. Alors,
1: des prénoms, ça va.
2: on a eu, dans notre partenariat, en fait, on a eu une personne qui avait très envie de venir.
1: Oui.
2: Mais elle nous a dit, on vient, mais on a très peur du cheval.
1: Frayé.
2: Donc, en fait, on s'est dit, ok, de toute façon, on sait très bien que la peur du cheval cache une autre peur derrière. C'était un petit peu difficile d'aller tout travailler en une après-midi.
1: Ça, c'est intéressant. La peur du cheval cache une autre peur derrière.
2: Oh, souvent. Et du coup, en fait, on a travaillé la première étape, déjà l'approche, avec plusieurs techniques. Voilà. Et notamment, une technique de mise en relation avec le cheval à distance. Donc, se caler dessus, etc. Voilà. Et en fait, il y a eu c'était vraiment très très beau ce qui s'est passé. Ça a duré quand même peut-être bien 20 minutes. La personne était vraiment ravie. Elle a réussi à être à côté. Le cheval a eu une réaction. C'était vraiment très très... il a été très très accompagnant. Et en fait, elle s'est laissée... il s'approchait. Bon, comme fait tout cheval. Il n'y a rien de...
1: curieux.
2: Voilà, exactement. Un humain s'avance. Si le cheval, il est équilibré, il vient nous regarder, nous sentir, c'est olfactif. Et elle s'est laissée faire, elle s'est laissée approcher, réduire la distance avec l'animal. C'est l'animal qui est venu. Donc moi, j'étais quand même à côté d'elle, parce que pour l'accompagner,
1: pour des raisons de sécurité aussi.
2: Et de sécurité. Voilà. Et en fait, elle a eu un soulagement, mais j'ai l'impression qu'elle avait vécu une victoire de sa vie.
1: C'est ça, c'était le grand levier.
2: C'était le grand levier. On n'a pas été plus loin parce que c'était un contexte de groupe, donc on n'a pas elle nous a juste fait son retour, nous on s'est dit super, parce que elle a eu son apport pour elle, très bien. Nous c'est juste ça a été déclencheur de quelque chose pour elle. Voilà, après dans le contexte de groupe où on était, on n'a pas été si elle veut qu'on aille plus loin, faut qu'elle fasse de l'individuel.
1: D'accord, vous voulez dire qu'elle a obtenu les résultats escomptés.
2: Exactement.
1: Et pourquoi le cheval finalement, médiation animal équine, parce qu'il y a plein d'autres animaux.
2: En fait, il faut quand même.
1: C'est à mon idée, mais.
2: Il faut quand même voir que le cheval, c'est quand même, globalement, c'est le seul animal domestique qui est une proie. Ouais. Alors après, il y a le lapin.
1: Mais c'est plus dur qu'un lapin, je dirais.
2: On a un peu plus de difficultés à faire de la médiation avec le lapin. Mais quelque part, on a quoi ? On fait de la médiation avec les chats, les chiens. Chat-chien, c'est du prédateur. Ouais. Nous sommes prédateurs. Ouais. Le cheval, c'est quand même globalement le seul animal domestique qui est une proie. Donc, il a des caractéristiques physiologiques. Donc, il est un expert en analyse
1: corporelle,
2: comportementale. Et donc, Virginie parlait tout à l'heure des odeurs, etc. Oui. Donc, en fait, il a quand même un système. Il est bâti pour fuir. Et donc, en fait, il utilise en fait ce qu'il est, sa physiologie, pour avoir de l'information. Nous, c'est ce qu'on a un peu perdu. Mmh. Donc, le cheval nous permet quand même d'aller vers cette reconnexion-là, d'aller travailler notre langage corporel, notre intuition et notre état de focus sur quelque chose, parce que les chevaux, ils sont assez dans cet état-là. Donc, pourquoi le cheval ? Voilà, ouais. Ça c'est mon analyse à moi.
1: Merci beaucoup en tout cas, voilà. Sandrine Benazé et Virginie Lopez. On vous retrouve très facilement sur Internet. Quant à nous, chers auditeurs, on se revoit dimanche prochain à 15h30.
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1: Bonjour à toutes et à tous. 3000 hectares brûlés dans la province de Liège. C'est l'incendie le plus ravageur qu'ait jamais connu la Belgique. Les flammes ont démarré vendredi dans les Hauts-de-Fagne, à l'est du pays. 600 personnes ont été évacuées. Des renforts aériens européens sont attendus sur place. Et transportés par les vents, les fumées atteignent désormais la région Grand Est en France. En Moselle, la procédure d'alerte à la pollution atmosphérique a été déclenchée. L'alerte du pic de pollution de type combustion a été donnée par l'Atmo Grand Est qui surveille la qualité de l'air. Par précaution, la préfecture prend des mesures, dont l'interdiction de brûler ses déchets verts à l'air libre ou de lancer des feux d'artifice. Chez nous non plus, les flammes n'ont pas fini de ravager la végétation. 14 départements sont en vigilance pour risque très élevé de feux de forêt ce dimanche. La Lorraine, le littoral méditerranéen, la Loire-Atlantique ou encore l'Ain. L'actualité, c'est aussi Marine Tondelier qui tend la main au PS, au Parti communiste et à LFI. On est prêt à rediscuter avec tout le monde à gauche, s'est exprimée l'écologiste dans la tribune dimanche. Elle propose des rencontres bilatérales à ses homologues, mais pour autant ne remet pas en question sa candidature à l'élection présidentielle. Un drone a été aperçu dans l'espace aérien roumain ce matin, près des frontières avec l'Ukraine et la Moldavie. Il a été abattu par un avion espagnol en mission dans le pays. Fin juillet, un autre drone russe avait été abattu près de Bucarest. D'autres pays situés sur le flanc oriental de l'OTAN ont également subi à plusieurs reprises des incursions dans leurs espaces aériens, notamment la Pologne ou les États baltes. Et puis les sports, la médaille de bronze pour l'équipe de France sur le marathon par équipe. Dernière journée de ces championnats d'Europe d'athlétisme ce dimanche. À suivre ce soir, la finale homme du saut à la perche ou encore les relais par équipe féminins et masculins de 4 x 400 mètres. La France qui cumule 8 médailles dans cette compétition, mais aucun titre en or. Voilà pour l'info. Bonne fin d'après-midi à tous.
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2: Bonjour à tous, bienvenue dans votre émission C'est votre avenir. Alors, ce que j'aime dans cette émission, c'est que chaque jour est différent. Aujourd'hui, on a une belle diversité de sujets avec nos auditeurs, comme Émilie qui revient nous donner des nouvelles concernant une prédiction. Et ça, c'est toujours un moment fort. On a aussi des questions de vie, de travail, d'immobilier, de famille, des situations concrètes que beaucoup d'entre vous reconnaîtront, notamment Dominique qui s'inquiète pour sa fille Geneviève qui ne veut pas vieillir seule, ou Maryse qui refuse qu'on lui impose un poste sans lui demander son avis. C'est pas Maryse, mais c'est Marie. Allez, je suis avec vous, bien sûr, pour vous accompagner jusqu'à 17h. Nous sommes en direct. Un seul numéro d'appel, 0826-300-300.
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2: Et si vous voulez aussi envoyer un petit SMS parce que vous n'osez pas, faites-le. Sylvie vient de le faire au 7-20-18, accompagnée bien sûr de son prénom, de sa date de naissance et de son message. Et elle nous dit, j'ai écrit un manuscrit que j'ai adressé aux maisons d'édition. Alors, va-t-il être publié ? Sylvie, pour moi, il y a une publication qui va se faire, mais ça va demander un petit peu de temps. On dirait que ça peut se décaler dans le temps. Peut-être que vous allez avoir une première offre ou une première proposition, mais ça risque de se décaler un petit peu. Donc, il faut être patiente et il faut surtout multiplier toutes vos chances. Mais je dirais qu'il y a un résultat plutôt favorable pour une publication de votre ouvrage. Allez, 7-20-18, un SMS. Envoyez-le dès à présent avec votre message. Et j'ai le plaisir d'accueillir Martine. Bonjour Martine.
3: Bonjour Alexandre.
2: Bienvenue à l'antenne de Sud Radio, Martine.
3: Oui, je suis un peu intimidée, excusez-moi.
2: Oui, je vois ça, j'entends ça. Vous n'avez pas à être intimidée, Martine. Vous nous appelez d'où ?
3: De l'Hérault, de Béziers.
2: De l'Hérault, d'accord, très bien.
3: Voilà.
2: Parfait. Alors, racontez-nous.
3: J'ai 67 ans et je suis divorcée depuis pas mal d'années. J'avais refait un petit peu ma vie quelques années après, mais là, depuis 2020, je suis toute seule. Et je n'ai plus d'énergie. Bon, je vis avec j'ai mes enfants qui ne sont pas très proches non plus. Donc j'ai l'impression que ma vie n'a plus de but. Voilà, je suis à la retraite, je commence à avoir des petits soucis de santé. Bon, c'est rien du tout, mais enfin voilà, je ne vois plus de côté positif à la chose. Et donc voilà, je vous appelais pour voir si vous voyez un petit peu un bout de tunnel. Enfin, c'est pas que je sois dépressive, hein, mais je vois plus de. J'ai plus d'énergie pour demain. Je sais pas, j'attends plus rien de demain. Quoi.
2: C'est dur ce que vous êtes en train de dire. C'est vraiment dur.
3: Peut-être,
2: j'écoute attentivement. Je n'ai pas de but. Je ne vois plus d'avenir pour demain. Et c'est vraiment dur d'entendre ça. Et d'autant plus que vous appelez l'antenne aujourd'hui et vous voulez savoir ce qui va se passer demain. Alors est-ce que vous êtes sûr que vous n'avez plus de but et que vous n'avez plus d'avenir, vous n'avez plus de, je dirais, de volonté d'avenir.
3: Je suis pas dépressive, si vous voulez.
2: Non, je suis pas en train de dire que vous êtes dépressive, pas du tout.
3: Quand je suis toute seule, si vous voulez, je n'ai pas d'allant pour faire des voyages toute seule, pour faire des. Bon, après, j'ai une vie associative, enfin, je fais des choses quand même, j'ai des amis. Mais je n'ai pas de. Et je me dis, qu'est-ce qui m'attend, sinon des problèmes de santé, la vieillesse approche, etc.
2: Ne soyez pas dans cette fatalité, si je vous en supplie, Martine. Je ne vous dis pas ça tout simplement parce que, effectivement, vous êtes comme toute personne, vous pouvez avoir des fragilités, vous pouvez avoir des difficultés, ça c'est sûr. Mais il y a quand même deux choses, deux qualités sur lesquelles vous devez vous appuyer. C'est dans un premier temps votre vitalité et puis ensuite vos exigences. Alors pour moi au fond de vous il y a quand même cette personne qui refuse de se résigner et ça c'est admirable et je crois pas que justement vous soyez amené à vouloir tout abandonner et je vous dis pas du tout que vous êtes dans une dépression ou autre et je me le permettrai pas.
3: Non, pas du tout, je n'ai pas du tout d'idée noire.
2: Voilà, mais ce que je veux dire est vraiment je veux pas faire de la complaisance, Martine, mais ce que je ressens chez vous, c'est cette solitude affective dans laquelle vous êtes et qui vous pèse aujourd'hui. Elle est là, elle est bien présente, elle est en train de faire sa place. Eh bien, pour moi, les choses peuvent changer, peuvent évoluer autrement et positivement. Alors, je vois une rencontre possible. Elle ne viendra pas d'une démarche volontaire, mais certainement d'un contexte qui était déjà présent dans votre vie, dans le sens où ça peut venir par le biais d'un entourage, par le bien aussi d'une personne qui vous présente ou d'un événement, d'une sortie ou d'un lieu que vous fréquentez régulièrement. Mais je perçois pour vous une personne plutôt dynamique, une personne aussi qui a été marquée par le départ de quelqu'un et quelqu'un qui est sage, qui a envie de se ranger dans sa vie pour pouvoir continuer à avancer main dans la main. Donc pour moi, il y a une ouverture possible, le soleil s'offre à vous et surtout restez dans cette dynamique et dans cette volonté et dans cette curiosité de rencontrer quelqu'un. D'accord ?
3: D'accord.
2: Bon, très bien.
3: D'accord, oui. Vous avez une petite idée. Je sais que le temps, c'est pas votre, préférence, mais vous avez une petite idée.
2: Ça peut être ma préférence, sauf qu'avec certains ressentis, bien sûr, le temps des fois varie. Mais pour moi, je dirais que sur la période fin 2026, début 2027, vous êtes de décembre, vous 2026. Pour moi, fin 2026, début 2027, c'est tout à fait positif.
3: D'accord. Je vous remercie beaucoup.
2: Merci.
3: Et je vous rappellerai pour vous faire un retour de prédiction. Merci beaucoup, Alexandre.
2: Merci, à très bientôt. Merci. Allez, je vais aller sur les SMS et je vais prendre celui de Cédric qui nous dit « J'envisage de changer de travail ayant une offre de travail pour revenir dans le groupe pour lequel je travaillais, sous une autre marque bien entendu, et je voudrais savoir si je fais le bon choix. » Alors Cédric, oui, pour moi c'est un bon choix, c'est même peut-être la possibilité pour vous et l'opportunité d'évoluer, d'avancer dans votre fonction. Donc allez-y, foncez, croyez en vous et en vos ressources parce que je sens qu'il y a quelque chose de bon et de positif. Et si, comme Cédric, vous avez envie d'avoir des réponses à vos questions concernant le domaine professionnel, surtout, n'hésitez pas, envoyez un SMS 7 20 18 avec le mot « avenir » et bien sûr, votre message. Et j'ai le plaisir d'accueillir Jacqueline. Bonjour Jacqueline.
4: Oui, bonjour Alexandre.
2: Bienvenue à l'antenne de Sud Radio, Jacqueline.
4: Merci de m'accueillir et de me laisser parler, donc.
2: Bah, j'espère que je vais vous laisser parler. Pourquoi ? Vous avez peur que je ne vous laisse pas parler ?
4: Non, pas du tout.
2: Bon,
4: du
2: très tout. Bien. Jacqueline, est-ce que je peux vous demander d'où vous nous appelez ?
4: Alors, je vous appelle de Puy-de-Dôme, dans le 63.
2: D'accord.
4: Donc, bah, en Auvergne.
2: Voilà, alors là, vous faites une heureuse, parce que ma standardiste est aussi hein, de cette région-là. Donc, pas ma standardiste, ma réalisatrice Marie. Moi, je confonds, je ne sais
4: D'accord.
2: plus. Voilà, mais en tous les cas, voilà, elle est heureuse et elle vous salue, Marie.
4: Bah, c'est gentil.
2: Bon, très bien. Allez, Jacqueline, racontez-nous un petit peu.
4: Alors voilà, bah, mon ami et moi-même, nous envisageons de vendre notre maison, c'est notre habitation principale, voilà, qui est donc dans le Dôme. Donc nous sommes bah, à la campagne, hein, donc voilà, en pleine nature.
2: Mm-hmm.
4: Et bah, ce que nous aimerions savoir, donc c'est cette maison, si nous devons bon, la mettre en vente maintenant, parce que nous, il n'y a pas vraiment d'urgence. Donc vu la conjoncture, hein, c'est pas évident. Voilà, et si c'est le bon moment, comment ? Voilà, notre problème et notre...
2: Mmh.
4: Ma question, quoi, voilà.
2: Oui, alors, de ce que je ressens pour vous, Jacqueline, peut-être... est-ce que attendre est peut-être le moment parfait pour vendre, certainement, mais c'est peut-être une façon de ne jamais commencer aussi. Vous voyez ce
4: oui,
2: que je veux
4: oui,
2: dire
4: oui, bien sûr.
2: Donc, je crois que et ce que je ressens, hein, c'est que votre hésitation aujourd'hui ne vient pas vraiment par rapport à la notion du temps. Elle vient peut-être d'une peur de tourner la page et d'aller vers autre chose. Pour moi, cette maison, elle est symbolique. Je sens qu'il y a quelque chose de positif. Je sens que courant de cet été, il y a une précision. Il y a quelque chose qui peut se décider par rapport à ça. Donc, j'aurais tendance à dire, je veux pas influencer vos choix, mais je suis pas sûr que d'attendre soit va changer vraiment les choses. Et je crois que allez-y à votre rythme. Mais déjà, je pense que cette maison peut très bien se vendre. Elle est bien placée. Elle a été bien entretenue jusqu'à présent.
4: Oui, tout à fait. Oui. On essaie du mieux possible. Hein. Voilà. Mmh.
2: Donc, pour moi, j'ai l'impression que dès cet été, vous pouvez avoir une touche ou des personnes intéressées pour éventuellement vous faire une proposition. Après, à vous, bien sûr, de prendre le temps nécessaire pour changer. Mais je ne vois pas d'obstacle. Je vois pas quelque chose qui s'oppose à cette vente.
4: D'accord. Je peux vous demander une dernière petite
2: bien
4: chose.
2: Bien sûr, bien sûr. Allez-y.
4: Est-ce que cette maison, on doit la mettre dans une agence quel est le meilleur moyen voilà.
2: Ah, pour moi, cette maison, oui, l'agence, c'est très bien. Et je sens bien deux agences. Je ne sais pas si
4: D'accord.
2: vous avez en vue sur deux agences, mais je sens deux.
4: Parce que le souci, souvent, vous savez, les agences, c'est qu'elles veulent une exclusivité.
2: Oui.
4: Nous, on ne voulait pas trop ça.
2: Non, surtout pas. Surtout
4: d'accord.
2: pas. Mais je sens deux agences pour vous. D'accord ?
4: Okay,
2: et
4: d'accord.
2: n'hésitez pas à visualiser cette couleur or, vous savez, un peu or automne, qui est une couleur qui va vous donner le bon timing, hein, le moment propice pour bien la vendre avec une bonne stratégie. D'accord ?
4: D'accord, ok.
2: Merci bah,
4: écoutez,
2: à vous.
4: Merci beaucoup. Hein.
2: Merci Jacqueline.
4: Pour votre émission. Hein.
2: Merci, prenez soin de vous. Merci. Allez, on va se retrouver dans quelques instants avec Émilie. Émilie, elle revient nous dire que la prédiction s'est réalisée. Et oui, elle a vraiment été satisfaite de cette prédiction. Alors maintenant, on va voir ce qui s'annonce pour elle dans l'avenir. Et surtout, restez à l'écoute.
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2: Et de retour dans votre émission, c'est votre avenir. Alors si vous aussi, vous vous posez tout un tas de questions, eh bien je suis là pour vous répondre. Je vous accompagne jusqu'à 17h, 0826 300 300. Et je vais répondre à un SMS de Marie. Il nous dit, je prends ma retraite l'année prochaine. Est-ce que je vais changer de région avec mon mari ou toute seule? Hein? Intéressant comme question, Marie. Auriez-vous une envie de vivre autrement, différemment, et peut-être d'envisager un autre concept de vie, peut-être seul? Mais en tous les cas, oui, je sens que vous allez changer, vous allez partir, il y a un changement. Moi, enfin, de ce que je ressens, c'est à deux où ce changement se fera. Donc, déjà, vivez la fin de cette retraite convenablement pour préparer un nouveau départ. Et si vous, comme Marie, vous avez un projet de vie, une reconversion, ou bien vous posez des questions sur votre future retraite, n'hésitez pas, un SMS au 72018 accompagné du mot « avenir » et bien sûr de votre message. Et à présent, j'accueille Émilie. Bonjour Émilie.
14: Bonjour Alexandre.
2: Je suis ravi de vous avoir à l'antenne parce que je sais que vous avez déjà appelé.
14: Oui.
2: Et que vous êtes une fidèle auditrice de Sud Radio. Vous étiez passée en avril 2024, c'est ça?
14: Voilà.
2: Alors, je me souviens pas exactement de votre histoire. Par contre, vous savez, des fois, il y a des histoires comme ça qui nous marquent à tous et qui percutent un peu. Et la vôtre, j'ai un vague souvenir de ce que vous m'aviez dit. Mais j'aimerais que, pour nos auditeurs aujourd'hui, vous nous dites quelle a été votre interrogation à ce moment-là et comment les choses ont évolué pour vous.
14: D'accord. Mais en fait, il y avait eu quatre choses où j'avais vu avec vous.
2: Oui.
14: Et ce qui a été incroyable, parce qu'on peut pas me dire, au début j'en avais parlé, on me disait oui, mais ça peut être du hasard, sauf que vous êtes rentré dans des détails extrêmement précis et oui. Ça s'est réalisé mot pour mot. Donc c'est ça qui est incroyable.
2: Un exemple.
14: Un exemple. Donc là, en avril 2024, quand j'appelle à Sud Radio, je demande si on va être muté avec mon mari, qu'on était sur Paris. Ça faisait 9 ans, fonctionnaires de police tous les deux. Chose que je vous avais pas dit, parce que j'avais peur que ça influence ou autre, j'avais pas dit que j'avais déjà fait la demande de mutation, parce qu'à la police, on peut faire qu'une fois par an. Mmh. Et en fait, je vous ai rien dit, et la mutation de base est pour septembre. Mais bon, au bout de 9 ans, pour le sud de la France, souvent, c'est plus, c'est au bout de 12-13 ans.
2: Oui.
14: Et vous m'avez dit, donc oui, après l'été, donc moi, je vois pour septembre, vous partez tous les deux, vous êtes tous les deux, je demandais Toulouse, vous êtes tous les deux à Toulouse, mais votre mari va aller ailleurs et il va pas y rester à Toulouse, il va aller ailleurs et vous allez rejoindre mais en moins d'un an. Et donc sur le coup je me suis dit ben c'est pas possible parce que les mutations c'est chaque fois une fois par an. Et donc en fin de compte sur le papier en effet il a été muté à Toulouse et après il y a eu une deuxième mutation vu qu'il a une spécialité où il a été aspiré ailleurs. Et vous m'avez donné un détail en me disant il y a une personne féminine qui va vous aider pour cette mutation. Et c'est vrai qu'on peut être influencé à se dire purée, dès que quelqu'un me parlait ou autre, je me disais s'il faut c'est elle, s'il faut. Et en fait, cette personne-là est venue, mais sans même que je m'en rende compte, qu'elle m'a contactée en me disant, Émilie, tu souhaites rejoindre ton mari, j'ai une technique à avoir, etc. Et quand je vous avais re-eu, vous m'avez dit, ça va se faire d'ici 8 mois, vous partez. Et je suis partie exactement au bout de 8 mois. Au bout de 8 mois, j'ai été mutée, j'ai rejoint mon mari. Et donc, je vous avais posé la question par rapport à... Et donc, cette aide, parce que vous m'avez dit, il va avoir des bâtons dans les roues. Et mais tout s'est passé parce qu'il y a eu des personnes qui ont essayé d'annuler mes dossiers. Et donc, c'était vraiment elle. Et en fin de compte, après, je vous avais posé la question pour la vente de ma maison. Mmh. Elle était avec un mandataire et vous m'avez dit, vous êtes sûr de ce mandataire-là? J'ai dit, bah oui, parce que je connaissais un peu le réseau et il y avait un contact que j'avais, je voulais pas l'embêter vu qu'il était à 40 minutes de route. Et vous m'avez dit, bah, essayez de changer parce que je trouve qu'il est pas assez sur votre maison. Il y a déjà de base, il y avait par rapport au secteur peu de visites, etc. Mais je voulais pas me faire influencer. Je me suis dit, je laisse faire. Mais dans ma tête, je me suis dit, allez, j'ai envoyé un mail à l'agent IMO avec une autre adresse mail pour demander des informations sur ma maison. Il m'a jamais répondu. Et là, je me suis dit, bon, il a pas tort. J'ai changé. La maison a été vendue. On signe réellement là, parce que ça avait pris un peu de temps. Samedi, l'acte authentique. Et vous m'avez dit, ça y va avoir des petits problèmes financiers entre, ben, c'est vrai, parce qu'on a dû cumuler le crédit plus la location où on est. Et vous m'avez dit, après, tout ira mieux. Donc, ça s'est passé également. Et la dernière chose aussi,
2: On ne s'arrête plus, hein. On ne s'arrête plus. Rassurez-moi, on ne se connaît pas. Bon, parce que là, j'ai l'impression que vous vivez à mes côtés, hein.
14: Non, mais parce que en fait, c'était tellement des détails précis que ça se réalise que je me dis, mais c'est pas possible. Au bout d'un moment, ça va pas se réaliser. Et donc, mon mari voulait passer, ça s'appelle à la police, à l'officier de police judiciaire. Et il avait 20 minutes, en gros, pour donner une réponse. On vous a eu et vous avez dit oui, tu vas partir à la formation. On n'avait pas dit quand. Donc, pareil, vous avez dit c'est septembre. Tu vas partir pendant 4-5 mois. Et tu vas réussir. Et mon mari a dit non, mais c'est très dur. Et vous avez dit, alors que vous ne connaissez ni d'Adam ni d'Ève, et vous avez dit, aie confiance en toi, t'as jamais confiance en toi, ce qui est vrai. Et en fait, on a eu le résultat il y a une semaine, c'est parti des seuls de la session à l'avoir réussi.
2: Bah, magnifique, magnifique.
14: Donc bravo. Voilà, donc c'est pour ça que je trouve ça hyper important de dire que c'est vrai.
2: Bien sûr, après, il y a des personnes où peut-être le ressenti est plus fluide qu'avec d'autres personnes, et voilà. Et je crois que ce soit même dans n'importe quel secteur de métier, eh bien, parfois, on peut être plus compétent avec certaines personnes qu'avec d'autres personnes. Oui. Mais comme quoi, là, il n'y avait aucune indication, il n'y a aucune information. Non. Et au contraire, voilà. Vous avez choisi de ne pas vous laisser influencer parce que je vous avais dit. Et pour en finir, les choses se sont passées.

0: c'est l'officier de police judiciaire, mais il va en reculant, alors il fait que me dire, et moi c'est pareil, je me posais la question, est-ce qu'on va rester dans ce métier, est-ce que vous voyez un changement, surtout il y a moi, mais il y a lui, que lui il n'en peut plus, et je me dis, alors est-ce que c'est passager ou pas? C'est surtout ça, parce que je me dis, oui, j'ai tout donné pour qu'on parte, lui aussi, puis au final on se dit, ah ben non, on pensait que la mutation allait faire du bien au niveau du métier, bon, en fait non, c'est pire.
1: Alors, moi de ce que je ressens plus un relâchement, c'est-à-dire que le fait que vous soyez muté, que vous ayez changé d'endroit, de lieu, on a envie de vivre autrement, on a envie de se réaliser autrement, et j'ai l'impression que votre métier, vous le faites avec c'est une vocation, hein, vous le faites avec beaucoup de cœur, et bravo, hein, parce que on peut des fois un peu critiquer la police de leur comportement, et puis il y a des gens qui sont aussi dévoués, et d'autant plus avec la période dans laquelle on vit aujourd'hui. Donc, et je ressens ça chez vous aussi, de personnes qui ont été tant dévouées à son métier, et aujourd'hui vous saturez un petit peu, vous en avez marre, voilà, vous avez besoin de vivre autrement. Pourquoi? Parce que vous êtes aussi dans un autre mode de vie, dans un endroit différent de ce que vous étiez auparavant. Il faut se ressaisir, vraiment. Et oui, parce que je sens pas de changement tout de suite. Alors même si jusqu'à présent j'ai toujours été assez positif avec vous sur le changement, oui. Mais là, calmez-vous.
0: Voilà. Non, mais c'est ça.
1: Voilà.
0: C'est surtout du côté de mon mari, ou que oui, il serait à deux doigts de prendre une disponibilité et quitter la police.
1: Patientez. Je pense que, allez, si vous patientez entre 12 et 18 mois, vous aurez d'autres opportunités qui vont se présenter, et là, on pourra éventuellement parler d'un changement, d'une autre évolution sur autre chose. Mais le faire trop vite, ça serait fuir quelque chose, et ça serait vous mettre en difficulté. Donc, pour moi, non, je ressens pas la période favorable pour le faire.
0: Voilà, très bien.
1: D'accord.
0: Bon, mais super bien, merci à vous.
1: Merci à vous, Émilie, et vraiment, ça me touche vraiment votre message, et j'espère avoir de vos nouvelles très prochainement, et encore merci de votre confiance et de votre fidélité à l'antenne.
0: Pas de soucis, merci à vous, au revoir.
1: Merci. Allez, on va se retrouver dans quelques instants avec Dominique. Dominique s'inquiète pour sa fille. Apparemment, sa fille serait dans une relation toxique. Alors, est-ce que cette relation va pouvoir évoluer positivement? On en parle juste après. Surtout, restez à l'antenne.
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1: Et de retour dans votre émission, c'est votre avenir. Nous sommes en deuxième partie, il est 16h31. N'hésitez pas et venez nous rejoindre aussi sur la chaîne YouTube où vous pouvez télécharger l'application Sud Radio aussi pour écouter en replay ou en podcast toutes vos émissions. Et à présent, j'accueille Dominique. Bonjour Dominique.
2: Bonjour Alexandre.
1: Bienvenue à l'antenne de Sud Radio, Dominique. Vous nous appelez d'où ?
2: Alors, du Pays de la Loire.
1: Du Pays de la Loire, parfait. Alors, Dominique, vous êtes une maman un peu soucieuse, inquiète.
2: Oui.
1: Il y a de quoi,
2: oui.
1: Hein, parce que des petites infos que j'ai sur vous, pas grand-chose, hein, mais apparemment, c'est compliqué pour votre fille. Hein.
2: Oui.
1: Oui,
2: c'est Alors c'est compliqué, c'est que je trouve qu'elle a donc elle est avec son compagnon hein, depuis 14 ans maintenant.
1: Elle a quel âge votre fille aujourd'hui ?
2: Alors elle a 35 ans aujourd'hui.
1: Ah, aujourd'hui ?
2: Oui.
1: Ah, mais magnifique ! Un petit anniversaire à votre fille.
2: Oui.
1: Est-ce qu'on peut donner son prénom ou pas ?
2: Non, oh, non je préfère
1: d'accord,
2: pas.
1: Ok. En tous les cas, on lui souhaite un joyeux anniversaire pour votre fille.
2: Merci,
1: oui,
2: Alexandre.
1: Vraiment. Donc ça lui fait 35 ans. Parfait.
2: C'est ça.
1: Oui, ok.
2: Donc et voilà donc elle est donc avec son compagnon depuis 14 ans et voilà depuis quelques années enfin depuis on va dire 3 ans je trouve qu'elle est elle a changé de comportement que ce soit envers moi, elle me raconte plus beaucoup de choses. Je trouve qu'il la rabaisse enfin je la trouve pas heureuse. Elle est pas du tout épanouie. Donc, je trouve qu'elle est malmenée. Je la sens pas.
1: Alors, vous la sentez pas, mais est-ce qu'elle, elle se confie à vous ?
2: En fait, il faut que je lui parle. Il faut que je lui dise, qu'est-ce qui se passe ? Donc voilà, elle aurait tendance plus à me parler, mais ça va pas venir d'elle, quoi.
1: D'accord. Vous savez que souvent, une maman est très intuitive hein, pour ses enfants.
2: Voilà.
1: Pour ce genre de choses, effectivement. Je ne vais pas me laisser influencer par ce que vous allez me dire, mais vous, en tant que maman, est-ce que vous ressentez que ça va finir par un divorce ou est-ce que vous ressentez que votre fille, elle est capable de subir, je ne sais pas si c'est ce mot qui soit bien adapté, mais d'accepter, de supporter et tout simplement de vivre cette vie, même si elle n'est pas complètement heureuse.
2: En fait, je trouve qu'on peut pas continuer dans. Enfin, je sais pas. À l'heure d'aujourd'hui, c'est plus possible de vivre. Enfin, ce qu'elle vit, je trouve que c'est. J'arrive pas à l'exprimer, mais je trouve qu'aujourd'hui, elle a un travail, elle a ses enfants. Donc, je pense qu'aujourd'hui, il faut être libre, il faut faire ce qu'on aime, il faut faire. Enfin, voilà. C'est la femme d'aujourd'hui, je trouve. Et ma fille, je trouve qu'elle n'est pas du tout dans ce
1: modèle. Alors, moi, de ce que je ressens, et bien sûr que pour une maman, c'est difficile hein, de voir sa fille un peu dans une souffrance et être, je dirais, impuissante hein, face à la situation, parce que c'est à elle à décider, c'est à elle à se positionner.
2: Fait.
1: Mais ce que je ressens clairement pour elle, c'est, vous savez, je crois que votre fille, elle sait au fond d'elle-même que cette relation est amenée à se terminer. Elle le sait. Elle le sait, mais elle ne veut peut-être pas l'exprimer, elle ne veut peut-être pas le verbaliser. Peut-être qu'elle a tout simplement peur de l'après, d'un point de vue financier. Enfants, il y a combien d'enfants déjà ? Vous m'avez dit deux. Et pour les deux enfants, peut-être qu'elle a peur de ça. Et cette peur, elle est complètement légitime. Hein. Ce n'est pas de la faiblesse, c'est tout simplement de la prudence maternelle.
2: Hein.
1: Moi je sens que votre fille, elle est dans ce processus-là. Maintenant, à un moment donné, cette peur va se transformer en courage. Et je vois votre fille reprendre sa liberté. Alors peut-être pas immédiatement, hein, mais je sens qu'il va avoir un déclic dans les mois prochains ou peut-être dans les deux ans à venir, parce que je sens pas quelque chose de tout de suite. Mais il y aura un événement. extérieur. Vous entendez bien, un événement extérieur avec une prise de conscience forte qui va enfin lui amener à prendre cette décision et à se sentir libéré et pour pouvoir vivre avec les enfants dans un cadre beaucoup plus serein. Elle a du courage, votre fille. Encouragez-la aussi. Oui. Peut-être si elle a besoin de conseils auprès d'un avocat pour justement tout ce qui touche au droit de garde et bien sûr tout ce qui est sur le plan matériel. Mais je suis persuadé que votre fille, elle va retrouver le bonheur. Elle a juste besoin de savoir qu'elle ne partira peut-être pas les mains vides, tout simplement.
2: Ben c'est ça, il faut pas. Mais donc voilà, vous voyez ça, vous voyez pas sa attitude du coup,
1: Alexandre. Non, je crois pas. Je crois pas. Je pense pas. Est-ce que la couleur violette, le violet, c'est une couleur qui lui correspond beaucoup à elle, ou est-ce qu'elle aime cette couleur, vous savez ou pas?
2: Oui, c'est vrai qu'elle aime bien les couleurs un peu flashy, oui.
1: Parce que je sens que cette couleur, pour elle, lui correspond bien et c'est une couleur de renaissance, de libération. Donc, je l'ai pas en direct, mais n'hésitez pas aussi à lui demander d'appeler à l'antenne. Hein. Mais cette couleur-là lui correspond bien pour justement aller dans une renaissance dans sa vie. D'accord?
2: D'accord. Mais donc, vous voyez ça plus tard dans l'année prochaine, 2 ans, vous savez pas?
1: Grand maximum 2 ans. Mais là, je peux pas donner de date parce que c'est elle qui est dans le contrôle.
2: D'accord.
1: Ça pourrait très bien être demain. Comme plus tard, mais elle est dans le contrôle, donc c'est plus difficile. D'accord?
2: D'accord, très bien.
1: Merci à vous. Prenez soin de vous, surtout, et n'ayez pas peur. Ayez confiance.
2: Merci, Alexandre.
1: Votre fille va s'en sortir. Merci.
2: Très bien, c'est ce qu'on demande.
1: Merci.
2: Je vous remercie infiniment, Alexandre.
1: Allez, je vais. Je vais aller sur les SMS et je vais prendre celui de Cyril qui me dit « Est-ce que je vais bientôt rencontrer mon amoureuse ?» Oh, mon cher Cyril, il est malheureux. Bon, allez, on va se concentrer. Eh bien, pour moi, oui, vous allez faire une rencontre. Peut-être qu'auparavant, il y a eu peut-être des erreurs ou une certaine forme de méfiance par rapport à des rencontres qui, malheureusement, n'ont pas pu aboutir ou fonctionner sur le long terme. Mais là, vous rentrez dans une période où les choses vont bouger et vont changer. Donc, oui, j'aurais tendance à vous dire que courant des 6 mois à venir, vous êtes dans une belle réalisation et donc dans une belle rencontre aussi. Et vous aussi, hein, comme Cyril, si vous avez envie de savoir si vous allez rencontrer votre dulciné, n'hésitez pas à envoyer un SMS au 72018 avec le mot à venir et bien sûr votre prénom, votre date de naissance et votre message. Et à présent, j'accueille Christine. Bonjour Christine.
3: Bonjour Alexandre.
1: Comment allez-vous, Christine?
3: Je vais très bien, je suis tendue.
1: Vous êtes pardon?
3: Je vais bien, merci.
1: Vous êtes tendu. Oh non, on va vous détendre, ne vous inquiétez pas. Alors, vous venez d'appeler le standard, justement, Aude au standard, vous a sélectionné et vous avez des problèmes immobiliers, c'est ça, hein? C'est un rapport avec... Allez, racontez-nous, je vous laisse parler.
3: Alors, en fait, je suis devenue propriétaire il n'y a pas très longtemps avec donc 2-3 logements avec les locataires déjà en place. Et j'ai déjà un conflit avec l'une d'entre elles. En fait, elle a un caractère très très fort. Et je pense que c'est une personne qui cherche toujours les conflits. Et c'est arrivé suite à une fuite dans la gouttière. Donc, je suis intervenue. J'ai fait passer un professionnel pour réparer la fuite. Sauf que la réparation n'a pas tenu. Comme c'était l'hiver, il ne voulait pas remonter sur le toit par rapport au gel, par rapport à la pluie. Il ne voulait pas prendre de risque. Et donc là, c'est vrai qu'il n'est pas repassé. Il est juste repassé pour évaluer les travaux. Mmh. Et à la suite de ça, ma locataire me menace de ne pas payer le loyer. Et puis, s'enchaîne beaucoup de revendications. Oui. Les choses n'ont rien à voir. Et,
1: elle cherche la petite bête.
3: Voilà, c'est
1: bon.
3: Ça.
1: Vous avez toujours répondu à ces demandes. Ça fait combien de temps qu'elle est locataire chez vous?
3: Alors, moi, je suis propriétaire que depuis 9 mois, donc elle était là avant.
1: Ah, ok. Alors, c'est ça. Parce que je sens que, si vous voulez, il y a un litige où il y a eu quelque chose avec les anciens propriétaires.
3: D'accord.
1: Il y a eu des difficultés. Peut-être qu'ils ne vous ont pas informé ou ça n'a pas été non plus un litige. Ça n'a pas été peut-être un litige judiciaire hein, ou quoi que ce soit. Mais il y a eu quelque chose. Et aujourd'hui, elle essaye de vouloir créer une certaine forme de tension, mais surtout, elle se venge ou elle est sur une revanche sur quelque chose. C'est compliqué. C'est compliqué. Je ne pense pas que vous allez continuer avec.
3: Moi, je vais devoir la faire sortir ou c'est elle qui va s'en aller?
1: Non, elle ne partira pas. C'est vous qui allez devoir. Après, il faut voir avec son bail. Hein, mais je pense que n'hésitez pas à garder tous les échanges que vous avez, surtout par mail, pour que vous puissiez avoir un dossier. S'il y a des retards de loyer, ça donnera aussi de l'information pour, à un moment donné, justifier l'arrêt du bail. Mais pour moi, oui, je la sens un peu compliquée. Je la sens être dans cette notion de résistance, de conflit. Peut-être elle veut prendre le pouvoir sur quelque chose. Et ça, c'est lié au passé.
3: En plus, moi, je ne veux pas me laisser impressionner parce que je me dis sinon elle va gagner déjà. Et puis, en plus,
1: il n'y a pas. Elle est locataire, vous êtes propriétaire, il y a des règles et il n'y a pas à prendre le dessus sur l'un ou sur l'autre. C'est ce qu'on appelle du respect, tout simplement. Du moment où vous lui apportez un logement convenable et correct.
3: Hein? Oui, je pense que c'est convenable. Et même la petite vis qui dépasse, c'est un scandale. Et en plus, moi, je suis plus seule et je n'ai même pas une personne masculine pour faire la moindre bricole là-bas.
1: C'est pour ça. N'hésitez pas et faites faire des constats d'huissier pour faire constater que effectivement vous faites tout, vous mettez tout en ordre et tout se passe bien. Mais pour moi, il y aura à l'avenir un arrêt de bail avec elle. D'accord?
3: Et vous savez dans combien de temps à peu près?
1: Oh, je dirais sous une petite année. Sous une petite année et peut-être avant cet hiver. Mais après, voilà, il faut voir et vous faire aider avec des personnes qui vont pouvoir vous conseiller certainement aussi bien que moi. D'accord?
3: Okay.
1: Merci à vous. Merci à vous Christine, on vous entend pas très bien, la connexion n'est pas excellente, je suis vraiment désolé, n'hésitez pas à nous tenir au courant, merci.
3: Bonne journée.
1: Merci. Allez, on va un petit SMS, j'ai Marie qui me dit allez vas-y, on me répond un SMS, et d'accord, ok Marie, je veux surtout pas te contrarier. Alors, tu peux parler au micro hein, Marie, les auditeurs ont envie aussi d'entendre ta voix. Alors, c'est Régine qui nous a envoyé un petit SMS et qui nous dit je souhaiterais savoir si ma maison qui est en indivision avec mon ex-compagnon va se vendre. Régine, je me concentre sur votre sujet, oui, pour moi il y a une information qui me vient et qui dit que cette maison va se vendre sur la fin de l'été, automne 2026. Vous êtes dans une réalisation, dans des signatures, donc oui, c'est bon pour vous. Allez, on va se retrouver dans quelques instants avec une autre Marie qui ça fait 34 ans, elle est dans la même entreprise et on lui impose un nouveau poste sans lui avoir demandé son avis. Eh bien, qu'est-ce qui va se passer? On en parle juste dans quelques instants.
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1: Et de retour dans votre émission, c'est votre avenir pour cette dernière partie avant de retrouver les vraies voix. Et puis vous aussi, hein, si vous avez besoin de réponses, allez-y, composez le 0826-300-300. Je suis avec vous encore quelques minutes, mais vous pouvez laisser vos messages sur le répondeur. Je vous répondrai demain, après-demain, la semaine prochaine. Enfin, voilà, on traite tous vos messages. Et à présent, on accueille Marie. Bonjour Marie.
2: Oui, bonjour.
1: Bienvenue
2: merci
1: à l'antenne.
2: De me prendre à l'antenne. Merci.
1: Alors, Marie, vous nous appelez d'où ?
2: Je vous appelle de l'Occitanie.
1: De l'Occitanie.
2: Dans le Tarn-et-Garonne.
1: Dans le Tarn-et-Garonne. Alors, vous êtes un peu agacée par rapport à votre travail. Racontez-nous.
2: Alors, avant tout, je voudrais vous faire un retour de prédiction.
1: Ah, très bien.
2: C'était en 2011.
1: Oui.
2: C'était pour connaître un peu mon avis.
1: En 2011, non, oui. J'étais pas né en 2011. L'émission a commencé en 2018.
2: 2021, pardon.
1: Ah, ok, très bien. Parce que l'émission existe depuis 2018 et non pas depuis 2011.
2: 2021, pardon.
1: 2021, parfait, donc il y a 5 ans déjà.
2: Voilà.
1: Eh oui.
2: C'est pour connaître un peu mon avenir sentimental et vous m'aviez dit que ça se passerait bien et que je me posais trop de questions, qu'il fallait que j'arrête de me poser des questions. Et en effet, oui, je me posais trop de questions et on est toujours ensemble et on est très heureux.
1: Bon, et ben voilà, c'est parfait. Mais c'est bien, hein, parfois on a besoin d'avoir une autre écoute, une autre oreille ou tout simplement aussi des paroles qui se réconfortent et qui permettent aussi de se recentrer. Très bien.
2: Exactement.
1: Alors, aujourd'hui, c'est professionnel. Dites-moi de quelle manière je pourrais vous aider, Marie.
2: Oui, alors je travaille dans une entreprise depuis 34 ans, la même, oui. Avec des changements de direction. Mmh. Et là, j'ai la nouvelle direction qui est depuis 4 ans. Ça se passe pas du tout comme les autres directions. On nous permute d'un poste à l'autre. Là, j'ai fait un deuxième poste il y a 2-3 mois. Et là, on m'en propose un autre. Donc, je voudrais savoir si le prochain qu'on me propose va me convenir ou si vraiment je dois m'orienter à rechercher un travail ailleurs.
1: Alors, moi, ce que je vais vous dire, hein, et ce que je ressens dans cette situation dans laquelle vous êtes aujourd'hui, je ne sais pas. J'ai l'impression que vous êtes face à une direction qui cherche peut-être à tester vos limites ou à peut-être à vous pousser vers la sortie. C'est mon propre ressenti. Hein, je veux pas. Voilà. Alors, est-ce que c'est conscient ou pas? Je ne sais pas. Mais je suis persuadée que vous n'êtes pas toute seule aussi dans ce cas-là.
2: Exactement.
1: Oui.
2: Exactement.
1: Voilà.
2: Il y a beaucoup de départs, beaucoup de
1: arrêts
2: maladie.
1: C'est ça. Parce qu'il y a quelque chose qui est en train de se réorganiser en profondeur dans cette entreprise. Et il y a deux chemins qui s'offrent à vous. De tenir et négocier ce poste en faisant valoir vos droits, parce que c'est important de faire valoir vos droits, ou tout ce qui est injustice, peut être pour vous quelque chose qui peut déclencher des arguments et des éléments pour justement faire valoir vos droits. Et je perçois aussi qu'il y a quelque chose à l'extérieur, donc dans une structure à l'extérieur, qui pourrait vous donner la possibilité d'une proposition ou d'une embauche pour un poste qui recherche une personne comme vous avec votre expérience. Donc je serai dans un premier temps, et je veux pas vous dire ce que vous avez à faire, mais j'aurais tendance à dire qu'aujourd'hui il faut vous positionner. Vous voyez. Il faut vous positionner, que ça plaise ou pas, mais vous vous positionnez parce que vous avez le droit de vous faire respecter, malgré tout, et leur montrer que vous n'êtes pas si faible que ça, et puis, en parallèle, peut-être chercher ailleurs.
2: Oui, c'est tout à fait ce que je ressens, et c'est vrai qu'on a besoin d'avoir des ressentis extérieurs, ben, notamment le vôtre, et mon compagnon pense la même chose, et ma fille aussi.
1: Vous avez combien d'années d'entreprise, là, dans la même?
2: 34 ans, et en plus, je me donne à fond, quoi.
1: Vous savez, 34 ans, ça ne se brade pas. D'accord. Ça se négocie, si vous devez partir, parce que vous avez vos droits. D'accord.
2: Oui.
1: Et vous avez des atouts. Très bien. Bon, mais tenez-nous au courant, Marie. D'accord.
2: Oui, pas de problème, je vous tiendrai au courant. Merci. Merci beaucoup.
1: Merci à vous. Merci.
2: C'est moi qui vous remercie.
1: Merci. Allez, je vais aller sur les SMS et je vais prendre celui de Laurent. Il nous dit « J'éprouve depuis quelque temps des sentiments pour une collègue de bureau mariée depuis très longtemps à un homme très jaloux. Est-ce qu'il va se passer quelque chose entre nous ?» Alors, vous savez que j'ai lu récemment un sondage justement sur les relations entre collègues et 10% en moyenne de sur le plan national tombent amoureux ou ont un feeling avec un collègue dans son travail. Bon, en ce qui vous concerne, Laurent, oui, je pense qu'il peut se passer quelque chose, mais attention, cette personne est fragile. Elle est vraiment très fragile, donc il faut surtout pas la brusquer et trop la perturber émotionnellement. Donc je dirais, soyez prudent avec elle, parce qu'elle est dans une période de fragilité et de difficulté. Il faut peut-être l'aider à l'accompagner. Merci de ce message, parce que je le trouve touchant. Et puis vous aussi, hein, vous pouvez envoyer un SMS au 7 20 18. Et à présent, on accueille Élise. Bonjour Élise.
3: Bonjour Alexandre.
1: Bienvenue à l'antenne de Sud Radio, Élise.
3: Merci de me conseiller. Je suis un peu émue, j'ai peur de ce que vous allez me dire.
1: Non, n'ayez aucune crainte. Tout va bien se passer. D'accord ? Alors, quelle est votre question, Élise ?
3: Donc, mon conjoint qui est décédé en 2025, là. Il a laissé des dettes envers l'État.
1: Oui.
3: Et donc, on est concernés, mon fils et moi. Mmh. Et il va y avoir la succession, va se passer.
1: Oui, d'accord.
3: Il va y avoir l'inventaire, il va se faire l'inventaire. Et je voudrais savoir qu'est-ce qui nous attend de tout ça. Qu'est-ce qui va se passer? Je suis inquiète pour mon fils.
1: Bien sûr. Alors, je vais vous dire... Très sincèrement, j'ai pas pour habitude de faire ça, mais c'est une question très délicate. Donc, je vais vous répondre à l'antenne, mais si vous souhaitez, hors antenne, on abordera un peu plus le sujet, parce qu'il y a des choses certainement à vous dire, et je veux pas vous dire n'importe quoi non plus, d'accord? Donc, pour moi, je pense que, déjà, vous êtes accompagné avec des avocats, il faut vous faire aider, il faut vous faire conseiller par un notaire, avec des avocats. Bien sûr que ça va être difficile, vous avez quand même cette capacité à trouver des échelonnements pour justement essayer de vivre le plus décemment possible, mais ça va être compliqué. Il faut pas baisser les bras. Votre fils, je pense qu'il est là, il vous soutient, mais il faut qu'il donne un peu plus de dynamique dans tout ça. Et moi, ce que je vous invite, hein, c'est vraiment qu'on en parle en dehors de l'antenne pour justement que je vous accompagne, que je vous aide à reprendre confiance et ne pas vous sentir pris par cette peur et pour la peur du lendemain, d'accord ? Merci à vous et tant qu'à moi, merci à vous tous pour votre confiance.
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2: Bonsoir à toutes et à tous. Dans les Landes, le nettoyage des fumerolles se poursuit. Les 550 sapeurs-pompiers mobilisés tentent toujours de fixer l'incendie. Les flammes ont ravagé 1700 hectares. C'est moitié moins que pour celui de Biscarrosse trois semaines plus tôt. Mais 650 personnes ont quand même été évacuées. Elles devront attendre encore un peu avant de pouvoir regagner leur logement. La situation s'annonce plutôt favorable, notamment grâce aux baisses des températures observées ces dernières heures. Demain, nous passerons de 28 à 6 département du Sud-Est concerné par la vigilance orange pour canicule. Le reste de l'Europe lutte aussi contre les flammes. La Belgique face à 3000 hectares de végétation brûlée dans l'est du pays. La Grèce et des incendies qui touchent plusieurs îles. Deux morts ont été retrouvés sur celle de Salamine près d'Athènes. Et l'Espagne qui a déployé ce dimanche un dispositif anti-incendie record. Les flammes menacent un monastère millénaire emblématique de la région d'Aragon. 16 600 hectares de terre en danger et plus de 1000 personnes évacuées. Dans le reste de votre actualité, piratage du système d'information des impôts. Des sénateurs socialistes demandent l'ouverture d'une commission d'enquête parlementaire. La cyberattaque a touché les données de 678 000 particuliers et professionnels. Toutes les victimes seront contactées en début de semaine prochaine, selon la Direction générale des finances publiques. Sébastien Lecornu présidera demain après-midi une cellule interministérielle de crise à ce sujet. Dans l'Hérault, un jeune homme de 19 ans est mort d'une balle dans la tête. Il sortait d'une discothèque de Montpellier quand une bagarre a éclaté entre plusieurs personnes. Des coups de feu ont été échangés. La victime n'était pas directement visée. Elle a été touchée par une balle perdue. Et puis le foot est déjà une nouvelle chance de trophée pour le Paris Saint-Germain. Une semaine après avoir remporté la Supercoupe de l'UEFA contre Aston Villa, les hommes de Luis Enrique défient le RC Lens à l'occasion du trophée des champions, le champion de Ligue 1 contre le vainqueur de la Coupe de France. Coup d'envoi ce soir à 20h45. Bonne fin de journée à tous.
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7: Ah, chers amis, IS et IES, bien sûr, de Sud Radio, du championnat des villes d'une capacité à se réinventer, à s'affirmer, fière de ses racines et bâtisseuse résolue de son avenir, la ville de Bourgoin-Jallieu, dans l'Isère, serait assurément sur le podium. Idéalement située à 1h30 des Alpes, 2h de Paris, un peu plus de 3h seulement de Marseille, cette petite ville que l'on disait endormie il y a quelques années dans l'ombre de Lyon et de Grenoble, ses voisines, jouit aujourd'hui de son statut de ville-étape, certes, mais qui mérite cette fois largement que l'on s'y arrête. Déjà, au 19e, ce qui était un petit centre rural et commercial du Bas-Dauphiné s'est trouvé entraîné dans l'aventure humaine, technique et sociale de la production industrielle textile à grande échelle, ce qui forgea à la fois le caractère de ses habitants et sa physionomie urbaine et son patrimoine. Réuni ensuite dans les années 60 d'une fusion entre Bourgoin, qu'on disait bourgeoise, et Jallieu, davantage ouvrière, la ville, il est vrai, se serait assoupie durant presque 40 ans sur cette double identité, seulement réveillée par les exploits d'une équipe de gaillards en maillot bleu et ciel et grenat qui lui donnait des frissons et des raisons de relever le menton avec cette fameuse devise « un passé glorieux, un avenir ambitieux ». Et bien justement, si aujourd'hui la ville propose une vie culturelle pétillante, actuelle, audacieuse, un commerce animé, une physionomie nouvelle ponctuée de grands puits de verdure et de jolis projets, une gastronomie de terroir fière de ses identités et un maillage de paysages vallonnés à explorer sur les hauteurs, alors on peut le dire, un vrai réveil a été opéré. Alors, que voir, que faire à Bourgoin-Jallieu, où, quand, quoi, comment, c'est ce que nous allons découvrir dans cette émission.
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7: Et nous avons bien évidemment réuni les meilleurs ambassadeurs de la ville de Bourgoin-Jallieu. Vincent Schricky, maire de Bourgoin-Jallieu. Bonjour Vincent.
8: Bonjour.
7: Aurélie Ferlet est à vos côtés. Elle est illustratrice d'espace et peintre et cycliste. On va voir pourquoi
9: Bonjour.
7: Et comment. Bonjour. Thomas Priant, il est directeur de la scène des musiques actuelles, les Abattoirs. Bonjour Thomas.
10: Bonjour.
7: C'est comme ça qu'on dit la SMAC.
10: Oui, on dit une SMAC.
7: Ouais, c'est bien la SMAC. Moi, j'aime bien. Samuel Suissa est avec nous. Il est restaurateur et président du club de boxe. Comme quoi, c'est possible à la fois de bien aimer la gastronomie et d'être un sportif.
11: Bonjour.
7: Et de taper dans les sacs.
11: Ouais, doucement.
7: On va commencer avec vous, Vincent Schricky, maire de Bourgoin-Jallieu. Tout à l'heure, j'ai dit dans mon lancement que la ville était endormie et qu'elle s'est réveillée. Est-ce que vous êtes d'accord avec cette définition?
8: Bah, comment?
7: Oui.
8: Oui, bien sûr. Je pense que depuis, je sais pas, 10-15 ans, d'abord, la ville a renouvelé son visage. Ça, c'est quelque chose qui est assez évident. On aurait fait tous les équipements, le tribunal, le commissariat, la piscine, le conservatoire, la tribune du stade, les espaces publics, la place Carnot, la rue piétonne, le boulevard Saint-Michel. Et elle en avait besoin. C'est une ville qui avait un patrimoine, mais un peu vieillissant. Elle a eu un coup de neuf. Et puis, à côté de tout ça, un peu de la pierre, il y a eu la verdure. On a beaucoup planté, on a créé des nouveaux parcs, le parc Chopin, le parc des Mûriers, on a planté le long des avenues, on a mis des squares un peu partout. Ça a été récompensé par la quatrième fleur
7: oui.
8: qu'on a obtenue l'an
7: fleurie.
8: Dernier. Ville fleurie, quatre fleurs, c'est exceptionnel. Il y en a que deux en Isère sur
7: c'est
8: 500
7: vrai.
8: Communes. Voilà, je pense que la ville s'est vraiment embellie, c'est quelque chose auquel on tenait et je pense que c'est quelque chose qui nous est reconnu.
7: Alors pour nos auditeurs et auditrices, comment expliquer, comment venir à Bourgoin? Par quelle route, quelle autoroute, par quelle voie de chemin de fer? Comment on vient
8: mais
7: à Bourgoin?
8: Toutes
7: les routes mènent à Bourgoin-Jallieu. Bien sûr.
8: C'est Bourgoin-Jallieu, elle est quand même très bien située puisque vous êtes sur l'autoroute, oui. vraiment sur le cœur du Y entre Lyon, Grenoble et Chambéry. Pareil d'ailleurs d'une certaine manière sur les voies ferrées, hein, c'est sur la route Lyon-Grenoble ou Lyon qui part vers Saint-André-le-Gaz. Mm-hmm. Et puis c'est à 20 minutes de l'aéroport. Donc, même si vous habitez l'Australie, vous pouvez venir très facilement à Bourgoin-Jallieu.
7: C'est assez facile de découvrir la ville. Voilà. On est d'accord avec cette définition de ville-étape, d'accord, mais maintenant on peut s'y arrêter.
8: Alors, c'est un peu tout.
7: Y séjourner.
8: C'est un peu tout le défi. Vous savez, mon fils qui avait 10 ans à l'époque, il y a longtemps au début quand j'ai été élu, il m'a dit, mais tu sais, papa, les gens, ils passent par l'autoroute, ils voient le Bourgoin-Jallieu, mais ils s'arrêtent pas. Faut mettre des grandes pancartes pour que les gens s'arrêtent.
7: Qui clignotent.
8: Et là, qui clignotent, voilà. Et alors, on n'a pas mis des grandes pancartes, mais on a finalement, tout ce qu'on a fait, c'est pour essayer de donner aux gens une raison de s'arrêter. Et souvent, maintenant, ils font ça, j'ai des amis qui me disent, ah ben, nous, on va au ski, maintenant, on s'arrête à Bourgoin-Jallieu, maintenant, il y a les hôtels, il y a les super restos, il y a tout ce qu'il faut, on va chez Sam. C'est vrai que je pense qu'elle a gagné de ville de passage, elle a gagné ce statut de ville étape.
7: C'est vrai. Enfin, quand on dit on va chez ça, maintenant il y a 6 restaurants, donc on sait plus où il est, on sait plus où dans quel restaurant il se trouve. Aurélie Ferlet, vous avez quitté Bourgoin-Jallieu, vous êtes revenue. Et ça, c'est un bon signe, c'est un bon indicateur parce que vous n'êtes pas quelqu'un qui va revenir forcément sur ses pas. Et là, vous l'avez fait.
9: Effectivement.
7: Racontez-nous ce parcours.
9: Effectivement, j'ai fait toute ma scolarité jusqu'à mon bac à Bourgoin. Et je suis partie faire mes études dans la région à Grenoble.
7: Oui,
9: après,
7: bon.
9: J'ai travaillé en Auvergne, à Lyon. Et à un moment, je me suis dit, en fait, j'aimerais bien revenir.
7: Oui.
9: Parce que l'environnement, le cadre de vie est plutôt plaisant. On a un bon mix de campagne et de ville. Donc, en fait, tout ce qui me plaisait, c'est-à-dire les grands espaces et la culture, je pouvais le retrouver à Bourgoin, en fait.
7: Est-ce que c'est une ville dont on peut dire qu'elle a une douceur de vivre, une qualité de vie douce, agréable?
9: Ah oui.
7: Oui, c'est ça,
9: ouais.
7: C'est ça
9: ouais,
7: l'idée, parce que
9: oui,
7: c'est
9: oui.
7: une ville à la campagne.
9: C'est ça.
7: Et vous avez la chance de pouvoir, enfin la chance, donc vous avez la mentale de la sportive, et donc vous roulez beaucoup à vélo, tout autour de Bourgoin, ça monte et ça descend.
9: Ça monte et ça descend. C'est vrai que je reste un peu sur le plateau quand je peux,
7: ouais.
9: en haut, mais aussi pour la randonnée, pour la course à pied, c'est vraiment très agréable. L'environnement est favorable en fait à la pratique du sport.
7: Déjà vie sportive Bourgoin, hein,
9: ville sportive.
7: Le oui. club de rugby ouais. donc déjà
8: le rugby, le foot, la boxe ouais. et tout le reste. Tout
7: l'athlé
8: avec des résultats exceptionnels, la
7: ouais.
8: natation. Non, c'est une ville très très sportive.
7: Le handball, on l'a dit.
8: Le handball, ouais. c'est une ville qui s'est toujours connue là-dessus. Bon, notamment les grandes heures du CSBJ, tout le monde a ça en tête. Mais c'est vrai que c'est resté. Et enfin, je sais pas si on prend un club comme l'Athlé, vous regardez les résultats, c'est les résultats d'une ville de 200 000 habitants. C'est exceptionnel.
7: Ouais, c'est ça.
8: Et on retrouve ça dans beaucoup de clubs.
7: D'accord.
8: Plus des événements où tout le monde vibre autour du vélo, autour des grands matchs, etc.
7: Ouais.
8: La Coupe de France, avec le parcours extraordinaire en Coupe de France, le FC Belgique a battu l'OL, ça c'est des moments
7: c'est
8: magiques.
7: C'est l'âme de la ville, le FC Belgique.
8: Le CSBJ, tout ça, c'est l'âme de la ville, bien sûr.
7: Aurélie, oui, juste, on voulait nous donner des conseils de visite. Dans la ville, c'est facile de se balader à vélo?
9: Oui,
7: très facile. Les pistes cyclables, on rassurait.
9: On peut faire des petits parcours en restant dans la ville. Ouais. On peut aussi s'en éloigner un petit peu pour retrouver peut-être plus d'espace nature.
7: On va raconter
9: ça, suivre la Bourbe, qui est la rivière de Bourgoin. On peut se rendre jusqu'à une nouvelle piste cyclable qui a été créée, qui s'appelle la piste des Marais, qui va jusqu'à un village qui s'appelle Saint-Savin, juste à côté de Bourgoin, et qui à terme nous permettra de rejoindre la Viarona, qui est quand même une des plus grandes pistes.
7: On va en parler de cette fameuse Viarona. C'est plutôt un environnement facile en famille, en vélo, pour des sportifs aguerris.
9: Moi, je trouve honnêtement que c'est pour tout type
7: pour tout le monde.
9: Profil.
7: D'accord.
9: Ouais. Okay. C'est ça aussi la force. Je trouve, c'est que ça s'adresse à la fois des pratiquants, et on le voit, sur la piste cyclable le long de la Bourbe, on a des ultra sportifs qui font des séances de fractionnés, qui courent super vite, et à côté, la famille.
7: Des malades, quoi.
9: Ouais. C'est ça. Et à côté, la famille, tranquille, à vélo, ça cohabite. Ouais.
7: Thomas Priant, directeur de l'ASMAC, les abattoirs. Les abattoirs existent depuis 22 ans, on le sait, Et que s'est-il passé exactement le 2 mars 2020? Il y a eu un truc.
10: C'est mon arrivée.
7: Mais c'est arrivé. À partir de là, tout bascule.
10: Et puis c'est en même temps, c'est l'arrivée du Covid.
7: Oui, c'est vrai. Mais c'est pour
10: puisque
7: ça.
10: Les deux sont arrivés en même temps. Oui, c'est ça. On est arrivé en même temps. Et moi, je suis resté, contrairement au Covid, bien heureusement.
7: Et vous êtes d'accord, évidemment, avec ce que je disais dans l'introduction, une politique de audacieuse, tournée vers les musiques actuelles, une politique culturelle qui est ambitieuse.
10: Vers même toute la culture.
7: Bah, c'est ça.
10: On va pouvoir parler du street art, mais il y a un théâtre. Jean Villard, qui est le théâtre municipal, qui connaît une dynamique complètement folle en termes de fréquentation et tout ça, avec lequel on collabore. Et puis on a la chance d'avoir une salle de musique actuelle, donc salle de concert. Et c'est assez rare en fait quand on dans des villes de cette taille-là.
7: Oui, c'est vrai.
10: Alors qu'on a un bassin de population.
8: 30 000. On a passé les 30 000.
7: D'accord.
10: Voilà, et un peu plus de 100 000 sur l'agglomération, mais c'est une vraie chance d'avoir un équipement dédié à la musique qui permet de représenter des concerts à la fois de chansons françaises, de jazz, de rock. C'est très rassembleur et on a l'impression de jouer notre rôle en termes de lien social.
7: Oui, c'est fédérateur pour la ville.
10: Complètement.
7: Vous pouvez nous parler de la physionomie des abattoirs? C'est vraiment dans les anciens abattoirs de la ville?
10: C'est ça.
7: Dans la ville?
10: En fait, c'est assez classique d'avoir des abattoirs qui étaient
7: partout,
10: en périphérie des centres-villes et qui, il y a 20 ans, 25 ans, 30 ans, avec l'évolution des normes sanitaires, qui se sont retrouvés à fermer et à se concentrer. Et les municipalités se sont retrouvées avec des équipements proches des centres-villes, qui étaient plutôt grands au moment où se démocratisait un peu la pratique des musiques actues. Et donc, on le voit à Lyon avec la Altony Garnier, et puis d'autres salles en France qui s'appellent les abattoirs et qui sont des anciens abattoirs rénovés. Et donc, c'est assez classique. Mais la chance qu'on a à Bourgoin, c'est qu'on est le long de la Bourbe et donc de
7: la Bourbe, c'est le fleuve.
10: C'est la rivière.
7: Une rivière.
10: La Bourbe. Et en périphérie, en proche du centre-ville, avec un joli extérieur en fait, puisque ces abattoirs, il y avait un bâtiment avec les écuries et le petit bétail, et un bâtiment où on abattait vraiment les animaux. Et donc on a un bel extérieur avec pas d'immeuble de riverains juste à côté, donc on peut en plus profiter de cet extérieur pour faire des concerts en plein air quand le temps s'y prête.
7: On va découvrir toute cette activité qu'il existe à Bourgoin-Jallieu qu'on ne soupçonnait pas. C'est vrai, Bourgoin, on disait, bon, quand j'en ai parlé pour faire l'émission, on m'a dit, c'est où Bourgoin-Jallieu déjà? J'ai dû expliquer, c'est vrai que c'est une ville difficile de placer sur la carte. Mais on va savoir pourquoi. Samuel, une petite phrase déjà sur la restauration à Bourgoin-Jallieu. On est à côté de Lyon. Donc, quand on est restaurateur, comment on s'aligne sur l'offre lyonnaise?
12: Ben, on s'aligne assez facilement. Il y a beaucoup de produits sur la région, entre les noix, les ravioles et Saint-Marcellin. On a aussi nos produits à nous aussi. Mm-hmm. Pas à nous. Mm-hmm. C'est mon côté chauvin, mais on a tout ce qu'il faut dans notre coin pour rivaliser. Enfin, il n'y a pas vraiment de rival, mais pour faire ce qu'on a à faire de notre côté aussi. Quoi.
7: C'est quoi les produits phares de Bourgoin-Jallieu?
12: Ben, il y a le raviole, la noix et toutes ces choses-là qui font que voilà, y a certains produits comme ceci. Quoi.
7: Mm-hmm. Voilà. Et est-ce qu'on est bon en boxe à Bourgoin?
12: Bah, il y a eu un champion olympique comme Brahim Asloum qui sort du ring bergalien, donc je pense qu'on a un bon club à Bourgoin-Jallieu, oui.
7: D'accord. Et donc ça vous fait double activité?
12: Oui.
7: D'accord.
12: Oui.
7: Combien de restaurants? 6?
12: 6, oui.
7: On peut les nommer? Il y a quoi?
12: Bistrot Colette, Bistrot Mamiche, Brasserie Déal, Bouillon Colette et Bistrot Bressan.
7: Et un 7e bientôt?
12: Possible.
7: On n'est pas à l'abri.
12: Voilà.
7: On va marquer une pause, chers amis. On se retrouve juste après pour continuer à découvrir avec nos ambassadeurs et nos invités la ville de Bourgoin-Jallieu dans l'Isère, dans le 38. À tout de suite.
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7: Oui, chers amis, Bourgoin-Jallieu, je vous le rappelle, nous sommes entre Grenoble et Lyon. C'est ça, on peut dire. On oui, est à deux heures de la montagne, une heure et demie même. Qui me disait ça?
8: On peut même faire une heure, on a des belles montagnes.
7: Oui, ah, absolument. Oui. Qui me disait qu'il avait un studio à Genève, un appartement à Megève? Non, c'est, c'est quelqu'un d'autre. par contre, on est à combien de la mer? 3 heures? 3h30.
8: Ah, on n'est pas à côté de la mer, oui.
7: On est à Marseille.
8: Ouais. Mais avant d'amener la mer, il y a un peu de travail. Oui.
12: Et puis, mais en TGV, ça va vite.
7: Ouais. Bah, c'est ça, à Paris-Marseille, Lyon-Marseille. Bon,
8: Lyon-Marseille, oui.
7: On arrive à s'en sortir. Rapide, sur la politique de la ville, vous, monsieur le maire, vous disiez que c'était important pour vous de mettre des points de verdure partout. Est-ce que le dernier en date, c'est lequel? Celui dont vous êtes le plus fier?
8: Le grand parc qu'on a fait dans ce mandat, c'est le parc des Mûriers.
7: Des Mûriers, c'est ça.
8: Voilà. Oui. Qui est, alors c'est marrant parce que comme on me l'a présenté, c'était une aire un peu bizarroïde dans sa forme et à côté de la départementale, j'ai dit, est-ce que ce sera bien? Ouais. Et en fait, on a amené dans une zone qui était absolument pas exploitée et qui était au cœur d'un quartier résidentiel de Loiselet. On a créé un parc de 1 hectare et les habitants, ils disent, mais c'est incroyable. C'est comme si vous aviez fabriqué cet espace qui n'existait pas. Et en plus, on a mis en valeur un peu toute la logique de biodiversité. Il y a des hôtels à insectes. On a différentes zones en fonction comme des différents biomes, comme si on était plus désertique, plus avec de la pédagogie, etc. Des espaces de circulation. Il y a un peu de restauration autour. Donc les jeunes, ils prennent leur sandwich et ils viennent pique-niquer dans le parc.
7: Ça, les citoyens adorent.
8: Ah, c'est génial. Et vraiment, c'est devenu un lieu de vie, alors qu'un endroit où personne n'avait imaginé, quoi.
7: Ça, c'est la première chose à faire quand on va à Bourgoin, c'est d'aller en ce petit parc, la visiter un peu.
8: Il y en a plein. Ouais, ça peut être aussi le parc des Lilates en centre-ville. Ouais. Ça peut être le jardin de ville, c'est pour un projet pour ce mandat-ci. Il y a un espace au-dessus du jardin de ville. Ça s'appelle le parc des biches parce que, à une époque, il y a longtemps, il y avait des biches. Et c'est un lieu incroyable où on voit tout Bourgoin-Jallieu avec, on domine toute la ville et qui est pas du tout exploité, donc on va le réhabiter, mettre des tables et tout, et ce sera aussi un lieu de promenade. Il y a vraiment des endroits assez magiques, assez cachés pour se retrouver.
7: Ça va être le point de vue instagrammable.
8: Ah, carrément.
7: Ouais.
8: Mais toute la ville est instagrammable.
7: Oui, c'est vrai qu'il y a toute la ville. Les grands bâtiments, le grand patrimoine à visiter, c'est quoi?
8: Alors on a une église, oui. Une église de centre-ville sur la place Carnot, qui était très très belle. On a le patrimoine historique. On vient de construire un conservatoire qui était également magnifique. Il est construit autour d'un espace de verdure qui est une sorte de théâtre d'intérieur qui est vraiment génial. Ah ouais.
7: Qui sera ouvert cet été?
8: Le conservatoire est ouvert là actuellement. Oui, mais après il est accessible. Donc et puis j'espère qu'on va avoir un théâtre. Ça c'est notre projet pour ce.
7: Oui, parce qu'il
8: avait
7: brûlé il y a quelques
8: années. Alors le théâtre brûlait il y a 15 ans.
7: 15 ans.
8: Ça fait 15 ans qu'on dit il faut le construire et qu'on me dit non, monsieur le maire, le théâtre. Et comme je dis toujours, heureusement qu'on l'a pas construit plus tôt, parce que si on l'avait construit il y a 5 ou 10 ans, on l'aurait fait avec 400 places, oui, qui était la taille des spectacles qu'on faisait à l'époque. Et aujourd'hui, on fait que des spectacles à 700 places qui sont complets. D'accord. Donc on va construire un théâtre de 700 ou 800 places. Et là, ça répondra au prestige et à la réussite de la saison théâtrale qu'on a en ce moment.
7: D'accord. Et du côté des abattoirs, c'est quoi la jauge des salles?
10: Mais il y a une salle de 500 places qui est connue pour avoir une acoustique absolument extraordinaire. Elle a été très très bien conçue et donc on a un confort de représentation qui est génial. Et puis en plus de cette salle de 500 places, On a la chance d'avoir créé un club de 150 places, donc c'est vraiment pour des formations plus locales, plus petites, mais qui est très chaleureux. Et puis, comme je le disais, on a une scène extérieure qui permet de jouer dehors lors des mois de mai et juin. Ça se passe tous les jeudis. Et ça, c'est vraiment une vraie originalité de l'équipement.
0: Et qui vient sur la scène le jeudi ?
10: C'est essentiellement des groupes de musique du monde. D'accord. Qui peuvent être des groupes régionaux, comme nationaux, comme internationaux aussi, au gré des opportunités de tournée. Les jeudis soirs, il y a plein de groupes qui sont en tournée sur des gros festivals, mais qui n'ont pas de propositions sur les jeudis soirs. Donc, on arrive à capter également des grosses pointures qui viennent jouer en toute convivialité sur cette petite scène extérieure qu'on appelle la guinguette. Et qu'il y a vraiment cet esprit guinguette de dire on vient, on sort, on boit un coup, on peut manger également sur place et en plus on a ces prestations live.
0: Ah très bien, qu'est-ce qu'on attend pour aller à Bourgoin-Jallieu? Alors Aurélie, comment on fait le tour de Bourgoin en vélo?
9: Comment?
0: Oui. On part d'où, on va où?
9: Ah, moi je partirais de la rue Piétonne.
0: Ouais.
9: Pour moi c'est le centre quand même aussi de la ville.
0: C'est le cœur de la ville, la rue Piétonne.
9: Pour moi c'est le cœur de la ville, ouais. C'est aussi le cœur historique, c'est le cœur commerçant, c'est là où il y a les bars, les restaurants, il y a quand même quelque chose dans ce quartier qui vit en fait. Mmh. Et du coup, moi, je partirais de là et je m'éloignerais le long de la Bourbe, du coup, toujours jusqu'à l'île d'Abo.
0: Soit jusqu'en Norvège.
9: Alors,
0: pas tout de suite, non.
9: Pas tout de suite, mais c'est possible. Ouais, en tout cas, on peut partir de Bourgoin et aller en Norvège.
0: Absolument, c'est ce que vous avez fait, 6000 km, c'est ça?
9: Oui.
0: 100 jours à pédaler,
9: ouais, à peu près 100 jours.
0: Avec votre gravel,
9: ouais,
0: et votre tente.
9: C'est ça.
0: Et vous arrêtez chez l'habitant?
9: Oui, ou à côté d'un lac.
0: Et que des beaux souvenirs?
9: Que des beaux souvenirs.
0: Est-ce que le plus beau souvenir, c'est quand on revient à Bourgoin?
9: C'est pas le plus beau, mais j'étais
0: attention.
9: Non, mais j'étais très contente de rentrer. Ouais, très très contente.
0: Ouais, c'est vrai. Donc ça, c'est un périple que vous avez fait il y a quand?
9: Il y a 2 ans.
0: Il y a 2 ans.
9: Pile, ouais.
0: Décider de partir comme ça, 6000 km à vélo, seul.
9: C'est ça. Seul physiquement, mais oui. J'ai beaucoup de soutien derrière moi.
0: D'accord. Et que des choses agréables que vous avez vécues. Franchement, ça s'est bien passé.
9: Pas que des choses agréables, mais ça fait partie de l'aventure
0: aussi.
9: Enfin,
0: il y avait le vent de face, de la pluie. Enfin, ça va, c'est encore surmontable.
9: Oui, non, ça va.
0: D'accord. Monsieur le maire, quels sont les grands projets là qui vont tomber pour Bourgoin-Jallieu?
8: Bah, je peux parler du théâtre. On a autre très grand projet qui est le nouveau quartier Ramseyer au sud de la gare. Hein. Ça, c'est un espace de 10 hectares.
0: En fait, Bourgoin n'arrête pas de se renouveler.
8: C'est une ville qui se reconstruit, se réinvente, qui vit. Et le quartier Ramseyer, donc c'est les magasins généraux, c'est vraiment des entrepôts à l'abandon, dont on fait pas grand chose, sauf un festival de street art. Ça, on y reviendra peut-être. Mais
0: oui,
8: bon, globalement pas grand chose. Et on va créer 300 logements, 7000 m² de bureaux et un nouveau parc. Là, ce sera le nouveau grand parc, le parc du Bion, parce qu'on a un autre cours d'eau avec la Bourbe, le Bion. Sauf que le Bion, il est tout caché derrière des murs, etc. Et complètement, il a disparu et on va le faire ressortir au cœur de ce nouveau parc. On vient de refaire le parvis de la gare. Donc avec tout ça, ça fera vraiment un nouveau quartier. Et ça, honnêtement, pour une ville aussi urbanisée, se dire qu'on va créer un nouveau quartier de centre-ville, c'est quelque chose d'assez exceptionnel.
0: Ouais, c'est exceptionnel, carrément. Mmh. Ouais. Samuel, vous avez travaillé aux États-Unis, Angleterre, Belgique.

0: aussi de venir investir dans notre ville aussi, quoi.
1: Ouais, bien sûr.
0: Quand il crée 300 logements, forcément,
1: ça
0: crée de la demande et ça attire du business également, quoi. Mmh. Donc voilà, oui.
1: Qu'est-ce qu'on trouve de commun dans tous vos établissements?
0: De commun, c'est de la cuisine toute faite maison, cuisine du terroir, cuisine française. On y trouve de toutes sortes. Ça peut être des charrettes de cochon, des têtes de veau, mais ça reste vraiment une cuisine authentique et simple et authentique.
1: Il n'y a pas une cuisine nord-iséroise. Il n'y a pas une spécificité.
0: Ah, si, il y a toujours. Si. Dans toutes les cuisines, il y a le gratin dauphinois. Ah, t'es obligé d'avoir le gratin dauphinois ou un ravioli ou un Saint-Marcellin. Forcément, tu passes par. Un peu de charolais, de la viande, il faut une cuisine, authentique, quoi.
1: Alors nos auditeurs, auditrices aiment bien savoir où il y a le marché quand on parle d'une ville, et à quelle heure.
0: Et marché, le jeudi, le marché sur Bourgoin, et le dimanche. Sinon, il y a d'autres marchés dans d'autres villes voisines comme Morestel, qui est un très gros marché de la région. Donc voilà. Ouais.
1: Mais le marché à pas rater à Bourgoin, il est où?
0: Le dimanche, il est sur la place...
1: Carnot ?
2: Non, Hector Berlioz.
1: Ah, Hector Berlioz.
2: Il y a d'autres marchés aussi dans d'autres quartiers. Mais le marché de centre-ville, est place Hector Berlioz, il est le jeudi matin, à la fois commerce manufacturé et commerce alimentaire. Et le dimanche matin, uniquement commerce alimentaire.
1: D'accord.
2: Et il est très sympa, et vraiment, vous trouvez tout.
1: D'accord. Alors, le street art, faut qu'on en parle quand même, parce que c'est vraiment une signature de la ville.
2: Absolument.
1: Comment ça a démarré, cette histoire ?
2: En fait, pas mal par la démocratie participative, c'est-à-dire qu'on essaie quand même de consulter les habitants.
1: Oui.
2: Parfois ils réagissent, parfois moins. Mais tous les sujets de street art, ça a toujours bien réagi. On dit, vous voulez des fresques, on poste 3 exemples, les gens choisissent. Et ça a vraiment pris. Les gens adorent ça. C'est un art qui est très chaleureux, très convivial. Quand les artistes viennent, qui gravent pendant une semaine, ils nous disent, les gens nous arrêtent. Ils veulent parler avec nous, ils veulent faire des selfies avec nous, etc. Donc, ça a beaucoup pris. On l'a développé. On en a maintenant, il y en a un peu partout dans la ville.
1: Il y en a 15 grandes fresques.
2: Il y en a une vingtaine.
1: Vingtaine de fresques.
2: Il y a vraiment un parcours de street art. Et puis du coup, après, il y a eu l'étape suivante qui est que le festival Peinture Fraîche, qui était un festival lyonnais.
1: Que vous avez piqué au Lyonnais.
2: On l'a piqué au Lyonnais,
1: mais c'est pas possible, les Bergeliens.
2: Ça nous fait beaucoup de peine.
1: Bah oui.
2: Et donc, il est venu justement aux magasins généraux, dans ces grands espaces voués à la démolition, notamment la première fois une grande halle, et à l'intérieur de cette grande halle, vous avez des fresques monumentales, plus les 3 jours du festival, il y a plein d'activités,
1: on voit des graffeurs, etc.
2: Alors là, ça vient de passer, il y a un mois à peu près, mais il y aura,
1: Et c'est au mois de mai l'année prochaine.
2: Oui, c'est ça.
1: Peinture fraîche.
2: Ça sera reproduit dans les mêmes conditions.
0: C'était génial,
1: Ah ouais? Qu'est-ce qui était génial là-dedans?
0: C'est l'activité, l'ambiance, et c'était surtout beau, c'est des vrais artistes, quoi, c'est de la bombe. Mais c'est des chefs-d'œuvre qu'ils faisaient à chaque fois. Et à côté de ça, tu pouvais y aller en famille et il y avait tout un mur où tu pouvais acheter des bombes avec les enfants et tu leur donnais une bombe et ils pouvaient se graffer pendant une heure et il y avait tout ce qu'il faut pour aller en famille, quoi.
1: C'est top. Voilà. On va continuer à parler et à découvrir la ville de Bourgoin-Jallieu dans l'Isère avec nos invités. À tout de suite, chers amis.
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2: Avec nos invités, Vincent Chriqui, maire de Bourgoin-Jallieu. On dit Bourgoin-Jallieu ou Jallieu, jamais su.
3: Bourgoin-Jallieu.
2: Jallieu, donc j'avais bon depuis le début. Aurélie Ferlette avec nous, illustratrice d'espace et peintre. Thomas Priant, directeur de la scène des musiques actuelles Les Abattoirs. Et Samuel Sussac, restaurateur et président du club de boxe. Déjà à la tête d'un empire, hein, six restaurants. Oh, putain, on peut dire. À l'échelle de la ville, c'est pas mal quand même.
4: C'est pas mal, mais il y a plus gros encore.
2: Ah oui, encore plus gros. Un petit mot avec vous, Thomas, sur les scènes musicales. On a dit qu'il y avait beaucoup de casting sur les groupes régionaux. Est-ce que c'est un peu ça aussi la vocation d'un lieu comme les Abattoirs ?
5: Les scènes de musique actuelles, en fait, c'est un label d'État, le label SMAC, en fait. Oui. Et toutes les SMAC de France.
2: Il
5: n'y
2: en a pas dans toutes les villes en France.
5: Non, il n'y en a pas dans toutes les villes. Il y en a une centaine en France.
2: Ouais,
5: à la base, c'était une par département. Maintenant, il y en a une à Grenoble également, nouvellement labellisée. Mais pendant très longtemps, on était la seule scène de musique actuelle du département de l'Isère. Et elles ont toutes trois missions. C'est le fait de diffuser des concerts et donc et d'accompagner les artistes à créer et d'aller à la rencontre des publics, de faire ce qu'on appelle de l'éducation artistique et culturelle. Et ensuite, en fonction des typologies de territoire, des typologies d'équipement, on écrit un projet pour savoir qu'est-ce qu'on va faire en termes de diffusion, qu'est-ce qu'on va faire pour accompagner les artistes et tout ça. Aux Abattoirs, l'organisation de concerts, ça concerne à la fois des artistes nationaux et internationaux qu'on a envie de diffuser au public local, mais également effectivement de faire jouer les artistes régionaux, y compris les amateurs, de leur trouver une place, parce qu'on est quand même le seul lieu dédié
2: bien
5: à
2: sûr,
5: cette pratique qui est quand même extrêmement populaire et partagée en France. Et donc, on essaye de concerner un maximum de monde. Moi, je défends vraiment l'idée d'une SMAC de territoire qui est tournée sur ce Nord-Isère, à la fois pour les artistes et pour les publics. Donc, on essaye d'embrasser à la fois toutes les typologies de public, que ce soit des gens extrêmement spécialistes dans le métal nordique.
2: Des néo-punk.
5: Voilà, enfin, on a tous les styles. Et puis, des choses qui sont beaucoup plus grandes. Public aussi. Et de la même manière, quand on accompagne des artistes, on essaye d'être à la fois un lieu de travail pour des artistes professionnels qui ont besoin d'un équipement comme le nôtre pour partir en tournée nationale après, mais également d'être un endroit où les amateurs peuvent venir travailler. C'est ce que, il y a toujours une analogie qui est faite par un élu de notre territoire qui dit c'est pas parce qu'on fait du foot amateur qu'on veut pas gagner le match. Et en fait, je trouve que c'est assez vrai. On a beaucoup de groupes amateurs, que ce soit des gens qui veulent faire de la reprise ou des tout jeunes pour lesquels c'est vraiment le début de leur parcours artistique. Et on est là pour leur amener des outils de travail, pour les aider à
2: les
5: progresser dans leur pratique. Bien sûr, on a des locaux de répétition.
2: Ah oui.
5: Et alors, on n'intervient jamais sur l'artistique. On leur dit jamais ça, c'est mieux que ça.
2: Ouais.
5: Par contre, on leur dit, on est là pour les aider à travailler, à résoudre des problèmes techniques, des problèmes de choix.
2: Il y a vraiment beaucoup de monde qui veulent passer chez vous.
5: Oui, complètement.
2: Il y a une liste d'attente.
5: Ah ben nous, moi c'est ce que je racontais à mes collègues. Moi, je reçois 14 000 mails par an de groupes qui veulent venir jouer, alors que nous, on organise une soixantaine de dates par an.
2: Donc, aïe. Mais évidemment, comment on sélectionne ? On fait des déçus alors ?
5: Eh ben, on fait au mieux. Ah, oui. On essaye de faire au plus qualitatif, au plus partagé, pour concerner tout le monde. Et puis voilà, ça montre bien qu'il y a une vraie attente. Le taux de remplissage de la salle, il est hyper bon. Le taux de remplissage des locaux de répète est hyper bon. On répond vraiment à une demande, et c'est une chance d'avoir cet équipement sur le territoire.
2: C'est vrai. Comment vous diriez, vous êtes déjà allé au SMAC déjà, Aurélie ?
6: Oui.
2: Ouais,
6: oui.
2: C'est un endroit qui vibre à Bourgoin-Jallieu particulièrement.
6: Oui, tout à fait. Je suis allée à la Guinguette le jeudi soir, justement.
2: D'accord. Où c'est gratuit ?
6: C'est gratuit.
5: Oui.
6: Parce qu'on voulait se retrouver avec des copines pour boire un coup, discuter.
2: Oh, c'est étonnant comme programme, hein.
6: Et le tous avec un bon fond sonore, en fait. Donc on s'est dit que c'était l'endroit parfait.
2: Ah, ça a pas l'air mal, cette guinguette. Faudrait qu'ils y viennent. Hein. C'est ouvert jusqu'à quand ?
5: C'est jusqu'au 25 juin. On fait tous les jeudis de mai et juin. On a une vraie densité de festivals sur le territoire, et il faut qu'on laisse de la place aux autres, et puis qu'on fasse nos maintenances et toutes nos opérations de fin d'année. Mais c'est bien que ce soit éphémère, que ce soit dur. C'est tous les jeudis de mai et juin. Et en fait, il y a une espèce de bouche à oreille qui se crée, et on a l'impression d'être un lieu un peu éphémère qui vit un peu comme un festival qui durerait 2 mois. Et on a des gens qui viennent absolument tous les jeudis pour qui c'est devenu vraiment important. Ils recroisent des gens qu'ils connaissent et des gens qu'ils connaissent pas. C'est, ça se passe vraiment comme une guinguette du bord de Marne du début du siècle où on va à la rencontre de son prochain, on découvre de la musique, on peut y manger, y passer du bon temps. Puis il y a plein de gens qui viennent sans savoir exactement quel est le groupe qui joue le soir. Et ça, moi, c'est ce qui me plaît, de voir ces jeunes, ces moins jeunes, tous se croiser, être ensemble et vivre ensemble la ville et la culture.
2: C'est ça, monsieur le maire Bourgoin, c'est un croisement de convivialité, de vivre ensemble, d'espace de vie qu'on arrive à maintenir plutôt harmonieusement.
3: Absolument, parce qu'à Bourgoin-Jallieu, tout est mieux.
2: Mais si ça, vous c'est un bon slogan, on va garder.
3: Gardez-le. Si vous avez raté la guinguette, faut venir aux belles journées, puisque vous savez que 4 et 5 septembre, eh bien, c'est notre grand festival. Là, d'ailleurs, on a déjà beaucoup, beaucoup vendu.
2: Est-ce qu'on peut dire qu'encore dans cette émission qui va être diffusée, là, qu'on diffuse en ce moment, il va y avoir encore un peu de place.
3: Alors, pour le vendredi, il reste la place.
2: Ouais.
3: Pour le samedi, ça commence à être juste.
2: Ouais.
3: Voilà. Au moment où nous enregistrons, je ne sais pas s'il restera encore quelques places, mais en tout cas, c'est vraiment le moment de s'intéresser à ce qui s'y passe. On a Feu Chatterton là, qui est en train de tout exploser. On a des gens qui reviennent. Ça nous fait très plaisir. Les artistes qui passent, alors ils adorent, ils ont envie de revenir.
2: Et ils reviennent. Comme Aurélie.
3: On y retourne.
2: On adore.
3: Dans cette grande scène au milieu des arbres. Au Lilat, qui est tellement extraordinaire. Donc Ben Mazué, Gaëtan Roussel qui reviennent. Et puis il y a toujours des jeunes qui montent, Sam Sauvage, Marguerite, Suzanne. Voilà, c'est vrai qu'on n'a jamais, même il y a deux ans, je crois, on avait IM MC Solar, qui était vraiment une affiche extraordinaire. On vend encore plus de places aujourd'hui avec l'édition qui arrive dans deux mois. Donc là, ça va être encore
2: un gros succès,
3: un truc énorme.
2: On table sur quoi? 10 000 personnes sur les
3: 10 000 personnes, sur les deux jours. Ouais.
2: D'accord. Il existe depuis combien de temps ce festival?
3: Ben en fait, il existe depuis 12 ans maintenant.
2: Ouais.
3: C'est ça, 12 ans. Et quand on a commencé, c'était quelques centaines de personnes.
2: Hein. Ouais, c'était confidentiel.
3: Voilà, c'était, mais un des premiers qui est venu, c'était 49 Swimming Pools. Ils nous ont dit, nous, on était à la première édition des Vieilles Cheries il y a 30 ans. Et ils étaient encore plus petits que vous. Donc, vous inquiétez pas, ça va grandir. et voilà, il avait raison. Après, ça a explosé. Et puis, on a eu un nouveau programmateur, là, qui est extraordinaire, Victor Bosch.
2: Victor.
3: Voilà, et quand.
2: Qui était à Lyon avant.
3: Oui, il est à Lyon.
2: Il s'occupe de.
5: Du Radiant également.
2: Radiant.
3: Et en plus, on a un autre problème, c'est qu'il a plusieurs éditions de suite au début, là. Alors,
7: vrai,
3: en plus, c'était les premières. Alors, du coup, quand j'ai recruté Victor, je lui ai dit, en plus, il y a la pluie, il m'a dit, vous inquiétez pas, monsieur le maire. Si vous me prenez moi, il pleuvra jamais.
2: C'est vrai. Il est assez chanceux, Victor. Je le salue parce que je l'ai connu quand j'étais à Lyon et on avait passé des bons moments ensemble à découvrir beaucoup d'artistes. C'était pas mal. Un petit mot sur le vélo encore. Où est-ce qu'on peut, du coup, se promener autour de Bourgoin? Est-ce qu'il y a des petits villages de charme qui valent le déplacement, le détour?
6: Oui, il y en a plein. Je pense notamment.
2: Déjà, pour nos auditeurs, il faut dire que c'est vallonné. C'est une terre de coteaux.
6: Oui, il y a des coteaux.
2: Donc ça monte et ça descend.
6: Il y a un peu de dénivelé. Sur une sortie, on ne fera pas plus de 600, 800
2: d'accord.
6: mètres de dénivelé. Je pense
2: ça va.
6: Ça ne va pas plus. Ouais. On n'est pas dans les Alpes.
2: Non.
6: Mais quand même, il faut quand même un peu appuyer, ce qui permet d'avoir des belles vues. Et quand on descend, d'avoir des beaux petits villages. Je pense notamment à Crémieux. C'est vrai qu'il est très, très beau.
2: Ah, bah oui.
6: Après, on a Saint-Alban,
3: Morestel,
6: voilà, d'autres petits villages, Saint-Chef,
2: d'accord.
6: Très, très beau.
2: Il y a un parcours que vous pourriez conseiller à nos auditeurs, auditrices. On part d'où, on va où, un dimanche matin ou un samedi matin, plutôt cool, après avoir été à la SMAC ou avoir été déjeuner ou dîner.
6: Ouais. Alors peut-être pas après, mais avant.
3: Plutôt avant, oui.
6: Avant le déjeuner, je conseille un petit tour en vélo jusqu'à l'île d'Abo. C'est très bien. Ça nous fait une boucle de 11 km, je crois,
2: bornes,
6: à peu près.
2: Ça va.
6: Et l'après-midi, plutôt marche, du coup, digestive.
2: D'accord. Une marche digestive.
6: Ouais.
2: Les grandes dates pour la SMAC, c'est quoi? Kerry James qui vient, non?
5: Oui, qui vient le 30 octobre. On a une chance, on est
2: c'est pas
5: hyper
2: mal, ça. C'est une belle signature.
5: Heureux, oui, d'accueillir quand même ce père fondateur du rap français, qui en plus a eu un vrai regain de hype avec le documentaire sur DJ Mehdi où il apparaît vraiment comme un des piliers, quoi.
2: Historique.
5: Qui va faire juste 6 concerts pour préparer sa date à Bercy qui est en novembre 2026. Et donc on aura la chance de l'accueillir le 30 octobre. Donc ce sera une date un petit peu événement d'un artiste qui est quand même particulièrement couru, dont j'ai appris hier qu'en plus ses concerts de l'été allaient être globalement annulés. Donc
2: il avait
5: une petite tournée de festival qu'il va pas pouvoir maintenir pour des raisons personnelles.
2: D'accord.
5: Et donc cette date va vraiment être une petite exclusivité. Et puis on a également des artistes comme MPL, ou comme Eiffel qui vont à coup sûr
2: avant
5: remplir
2: la fin de l'année.
5: Oui d'ici la fin de l'année là qui vont remplir la salle. Et puis on a aussi plein de petites propositions un petit peu plus confidentielles d'artistes en émergence ou un petit peu plus pointues sur des esthétiques jazz ou métal. Donc on essaye de naviguer dans toutes les esthétiques musicales, de représenter un petit peu tout ce qui se fait en musique actuelle en ce moment.
2: Votre définition très courte de la musique actuelle, ce serait quoi?
5: Bon, c'est tout ce qui est pas la musique classique.
2: Voilà. Enfin,
5: on fait vraiment très très simple. Ça concerne le jazz, tout ça. Certains mettent même les musiques traditionnelles dans les musiques actuelles,
2: ouais.
5: Parce qu'il y a toujours de la réinvention. C'est pas un répertoire qui est figé. Donc on navigue vraiment dans toutes ces eaux-là avec plaisir, quoi.
2: D'accord. Donc vraiment il y a une effervescence, on peut le dire, hein.
5: Ah ben, complètement.
2: Une ébullition.
5: Mais il y a exactement de ça. Et puis c'est vraiment un plaisir de voir sur notre taille de d'agglomération, on voit des gens qui viennent au concert de jazz mais qui viennent aussi au concert de rap, qui viennent au concert de métal mais qui viennent aussi voir de la chanson. Ça permet de fédérer, de mélanger et puis de concerner beaucoup de monde, beaucoup de tranches d'âge, beaucoup de réalités sociales différentes.
2: Est-ce qu'on voit le maire danser un peu de temps en temps? Ouais, non, pas trop.
6: Moi, je l'ai déjà vu danser.
2: Ouais. Ah, ça balance du dossier là. Il est comment? Bien.
6: Oh bah,
2: plutôt
6: oui.
2: Festif.
6: Oui,
2: hein.
6: Plutôt festif.
2: Ok. On va faire une petite pause, chers amis.
3: Un bon pas de danse.
2: Un bon pas de danse. On fait une petite pause, chers amis. On se retrouve juste après pour notre dernier quart d'heure sur la belle ville de Bourgoin-Jallieu en Isère, qu'on découvre tous ensemble.
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2: Ils sont tous là autour de cette table. Vincent Chriqui, maire de Bourgoin-Jallieu. Aurélie Ferlet, illustratrice d'espace et peintre. Vous peignez beaucoup, Aurélie, en ce moment?
6: Oui.
2: Des fresques aussi, non?
6: Des fresques, des vitrines.
2: Des vitrines.
6: Principalement les deux, ouais.
2: D'accord.
3: Elle a fait toutes les vitrines pendant Noël, parce qu'on a un marché de Noël absolument extraordinaire.
2: Oui, pareil.
3: Elle a décoré les vitrines et tout le monde trouvait ça génial. Hein.
2: C'est génial, c'est très bien. Vous étiez architecte avant?
6: Avant, j'étais architecte.
2: Et vous avez décidé de rompre avec cette profession?
6: Tout à fait.
2: Pour vous livrer à la peinture.
6: Exactement.
2: Et vous exprimer de façon différente.
6: C'est ça.
2: Vous avez un prochain projet vélo? Non.
6: Pour l'instant, non. Des petits week-ends.
2: Australie, Sydney,
6: le Cap Sud.
2: Ouais. Ça,
6: non,
2: pas mal,
6: tout
2: ça.
6: De suite.
2: D'accord.
6: J'aimerais bien que ça revienne, mais il faut laisser le temps au projet de se faire.
2: Il n'y a pas d'urgence.
6: Non,
2: où est-ce qu'on peut voir vos peintures? Vous exposez?
6: J'expose pas. Moi, je fais vraiment du enfin, pour des professionnels.
2: D'accord.
6: Vraiment, je fais des projets sur mesure.
2: Okay.
6: Donc, j'ai fait des fresques chez Decathlon, notamment à Bourgoin. J'en ai fait une dans la rue piétonne. C'est assez varié, ouais. Pour
2: d'accord.
6: Des pros.
2: Vous êtes une artiste de la ville. Une des artistes de la ville.
6: Une des artistes, il y en a plein.
2: Oui,
6: beaucoup
2: d'accord.
6: D'artistes à Bourgoin.
2: Absolument. Nous sommes aussi avec Samuel Sussa, qui est restaurateur et président du club de boxe. Samuel, une petite recette que nos auditeurs vont noter immédiatement, qui serait votre signature, que vous maîtrisez bien. Vous en maîtrisez pas
4: bien.
2: Mal, hein.
4: Oui.
2: Parce que vous êtes cuisinier, vous, déjà, de formation.
4: De formation,
2: ouais,
4: oui.
2: D'accord.
4: Et ben, petit gratin de ravioles, rapide en plus, plat gratin, ravioles dans le plat, crème à niveau, Saint-Marcelin.
2: Ah bah
4: et
2: oui.
4: Assaisonnement évidemment,
2: ouais.
4: Au four en 20 minutes, un petit plat gratin avec une petite chiffonnade de jambon,
2: très bien,
4: une petite salade verte et t'as ton plat.
2: Et après c'est tout
4: prêt.
2: Sur les hanches.
3: Ah, il nous donne faim l'animal. Hein.
4: Après il faut aller faire du vélo.
2: Après il faut aller faire.
4: On est une ville sportive donc.
2: Ah oui c'est vrai. On parlait aussi Thomas tout à l'heure d'un artiste qui va venir à Lyon. On va l'écouter 2 secondes parce que nos auditeurs nous ont dit mais c'est qui on le connaît pas tous. Ben voilà on l'écoute en ce moment.

0: James, le 30 octobre, c'est lui qui va faire vibrer la scène de Bourgoin.
1: Oui, c'est ça. Il est venu il y a quelques années d'ailleurs jouer une pièce de théâtre au théâtre Jean Villard,
0: programmée
1: par Victor Bosch.
0: Ah oui,
1: bah, il a commencé le rap, je crois qu'Idéal J, c'est le début des années 90 et il a 12 ou 13 ans à l'époque. Enfin, vraiment un ovni. Et puis maintenant, ça a été pendant longtemps une des voix des banlieues sur un rap très conscient, très intelligent. Et il revient à ses premières amours en musique en ressortant un album et donc en préparant son Bercy pour la fin d'année 2026. Il a pendant très longtemps joué avec un artiste qui était son beatmaker, son compositeur, qui s'appelait DJ Mehdi, et qui est mort dans un accident domestique d'une manière assez brutale il y a quelques années, et qui a fait l'objet d'une série documentaire sur Arte qui a été diffusée l'an dernier et qui a eu un succès complètement dingue, et où on revoit toutes ces images d'archives de Mehdi et Kerry James, alors qu'au début ils ont 12-13 ans, et toute cette carrière incroyable qu'ils ont eue à aller jouer avec les Daft Punk sur des tournées américaines et tout ça. Et c'est une vraie joie de voir ce personnage particulièrement emblématique de ce qui s'est fait dans les musiques urbaines ces 30 dernières années, pouvoir faire étape à Bourgoin, à la fois quand il a une pièce de théâtre qui parle des thématiques des banlieues et sur ses productions musicales récentes.
0: Très bien. Il existe un documentaire sur la vie de Bourgoin-Jallieu.
2: Sur la ville.
0: Oui.
2: Il y a différents petits clips, vous pouvez aller voir sur Instagram, ouais. Voilà, il y a plein de choses. Après on n'a pas vraiment un vrai documentaire, mais ça me permet de dire que il y a en revanche un documentaire sur le CSBJ.
0: Ouais. Sur le CSBJ,
3: publié, c'est ça, qui cartonne en ce moment.
2: Ouais, qui a été réalisé par le club.
0: Rappelons le CSBJ pour nos auditeurs, c'est
2: le club de rugby évidemment.
0: Bien sûr.
2: Le club sportif de Bourgoin-Jallieu qui est vraiment le club historique mythique de Bourgoin-Jallieu et en plus comme un peu tout ce documentaire au début, c'est quelques potes qui parlaient, faudrait qu'on fasse un truc, faudrait qu'on fasse 5 minutes, 10 minutes, et à la fin c'est du bon, on va faire un film.
3: Ça et le dure film est extraordinaire,
2: ça dure 1h20, tous ceux qui le voient sortent enchantés voilà, je crois qu'il y a encore des séances au Kinépolis ou peut-être qu'on en refera, et vraiment c'est quelque chose de sympa.
0: Ouais, parce que c'est quand même un des marqueurs de la ville,
2: bah, oui,
0: lié à l'histoire de la ville et à l'esprit de la ville.
2: Et à l'esprit de la ville, et puis en plus c'était un grand club formateur, donc souvent pendant des années. Oui, il y a toujours un club de formation et donc pendant des années tous les matchs de l'équipe de France, Morgan Parra, Chaval, Julien Bonner, c'est l'école de Bourgoin-Jallieu, c'est l'école de Bourgoin.
0: Oui.
2: Et donc voilà, ça a vraiment marqué les années rugby, y compris au plus haut niveau.
0: Ouais, et tout le monde se réunissait au stade Rajon.
2: Au stade Pierre Rajon, d'ailleurs, c'est toujours le cas, hein, et on a toujours le CSBJ bien sûr auquel on est très très attaché. On fait plein de vœux pour la saison prochaine.
0: Il a été rénové un petit peu le stade.
2: Alors le stade, oui, on a une nouvelle tribune nord qui a été réalisé par la ville avec le soutien du département, une nouvelle tribune sud qui a été faite entièrement par le club avec un nouveau resto et tout. Donc vraiment
0: et la jauge, c'est quoi, c'est
2: alors le stade, 5 000, c'est un peu moins de 8000. Mais pour les grands matchs et qui sont pas que des clubs, des matchs de rugby d'ailleurs, aujourd'hui c'est aussi le match grand stade du foot.
0: Ouais.
2: Et ça c'est important que le grand club il soit pour tous les
0: on peut citer pour, le foot qui dame le pion,
2: que le grand équipement soit pour tous les clubs et cet été là début août, il y aura un match de l'OL dans les qualifications pour la Champions League. Donc voilà, on accueille aussi des très grands matchs et ça aussi c'est des moments où le stade il est plein quoi.
0: Ouais, le sport c'est pas une lubie
2: le sport c'est l'âme de la ville.
0: C'est l'âme de la ville,
4: ouais. C'est ancré.
0: Oui, c'est ancré. Et dans la natation aussi.
2: La natation avec tous les âges qui réalisent des performances, et puis maintenant on a une nouvelle piscine qui a été réalisée par la CAPI, notre intercommunalité, qui est vraiment magnifique avec une ligne d'eau, une verrière superbe, et qui a été aussi un peu le renouveau du quartier de Champaré où se trouve la nouvelle piscine. Donc ça a été aussi un vrai projet urbain.
0: D'accord. Et quand vous promenez dans votre ville, monsieur le maire, qu'est-ce que vous diriez à nos auditeurs si qu'ils la connaissent pas, la première chose à voir, à visiter, où il y aura un effet waouh, ce serait où, quel lieu?
2: Bah là on vient de refaire le boulevard Saint-Michel.
0: Ouais.
2: Alors évidemment, alors c'est notamment pour ceux qui reviennent, je pense que les gens qui sont les plus impressionnés, c'est les gens qui sont partis il y a 10 ans et qui reviennent et qui disent voyons, on reconnaît pas la ville. Et notamment le quartier Saint-Michel, bon, c'était tout moche, il y avait un vieux pont et sous un pont, c'est jamais très beau.
4: Années 70.
2: Ouais, c'était vraiment années 70, vintage.
3: Un peu sombre.
2: Et là on est passé de
0: le pont est plus là.
2: Le pont n'est plus là, donc c'est tout dégagé.
0: Tout ouvert.
2: On a refait les escaliers, les ascenseurs et le boulevard, il y avait 5% d'espace végétalisé, maintenant il y en a 25%. Donc on est passé d'un truc totalement minéral
0: D'accord.
2: à un truc qui sera quasiment une forêt urbaine. Et ça c'est assez chouette, mais après il y a
0: ça, c'est la balade qu'on peut conseiller à nos auditeurs.
2: Oui, on peut commencer par là, après vous faites le rue piétonne, après vous allez sur la place Carnot. Voilà, et là vous avez vu un peu tout le centre-ville et tout est chouette là maintenant.
0: D'accord. Et votre coin à vous, Aurélie?
4: Moi, il est un peu sur les hauteurs.
0: Alors, il y a un coin secret. Elle a pas envie de le dire exactement, mais on peut donner une indication.
4: Moi, il est sur les hauteurs de la ville. Il y a un endroit où on voit le coucher de soleil vraiment de manière
0: sublime,
4: très distincte.
0: Ouais.
4: C'est comme si on était sur la dune du Pilat, presque.
0: Ah oui. Ah mais c'est assez sublime.
4: Direction plein ouest, on le voit très bien. Et si on tourne la tête, on voit le Mont Blanc quand les journées où c'est dégagé.
0: On voit donc le Mont Blanc depuis
4: Bourgogne-Jallieu. Ah oui,
2: bien sûr.
4: Ah oui.
2: Il faut qu'il fasse clair. Hein.
0: Oui, il faut qu'il fasse clair. Ouais. Et donc ça, on peut y accéder à vélo, évidemment.
4: Oui. D'accord. Oui, à pied, à vélo.
0: On dira pas tout à fait où c'est.
4: Non, mais c'est...
0: On le garde pour nous.
4: Sur les hauteurs.
0: D'accord, c'est sur les hauteurs quelque part. Samuel, votre coin à vous, votre moment à Bourgogne-Jallieu que vous préférez?
3: Moi, c'est...
0: Le matin, de bonne heure.
3: Bonne heure, mais j'aime bien les après-midi aussi quand je vais voir mes enfants jouer au rugby.
0: Ah oui?
3: Avec
0: voilà.
3: Ma femme, paisible, au banc de touche. Je les regarde s'éclater, quoi. Donc,
0: dans cette douceur de vivre et cette qualité de vie qu'on trouve.
3: Voilà.
0: Ouais, d'accord.
3: On y va, on fait tout à pied parce que j'habite plein centre, donc je vais au stade Pierre-Ajon en 2 minutes. Et
0: d'accord.
3: Voilà.
0: Est-ce qu'on peut bruncher dans un de vos établissements?
3: Oui, on
0: oui.
3: peut. Oui, évidemment.
0: Ah, à quelle heure? 11h?
3: Dès 11h, oui.
0: Ouais,
3: oui.
0: D'accord. Bon, très bien. Eh ben, on va y aller. Alors, à votre tour.
1: Moi, j'ai envie d'inviter tout le monde aux abattoirs, bien évidemment.
3: Il nous l'a bien vendu. Tu m'as donné envie de venir au prochain concert.
0: Mais je crois qu'il l'a bien vendu aux auditeurs.
1: Ouais. Mais moi, je suis marqué par cette densité de bars et de restos à Bourgoin. Mmh. En fait, c'est une ville qui vit et où les gens se retrouvent. C'est une ville qui est chaleureuse et pour faire aussi également un petit peu de vélo, il y a plein de villes de la même taille où les centres-villes sont tristounes, où il n'y a pas d'endroit pour manger, où il n'y a pas d'endroit pour se retrouver. Bourgoin, c'est tout l'inverse. On a l'impression qu'il y a une quantité de bars et de propositions alimentaires qui est hyper forte et les gens, parce que les gens les fréquentent, en fait, sortent, se retrouvent. Puis la taille de la ville fait qu'on a vite fait de retrouver quelqu'un qu'on connaît.
0: On connaît, bah oui.
1: Ou en tout cas, si on avait prévu de manger avec quelqu'un, lui, il va forcément connaître du monde.
3: À l'Albion.
1: Voilà, ça s'échange. Et chacun a ses chapelles, mais navigue d'un bistrot à un autre. Et moi, ça fait partie des choses que je trouve identitaires sur cette ville. C'est cette capacité à sortir, à retrouver son prochain.
0: Et c'est ce que vous voulez garder, monsieur le maire? Ce sera le mot de la fin pour votre ville. C'est ce côté facile à vivre, agréable à vivre, à taille humaine, dans un avenir qui est plutôt radieux.
2: Ben bien sûr, Bourgogne-Jallieu, vous avez tout. Vous avez le confort de la petite ville, de la campagne, l'apaisement, le calme, avec tous les équipements de la grande ville. Vous venez à Bourgogne-Jallieu, vous pouvez avoir les mêmes artistes qu'à Lyon, les mêmes spectacles qu'à Lyon, quasiment le même niveau sportif. Le théâtre, c'est les mêmes spectacles qu'à Paris.
0: D'ailleurs, les Lyonnais viennent souvent à Bourgogne-Jallieu.
2: Honnêtement, les Lyonnais un peu, et toute la banlieue sud de Lyon, ils ont tous compris que c'était beaucoup mieux d'aller au théâtre Jean Vidard à Bourgogne-Jallieu, beaucoup plus facile d'accès, moins cher, on a les mêmes spectacles, c'est beaucoup plus sympa, et autant ou plus de restaurants à proximité.
0: Alors que les Lyonnais vous snobez un petit peu, Bourgogne-Jallieu. Dans les années 90, j'ai habité Lyon. Maintenant, c'est le contraire.
2: Mais maintenant, ils nous envient.
0: Bah oui. Et d'ailleurs, vous leur piquez leur public et leurs idées.
2: Un petit peu, gentiment.
0: Ouais, gentiment. Avec beaucoup de diplomatie.
2: Bien sûr.
0: Votre grand projet dans les années à venir, votre grande idée, votre grand souhait.
2: Moi, je voudrais qu'on aille au bout de ce théâtre. Vraiment, j'en rêve. Maintenant qu'on a les scènes, maintenant qu'on a le public, on a le nombre de
0: restaurants,
2: le nombre de spectateurs.
0: Et les hôtels, on n'en a pas parlé. On a les hôtels.
2: Le nombre de spectateurs aujourd'hui de la saison théâtrale, c'est 4 fois plus qu'il y a 7-8 ans. 4 fois plus. Il y a des théâtres de 700 places qui sont complets avant que la saison commence, au moment où on met les billets en vente. Et on vient d'annoncer la nouvelle saison qui est extraordinaire. Donc, précipitez-vous. Donc, maintenant, on a le public, on a les artistes, on a la programmation, on a juste besoin du théâtre. Donc, ça, c'est mon objectif.
0: Entre Lyon et Grenoble, dans le nord de l'Isère, allez visiter, allez découvrir, allez arpenter les ruelles et les rues de Bourgogne-Jallieu, une ville où il fait bon vivre, une ville paisible, apaisée, où il y a un art de vivre et une qualité de vie exceptionnelle. Merci à tous pour cette belle émission.
2: Merci.
0: Vous nous l'avez fait aimer et découvrir, et je pense qu'on va être nombreux à revenir cet été vous voir.
2: Vous serez toujours le bienvenu.
0: J'espère bien. Merci beaucoup à tous. À bientôt. La France à découvrir, c'est terminé. À la semaine prochaine. Salut.
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1: Bonsoir à toutes et à tous. Dans les Landes et dans les Ardennes, la situation des incendies se stabilise grâce à la baisse des températures. Demain matin, nous n'aurons plus que 6 départements en vigilance orange pour canicule, contre 28 ce dimanche. Il s'agit des Bouches-du-Rhône, du Gard, du Var, du Vaucluse, de l'Ardèche et de la Drôme. Sébastien Lecornu sera en Gironde demain avec plusieurs de ses ministres. Objectif, lancer le chantier de la reconstruction après l'incendie XXL qui avait ravagé plus de 42 000 hectares et nécessité l'évacuation de 220 000 personnes. Le Premier ministre se rendra notamment au Porges, commune la plus touchée avec 183 maisons détruites. Le maire, Martial Zaninetti, demande ce qu'il appelle un plan Marshall. Il souhaite des aides pour la reconstruction, pour repenser la forêt et pour préparer le territoire et éviter qu'un incendie d'une telle ampleur ne se reproduise. L'actualité, c'est aussi cette bonne nouvelle partagée par l'ONU. Plus de 700 camions chargés d'aide humanitaire internationale sont arrivés en Afghanistan. Les véhicules de livraison ont pu passer par le Pakistan malgré la fermeture quasi totale de la frontière terrestre entre les deux pays toujours en conflit. Selon le Programme alimentaire mondial, près de 14 millions d'Afghans souffrent de faim aiguë. Ils pourront désormais bénéficier de la nourriture et du matériel humanitaire livré. Week-end du 15 août, prudence sur les routes demain. Bison futé dresse le drapeau rouge sur le quart sud-est du pays dans le sens des retours. Du littoral méditerranéen vers l'Île-de-France notamment. Ailleurs, c'est orange. Et puis, va-t-il encore marquer l'histoire? 24 heures seulement après sa première médaille d'or, Léon Marchand va tenter de décrocher un second titre dans ses championnats d'Europe de Paris. Et c'est sur une discipline où l'on ne l'attendait pas forcément. Le 400 mètres nage libre. Il s'est qualifié sans trop de difficultés ce matin en réalisant le 4e temps des séries. Départ de la course ce soir à 19h20. On le retrouvera aussi dans la finale du relais masculin de 4x100 mètres 4 nages aux côtés de Karl Aitkassi et de Maxime Grousset pour une nouvelle chance de médaille tricolore. Bonne soirée à tous.
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2: Bonsoir, bonsoir. Vous êtes bien sur Sud Radio et vous le savez, le dimanche soir, c'est excellent. Et oui, c'est une icône de la chanson française, tout simplement. Elle en a bercé des jeunesses comme la mienne d'ailleurs. Jeanne Masse est avec nous ce soir. Bonsoir Jeanne.
3: Bonsoir.
2: Bienvenue.
3: Merci.
2: Alors c'est excellent de vous recevoir Jeanne à l'occasion de la sortie de votre tout nouvel album En Solitaire. Pour ceux qui regardent, je l'ai dans la main sur YouTube. C'est une fusion électro-hip-hop et puis votre voix reconnaissable entre mille, sans oublier vos textes poétiques tendant à une certaine mélancolie mais qui nous font danser malgré tout. On adore le contraste. Vous serez en concert à la Cigale à Paris le 19 septembre prochain. Et puis on fête aussi les 40 ans de votre tube en rouge et noir cette année.
3: Exact.
2: Ça m'a bien suivi aussi, moi. Tout un programme, merci d'être là.
3: Merci.
2: C'est un chef pas comme les autres, un parcours de vie intense, de résilience, une cuisine sans limite. Thomas Trichet, bienvenue.
4: Bonsoir, bienvenue.
2: C'est un plaisir de vous recevoir. Vous faites de la pâtisserie de palace, de la restauration gastronomique, traiteur d'exception, événements internationaux. Vous avez vraiment un parcours complet. Vous êtes désormais chef à domicile et traiteur. Et vous avez notamment créé les Gookies que j'ai, pour ceux qui me voient aussi sur YouTube, juste à côté de moi. Je vais les dévorer. C'est un concept gourmand à la frontière entre pâtisserie et création contemporaine. Vous êtes fidèle à votre vision d'une gastronomie accessible mais exigeante. Tout ça pour notre plus grand plaisir.
4: Exactement.
2: Pour les gourmands. Chères auditrices, chers auditeurs, bienvenue sur Sud Radio. C'est excellent, bienvenue chez vous. Alors Jeanne Masse, avant de vous entendre parler, on va vous écouter chanter.

0: Jeanne Masse sur Sud Radio et son nouvel album Solitaire. Alors déjà, quand on écoute, on bouge la tête, on bouge les épaules, bouge quoi. Hein, c'est l'idée quoi. Cette grosse basse comme ça et votre voix aérienne, ce contraste.
1: Oui.
0: C'est ça que vous cherchez à nous faire.
1: Je cherchais surtout le rythme, le groove. Hein. Et d'ailleurs, c'est très sympa que vous ayez passé par Reviens parce que c'est l'une des plus groovy, avec un texte un peu difficile, mais qui jusque-là ne passait pas, parce qu'on va chercher les chansons plus faciles comme Élémentaire ou Jardin d'Éden. Et c'est vrai que ces trois chansons sont... Elles existent, elles sont plus délicates et avec des textes, très. Donc merci pour Pas Reviens parce que j'adore et j'adore le groove en fait. Et c'est l'esprit, c'était assez dépouillé, très groovy, très R&B.
0: Et puis ça prend cette basse, elle prend au trip.
1: Voilà,
0: hein, l'idée prend, c'est que ça aille prendre dans le ventre quoi.
1: J'ai travaillé beaucoup sur les levées basses. Oui, exact.
0: Ça, hein.
1: Et en fait le but était là. Donc dès que tu as cette pulsion de te lever, de danser, c'est que la chanson est bonne.
0: Voilà. Et ben ça marche sur les trois qu'on a écoutés, puis ça marche sur tout l'album. Alors Pas Reviens, on va en parler deux secondes quand même. Vous dites par exemple, alors je tombe en sachant qu'inévitablement tu me relèves et tout reprend comme avant sur les mots, c'est ça, de la fausse
1: sur
0: tendresse.
1: Sur les mots de la fausse tendresse.
0: On est dans un schéma répétitif, presque addictif, un peu comme la musique d'ailleurs dans ce texte.
1: Mais c'est surtout face à la violence qu'on a en face et qui finalement à laquelle on cède.
0: À cette mécanique destructrice en fait.
1: Oui, c'est
0: dans
1: ça. Dans le couple,
0: ouais. Et ça, évidemment, quand vous écrivez des chansons comme ça, on imagine que c'est des choses qui viennent de vous, de votre vie, de votre vécu.
1: Non.
0: C'est des choses qui vous inspirent.
1: Il y a personne qui me maltraite.
0: Tant mieux.
1: J'ai plutôt été avoir tendance à maltraiter. Non, pas du tout. Mais en fait, je suis contre tout ça. Mais j'imagine la souffrance des femmes tout le temps et donc et de tout ce que je peux voir autour de moi, que je peux lire. C'est très important de parler des autres dans ces chansons.
0: Bien sûr, c'est vrai. Alors il y a Solitaire aussi qui est le single de l'album. L'amour sans double sens. La solitude chez vous, c'est comme un acte d'affirmation. C'est ça que vous nous dites en fait. C'est pas de la souffrance, c'est vraiment une prise de pouvoir sur vous-même et
1: tout
0: sur le monde qui vous entoure. Quoi.
1: C'est une indépendance totale. Accepter d'être seul, c'est déjà être libre.
0: Bien sûr, c'est vrai. C'est la plus grande liberté finalement d'être bien avec soi-même. C'est
1: exact.
0: Ça que vous nous dites.
1: Ouais.
0: Donc c'est pas du tout mélancolique en fait.
1: Non.
0: Et puis Génération,
1: Génération Love.
0: Génération Love, bien sûr. C'est vraiment. Alors je dis quelques paroles. Hein, pareil, c'est comme le tourbillon d'une flamme, un royaume qui s'enflamme, l'envers du décor sous les vents fins sont collector. Ce qu'on n'entend pas, nous serons dans le cœur des idoles au rang des années folles. La Génération Love. C'est ça que vous nous racontez, votre génération, votre inscription dans notre époque en fait. Hein,
1: oui, c'est ça. J'arrive d'une génération qui, selon moi, était la vraie génération Love. Avec Berger, Balavoine, France, Hallyday, Gainsbourg, tout. Je faisais partie de cette génération, même si moi je suis arrivée un peu après Hallyday et Gainsbourg. Pour moi, c'était la génération Love, c'était cette passion pour son métier, cette amitié qu'il y avait entre tous les artistes et cet amour du public. Pour moi, c'est ça. Je fais partie de cette génération Love.
0: Et ça, c'est il y a pas meilleure base, j'ai envie de dire. Peut-être quand on commence la musique au moment où vous l'avez commencé, dans les années 80, c'est très solide. Ça, c'est ce qui fait que vous durez dans le temps aussi. Finalement, c'est cette inscription-là dans une certaine authenticité. Peut-être qu'on a parfois un peu perdu aujourd'hui. Qu'est-ce que vous en pensez?
1: J'essaie de découvrir un peu les nouvelles générations et c'est vrai que je les sens très solitaires à leur façon, c'est-à-dire elles sont constamment en compétition et c'est ça qui est triste peut-être, c'est qu'il n'y a pas cette amitié qu'il y avait, que nous on avait aussi bien dans les années 80 que juste avant avec Balavoine qui est née avant, mais entre eux il y avait une vraie forte amitié et en fait on n'était pas dans la compétition, on était dans le soutien les uns des autres et aussi dans le travail les uns avec les autres, parce qu'on voit Berger a travaillé avec Balavoine, il a travaillé avec Hallyday, il travaillait avec tout le monde, c'était une coopération et c'est ce que moi j'appelle le love.
0: Et c'est ce que vous continuez à faire finalement, parce que quand vous recréez des sons qui sont des sons très très très contemporains aujourd'hui,
1: très Dépêche Mode aussi.
0: Voilà, très Dépêche Mode. Il y a un son des années 80 aussi, mais quand même on sent que derrière.
1: Voilà, on sent les loops de basse et tout ça. Et c'est extrêmement important de m'adapter aujourd'hui à ce que j'ai envie de faire. C'est-à-dire que moi de faire du 80 comme j'ai bien fait dans les années 80, ça ne m'intéresse pas parce que je ne suis pas dans la répétition.
0: Ni dans la mélancolie, je le répète.
1: Absolument. La preuve, c'est que je change la couleur de mes cheveux, c'est que je change mes fringues, c'est que j'ai pas peur de porter du rose. C'est que je suis dans une évolution constante de moi, de ma musique et de la vie. La vie, elle évolue constamment et c'est ça qui est formidable.
0: C'est ça. C'est aussi dans cette musique, il y a un côté un peu hypnotique. J'ai l'impression comme si vous aviez envie de nous envoûter, quoi.
1: Ouais, c'est magique. Ouais, c'est magique. C'est vraiment hypnotique. Moi, je me souviens que quand j'ai créé, je me suis levée dans mon salon à 10h du soir parce que je travaille toute la journée, je laisse un peu de temps, je réécoute. Des fois, je me fais horreur et puis des fois, je me disais, waouh, c'est ça. Et quand je me suis levée et que j'ai commencé à planer, je me suis dit, ça, c'est beau.
0: C'est vous, votre première écoute,
1: Jeanne? Oui, c'est moi, parce que je travaille assez seule depuis 3 ans maintenant. Mm-hmm. Alors, quand je dis seule, il est évident que je vais chercher des coéquipiers, mais par exemple, juste pour une loupe de basse ou alors, pour les mixages et tout ça. Donc,
0: d'accord.
1: En fait,
0: travaillez chez vous, sur votre ordi?
1: Oui,
0: en fait,
1: tout à fait. D'accord, okay. Oui, j'ai des bandes de son.
0: Vous êtes vraiment auteur, compositeur, interprète.
1: Exact. Et arrangeur.
0: Et comment ça vient? De quoi ça parle? Le texte, la musique?
1: Comment tout, tout. Voilà, alors tout dépend. C'est-à-dire, des fois, quand je fais des recherches de loop, quand je cherche je fais des recherches de sons, il y a des sons qui m'inspirent tellement que j'ouvre un autre programme pour pouvoir enregistrer la chanson qui est en train de devenir à ce moment-là. Et donc c'est assez confus, mais après il faut que je reconstruise et que je recommence jusqu'à ce que la chanson qui a acquis un texte et une mélodie puisse être enrobée de ce que je veux lui donner.
0: D'accord. Donc en fait, est-ce que parfois vous avez des textes un peu oubliés qui vous reviennent, ou est-ce que tout d'un coup c'est le son qui va vous donner l'envie du mot?
1: C'est plutôt ça. C'est soit l'un, soit l'autre. Ouais. Mais en fait, j'ai déjà essayé de récupérer des anciennes chansons et ça marche pas. Mmh. Ça ne fait plus partie de cette époque, donc on laisse de côté. Ce qui a été fait a été fait.
0: Thomas Trichet, j'imagine que vous avez écouté Jeanne Masse comme nous tous, nous toutes.
2: J'écoute toujours dans la voiture.
0: Vous écoutez toujours. Qu'est-ce que vous écoutez? Alors, c'est quoi votre chanson?
2: En noir et blanc. Noir et rouge,
3: en
2: pardon.
3: Et blanc. C'est non, parce que lui, il est en noir et blanc.
2: C'est ça, on faisait une petite.
1: Il est vraiment obsédé par le chocolat. Hein.
2: C'est ça.
0: Et qu'est-ce que ça vous inspire, ces sons-là, en fait? Parce qu'en fait, ça fait vraiment partie de notre patrimoine musical français, en fait.
2: Moi, j'ai été bercé par les chansons des années 80, parce que dans ma famille, on en écoutait beaucoup.
0: Ouais.
2: Donc, c'est vrai que j'ai gardé un peu le mouvement.
0: Vous avez grandi avec ça.
2: C'est ça.
0: C'est ça qui est fou, Jeanne Masse, dans votre parcours, c'est que ça fait 40 ans que vous êtes là. Et en fait, vous touchez vraiment toutes les générations. Moi, si je mets votre musique à ma fille, elle adore.
1: Oh.
0: Vraiment. Oh. Parce qu'en fait, elles sont à la recherche aujourd'hui, cette génération-là. Elle a 11 ans et demi.
1: Ouais.
0: Mais moi, je me rends compte qu'elle écoute quand même beaucoup de sons avec justement de la...
1: Cette authenticité, voilà.
0: Voilà,
1: ouais.
0: De la basse et puis des voix plus aériennes quand même.
1: Ouais.
0: En recherche quand même d'harmonie.
1: Oui, oui, mais c'était très riche, les années 80, c'était très riche. En fait, on était dans la création totale. J'ai l'impression qu'aujourd'hui, on a plus tendance à vouloir récupérer ce qui a été fait ou de copier un petit peu, coller ce qui a été fait. Mais j'avoue que j'arrive d'une génération où il y avait tous ces nouveaux talents qui...
0: Il y avait encore de l'invention totale.
1: Axel Bauer, Mylène Farmer, moi, il y avait Scorpion, Tok Tok. Je me souviens avoir fait beaucoup d'interviews avec Tok Tok. Non, mais c'était très très riche au niveau musical et beaucoup d'entre eux sont encore là, justement grâce à cette richesse.
0: Et c'est beau et c'est excellent. Vous êtes bien sur Sud Radio, vous l'aurez compris, à vos côtés pour des histoires qui inspirent, en compagnie de l'inénarrable Jeanne Masse et puis du chef à domicile Thomas Trichet, pardonnez-moi. Restez avec nous surtout, à tout de suite.
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0: Vous avez choisi Sud Radio et croyez-moi, c'est le bon choix. Mieux encore, c'est excellent. Ce soir, vous écoutez notre icône nationale, la chanteuse Jeanne Masse et son nouvel album En Solitaire. C'est en concert à la Cigale à Paris le 19 septembre prochain, accompagné du chef à domicile traiteur, aussi gourmand, attention, très gourmand, Thomas Trichet, qui nous fait succomber à la tentation. Tiens, d'ailleurs, ça vous parle ça, Thomas ?
2: Bien sûr, c'est mon slogan.
0: Voilà, c'est ça.
2: On repousse les limites, on essaye de proposer aux clients quelque chose de différent et de pouvoir leur faire plaisir.
0: Alors je vais continuer sur cette lancée, là où votre gourmandise flirte avec la luxure, mais il n'y a
2: bien sûr
0: de péché capitaux avec vous.
2: Et c'est le principal, c'est il faut pouvoir se faire plaisir, tomber dans la gourmandise, mais respecter aussi ce qu'on mange. Voilà, la gourmandise, c'est aussi d'avoir des bons produits.
0: C'est surtout ça, j'ai envie de dire.
2: Bien sûr, voilà, aujourd'hui on a quand même beaucoup de produits en France qu'il faut mettre en valeur. Moi, j'essaye de le faire. C'est vrai que c'est dur parce que on n'a pas forcément des quantités astronomiques en France pour le moment. Mais c'est vrai qu'il faut aujourd'hui, si on se fait plaisir, manger quelque chose de qualité.
0: Qu'est-ce qui est dur ? Qu'est-ce qui fait que vous dites que c'est dur en ce moment ?
2: D'avoir des produits de qualité,
0: c'est vrai.
2: Si on veut des noisettes françaises, on est sur la pénurie, ce que tout le monde en veut. Et c'est vrai que malheureusement, les agriculteurs, je pense qu'ils n'ont pas encore assez d'aide. Voilà, ils ont pas assez d'aide pour pouvoir augmenter la cadence. On sait que les pistaches françaises arrivent, par exemple, ils ont commencé dans le sud de la France à les planter il y a 3 ou 4 ans. Donc on devrait avoir les premières l'année prochaine.
0: Et pour vous, du coup, en fait, votre définition du bon produit, c'est le produit français, quoi.
2: Le produit français de qualité, ouais. Et surtout comment c'est produit.
0: Ouais. Ouais.
2: C'est ça qui est le principal.
0: Avec quoi ?
2: C'est ça.
0: Hein, bien sûr. Comment vous allez sourcer vos produits, vous, Thomas Trichet ?
2: Moi, j'ai le marché de Rungis qui est pas très loin, donc
0: c'est ça pratique,
2: aide.
0: Ça. Voilà. Vous allez vous habituer, ils vous connaissent.
2: C'est ça, je vais faire mon petit tour.
0: De côté.
2: C'est ça, on les appelle, on essaye d'avoir des bons produits de qualité. Par exemple, le bœuf, on va chercher du bœuf français. On essaie vraiment de se sourcer. Après, c'est leur métier aussi de nous trouver des bons produits auprès des agriculteurs.
0: Ouais.
2: Après, il y a de tout, on ne va pas se le cacher. Mais le principal, c'est de trouver les bons produits.
0: C'est aussi à vous de savoir faire le tri.
2: Exactement.
0: En fait, bien sûr. Est-ce que ce n'est pas ça, finalement, qui différencie aussi un bon chef d'un chef, j'ai envie de dire,
2: bien
0: lambda
2: sûr.
0: C'est de savoir aller chercher lui-même.
2: Mais même je dirais même pas qu'un chef, un cuisinier, un pâtissier, c'est de trouver ses produits. C'est la règle de base. Voilà, c'est de faire attention aux compositions. Si vous prenez du chocolat, il ne faut pas prendre du chocolat qui est bourré de sucre. Et ainsi de suite. C'est très important.
0: Et alors, c'est pas une phrase, cette histoire de succomber à la tentation chez vous, c'est vraiment une philosophie.
2: Bien sûr.
0: Vous le faites dans votre vie aussi, vous succombez à la tentation.
2: Ah bah, dès que je peux manger un petit truc sympa, je le mange. Je pense que ça se voit un petit peu.
0: Vous avez bien raison de vous faire plaisir. Thomas Trichet, vous êtes chef à domicile et traiteur. Dites-nous un peu le type d'événement.
2: Tous les événements possibles. On fait des mariages, comme des anniversaires. Des bras zéro aussi cet été, par exemple. On a eu de la demande, on va la faire.
0: Les bras zéro, c'est
2: les sortes de gros barbecues ronds, comme une plancha qu'on allume avec le feu. Et on se fait des côtes de bœuf dessus. Pour les bons vivants, on peut faire juste du cochon, de la volaille. Voilà.
0: Dimanche 19h, on commence à avoir faim, ça y est.
1: Non, pas moi.
0: Vous aimez pas la viande, vous, Jeanne Masse?
1: Non, je suis végane.
0: Ah, totalement.
2: Alors que des légumes, du coup.
1: Merci.
2: On peut le faire.
0: Mais ça, il peut le faire aussi. Il fait du sur-mesure, le chef.
1: Oui,
0: mais depuis quand vous êtes végane? Depuis toujours, Jeanne Masse?
1: Oui. Bah, écoutez, moi, j'ai commencé, oui, il y a bien maintenant, au début végétarienne, la végane depuis
0: plus de
1: 10 ans.
0: Pas d'œuf, rien d'animal.
1: Pas d'œuf, voilà, tout ce qui est pas de fromage, rien de tout ça. Non, mais ça va faire bien 40 ans, en fait, que je le suis. Donc, oui, non, c'est toujours compliqué. En même temps, je comprends et je respecte. Je veux dire, l'envie de manger de la viande à partir du moment où on pourrait commencer à ne plus faire souffrir les animaux. Après, voilà, c'est. C'est chacun ses valeurs, chacun ses trucs. C'est juste quand vous dites que vous passez le cochon sur la braise, là, ça me fait un peu.
0: Il faut quand même dire quelque chose là-dessus, si je peux le dire.
1: C'est que le cochon, là, c'était trop visuel.
0: La souffrance animale, ça s'entend. Mais en fait, quand on va sourcer le bon produit, c'est pas des animaux qui souffrent. C'est-à-dire que normalement, c'est des animaux qui ont été bien traités, qui ont été bien nourris et qui ont un process depuis la naissance qui est quand même un process où ils sont respectés. C'est ça la vraie gastronomie française normalement, Jeanne Masse.
2: Nos agriculteurs français font très attention à ça.
1: Aujourd'hui, on le voit quand même. Moi, je pense que en fait, bien le nourrir, bien le traiter, qu'est-ce qu'on appelle bien le traiter, à partir du moment où on lui donne la mort et on l'envoie à l'abattoir.
0: Bon,
1: c'est juste ça. Donc
3: c'est un point de vue.
0: Pardon. Alors, sinon, qu'est-ce que vous faites comme type de plat? C'est quoi votre spécialité, Thomas?
2: Alors moi, j'ai aucune limite. Voilà, ma limite, c'est les idées du client. En fait, j'ai fait un concept où je m'adapte au client. C'est-à-dire, j'ai pas de menu, je n'ai pas.
0: Alors, donc le client va vous dire.
2: C'est ça.
0: Moi, je veux tel type de truc.
2: Voilà, je suis amateur de viande rouge. J'ai tel temps de budget.
0: Je suis végane.
2: Par exemple, on fait des choses véganes aussi. On a eu des clients véganes.
0: Ouais.
2: Le but, c'est de pouvoir s'adapter au client pour qu'il se fasse plaisir.
0: C'est ça. Ouais. Alors les cookies, on va en parler quand même parce que j'en ai plein moi sur ma table, hein, n'est-ce pas? Donc j'ouvre une petite boîte qui est une boîte en métal qui est bien fermée et à l'intérieur il y a un cookie. Expliquez-nous ce que c'est.
2: Alors un cookie, c'est une création entre un cookie et une pâtisserie. Ça fait quelques années que j'ai travaillé dessus.
0: Allez-y, Thomas.
2: Ça fait quelques années que j'ai travaillé dessus. Au niveau des produits, donc c'est des produits majoritairement français. Et l'idée, c'est de faire quelque chose, un cookie qui est bodybuildé, on va dire ça comme ça, pour les, il y a 30% de chocolat. On essaye de que ça soit très gourmand. On essaye de réduire le maximum les additifs. Le seul additif qui est présent, c'est celui qui est dans le chocolat. Quelques années, quand j'aurai assez de production, on enlèvera le chocolat, on fera un chocolat vraiment sur mesure, sans lécithine. Donc c'est par contre, c'est un additif naturel, hein, c'est la lécithine de soja ou de tournesol. Et sinon, voilà, par exemple, j'ai même allé traquer la levure chimique où on a enlevé les additifs dedans pour garder que le principal.
0: Il y a le cookie à l'intérieur qui est très bon,
2: c'est
0: et puis il y a le packaging qui est quand même assez génial, sans oublier les plaquettes, etc. Vous êtes très inventif en termes de marketing, vous êtes vraiment créé votre marque. Et ça, c'est une idée qui vient de vous, comment vous êtes positionné, Thomas?
2: Je me creuse la tête, je réfléchis. Les boîtes en aluminium, ça sert aussi à conserver. C'est important. On peut le débuter
0: et puis le laisser.
2: C'est ça, exactement. Vous pouvez les garder de côté. Quand ils sont produits, vous pouvez les garder pendant 3 mois. Donc il y a vraiment pas de problème là-dessus. On a fait des tests pour les sortir de tout ça. Et concernant après toute la charte graphique, tout ça, c'est des idées que j'ai eues et au fur et à mesure.
0: C'est vous tout seul, ça.
2: C'est ça.
0: Et c'est vous votre portrait, l'avez fait faire ou vous l'avez dessiné tout seul?
2: Je l'ai fait faire. J'ai trouvé quelqu'un qui était une graphiste de Nantes, une petite jeune qui commençait. Donc je lui ai mis à contribution parce que ça je sais pas faire.
0: On peut pas savoir tout faire.
2: Et du coup qui m'a fait ce joli logo qui me ressemblait à peu près. Et puis voilà.
0: Alors il y a un truc qui vous définit quand même dans votre cuisine, Thomas, c'est que vous jouez avec les contrastes. Vous aimez bien travailler sur l'équilibre des extrêmes, quoi. Vous avez quand même cherché toujours à droite, à gauche, mais au plus loin possible pour créer des expériences sensorielles. C'est
2: exactement ça
0: que vous faites. C'est de l'immersion dans la bouche.
2: C'est ça. Quand je veux de l'amertume, je vais chercher de l'amertume. Par exemple, le cookie citron, il va être sur l'amertume parce que j'utilise des citrons entiers.
0: Ok.
2: Il n'y a pas de perte. On va aller, si on veut de l'acidité, on va mettre de l'acidité, du sucré, on va mettre du sucré. Et le but du jeu, c'est de retrouver tout ça dans une assiette. Si on le décide, par exemple, de jouer avec ces 4 éléments, et ça se mélange dans la bouche, et c'est là où ça devient intéressant.
0: Et alors, c'est intéressant parce que cette dualité permanente, en fait, où vous êtes vous, je pense, dans votre vie aussi, j'ai l'impression, mon cher Thomas. Il y a la première que moi j'ai notée, c'est que vous êtes en même temps dans la finesse et en même temps dans l'impact, parce que c'est visible.
2: C'est ça.
0: Et en même temps, c'est bon, et en même temps, c'est fin.
2: C'est le but, c'est aujourd'hui, je brise toutes les codes que j'ai appris en restauration. C'est-à-dire qu'en restauration, il fallait faire très fin, très joli, très propre, très épuré. Et aujourd'hui, je pense que...
0: Ça vous ennuie un peu, non?
2: Je m'ennuie, ouais, voilà. Pour moi, je pense qu'aujourd'hui, les gens, ils ont besoin d'authenticité, d'avoir quelque chose qui, devant lui, c'est gourmand, on a envie d'y aller. Et, pas les petites feuilles, les petits machins, même si j'en utilise aussi, Mais je pense qu'aujourd'hui, justement, de réduire tout ça et de faire des plats.
0: Puis on revient aussi un peu tous à une cuisine plus...
2: Bien sûr.

0: nous en faire vivre à nous, oui, une qu'on interprétera chacun à notre manière.
1: Oui, tout à fait. C'est une vision, après chacun se l'approprie et la met dans sa vie. Mais je voulais revenir sur quelque chose que vous avez dit qui est très très très important et très sain aussi, c'est par rapport au chocolat. Mm-hmm. Parce que ce qu'on ne sait pas justement, c'est que le chocolat c'est rempli de métaux lourds, hein, et qu'à la recherche du chocolat le plus fin, c'est on ça. Réduit la toxicité du chocolat qui est rempli de cadmium et de plomb. Et donc c'est très bien, c'est une très belle initiative que je veux saluer, parce que c'est pour bien alimenter les gens.
2: Mmh. Ben et puis en plus, voilà, ça c'est une recherche constante en fait du produit.
1: Ben ça, c'est super, et en plus ça fait très cookie américain.
3: Ouais, c'est vrai, ça donne
2: ça me rassure alors.
1: Ouais, non, c'est vrai que c'est super.
3: Vous allez croquer dedans à un moment donné, Jeanne.
1: Pas vegan.
3: Ah, c'est pas vegan.
1: Non, mais je pense qu'il y a du beurre malheureusement. Et tout ça. Mais c'est pas grave, il y viendra.
2: Mais je l'ai fait en commande sur mesure. Par exemple, Eric Antoine, je lui ai fait des végétales.
1: Mais ça sent très bon. Bah, ça sent très très bon. Et cette initiative du chocolat que j'ai découvert dernièrement, je trouve que c'est une bonne initiative. Parce que vous mettez les gens, en fait, vous ne les mettez pas en danger tout en se régalant.
2: C'est important, c'est comme tout, il faut regarder les étiquettes, en fait. C'est ce que je me bats aussi à expliquer aux gens. Regardez les étiquettes quand vous achetez quelque chose. C'est pas parce que c'est joliment bleu, blanc, rouge.
1: Ah oui, il faut retourner, il faut regarder. Ouais.
2: Ah, moi, par exemple, il y a 2-3 semaines, on a fait un festival pour les enfants. Je fais partie d'un festival pour les enfants, pour leur apprendre à bien mieux manger. Et c'est ce qu'on leur explique en premier, c'est regarder les étiquettes derrière, les compositions, etc. Parce qu'il y a beaucoup de choses qui sont cachées et aujourd'hui, on se rend pas compte.
1: Tout à fait.
2: Ça.
1: Et sur le chocolat, c'est pas marqué.
2: C'est ça.
1: Donc, alors, il faut faire toute une recherche et tout ça, donc pour savoir quel est le chocolat qui contient le moins de plomb et le moins de cadmium. Et des fois, on a des surprises.
2: C'est ça. C'est de chercher même les petits ingrédients cachés.
1: Voilà.
2: C'est vrai
1: qu'en vendant de la qualité, en fait, vous sauvez la santé des gens.
2: C'est de sourcer justement au plus près, c'est pour ça qu'on parle des agriculteurs.
1: C'est bien ça.
2: De pas aller chercher dans les pays étrangers la viande, on sait pas ce qui s'est passé, on sait pas comment ça a été nourri. Et on en revient aux agriculteurs justement qu'on disait, eux font attention à ce qu'ils donnent à manger aux animaux.
1: Mais c'est pas les agriculteurs qui sont mis en cause, c'est les abattoirs. Donc ça c'est un autre discours, offrir la qualité, c'est plus que noble.
3: Eh bien, c'est excellent, vous l'aurez compris, une fois de plus, chers auditeurs. Des idées qui claquent et des personnalités qui marquent. Et oui, vous êtes bien sur Sud Radio avec la chanteuse qui n'est plus à vous présenter. Attention, auteur, compositeur, interprète, très important, Jeanne Masse, accompagnée du chef traiteur à domicile aussi, très important, Thomas Trichet. On revient tout de suite, restez avec nous.
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1: Merci d'être à l'écoute sur Sud Radio comme chaque dimanche, c'est un vrai plaisir. Au programme ce soir, la légende de la chanson française, Jeanne Masse et son nouvel album en solitaire. D'ailleurs, rendez-vous le 19 septembre à La Cigale, hein, Jeanne Masse. Et puis, le chef à domicile et traiteur très créatif, Thomas Trichet. Allez Jeanne, on vous écoute encore un peu quand même.
2: Ah, c'est gentil.

0: Jeanne Mas sur Sud Radio et votre single hommage à votre ami Daniel Balavoine. Mmh. C'est une reprise hein, de Tous les cris, les SOS, qui est une chanson emblématique de Daniel qui est disparu tragiquement en 1986. C'est un hommage intime à votre ami, j'ai envie de dire, cette reprise.
1: Oui, alors il y a cette version qui est la classique que Daniel avait faite, et puis il y a celle un peu plus groovy que j'avais créée aussi. Mais c'est vrai que c'était juste pour un clin d'œil aux 40 ans de son départ, mais... tout en sachant qu'il est omniprésent. Mmh.
0: Dans la chanson française en général.
1: Ah oui, omniprésent et dans ma vie aussi, dans bien sûr. Vie. Parce qu'il m'a tellement apporté que c'est compliqué de faire sans. Et puis même à chaque fois que je compose, je sens ses vibrations. Mais c'est vrai que c'est quelqu'un qu'il faut remémorer à chaque fois. Et puis les gens ont un attachement incroyable à Daniel. Et aussi cette chanson parce que je la trouve extrêmement actuelle. Je crois qu'il faut vraiment lire le texte, les cris, les SOS. On est en plein dedans. Mmh. Et ce qui se passe dans le monde, c'est ça. C'est tous les cris, les SOS. Il y a des gens qui en ont marre, qui veulent que la paix, et on ne les écoute pas.
0: C'est vrai ce que vous dites. C'est une espèce de métaphore de l'invisibilité de la souffrance.
1: Exact.
0: Hein, c'est ça. Hein.
1: Exact.
0: L'invisibilisation des gens qui souffrent.
1: Les bouteilles vides, voilà, et qui espèrent qu'on pourra lire à travers SOS écrit avec de l'air. Enfin, on regarde l'état du monde et je me dis waouh. Il avait déjà vu ça, quoi. C'est...
0: Alors, ce qui est intéressant, c'est aussi qu'il y a l'idée aussi de on communique partout, mais on n'écoute plus les autres, quoi.
1: Ah, ça, hein? C'est fort, ouais.
0: Ouais,
1: c'est
0: ça
1: fort.
0: Aussi, hein.
1: Mais c'est terrible, en fait. On est arrivé à s'oublier les uns les autres. On est, je vois toutes ces générations maintenant qui ont le regard sur des portables, qui ne regardent même plus ce qui se passe autour d'eux. Mmh. Et c'est.
0: Et c'est
1: et
0: assez
1: le manque
0: glaçant,
1: de communication.
0: C'est vrai.
1: Ouais, c'est triste. Et c'est pour ça que stop. À ça, redevenons humains, parce qu'il n'y a rien de mieux et de plus sain et de formidable que de pouvoir converser avec un vivant.
0: Ça, c'est sûr, je suis bien d'accord avec vous. Pour en revenir à Daniel Balavoine, c'était une forme d'absolu artistique, quoi, aussi. Hein. Vous vous inscrivez dans une recherche de vérité assez similaire à la sienne, finalement.
1: Par rapport au texte.
0: Oui, par rapport à même à la recherche de l'authenticité, de la voix, de ce qu'on dit, de ce qu'on donne, quoi.
1: Oui, tout à fait. Enfin, j'ai toujours été dans l'authenticité, je continue de l'être dans une époque où c'est moins. Mais c'est vrai que pour en arriver à ça, il faut regarder autour de soi, il faut regarder le monde, il faut être à son écoute, il faut regarder ses voisins, il faut regarder l'enfant qui pleure, il faut regarder et on ne regarde plus tout ça et c'est parce que on est tous absorbés par quelque chose qui, je ne sais pas si c'est vraiment utile tout ce qu'on regarde. On regarde beaucoup de choses qui peut-être nous apportent rien, mais peut-être que c'est une recherche aussi parce que le monde fait peur.
0: C'est
1: mais non, wake up
0: c'est,
1: et puis sois fort.
0: Ça remplit le vide, quoi.
1: Oui, hein, voilà.
0: C'est
1: donc.
0: Clair, ouais. Alors vous, Thomas, on va parler un peu de votre parcours quand même, hein, parce que vous êtes devenu apprenti à 15 ans.
2: C'est ça.
0: Donc c'était pas n'importe où, hein, c'était au Plaza Athénée quand même.
2: Exactement.
0: C'est très exigeant la haute gastronomie.
2: Exactement.
0: Et puis faire ses armes en cuisine, ça rigole pas.
2: Ça a été très dur, mais très formateur.
0: Et finalement, cette exigence, vous l'avez connue tout le long de votre parcours, parce qu'ensuite, vous avez été pris sous l'aile de Jean-Marie Hiblot, qui est chef pâtissier du Palace, justement, formé par Jérôme de Oliveira, qui est champion du monde de pâtisserie 2009. En fait, vous avez essayé tous les postes pratiquement, vous avez choisi d'apprendre, quoi.
2: J'ai essayé de partir faire des saisons. Alors moi, j'ai eu un parcours où j'ai pas mal bougé dans ma vie.
0: Ouais.
2: Et donc, c'est vrai que depuis que je suis gamin, je bouge pas mal. On va dire ça comme ça. Et suite à cela, j'ai pris le goût au voyage. J'allais faire ce qu'on appelle des saisons, tout bêtement. Et ça me permettait d'aller, 4 mois par-ci, 6 mois par-là et de découvrir d'autres façons de travailler. C'est important aussi de se former comme ça et de pouvoir apprendre dans différentes maisons.
0: Et puis il y a un passage important aussi dans votre vie, c'est l'union des compagnonniques des devoirs unis. Racontez-nous ce que c'est, parce que
2: alors,
0: c'est passionnant.
2: Les compagnons, en fait, c'est une sorte d'association, va-t-on dire, où quand on rentre, on va chercher l'excellence dans notre métier. On va voyager à travers la France, la Suisse aussi, ils ont des maisons. Et l'avantage, c'est que c'est des groupes de personnes. On a les maisons, on est accueillis pour dormir et que ça a besoin.
0: D'accord.
2: Et en fait, on peut aller voir d'autres compagnons. Donc, il y a des compagnons célèbres comme Emmanuel Renault, Thierry Marx, Joël Robuchon aussi, qui l'a été. et ça permet de se former après ces chefs-là.
0: C'était... Donc vous les avez rencontrés tous ces chefs-là?
2: J'ai rencontré deux de ces chefs-là. Ouais. Joël Robuchon, je l'ai aperçu une fois, il est très pris, donc voilà. Mais ça permet de se former.
0: Puis et... ça vous permet d'avoir la validation de vos pairs.
2: C'est envie exactement de dire. Ça. Ouais. Et voilà, moi j'ai dû arrêter parce que j'étais trop pris par le travail, tout simplement.
0: Okay. Alors, vous avez multiplié les expériences, on l'a dit, mais en fait, ce qui vous distingue un peu des autres, Thomas, c'est que vous avez une capacité à vous adapter, à évoluer, à réinventer en permanence votre terrain de jeu, quoi.
2: C'est ça. Hein?
0: C'est-à-dire que vous avez toujours soif d'autre chose, quoi.
2: C'est ça. J'ai faire à manger dans un studio, par exemple, je l'ai jamais fait, ça pourrait être intéressant.
0: Ah, on va faire à manger à Sud Radio bientôt, on adore. Vous avez tous les deux en commun un point de vue sur, enfin, une manière d'aborder la résilience, parce que vous, Jeanne Mas, vous parlez de vos peurs, de vos failles, mais vous vous y enfermez jamais. Vous les transformez en énergie pour avancer
1: dans
0: votre vie.
1: Tout à fait.
0: Et puis Thomas, il a eu un parcours difficile, des épreuves notamment, des épreuves physiques, la maladie. Et c'est pareil, au lieu de les subir, il les a transformées en moteur.
2: C'est ce qu'il faut.
0: C'est quoi, d'où ça vient cette volonté de dépasser, par exemple chez vous, Jeanne, de transformer en énergie positive? Tout le monde n'est pas capable de faire ça. Qu'est-ce qui se passe à ce moment-là?
1: Je crois que c'est le caractère, c'est never give up, comme on dit aux États-Unis. Et en fait, c'est ne jamais laisser les autres vous abattre, mais... votre vie vous appartient et puis vous êtes encore plus fort. C'est Nietzsche qui disait ce qui ne me tue pas me rend plus fort. Et en fait, je crois que tout est dans cette phrase. Et quand on me fait du mal, je rebondis tout le temps, mais je rebondis dans le positif, jamais dans la vengeance, jamais dans le mal. Ça ne m'intéresse pas. Ce qui m'intéresse, c'est la vie et le donner aux autres.
0: La générosité, quoi.
1: Ouais, c'est ça. Je sais pas si c'est de la générosité, mais se porter vers les autres est toujours plus que de recevoir. Donner est plus fort que de recevoir. Voilà.
0: Est-ce que ça résonne chez vous, cette phrase-là, Thomas?
2: Bien sûr.
0: Donner est plus fort que recevoir.
2: Bien sûr. Moi, j'ai eu la chance par Jean-Marie au Plaza Athénée d'avoir la main tendue. Et c'est vrai que maintenant, dès que je peux tendre la main, je le fais. Parce que voilà, sans forcément attendre quelque chose en retour, c'est pas le but. Le but, c'est de pouvoir aider les gens autour de nous et de.
0: On se fait du bien en faisant du bien, quoi, aussi. Hein.
2: Pas forcément se faire du bien, mais je me dis, ça aider les gens, c'est le principal. C'est dans un monde où les gens aiment bien être entre eux, demander des choses en retour, etc. C'est pas forcément ce qu'on attend. Le but du jeu, c'est de faire.
0: La nourriture, c'est le partage, effectivement.
2: Bien sûr. Ouais. Par exemple, c'est un exemple. Mais voilà, si par exemple on peut aider quelqu'un, on le fait et on n'est pas forcément à temps d'échange au retour, ça sert à rien.
0: Et puis alors, vous avez aussi cette expérience, cette envie de faire ressentir, parce que vous, Jeanne, vous créez une atmosphère, vous ne faites pas que des chansons, hein, vous créez un monde en fait, quand on vous écoute. Et vous, Thomas, vous créez une expérience sensorielle aussi.
2: C'est ça.
0: Donc chacun à sa manière, comme quoi les liens sont parfois étonnants.
1: Hein. Oui, tout à fait.
0: Mais c'est ça que vous faites, vous nous faites rentrer dans un univers, Jeanne.
1: Oui, j'espère.
0: Dans chaque chanson,
1: oui, tout à fait. Et je crois que dans les deux cas, c'est provoquer le plaisir de la musique qui est thérapeutique, et le plaisir aussi du palais qui est thérapeutique aussi.
0: C'est ça.
1: Quand ça va pas, on mange un carré de chocolat, c'est très bizarre, mais on se sent mieux après.
0: Surtout très fin et sans.
1: Oui, voilà. Non, c'est voilà.
2: Ou un cookie.
0: un cookie vegan. Attention.
1: Oui, ou pas vegan pour ceux qui peuvent encore manger du lait.
0: Pour vous, oui.
1: Ah oui, non, moi. Et du coup, mais je crois qu'en fait, il est là le plaisir. On va le chercher parce qu'on en a tous besoin, parce que c'est un réconfort. Voilà, c'est comme un bisou. Hein.
0: Ouais, c'est vrai que c'est comme un bisou. Un carré de chocolat, c'est comme un bisou, Thomas Trichet?
2: Un carré, non, une tablette, oui. Oui, après, c'est comme on disait, il faut pas se priver dans la vie. Vous avez envie de bonbons, vous mangez votre bonbon, vous avez envie d'un cookie, vous mangez votre cookie. C'est, faut pas se priver, faut juste être dans la bonne limite. Voilà, faut faire attention, faut, c'est important d'avoir des petits écarts.
0: Est-ce que vous auriez pas envie de créer un cookie spécial végétal, pâtisserie végétale pour Jeanne Mas?
2: Mais c'est ce que je disais, j'ai eu la commande il y a pas longtemps pour Eric Antoine, qui est aussi vegan.
0: Ouais.
2: Et donc, du coup, j'ai en effet des vegan.
1: Ah, super. Voilà.
0: Comme quoi, voilà.
1: Et alors, vous avez mis quoi comme ingrédient, ça m'intéresse?
2: Alors, de la margarine, déjà, pour remplacer le beurre.
1: D'accord.
2: Ça, y a pas trop le choix.
1: Ouais.
2: Et après, dans certains commerces, ils ont créé des substituts d'œufs.
1: Oui.
2: Alors, c'est ça que j'utilise tout bêtement pour remplacer l'œuf.
1: C'est le blanc des pois chiches.
2: C'est ça, exactement.
1: Voilà.
2: Et en fait, ils le font déshydrater et on arrive à faire quelque chose qui ressemble au cookie, justement.
1: D'accord. C'est cool.
2: C'est le seul produit d'origine animale, donc ça va, c'est avantageux.
0: Ça donne envie tout ça. C'est excellent sur Sud Radio, vous l'aurez compris pour la énième fois, bande de auditeurs et d'auditrices. On vous ouvre les coulisses de l'excellence française ce soir avec la chanteuse iconique Jeanne Mas, accompagnée du chef à domicile et traiteur Thomas Trichet. Vous restez avec nous pour la fin de l'émission, on revient tout de suite.
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0: Vous êtes bien sur Sud Radio et nous, on est bien avec vous comme chaque dimanche. C'est excellent pour encore quelques instants précieux ce soir. Vous êtes avec la chanteuse qui traverse les générations clairement, Jeanne Mas, et son nouvel album en solitaire. C'est sur scène le 19 septembre à la Cigale à Paris. Puis le chef à domicile et traiteur qui transforme chaque assiette en expérience. Hein, c'est un peu ça que vous
2: c'est
0: faites,
2: un peu ça.
0: Thomas Trichet. Bon, Jeanne,
1: oui.
0: On va vous écouter encore.
1: Oh.

0: Jeanne Masse sur Sud Radio en rouge et noir. Oh là là, moi ça me fait des frissons à chaque fois que j'entends cette chanson.
1: Ah oui.
0: Vous savez que quand j'entends cette chanson, c'est comme une machine à remonter dans le temps. C'est-à-dire que c'est une chanson où on se retrouve dans les années 80 avec la télé où il faut se lever pour aller appuyer sur le bouton, avec les parents qui fument les fenêtres fermées dans la voiture, avec cette espèce de liberté folle en fait qu'il y avait. Et puis cette chanson comme ça qui revient. Alors je vais vous faire une petite confidence, ma mère qui n'écoutait que de la musique classique écoutait Jeanne Masse. Donc vous avez quand même touché des gens qui n'étaient pas forcément, qui n'avaient pas le goût de la variété française.
1: Ouais.
0: Quoi. Est-ce que vous vous rendez compte de la puissance de ce titre?
1: Je m'en suis rendu compte parce que à travers les lettres, les témoignages, les gens qui traversaient des périodes très difficiles, aussi bien au niveau de la santé que sentimentaux ou de famille comme ça, et qui s'accrochaient à la chanson en rouge et noir parce qu'elle donnait une force et une vibration extrêmement forte. Et ça m'a toujours touchée. Je suis très... Alors, je suis pas fière, mais très honorée d'avoir été l'auteur et l'interprète de cette chanson, parce que c'est comme une bénédiction pour moi. Je veux dire, ça donne un sens à ma vie.
0: Et alors, ce qui est intéressant, c'est que, comme vous dites, ça résonne chez nous tous, parce que c'est une chanson qui nous apprend à vivre avec nos contradictions, en fait. C'est ce que vous dites. C'est-à-dire, je suis faite de contradictions, puis je vis avec. Puis c'est comme ça.
1: Bah, c'est, ça je subis, mais aimer, je supporte, mais en même temps, j'irai plus fort et plus loin, en fait. C'est toujours ce qui ne me tue pas me rend plus fort. En fait, c'est ça. C'est, j'ai envie d'aller plus loin parce que des fois, c'est vrai que la vie est cruelle. Je sais pas ce que vous avez traversé, mais c'est vrai que la vie nous donne des obstacles, et c'est à nous de savoir si on va avoir la force de les surmonter et la force de les affronter. Et l'important, c'est d'essayer,
0: Bien sûr.
1: Parce qu'après, on est fiers de nous.
0: Bien sûr. Vous, Thomas, ça résonne, hein, parce que quelque part, on pourrait dire que vous venez du chaos et que vous avez choisi d'en faire une force.
2: C'est un peu ça.
0: Hein? Ouais.
2: Simplement, la maladie, après j'ai eu le décrochage scolaire, et après, bah, tout bêtement, j'ai été placé ce qu'on appelle à l'aide sociale à l'enfance, où ça a été très compliqué pendant quelques années.
0: Combien de temps?
2: J'ai déplacé 3 ans, après j'ai réussi à revenir chez mon papa. Bon, ils m'ont quand même accroché jusqu'à mes 18 ans. À mes 18 ans, je leur ai dit bonne soirée, bon courage et à bientôt.
0: Merci, au revoir.
2: Voilà, c'est un peu ça. Bon, ils ont
0: parce
2: voulu...
0: que c'est un système compliqué.
2: C'est un système qui est très compliqué, qui aujourd'hui n'est pas fait pour tout le monde. C'est pas du cas par cas, c'est de la généralité. Et le problème aujourd'hui, c'est que tous les parcours sont différents à l'ASE. Ça, c'est très important. À l'époque, il y avait un jeune qui s'appelait Lies Loufoque, qui était qui a 6 jours de plus que moi, et qui représentait bien justement ce problème-là, parce que lui, il est resté plus longtemps à l'ASE que moi. Et c'est vrai qu'aujourd'hui, on se rend compte qu'il y a beaucoup de dérives dans l'ASE, et ça serait bien pour nos enfants, etc., d'avoir quand même une sécurité. Une
0: et
2: sécurité.
0: Plus individualisé comme
2: c'est
0: accompagnement,
2: ça, exactement.
0: En fait. Bien sûr.
2: Donner plus les moyens aux éducateurs aussi qui sont présents.
0: Et vous, ça vous a développé une espèce de capacité d'adaptation de fou, quoi.
2: C'est un peu ça.
0: C'est
2: vu
0: ça
2: que moi, j'ai pas eu, pendant beaucoup de temps, j'ai bougé étant gamin. J'étais jamais au même endroit. Hein. J'ai fait la Bretagne, j'ai fait Chartres. Voilà, j'étais jamais au même endroit. Justement, bah, peut-être pour ça qu'après, j'ai fait que des saisons. Et ça m'a permis, justement, de pas rester sur mes acquis, de à chaque fois m'adapter au lieu où j'étais. Et même en cuisine maintenant, je peux cuisiner dans n'importe quel lieu, j'ai aucun souci d'adaptation.
0: Comme quoi, il faut prendre les rênes de sa vie, quoi. D'où qu'on vienne, quelle que soit la difficulté.
1: Oui, il faut avoir la force de se battre, et toutes les vies commencent pas sur des choux et comme des princesses. C'est toujours compliqué de grandir et d'avoir des parents qui sont pas forcément préparés à être parents. Il faut pas leur en vouloir. On arrive de générations aussi de parents qui n'avaient pas eu l'éducation du comment être parent. Donc c'est vrai que c'était compliqué. Bon, vous êtes beaucoup plus jeune que moi, mais moi j'arrive de cette génération là, mais et voilà, être parent, c'est tellement difficile que il faut apprendre à pardonner et à se dire, mais moi j'ai la force d'avancer et de continuer. Donc vous êtes très fort et admirable.
0: Bravo.
2: Merci.
0: On passe au portrait chinois, parce que je serais bien restée longtemps, encore beaucoup plus longtemps avec vous, mais on arrive à la fin de cette émission.
1: Alors,
0: j'adore, moi je suis fan de Jeanne Masse. Donc en fait, ce sont des questions, il ne faut pas trop réfléchir en répondant. D'accord, faut pas,
1: d'accord.
0: Okay, vous êtes prête?
1: Bah oui, s'il faut pas réfléchir, toujours.
0: Si vous étiez une de vos chansons, Jeanne Masse.
1: Oh, si j'étais là, je serais en solitaire.
0: Ouais, bah oui, évidemment. D'ailleurs, pourquoi?
1: Parce que j'aime ça, j'aime être seule.
0: J'aime bien être seule aussi, j'adhère. Thomas, si vous étiez une saveur dominante.
2: Chocolat.
0: C'était assez facile, hein, la réponse. Jeanne Masse, pardonnez-moi, si vous étiez une autre voix que la vôtre.
1: Impossible.
0: Impossible.
1: Mmh. Impossible. Je veux rester moi.
0: C'est beau. Mmh. L'incarnation totale et absolue.
1: Exact. Mmh. Quand je reviens à chaque vie, j'ai la même voix.
0: J'adore cette émission. Thomas, si vous étiez une association improbable.
2: Pour faire plaisir à Julie, qu'on connaît tous les deux.
0: Julie Théroni,
2: c'est ça, exactement. Le citron est noir.
0: Ah, pas mal. Pourquoi ça fait plaisir à Julie Théroni?
2: Parce que quand elle a commencé à goûter mes produits, elle a goûté cette association-là qui l'a marquée, apparemment. Parce qu'elle m'en parle souvent.
0: D'accord. Comme quoi, faut marquer les esprits.
2: Exactement.
0: Avec les goûts. Jeanne Masse, si vous étiez une idée folle.
1: Je serais moi-même.
0: Vous êtes une idée folle.
1: Je pense, j'aime bien le côté folie, ouais. J'aime bien être...
0: Oui, ça vous va très bien d'ailleurs.
1: Oh, pas.
0: Thomas, si vous étiez une règle à briser.
2: Ah, le problème c'est que j'en ai brisé beaucoup.
0: Allez, une, la première qui vous vient là.
2: Succomber à la tentation.
0: C'est vrai. La gourmandise n'est pas de la luxure, c'en est de la luxure. Il faut s'allonger dans la luxure.
2: Exactement.
0: C'est votre brisage de règles.
2: Exactement.
0: Ok, ça me va. Jeanne Masse, si vous pouviez donner un conseil à votre moi des débuts.
1: Je lui dirais, regarde ce que tu es en train de dire, parce que tu en dis des bêtises des fois.
0: Vous trouviez que vous disiez beaucoup de bêtises au début?
1: Il m'est arrivé de dire des bêtises, que je me dis, oh, faire une chose pareille. Ah ouais, mais j'étais jeune et je veux pas me trouver d'excuses parce que j'étais jeune. Il y a des fois, j'étais maladroite. Mmh. Mmh.
0: Thomas Trichet, si vous étiez votre propre mentor, vous seriez qui?
2: Eh ben Jean-Marie Hiblot, qui m'a, grâce à lui, que j'en suis là aujourd'hui.
0: Mmh. On lui passe le bonjour d'ailleurs.
2: Malheureusement, il n'est plus parmi nous, mais
1: là, tu peux quand même passer le bonjour. Hein, il t'écoute là. Hein.
0: Ben voilà, vous croyez au monde invisible, Jeanne Masse?
1: Ah oui, tout à fait.
0: Et vous, Thomas?
2: Ça dépend.
0: Ça dépend des jours.
2: C'est ça.
0: Jeanne Masse, si vous étiez une fierté personnelle.
1: Non, il n'y a pas de fierté à avoir. Il faut toujours rester humble et avancer avec cette humilité qui vous grandit, en fait. Il n'y a pas de fierté.
0: Thomas, votre pari pour les 5 prochaines années?
2: Bonne question. Dépasser encore plus mes limites.
0: Déplacer les montagnes.
2: Voilà, déplacer les montagnes.
0: En rouge et noir.
2: Pourquoi pas?
0: Et en noir et blanc.
2: C'est ça.
0: Oui, voilà. J'adore.
2: Mais pourquoi pas en rouge et noir? Ça peut être drôle, une tenue rouge et noir. Et
0: ça vous irait bien,
1: ça ferait un tabac, hein, là, vos dessins là, en rouge et noir. Je pense que ça ferait un tabac.
2: Pourquoi pas.
0: On va changer de couleur. Hein.
1: Honnêtement.
0: Jeanne Masse, quel défi vous a le plus construite?
1: D'être indépendante, d'être libre et de dire j'existe et je fais mes propres choix avec mes propres valeurs et voilà, et je parle du véganisme sans honte et je parle de la spiritualité sans honte et je fais de la musique électro aujourd'hui sans honte et sans avoir peur de décevoir, parce que la déception elle est inévitable, mais au moins je reste authentique.
0: C'est beau ce que vous dites.
1: Ah bon?
0: Ouais.
1: Oh merci.
0: On a envie d'appliquer. Ouais, bravo.
1: Bon, merci.
0: C'est excellent, j'ai envie de dire. Thomas Trichet, quel moment clé a fait basculer votre parcours?
2: Oh, il y en a beaucoup, je dirais.
0: Un seul,
2: je dirais le jour où j'ai mangé mon premier cookie donné par Jean-Marie Hiblot. Cookie.
0: Ah, c'était voilà. Un cookie, c'était pas
2: c'est
0: un cookie. Ça vous a donné envie du cookie après?
2: Oui, après ça s'est développé.
0: C'est quoi, c'est une révélation tout d'un coup?
2: En fait, la première fois que j'ai rencontré Jean-Marie au Plaza Athénée, il m'a donné un cookie. En fait, je regardais un petit peu comment ça se passait dans la cuisine. Il m'a donné un cookie et c'est vrai que j'ai jamais mangé un cookie aussi bon. Moi, je connaissais que les cookies, les petits sablés qu'on achetait dans le commerce et je connaissais pas cette haute pâtisserie. Et suite à cela, ça a découlé où j'ai voulu faire mon entrée dans leur cuisine et apprendre.
0: Merci à tous les deux.
1: Bon, bravo. Super.
0: Bravo Thomas. Merci à tous les deux. C'était excellent, évidemment. Jeanne Masse, votre nouvel album est en solitaire. Il est disponible sur toutes les plateformes. Et puis pour ceux qui vont encore acheter des CD, c'est possible aussi, puisque
1: oui,
0: moi j'en ai un. Voilà.
1: Avec des inédits qui ne sont pas sur les plateformes.
0: En plus, donc vaut mieux acheter le CD quand même.
1: Tout à fait, voilà. Même pour le son.
0: Bah évidemment. Pardonnez-moi. Et vous Thomas, si on veut vous trouver, c'est Thomas Trichet, Trichet.
2: C'est ça.
0: .fr. Il y a tout sur votre site.
2: C'est ça, aussi mon Instagram, Thomas-Trichet.
0: Voilà. Et merci encore à tous
2: merci
0: les deux. Et merci à vous, de votre fidélité à cet excellent, votre émission sur Sud Radio. On se retrouve dimanche prochain, vous le savez, à 19h. N'oubliez pas, le samedi 13h30, Parlons Femmes également. Merci à Julien qui réalise pour vous. Et puis, je vous embrasse. C'était excellent. Bye bye.
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2: Bonsoir à tous. La situation devient plus favorable dans les Landes. L'incendie qui s'est déclaré à Luglon est contenu. Il a parcouru 1700 hectares et ne semble plus progresser. Mais la Belgique, elle, lutte toujours contre l'un des pires incendies de son histoire. Le feu a parcouru près de 3000 hectares dans un parc naturel. 600 habitants ont été évacués de 3 villages. Les fumées sont visibles jusqu'en France. Elles ont atteint la Moselle où une alerte à la pollution atmosphérique a été déclenchée. Il n'y aura plus demain que 6 départements en vigilance. Vigilance orange canicule, les Bouches-du-Rhône, le Gard, le Var, le Vaucluse, l'Ardèche et la Drôme. Les températures ont de nouveau atteint des niveaux très élevés ce dimanche, 39,4 à Cadenet dans le Vaucluse, 37 à Orange et 36,6 à Nîmes. Après le piratage du fisc, le Premier ministre présidera demain une cellule interministérielle de crise, une visioconférence sécurisée avec les ministres concernés. Des cybercriminels ont réussi à extraire les données d'environ 700 000 personnes. Les contribuables concernés seront contactés à partir de demain. De leur côté, les sénateurs socialistes réclament une commission d'enquête parlementaire sur ce piratage. Une attaque d'une ampleur rare contre la Russie. L'Ukraine a lancé des centaines de drones contre son voisin. En Ukraine, des drones et des missiles russes ont visé une aciérie dans la ville natale de Volodymyr Zelensky et un marché aux livres dans la capitale. 16 personnes sont décédées au total. Encore un peu de monde attendu sur les routes demain. Journée orange sur le quart sud-est dans le sens des départs et dans celui des retours, drapeau rouge sur le littoral méditerranéen, ce sera orange dans le reste du pays. 24 heures seulement après sa médaille d'or, Léon Marchand va tenter de décrocher un second titre au championnat d'Europe de natation, finale du 400 mètres nage libre à suivre à 19h20. Au programme aussi ce soir, la finale du 100 mètres d'eau avec les Français Mewen Tomac et Johan Endoy-Brouard et les deux relais 4x100 mètres 4 nages féminins et masculins. Très bonne soirée à tous.
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3: Le principal organe de la vision, c'est la pensée. On voit avec nos idées. Boris Cyrulnik. Ah oui, ça plaisante pas.
4: Ça rigole pas.
3: Non, ça plaisante pas du tout.
4: Le niveau là, c'est le sud-ouest.
3: C'est gros niveau, c'est le sud-ouest.
4: Ah, Yvan tout de suite, il place la barre. Ouais,
5: c'est le sud-ouest, c'est le sud-ouest.
3: Non, parce que là, j'ai présenté personne. Vous reconnaissez peut-être certains gens.
4: Bon. Là, toi, moi, je suis pas chanteur.
3: Toi,
4: donc
3: t'es
4: alors,
3: pas chanteur.
5: On entend pas sa voix d'habitude.
4: Moi, on ne connaît pas. Toi, la tienne.
3: Est-ce que toi, tu es chanteur?
5: Alors, non, je suis un compositeur qui chante. C'est une nuance. Un vrai chanteur, c'est pas pareil. C'est pas moi.
3: C'est vrai, c'est vrai. Vous avez reconnu certainement. Est-ce que tu es chanteuse?
6: Oui, je suis chanteuse.
3: D'accord. Tu viens d'où?
6: Comment?
3: Tu viens d'où?
6: Je viens du Liban, je suis libanaise.
3: D'accord.
6: De Beyrouth.
3: Tu as été révélée par...
6: Par mon travail.
3: Comment? Est-ce qu'il y a un lien, une émission de télé que t'aurais révélée?
6: Oui, c'est possible.
3: Laquelle?
6: The Voice.
3: En quelle année?
4: 63.
5: Attends, le problème c'est qu'on est en mars, on sait plus avec toi, tu vois. C'est...
6: Je crois que c'était... je sais plus si c'est 2024 ou 2025.
3: Et tu avais chanté quoi? Tu avais fait quoi?
6: Oui, Magaté.
3: Ça fait quoi? Vas-y, fais-nous un petit extrait.
6: Oui, Magaté. Escat Grinardo, bien sûr qu'ils m'ont raté.
3: Ça vous rappelle ça? Ça vous rappelle? Bande organisée, reprise de cette version par toi, Vernis Rouge, puisque c'est de toi dont il s'agit, de cette bande organisée, voilà, et de cette chanson rap qui t'a révélé à la France entière. Voilà. Et tu es dans le Loft Music. On a commencé tout à l'envers l'émission, mais c'est pas grave, c'est intéressant.
4: J'aime bien.
3: Celui qui est autour de cette table, que vous avez certainement reconnu, dans le nouveau single qui est déjà sorti il y a plus de mois, en duo avec Icar, qui a sorti cet album sur Michel Delpech, revu, on en parlait tout à l'heure, le 6 février dernier, s'appelle, vous l'avez reconnu, Pascal Obispo.
7: Je suis tombé pour
3: elle. Ouh là là.
5: Si tu passes des trucs de la préhistoire.
3: Oh là là.
5: On va faire connaître la voix là, par contre.
3: Ouais. 1994.
5: Ouais.
3: L'île aux oiseaux.
5: Ouais,
3: on parlait de Jean Morat tout à l'heure.
5: Elle est toujours là. Elle est toujours là, l'île aux oiseaux.
3: Elle est toujours là. Elle est toujours sur scène.
5: Moi, je suis toujours. Mais moi, j'habite là-bas maintenant, en fait.
3: Et oui.
5: J'ai décidé d'habiter là-bas finalement. Heureusement. Donc l'hiver, on est 300. Et l'été, il y a 100 000. Et l'hiver, il y a 100 000 personnes par semaine.
3: Et c'est là que tu te fais plaisir. C'est-à-dire que c'est en fait ce qui guide ton quotidien, Pascal, depuis quand même pas mal de temps, de façon totalement assumé, tu rends visite au répertoire qui te plaise dans cette idée d'héritage de transmission justement, tu travailles avec des musiciens super, tu donnes le plaisir permanent en fait, tu peins, t'es un mec heureux du quotidien en fait, Pascal Obispo.
5: En fait je me suis aperçu très tôt que j'étais un fan, Maréty Gilbert Carpentier. Ouais, quand je suis arrivé à Rennes, c'était le rock anglais.
3: Marquis de Sade.
5: Et puis c'était Marquis de Sade.
3: Ouais.
5: Après, j'ai fait ce spectacle fan où je me suis un peu déguisé. On s'est tous déguisés en 2002. Et puis là, je continue à tirer le fil de. Et ça s'appelle Héritage.
3: Ouais,
5: l'album
3: ouais.
5: qui sortira en mai et en octobre. C'est un 2 volumes.
3: Oui.
5: Il y aura 25 duos avec des auteurs-compositeurs de la chanson française et je suis très fier qu'ils soient venus chanter sur mes titres.
3: Mais oui,
5: c'est pas
3: sûr.
5: Des reprises, c'est vraiment des chansons, ce sont vraiment des chansons inédites.
3: Et il y a cette idée justement, voilà, de rendre hommage à ces gens-là et puis d'être dans cette simplicité de forme et
5: transmission
3: aussi. De passer le flambeau, de transmettre, de faire écouter.
5: C'est surtout de dire que j'ai hérité aussi d'eux. D'abord, j'ai découvert aussi la chanson française tardivement. Et quand j'ai mis les mains sous le capot, j'ai beaucoup appris. Et ce que je dis toujours maintenant, c'est que à force de faire des albums, puisque en fait je fais une anthologie de la chanson française sur 60 albums avec 1600 titres.
3: Qui dit mieux ?
5: Et à force, personne ne fera. Je sais, mais je le fais pour le plaisir. Et à force le faire, je m'aperçois que je ne sais rien.
3: Oui, c'est ce que j'ai vu. C'est intéressant.
5: Ah ouais, mais j'arrête pas de dire. C'est vrai que l'autre jour j'ai fait j'ai essayé de chanter sur un truc. Un album qu'on a fait jazz, Manouche de Brassens. Alors là, par contre, je suis incapable de le chanter. Je lance un challenge. À qui peut chanter Georges Brassens? Mais bien, hein, pas refaire les notes et pas changer les placements. C'est quelque chose. Je pense que c'est la chose la plus difficile et c'est pour ça que je pense. C'est mon point de vue que c'est le plus grand compositeur français qui ait jamais existé.
3: Moi, je suis assez d'accord parce que sous l'apparente simplicité des mélodies de Brassens, t'as quand même des jazzmen de renom qui se sont frottés, qui ont fait.
5: Il n'y a pas de simplicité.
3: Et il n'y a pas de simplicité.
5: Non, en fait, faut pas confondre le fond et la forme.
3: Ouais, mais c'est apparemment
5: qu'en fait,
3: simple.
5: Tu vois comme ça, tu crois que c'est.
3: Non, mais voilà, c'est ça.
5: Il y a 4 accords par phrase.
3: Non, mais.
5: Ou par mot même.
3: Il a raison, c'est exactement ça, Brassens. C'est super. Nous sommes également en compagnie de quelqu'un qui va rebondir certainement sur ce que tu m'as dit, mon cher. Elle s'appelle Joachim Garraud.
8: Alors, est-ce que ça vous fait rire aussi,
3: gars? Hein, est-ce que ça vous fait rire?
4: Vous avez dansé sur ça au moins?
5: Ah, bah oui.
3: Bah ouais, salut Joachim, merci d'être là.
4: Bah, je suis très content d'être là.
3: 40 ans d'archives sur ce livre interactif. Ouais. Que tu proposes pour reparler de ton parcours extraordinaire, toi DJ qui a ouvert les portes de cet art, si je puis dire.
4: Moi, j'ai eu la
3: ça
4: chance,
3: s'appelle I Love My DJ Life.
4: Oui, c'est un 528 pages, 4 kilos d'un espèce de collector. Il fallait au moins ça pour
5: c'est un grimoire en fait, le grimoire de la musique électronique.
4: Ouais, certains l'ont appelé
5: le grimoire. Ah oui.
4: C'est ce que je voulais, c'était pouvoir regrouper 40 ans d'archives et expliquer comment notre métier de DJ quand j'ai commencé personne voulait être DJ dans les années 80, tu vois.
3: C'est ça.
4: Et donc comment tu peux démarrer en faisant danser tes potes dans un garage chez tes parents et puis 20 ans après t'es à Coachella, parce que j'ai eu la chance de faire Coachella plusieurs fois en tant que DJ, et là t'as 40 000 personnes et tu te dis quel est le parcours, quoi. Et faire un vrai parcours.
3: Qu'est-ce que ça apporte justement de replonger, de regarder son parcours? Ouais, on sort comment quand on a fait tout ce travail?
4: D'abord on se dit qu'on a une vie incroyable.
3: Ouais.
4: Donc, si je veux, moi, notre métier n'est que partage. Tu sais, la musique, ça a du sens que si tu partages la musique que tu fais, que tu composes.
3: Ouais.
4: Et c'est vrai, j'ai eu la chance, là, je veux dire, c'est vrai, j'ai un catalogue qui est moins élevé que celui de Pascal, mais c'est vrai j'ai fait 900 titres et je me dis, 900, c'est bien
3: magnifique. Pardon de t'interrompre, mais il se passe un truc en direct dans ce studio qui est très, très emmêlant, c'est qu'il y a la visite d'un fan, en fait, qui rentre.
5: Oh merde,
3: il est à l'entrée, ça va mal tourner.
5: C'est la sécurité,
3: vous l'avez sur la vidéo. Il s'appelle Benabar, il vient saluer.
5: C'est la nouvelle chanson française des années 2000.
3: C'est bien qu'il
9: vienne depuis une douzaine d'heures.
3: C'est bien qu'il vienne faire un coucou. C'est bien qu'il me fait. Merci mon Bruno. Merci mon Bruno. Il était avec nous il y a pas longtemps, Bruno Benabar. C'est toujours un bonheur de l'avoir dans cette émission. Et ça rejoint d'ailleurs beaucoup de choses dont on va parler avec Pascal Obispo, parce que il y a cet amour, cette passion de la chanson, de la chanson de belle facture, voilà. Parce qu'au bout de quelques années, on commence à apprendre à faire des chansons. Elles commencent à être peut-être plus intéressantes, ou en tout cas vraiment assumées. Et en même temps, ce que disait Pascal, ce que j'aime bien dans l'idée, c'est qu'on s'aperçoit qu'on ne sait rien faire et qu'on sait rien en fait. Et on déconstruit peut-être. C'est en déconstruisant qu'on avance certainement. C'est de jamais être sur ses acquis, de tout remettre en question tout le
4: en
3: temps.
4: En apprenant quoi.
3: Et c'est ce qu'aime faire Pascal.
5: J'aime pas trop ce mot déconstruire, mais en fait ce que j'aime c'est justement apprendre et être curieux.
4: Ouais. Toi t'es curieux. Parce que j'ai une anecdote avec lui.
3: Joachim, vas-y.
4: Quand je produisait David Guetta, on s'était vu à cette époque.
3: Avec déjà la référence.
5: On a fait une journée en studio.
4: On a fait une journée en studio. Il était très curieux. Il posait une question toutes les deux secondes.
3: Il est toujours.
5: Ouais, mais le problème, c'est que David, il voulait qu'on fasse le truc toutes les deux secondes. Vas-y, trouve la mélodie, trouve le truc. C'était fou. Et lui, c'était fou parce que c'est la première fois que je voyais quelqu'un d'aussi rapide sur un ordinateur à mettre en place les idées de David qui était debout. Et lui, il était là. Oui, il disait fais ça. Ouais, et il mettait en place et construit. Non mais pardon, je
3: vas-y Pascal.
5: Il construisait le morceau mais en deux secondes. Mais par contre moi, il fallait que je sois aussi rapide que lui. Donc il fallait que je fasse un riff de basse, un riff de guitare, trouver un gimmick, etc. C'était fou. D'ailleurs j'ai gardé les deux titres en
4: voilà.
5: Ah mais tu les as pas mis dans ton bouquin.
4: Non, j'aurais pu les mettre dans le bouquin, parce que j'ai mis beaucoup d'inédits dans le bouquin. Ouais.
3: Joachim, quand on est DJ comme tu l'es évidemment, on a la passion aussi grande pour la musique que pour la programmation, pour l'outil informatique et pour tout ça. C'est au même niveau quasiment.
4: Moi j'ai eu la chance de faire le conservatoire de musique formation piano et batterie et en même temps d'être amoureux des machines, donc faire la musique dans les années 90 avec des ordinateurs c'est forcément faire de la musique électronique,
3: c'est ça,
4: donc c'est un peu la combinaison des deux quoi.
3: Alors il y a eu les collaborations avec David Guetta, on le disait, les années Guetta, il y a eu le festival emblématique Love Parade, Techno Parade, etc.
4: Oui, j'en fais pas mal.
3: Tu as même développé la table
4: un mixeur,
3: technologie, un mixeur pionnier
4: qui a été la plus belle vente mondiale d'outils pour musiciens et DJ. Oui,
3: et puis les radio pirates, radio maximum, etc. Voilà, donc, vraiment, tu es dans l'histoire.
4: C'est pour ça qu'il fallait un livre de 528 pages où il y avait beaucoup de choses à raconter. C'est pas que la musique.
5: Et parce qu'il faut faire attention. Parce que c'est vrai que Joachim, non mais je vais te faire un compliment.
4: Qu'est-ce que tu veux dire?
5: Évidemment, je vais faire un compliment.
4: Merci Pascal.
5: Oui, il faut faire attention parce que c'est vrai que quand faire une chanson, c'est un auteur, un compositeur et un interprète, par exemple. Pour moi, c'est comme ça que ça se passe. Quelquefois, c'est tout à la fois, tu vois, par exemple, comme Manon, elle fait tout, moi, quelquefois, je fais tout aussi. Mais tu vois, par exemple, il y a quelque chose qui est très frustrant pour Joachim, c'est que tout d'un coup, bon, c'est vrai que David a beaucoup d'aidé. David est un super, il a une oreille de fou, il a un goût de fou. Moi, je me souviens, il était dans sa cabine de DJ d'1 mètre carré au bain douche et on était là, on y était tous les soirs, c'était génial. Mais c'est vrai que il y a souvent un binôme qui travaille beaucoup et dont on parle pas. Voilà. Et c'est vrai que lui, en fait, il a fait plein de trucs pour David. Et on parlait que David.
3: C'est vrai.
5: C'est pour ça que moi, j'aime toujours parler des musiciens, parler des auteurs, parler des gens qui sont autour. Tu vois ce que je veux dire?
3: Alors, t'as raison, bien sûr.
5: Je sais pas.
3: De réalisateurs, selon.
5: Savoir aimer, c'est Lionel Florence, moi. Et
3: ça marchera jamais.
5: Florent,
3: ça.
5: Non, mais ce que je veux dire, moi et Florent, on est trois. Il n'y a pas un qui va au-dessus de l'autre. C'est vraiment une équipe. Et c'est ça qui est important. Et lui, il a souvent été derrière. Alors peut-être, il y en a qui aiment bien être devant, plus devant que les autres. Mais c'est vrai qu'il y en a qui aussi aiment derrière la vitre. Moi, j'aime être derrière la vitre. Je suis pas quelqu'un qui, voilà, je suis chanteur par hasard.
3: Tu as pris goût quand même après la scène. Tu adores ça maintenant, plus que le studio ou pas?
5: C'est pas parce que j'ai...
4: Ah, c'est con, c'est
5: moi je préfère
4: c'est compatible.
5: Moi je préfère derrière. Regarde, pour Héritage, j'ai 25 duos. Franchement, je suis hyper ravi qu'ils viennent et d'être derrière la vitre et de diriger des artistes. Moi, c'est mon kiff. Hein.
4: Ouais, moi, j'aime bien les deux.
3: Nous sommes avec Pascal Obispo. Avec. Alors, nous sommes avec Joachim Garraud. Je mets dans l'ordre de l'apparition à l'écran. Vernis Rouge, Pascal Obispo. On revient. On va écouter le nouveau single, le duo avec Icar de cet album Héritage qui sortira en mai. Pour Pascal Obispo, on parlera du chanteur aussi. À tout de suite, ne bougez pas.
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3: Tiens. On refait un petit clin d'œil à Benabar qui est passé dans le studio.
5: Très sympa.
3: Un coucou il y a quelques minutes avec ce Reste-t-il du bonheur qui est en même temps sur l'album de Pascal Obispo, en même temps sur l'album de Benabar et qui est un duo. Voilà,
5: oui,
3: qui
5: parce que son album est sorti avant.
3: Ah voilà, donc vous avez fait
5: Ben voilà, c'est sympa, c'est un pote de. Un ami de 20 ans.
3: Un ami de 20 ans. On se balade sur ton nouvel album qui sortira en mai, Héritage. On va en parler et on écoute ce single, le dernier single en date, en duo avec Icar. Avec Icar. Qui s'appelle Viens Pascal Obispo dans le loft.

0: Vient le duo avec Icar, Pascal Obispo, on peut applaudir d'ailleurs. Même quand on passe des albums et des extraits, on peut les applaudir. C'est ça l'idée, cet extrait de l'album, du double album Héritage qui sortira en mai prochain avec une pléiade d'invités. Cette ode à la tolérance, à la bienveillance, à l'altérité et en même temps, l'allusion, la citation. Voilà, vous avez entendu et reconnu évidemment sur le choix des guitares d'Hotel California, de
1: Eagles,
0: vraiment totalement assumé parce que voilà, c'est une douceur de plus en fait, voilà.
1: En fait,
0: Pascal Obispo, qu'est-ce que tu dis quand, pardon, quand tu t'entends là, est-ce que tu aimes écouter un travail très récent?
1: Ah oui, c'est bien fait. C'est bien fait parce qu'en fait,
0: heureusement que tu dis.
1: C'est pourquoi. Non mais c'est
0: j'aime
1: bien fait.
0: Pas du tout.
1: Non mais en fait, j'écoute pas spécialement ma voix ou tout ça. C'est pas ça. Moi, j'écoute la musique et je sais que quand je veux faire un album héritage où tout d'un coup la stylistique est entre 67 et 60, on va dire 79 par là, tu vois.
0: Pas
1: disco. En fait, on a des éléments de langage, et ces éléments de langage, ce sont des musiciens, ce sont des groupes, c'est George Harrison, c'est David Gilmour, c'est les Pink Floyd, c'est les Eagles, c'est les Beatles, etc. Donc en fait, on travaille avec des éléments de langage,
0: c'est ça.
1: Et on ne bouge pas. On fait comme ça. Et donc, tout ce qui sort, qui est, par exemple, 80, synthé, non, ça va pas.
0: Cet album, c'était ça.
1: Et comme j'avais remarqué, en écoutant la chanson française, et en apprenant que je ne savais donc rien, j'écoutais donc tous les répertoires, puisque sur l'anthologie, je fais 60 albums, et je réenregistre donc, voilà, 1600 titres. Donc je fais vraiment tous les répertoires depuis les années 50, mais j'écoute vraiment tous les albums, et ma période préférée, même si je suis un enfant du rock, un enfant des années 80, je crois qu'au niveau du son, c'est vraiment entre, on va dire, 66, 67, j'allais dire après Rubber Soul, enfin, à partir de Rubber Soul, par Revolver Rubber Soul, oui, mais là, et c'est vraiment 60-75, j'adore ce son-là.
0: J'adore le son
1: des batteries, le son de la basse, comment c'est pris, les violons, les cordes, ces arrangements. Et en fait, j'ai essayé de faire tout cet album comme ça. Donc, héritage aussi musical.
0: C'est ça.
1: Et j'ai essayé de fabriquer des couffins, des cocons pour chaque musicien, pour chaque artiste qui...
0: Et puis, il joue avec du lourd.
1: Qui est venu chanter, tu vois, par exemple, voilà, pour Michel Jonas, pour Francis Cabrel, pour Renaud, pour Julien Clerc, j'ai essayé de faire des chansons en pensant à eux et à cette époque, évidemment.
2: En transposant.
1: Exact. J'ai essayé de faire un truc comme ça et ça marche plutôt pas mal, c'est assez intéressant.
0: Ouais. Il y a eu comme premier extrait justement de cet album ceci.
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1: Alors,
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0: Dis-moi, Pascal.
1: Ouais. En fait, j'avais sorti Notre-Dame et la France en première.
0: En premier,
1: après,
0: oui,
1: j'avais fait Appelle-moi Johnny. Et quand j'ai présenté mon projet à mon distributeur qui est Panthéon, je suis venu avec 44 titres. Et je dis bon, c'est pas mal de faire. On va faire un double album. Et le premier c'était 17, l'autre c'était 18. Et là, il me regarde, Georges, il me dit. Non, parce qu'il est sorti d'abord. Je lui dis qu'est-ce qu'il y a, t'as été vomir. Mais il est revenu, il me dit ah non, mais c'est trop, tu peux pas lancer autant de titres. Ah, je dis mais bon, mais pourquoi? Et donc en fait, on a réduit à uniquement les duos.
0: D'accord.
1: Donc en fait, j'ai un album en jachère, j'ai un album de 22 titres avec des chansons tout seul qui sont, je sais pas ce qu'on va faire. Et en fait, on conceptualise avec que des chansons avec tous les grands qui sont venus de la chanson française.
0: Par exemple, ce titre aussi était extrait.
3: Reste-t-il du bonheur que les autres les laissent?
0: Qu'on retrouve également sur l'album de Benabar. Et puis dans les répertoires, tu parlais des années 70, ce sont de ces époques-là, et en France, il y avait quand même par exemple ceci.
3: White is white, hippie.
1: Ça c'est ma version.
0: Ça c'est ta version, c'est ce duo virtuel avec Michel Delpech sur White is White.
1: Tu sais pourquoi je la reconnais?
0: Du moins, non, j'ai pas.
1: Parce qu'il n'y avait pas de batterie dans la version originale.
0: Ah, pas mal.
1: Et on pensait tous qu'il y avait de la batterie, c'était incroyable.
0: Ah oui, moi j'avais jamais fait gaffe.
1: Donc en fait, j'ai reçu toutes les banques. Ah, tu veux qu'on parle de l'album Delpech vite fait?
0: Ah, bien sûr.
1: En fait,
0: t'es chez toi.
1: Donc j'ai fait l'album Héritage et je me dis tiens, j'ai voulu faire une chanson de Michel Delpech puisque j'en avais fait une dans mon anthologie. Et puis je fais écouter, dire c'est vachement bien, la famille, Apolline, sa fille. Et donc je dis mais je peux avoir les voix, donc j'ai récupéré des voix, je vais vite. Hein.
0: Ouais.
1: Donc j'ai récupéré les voix de White is White, c'est dingue. Et puis t'entends mon guitare, un tambourin, et puis tu vois il y a pas de batterie, rien. Bon c'est génial, on va pouvoir s'amuser. Et donc je fais la chanson. Ma référence c'est Jeff Lynne. Donc Jeff Lynne, Free as a Bird, quand il a repris la voix de Lennon, etc., avec Paul McCartney. Jeff Lynne, donc, pour ceux qui ne savent pas, c'est Electric Light Orchestra, le cinquième Beatles. Et donc, on part comme ça, je fais écouter à la maison de disque, il dit, oh là là, c'est vachement bien. J'ai dit, ben, donne-moi, vas-y, si tu veux, je te fais un album. Et avec les copains, avec Sébastien Chouard, Zizou, Christophe Deschamps, Fred Nardin, on a pris 10

0: cette passion vraiment intacte et qui certainement contribue à cette longévité d'artiste. Tu vois, quand tu restes passionné, curieux et désireux, voilà, la longévité est là, tu verras, ma belle Manon. Voilà. Tu as cet appétit, cette curiosité intacte, toi. Évidemment, j'ai envie de dire, tu es au début de ton chemin, mais tu es cette artiste curieuse de tout, tu écoutes plein de trucs, toi.
1: Oui, bien sûr, bien sûr. Bah, c'est ce qui donne envie de faire de la musique avant tout. Ouais. Hein,
0: parce que t'as écouté des choses très classiques au départ, tu vas nous raconter, parce que maman presque t'obligeait en voiture à écouter les paroles de Barbara pour que tu comprennes le sens.
1: Ah oui, moi j'ai eu une dictatrice de Barbara, voilà. Véronique Sanson.
0: Eh bien, on va en parler juste après ça.

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1: Qui reçoit ce Loft Music
2: Je peux dire un truc?
1: Mais oui, mon Pascal Obispo.
2: Parce qu'on n'a pas parlé de Manon tout à l'heure.
1: Et c'est vrai elle va chanter, elle va chanter maintenant.
2: Elle va chanter?
1: Ouais, ouais.
2: Et en fait, non, mais ce que je trouve intéressant, parce que j'écoute évidemment les jeunes artistes.
1: Ouais.
2: Et en fait, moi, ce que j'aime bien dans l'utilisation des sons modernes, de la musique moderne, c'est quand on a quand même une formation classique. Et je trouve que ça fait toute la différence. Et c'est vrai
1: d'accord.
2: qu'elle écrit les textes. Tout d'un coup, on sent qu'il y a vraiment, il y a un intérêt, même si. Alors, elle a raconté son histoire de despote avec sa mère. et la musique aussi, tu vois. Et tout d'un coup, après, quand tu pars d'une base comme ça. Après, tu peux faire ce que tu veux, tu peux faire tout ce que tu veux. Tu vois ce que je veux dire.
1: 3000 points.
2: Et c'est intéressant
1: ça, ouais.
2: parce que l'utilisation, tout d'un coup, est différente. Alors qu'il y en a beaucoup, pardon, mais qui commencent sans avoir de base. Et c'est vrai que la base, c'est quand même important. Et ta musique devient autre chose. Beaucoup plus intéressante. C'est comme quand George Martin est arrivé chez les Beatles.
1: Il a raison, Pascal.
2: Je te fais un compliment.
3: Non, mais je le prends volontiers.
1: C'est assez inattendu ton parcours, d'ailleurs, parce que tu arrives du Liban. Tu as cette influence classique, tu bosses le piano de façon très classique, très conventionnelle, si je puis dire, et puis petit à petit, maman donc dictatrice, tu vas nous dire un mot, tu glisses vers une musique actuelle aujourd'hui, de ton âge, de ton époque, dans laquelle tu te révèles en intégrant toute ton bagage classique, etc. C'est un parcours assez idéal, ça, finalement.
3: Pour moi, c'est le parcours obligatoire pour faire de la musique parce que on peut pas. Enfin, moi, mon pied, je le prends parce que j'écris quelque chose, j'imagine la musique avec et je réfléchis à la manière dont le massage va le mieux passer.
1: Ouais.
3: Et c'est ce 360.
1: Le massage ou le message?
3: Les deux.
2: Le massage, c'est bien. Massage, c'est bien.
3: Pourquoi se priver de l'un ou de l'autre? Non, mais c'est vraiment les trois vont ensemble et c'est pour ça que ce compliment me touche particulièrement parce que c'est ma vision de la musique et c'est pour ça aussi que j'ai autant plaisir à être.
1: Qu'est-ce qu'elle est, en quoi elle était dictatrice, maman?
3: Non, mais c'est de la bonne dictature, c'est comme la discipline, il faut le dire au cas où, mais c'est ce qui m'a tout apporté, en fait, c'est le fait d'aller au fond des choses, de comprendre les mots, les nuances, pourquoi tel mot, pourquoi elle le dit de cette manière, pourquoi elle le prononce bien, pourquoi, etc. Et moi, j'aime cette discipline, cette exigence.
1: Là, c'est pareil, en fait, c'est ce que dit Pascal, c'est quand même dans le texte, dans le sens, c'est quand même bien de savoir d'où on vient, quand on commence à écrire soi-même, voir ce qu'il y a eu avant, et comprendre, voilà, les textes de Barbara, c'est super important, ou d'autres, de savoir ce qu'il y a dedans, pour aller soi-même, après, ailleurs, quoi.
3: Ah bah les textes de Barbara, oui.
1: Barbara ou d'autres, je veux dire.
3: Non, mais je veux dire, enfin, c'est des...
1: Ceux qui ont précédé, quoi.
3: C'est au-delà de la musique, c'est des leçons de vie, c'est des clés pour vivre, ça va au-delà de tout, quoi.
1: Ouais, c'est ça. Le passage à The Voice, donc, il révèle tout. Est-ce qu'il te fait évoluer parce qu'il y a ce rapport à cette chanson rap de bande organisée qui t'amène sur quelque chose peut-être qui n'était pas au départ.
3: Non,
1: mais en fait, ça m'a fait rire parce que
3: oui, quand on disait que Brassens c'est très difficile, moi Brassens je n'oserais pas reprendre, donc je reprends du Jul, quoi. Je vais là où je sais que j'ai de la marge. The Voice, c'était rigolo pour ça. C'était une chouette expérience, mais elle n'est pas révélatrice pour moi. Elle est pour un public et j'en suis ravie. Mais moi, je travaille dur depuis des années et je taffe pour ça, quoi.
1: 23 millions de vues, quand même.
2: Excuse-moi, attends,
1: je t'en prie, vas-y.
2: Mais parce que tu l'as essayé, le Brassens au piano pour
3: impossible.
2: Voir. T'as vu?
3: Impossible.
2: Parce que toi qui es très bonne pianiste, tu vois. Non, mais je te jure.
1: Mais grave.
2: Je lance un défi. Je lance un défi.
1: Avec Sud Radio.
2: Alors tu sais pourquoi?
1: Parce que
2: bon, mon anthologie, tu vois, on fabrique les albums. Donc en fait, j'en ai 60.
1: Ouais.
2: Et donc on produit avec des producteurs différents. Là, on l'a fait avec les copains du jazz.
1: Ouais.
2: J'ai posé mes voix l'autre jour.
1: Avec Nardin,
2: j'ai posé mes voix et c'est-à-dire que tu vois, sur 20, je pense que je me suis mis un pour être venu dans le studio et mettre la main, essayer. Je lance un défi. Au plus grand chanteur, au plus grand artiste de tous les temps, s'il existe, de venir poser sa voix sur Brassens et de suggérer une nouvelle émotion parce que personne. Voilà, je lance un défi.
1: Tu sais ce qu'on fait? Moi, je relève le défi. C'est ce qu'on fait, Pascal. On refait une émission spéciale Brassens. On appelle les gens qui vont le chanter. Ils viennent là.
2: Je lance un défi.
1: En direct. Joachim, tu reviens et on met Pascal
4: dans l'émission. Je te fais un remix.
3: Mais il a raison. Et sans le modifier, parce qu'en fait, on a envie que d'une chose, c'est de le modifier parce que c'est impossible.
2: Mais attends, mais tu peux pas le modifier parce qu'à un moment donné, quand tu veux faire un espèce de truc un peu laid back. Ça marche sur une phrase. Le truc est arrivé déjà avant, donc tu peux pas, en fait.
1: Avec cette pression de dingue, on va t'écouter au piano, au piano voix. Ça s'appelle La fille. Qu'est-ce qu'elle raconte, cette chanson, Verny Rouge?
3: Je pense que le mieux est d'écouter parce que c'est trop difficile de décrire ces chansons.
1: Je suis assez d'accord avec toi. Applaudissements de confiance. Au piano en live, dans le Love Music, sur Sud Radio.
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0: fois.
1: Voilà. Vernis rouge, bravo. La belle performance devant Joaquin, devant Pascal Obispo.
2: C'est bien, enfin, tu vois des musiciens, c'est ça la différence.
1: Ouais, c'est ça.
2: La différence quand tu fais ça, et après quand tu écoutes la version produite, c'est autre chose, et ça c'est génial, parce que ça part d'une vraie chanson.
1: Et on a entendu le bagage classique, justement, dans la façon de jouer du piano, là, Manon.
2: T'as fait une grande intro, ouais.
0: Moi j'ai fait une petite intro. Oh,
2: t'as voulu regarder toutes les notes pour savoir si elles marchaient toutes.
0: Je vérifie le piano toujours avant
2: de savoir. T'as raison, parce que moi je suis qu'un octave un jour à Sud Radio, donc si tu veux c'était un peu compliqué. J'étais comme ça sur un truc.
1: Il va me le dire.
3: Il va en sortir à chaque fois.
1: Jusqu'à la fin de nos jours, on aura ça.
2: Non, mais Joaquim, il n'y a que lui qui peut faire des performances sur un octave.
3: Moi, je suis
2: un génie.
3: Moi, je joue sur 25 notes.
2: Bien sûr, je sais.
3: Ça me suffit.
1: On écoute des extraits de Vernis Rouge. Alors, sa carrière, déjà, il avait ceci, par exemple. Écoutez.
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1: Il y a eu une bande organisée, on l'a dit tout à l'heure.

0: Ce titre, voilà, qui correspond totalement au discours que tu as mis de tenir depuis le début, justement. Il est incarné là, j'allais dire, ça résume un peu tout.
1: Ouais, tout est assez dit.
0: Ouais, c'est ça. C'est, elle arrive quand, cette chanson ?
1: Elle quoi, pardon ?
0: Elle arrive à quel moment ?
1: De la vie ?
0: Oui, c'est ça.
1: elle arrive à un moment de... Il y a deux types de chansons. Il y a les chansons qu'on a envie d'écrire comme un devoir. C'est le cas de Comme des loups, envie d'écrire une chanson d'amour. Et il y a des chansons qui naissent parce qu'elles doivent naître, parce que c'est un mal-être, parce que c'est une angoisse, c'est une urgence. C'est une zone d'inconfort et ça crée une chanson.
0: Ouais. J'ai l'impression que tu es en même temps travailleuse de ce que je perçois là. Tu es travailleuse, on l'a vu, tu es déterminée. Et tu es peut-être même dans la limite de l'obsessionnel, hein, le travail, non ? Je te sens quelqu'un
1: dans
0: de...
1: Tout. Dans tout. La vie, dans ma vie intime, dans...
2: C'est l'éducation, j'aime... ça, c'est la mère.
1: Non, oui,
0: c'est la mère, c'est maman dictatrice. Putain, viens, on va l'appeler. C'est-à-dire quoi ? C'est invivable quand on est obsessionnel pour tout ?
2: Non.
1: Non, c'est agréable.
0: Non, dis-le, un autre obsessionnel.
2: Je suis pas obsessionnel. En fait, ce qu'elle est, c'est qu'elle est passionnée. En fait, les gens disent que c'est une maladie ou c'est une pathologie ou c'est
3: une passion.
2: Le stakhanovisme.
0: Non, c'est la passion, ouais.
2: Et le stakhanovisme, pour nous, ça n'existe même pas parce qu'en fait, voilà, c'est on le sent pas, quoi. C'est tu juste le... une passion.
1: Ouais, je suis
0: d'accord. Tu le vis comment ? Ouais,
1: c'est moi, très bien.
0: Syndicat.
1: Les autres y voient une cinglée, mais moi, je suis très heureuse comme ça.
2: Moi, je vois quelqu'un de normal.
1: Faut que tu connaisses encore un peu mieux.
2: Moi, je suis.
0: Concrètement, c'est quoi quand tu dis cinglé, c'est que tu bosses vraiment beaucoup au point que tu t'isoles de tes amis,
1: ouais,
0: de ta famille.
1: C'est toute ma vie et mes amis, ma famille sont à ce parfum-là. D'ailleurs, je suis très peu entourée, je suis très sauvage. J'ai trois personnes qui gravitent autour de moi et ma vie est dévouée à ce projet qui est tout ce que j'ai.
0: Mais c'est quoi ce projet ?
2: Ces trois personnes, c'est mon piano, ma guitare, mon chien
0: et ma mère.
3: Et le chat.
0: Qu'est-ce que ce projet dont tu parles ? Qu'est-ce que tu veux raconter ? L'acte de chanter, pourquoi ça veut dire quoi ? Qu'est-ce que tu veux dire en chantant ?
1: C'est d'abord me donner une raison de vivre parce que j'en cherche difficilement. Je ne crois pas que ça m'en donne une finalement, et ça c'est ma plus grande souffrance d'imaginer que ça vient penser quelque chose alors qu'en fait ça ne sera jamais pensé parce que l'existence est impensable.
0: Penser avec un A.
1: Oui, bien sûr.
0: Ouais, non, je précise. Mais...
1: Donc je dirais qu'il y a ça et l'envie de fédérer parce que les moments où il y a une communion et quelque chose qui est de l'ordre de la transe. Tout s'oublie, et c'est ce moment que je vise à chaque fois.
0: Alors on se retrouve dans le Loft Musique dans quelques secondes, juste après ça, évidemment sur Sud Radio, ne bougez pas.

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4: Allez, ça parle à tout le monde hein, quand vous écoutez ça.
5: Et on est avec Joachim.
6: Non, mais on prend son pied. Attends, écoute-moi, je vais te dire juste une chose pour rigoler. Tu sais, quand tu es venu au studio avec David, quand tu as fait le pied, David Guetta. J'ai fait un nombre de chansons derrière. Et tu sais quoi? Je crois même que je l'ai mis sur fan.
4: C'est possible.
6: Je crois que je l'ai mélangé, tu sais.
4: Les passerelles.
6: Ton pied, il était tellement beau.
5: Alors, le pied qui fait prendre le pied, Joachim Garraud, pionnier de cette musique électronique depuis plus de 40 ans qui donne lieu à ce livre interactif dont on parle, I Love My Digi Life. Nous sommes également en compagnie de Pascal Obispo et de Vernis Rouge. C'est un kiff particulier d'avoir fait ce bouquin.
7: Ça m'a fait plaisir de tout regrouper et au sein d'un seul objet.
5: Ça fait peut-être du bien aussi.
7: C'est ma thérapie.
5: On parlait de ça parce que Pascal soulevait quelque chose d'intéressant, c'est qu'il y a ce côté quand même homme de l'ombre. Peut-être qu'à un moment donné, quand on a fait autant de choses, on a envie peut-être de passer un peu la lumière et de dire merde, c'est moi qui ai fait quand même tout ça quoi.
7: Alors oui, un peu, mais objectivement, homme de l'ombre, c'est très confortable parce que tu peux être sur 10 projets à la fois. Et moi, c'est ce que j'ai aimé.
5: Ça dépend pour qui. Il y a des gens qui n'aiment pas être dans l'ombre.
7: Ah non, mais moi, j'ai adoré. Parce que moi, c'est vrai, j'aime autant faire des albums de salsa que je co-signe sous un autre nom que de faire de la techno hardcore.
5: Oui, ça, vous l'avez
6: encore. Toi aussi, t'as des pseudos.
7: Oui, j'ai des pseudos.
4: Je te jure, vas-y, j'ai des pseudos de dingue.
6: Donnez-moi. Je peux pas dire. Tu sais pourquoi? Parce que pour rentrer sur certaines radios, t'es obligé d'avoir des pseudos.
7: Voilà, exactement.
6: Parce que sinon.
5: Non, mais. Est-ce qu'il y en a un qui sait. Pablo Picasso, par exemple, ça pourrait être un
6: pseudo? C'est mon anagramme.
7: Effectivement, c'est bien d'être dans l'ombre parce que ça te permet justement d'avoir plusieurs projets. Mais ce livre-là permettait de retracer un parcours et expliquer comment la musique électronique a été sûrement la partie de musique qui a été la plus bouleversée sur les 30 ans grâce à la technologie.
5: Alors, qu'est-ce qu'elle a changé cette technologie au bout de 40 ans? Aujourd'hui, qu'est-ce qu'on peut faire de vraiment différent?
7: Non, mais elle a changé sur le positionnement du rôle du DJ. Il y a le DJ avant passer des titres de d'autres personnes. C'est quelqu'un qui allait sélectionner des morceaux.
5: Là,
7: et puis, à un moment, on est passé DJ producteur, on a fait notre propre musique, et aujourd'hui, un DJ vend des billets pour les Stades de France, comme un artiste, tu vois.
5: Après, tu dis comme un artiste, c'est intéressant, parce que il y a eu une réconciliation, quand même, entre le monde des DJ et les musiciens, au départ.
7: Forcément.
5: Les musiciens voyaient les DJ comme des mecs qui n'étaient pas du tout musiciens, et qui étaient un peu à côté, quoi.
7: C'est encore un peu le cas aujourd'hui, parce que moi, j'ai fait une grosse différence entre, quand moi je suis sur scène, et donc moi je suis DJ sur scène, mais je suis DJ, je joue du clavier, j'ai une espèce de keyboard, guitare, qui me permet de faire de l'interprétation, parce que c'est très différent entre interpréter une œuvre et diffuser une œuvre.
5: C'est vrai, bien sûr.
7: Voilà, donc certains DJ sont des diffuseurs.
5: Mais ça veut dire qu'il y avait un complexe aussi du DJ par rapport au musicien. Il a été ce complexe, il a existé.
7: Il a existé, mais les barrières ont sauté récemment. C'est vrai que quand je me suis retrouvé en studio avec...
5: Pourquoi récemment?
7: Je me suis retrouvé avec Jay-Z et Beyoncé, heureusement c'est dans un studio à Los Angeles.
5: j'avais bien la référence,
7: c'était dans un studio. Non mais je voudrais raconter l'histoire. Un studio à Los Angeles et je produis de la musique pour un... Alors excuse-moi, j'ai fait du name dropping, je suis dans une session avec Will.i.am, on fait de la musique ensemble, très bien. Arrive Jay-Z, Beyoncé, je peux te dire que tout le monde...
6: Il débarque dans le studio comme ça.
7: Il vient écouter les prods, entre potes, tu vois.
6: Pendant un café.
5: Et donc, tu payes un coup.
7: Si tu veux, quand t'es présenté uniquement comme DJ, je peux te dire que c'était... Pour des musiciens, ça n'a rien à voir. Ouais. Sauf que j'ai la chance que j'ai eue, c'est que dans le studio, il y avait un piano et que j'ai pu me mettre au piano.
5: D'accord.
7: Et j'ai dit, on pourrait peut-être faire un truc sur ça, comme ça,
6: parce que c'est ce que tu disais tout à l'heure.
7: Et je joue trois accords et le mec, je suis passé de DJ un compositeur-producteur. Ah, et ça m'a permis de travailler sur des titres comme ça.
6: C'est la différence.
5: Il y a une forme de condescendance quand même tout le temps. Il y a des castes. C'est comme les musiciens classiques voient toujours.
3: Surtout aux États-Unis.
5: Il y a des castes de dingue. Toi, tu peux le dire, ça, Vernier Rouge, que tu as travaillé la musique classique au départ. Et il y a toujours une forme de condescendance du milieu musique classique sur la chanson, etc. Il y a quand même toujours
8: Ce que je peux comprendre parfois.
5: Et pourquoi?
8: Bah parce qu'il y en a qui se foutent de la gueule du monde et on sent d'autres chansons où on se fout pas trop de la gueule du monde. Donc je peux comprendre que ça.
5: Ah ouais.
8: Mais même dans la musique classique.
5: Il y a de l'imposture, des fois. Ouais, ça peut.
6: Bah, quand tu vois avec l'IA.
5: Ça rentre là-dedans.
6: Ah non, mais si, on va pas rentrer là-dedans, mais c'est quand même important parce qu'il y a quand même 20 ou 30% sur les plateformes, c'est que l'IA.
5: C'est
6: compliqué. Combien? 26%?
7: 26 la semaine dernière.
6: C'est important parce que nous, ça réduit les droits des artistes.
5: Ouais, je suis d'accord. On écoute des extraits de Joachim Garraud que tu as choisi.
7: Alors, et
5: que
7: bien aussi, c'était bien, c'était pas mal. Vas-y, je vais te commenter.
5: Mais ceci, tu es prêt?
7: Vas-y, je suis prêt.
5: C'est parti. 3.
7: Ah, Philippe Catherine, Louxor, j'adore.
5: Joli. C'est pas blind test.
7: Non, je t'explique.
5: C'est pas blind test.
7: Donc, j'ai 17 ans, je suis DJ dans une discothèque qui s'appelle le Louxor à Clisson. Et si tu veux, pour exciter les gens, ce que je fais, c'est que j'arrête le son, j'arrête la musique, tu vois. Je les fais crier. Ouais. Et puis après, je remets la musique, tu vois.
5: T'as bien fait crier,
7: toi. Et puis, ce qui se passe, si tu veux, c'est que 20 ans après, donc ça, c'est en 2004, je reçois une demande de Barclay qui me dit, on aimerait bien que vous remixiez un titre d'un artiste qui s'appelle Philippe Catherine qui a fait Louxor, j'adore. J'ai dit, pourquoi moi? Il dit, parce qu'il était client dans une discothèque qui s'appelle Louxor et il venait danser et vous arrêtiez la musique. Je dis, mais
5: c'est génial.
7: Donc, j'arrête le son, je remets le son.
5: C'est toi. Attention, 3, 2,
7: c'est parti.
5: 1, top.
7: Serge Gainsbourg, ça c'est.
5: Remix.
7: C'est le remix de Requiem pour un con que j'ai eu la chance
6: 91.
7: De faire. Ouais, c'est ça. Juste avant son décès, ouais.
6: En 91, je l'ai bien.
5: Ça non plus, ça marchera pas. 3, 2, 1.
7: Ah oui, Beyoncé, effectivement. On a eu un Grammy Award avec ça, c'était pas mal.
5: Ça va être dur. Hein, ça va être
6: le
5: dur
6: Grammy, c'est toujours sympa.
7: C'est toujours sympa. Mais sauf quand on a un et que tu es 15 à composer,
6: États-Unis.
7: Ils font des duplicatas maintenant, je suis sûr.
5: Et alors, Joachim Garraud, on peut, grâce à ton bouquin par le système du QR code, écouter la musique et avoir genre
7: 50 heures de vidéo. Ben non, c'est-à-dire que l'idée, c'est que quand je mettais une photo d'un enregistrement avec un artiste, justement, tiens, j'ai une photo avec Will I Am où il vient montrer sa voiture, vous verrez. Mais j'ai des photos de dingue parce que j'avais archivé tout. Et comment on fait de la musique avec Will I Am? Un jour, je reçois un coup de fil de Will I Am qui dit « Joachim, t'aimes bien les vaisseaux spatiaux ?» Je dis « Ouais, moi c'est mon truc, les aliens. » Il dit « Ça tombe bien, j'ai une voiture, il faut que tu vois ce que c'est un vaisseau spatial. » Il vient au studio, il me montre, il avait fait sa voiture lui-même qui s'appelle la Will I Am Car, en toute simplicité. Donc je prends des photos, tout ça, et il me dit « Qu'est-ce que tu fais ce soir ?» Je dis « Rien. » Il dit « Tu peux pas venir au studio, j'ai un problème sur un titre, tout ça. » C'est toujours comme ça.
5: J'adore.
7: Tu vois, je vais le soir à Record Plant, le studio, et j'arrive, et là je vois Justin Bieber et lui, et donc je dis mais... Et donc je me retrouve à produire et à mixer le titre qui s'appelle That Power avec Justin Bieber et oui, mais c'était un truc parce que j'étais allé voir sa voiture.
5: Ouais, c'est ça. Après c'est la vie quoi, c'est la rencontre.
7: Donc,
5: la vie,
7: donc il fallait que je raconte ça dans un bouquin parce que les anecdotes comme ça j'en ai énormément, vous verrez.
5: juste quand on regarde justement ce parcours et qu'on se rappelle quand on était au départ, tu as fait de la radio dans comment ça s'appelait cette radio?
6: Moi j'avais des vinyle, j'avais pas de clé USB.
5: Quand on regarde ça, on s'est dit voilà ma vie. Oui, comment s'appelait cette radio?
6: Radio Congas, à Rennes.
5: Non, à Bordeaux d'abord.
6: Je pensais à Bordeaux. Je me levais à 6h du matin, de 7h à 9h, je leur mettais de la musique Bad Cave.
5: Que des congas?
6: Hyper.
5: Mais voilà.
6: Pas du tout. Je mettais Bauhaus, Joy Division et tous ces trucs-là.
5: Ah oui, c'est vrai.
6: Et après, j'ai fait 8FM.
5: Je me rappelle à Bordeaux.
6: Ouais, ça s'appelait toute la musique que j'aime. C'est vrai, j'ai fait un peu de radio aussi.
5: Dans la plus belle ville de France, Bordeaux, après Toulouse. Alors, je vais vous...
6: Le mec
5: qui parle tout seul. Je vais vous faire le quiz trompette. Tu ne connais pas le quiz trompette?
7: Allez, vas-y.
6: Tu t'es chauffé un peu avant, pote? Non, parce que
7: non.
6: Quelquefois, ça marche pas. Ton
7: alors,
6: truc.
7: Non, donc il quiz et on doit deviner ce que
6: c'est. Ça.
7: Allez, vas-y, chauffe.
6: La fanfare de Gabriel Penfao, non?
5: Fanfare. Vernis Rouge, tu vas aussi essayer de concourir pour trouver les chansons que je vais jouer.
7: Oh la vache,
6: c'est dur, hein, parce qu'il est très très très fort.
5: Ceci.
7: Non, c'était le début de... Alors les premières notes. Ta-da-da-da-da-da-da-da-da-da.
6: Banana, banana.
7: Cali.
3: Ah, mais ça pourrait. Oh là là.
6: Mais attends, mais donne-nous l'accord dessous.
3: Je vous donne l'accord, c'est fini.
7: Aznavour.
3: Le hasard est curieux.
7: Merci, merci.
6: Ouais, non, enfin bon.
9: Quand se rencontrerait.
7: Ah, si. Ouais, c'est un classique.
9: Le hasard est curieux.
3: Le hasard est curieux.
7: Un point pour moi.
6: Bravo.
3: Ceci, ça c'est facile, tu vas voir.
6: Oh, bah c'est facile.
3: Tu les harmonies, tu trouves.
7: C'est vachement facile.
6: Alors lui, il trouve.
3: Attention.
7: Ah oui.
8: C'est si bon, Yves Montand.
7: Ouais, c'est ça.
8: Pardon. Yves Montand.
7: C'est si bon.
6: Oui, mais c'est quoi le titre?
8: C'est si bon, non?
6: Yves Montand.
8: C'est si bon. N'importe où.
7: C'est pas c'est si bon le.
6: Si, c'est ça. Elle a gagné.
3: Ouais, qui l'a dit?
7: Elle.
3: Dernier rouge
7: en premier.
3: Et celui-là pour finir.
6: Je vais rentrer encore une fois sans victoire.
3: Celui-là.
6: La pizza.
3: Oui, mais le titre exact.
6: On va manger des pizzas.
3: Oui, c'est
6: le dîner de pizzas.
3: De qui? Le chanteur.
6: Mais le chanteur Benabar.
3: Ah, oui. Je suis désolé, mais sur le fil, il a gagné.
6: Parce que l'Obispo. Benabar. Il joue pas mal quand même.
7: Pour un Toulousain.
3: Pour un Toulousain, il joue pas mal. Ah, donc voilà, ça dit.
7: Il n'y avait pas d'internationaux, alors il n'y avait que du français.
3: Et tu sais, ça donne quand même toujours une indication sur ce qu'on dit, c'est que quand tu enlèves l'harmonie, que tu gardes la mélodie.
7: Ah, bah oui, bah tu restes la chanson, la chanson là.
3: Ça donne l'importance d'un accord et d'une mélodie.
6: C'est le principe du dépôt à la SACEM.
7: Mélodie,
6: les accords et la musique sur 8 mesures. Voilà.
3: Exactement, absolument. On finit là-dessus, c'est magnifique.
7: C'est bien, moi j'aime bien.
3: On finit sur la SACEM, on vous salue.
6: C'est normal, c'est important.
7: Merci la SACEM.
6: Oui, parce qu'on se bat contre l'intelligence artificielle.
3: Oui, n'oublions pas.
6: Je suis désolé, ouais, pourquoi tu lèves les yeux, dis quelque chose.
7: Non, mais moi je vous ai dit, il faudrait faire une émission spécialement sur ça.
6: Ouais, c'est vrai, t'as raison.
7: Objectivement.
6: T'as raison.
3: On a déjà dépassé. Il y avait Joachim Garraud, merci d'être passé nous voir, Joachim.
6: Avec plaisir. J'adore son livre, hein, c'est fantastique.
3: Merci, ça s'appelle I Love My DigiLive. Il est sorti en février dernier.
6: C'est déjà un mois.
7: Ça fait un mois.
6: Ça cartonne. Je le trouve plus.
7: Je suis sold out.
3: Il y avait également Vernis Rouge. Merci d'être passé, Manon.
8: Avec plaisir.
3: La fille. Ouais. Et tu es égérie d'une grande marque de bijoux. J'ai vu ça.
8: Oui.
3: Depuis quelques temps.
8: Bah depuis.
3: Début février.
8: Oui,
3: c'est ça.
8: Depuis un mois. De Mauboussin, non, c'est une très très.
3: Ah ouais.
8: Fallait pas le dire.
3: C'est vachement bien. Non, il faut pas le dire. J'espère que tu l'as pas dit. Et merci d'être venu, Vernis Rouge. Il y avait également Pascal Obispo. Notre Pascal avec Vien, avec Icar, qui annonce cet album, le double.
6: Je suis une égérie aussi. Oh, mais... ouais. Moi, c'est Gillette.
3: Et le chanteur, l'album consacré à Michel Delpech qui est sorti le 6 février dernier.
6: Et qui cartonne, il n'y en a plus.
3: Il faut le remettre au stock.
7: Soldat.
3: Merci, les amis, d'être passés nous voir.
6: C'est sympa, merci.
3: Bien amusé. Merci à l'équipe du Loft. Rendez-vous, même heure, même endroit. Semaine prochaine, évidemment, sur Sud Radio. Bye bye, à bientôt.
7: Ciao.
10: Viens, sans raison, peu importe.
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2: Bonsoir à tous. La situation s'améliore sur le front des incendies. Dans les Ardennes, le feu est circonscrit. L'incendie qui s'est déclaré dans la Drôme, dans le massif du Claps, lui connaît une évolution favorable selon la préfecture, notamment grâce à la pluie. 180 pompiers restent mobilisés. Le Premier ministre se rendra en Gironde demain avec plusieurs ministres. Objectif, lancer le chantier de la reconstruction après l'incendie qui a ravagé plus de 42 000 hectares et nécessité l'évacuation de 220 000 personnes. Sébastien Lecornu se déplacera notamment aux Porges, commune la plus touchée avec 183 maisons détruites. Le maire réclame un plan Marshall, des aides pour la reconstruction, pour repenser la forêt, préparer le territoire et éviter qu'un incendie d'une telle ampleur ne se reproduise. La baisse des températures se poursuit. Les très fortes chaleurs ne concerneront plus demain que les régions méditerranéennes et la vallée du Rhône. 6 départements seront en vigilance orange canicule ce lundi. Les Bouches-du-Rhône, le Gard, le Var, le Vaucluse, l'Ardèche et la Drôme. Tous les autres départements repassent en vert ou en jaune à partir de demain matin. L'ONU déclare que plus de 700 camions chargés d'aide humanitaire internationale sont arrivés en Afghanistan. Les véhicules de livraison ont pu passer par le Pakistan malgré la fermeture quasi totale de la frontière terrestre entre les deux pays. Selon le Programme alimentaire mondial, près de 14 millions d'Afghans souffrent de faim aiguë. Le foot est déjà une nouvelle chance de trophée pour le Paris Saint-Germain. Une semaine après avoir remporté la Supercoupe de l'UEFA contre Aston Villa, les hommes de Luis Enrique défient le RC Lens à l'occasion du trophée des champions. Le champion de Ligue 1 contre le vainqueur de la Coupe de France. Coup d'envoi à 20h45. Et puis le dernier Spider-Man passe la barre des 2 milliards de recettes au box-office mondial et c'est le premier volet de la saga à franchir le cap. En France, il a attiré plus de 5 millions de spectateurs en seulement 2 semaines. Il dépassera très probablement les 7 millions d'entrées en fin d'exploitation. Bonne soirée à notre écoute.
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3: Sud Radio, les clés d'une vie, celle de mon invité. Vous portez un nom célèbre, vous le défendez en portant justement votre voix dans des pays parfois très lointains. Ça ne vous empêche pas, bien au contraire, de vous être fait un prénom. Bonjour, Jonathan Dassin.
4: Bonjour Jacques.
3: Alors vous êtes le fils aîné de Joe Dassin. On va évoquer tout à l'heure votre nouvelle chanson qui sort en ce moment et tout ce qui en découle. Et puis vous avez un parcours très particulier et ce parcours, on va l'évoquer dans les clés d'une vie puisque le principe c'est d'évoquer un parcours à travers des dates clés. Alors la première date que j'ai trouvée, c'est le 12 novembre 2013, sortie de cette chanson.
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3: Premier album, 11 chansons, dont Ma voisine.
4: Oui, c'est un super souvenir, cet album. Alors déjà, parce que je l'ai attendu longtemps. Je voulais vraiment... c'était mon rêve d'enregistrer mes chansons. Alors j'en avais fait pendant des années. À un moment, je me suis dit, allez, tu le fais. Personne va le faire à ta place. Tu le fais toi.
3: Et ça a été un long travail de préparation, d'enregistrement et ensuite de tout ce qui tourne autour.
4: Oui, ça prend, les choses prennent leur temps avec moi.
3: Et surtout, c'était dénué de toute référence paternelle à l'époque. Cet album, c'était votre album.
4: Oui, tout à fait. Alors j'ai toujours voulu... en fait, depuis l'âge de 13 ans où j'ai fait la rencontre d'un collègue guitariste, j'ai toujours eu l'ambition d'essayer de faire des chansons et surtout de les chanter pour les autres.
3: C'est-à-dire que vous avez pris le temps, Jonathan Dassin, vous avez pris le temps d'apprendre votre métier de musicien.
4: Oui. Tout à fait. Je pars en autodidacte parce que ma maman n'est pas une intellectuelle de la musique. Elle ne m'a pas donné cette éducation musicale qu'aurait pu me donner mon père, par exemple. Oui. Et donc j'ai commencé en autodidacte, parcours dont je suis tout à fait fier parce que je pense que la personne que je suis aujourd'hui, le musicien que je suis aujourd'hui. C'est aussi parce que j'ai commencé comme ça.
3: Alors, il se trouve que dans cet album, il y a 11 titres, et c'est dans ces 11 titres, il y a les influences de votre vie et de vos voyages déjà de vos jeunes années.
4: Oui, il y a toujours en fait un thème prégnant pour moi qui est le voyage.
3: Depuis toujours.
4: Depuis toujours. Ce goût-là m'a été donné par ma mère, hein, parce que j'ai eu la chance incroyable, par contre, pendant mon enfance, d'aller très souvent dans des pays étrangers, aux Antilles, et toujours de m'imprégner finalement de la musique, parce que la musique a toujours été importante. Et alors, comme on allait souvent aux Antilles, c'est le zouk est quelque chose qui a toujours été très présent en moi.
3: Alors, il se trouve que vous avez aussi vécu à Belgrade, je crois, c'est évoqué dans cet album.
4: Alors non, on n'a pas vécu à Belgrade, on a passé 2 mois à Belgrade avec mon frère et les gens qui s'occupaient de nous à l'époque, parce que en fait c'était une période spéciale de notre vie, notre mère venait de mourir. Et on n'était pas encore majeur. Et effectivement, pour moi, ça a été un voyage extraordinaire, aller en Yougoslavie à ce moment-là.
3: Enfin, alors, je trouve effectivement que votre vie, ce sont des drames. D'abord, je crois que vous êtes tout petit et vous n'avez aucun souvenir quand votre père disparaît brutalement. Et vous êtes pas loin, vous êtes juste à côté.
4: Alors concrètement, on est chez la nounou. Oui. on est à Papeete. On est à Papeete. Effectivement, c'est 2 jours après. Après notre arrivée, il y avait notre grand-mère. Alors bon, moi, je connais bien Tahiti. J'ai eu la chance de rencontrer beaucoup des amis de mon père, quelques-uns des amis de mon père qui sont d'ailleurs devenus les miens aussi. À ce repas-là, ils étaient donc chez Michel et Eliane au-dessus du rétro qui est sur le port de Papeete, et il y avait Claude, il y avait sa maman.
3: Claude Lemel, oui.
4: Voilà, il y avait le couple Casimir, le couple Bontemps. Il y avait Paul Robert Thomas, son ami médecin. Enfin, il y avait plein. Et il y avait Claude. Voilà.
3: Et en même temps, je crois que votre père, il l'avait dit un jour dans une interview, il songeait à s'installer à Tahiti.
4: Je pense qu'il aurait fait ça. Il y a plus d'une personne de son entourage qui m'a dit ça, et je pense qu'il aimait énormément Tahiti, qu'il avait trouvé dans cet endroit quelque chose qui était précieux pour lui. Il a tout de suite voulu acheter un terrain, et à mon avis, il se serait installé sur ce terrain.
3: Ah, il se trouve aussi que vous avez quand même fait des études, je crois, à Tournai en Belgique.
4: Oui, à Saint-Luc de Tournai. C'est une magnifique période, parce que alors déjà c'est une école qui ressemble. Alors ça va pouvoir évoquer plein de choses à beaucoup de monde. Ça ressemble à Poudlard. Oui. C'est une école qui était dans un style vraiment à la fois grandiose et baroque. C'était une école magnifique, et j'ai fait de la photographie là-bas.
3: Pourquoi la photographie?
4: Parce que j'avais cet élan à ce moment-là. Ça m'est pas resté longtemps, parce que finalement, que je voulais faire, ce que j'ai toujours voulu faire, c'était de la musique.
3: Alors je vous précise quand même, cette école a une histoire. En fait, c'est un transfert vers la Belgique d'une école qui existait à Paris, créée par les frères des écoles tréquiennes à Passy, quand Passy, avant 1860, n'était pas à Paris.
4: Incroyable.
3: Et ils ont transféré cette école en Belgique.
4: Incroyable.
3: C'est fou, hein?
4: Oui.
3: Alors, on revient à la musique. C'est vrai que je crois que c'est à 13 ans qu'une bande d'amis musiciens vous a initié à la musique et à la composition, Jonathan Dassin.
4: Tout à fait.
3: Pourquoi et comment?
4: Alors, je crois qu'à ce moment-là, je trouve quelque chose que je cherche. Comme je le disais, j'ai commencé vraiment en autodidacte. J'ai senti le besoin d'avoir un groupe pour m'accompagner dans cet élan. Et il se trouve que je fais la bonne rencontre à ce moment-là, à 13 ans, mon premier collègue guitariste qui va jouer des grilles d'accords sur sa guitare, et moi je vais inventer des mélodies et écrire des textes dessus, que Richel Dassin, la sœur de mon père, va traduire en anglais, parce que je voulais chanter en anglais à ce moment-là.
3: Vous faites de la trompette aussi?
4: Oui, alors ça m'a pris plus tard, après mon premier, avant de partir mon voyage à Tahiti de mes 18 ans. Et c'est une période importante pour moi musicalement, parce que c'est par cet instrument que je vais apprendre techniquement la musique, et que je vais apprendre à communiquer avec mes collègues, ce qui va être quand même indispensable pour.
3: Et puis vous allez faire partie d'un orchestre particulier, je crois que c'est un orchestre de un groupe afro Carabiens.
4: Exactement, Nassara. Dès mon retour de Tahiti, j'arrive, mais complètement par hasard, dans une répétition de ce groupe-là qui faisait de la musique antillaise et africaine, du zouk, du soukous, du compas, du coupé décalé. Et j'ai appris énormément en jouant avec eux pendant 7 ans, et ça a énormément nourri et ma culture musicale et mon apprentissage.
3: Oui, et en même temps, vous avez joué en première partie de Manu Dibango, des Wailers, qui étaient quand même les musiciens de Bob Marley au départ.
4: Mais oui, d'ailleurs, les Wailers, c'était un souvenir incroyable. C'est un magnifique festival qu'il y a dans les Yvelines, les Clessibels. Et cette fois-ci, nous jouions en avant-dernier, donc directement avant les Wailers. Et alors déjà, c'était un honneur incroyable. Mais pour moi, c'est un super souvenir parce que c'était un moment très fort. J'étais en train de répéter ma trompette avant de monter sur scène. Et juste avant nous, passait une grande fanfare de funk qui s'appelle Taras Bulba. Et en fait, il y a énormément de cuivre. Et il y a un trompettiste qui me voit répéter ma trompette sur le côté en bas, pas sur la scène. Et il me dit, viens, monte sur scène. Je lui dis, non, mais tu rigoles, je travaille mon truc. Et il vient me prendre par la main. Je me retrouve sur scène dans un groupe que je connais pas, devant 10 000 personnes. Et là, c'est le chef d'orchestre qui se rend compte qu'il y a un truc qui va pas. Alors viens me prendre par la main et mets devant le micro du soliste. C'était un moment magnifique et ça m'a mis dans les bonnes conditions pour attaquer ce concert.
3: Et puis il y a une autre histoire, il y a aussi un spectacle qui a compté dans votre vie. Écoutez ceci.
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3: Une grande fête musicale au Canada. Avec autour de Joe Dassin. Et ça aussi, dans vos voyages, c'est un souvenir important, Jonathan Dassin.
4: Oui, c'est un souvenir important. C'est parce que c'est un hommage à mon père, et à chaque fois qu'on donne un hommage à mon père, c'est quelque chose qui est très important et qui me rend très fier. Il y avait une belle anecdote aussi à ce moment-là où on était en direct sur le journal du soir avec mon frère. Et à la première question, on nous pose la première question, et je dis à mon frère, à toi l'honneur. Et bizarrement, à ce moment-là, il me dit, non, tu es l'aîné. Excusez-moi, vous pouvez répéter la question. Ah, et c'était un voyage magnifique.
3: Mais en même temps, le Québec est vraiment, c'est une annexe de la France. Dans les années 50, que soit Trenet, les Compagnons de la Chanson, Piaf ou beaucoup d'autres étaient des stars là-bas. La France était pour Félix Leclerc le pays où on n'accédait jamais parce que c'était trop loin. Et Joe Dassin a été une star au Québec de son vivant et aujourd'hui encore.
4: Exactement. Il avait une relation avec le Québec qui était très forte. Et apparemment, il commençait beaucoup de ses tournées par le Québec et jamais il n'oubliait de passer là-bas. Il y a un grand amour des Québécois pour mon père. Je pense que c'est à la fois parce que c'était un Américain qui chantait en français. À mon avis, il devait avoir des points communs. Il devait se sentir proche.
3: Il n'y avait pas que ça, en tout cas. Bon, oui. On va continuer à évoquer votre parcours, mais aussi celui de votre père, à travers une date un peu oubliée, le 2 septembre 1964. À tout de suite sur Sud Radio avec Jonathan Dassin.
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1: Sud Radio, les clés d'une vie, mon invité Jonathan Dassin, fils aîné de Joe Dassin. On évoquera tout à l'heure votre nouvelle chanson, on en revient à votre parcours, on a vu vos débuts justement, votre découverte de la chanson. Et là, on va parler de votre père, parce que Joe Dassin, il y a une date qui m'a beaucoup marqué, c'est le 2 septembre 1964, la sortie de ce film. Top Capi. Les débuts de Joe Dassin au cinéma, quand même, oui. Avec Peter Ustinov et Mélina Mercouri.
2: Oui. Alors, déjà, je tiens à souligner qu'il est extrêmement beau dans ce film, mon père. Hein. Il a une moustache, ça lui va très bien. effectivement, c'est un film, moi, que j'ai regardé quelques fois. Nous regardions souvent les films de mon grand-père.
1: Jules Dassin.
2: Oui, Jules qui nous a quittés en 2008 et donc que j'ai eu le temps de connaître longtemps. Il a énormément été présent pendant toute notre enfance, toute notre éducation.
1: Oui.
2: Voilà, il a pourvu à notre éducation aussi. Hein, vraiment, c'était quelque chose de très important parce que c'était la mémoire familiale et ça a tout changé de l'avoir.
1: Voilà. Et je crois que Joe, tout jeune, apparaît aussi dans Quoi de neuf Pussycat avec Peter O'Toole et Woody Allen, dans Lady Elle avec Sophia Loren et Paul Newman. Et à l'époque, il veut être réalisateur parce que justement son père Jules Dassin lui donnait envie de devenir réalisateur.
2: Oui, je pense. Alors, je pense qu'il a voulu faire plein de choses et qu'il a fini par la musique. C'était quelque chose qui n'était pas évident au départ. C'était aussi un ethnologue.
1: Bien sûr, mais alors, je reviens au cinéma parce que je crois qu'à 4 ans, Jules Dassin donne à Joe Dassin l'autorisation de tourner une scène sur un plateau. Il tourne une scène d'un film et à la fin, il déclare « Quand je serai grand, j'irai tous les jours au cinéma comme papa ». Et son premier cachet, c'était 1 franc et il a dévalisé la première boulangerie venue. Ça, c'est authentique. C'est fou, hein?
2: Magnifique.
1: Alors, il se trouve qu'effectivement, il aurait pu faire d'autres métiers. Je crois qu'il aurait pu être anthropologue et ethnologue, Joe Dassin.
2: Oui, c'est ça.
1: Il était passionné par ça.
2: Exactement. Il avait d'ailleurs fait une thèse sur les Indiens Hopi. Il était passionné, hein. Il était vraiment passionné par les Hopi.
1: En fait, il avait fait des études, je crois, dans une université du Michigan.
2: Oui, Ann Arbor.
1: Il allait chez les Hopi et le soir, autour du feu de camp, il entonnait des chants traditionnels en s'accompagnant à la guitare sans savoir qu'il allait faire ce métier.
2: Oui, incroyable.
1: Et je sais pas si vous le savez, il connaissait également le répertoire de Brassens par cœur.
2: Tout à fait. Il disait que c'était du folklore français. Quand il chantait ça aux États-Unis, parce que il chantait aux États-Unis aussi un des nombreux petits boulots qu'il a fait pour avoir un peu d'argent.
1: Voilà. Et là, je crois qu'il chantait, il faisait des petits concerts dans la salle de spectacle de l'université au campus, et c'est là où il a commencé à chanter Brassens, sans savoir qu'un jour il chanterait Dassin. Et l'un de ses premiers 45 tours, pour moi, est quelque chose qui n'a jamais été autant d'actualité.
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1: Alors, quand on écoute cette chanson qui a près de 60 ans, ben on est étonné parce que c'est les embouteillages aujourd'hui.
2: Oui. Et en fait, il y a quelque chose aussi de cet ordre dans toute l'œuvre de mon père. Il y a énormément de chansons. On les réécoute aujourd'hui et elles n'ont pas forcément vieilli. Et que ce soit musicalement ou même dans l'histoire qu'elles racontent.
1: C'est fou, hein. Ouais. Alors, Bip Bip, c'est la première chanson. Je crois qu'il est venu à la chanson par hasard, Joe Dassin.
2: Oui, alors il a grandi dans un milieu musical,
1: oui.
2: Où sa maman était une excellente musicienne. Donc il a quand même grandi dans un environnement propice à cet apprentissage et c'était quelque chose finalement de naturel. Il se faisait des sous à l'université en chantant, par exemple. Il chantait de manière finalement culturelle. Et c'est sa première femme, Maryse Massiera, qui l'a finalement poussé à aller un peu plus loin.
1: Je crois qu'à son insu, un soir d'anniversaire, il a chanté, elle a enregistré ça et l'a envoyé à la maison Barclay. Et c'est comme ça que ça a commencé.
2: Voilà, l'histoire est à peu près ça.
1: C'est fou, hein.
2: Ouais.
1: Lui, il s'est décidé à chanter, mais encore une fois, c'était pas évident au départ.
2: Exactement.
1: puis il y a quelqu'un qui a beaucoup compté pour lui et qui l'a beaucoup soutenu, c'est Jacques Plaît. Je ne sais pas si vous l'avez connu.
2: J'ai eu la chance de le connaître. Et effectivement, c'est quelqu'un qui est mais central dans la carrière de mon père.
1: C'est-à-dire ?
2: C'est-à-dire que avant de le rencontrer, ça marchait pas trop. Et c'était une relation, on va dire. Alors, j'étais pas là pour voir, mais je sais que c'était à la fois une relation où c'était deux fortes têtes. Et Jacques était sûr de lui. Mon père lui a fait confiance et il a eu raison.
1: Oui, car Jacques Plaît a convaincu Joe Dassin de chanter à une époque au début, il n'y tenait pas trop. Mais quand même, Jacques Plaît, on a un peu oublié, c'est lui qui a donné sa première chance à Richard Anthony. Il a supervisé les premiers enregistrements de Johnny Hallyday. Il a convaincu Serge Gainsbourg d'enregistrer la Javanaise à Londres, ce qui n'était pas évident. Et ensuite, il a découvert avec Claude Carrère une jeune femme, Annie Chancel, qui est devenue Sheila.
2: Oui,
1: donc
2: oui.
1: Il a quand même fait un parcours incroyable.
2: Oui, effectivement.
1: Et on ne peut entendre sa voix, je crois, dans les Dalton.
2: Tout à fait, tout à fait. Je crois que c'était, pour la petite histoire, hein, l'anecdote, c'est que les Dalton, ils voulaient, qu'il avait composé, ils voulaient la donner à Henri Salvador.
1: Exactement.
2: Et que Jacques Plaît l'a empêché de la donner à Henri Salvador. Et pour se venger, il lui a fait chanter le monologue au début.
1: Et je ne sais pas si vous le savez, Jonathan Dassin, au départ, la première idée pour le premier disque de Joe Dassin, c'est de reprendre « Si j'avais un marteau ».
2: Ah, incroyable.
1: Il voulait chanter cette chanson. Et Jacques Plaît, encore une fois, l'en a empêché.
2: Histoire étonnante. Hein,
1: et si j'avais un marteau, c'est Claude François. Et Claude François, vous avez connu le fils de Claude François aussi.
2: Eh oui, je l'ai connu il y a pas très longtemps. Il y a pas très longtemps, il est venu à un concert que j'ai fait à Lisbonne. Et on s'est rencontrés à ce moment-là, il y a moins de 2 ans. Voilà. Mais il y a eu une histoire aussi un petit peu comme ça avec Claude François.
1: Exactement.
2: Que vous connaissez, évidemment.
1: Exactement, c'est autre chose. Alors, il se trouve aussi que ce qui a déclenché vraiment le succès de Joe Dassin, et j'étais là ce soir-là, j'étais tout jeune journaliste, c'est son premier Olympia, qui a été un triomphe. Alors, je sais pas si vous avez vu des images de cet Olympia.
2: Oui, il est en costume blanc
1: avec son lasso.
2: Oui, oui, tout à fait. J'ai grandi avec ces vidéos. Et, je sais que pour mon père, c'était quelque chose de très important, d'avoir fait l'Olympia et à chaque fois de faire l'Olympia. C'était quelque chose que ma mère insistait beaucoup dessus.
1: Et puis, ce qui est très important aussi, c'est la préparation. Il avait mis des mois à préparer un numéro au lasso.
2: Oui. Tout à fait.
1: C'était fou de faire ça pour une séquence, travailler pendant des mois.
2: Et oui. Non, mais c'est. Et d'ailleurs, j'ai moi-même du coup travaillé un petit peu le lasso. C'est difficile, hein. C'est difficile.
1: Et son costume blanc, on le sait, il le devait à Henri Salvador, puisqu'il a tourné
2: la femme d'Henri Salvador,
1: à Jacqueline Salvador, qui lui a dit habille-toi en blanc, et il l'a gardé. Et est-ce qu'on a oublié un peu? Et j'ai vu Henri Salvador et Joe Dassin rire pendant des heures ensemble, car Joe Dassin avait beaucoup d'humour et elle faisait des canulars. Je ne sais pas si vous le savez.
2: Alors oui, j'en ai entendu parler.
1: et il aimait les humoristes, et je crois qu'un artiste méconnu de son vivant et culte aujourd'hui lui doit beaucoup.
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0: L'univers de Joe Dassin, quand sort les élucubrations d'Antoine, une parodie qui s'appelle Les hallucinations d'Edouard sort, fait un tabac, elle est censurée, donc tout le monde l'achète. Et qui a produit ce disque secrètement? Joe Dassin.
1: Tout à fait, tout à fait. Et derrière, c'était Riva.
0: C'est Jean-Michel Riva, qui était son auteur, et qui avait mis une sorte de longue perruque avec un bermuda, et ça a fait un tabac.
1: Oui, tout à fait.
0: C'était une époque où tout était possible.
1: Oui, mais c'est génial. Finalement de pouvoir faire ça, parce que effectivement aujourd'hui on pourrait plus inventer, enfin si on le fait 30 000 fois par jour maintenant.
0: Oui, mais malheureusement on n'a plus cet esprit de folie qui permettait de faire des canulars et d'avoir cet esprit.
1: Oui, mais est-ce que aujourd'hui ce serait aussi facile que à cette époque-là de faire une blague pareille finalement?
0: Je ne pense pas.
1: Ouais.
0: Autre date importante, mais dans votre parcours, il y a un point commun avec votre père, le 28 novembre 2025. À tout de suite sur Sud Radio avec Jonathan Dassin.
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0: Sud Radio, les clés d'une vie, mon invité Jonathan Dassin. Nous parlerons tout à l'heure de vos activités actuelles, notamment une chanson qui est sortie. Alors, 28 novembre 2025, une date importante, c'est le jubilé d'une chanson.

0: C'est fou, hein, l'été indien, version nouvelle, avec un DJ et une version électro.
1: Il y a aussi une version électro avec le DJ. Cette version-là, je l'ai faite avec des amis que j'ai depuis longtemps, des collègues musiciens que je connais depuis des dizaines d'années. Et c'est mon équipe, c'est celle avec qui je travaille, je vais faire des concerts.
0: Alors, c'est les 50 ans d'une chanson que vous considérez, Jonathan Dassin, comme un capital culturel français.
1: Exactement. Exactement. Cette chanson, elle fait vraiment partie du patrimoine culturel français, autant que mon père et d'autres de ses chansons. Et en fait, plus le temps passe, plus je trouve ça incroyable. Je pense que qu'il serait là, il serait très fier de son travail.
0: Et je ne sais pas si vous le savez, mais au départ, il a jeté cette chanson. Il l'a refusée à Pierre Delanoë et Claude Demel parce qu'il estimait que personne ne connaissait le nom de Marie Laurencin. Ils ont dû insister pour qu'il l'enregistre.
1: C'était une chanson
0: italienne au départ.
1: Italienne, oui.
0: Et c'est Jacques Plaît qui avait découvert la musique.
1: Et donc du coup, Claude François qui l'avait refusée.
0: Oui, exactement. François l'avait refusé, c'est extraordinaire.
1: Oui.
0: Mais il a fallu insister pour qu'il l'enregistre, et il ne l'a jamais regretté.
1: Alors, je pense qu'il n'a jamais regretté. Effectivement, j'ai de la part de Claude Lemel, entre autres, des anecdotes autour de cette chanson qui laissent à penser que la gestation n'a pas été des plus simples.
0: Non.
1: mais ceci dit, je pense qu'il aimait beaucoup cette chanson.
0: Oui, mais il était perfectionniste, c'est-à-dire que il lui arrivait d'appeler Claude Lemel ou Pierre Delanoë à 4 heures du matin parce qu'il voulait changer un mot.
1: Oui. Peut-être qu'il avait une idée de ce qu'il voulait qu'elle raconte. Peut-être qu'elle lui tenait à cœur finalement, et que effectivement des trucs comme ça, comme l'histoire de Marie Laurencin ou même l'été indien, ces choses-là, il voulait que ça se rapproche de quelque chose qui lui parle vraiment dans sa vie à ce moment-là. Je me dis ça comme ça.
0: Mais en même temps, sa précision était telle qu'un jour, il écoute une chanson, tout va bien, il dit non, il y a quelque chose qui va pas. Il a écouté la chanson 10 fois, et il a trouvé le détail musical qui ne collait pas. Même l'ingénieur du son ne l'avait pas entendu.
1: Mmh,
0: c'est fou,
1: oui.
0: Hein.
1: Oui, oui.

0: Et ça c'est le perfectionnisme légendaire de mon père. Hein. Il était connu comme quelqu'un de perfectionniste.
1: Alors, il se trouve aussi que cette musique est italienne et que les musiques italiennes, et c'est l'un des rares à l'avoir fait, ont beaucoup inspiré Jonathan Dassin.
0: Oui, à une époque, il avait fait énormément. Il a beaucoup travaillé avec Toto Cutugno.
1: Oui.
0: Qui est une des références de la musique italienne, un très très grand musicien, un très grand compositeur. Et je pense que si tu n'existais pas, salut, ça fait partie du répertoire italien.
1: Bien sûr, mais il était le seul à avoir pensé à reprendre ces mélodies italiennes, elles lui collaient parfaitement à la voix.
0: Oui, tout à fait, tout à fait. Mais il y avait un gros travail de la part de Play aussi, de trouver des chansons comme ça.
1: Et puis, alors Claude Lemel, justement, que vous connaissez, Jonathan Dassin, était très important dans le parcours de Jodassin, comme Claire Delanoë.
0: Oui, tout à fait. Alors, on va dire, les deux auteurs qui ont travaillé le plus longtemps avec lui, hein, et surtout la période où ça a marché le mieux. Il y avait Jean-Michel Riva et Franck Thomas avant. Après, ça a été Claude et Pierre Delanoë, et ils ont fait un travail ensemble qui survivra à beaucoup de gens.
1: Mais Claude Lemel écrivait déjà sur des petits cahiers de brouillon qu'il a conservés.
0: Il en a des milliers, je crois. Oui. Hein. Il en a des centaines, des milliers.
1: Avec des phrases à chaque fois. L'ordinateur, il connaît pas. En gros, c'est le écrire.
0: Oui, c'est incroyable. Hein. Il travaille énormément. Il n'a pas arrêté. Il continue. Il a écrit des milliers de chansons.
1: Plus de 3000. Et alors, il se trouve que la première chanson de Claude Lemel, il l'a enregistrée, c'est son premier 45 tours, et Joe Dassin aussi l'a enregistrée.

0: Ce mercredi-là, j'étais en avance. J'avais déserté le cours de français.
1: Chanson presque autobiographique de Claude Lemel.
2: Oui, dont il a fait la musique aussi.
1: Oui, et Joe Dassin a travaillé avec, l'a enregistré avec une voix très différente, avec un style très différent. C'était un style de crooner pratiquement.
2: Oui, mais je trouve que c'est une des chansons qu'il a le mieux interprétée.
1: C'est l'une des plus belles chansons de Claude Lemel, disent beaucoup de gens.
2: Oui.
1: Alors, il se trouve aussi que Joe Dassin, on a parlé du Québec, mais il a été connu jusqu'en URSS.
2: Ben bien sûr. Tous les pays de l'ex-Union soviétique, c'est un dieu là-bas. Oui.
1: Et je crois que même la chanson qu'on va écouter a été numéro un hit parade devant les Beatles.
2: C'est incroyable.
1: C'est une chanson que tout le monde connaît.
3: Aux Champs-Élysées.
1: C'est vrai que le monde entier connaît cette chanson.
2: Il y a des gens, on leur parle de la France, ils chantent les Champs-Élysées. Hein.
1: C'est fou. Mais ils ne le mesuraient pas à l'époque, j'en suis sûr, ceux qui vous en ont parlé.
2: J'imagine mal comment on peut mesurer ça.
1: Ces pays lointains, Jonathan Dassin, vous les avez connus puisque vous avez travaillé, chanté, et vous avez été un des rares artistes français à vous produire au Kazakhstan.
2: Oui.
1: Comment c'est né ça?
2: Ça c'est une sacrée bizarrerie et une belle anecdote dans ma vie. On venait juste de sortir le premier album en 2013. Je dînais avec mon attaché de presse. Elle reçoit un coup de fil et elle me dit c'est numéro masqué. Parfois ça peut être important. Je décroche quand même. Bon, elle écoute la personne au téléphone. Elle me passe le téléphone. J'ai un gars au téléphone qui me dit. Bonjour, je m'appelle Don, je suis à Bishkek, j'ai pris 2 billets pour toi. Tu viens, c'est demain. Je fais OK, j'arrive. Et donc je vais à Bishkek au Kirghizistan. Et ça a été le début d'une espèce de relation avec les gens de la région, parce que je suis revenu pratiquement tous les ans, qu'ils m'ont accepté avec mes propres chansons. Et que je leur chante aussi des chansons de mon père, mais pas dès le départ. Ils m'ont appris à progresser aussi.
1: Comment ils vous ont découvert?
2: C'est l'occasion qui fait le larron. Un fou qui m'appelle, qui me dit qu'il est dans cette région-là et qui me dit viens, on essaye. Ben, on essaye. Et ça a marché.
1: Le Kazakhstan, en fait, c'est le 9e plus grand pays du monde. Il y a 20 millions d'habitants. Ouais. Avec une densité de moins de 7 habitants au mètre carré. C'est un pays de rêve.
2: C'est incroyable. Et du coup, j'ai eu l'occasion de beaucoup voyager dans ce pays qui est immense. Et voilà, on a commencé, je chantais dans un restaurant, une boîte de nuit ou un bar. Et la dernière fois, c'était devant 20 000 personnes.
1: Et en français?
2: Et en français.
1: Parce que vous ne parlez pas la langue locale?
2: Non, là-bas, ils parlent surtout kazakh. Alors, ouais. Kazakh, c'est une certaine langue. Et ils parlent le russe aussi, mais je parle pas le russe non plus.
1: Il se trouve que Joe Dassin, je sais pas si vous le savez, Jonathan Dassin a été animateur de radio pendant une semaine, et j'ai été son assistant parce qu'il remplaçait Philippe Bouvard à RTL, et pendant une semaine à RTL, il a animé RTL Non-Stop, qui était une émission, et donc il parlait avec les auditeurs, il racontait des anecdotes, il l'avait préparé depuis le matin.
2: Ah oui, ben j'imagine bien que ça doit être du boulot la radio.
1: Non mais il préparait ça avec une mécanique, une précision totale.
2: Oui.
1: Et dans la salle, il y avait une seule personne qui était Christine, votre mère, qui l'encourageait et qui lui disait, tu peux raconter ceci, tu peux pas raconter ça.
2: Ah, ça m'étonne pas, elle était de très bon conseil, ma mère.
1: Alors, je crois que le mariage de Christine et de Joe Dassin, c'est à Cotignac, dans le Var.
2: Cotignac, oui. Cotignac, c'est un village tout à fait charmant. J'ai eu la chance d'y aller l'année dernière. Je connaissais pas, et c'est effectivement un village charmant.
1: Et ensuite, il y a eu un voyage de noces à Palm Springs, je crois, parce que c'était des souvenirs liés à Joe Dassin.
2: Oui, alors il avait une maison à Palm Springs, mon père. Et d'ailleurs, on a passé quelques mois au retour de Tahiti, là-bas, avec notre grand-mère.
1: Alors, il se trouve que ils se sont mariés, vos parents, le 14 janvier 1978, et que vous êtes né pratiquement 9 mois plus tard.
2: Oui, c'est ça. Et d'ailleurs, ma mère m'a toujours raconté qu'elle a su qu'elle était enceinte le jour de son mariage.
1: C'est extraordinaire. Et le prénom Jonathan n'est pas lié au hasard. Jonathan, Julien, Jo, J.
2: Voilà, Jules.
1: C'est une tradition.
2: Oui. Oui, mes enfants s'appellent Jana et Jalil. Donc c'est clairement une tradition, c'est la tradition chez les Dassins.
1: Et parmi les traditions aussi, c'est la bonne chère et les bons vins, car Jou Dassin aimait les bons vins.
2: Ah bah écoute, oui, je pense que c'était une chose qu'il aimait bien. Il avait une cave dans la maison que ma mère n'avait pas vraiment touchée, mais il y avait beaucoup de bouteilles de vin, certainement des très bonnes.
1: En fait, il a un jour perdu un pari contre Carlos, ça lui a coûté une caisse de très bons Bordeaux. Il avait dit à Carlos, ton Mike Brown, ça marchera jamais. Donc, on a vu le résultat.
2: Et, comme quoi, tout le monde peut se tromper.
1: Voilà, mais il y a une chanson qui ne trompe pas. C'est celle

0: Alors, il se trouve aussi que il y avait le Bordelais et puis il y avait près de Paris une maison qu'il a dessinée lui-même, sa dernière maison, où il y avait, je me souviens, un jeu d'échecs.
1: Oui, oui, oui, il y avait une table. En fait, c'est une table que j'ai toujours. Hein, c'est une table.
0: Cette maison, il y avait ce jeu d'échecs.
1: Ah oui, oui, oui. Je garderai toujours ce. Je l'ai utilisé avec mes amis pendant des années, des années.
0: Parce qu'il aimait jouer aux échecs.
1: Il aimait jouer aux échecs. C'était une passion avec le golf en dehors de la musique. C'était les échecs, le golf.
0: Et c'est pour ça qu'il avait choisi cette maison près de Paris, c'est qu'il y avait un golf à côté.
1: Exactement, il y avait le golf de Saint-Nom-la-Bretèche, qui est l'un des plus réputés au monde.
0: Alors il se trouve aussi que en ce moment, on reparle bientôt de Joe Dassin à travers ses chansons. Il y en a une qui a marché gentiment, mais qui est aujourd'hui devenue mais culte, et on va essayer de savoir pourquoi, c'est celle-ci. Alors, Sud Radio est la station du rugby, Jonathan Dassin. Donc, il y a eu la Coupe du Monde 2023 avec cette chanson qui est devenue un hymne du Sud-Ouest.
1: Exactement.
0: Comment vous l'expliquez?
1: Du Sud-Ouest, mais pas simplement. De la fête, en Belgique aussi. C'est la bande originale des bars et des... C'est incroyable. C'est effectivement une chanson dont le thème, le texte, ne prête pas forcément à faire la fête. Mais la musique derrière est tellement puissante. Musique de Vivien Vallet, qui est un type que j'aime beaucoup aussi. La musique est tellement puissante qu'elle a transcendé le cadre original de cette chanson. Et aujourd'hui, effectivement, qu'on l'entende dans les stades, au rugby, au basket, parce que ça avait commencé il y a longtemps avec le basket, et que ça soit un incontournable de la fête, à mon avis, mon père de là-haut, il doit être à la fois fier et amusé.
0: Voilà, il doit être fier de vous, et surtout quand il va, si de là-haut il écoute cette chanson qu'on va évoquer à travers la date du 6 février 2026. À tout de suite sur Sud Radio avec Jonathan Dassin.
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0: Sud Radio, les clés d'une vie. Mon invité est Jonathan Dassin. On a parlé de votre parcours de musicien, beaucoup de Joe Dassin, votre père. Et puis, 6 février 2026, une nouvelle chanson, Demain ne meurt jamais.
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0: Lily B, un duo avec cette franco-américaine. Franco-américaine d'ailleurs comme votre père.
1: Oui, tout à fait. Mon père, il était totalement américain.
0: Oui, mais il devenait français par alliance, si j'ose dire. Alors, comment est née cette chanson et pourquoi, Jonathan Lassin?
1: Alors déjà c'est la rencontre avec Lily B qui est une chanteuse que j'apprécie énormément. L'idée c'est faite de faire une chanson ensemble et il se trouve que cette chanson-là, je la trouve excellente. Nous l'avons faite avec Damien Farsetti et c'est une chanson que enfin voilà, je suis fier de la porter. Je suis fier de la porter avec elle. Elle vient de sortir et je trouve que voilà, c'est l'une de mes meilleures chansons.
0: Parce que vous êtes revenu à votre répertoire aujourd'hui parce qu'il y a le répertoire de Joe Dassin et votre répertoire.
1: Exactement. Et en fait, je fais les deux. Et je fais les deux sans aucune arrière-pensée. Et déjà, j'adore les chansons de mon père. Je pense que elle marque une époque incroyable. Ouais. Et c'est rendre hommage à un artiste incroyable. Ensuite, je suis aussi musicien et pour moi c'est important, vraiment important, de faire ma proposition. Et c'est ça finalement, la musique pour moi c'est un moyen de partager avec les gens, avec cette expérience que j'ai et ces connaissances que j'ai dans la musique.
0: Et cette chanson est née comme ça un jour?
1: Oui, c'est d'abord finalement de se dire... On va faire une chanson ensemble. Bon ben, une chanson avec une femme, ben, ça peut souvent parler d'amour. Et en fait, ça devait pas être trop lourd dans le côté amoureux. Et justement, c'est une chanson qui raconte le soleil, la dolce vita à la française, quoi.
0: Et c'est un rythme de bossa nova moderne.
1: Exactement. Moi, je suis très alors c'est peut-être une facilité, mais dans ma tête il y a beaucoup de choses qui sont casé bossa nova. C'est quelque chose qui est pour moi voilà l'harmonie de ce style de musique m'inspire beaucoup.
0: Bien, on parlait d'Henri Salvador, il revendiquait et il a raison d'être le père de la bossa nova. En fait, il y a Carlos Antonio Jobim qui serait inspiré d'une musique d'Henri Salvador pour la mettre au générique d'un film en 57, et c'est devenu la bossa nova. Donc à l'origine, c'est Salvador.
1: Un grand respect éternel à Salvador.
0: Qui est aussi lié à Joe Dassin à travers Jacqueline.
1: Mais oui, mais c'était quelqu'un, j'ai dû le croiser une fois, c'est quelqu'un de lumineux.
0: C'était quelqu'un qui travaillait beaucoup, qui faisait semblant de ne pas travailler, mais qui était d'une précision digne de votre père.
1: Non mais exactement, et c'est ça qui était magnifique aussi dans cette époque, c'était que tout a l'air simple. Donc voilà, chez les grands musiciens, c'est ça aussi. Tout a l'air simple et en même temps, pour en arriver là, faut travailler beaucoup.
0: Alors, Demain ne meurt jamais, il faut le savoir, c'est le titre du 18e James Bond.
1: Oui, tout à fait.
0: C'est avec Pierce Brosnan, notamment, c'est le deuxième qui tourne. C'est le hasard?
1: J'ai trouvé que c'était une très bonne idée. Ouais. J'ai trouvé que c'était une très bonne idée. Et justement, il y avait un côté, on voulait se donner ce côté un petit peu élégant.
0: Mais dans ce film, il y a une nouveauté, c'est-à-dire il y a une course-poursuite dans un parking à Londres et le cascadeur a inventé une voiture caméra ultra rapide afin de donner une impression de grande vitesse dans cette course-poursuite qui se déroulait dans des conditions normales.
1: Mais oui, tout à fait.
0: Dans ce film. Alors ça, effectivement, c'est votre nouvelle chanson, mais vous avez fait un autre duo sur un classique de Joe Dassin.

0: Carla, le duo avec Carla Séné, comment ça aussi?
1: Alors ça, c'est... Alors, c'est une proposition qu'on m'a faite à l'époque. C'est un projet qui me tenait vraiment très à cœur de faire ce tribute pour mon père. Alors l'idée, elle a commencé... Alors, je vais vous donner la genèse de l'idée. Au fait, je me suis dit, ce qui serait magnifique, c'est de prendre des grands chanteurs américains et qu'ils chantent les chansons de mon père en français.
0: Oui.
1: Et je voulais absolument faire ça. Un jour, je le ferai peut-être. J'y arriverai peut-être. Et ceci dit, l'idée a évolué jusqu'à devenir ce projet de 2020 où on a fait un disque tribute à mon père, et j'ai eu la chance de chanter Siffler sur la colline avec Carla, que je connaissais pas en fait, que je connaissais pas à l'époque. Et en fait, je lui suis très reconnaissant parce que j'ai beaucoup aimé faire cette chanson avec elle.
0: Et pour celles et ceux qui ne la connaissent pas, c'est qui Carla?
1: Alors c'est et ça fait bim bam boum.
0: Exactement.
1: C'est elle qui a chanté ça, qui a fait un carton à l'époque, que ma fille n'arrêtait pas de me mettre toute la journée. Et d'ailleurs, ma fille était fière que je fasse le duo avec Carla.
0: Et dans toutes ces chansons, il y a un point commun, c'est la joie.
1: Oui.
0: C'était essentiel dans l'esprit de Joe Dassin.
1: Oui, je pense que c'est... Je pense qu'il avait raison. Alors, il n'a pas porté que de la joie dans ses chansons, ouais. Et parfois même il y a des chansons très dures et très profondes et très... Mais finalement, c'est ça qui reste. Et je pense que c'est un bon message à faire passer. C'est quelque chose de bon à faire passer aux gens quand on fait de la musique, parce que on peut influencer avec une chanson. Finalement, ça peut susciter justement de la joie si c'est positif. Ça peut peut-être aussi rendre triste quand c'est triste.
0: Alors il se trouve que cette chanson, c'est un petit miracle, car je crois qu'elle était enregistrée juste avant mai 68. Elle a été portée au programmateur juste avant que les événements se déroulent. Après, il n'y avait plus de disques, donc il y en a eu trois qui ont bénéficié: Gérard Manset, Julien Clerc et Joe Dassin, puisque la chanson est passée pratiquement tout le temps à la radio, parce qu'il n'y avait rien d'autre.
1: Alors, ça... je savais, mais je savais pas que c'était pour ça.
0: Et oui, c'était mai 68.
1: Incroyable.
0: Donc tout était fermé, et la chanson a été devenue un des premiers grands succès de Dassin.
1: Oui, tout à fait.
0: Alors j'en reviens à votre répertoire avec une autre chanson, Il fait trop chaud pour travailler.

0: Là aussi, il y a un clip, à chaque fois. Il fait trop chaud pour travailler, on voit l'ambiance du clip. Comment c'est née cette chanson?
1: Alors, cette chanson, j'ai... Elle naît déjà d'une simple phrase que je sors avec un collègue. On est à Madagascar. On écrit des chansons. Et je dis, punaise, il fait trop chaud pour travailler. Et là, il me dit, faut en faire une chanson. Bon, finalement, j'ai écrit le texte seul, mais j'ai refait la chanson plus tard avec mon ami Adam Vadel, qui est un gars que je respecte énormément, qui a d'ailleurs fait des titres pour Kanye West dernièrement. Il est aux États-Unis, il fait plein de trucs incroyables, et on a fait cette chanson ensemble.
0: Mais là aussi, vous avez hérité de la précision de votre père.
1: Alors, je suis un peu perfectionniste, peut-être pas autant que lui. Parfois, je peux lâcher sur des choses aussi. Je suis moins perfectionniste que lui.
0: Alors, son perfectionnisme, il y avait aussi une timidité. Il pouvait être très dur avec les gens, mais je crois qu'il était très timide. Je ne sais pas si on vous l'a dit. Il était très timide et très intériorisé.
1: On m'a dit qu'il était réservé. Et oui, effectivement, qu'il avait des phases timides. On m'a dit aussi qu'il avait des phases d'affirmation.
0: Oui.
1: Oui, c'est à mon avis, il faut une certaine introspection pour pouvoir sortir à un moment quand on est un artiste.
0: Alors quand j'écoute cette chanson, Il fait trop chaud pour travailler, je pense à une autre chanson très ancienne qui s'appelait Il fait trop beau pour travailler.

0: pas si vous connaissez les Parisiennes.
1: Oui, forcément, du coup, j'ai connu. Parce que, alors, c'est une fois que la chanson a été faite, on dit, ah, c'est la reprise de... Non, c'est pas ça. Et j'ai écouté, effectivement, bon, voilà, bah, c'est tellement évident. Il y a des petites phrases comme ça. C'était le générique de Pulco Citron aussi.
0: Exactement.
1: D'ailleurs, c'était ça ma référence à la base.
0: Il se trouve que Claude Bolling avait monté à l'époque du jazz, fan de jazz, un groupe de quatre filles, dont une devenue ensuite animatrice de télévision et speakerine. Et les Parisiennes ont été un énorme succès pendant 3 ans, grâce au rythme de Claude Bolling.
1: Oui.
0: Il faut être très clair. Moi aussi, on parle souvent de rumeurs autour de Joe Dassin. Je l'ai connu, je peux en parler. Je pense qu'il y a beaucoup de rumeurs qui courent sur lui qui sont totalement fausses. Sur la drogue, sur l'alcool. Bon, il buvait son petit coup. Ça, je l'ai vu. Mais ça n'allait pas plus loin. Est-ce que ces rumeurs vont un jour cesser?
1: Ah, j'espère bien qu'un jour elles vont cesser parce qu'elles sont souvent relancées par des gars en manque de notoriété ou qui disent n'importe quoi. Évidemment, mon père est mort d'une crise cardiaque et
0: parce qu'il travaillait
1: pas,
0: trop, il se soignait pas.
1: Oui, mais à la base, il avait vraiment un cœur fragile. Ouais, hein, ouais. Il avait un cœur fragile et c'est il aurait dû déjà ne pas aller à Tahiti parce que son médecin lui a déconseillé. Ensuite, boire un coup, fumer des clopes, bon, ça arrive à plein de gens, faire des soirées et tout ça, on ne sait pas. En tout cas, c'est pas ce qui les tue à 41 ans. Hein.
0: On est bien d'accord. Alors, peut-être pour rétablir tout ça, il y aura ce biopic que vous préparez.
1: Tout à fait. Je pense que c'est... Alors ça, c'est un truc très important pour moi. L'hommage que je veux rendre à mon père aujourd'hui, c'est effectivement d'avancer sur ce sujet du biopic. Et aussi sur un documentaire que je suis en train de travailler avec ma femme Samira, qui est détective privée et qui pour l'occasion a mis sa cape de généalogiste et on a fait des découvertes magnifiques. On veut faire un documentaire dans le sens on parle à partir de documents. J'ai pas envie forcément de dire ce que je pense ou que voilà. C'est quelque chose que je veux un peu factuel. Je veux aussi que ce biopic, on puisse se servir de certains de ces documents. Un biopic, c'est pas la même chose qu'un documentaire. C'est forcément une image, un œil. Là, en l'occurrence, on travaille avec David Charron sur la réalisation et sur le scénario. Qui a été fait à la base sur la base des écrits de Alain Guyacne, qui était l'un des biographes de mon père et qui a écrit devant mon père. On essaye de donner un lien à tout ça, voilà, avec moi aussi les choses que je peux apporter de par ce que je sais. Voilà, ce scénario se construit comme ça.
0: Et puis il y a ce duo virtuel qui est aussi un événement.
1: Oui. C'est sorti vendredi 13
0: ça portera bonheur.
1: Exactement. Moi, je pense que c'est une date qui va me porter bonheur. Mais surtout, je suis heureux de l'avoir fait artistiquement. C'est quelque chose que je trouve intéressant et ça me touche personnellement de me retrouver sur le même enregistrement que mon père.
0: Et le choix de la chanson?
1: Si tu n'existais pas, évidemment, c'est une des plus belles chansons qu'il a faites.
0: En tout cas, pour l'instant, l'avenir, ce sont ces tournées, ce sont vos enregistrements, ces hommages à Joe Dassin. Vous avez un plan de travail prévu pour les années à venir.
1: Exactement, et c'est une très bonne dynamique qu'il y a en ce moment. Bon ben, j'ai une nouvelle équipe, un nouvel agent, un coproducteur qui m'ont vraiment porté dans cette aventure. Je travaille avec des gens super efficaces et donc ça change un petit peu ma vie dans le bon sens. Il y a beaucoup de concerts. J'en fais plusieurs par mois, j'ai la chance de pouvoir voyager pour en faire, et ça c'est... Et en plus, je suis productif, je écris des chansons, alors je suis content, on y va, on continue.
0: C'est fou, la ressemblance dans la voix, les inflexions et le physique avec votre père, c'est incroyable.
1: Merci Jacques.
0: Merci à vous Jonathan Dassin et tous mes vœux de succès pour ces nouvelles aventures, parce que vous le méritez, et parce que le souvenir de votre père le mérite également.
1: Merci beaucoup.
0: Merci Jonathan Dassin, les clés d'une vie, c'est terminé pour aujourd'hui. On se retrouve bientôt. Restez fidèles à l'écoute de Sud Radio.
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2: Bonsoir à tous. Dans les Landes, une cinquantaine d'habitants de la commune de Garin peuvent rentrer chez eux ce soir. Ils avaient dû quitter leur domicile à cause de l'incendie. Le feu est moins intense, fait savoir le préfet du département, mais il n'est pas encore fixé. Trois départements du Sud-Est sont placés demain en vigilance rouge face au risque de feux de forêt, les Bouches-du-Rhône, le Var et le Vaucluse. La Belgique, elle, lutte toujours contre l'un des pires incendies de son histoire. Le feu a parcouru près de 3000 hectares dans un parc naturel, 600 habitants ont été évacués. Les fumées sont visibles jusqu'en France. Elles ont atteint la Moselle où une alerte à la pollution atmosphérique a été déclenchée. Il n'y aura plus demain que 6 départements en vigilance orange canicule, les Bouches-du-Rhône, le Gard, le Var, le Vaucluse, l'Ardèche et la Drôme. Les températures ont de nouveau atteint des niveaux très élevés ce dimanche, 39,4 à Cadenet dans le Vaucluse, 37 à Orange et 36,6 à Nîmes. Après le piratage du fisc, le Premier ministre présidera demain une cellule interministérielle de crise, une visioconférence sécurisée avec les ministres concernés. Des cybercriminels ont réussi à extraire les données d'environ 700 000 personnes. Les contribuables concernés seront contactés à partir de demain. Les sénateurs socialistes réclament une commission d'enquête parlementaire sur ce piratage. Certains aimeraient que je ne sois plus là, il faudra encore me supporter, déclaration de la ministre de la Transition écologique dans un entretien à Libération. Elle avait annoncé sa démission en juillet avant d'être maintenue au gouvernement. Dans cet entretien, elle détaille ses priorités, dont la santé environnementale. Monique Barbu souhaite notamment faire baisser le taux de cadmium, un métal lourd toxique, dans les engrais phosphatés. Nouvelle médaille d'or pour Léon Marchand au championnat d'Europe de natation. Il décroche l'or sur le 400 mètres nage libre, alors qu'il participait à cette épreuve pour la première fois au niveau international. Léon Marchand a même battu le record de France de la distance. Il a déjà obtenu l'or dans ses championnats sur le 200 mètres papillon. Très bonne soirée à tous.
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3: Bonjour à tous et bonjour à toutes, bienvenue dans votre émission, c'est votre avenir. Alors aujourd'hui, jeudi, on est là ensemble. J'ai envie de commencer par vous dire quelque chose. Et oui, il y a des jours où les gens qui appellent portent des choses vraiment lourdes. Et aujourd'hui, à l'antenne, nous aurons des auditeurs, comme un père qui n'a plus de nouvelles de son fils depuis le mois de mars, mais aussi un frère dont les enfants ont disparu depuis 10 ans, un homme seul face à une administration qui l'épuise, et en même temps une sophrologue qui veut juste que son cabinet décolle. Alors, bien entendu, nous aurons d'autres sujets à venir avec des destins très différents, mais tous portent la même chose, le besoin que je leur dise ce qui va leur arriver dans leur futur. Et c'est exactement ce que je vais faire. Vous souhaitez vous appeler l'antenne 0826 300 300, ou vous pouvez envoyer aussi un petit SMS au 7 20 18, accompagné du mot à venir, de votre prénom, de votre date de naissance et bien sûr de votre message.
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3: Et je vais aller sur les SMS et je vais prendre celui de Roger qui me demande tout simplement, après une séparation il y a quelques semaines, y aura-t-il un retour ou une nouvelle rencontre prochaine? Alors mon cher Roger, je sens que c'est un peu difficile. C'est peut-être pas la première séparation que vous avez eue, il y a peut-être eu une autre séparation auparavant. C'est pour vous compliqué, ce détachement, cette rupture vous paraît peut-être un peu trop brutale, mais je sens qu'il y a moyen, il y a possibilité d'aborder une autre manière cette personne, essayer de faire quelques efforts de conciliation et peut-être aussi d'écoute et de meilleure communication ensemble, et vous verrez qu'il y a une possibilité à ce que ce couple à nouveau reprenne. Mais attention, elle a de la rancune, mon cher Roger. Et vous aussi, si vous vous posez des questions sur votre futur sentimental, envoyez un SMS dès à présent au 7 20 18 accompagné du mot à venir. Et à présent, j'ai le plaisir d'accueillir ma première auditrice, c'est Karine. Bonjour Karine.
4: Bonjour Alexandre.
3: Vous nous appelez d'où ?
4: Des Pyrénées-Atlantiques.
3: Des Pyrénées-Atlantiques. Bon, je ne vais pas poser la question, je crois que tout le monde a chaud aujourd'hui. Hein.
4: Très. Très chaud.
3: Oui, voilà, exactement. Alors, racontez-nous, qu'est-ce qui vous arrive et comment puis-je vous aider ?
4: Alors, moi, je voudrais être guidée professionnellement. Je suis sophrologue, mais pas que. Je suis énergéticienne, Je fais des soins, beaucoup de soins énergétiques, massages énergétiques. J'accompagne les gens dans des passages de vie. Mmh. Et en ce moment, je suis dans une période de transition où j'ai eu le chaos qui est venu bien me bousculer d'un point de vue financier. Mmh. Et je sais que je dois bouger des choses. Maintenant, voilà, je voulais être guidée, savoir dans quelle direction, est-ce que ce que je mets en place, trouver un travail complémentaire, etc. Est-ce que ça peut être une solution? Voilà.
3: Mmh. Est-ce qu'à un moment donné, vous n'avez pas eu le sentiment d'être un peu dans une dispersion?
4: Oh, mais complètement.
3: Ah. Parce que je ressens ça chez vous, cette notion de dispersion. Et vous êtes tout juste en train d'essayer de vous recentrer aujourd'hui.
4: Oui.
3: C'est
4: oui.
3: Ça. Alors, bon, pour moi, ça va demander un petit peu de temps. Le temps de se réorganiser, de reprendre une route et de redéfinir un peu une identité sur vous. Vraiment, vous êtes... Il y a le décalage un petit peu chez vous entre la qualité de ce que vous proposez et la quantité de clients que vous pouvez avoir. Et alors, tout ça est un problème de visibilité, mais non pas de valeur. Est-ce que vous comprenez ce que je veux dire?
4: Donc,
3: voilà. Donc, ce que je ressens dans votre activité, c'est quelque chose de réel et de solide. Et vous avez une vraie compétence hein, et une vraie présence aussi dans ce que vous faites, dans ce que vous apportez. Il suffit tout simplement que il faut travailler sur votre communication, sur votre moyen de faire parler de vous. Les gens qui ont besoin de vous ne savent pas encore, ou peut-être pas tous, que vous existez et ne connaissent pas encore tout votre potentiel en vous. Est-ce que vous avez le sentiment de vous freiner un petit peu dans ce que vous pouvez apporter, dans ce que vous pouvez donner?
4: Et encore, ça va mieux, mais je me suis beaucoup freinée et je le vois pendant les séances, quoi, ce que je suis capable de faire.
3: Et oui. C'est pour ça qu'il faut bien communiquer. Il faut faire attention, peut-être concernant votre image, à essayer de créer une véritable identité. Et parce que votre présence, elle existe, elle est là, elle est forte. Donc n'hésitez pas à bien vous vendre et à faire suivre cette communication. C'est peut-être votre point faible, la communication, hein, de vous vendre vous, tout au moins.
4: Ah oui, c'est ça complètement. Mmh. Mais après, c'est comment quoi qui me bloque peut-être.
3: Je pense que ce qui est important, c'est déjà les personnes, les clients, vous dites, ou les patients pour vous?
4: Moi, je dis clients.
3: Bon, les clients, très bien. Les clients qui viennent vous consulter, c'est de leur demander peut-être déjà de vous recommander. Ensuite, d'avoir peut-être un petit référencement. Vous êtes déclaré, c'est peut-être pas la question à poser, mais bon, très bien. Bon, très bien. Alors, raison de plus, si vous êtes déclaré, n'hésitez pas à demander à ce qu'on fasse un petit commentaire sur Google, de manière sur des réseaux de moteurs.
4: Vous
3: avez plein en plus, c'est magnifique.
4: C'est magnifique.
3: Bon, alors. Pour moi, ce que je ressens, c'est qu'il y a une accélération qui va arriver. Je sens qu'il y a quelque chose qui va changer pour vous dans une période de 3 à 6 mois, où là, il y a quelque chose qui va se mettre en place. Ça sera lié à une nouvelle capacité de communication, de visibilité pour vous. Et ça va créer comme une chaîne, vous voyez, ça va faire boule de neige et ça va permettre à nouveau de relancer votre activité. Alors, je suis pas en train de vous dire, vous voyez, tout est bon, tout est positif. Il faut bien entendu il faut être vigilante parce que vous êtes quand même dans une activité indépendante, donc et dans un métier où parfois, enfin, ce métier-là, c'est quand même aussi aléatoire. Donc attention, mais moi je vous dirais, accrochez-vous, allez-y, foncez. D'accord.
4: Est-ce que ça peut être juste une question? Est-ce que ça peut être par le biais de ma chaîne YouTube, parce que je viens de la relancer justement?
3: Oui, oui. Effectivement, parce que il y a une nouvelle visibilité et ça fait boule de neige. Et effectivement, peut-être qu'à un moment donné, vous allez générer de l'audience sur votre chaîne YouTube et ça va permettre aussi de vous faire connaître dans ce sens-là. Et puis, n'hésitez pas à participer à des petits événements locaux autour de chez vous. Et je crois que le bouche à oreille, c'est ce qu'il y a de mieux aussi. Hein.
4: Tout à fait, c'est sûr. En tout cas, merci beaucoup.
3: Merci. Allez, on va se donner rendez-vous dans quelques mois pour que vous me donnez de vos nouvelles.
4: Avec grande joie. Merci.
3: Merci à vous, Karine. Prenez soin de vous. Merci.
4: Bonne journée. Au revoir.
3: Merci. Et à présent, j'accueille Anne. Bonjour, Anne. Vous êtes là?
5: Bonjour, Alexandre.
3: Oui, bonjour. Oui. Vous nous appelez des Landes.
5: Oui,
4: tout à fait.
3: Très bien, Anne. Alors, racontez-nous, quelle est votre problématique aujourd'hui?
4: En fait, j'ai mon frère qui s'est séparé de sa femme, ça fait une dizaine d'années, et on voit plus ses fils, en fait.
3: D'accord.
4: Ni lui, ni nous.
3: D'accord.
4: Sa famille.
3: Sa famille. Est-ce qu'il y a une raison particulière de cette rupture familiale?
4: Eh bien, nous, on n'en a pas connaissance. Bon, il me semble qu'une fois, il les avait vus un week-end et je crois que ça s'est pas bien passé ce week-end-là, mais on ne sait pas plus ce qui s'est passé, quoi. Mm-hmm. Et depuis, on voit
3: plus personne. Vous avez jamais essayé d'avoir une discussion ou il a jamais tenté de communiquer avec vous?
4: Non, mes neveux, non. Moi, je les pour Noël, pour leur anniversaire, je leur envoie des SMS, mais ils répondent jamais.
3: Ouais. Bon. Effectivement, hein, il y a quelque chose de qui reste un peu en suspens, qui est un non dit, qui n'a pas été dit, qui n'a pas été exprimé, et une notion peut-être de rancune. Il y a quelque chose dans ce sens-là. Les enfants ont quel âge aujourd'hui?
4: 19 et 25 ans.
3: Bon, ils sont en âge de maturité, ils sont en âge d'être autonomes et de prendre la décision de venir à vous pour discuter, pour parler, pour exprimer des choses. Moi, je sens que la relation n'est pas perdue avec vos neveux. C'est neveux et nièce ou que neveux?
4: C'est deux neveux.
3: Donc la relation n'est pas perdue avec vos neveux. Il faut juste du temps. Il faut peut-être laisser un peu de côté cette histoire de ce qui s'est passé auparavant. Et je pense que le plus grand, l'aîné, peut avoir une curiosité de venir vers vous pour discuter. Il y aurait quelque chose dans ce sens-là. Est-ce que lui, de par son attitude, sa personnalité, est-ce que c'est quelqu'un qui pourrait plus prendre l'initiative de venir à vous?
4: Je pensais plus au petit, au second.
3: C'était plus au second?
4: Ouais, je pense.
3: D'accord.
4: Après, ils étaient petits, moi. Ils étaient vraiment petits. Ils avaient peut-être entre 10 et 14 ans quand on les a.
3: Donc, ils ont évolué depuis, ils ont grandi.
4: Voilà. Ouais.
3: Mais aujourd'hui, moi, je sens que c'est l'aîné qui pourrait éventuellement prendre l'initiative de rentrer en contact avec vous. Alors, c'est peut-être pas tout de suite, hein, mais je dirais que. Il a quel âge, l'aîné? Vous m'avez dit 25, hein, c'est ça?
4: Oui.
3: Entre 25 et 27 ans, c'est souvent l'âge d'autres prises de conscience, d'une autre maturité, hein, de réflexion, et puis aussi de questionnement par rapport à notre famille, à notre existence. Donc, on se pose nos propres questions à partir de cet âge-là. Donc, il rentre dans un âge où, effectivement, il va éclaircir les choses. Mmh. D'accord?
4: D'accord, mais je le souhaite.
3: Mais après, en ce qui concerne votre frère, je le sens plus en recul, hein, rester en recul et ne pas vouloir changer pour autant les choses.
4: Ben oui, parce que ça fait tellement de temps qu'il se passe rien que du coup, à un moment donné, même moi, j'avoue que j'ai plus trop espoir parce que ça fait trop de mal d'attendre. Ça fait plus de mal d'attendre que d'avoir de l'espoir, en fait. Donc du coup. On préfère tourner la page et bon, voilà, te dire c'est fichu.
3: Bon, voilà. Rien n'est fichu, rien n'est perdu, mais tout va redémarrer ou en tous les cas se relancer autrement et différemment. N'hésitez pas à revenir vers nous, Anne.
4: Très bien, j'hésiterai pas. Merci Alexandre.
3: Merci, prenez soin de vous. Merci.
4: Bon après-midi, au revoir.
3: Merci. Je vais aller sur les SMS. Je vais prendre celui de Marine qui me dit mon fils a été escroqué par un constructeur sa maison, constructeur de sa maison depuis 5 ans. Est-ce que ça va pouvoir se terminer? Ça va être compliqué. Je sens une procédure. Je sens qu'en cours, ça va être long. Pour moi, pas avant 2 ans où il y aura une évolution, il y aura un changement. Mais le dossier va pouvoir se conclure et vous obtiendrez gain de cause. Et puis vous aussi, hein, si vous avez envie d'envoyer un SMS 7 20 18, accompagné bien sûr de votre message et du mot à venir. Allez, dans quelques instants, on va se retrouver avec Thierry. Thierry a un problème avec son dossier de retraite qui dure depuis trop longtemps. Alors, est-ce qu'il y a un aboutissement ou pas? On en parle juste dans quelques minutes.
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1: Et de retour dans votre émission, c'est votre avenir. Alors vous aussi, vous avez certainement des questions sur votre futur, sur votre devenir. N'hésitez pas à appeler l'antenne 0826-300-300. Je suis là avec vous jusqu'à 17h pour vous accompagner. Posez toutes les questions que vous souhaitez. Vous avez envie de partir en voyage, mais vous savez pas, vous connaissez pas la destination. Vous pouvez très bien passer vos vacances. Peut-être que mes cartes vous diront cette destination. Et puis, pour ceux qui sont beaucoup plus discrets, n'hésitez pas à envoyer un SMS au 72018 accompagné du mot à venir et bien sûr de votre prénom, de votre date de naissance et du message. Alors, avant de retrouver Thierry, on va quand même accueillir Johan. Bonjour Johan.
2: Bonjour Alexandre, merci de me recevoir.
1: Bienvenue à l'antenne de Sud Radio, Johan. Vous nous appelez de la région lyonnaise.
2: Tout à fait,
1: c'est très ça. Bien. Et voilà. Vous avez un animal de compagnie près de vous.
2: Ah, vous l'avez entendu, il est très
1: oui,
2: important.
1: Là, non, c'était pas de la perception.
2: Je dors, c'est pour ça.
1: Ah, ok, c'était pas de la perception.
2: Non, vous avez très bien entendu. Vous avez bonne ouïe.
1: Moi, j'ai une bonne ouïe, oui. alors, racontez-nous, qu'est-ce qui vous arrive, Johan?
2: Eh bien, il y a une séparation qui s'est faite il y a très peu de temps avec une personne que j'ai rencontrée sur un site de rencontre. Et c'était, on était ensemble que depuis 4 mois, mais je voulais savoir vraiment la raison de sa rupture, en fait, parce que j'ai pas vraiment compris. Mm-hmm. C'est assez compliqué.
1: Oui.
2: Et voilà, je vous appelais pour savoir ce qu'il allait advenir de cette relation, si c'est vraiment fini ou s'il y avait peut-être un espoir. Voilà.
1: Ok. Est-ce que il y a eu un moment donné, alors attention, hein, je suis pas en train d'apporter une affirmation, mais est-ce que il y a eu un moment donné des informations vous concernant qui auraient pu lui mettre des doutes ou par rapport à un entourage ou une attitude que vous pourriez avoir?
2: Elle m'a parlé de ça, elle a eu des peurs à ce propos, justement.
1: C'est ça. Mais pour moi, elle a perdu confiance. Elle a perdu confiance et je crois qu'il y a eu des informations qui lui ont été rapportées. Des informations qui lui ont été rapportées sur lesquelles elle s'est basée, elle, et elle est restée focalisée sur ça. Est-ce que ça serait indiscret de vous demander ce genre d'informations qui a circulé sur vous?
2: Justement, parce qu'en fait, on est très éloigné, donc je sais pas comment elle aurait eu accès à d'autres informations que celles que je lui ai transmises, en fait.
1: D'accord.
2: Je pense qu'elle a été influencée par ses copines.
1: Oui.
2: C'est
1: et,
2: peut-être ça, là.
1: Et du genre quoi, comme information? Que vous êtes un charmeur, vous êtes...
2: Je sais pas, c'est pour ça, je comprends pas.
1: Mais vous êtes quoi, comment avec les femmes?
2: Ben oui, je suis plutôt charmeur, mais je suis honnête. Non, mais je suis quand même honnête. Donc,
1: Je suis pas en train de dire que vous êtes malhonnête et que vous êtes un drague, que vous êtes un coureur de femmes, de jupons.
2: Ouais.
1: Je ne me permettrai pas. Mais je crois que effectivement, votre côté peut-être un peu charmeur, pas dragueur, mais charmeur, séducteur, peut-être la fragilise un petit peu ou en tous les cas lui a donné un doute. Et son entourage autour d'elle a dû peut-être enfoncer ou exagérer sur une situation. Et il suffit que lors d'un événement, hein, d'une soirée ou autre, et bien sûr en étant honnête comme vous le dites, mais que vous ayez peut-être une attitude qui aurait pu laisser penser ou autre, ça n'a fait que renforcer le doute.
2: Je pense que vous n'avez pas tellement tort, parce qu'en fait, c'est une femme qui est très artistique, elle a beaucoup de ressenti en fait.
1: Mm-hmm.
2: Donc peut-être, je lui ai menti sur un truc bête, hein, parce que j'ai des amis femmes, mais je voulais pas, comme c'était le début de la relation, je voulais pas lui en parler. J'aurais dû sûrement évoquer ça.
1: Oui.
2: Je pense pas que ça, je sais, je comprends. En fait, ce qui s'est passé, c'est qu'elle m'a mis un lapin. Elle a un concert c'était prévu depuis longtemps, et moi je l'ai pas vu venir. En fait, en milieu de semaine, elle m'a fait un coup, le mardi juin, jusqu'au dimanche matin, elle est venue me voir, mais pour me parler de nos séparations. Et moi, ça m'a retourné. En fait, je me suis rendu compte que j'étais attaché à elle, en fait. Voilà.
1: Bon. Je sens que dans cette situation, il y a une attirance réciproque, mais vous avez du mal à vous aimer tous les deux. C'est pas un problème de manque d'amour, c'est un problème de confiance. Tout n'est pas dit, vraiment. Tout n'est pas dit, Johan, que ça soit de votre côté et que ce soit de son côté.
2: Oui,
1: voilà. Et donc, ça a faussé un peu la relation. Ça l'a fragilisé. Ça a mis pas mal de doutes sur la possibilité de construire ensemble et de pouvoir se projeter ensemble. Donc, pour moi, c'est difficile. Après, effectivement, je sens que l'influence extérieure n'a pas aidé. Pardonnez-moi, mais je crois que autour d'elle, elle est peut-être un peu influençable et autour d'elle, ça n'a fait que faire un peu boule de neige et compliquer la situation. Alors même si je vois un contact qui pourrait reprendre, mais
2: on n'a pas. En fait, le truc c'est qu'on s'écrit toujours.
1: Ah ben voilà, parce que je vois des contacts qui peuvent reprendre ou en tous les cas qui continuent. Mais vous allez avoir une explication tous les deux. Vous allez en avoir une. Il y a un besoin. Mais oui, il y a un besoin que vous ayez une explication pour vous, pour clarifier les choses. Pourquoi ? Parce que, à la limite, vous auriez pas de sentiment vis-à-vis de cette personne. Bon, ben, c'est pas grave, vous passez à autre chose. Mais là, vous êtes dans la notion du sentiment. Et elle aussi, elle est dans la notion du sentiment.
2: Je le ressens.
1: Oui. Mais je porte pas de jugement, mais j'ai le sentiment, l'impression, et c'est mon interprétation. Mais vous n'arrivez pas à, vous ne savez pas vous aimer tous les deux comme il faudrait s'aimer.
2: En fait, le problème c'est qu'elle a aussi deux filles, donc il y a aussi un problème à temps plein. Je pense qu'il y a aussi de ça.
1: Oui, bien sûr, c'est pour ça que tout n'est pas dit. Il y a des choses à éclaircir, il y a des points de vue à éclaircir, mais pour moi, ça me paraît un peu compliqué. Et ce n'est pas lié à un problème de sentiment, c'est lié à un problème de confiance, de manière à construire les choses dans l'avenir. Donc, si vous voulez vous reconstruire, essayez de visualiser une petite couleur rose brique. Vous voyez, c'est une couleur de
2: rose brique.
1: Oui, c'est le rose brique un peu. Alors, imaginez une maison en brique. On n'a pas fait encore le ravalement de façade et il y a un coucher de soleil dessus. Voilà, ça va donner du rose brique. Et c'est une couleur qui va vous donner la possibilité d'une reconstruction. Et elle accompagne aussi les ruptures qui n'ont pas été forcément désirées. Et vous, ça vous permet d'avancer sur autre chose. Et vous verrez que

0: Bon après-midi, au revoir.
1: Merci. Allez, on va aller sur les SMS et on va prendre celui de Nathalie qui nous dit « Vais-je pouvoir devenir propriétaire et donc déménager ? Je souhaiterais trouver une vieille maison avec du terrain. » Alors Nathalie, oui, vous allez pouvoir devenir propriétaire, ça me vient comme ça. Je sens que chez vous, je vois la terre, je vois cette envie, non pas devenir propriétaire pour posséder ou pour avoir absolument un bien pour vous enrichir. Non, parce que vous avez besoin de travailler sur l'ancrage. Et pour vous, il y a quelque chose de positif et surtout lié à un vécu du passé qui a été mal géré. Soit vous avez perdu une maison, soit il y a eu quelque chose qui a été mal géré et vous avez besoin de réparer ça dans votre futur. Donc oui, vous allez pouvoir le faire, vous allez déménager, vous allez devenir propriétaire et peut-être une maison qui sera en phase de rénovation. Et puis vous aussi, hein, si vous avez des questions concernant un déménagement, n'hésitez pas à envoyer un SMS 7 20 18 accompagné du mot à venir et bien sûr de votre message. Allez, on va se retrouver dans quelques instants avec Marianne. Sa fille a quitté Paris sans explication pour aller dans la Nouvelle-Aquitaine. Cependant, elle ne sait plus où elle en est et est-ce qu'elle va trouver sa voie ? On en parle juste dans quelques minutes.
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1: Et de retour dans votre émission, c'est votre avenir. Alors si vous aussi, hein, vous avez envie de poser des questions, n'hésitez pas, je suis là, je vous accompagne jusqu'à 17h. Un seul numéro, 0826-300-300. J'espère que vous n'avez pas trop chaud. Si vous êtes en voiture, prenez ce temps nécessaire de vous arrêter, de vous désaltérer surtout. Hein. Et puis même si vous êtes au bureau, hein, une petite boisson à côté ne fera pas de mal. Et à présent, j'accueille Marianne. Bonjour Marianne.
2: Oui, bonjour Alexandre de Novan.
1: Bonjour. Est-ce que vous avez votre bouteille d'eau à côté de vous ?
2: Non, mais vous n'en faites pas. Je suis à la maison.
1: Bon, alors c'est tranquille.
2: Tranquille.
1: Marianne, vous nous appelez d'où ?
2: Alors, des Hautes-Pyrénées.
1: Des Hautes-Pyrénées, parfait. Il y a de l'air là-bas.
2: Ça ventile. Un peu plus qu'à Paris.
1: Exactement.
2: C'est sûr.
1: Oui. Alors, racontez-nous un petit peu, ça concerne votre fille.
2: Ah oui.
1: Oui, je vous écoute.
2: En fait, qui habitait en région Aquitaine, il y a un peu plus d'un an, qui est parti pour des raisons professionnelles sur Paris.
1: Oui.
2: Et puis là, en fait, elle a décidé, pas d'un coup de tête, un peu quand même, mais de quitter Paris. Pour retrouver plutôt, se rapprocher de sa famille et des amis qui lui manquaient.
1: Oui.
2: Donc le problème, c'est qu'elle a donné sa démission, son déménagement, elle travaille toujours dans l'entreprise, mais son déménagement est prévu début juin. Et pour le moment, après avoir passé plusieurs entretiens professionnels, elle n'a pas eu de proposition d'emploi.
1: D'accord.
2: Et donc, on est tous inquiets, et elle en premier.
1: Alors
2: elle a...
1: allez-y, pardon.
2: Je ne sais pas si je dois le préciser, elle attendait également une réponse de son entreprise, la actuelle, pour un travail éventuel en région Aquitaine. Donc, elle le saura incessamment qu'on peut. Donc voilà, en fait, je souhaitais savoir si les démarches, toutes les démarches qu'elle a entreprises vont porter leurs fruits.
1: Oui. Alors, peut-être que vous n'êtes pas au courant, mais le fait qu'elle veuille revenir dans une région ou dans un endroit, bien sûr, ou de se rapprocher de la famille, mais est-ce qu'il n'y a pas eu une histoire sentimentale, affective auparavant, dans ce lieu-là ? Ou de quelqu'un qui pourrait se situer là ? Dans cet endroit.
2: En tout cas, je l'ignore.
1: Vous l'ignorez. Bon, très bien. Moi, je sens qu'il y a une motivation, il y a une volonté à retrouver quelqu'un ou à se rapprocher de quelqu'un en dehors du côté familial. Mais peut-être, comme vous êtes la maman, elle ne vous dit pas tout, et ce qui peut paraître logique aussi. Hein. Marianne, est-ce que vous vivez aujourd'hui en observant votre fille naviguer un peu sans boussole apparente, hein, bien sûr, c'est peut-être la difficulté de tout parent, mais faites confiance à un chemin qui est peut-être qui ne ressemble pas à celui que vous auriez choisi vous, mais qui va peut-être ressembler à celui de votre fille. Je la sens volontaire, je la sens dynamique, je la sens mûre, c'est-à-dire dans son esprit, même si elle a fait une démission, c'est un choix qui est pas évident, hein, de démissionner. Elle assume sa responsabilité. Et c'est quelqu'un qui, pour moi, va se battre et va faire en sorte de rebondir et de ne pas rester dans un espace vide ou de se sentir dans un sentiment d'échec. Pas du tout. Donc, pour moi, je sens qu'il y a une volonté de mettre les bouchées doubles, hein, pardonnez-moi, je cherche les mots, mais de mettre les bouchées doubles pour avancer, pour trouver une stabilité dans le lieu et dans l'endroit dans lequel elle veut s'y situer. C'est dans quelle ville ?
2: Biarritz.
1: C'est Biarritz, parfait. Donc, d'ailleurs, je serai ce week-end. Hein. Si elle veut me voir, elle pourra. Je plaisante. mais voilà. Mais pour moi, ce choix est bon. Il n'est pas négatif. Il n'est pas négatif, il est bon, et vous verrez qu'elle va vous surprendre. Alors, sur l'entreprise actuelle, on peut lui proposer quelque chose vers la Nouvelle-Aquitaine, mais je ne suis pas certain que ça corresponde au niveau de l'agenda, au niveau du timing, vous voyez. Je ne suis pas certain que ça corresponde, ou je ne crois pas qu'elle acceptera la proposition qu'on pourrait lui faire. Il y a autre D'accord. chose qui s'annonce pour elle. Faites-lui confiance et votre présence avec votre bienveillance ne peut lui faire que du bien. Donc voilà, et n'hésitez pas. Elle sait aujourd'hui que vous appelez la radio pour son...
2: Non.
1: Non, bon, d'accord. Mais en attendant, ce que je voulais vous dire, c'est que la couleur bleue, un bleu, vous savez, comme le bleu qu'on peut voir à l'horizon, est une couleur de quête de soi et d'ancrage. Donc ne pas hésiter à ce qu'elle projette cette couleur pour que ça l'amène vers un meilleur ancrage et lui permet de trouver sa voie.
2: Mais elle n'est pas perdue. Couleur préférée.
1: Ah bah en plus, alors c'est magnifique. Mais elle n'est pas, pour moi, elle n'est pas perdue, votre fille. Elle sait ce qu'elle fait.
2: Elle... Non, j'en suis certaine. Mais voilà, se retrouver sans emploi avec les charges à payer.
1: Mais
2: voilà.
1: Complètement, et... complètement. C'est prendre des risques. C'est surtout en plus dans la situation d'aujourd'hui, c'est quand même prendre beaucoup de risques. Mais est-ce que elle peut compter sur sa bonne étoile? Moi, je pense. Moi, je sais pas que je pense, que je ressens que oui, elle peut le faire.
2: D'accord.
1: Très bien. Merci
2: à vous.
1: Merci Marianne. N'hésitez pas à me faire un petit retour.
2: Entendu.
1: Merci.
2: Merci à vous.
1: Allez, je vais répondre à un SMS de Fernando qui me dit « J'aimerais connaître mon avenir sentimental qui, à ce jour, un peu confus. » Oui, je sens que c'est un petit peu confus, Fernando. Mais ça fait un moment que c'est confus. Hein. Je dirais depuis à peu près 3 ans, on est dans un flottement, dans une hésitation. Est-ce que vous avez vraiment coupé avec votre passé? Est-ce qu'il n'y a pas quelque chose sur lequel vous avez regretté d'une prise de décision que vous auriez pu avoir? N'hésitez pas à revenir vers nous, Fernando, ou tout simplement aussi à appeler l'antenne. Mais vous, si vous avez aussi envie d'envoyer un SMS, n'hésitez pas, 7 20 18 avec le mot « avenir » et bien sûr votre message. Et à présent, j'accueille Thierry. Bonjour Thierry.
3: Oui, bonjour Alexandre. Merci pour votre émission « C'est votre avenir » et puis merci pour la station Sud Radio.
1: Merci à vous.
3: Je vous appelle parce que ce sont des problèmes d'administration qui ont des retards. Mmh. Alors voilà, c'est à propos de la caisse de retraite, la CNAV, mmh. parce qu'elle a échangé des renseignements avec la CAF, Caisse d'allocations familiales. Alors déjà, la CAF a mis plus d'un mois pour répondre à la caisse de retraite. Donc la caisse de retraite avait envoyé une lettre le 3 avril à la CAF. La CAF n'a répondu que le 29 avril et a donné des renseignements seulement le 11 mai à la CNAV. Et donc la CNAV doit me verser donc une grosse somme d'arriérés impayés pour moi. Donc pour l'ASPA, il y a au moins 8 mensualités que doit me verser la CNAV. Mmh. Est-ce que ça va bientôt aboutir? Parce que donc ils doivent d'abord le faire contrôler par une personne, une contrôleuse, avant de me verser la somme. Et bon, donc ils ont quand même du retard, quoi.
1: Bien sûr. Bon, je suppose que ça doit être pour vous un épuisement, hein, de se battre face à l'administration.
3: Oui, surtout qu'en plus, la semaine prochaine, j'ai rendez-vous avec un chirurgien, un problème de santé imprévu depuis février, donc.
1: Oui, mais ce que je veux vous dire, Thierry, c'est que vous ne vous battez pas contre un mur, mais vous vous battez contre une machine administrative qui est un peu lente, vous voyez. Bon, hein, c'est le système qui est comme ça. En tous les cas, ce que je ressens sur votre dossier, c'est qu'il n'est pas perdu dans le système. Il y a une attente, effectivement, d'un interlocuteur qui semble apparaître avec une action qui est en train de se mettre en place. Donc, cette situation n'est pas bloquée indéfiniment, mais elle nécessite peut-être encore une relance bien ciblée. Une relance différente de ce que vous avez fait jusqu'à présent. Peut-être qu'il faut faire intervenir un autre interlocuteur. Je sens un interlocuteur qui pourrait éventuellement, non pas reprendre le dossier, mais peut-être appuyer sur le dossier pour faire un peu avancer les choses et faire changer. En tous les cas...
3: Parce que j'avais écrit au directeur de la CNAV, carrément, directeur général, okay. Et il avait transmis au responsable du service des réclamations en février, mais bon, ça... Bon, il n'y avait pas grand-chose de nouveau depuis, quoi.
1: Ouais,
3: je ne sais pas si l'employé qui traite mon dossier, je ne sais pas si je peux vous donner la première lettre, c'est Z, de cette personne, cet employé, cette technicienne. Je ne sais pas si elle est débordée par les dossiers à la CNAV ou si elle fait du zèle. Et je ne sais pas quoi penser.
1: Non, je ne pense pas qu'elle fasse du zèle. Tout simplement, c'est qu'effectivement, il y a une surcharge. Peut-être même, je ne sais pas, mais j'ai l'impression qu'il y a eu des absences chez elle. Alors, est-ce que, d'un point de vue personnel, elle n'a pas toujours été présente sur son poste de travail? Mais il y a eu, comme pour moi, ça me parlerait d'absence. Mais moi, je vous proposerai, je vous inviterai à peut-être relancer ce directeur, parce que j'ai l'impression que ça peut avoir un impact positif. Et là, les choses vont se débloquer. Et puis, une petite couleur qui va vous faire du bien.
3: Le grand directeur hiérarchique ?
1: Oui, exactement, oui. Et une petite couleur qui va vous faire du bien, c'est la couleur ocre, qui est une couleur de persévérance et qui permet d'avoir aussi une issue administrative. D'accord ?
3: Bon.
1: Et ça va se débloquer. Vous me parlez de 8 mois.
3: C'est quelle couleur à peu près ? Orange, marron ?
1: Oui, c'est un peu dans ces tons-là, un peu doré, orange, marron, vous voyez, c'est un peu ce côté-là.
3: Parce que donc, ils me disent que ce serait plutôt vers le, avec ma pension de retraite du 9 juin à peu près. Oui. Vous pensez que ça va venir bientôt ?
1: Je vous dis que ça va se débloquer. Merci à vous, Thierry. Prenez soin de vous.
3: Je vous remercie.
1: Merci. Allez, on va se retrouver dans quelques instants avec Diego. Diego se pose des questions par rapport à sa situation familiale. Est-ce que les choses vont s'arranger ? On en parle juste après. Surtout, restez à l'écoute.
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2: Et de retour dans votre émission, c'est votre avenir pour cette dernière partie avant de retrouver les vraies voix. Alors vous, si vous souhaitez bien sûr poser toutes vos questions, il vous reste encore quelques minutes, mais c'est pas grave, hein, vous pouvez laisser un petit message sur le répondeur. Aude au standard sera là pour traiter tous vos messages. Je rappelle le numéro 0826 300 300. Et je vais aller d'ailleurs sur les SMS et je vais prendre celui de Edwige qui me dit: bonjour Alexandre, je voulais vous dire merci car vous avez dit que j'allais trouver du travail en été 2026 et effectivement j'ai commencé depuis mi-mai dans une boîte d'intérim qui fait de l'informatique. Eh bien, c'est magnifique, Edwige. Je pensais que vous alliez me poser une question. Ben, merci pour votre retour. Ça me fait chaud au cœur. Et vous aussi, hein, si vous avez eu un retour de prédiction, n'hésitez pas à le communiquer et on en parlera, bien sûr, à l'antenne. Et à présent, j'accueille Diego. Bonjour, Diego.
3: Bonjour, Christophe Navan.
2: Comment allez-vous?
3: Ça va et vous?
2: Ça va bien. Juste, est-ce que vous êtes avec des haut-parleurs ou...
3: Non. Non, je parle en parleur.
2: Ah,
3: non, non.
2: Très bien, parfait, excusez-moi. Vous appelez des Landes?
3: Oui.
2: Et racontez-nous, qu'est-ce qui se passe chez vous?
3: Je vous avais eu il y a 2 ans concernant mon enfant, dont la maman me l'éloignait de plus en plus. Mm-hmm. Vous m'aviez dit à l'époque que bon, c'était question de jours pour que ça améliore. Et depuis, ça a été tout l'inverse. Elle m'a vraiment enlevé à faire lever l'enfant, elle est partie en Normandie, elle m'a mis au tribunal. Au tribunal, j'ai pris des choses, mais vraiment pas bonnes pour moi, contre moi. Et aujourd'hui, je sais plus quoi faire. Et voilà, je suis complètement perdu. Je sais pas, je compte contre-attaquer parce que les fausses accusations, si je dois rester tranquille. Voilà. Mmh.
2: Grande galère. Ça fait combien de temps que vous êtes dans cette, on va dire, dans cette guerre familiale?
3: Ça fait 2 ans, 2 ans et demi. Ah oui. C'est compliqué. Là, ça fait un an au mois de mars que j'avais pas vu mon enfant. Oui. J'ai vu vite fait à Noël pour lui donner cadeau pendant 2 heures et puis voilà quoi.
2: Qu'est-ce qu'elle vous reproche aujourd'hui?
3: Ah, me reproche, alors que quand j'avais Diego une fois, j'ai laissé Diego, pardon, mon enfant, je l'ai laissé une fois tout seul à l'appartement pendant 10 minutes parce que j'avais recommandé à récupérer, ma compagne est arrivée en suivant. Enfin, reproche que de l'alcool, reproche des choses comme ça, quoi. Voilà, plein de trucs et tu vois pas, quoi.
2: D'accord. Elle a mal vécu sa séparation avec vous, j'imagine?
3: Oui, oui, très mal. Voilà. Et pourtant, elle est partie. Hein.
2: Oui, mais elle vous fait payer quelque chose, là.
3: Ah oui, et comme il faut.
2: Ah oui. La relation avec votre fils, elle se passe bien? Vous et votre fils?
3: Ah, mon fils, ça se passait très bien, mais le problème, c'est que le pauvre, quand je l'appelle, soit ça n'a plus de batterie, soit il doit passer à table. Je n'ai plus de discussion tous les deux, quoi. On n'a plus rien, quoi.
2: D'accord. Mais sinon, le lien ensemble, dès lors que vous êtes ensemble, la relation se passe correctement bien, non?
3: Ah oui, oui, c'était très bien. C'est ce qui me manque. Voilà, quoi. Voilà.
2: Vous avez relancé le JAF ou le juge des affaires familiales?
3: Oui, on est passé au tribunal. On est passé au tribunal. Alors, le fait de l'alcool, là, ils m'ont demandé juste de faire des prises de sang pendant 6 mois pour prouver que je ne buvais pas, donc que je suis en train de faire.
2: D'accord. Donc vous avez arrêté?
3: Complètement.
2: Mais c'est très bien. Ça, c'est très bien.
3: Les prises de sang, ça ne manque pas, quoi.
2: Mais ça, c'est sûr. Ça, c'est évident. Mais c'est bien. C'est un bon sevrage, alors.
3: Ouais, mais bon, voilà, quoi. Il y a boire et boire.
2: Oui,
3: comme
2: bien sûr.
3: 8 mois dans l'année, je fais 12 à 15 heures, je fais des récoltes, je fais du TP, de l'appel. Voilà. Vous voyez ce que je veux dire?
2: Pour oui, complètement.
3: Pour pas être alcoolique, quoi.
2: Bien sûr. Oui, oui. Mais donc là, vous avez passé les tests, donc là, c'est. Enfin, les analyses, donc c'est bon. Et le jugement, il est pour quand?
3: Le jugement est passé, il faut que je prouve 6 mois.
2: Okay.
3: On est passé au mois de mai, on est passé au mois d'avril. On a eu l'injonction au mois de mai. Et là, pendant 6 mois, il faut que je prouve pour récupérer, pouvoir voir mon fils la moitié des vacances. Sinon, c'est à moi de me déplacer pour le voir 2 heures en Normandie, en lieu médiatisé. Enfin, non, mais je ne peux pas, moi, financièrement, je ne peux pas me déplacer en Normandie.
2: Non, je pense qu'on va vous redonner un droit de garde. Je le ressens comme ça. Hein. Je veux pas vous donner de faux espoirs, hein, parce que je veux être prudent. Mais
3: je n'ai pas perdu la garde. Elle était déboutée de tout ce qu'elle a demandé. Ah, d'accord. Bon, okay. Et comment mais... on fait pour le voir, c'est ça? Comment je vais faire, c'est ça?
2: Alors, je pense que le tribunal va imposer des règles, ou en tous les cas va donner des choses un peu strictes pour pouvoir justement à ce que vous ayez une facilité et vous permettre d'avoir une garde normale et sans pour autant qu'il y ait trop de contraintes. Vous allez être aidé par rapport à ça. Et je crois qu'il y a une femme, peut-être un juge ou une femme qui peut avoir un avis concernant le dossier assez favorable et assez positif. D'accord ?
3: D'accord. Une autre petite dernière question. J'ai un projet, un futur projet pour changer de métier, justement, mais pour être pour encore changer de métier d'agricole de TP. Et je voudrais être justement chauffeur de bus. Est-ce que vous voyez en moi un positif ou...
2: Alors oui, pour moi oui, il y a vraiment cette volonté hein, de changer de métier. Déjà par rapport à votre métier d'aujourd'hui, vous êtes arrivé au bout de quelque chose. Hein.
3: Oui,
2: complètement. Oui. Et j'ai l'impression même que c'est au niveau relationnel dans votre entreprise. Vous travaillez pour une structure ?
3: Non, je travaille pour plusieurs structures. Je travaille dans l'intérim, je suis dans les agriculteurs, je suis dans les récoltes.
2: D'accord.
3: J'en ai marre, je voudrais un truc fixé. Ou surtout, je vais voir des gens, quoi.
2: Oui, mais je sens que vous risquez de émotionnellement d'avoir des réactions un peu émotionnelles, un peu dures, un peu violentes, parce que vous n'êtes plus en phase avec ce métier-là. Donc sur votre, vous m'avez dit quel métier, quelle reconversion vous voulez faire ?
3: Chauffeur de bus.
2: Ah, c'est chauffeur de bus. D'accord. Là, oui. Je vous sens être à fond dedans et ça vous anime. Donc, pour moi, il y a cette volonté. Vous allez mettre en place ce projet-là. Vous allez le mettre en place. Peut-être qu'à partir de la rentrée, est-ce que vous êtes donné une date ?
3: Oui, c'est prévu. J'ai prévu pour la rentrée des cas, parce que bon, j'ai de quoi bûcher quand même. Il y a 46 ans, rebûcher la piment. Je sais tout ce que j'ai à bûcher, les questions, repasser le code. Tout ça, je sais que j'ai abusé, mais je suis motivé et je serai content d'y arriver parce qu'en plus, là où où j'habite, il y a du boulot, il y a beaucoup de boulot, il y a beaucoup, beaucoup de boulot là-dedans. Mmh. Et voilà, c'est l'objectif que j'ai.
2: C'est magnifique, il faut continuer comme ça. Et vous êtes dans une phase de votre existence où vous avez envie de changer les choses. Donc, tout est en chantier, mais vous verrez que ce chantier apportera une très belle construction. D'accord ?
3: D'accord.
2: Merci à vous, prenez soin de vous. Merci. Allez, on va aller sur un SMS et celui de Chantal qui s'inquiète pour le personnel et professionnel de son fils de 26 ans. Il était barman, il a arrêté. Aujourd'hui, il veut se former dans la mécanique et Chantal sent que ce n'est pas forcément sa voie. Pour moi, j'ai l'impression qu'il a besoin d'aller vers autre chose. En tous les cas, le métier de barman ne lui correspond plus et il a une reconversion professionnelle qui s'annonce. Donc oui, je sens qu'il y a une évolution, il y a quelque chose de positif dans ce sens-là. Sollicitez-le et soyez bienveillant envers lui. Vous verrez que votre fils va vous étonner.
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0: Il est 22h.
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0: Bonjour à tous, nous allons passer ces 2 heures ensemble sur Sud Radio. Savez-vous quel est le point commun entre la Saint-Valentin et la fête des mères? Je ne suis pas sûre que vous sachiez, hein, mais peut-être qu'il y en a certains qui savent. Ben, c'est tout simplement parce que c'est les deux moments de l'année les plus intéressants pour les fleuristes, enfin du moins pour leur chiffre d'affaires. Et je trouve ça bien sympathique parce que ça prouve que l'amour, c'est encore une valeur sûre dans notre société qui est parfois un peu bousculée. Et justement, l'amour de notre mère et l'amour pour notre maman, c'est peut-être une des clés essentielles pour mieux comprendre notre rapport à l'amour avec un grand A. Hélène Vécalier est avec nous durant ces 2 heures et je vous propose qu'ensemble, on parle de l'amour que nous avons porté à notre mère, ou qu'elle nous a porté, ou qu'elle ne nous a pas porté. Et pourquoi pas, si vous avez envie de faire votre déclaration d'amour à votre maman, eh bien moi je vous propose de venir, de témoigner. Et puis peut-être qu'il est temps de faire la paix avec maman. Et ça, c'est essentiel pour aller bien, parce que tant qu'on est un peu dans la colère ou dans le ressentiment ou dans l'attente de quelque chose qui ne viendra pas, on ne peut pas être libre dans sa relation à l'amour. Donc si vous avez envie de vous réconcilier, ou en tout cas de faire la paix, hein, parce que se réconcilier avec maman, c'est peut-être impossible, peut-être qu'Hélène Vécali pourrait vous aider. Donc c'est le moment de nous appeler au 0826 300 300. Bonjour Hélène Vécali.
2: Bonjour Brigitte Lahaye.
0: Merci d'être avec nous sur ce sujet qui sans doute va susciter beaucoup d'appels, parce qu'on a tous quelque chose à dire sur notre mère, hein, qu'on soit un homme, qu'on soit une femme, qu'on soit très adulte ou encore un peu immature, on n'a jamais tout réglé, hein.
2: Ouais, c'est la personne la plus importante au début de notre vie et tout le long quand même, parce que c'est une présence qui est fondatrice dans notre construction de la vie psychique. Donc cette mère, elle est primordiale. D'abord au tout début de la vie, même pour rester en vie, on a besoin d'elle.
0: Et hein. il paraît même que pendant 9 mois, il se passe des choses.
2: Oui, hein. Oui. Pendant 9 mois, le bébé sent, ressent, entend, perçoit. Enfin, c'est vraiment, vraiment très, très présent dans notre vie. Donc une mère ou le substitut d'une mère. Hein. Et par conséquent, c'est la première relation avec un autre être humain. C'est ça qui va colorier toute notre vie affective, parce que c'est le béaba de nos sensations, le béaba de nos émotions et de nos ressentis. Donc c'est vraiment primordial. Et je pense que celui qui en a parlé le mieux, enfin un de ceux qui en a parlé le mieux, c'est Winnicott, qui a vraiment travaillé sur cette relation mère-enfant.
0: Et oui, je précise d'ailleurs que vous êtes psychanalyste, oui. Hein, Hélène Vécali, et que forcément il y a beaucoup à dire quand on est psychanalyste sur sa relation, oui. Sur la relation de la mère et de l'enfant.
2: Oui, vous avez raison de le préciser, et c'est vrai que dans un cabinet de psychanalyste, 100% des patients, à un moment ou un autre, parlent de leur mère. Bon, ils parlent
0: évidemment
2: de leur père aussi, mais leur mère qui est vraiment à l'origine de leur vie psychique. Et donc Winnicott a une formule qui est un peu brutale, mais finalement qui est assez explicite, en expliquant qu'il y a 2 sortes de mères, celles qui ont porté leur enfant et celles qui l'ont laissé tomber. Donc laissé tomber au sens symbolique, c'est-à-dire qu'ils ne sont pas occupés de lui. Donc celles qui ont porté l'enfant, et là c'est intéressant, il explique que le concept de mère suffisamment bonne. Et j'aime bien cette expression parce que ça veut dire que ce ne sont pas des mères parfaites. Hein, l'idée c'est une mère qui va être suffisamment présente pour que l'enfant, dans les soins du quotidien, dans ses angoisses, dans ses joies, dans ses peines, dans ses craintes, eh bien cet enfant va être encadré par sa maman suffisamment bien pour qu'il puisse se sentir en sécurité et avancer tout doucement vers sa vie d'adulte.
0: Donc sans pour autant trop le couver,
2: voilà.
0: Hein, c'est toute
2: et
0: la difficulté.
2: Sans être fusionnelle et sans être omniprésente. Et donc c'est ça, suffisamment bonne, c'est-à-dire pas trop peu et pas
0: suffisamment.
2: Voilà,
0: quand même.
2: Mais vraiment avec la bonne distance, avec des erreurs, avec.
0: Mais est-ce que vous êtes d'accord avec quelque chose que disent beaucoup de psy ou de thérapeutes, que en fait une femme, une mère, a toujours l'impression de pas en faire assez?
2: Oui et non. C'est-à-dire qu'après, là, c'est au cas par cas, mais les mères, non, il y a des mères qui savent qu'elles en font assez et même trop, hein. Mais elles, c'est pas tellement qu'elles ont l'impression de pas en faire assez, mais c'est qu'elles voudraient, beaucoup voudraient être parfaites et s'en veulent de pas avoir été suffisamment là, suffisamment rapidement, suffisamment prévenante, qu'elles ont pas pu anticiper ou qu'elles sont trop inquiètes. Enfin, c'est tout d'un coup, il y a une charge qui est là, qui est une charge, une très belle charge, mais qui par moment est une charge qui pèse un peu. Donc oui, c'est le sujet des mères. Et puis surtout, la psychanalyse, et j'en sais quelque chose, a quand même fait parfois un petit peu de mal aux mères, puisque à chaque fois qu'il y a quelque chose qui va pas, c'est de la faute des mères.
3: Oui.
2: Donc les pauvres mamans, elles sont là, quoi qu'elles fassent, forcément, de toute façon, d'ailleurs Freud l'a dit, hein, quoi que vous fassiez, de toute façon, vous aurez tort.
3: En même temps, c'est un peu vrai dans le sens où, et là encore une fois, je n'accuse pas les mères, mais je nous accuse, nous, en tant qu'êtres humains, parce que on est tellement influencés par maman, et alors les femmes peut-être encore plus que les hommes, contrairement à ce qu'on croit, parce que on a ce modèle auquel on s'identifie, il faut s'en éloigner, et puis en même temps on est fusionnel. Enfin, c'est vrai que c'est compliqué. Bien sûr que notre mère a joué un rôle essentiel dans notre manière de nous construire et d'être.
2: Oui, c'est sûr. Hein. C'est sûr que c'est quelqu'un qui est omniprésent, une femme qui est omniprésente dans notre vie. Et donc, voilà, en fonction de la façon dont elle va colorer ce premier lien avec nous, eh bien ça influe sur tout, quoi. Et c'est vrai que une mère suffisamment bonne, c'est une mère qui a, j'aime bien cette expression, qui vit une danse affective avec l'enfant. J'aime bien cette expression parce qu'elle veut dire quelque chose de léger, quelque chose de joyeux, quelque chose de sain, quelque chose de beau. Et cette danse affective, elle signifie déjà à l'enfant, elle lui dit tu existes. Et c'est pas rien, hein, de démarrer sa vie en sachant qu'on existe, parce que on le verra pour l'autre partie des mères qui laissent tomber, là on n'est plus du tout dans le même registre. Donc il y a cette danse affective qui va faire que l'enfant, eh bien, va commencer sa vie dans une matrice virtuelle, hein. Il est sorti de la matrice réelle de la maman.
3: Oui, parce qu'il faut bien savoir que pendant les trois premières années, pratiquement, on est totalement dépendant de nos parents et évidemment notre mère, et c'est aussi aussi, et ça je crois qu'on n'en parle pas beaucoup, et dans cette émission il faut forcément en parler, c'est aussi le corps à corps du bébé avec sa mère, alors parfois ce père, hein, bien sûr, au moment du bain, au moment de
2: oui, il y a la sensorialité, hein,
3: ça va influencer tout notre futur, notamment dans la sensualité.
2: Tout à fait. Et donc vraiment, c'est ce lien là il est important, et une mère suffisamment bonne, finalement, si on devait résumer, c'est une mère qui va permettre à l'enfant de savoir qu'il existe et qu'il est en sécurité. Et qu'il est aimé, hein. S'il existe, il est aimé, il est en sécurité. Donc ça, c'est le bon côté. Et puis, donc, Winnicott, je précise, c'est un pédiatre, pédopsychiatre anglais, hein, qui a été vraiment très important dans les recherches sur les relations mère-enfant. Et donc il dit, je répète la phrase, qu'il y a deux sortes de mères, une mère suffisamment bonne, on vient d'en parler, et puis une mère qui laisse tomber son enfant au sens symbolique, c'est-à-dire qui va pas s'en occuper. Et là, ou bien, en tout cas, et là il y a deux sortes de mères dans ces mères qui sont pas suffisamment bonnes, ces mères qui laissent tomber. Il y a celles qui laissent tomber de façon toxique, et de façon vraiment volontairement agressive. Et puis, il y a celles qui vont laisser tomber sans s'en rendre compte, sans être actives dans ce rejet de l'enfant. Donc, celles qui sont toxiques, eh bien, on sait ce que c'est tous les traumas visibles que l'enfant peut subir. Souvent, d'ailleurs, c'est pas l'enfant qui est rejeté, c'est ce bébé qui est arrivé à ce moment-là dans la vie de cette femme.
3: Et qui entrave la liberté de cette femme.
2: Qui lui entrave sa liberté, ou qui lui rappelle quelque chose. Ou que, voilà.
3: Bien sûr.
2: Et là, il va y avoir des traumas visibles, toxiques. Hein, ça peut être des coups, ça peut être de la maltraitance dans la nourriture, de l'humiliation, des paroles agressives. Enfin, vraiment quelque chose de très mauvais. Et il y a une autre sorte de trauma dont on parle peu, et qui sont les traumas invisibles, mais je préfère l'expression les traumatismes du non advenu. C'est-à-dire que là, la mère va donner à manger, à boire, va coucher l'enfant, le laver, vérifier ses devoirs. Mais tout ça dans une espèce de froideur et de distance qui va être préjudiciable parce que, contrairement à la mère suffisamment bonne, il n'y aura pas de « tu existes, tu es important pour moi », il n'y aura pas de danse affective, il n'y aura pas de matrice virtuelle.
3: Et là, une sorte d'indifférence
2: voilà,
3: qui
2: l'enfant
3: est pire
2: va
3: que
2: vivre,
3: tout, d'ailleurs.
2: Oui, va vivre un blanc affectif qui va être très nocif et dont il va avoir énormément de mal à l'âge adulte. Il va avoir beaucoup de mal à le repérer puisque c'est invisible.
3: Mmh. Donc les fameuses violences invisibles dont on parle dans cette émission. Absolument. Et qu'est-ce que... Encore une fois, qu'est-ce que vous diriez, puisque aujourd'hui, en tout cas en France, on a la possibilité de ne pas avoir d'enfants, pourquoi certaines mères, quand même, ont des enfants, alors qu'elles ne seront pas de bonnes mères? Qu'est-ce que vous diriez, vous, en tant que psychanalyste?
2: Bien, il y a
3: c'est
2: plusieurs
3: questions pièges.
2: Oui,
3: je sais
2: il y a énormément de cas différents. Ça peut être des femmes qui sont très croyantes et qui, de fait, n'envisagent pas du tout d'avorter. Et puis, voilà, l'enfant est là. Ça peut être des femmes qui ne savent pas qu'elles vont être des mères, des mauvaises mères, des mères qui vont pas être suffisamment bonnes. Ça peut être des femmes qui inconsciemment veulent répéter quelque chose de leur enfant, c'est-à-dire veulent répéter ce que leur mère leur a fait. Ça peut être des mères, des jeunes femmes qui vont avoir un enfant et qui vont au contraire vouloir faire tout l'inverse de ce qu'a fait leur mère, et donc vont être des mères omniprésentes, fusionnelles et qui vont empêcher l'enfant de respirer. Oui. Voilà, c'est tous ces cas de figure-là.
3: Eh bien, on va en parler de vos mamans. Bien sûr, c'est à vous de nous appeler au 0826-300-300. On va commencer par Johan, qui a été très, très, très heureux. Et puis, tout d'un coup, il y a eu le petit frère. Et là, catastrophe. Il nous raconte dans un instant.
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1: Hélène Vecchiali est avec nous, psychanalyste, et je rappelle votre dernier livre qui était donc La déconstruction des hommes, une fausse bonne idée aux éditions Très Daniel. Johan, bonjour.
2: Oui, bonjour Brigitte, bonjour Hélène.
3: Bonjour Johan.
1: Donc vous étiez l'aîné, vous êtes l'aîné dans la famille, hein?
2: Eh oui.
1: Le premier.
2: Et je vais revenir un petit peu sur ce qu'a dit Brigitte en introduction, sur la période 0-3 ans, par exemple, qui est intéressante. Et puis, il y a la période après 4 ans, qui est la période où on commence à avoir des souvenirs. Mm-hmm. Et moi, j'ai un truc qui est amusant, quelque part, dans ma vie. J'ai été l'aîné, donc. Et j'ai eu un petit frère 2 ans après. Et jusque-là, tout se passait bien. Enfin, j'ai pas de souvenir, puisque j'avais 2 ans. Et ensuite, lorsque ce petit frère a eu 2 ans, il lui est arrivé un grave problème de santé. Et là, il faut se resituer en 1962. On a été obligé de lui enlever un rein.
1: Ah oui, en 62, c'est important. Oui. Enfin, oui, c'est important aujourd'hui aussi, mais...
2: Oui, mais c'était une opération à gros risque, à très grand risque à l'époque. Et moi, c'est le début de mes souvenirs. Dans le début de mes souvenirs, j'ai le souvenir...
1: Vous aviez donc 4 ans, hein, si je fais le bon calcul,
2: ouais.
1: Hein, c'est ça.
2: Voilà, c'est ça. Et j'ai le souvenir, justement, d'une maman qui s'est retrouvée, je dirais, malgré elle, obligée de ne s'occuper que de cet enfant. Et moi, j'ai réellement un ressenti, même encore aujourd'hui, j'ai 67 ans aujourd'hui, donc on peut... ma maman est décédée il y a 5 ans, donc il n'y a pas de problème. Je sais de quoi je peux en parler. J'ai ressenti à cette époque-là, pas un désabandon, mais comme si on me demandait d'être plus mature que je ne devais l'être avant l'âge.
1: Oui, débrouille-toi tout seul.
2: Oui, voilà, vous savez que je me débrouille, en fait. Mm. Et puis, alors, tout ça s'est passé, mon petit frère va très bien, enfin, il n'a pas de problème, mais il y a eu un deuxième petit frère, mais là, beaucoup plus longtemps après, puisqu'on a 7 ans de différence. Et là, on se rend compte aussi qu'il y a un autre effet, c'est le petit dernier. Et maman, quand elle a eu son troisième enfant, elle avait déjà un peu plus de 35 ans. Et en fait, on se rend compte que là aussi, les mamans ont un rapport très différent avec le petit dernier.
1: Alors, je souris, Johan, parce que quand on est enfant unique, c'est pas bon non plus. Donc, il n'y a pas de solution.
2: Non, je sais parce que j'ai une fille unique.
1: D'accord, bon.
2: Je sais parce que j'ai une fille unique, mais ce que je veux dire par là, c'est qu'il y a quelque chose d'important qui vous formate malgré tout.
1: Oui, vous avez raison, et c'est bien parce que vous comprenez, vous avez compris tout ça.
3: Et c'est vrai...
2: Oui, allez-y. Oui, allez-y, pardon.
3: Non, je dis, c'est vrai que ce que vous avez vécu, vous l'analysez fort bien, à savoir que par deux fois, vous avez été obligé de céder votre mère à vos frères et d'être plus mûr que ce que vous pouviez faire et que ça a été certainement douloureux et difficile. Et votre père, il faisait quoi pendant ce temps?
2: Alors,
3: est-ce qu'il compensait un peu?
2: Oui, un petit peu. Enfin, comment dire, j'ai un père qui n'a jamais eu d'émotion. Il ne partageait pas ses émotions.
3: Oui, il n'était pas démonstratif.
2: Pas du tout. Par contre, j'ai eu des parents absolument exceptionnels parce qu'ils ont été amoureux toute leur vie et ils ont été vraiment les fondateurs de cette famille. Et j'ai pas un sentiment d'avoir été abandonné, comme vous le disiez tout à l'heure. Mais je pense, oui, que j'ai été obligé de me débrouiller un peu plus vite, un peu plus tôt. Et surtout, quelque chose qui m'amuse aujourd'hui, c'est de me dire que je n'ai pas de souvenir d'un câlin avec ma mère.
1: Oui, mais Johan, il y a une chose que vous oubliez peut-être aussi, c'est que quand même, quand vous aviez donc votre petit frère très malade, votre maman, elle devait pas aller bien, très bien. Et ça, vous l'avez ressenti, parce que nous, on est des éponges quand on est des enfants.
2: Ben, bien sûr.
1: Et donc vous avez dû souffrir aussi, vous voyez, pas forcément à cause de votre petit frère, mais à cause de sentir que votre maman n'allait plus bien, c'était plus la même maman.
3: Et que même le couple devait être en difficulté. En revanche, peut-être ce qui est très positif, Parce que quand on vous entend, vous avez une analyse particulièrement claire et saine de tout ce qui s'est passé. C'est que pendant ces quatre premières années, en particulier les deux premières quand vous étiez tout seul, vous avez dû être suffisamment nourri d'affection, suffisamment nourri de tendresse, suffisamment nourri d'amour pour que vous ayez pu tenir après.
2: Probablement, j'ai une maman qui était aimante, mais qui était surtout fondatrice qui était la personne qui faisait prendre la mayonnaise familiale.
3: Oui, le pilier.
2: C'était un peu le pilier sur l'éducation, sur des choses comme ça.
1: Elle avait quatre enfants, quoi.
2: Je sais pas pourquoi.
1: Trois plus le papa.
2: Le papa peut-être un petit peu, parce qu'il a eu lui aussi une enfance un peu compliquée. Mais je pense que cette personne, cette femme, elle a consacré sa vie à sa famille puisqu'elle ne travaillait pas. Hein. Mm-hmm. Et c'est vrai qu'aujourd'hui,
3: elle travaillait pas à l'extérieur.
2: Oui, elle travaillait.
3: Parce qu'à l'intérieur, elle travaillait beaucoup.
2: Oui. Mais aujourd'hui, ce qui est très intéressant pour moi, c'est que ma maman me manque pas. C'est assez étonnant.
3: Mais vous avez appris à vous en passer dès l'âge de 4 ans. Hein.
2: Probablement. Par contre, je n'en ai que des bons souvenirs.
1: C'est chouette. Mais
3: ça, c'est bien.
1: Oui, c'est très chouette.
2: Et je pense que ça, c'est la force de l'intellectuel, c'est qu'on sait aussi faire le tri. Et que voilà, bon, j'ai pas de raison de lui en vouloir.
1: Mais parce que vous avez compris aussi, vous avez, comme je disais en intro, vous avez fait la paix avec les.
2: Oui,
1: elle a été suffisamment bonne et ce qu'elle a pas. Enfin, ce que vous n'avez pas eu et que vous auriez aimé avoir, vous en avez fait un deuil assez facilement parce que vous avez compris.
3: Et puis parce que vous l'aviez eu avant.
2: Probablement.
3: Et dans votre vie amoureuse, ça a eu un impact ?
2: Ah ben, c'est j'allais y venir. Et là, ça devient intéressant.
1: C'est-à-dire ?
2: C'est-à-dire que je suis extrêmement demandeur de tendresse.
3: Et...
2: Et j'ai un côté tactile très fort. Et quand je suis avec ma compagne, je lui tiens la main. Mais peut-être plus, même j'ai 67 ans, donc aujourd'hui à 67 ans, les gens sont moins démonstratifs souvent. Mais j'ai peut-être plus besoin du fait de se passer où il m'a manqué à un moment donné un petit truc.
3: Oui. Et votre compagne, ça lui plaît, elle ? Elle vous reproche
2: elle
3: pas ?
2: Non, elle a été surprise.
1: Oui, parce que les hommes sont parfois plus.
2: Elle a été surprise que j'aime embrasser, que j'aime prendre dans mes bras, que j'aime. Voilà. Elle me dit des fois en rigolant on ne s'embrasse pas comme ça à 60 ans. Quoi.
3: Si ! Toute sa vie !
2: Mais oui, c'est ce que je pense. Et puis moi, j'ai envie de dire, faut en profiter. Hein. Elle est là, la vie. Hein.
1: Vous avez bien raison.
2: Et c'est vrai que dans ma vie amoureuse aujourd'hui, c'est fort pour moi de sentir la personne à côté, de la toucher. Vous voyez, c'est marrant. Hein.
3: Oui,
2: comme je disais tout à l'heure, j'ai pas de souvenir d'un câlin avec ma mère. Pas de souvenir. Mm. Et c'est étonnant. Hein. Alors c'est vrai que je suis parti assez tôt de la maison, mais à 18 ans, donc on a fini en grande partie de fin des câlins. C'est assez marrant d'avoir cette espèce de.
1: Vous avez vu votre maman avec votre petit frère qui est arrivé donc 7 ans quand vous aviez 7 ans. Est-ce qu'elle était très câline avec votre petit, le dernier justement ?
2: Avec les deux, oui.
1: Oui, donc elle a dû être avec vous aussi pendant les deux premières années. Mais vous en souvenez pas. Mais notre inconscient, il se souvient, lui, de tout ça.
3: Oui.
2: Tout à fait. J'ai bien aimé quand vous avez parlé des trois premières années. Moi, j'appelle ça le formatage initial. Hein, c'est complètement incroyable. On vous apprend à être propre, à marcher, à parler. Et vous vous en souvenez pas.
3: Si, il y a quand on fait une psychanalyse, très souvent on arrive à avoir des souvenirs de ces trois premières années. Oui. Il faut s'y mettre. Enfin, il faut y travailler et qu'il y ait des vraies raisons d'aller fouiller. Et là, l'inconscient, il est de notre côté. Il nous envoie des messages et des souvenirs.
2: Ah oui, parce que sinon, c'est vrai qu'on est naturellement dans ces trois premières années avec les fondamentaux de la vie et le futur, puisque ça va être notre relation à l'autre, ça va être tout ça.
1: Mais parce que notre intellect n'est pas encore formé, donc la mémoire reste uniquement corporelle et émotionnelle. C'est pour ça qu'on s'en souvient pas très bien. Mais notre inconscient, lui, s'en souvient, puisque l'inconscient, il est tout. Il est le corps, l'esprit, l'âme, et je ne sais quoi d'autre, n'est-ce pas?
3: Complètement.
2: Il va même plus loin que ça, notre inconscient, c'est qu'il va nous permettre de l'entretenir. C'est-à-dire que ce formatage initial, vous allez le conserver toute votre vie.
1: Absolument.
3: Mais on peut le modifier. C'est important, vraiment, hein, de...
2: parce que pour
3: oui, parce qu'il y a eu quand même un moment où c'était, après 3 ans, ça y est, tout est joué. Il y a eu quand même tout un discours sur, une fois que vous avez 3 ans, c'est terminé et c'est jusqu'à la fin de vos jours.
1: Et vous êtes foutu si vous avez
3: Non, c'est possible vraiment de modifier ces choses et puis de garder ce qui est bon, parce qu'il y a... Il y a aussi des bonnes choses, mais arriver à nettoyer ce qui a pas été adapté.
1: Ben merci en tout cas, Yoann, de ce joli témoignage. On continue dans un instant avec le Love Conseil. Comment se réconcilier avec son corps, justement? Et puis nous aurons Élise, qui a eu plutôt un amour toxique.

0: pour moi.
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2: Comment se réconcilier avec son corps? Vous le savez, Hélène, hein, pratiquement une femme sur deux n'aime pas son corps. Ça fait quand même beaucoup. C'est moins chez les hommes, mais il y a aussi des hommes qui n'aiment pas leur corps. Donc le premier moyen de se réconcilier, c'est déjà d'avoir un regard plus positif. Par exemple, se regarder le matin dans la glace en ayant un peut-être un peu plus d'amour pour soi que de se dire « Oh, j'ai une sale gueule ». Déjà, si vous commencez comme ça, c'est normal que vous n'aimiez pas tellement votre corps. Et je trouve que c'est important de faire attention à la lumière qu'il y a dans la salle de bain. Vous savez, il y a des lumières, oui. Parfois, c'est pas fait pour nous rendre agréable à regarder. Ensuite, il faut parler à son corps de manière neutre ou agréable, et il faut arrêter toutes ces critiques négatives. Ah, j'ai encore pris 2 kilos, j'ai des rides, etc. Parce qu'on sait que les mots, ont un pouvoir sur notre psychisme. Plus oui. On se dit des choses désagréables, plus on va pas aimer notre corps. Hein.
3: C'est sûr.
2: Donc, faites attention à ça. Et puis, moi je trouve qu'il faut remercier son corps chaque fois qu'il nous a rendu un service ou qu'il nous a apporté un petit plaisir. Ça serait pas mal, non?
3: Oui, ça c'est une bonne idée.
2: Parce que quand même, c'est lui qui nous emmène de la naissance jusqu'à notre mort. Hein, oui. Sans lui,
3: c'est un véhicule qui est important.
2: Et on est bien d'accord. Donc soyez un petit peu plus vigilant aussi sur quand il a mal quelque part. D'abord essayez d'analyser au lieu de prendre tout de suite un antidouleur, par exemple. Et puis faites un peu d'exercice parce que le mouvement. Non seulement ça entretient notre corps, certes, mais ça nous permet aussi de nous sentir plus vivants. C'est ça important. Et par exemple, tout à l'heure, vous parliez de la danse. Danser, c'est déjà se fluidifier son corps. Et puis surtout, choisissez des vêtements qui vous plaisent et osez vous débarrasser de tout vêtement qui, le jour où vous l'avez mis, vous a fait vous sentir pas très bien. Et bien celui-là, il faut le foutre à la poubelle. On ne garde pas des vêtements dans lesquels on ne se sent pas bien.
3: Exactement.
2: Donc voilà comment se réconcilier avec son corps déjà. Si vous faites ça déjà, ça va aller beaucoup mieux. Élise, bonjour.
4: Oui, bonjour Brigitte. Bonjour Hélène.
2: Bonjour Élise.
4: Alors, en fait, moi, je suis un peu à contre-pied parce que j'ai eu une personne qui m'a donné la vie, qui n'a pas été bienveillante du tout.

0: Je pense que ça a bien participé au fait que ben, je ne me suis pas aimée pendant très longtemps. Et puis, il a fallu que je passe par un travail personnel, que je prenne conscience déjà. Même adulte, je n'arrivais pas à voir le lien avec ma propre mère. Et puis, ben voilà, une fois qu'on a fait le lien, on fait le travail.
1: Oui, donc vous aviez, donc au moment de l'adolescence, vous étiez plutôt, comment dirais-je, dans des choix de partenaires, par exemple, plutôt toxiques aussi, ou comment ça se traduisait?
0: Ah oui.
1: Non, c'est ça.
0: Oui, oui, puis pas valorisant, en fait. C'est drôle. Depuis que j'écoute votre émission, Brigitte, je me suis rendu compte à quel point mes choix étaient dus aussi à ce que j'ai vécu.
1: Ben oui, comment on vous a formaté, hein, comme on dit.
2: Oui. Oui. Et on fait des choix, on choisit ce qui est familier. Donc, si une mère était toxique, on va choisir des gens toxiques parce que ça, on connaît.
0: Oui. C'est très inconscient, hein, c'est ce que vous disiez à la personne juste avant. Mais néanmoins, quand on a cette lucidité qui arrive, parce que ça ne vient pas tout de suite, hein.
1: Oui. Et vous avez souvenir de ce qui aurait pu tout d'un coup vous faire prendre conscience que peut-être il y a quelque chose à changer?
0: Alors, c'est très paradoxal ce que je vais vous répondre, mais j'ai toujours été consciente que ma mère me faisait du mal, que dès que je la voyais, il y avait une espèce de fatigue qui me tombait dessus. J'aurais pu, enfin, avec moi-même, hein, parce que je n'en parlais absolument avec personne, parce que on a toujours honte de parler en mal ou tout, hein, enfin, plutôt de façon pas la façon qu'on imagine dans le monde. On n'aime pas parler de choses négatives d'une mère.
2: Oui, c'est sûr. Et c'est mal reçu par les autres.
0: Absolument. Donc avec moi-même, j'étais tout à fait honnête. Je savais qu'il y avait ça, même si je n'en parlais pas. Et puis, surtout dès qu'elle arrivait, quoi, ou dès que je la voyais, ça me... Même adulte, hein.
1: Vous sentiez oppressée, comme si...
0: Ah oui.
1: Oui.
0: Ouais. Il y avait quelque chose qui n'était pas fluide du tout, mais ça, c'est mes mots d'aujourd'hui.
1: Oui.
0: C'était pas avant, je l'avais pas.
1: Mais voyez, Élise, moi qui travaille beaucoup sur le corps, il y a pas de doute, hein, le corps ne nous ment pas. Et c'est important quand on se sent pas bien, pas à l'aise face à sa maman, c'est quand même la preuve que vraiment elle a dû être toxique.
0: Ah oui, mais jusqu'au bout, et pour répondre à la question que vous m'avez posée, c'est très étrange, c'est qu'en fait, j'ai supporté beaucoup de choses parce que c'était ma mère et que voilà, j'avais pas envie non plus de pas avoir de lien. C'est bête, hein, mais c'est comme ça. Et maintenant, j'en ai plus du tout, hein. Et en fait, ce qui a été l'élément déclencheur absolu, c'est à la mort de mon beau-père. Et là, je me suis dit, mais c'est un monstre.
2: Et qu'est-ce qui s'est passé?
0: Eh bien, alors c'est une multitude de petits détails, mais elle avait compté le nombre de kilomètres qui la séparait de sa maison à l'hôpital pour aller le voir. Donc, il est décédé. La première chose qu'elle a faite, c'était d'aller pour les assurances, récupérer les assurances vie.
2: Oui.
0: Aussitôt. C'était une amie à moi, elle m'a dit, c'est la première fois que je vois quelqu'un comme ça.
2: Oui.
0: Et la personne qui s'occupait des assurances. Et puis après, elle a voulu réclamer de l'argent. Enfin, ça l'avait déjà fait, mais c'était tellement dans un contexte où là, j'aurais juste voulu avoir un moment de,
2: parce que lui, il était comme mon père.
0: Oui. Parce que vraiment, je vais être méchante, vous allez trouver, mais j'aurais préféré que ce soit elle qui parte et que mon beau-père reste là, quoi.
1: Écoutez, c'est ce que vous ressentez, et voilà tout. Et ça peut, enfin, je veux dire, même si c'est pas, c'est pour beaucoup de gens, ça paraît impensable de dire ça de sa mère, mais si c'était un monstre, oui.
0: Et depuis, non, je ne veux plus la voir. Je suis la dernière à ne plus la voir, hein, parce que
2: vous avez des frères et sœurs.
0: J'ai deux sœurs avec qui elle était en rupture déjà, mais enfin, de toute façon, si c'est pas moi qui avais rompu, c'est elle qui l'aurait fait. Elle l'avait déjà fait auparavant. J'avais tenté des approches nouvelles, et puis en fait, elle est pas corrigeable, quoi. Je ne sais pas si c'est le bon terme. Pardon, j'utilise peut-être un terme qui n'est pas adapté.
2: Non, non, mais je pense que ce qui est important peut-être dans ce que vous dites et qui est difficile à entendre, c'est qu'on n'est pas obligé d'aimer sa mère. On est tenu de respecter ses parents, d'être poli, mais on n'est pas obligé d'aimer ses parents. C'est pas une obligation. Il peut arriver par moment que, après avoir tout fait, tout essayé et réfléchi, on se rende compte que ça passe pas, mais ça n'enlève ni le respect, ni peut-être même l'admiration pour certains métiers qu'ils ont eus, ou pour leur culture, ou pour leur intelligence, mais l'amour est pas obligatoire, hein.
0: Ouais, par contre, j'ai pas trop de choses positives à son regard. Je respecterai même quand elle décédera, à la différence de mes sœurs qui, elles, ont des projets, pour moi, inacceptables, même si je ne l'apprécie pas.
1: Ben, bravo, parce que ça veut dire que vous avez fait la paix, comme je le disais au début de l'émission, parce que vous avez une mère qui est un monstre, mais vous avez fait la paix, et puis, sa propre histoire explique sans doute ça, mais en même temps, ce n'est pas excusable, et elle vous a forcément beaucoup fait de mal.
0: Oui, oui, elle aurait pu saisir des mains, mais elle n'a jamais.
2: Elle était dans une souffrance trop grande. Oui, c'est quelqu'un, comme dit Brigitte, qui doit avoir d'excellentes raisons pour elle-même, mais. Ça l'a empêchée d'être une mère saine et aimante, et ça, c'est terrible, bien sûr. C'est terrible, quelle que soit la compréhension qu'on peut en avoir, c'est inadmissible.
0: Oui, parce qu'avec la vie que j'ai eue, parce que je vous assure, je n'ai pas du tout envie de parler de tout aujourd'hui à ce niveau-là, mais avec la vie que j'ai eue, j'aurais pu aussi devenir quelqu'un de monstrueux, alors que pas du tout, je n'ai pas envie d'être comme ça.
2: Votre beau-père, il est entré dans votre vie, vous aviez quel âge ?
0: Oh, malheureusement, on a une spécificité, c'est chacune des filles, on est parti à 18 ans parce que on ne rapportait plus rien, pardon, mais c'est quand même une réalité. Donc, je me suis débrouillée comme j'ai pu, y compris pour mes études. Voilà. Mais lui, il est arrivé, j'avais 18 ans, bon, je n'étais déjà plus dans la maison.
2: D'accord.
0: Malheureusement.
2: Et qui y a eu dans votre entourage, parce que j'entends une belle résilience, et donc, comme dirait Boris Cyrulnik, quand il y a une si belle, il y a eu un tuteur de résilience. Est-ce qu'il y a eu une grand-mère, un grand-père, une tante, un oncle?
0: Alors, c'est exactement ça, ma grand-mère et mon grand-père.
2: Ah, voilà.
0: Voilà, des gens formidables.
1: Mais du côté du père?
0: Et non, maternelle.
1: Ah, c'est curieux, parce que...
0: Oh, elle détestait sa mère. Ma mère détestait tout le monde.
1: Mais vous savez ce qui fait qu'elle détestait tout le monde? Quelle est dans sa propre...
0: Elle avait des explications, elle avait des raisons. Elle disait qu'elle avait été malmenée pendant son enfance, que sa mère avait préféré son frère. Après, on peut avoir toutes les explications de la Terre.
2: Oui, oui.
1: Mais ça ne tient pas.
0: Il y a des gens qui ont vécu... Voilà,
1: mais vous avez raison. Oui, vous avez raison. Et puis on peut, à douleur égale, il y a des gens qui deviennent formidables et d'autres qui deviennent insupportables, bien sûr.
2: Oui, et puis ce qu'on peut aussi peut-être supposer, ce qui se passe souvent, c'est que des parents, donc vos grands-parents, lorsqu'ils étaient parents, pour des raisons qu'on ignore, ont pu pas trop bien se comporter avec leurs enfants parce qu'ils étaient dans des situations compliquées, difficiles, etc. Mais quand les petits-enfants arrivent, s'ils sont des gens vraiment aimants, là, ils se lâchent et ils deviennent vraiment aimants. Donc peut-être que ça a sauté une génération, quoi.
1: En tout cas, merci de ce témoignage, Élise, parce que vous n'êtes pas la seule à avoir eu une mère toxique, et ça permet peut-être à certaines personnes tout d'un coup de se rendre compte qu'en effet, leur mère était toxique et que ça explique bien des choses. On fait une petite pause et c'est Frédéric dans un instant qui va prendre la parole et qui a aussi envie de nous raconter quelque chose.
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1: On parle des mères avec Hélène Vecchiali, psychanalyste qui est avec nous. Je rappelle également que vous êtes l'autrice de ce livre, La tragédie des sauveurs, le besoin ardent d'être aimé. C'est aux éditions Marabout, ça vient de sortir en poche.
2: Oui.
1: Et ça peut aider beaucoup de personnes qui, je sais, ont ce syndrome du sauveur. Et on continue avec Frédéric. Bonjour Frédéric.
3: Bonjour Brigitte, bonjour Hélène.
2: Bonjour Frédéric.
3: Oui, bon alors c'était pour faire un témoignage, parce que c'est vrai que le sujet est très vaste, je pense.
1: Mmh. Oui, mais il n'y a pas de problème, on aura des témoignages différents et c'est très bien, comme ça tout le monde va s'y retrouver peut-être.
3: Alors disons pour faire, actuellement ma mère elle est encore vivante, j'ai une cinquantaine d'années, et je lui fête la bonne fête des mères et les bons vœux, voilà.
1: D'accord. Bon. Une belle relation, quoi.
3: Oui.
1: Et pourquoi qu'est-ce qui s'est passé pour que vous soyez distant?
3: La distance s'est mise déjà à l'adolescence, parce qu'elle a maltraité mon père, entre guillemets, quand je dis maltraité, plus psychologiquement que physiquement.
1: Hein. Oui. Mm-hmm.
3: Et on s'en est aperçu, elle s'est servie de mon frère et moi, un petit peu. Mais jusque-là, c'était encore, j'avais pas coupé court et autres, et puis après, il s'est passé une chose qu'elle s'est remise avec un nouveau mari, qui a touché ma fille quand elle était petite. Ma fille n'a aucun souvenir.
1: Waouh.
3: Et ma mère s'est mise de son côté. En sortant bec et ongles, faisant face à des maladies psychologiques qui le rendraient. Actuellement, il est encore vivant. Hein. Ça fait plus de 12 ans, ça fait 14 ans que ça s'est passé. Il est encore vivant. Il devait mourir dans les 4-5 ans qui suivaient. Enfin, voilà quoi. Donc, depuis la relation.
1: C'est-à-dire que votre mère a défendu son nouveau compagnon au détriment de sa petite fille.
3: Oui, et au point où dire que c'était une affabulatrice et qu'il fallait arrêter.
1: Bien sûr, c'est elle. Oui, ça c'est. Je comprends que vous ayez mis votre mère à distance parce que vous avez choisi et c'est normal.
3: Maintenant, comme je vous dis, ça reste ma mère aussi. Elle nous a élevés quand même. C'était pas non plus si mal que ça. Il n'y a pas eu de maltraitance, il n'y a pas eu tout ça. Bon, après. Voilà quoi, c'est bon.
1: Mais souvent, dans ces cas-là, c'est souvent parce qu'elle-même a dû subir des choses de ce genre.
3: Hein. Je pense, mais nul.
1: Enfin, ça n'excuse pas, encore une fois, ça n'excuse pas son attitude.
3: Hein. Oui. Non,
1: je ne suis pas là-dessus. Moi, je suis. S'il y a bien une chose qui est inacceptable, c'est un abus sur un enfant.
2: Oui.
3: Voilà, bon, je pense que voilà, mon grand-père maternel était quelqu'un de violent alcoolique. Il avait 9 enfants.
2: Oui.
3: Donc, et ma grand-mère maternelle a subi. Bon, elle aussi était un peu dans l'alcool et autres, mais ils n'ont pas eu une enfance facile, c'est certain. Mais de là à être comme ça.
2: Oui.
3: J'ai excusé par rapport à la maltraitance de mon père. Parce que clairement, mon père était. Fils unique, issu d'une famille relativement moyenne, mais bon, elle a voulu sortir de sa condition. Et après, vivre sa vie de femme.
1: Mm-hmm.
3: Donc ça, jusque-là, j'ai compris, quoi. Bon, après, voilà. Maintenant, sur le procédé et la forme, c'était pas terrible non plus ce qu'elle lui a fait, mais encore une fois, on a toujours été, avec mon frère, élevé dans une certaine...
1: Mais ce que j'entends, moi, c'est que votre mère, en fait, comme beaucoup de femmes d'ailleurs, ou d'hommes, hein, qui viennent d'un milieu assez défavorisé, ou en tout cas, elle a besoin de s'acheter une morale, et donc il faut pas que ça fasse de vagues.
3: C'est ça.
1: Et donc, un compagnon qui abuse de sa petite fille, ça fait des vagues, donc ça n'existe pas.
3: Oui, le bon principe de on enterre la chose.
1: C'est ça.
2: Oui, et puis de vouloir aussi rester dans ce couple parce que sa vie de femme est plus importante que sa vie de mère et de grand-mère. Donc elle fait le choix de la compagne et tant pis si elle perd son fils et sa petite fille.
3: Oui, je crois qu'elle en est résumée à ça, puisque bon, mon frère a été mis dans l'eau, et bon, après, avec les histoires, le machin, il a été le premier à couper les ponts beaucoup plus virulemment que moi. Donc, elle pensait que c'était l'inverse, mais après, voilà, et c'est complètement... je sais pas, c'est...
1: Elle est toujours avec cet homme ?
3: Oui, oui.
1: Oui, oui.
3: Oui, oui.
2: Et comment va votre fille ?
3: Elle se répare gentiment, elle s'est réparée. Bon, je pense qu'il y a des petits soucis, mais qui sont aussi liés à ça, qu'elle arrive à gérer quand même. Oh. Elle a 30 ans, elle est toujours pas en couple.
1: Oui, enfin, aujourd'hui, il y a beaucoup de femmes de 30 ans qui sont toujours couple, hein, ça c'est. Et puis ça, bon, c'est tout dépend ce qui s'est passé exactement. Mais le fait que vous l'ayez cru et que vous avez été de son côté, c'est très important.
2: Oui, oui, hein. C'est précieux.
3: Bien
2: ça.
3: Sûr. Bien sûr. Elle nous l'a pas dit. Elle nous l'a pas dit tôt. On l'a appris deux, trois mois après. Parce qu'il a fait ça le jour de son anniversaire. Il l'a appelé au téléphone et puis donc ça, voilà. Et
1: elle avait quel âge?
3: Elle avait c'est 17 ans.
2: Ah oui, quand même.
3: 17 ans.
1: Oui, donc elle était. C'était pas une enfant.
3: Quand elle l'a appris. Je sais que avec le caractère que j'ai, elle avait qu'une peur, c'est que comme beaucoup de quand on touche à son enfant, elle avait peur de ça. Et est-ce que j'ai un petit caractère quand même? Mais bon.
2: Elle a appris qu'elle avait eu
1: qu'il avait abusé d'elle
2: quand elle était petite. Elle l'a appris à 17 ans.
3: Ouais.
2: Oui, et elle avait quel âge à ce moment-là quand il a abusé d'elle?
3: Ça serait passé entre ces deux, entre 2 et 4 ans.
1: D'accord. Oui, oui, oui. C'est souvent, hein. c'est ce qu'on n'imagine pas, c'est que très souvent c'est sur des tout petits enfants.
2: Oui, oui.
1: D'où la mémoire qui n'est pas là, puisque
2: une amnésie traumatique plus grande. Oui.
3: Je vais vous dire franchement, elle m'a fait jurer, elle nous a dit, je vais vous dire un truc, mais papa, jure-moi de ne pas y toucher.
1: Mais oui, parce qu'elle vous connaît bien.
3: Je l'ai pas fait.
1: Écoutez, il faut respecter votre fille. Hein.
3: C'est pour ça.
1: Il fallait.
3: Après, le manque de confiance en l'homme, si même le père l'a trahi, ça aurait été le pire pour elle.
2: Oui, bien sûr.
3: Donc après, on a fait tout le circuit. Elle a pas voulu aller porter plainte. Elle a pas voulu tout ça, mais on a fait tout un circuit pour que
2: Oui, bien sûr.
3: Après, on se pose des questions, il y a des milliards de questions. Pourquoi ? Parce qu'elle a été un peu anorexique, après elle a fini un peu boulimique.
1: Vous ne vous posez pas les questions, c'est des symptômes. Hein.
2: Oui.
1: Très fréquents.
3: Oui, mais quand on a son entreprise et qu'on a une vingtaine d'années, j'avais 23 ans.
1: On en parlait franchement, Frédéric, on en parlait très très peu. On en parle aujourd'hui un peu plus, mais à l'époque, on n'en parlait pas. Personne ne pouvait savoir.
2: Enfin, c'est ça surtout. Donc, si vous aviez su et que vous aviez passé outre, vous pourriez vous en vouloir. Mais là, vous pouvez pas vous en vouloir de quelque chose que vous avez ignoré. Donc, et au moment où vous l'avez su, vous avez fait tout ce qu'il fallait. Donc, c'est ça le plus aidant pour elle.
1: Hein. Soyez en paix avec vous-même. Vous n'avez rien. Vous n'êtes responsable de rien, malheureusement. Tout est là. Mais bon. Merci de ce témoignage, Frédéric.
2: Merci, Frédéric.
1: Et puis bravo, parce que quoi qu'il en soit, on voit, vous êtes en paix avec cette mère. Bien sûr, on comprend votre froideur, mais vous n'êtes pas ni dans la haine, ni dans la colère. Et c'est ça qui est important, parce que sinon on n'est pas bien.
2: Oui, c'est sûr.
1: On continue, bravo. Après les infos, à continuer à évoquer les mères, hein, qui sont loin d'être parfaites. Hein. Vous avez vu, Hélène Vecchiali.
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0: Il est 23h.
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2: Les mamans, les mères, on a tous eu une mère. Hein, alors parfois, elle nous a totalement abandonnés. On est orphelin, hein, c'est pas bon non plus. Et puis, ben, parfois, elle nous a plutôt apporté de l'amour, de la sécurité. Parfois, pas du tout. Et on en parle avec vous, Hélène Vecchiali, qui est psychanalyste. Je rappelle qu'en début d'émission, à 14h, vous nous avez bien expliqué hein, ce qu'était une mère suffisamment bonne. Et si vous n'étiez pas à l'écoute et que vous avez envie de l'écouter, je rappelle que de toute façon, toutes les émissions peuvent être écoutées en podcast et ça peut être intéressant pour vous de bien comprendre l'importance d'une mère. On est avec Gérard. Gérard, vous aussi, hein, vous avez à un moment donné rompu avec maman. Bonjour.
3: Oui, bonjour Brigitte, bonjour Hélène.
4: Bonjour Gérard.
3: Je suis très content d'avoir Brigitte au téléphone.
2: Oh ben merci Gérard.
3: Oui, c'est pour vous remercier parce que grâce à vous, après je vous dis de ma mère, grâce à vous j'ai eu 18 sur 20 à l'école.
2: Pourquoi? Parce que j'étais une bonne maîtresse.
3: Exactement. J'ai 61 ans, voilà.
2: Oui.
3: Non, la meilleure note que j'ai eue à l'école, c'est en éducation sexuelle.
2: Oui, ben j'avais compris. Hein.
3: Ouais. Après le reste, c'était médiocre. Mais bon, 12 ans. Voilà. Ben, pour vous dire, ma maman, je l'aime beaucoup, mais quand elle est partie de la maison, ben pour moi, c'est comme si elle m'avait quitté, moi, pas mon père.
2: Vous aviez quel âge ?
3: J'avais 16 ans.
2: D'accord. Et à 16 ans, donc, votre mère fuit la famille, fuit le domicile conjugal et vous laisse avec votre père ? Vous étiez plusieurs enfants ?
3: Ben, mon frère et moi, mais on a tout le temps été élevé avec ma mère. Ma mère, elle était fleuriste, voilà. Et le matin, quand on descendait, qu'on allait à l'école, ben, on voyait toujours ma mère. Mon père, on ne le voyait pas parce qu'il était bouché. Il travaillait, on le voyait très rarement. Voilà. Et après, ma mère, elle a vendu le magasin. Et un jour, mon père, il me dit, tu viens manger ben, je lui dis, maman, elle ne rentre pas. Il m'a dit, non, elle a téléphoné, elle ne rentre pas. Il avait 38 ans. Mais il ne savait pas quoi me dire.
2: Mmh.
3: Et bon, ben moi, je suis allé voir ma mère, je savais où elle était, et j'ai fait un scandale un peu, tout ça, et je suis reparti avec mon frère.
2: Pourquoi elle a quitté votre père?
3: Ben voilà, elle a quitté mon père, parce que mon père... Ma mère, elle m'a toujours dit, mais plus tard, elle me l'a dit, ton père, c'est un très bon père, mais c'est un mauvais mari.
4: Mais et bon, elle était partie pour un autre homme?
3: Non, non.
2: Même pas.
4: Non. Où est-ce qu'elle est allée?
3: Non. Elle ne sait pas. Elle avait pris des cachets, elle est allée voir le docteur, elle avait pris des cachets. Je ne me rappelle plus c'était quoi les cachets, mais elle s'est retrouvée, elle est partie acheter le pain, et elle s'est retrouvée chez une amie. Elle était...
2: Elle a voulu se suicider, donc.
3: Exactement, elle voulait se suicider.
2: Mmh. Mmh. Oui. Eh bien oui, ben, à l'époque, il n'y avait pas cette émission où on pouvait apprendre à mieux se comprendre, à mieux se connaître, hein, Gérard.
3: Exactement.
2: Et vous, à 16 ans, vous avez peut-être dit, ben, il faut que je sois un bon mari, donc je vais écouter la maîtresse Brigitte Lahaye pour être...
3: Mais je l'ai toujours suivi, mais même avant qu'on fasse l'émission. Hein.
4: Oui, on a compris.
2: On a compris, Gérard.
3: Ouais, toujours. Je l'ai toujours trouvé à part des autres.
2: Non, mais je crois que là, vous voyez, votre témoignage me touche beaucoup parce que... Alors aujourd'hui, il y a toujours des gens qui sont un peu perdus parce qu'ils savent pas ce que c'est qu'un être humain, qu'ils savent pas. Mais je crois qu'à votre époque, c'était certainement pire qu'aujourd'hui. Je crois qu'aujourd'hui, on parle, on peut critiquer le développement personnel, on peut critiquer, mais quand même, il y a plus de support pour les gens qui vont pas bien qu'à votre époque. Et je crois que vos parents n'étaient pas heureux, quoi.
4: Et est-ce que quand vous aviez 16 ans et que votre mère est partie, est-ce que vous avez pu la revoir régulièrement ou non?
3: J'ai essayé, mais non, c'est plutôt mon frère, parce que moi j'ai commencé à travailler à 14 ans, je travaillais dans la boucherie, et j'étais chez un patron, et je suis resté jusqu'à que je parte à l'armée. Mais quand je suis parti à l'armée, j'ai dit à mes grands-parents, surtout, je ne veux pas qu'elle vienne sur le pied. Ben, elle n'est pas venue, moi. Mais en vérité, au fond de moi, elle me manquait, mais...
4: Vous étiez en colère?
3: Ouais.
2: Mais vous étiez en colère parce que vous avez vu votre père malheureux ou parce que vous aviez l'impression qu'elle vous avait abandonné?
3: Parce que elle n'est pas venue me dire pourquoi elle est partie.
2: Ah, elle vous a trahi, en fait.
3: Voilà, exactement. Ouais. Et moi, quand j'étais à l'armée, mais en 83-84. Et je faisais des permissions, je faisais des va-et-vient, tout ça. Et j'ai été muté à Lorient, à la Midway. Pourtant, j'habite Marseille.
4: Oui, on avait entendu à l'accent.
3: Ouais, voilà. Le 26 juin 84, je suis descendu en permission, je me débrouillais en voiture des permissions de 72 heures. Et c'était la soirée de la Coupe d'Europe, là, à Marseille, tout ça. Et nous, avec mes cousins, on est allés danser à une discothèque et il m'avait prêté sa mobylette et j'ai eu un accident. Et j'ai fait, en sortant du tunnel, le bonhomme m'a remercié. Je suis parti dans le coma, il est devenu le pompier, j'ai fait 3 semaines de coma avec un œdème cérébral. Voilà.
4: Et là, votre mère est venue?
3: Elle est venue, mais elle ne voulait pas venir. Alors, le docteur, il lui a dit, il faut que vous allez voir votre fils, parce que votre fils, quand il va se réveiller, c'est comme s'il se remettait en marche, il va repartir de son enfance et il va passer toutes les étapes. Mais elle me l'avait dit, mais c'est exactement ça. Moi, à chaque fois, j'essayais de me rappeler pourquoi. Parce que quand je me suis réveillé le matin, j'étais à Sainte-Marguerite, et en vérité, j'étais en Bretagne, et je ne comprenais pas pourquoi j'étais là. Et bon, maintenant, j'arrive à comprendre mon coma, mais j'arrive pas, j'ai un trou noir, vous voyez?
4: Oui.
3: Et bon, après, ma mère, elle m'a parlé, tout ça, mais j'ai continué à pas vouloir la voir. J'avais rencontré mon ex-femme, elle a été enceinte, tout ça, et après, j'ai commencé à parler à ma mère, tout ça, au bout de 7 ans. Quand j'ai eu ma première fille, et puis...
2: C'est peut-être votre première fille qui vous a aidé à vous rapprocher de votre maman.
3: Voilà.
4: Oui, voilà, d'accord.
3: Ma fille, elle a 35 ans. Mais j'ai divorcé, moi, ça fait...
2: Oui, mais ça, aujourd'hui, vous n'êtes pas le seul. Hein.
4: Et comment sont vos relations avec elle aujourd'hui, enfin, si elle est toujours en vie?
3: Avec ma mère?
4: Oui.
3: J'y téléphone tous les jours, 2 fois par jour.
2: Ah, bah vous rattrapez le temps perdu, pourquoi? Alors.
3: Elle est en Corse, voilà, j'ai perdu mon papa l'année passée. Voilà, mon papa, il me disait toujours, ah, ta maman, ça va. Mais mon papa, il ne sait toujours pas pourquoi ma mère, elle est partie. Jusqu'à la fin.
2: Et vous savez pas plus que ça?
3: Ah oui, moi je le sais.
2: Ben alors dites-nous pourquoi elle est partie quand même.
3: Elle est partie parce que mon père, il assumait pas. Toujours il disait oui. Quand lui parlait, il sifflait, il chantait. Il prenait pas la responsabilité. Voilà. C'est. Je sais pas. Puis aussi, il lui faudrait l'émission entière. Mon père, il a pu toucher ma mère quand il a appris ce qu'il avait fait son père à sa sœur.
2: Oui.
4: Ah, d'accord.
2: Voilà. Encore une fois, histoires de...
3: J'ai parlé à sa sœur, à ma tante, là, cette année. Ça lui a fait du bien. Mais... Elle a 85 ans et depuis l'âge de l'enfance, avec cet homme, ça.
4: Oui.
3: C'est horrible.
2: Ben oui, la vie n'est pas si simple, hein, Gérard, et c'est pour ça qu'on parle de tout ça, parce que c'est aussi en parlant, et j'espère que ça vous a fait du bien de nous raconter un peu tout ça, parce que c'est important de pouvoir se dire, comme on dit. Merci beaucoup Gérard.
4: Merci Gérard.
2: On fait une petite pause, on retrouve Patrick dans un instant, qui a eu la chance d'avoir une mère aimante et assez équilibrée, ça va faire du bien d'entendre ça. Hein.
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1: Nous sommes avec Hélène Vecchiali, nous parlons des maires et on a Patrick qui est avec nous. Bonjour Patrick.
2: Bonjour Brigitte, bonjour Hélène.
3: Bonjour Patrick.
2: Alors oui, c'est sûr que quand on passe après un témoignage comme on vient d'entendre, c'est sûr que moi je suis un bien heureux puisque j'ai eu une vie assez calme avec une maman aimante et équilibrée. Et donc je dirais que cet amour qu'on a partagé quand j'étais enfant et un peu plus tard quand j'étais adulte aussi, bah quelque part ça donne une trajectoire et au moins un cocon qui reste, je dirais, permanent. C'est-à-dire aujourd'hui, elle est décédée, malheureusement, mais et bien sûr, elle me manque, mais elle est toujours présente quelque
1: bien
2: part.
1: Sûr.
2: Et
1: oui.
2: Dans l'intention, dans la perception du monde, ça donne une prédisposition assez positive. Et je m'aperçois, sans aller dans des extrêmes qu'on vient d'entendre, que dans mon entourage proche, dans mes amis, finalement, je m'aperçois qu'il y a quand même souvent des mamans qui ont des problèmes avec leurs enfants autour de justement cet amour qui n'est pas forcément si simple et des choses un peu compliquées. Je me félicite d'avoir eu cet amour simple. Ma maman était espagnole, elle parlait pas bien français, elle m'accompagnait, et c'est pourtant elle qui m'a appris à lire et écrire, vous voyez, c'était elle s'est investie auprès de moi et alors que pour elle c'était la grande aventure, le jour où elle a dû faire des chèques, non, je sais pas écrire, c'est embêtant. C'est quand même elle qui en CE1 me faisait répéter mes dictées sur lesquelles j'avais beaucoup de mal d'ailleurs, et tous les soirs on s'y mettait tous les deux et ça avançait.
1: Et vous l'avez peut-être aidé aussi à apprendre le français du coup, hein, grâce à vos cours. Mais je voulais juste ajouter quelque chose, Patrick, qui est important. Vous avez visiblement eu une mère largement suffisamment bonne, ça on n'en doute point. Mais je voulais juste dire que parfois dans des familles, il y a plusieurs enfants. Certains vont trouver leur mère comme vous, largement bien. Et puis l'autre, le frère, la sœur, va pas du tout avoir le même avis. Donc c'est pour ça, c'est très complexe, quoi qu'on en dise.
2: Et ça reste une relation, en effet, bilatérale. Enfin, il y a donc un récepteur, un émetteur, et inversement. Et donc, l'histoire n'est pas tout à fait la même. Mais avec mes sœurs, on s'est toujours fait ce constat. Si nos parents n'ont pas été parfaits, on est certain d'une chose, c'est qu'ils étaient aimants et ils ont fait de leur mieux. Avec leurs limites, mais ils ont fait de leur mieux.
1: Mais ça, c'est important.
2: Voilà, et d'avoir ce sentiment-là, c'est à mon avis.
1: C'est un bon bagage pour démarrer sa vie, bien sûr.
3: Mais c'est un sentiment de sécurité, et puis les enfants qui ont été aimés comme ça, et vous faites une belle description de ce que c'est que l'amour. Hein, c'est vraiment, ils ont fait de leur mieux et ils étaient aimants. Ça donne une assurance dans la vie. Vraiment, qui est très forte et qui est une bonne base pour grandir. En fait, c'est des racines saines qui vous permettent de grandir de façon saine également.
2: Ça donne de la sérénité, mais je dois faire une confidence sur le fait que j'écoute l'émission de Brigitte Lahaye depuis quand même pas mal d'années, mais qu'il me faut du temps parfois pour comprendre ce que vous dites. Et il y a un gimmick, Brigitte, que vous dites souvent lorsqu'il y a des témoignages, c'est pourquoi avez-vous choisi cette compagne ou ce compagnon. Et souvent, il y a un gimmick pas de hasard et qu'il y a une volonté derrière. Et maintenant, dans la durée, j'ai pu faire l'analyse suivante, c'est que finalement ma première épouse, c'était pas du tout le caractère ni la personnalité de ma mère, et comme par hasard ma compagne actuelle, ma femme, aujourd'hui elle est un peu plus dans une filiation avec ma mère là-dessus, sur son caractère, sa façon de s'émerveiller.
1: D'accord. Et vous en déduisez quoi?
2: Alors, j'en déduis quoi? Pas grand-chose dans l'absolu, si ce n'est peut-être. Alors, c'est un raccourci que j'ai fait. Je me dis, est-ce qu'il aura fallu attendre que ma mère décède pour que je m'autorise à avoir quelqu'un qui prenne sa place?
3: Belle analyse, bravo.
2: C'est grâce à Brigitte tout ça, parce qu'on écoute les autres intervenants et les témoignages. Et donc, je me dis, c'est pas, si je prends le pas de côté que souvent fait Brigitte, c'est une conclusion assez limpide. Mais j'ai pas de preuve.
3: Non, si, mais vous venez d'en donner une de preuve.
1: Évidemment, vous l'avez dit vous-même. Hein. Moi, je posais une petite question un peu piège, mais vous avez tout de suite. Il est évident que quand vous êtes jeune, vous pouvez pas. Vous pouvez pas prendre la copie conforme de votre mère parce que sinon c'était peut-être un petit peu
3: trop visible.
1: Enfin, je sais pas, c'est compliqué. Mais malgré tout, et c'est là où vraiment on peut dire que vous avez eu une mère bien, c'est qu'elle ne vous a pas non plus étouffé. C'est-à-dire que vous l'aimez, vous ne pouviez pas prendre la copie conforme, mais en même temps, à un moment donné, vous avez pu vous en détacher.
2: Oui, et justement sur le côté, elle m'a aussi permis d'être adulte. Elle n'était pas ultra interventionniste sur ma vie. Vous voyez, elle était à la fois à mes côtés et à mon écoute si j'avais des questions. Mais elle me faisait confiance assez tôt, alors que c'était une personne qui avait un peu peur de la vie en général, se disant qu'il pouvait arriver beaucoup de choses pas terribles parce qu'elle avait vécu elle quand elle était plus jeune. Mais elle m'a permis de prendre ma place d'adulte assez tôt, et pas trop tôt, mais assez tôt, et d'avoir ce regard qui est peut-être le plus délicat à avoir pour des parents, de rester aimant et de s'apercevoir qu'ils ont en face d'eux des enfants, mais qui sont devenus des adultes. Et de laisser cette place d'adulte aussi tout à fait pouvoir cohabiter avec la place d'enfant qu'on garde aussi toujours.
1: Et à mon avis, là, c'est un peu intuitif hein, ce que je dis, mais vous allez me dire si je me trompe, vous avez choisi votre première femme qui était certainement d'un niveau social largement supérieur à votre mère.
2: Oui, en effet. Tout à fait.
1: Oui. Ce qui montre bien à quel point elle vous a aidé à grandir. Oui,
3: mais avec beaucoup de respect, hein. D'amour et de respect.
2: Donc, important d'avoir ça, et peut-être en décalage, parce que moi, il y a une œuvre qui m'a beaucoup marqué, et quand je l'ai lue, c'était Les Promesses de l'Aube.
3: De Romain Gary.
2: De Romain Gary, où la première phrase est dit avec l'amour maternel, la vie vous fait à l'aube une promesse qu'elle ne tient jamais. Alors c'est quelque chose qui me bouleverse quand je le lis, mais que je contredis quelque part, parce que je suis bien d'accord sur le fait que cet amour sera unique et il est vraiment unique, ben c'est fait, point. Mais la position d'enfant, elle est aussi unique et changeante. Et je pense que la direction de la vie, c'est de passer du rôle d'enfant au rôle d'adulte. Et au rôle d'adulte, c'est sûr qu'on peut pas recevoir l'amour d'une mère tel qu'on l'a reçu quand on était enfant. Et que c'est bien, et que c'est une chose qui t'amenait à changer. Et c'est inéluctable.
1: Mais oui. C'est là où, elle vous a vraiment aimé de tout l'amour d'une mère. Mais elle vous a aimé comme un fils. Et c'est toute la différence peut-être avec la mère de Romain Gary qui, ou alors c'est Romain Gary qui était peut-être trop resté accroché à sa mère.
3: Oui, mais on reste pas trop accroché sans raison, donc.
1: On peut penser, oui.
3: Oui, je pense que effectivement la mère de Romain Gary était très intrusive, elle se voulait très fusionnelle et surtout elle avait des projets pour lui. En dehors de sa propre volonté, c'est-à-dire qu'elle a choisi sa vie professionnelle, etc. Ce qui n'est pas votre cas, votre mère était très respectueuse.
2: Mais
3: oui.
2: C'est ça la grande différence. Romain Gary a été guidé, et presque façonné et programmé, là où j'ai été simplement aimé.
3: Oui.
2: Ce qui est essentiel.
1: Oui. Oui, mais vous êtes conscient de la chance que vous avez eue et c'est très bien. Et puis de toute façon, comme je dis souvent, hein, on ne change pas ce qui nous est arrivé, mais on peut en faire quelque chose.
3: Oui, c'est sûr.
1: Ben, merci beaucoup Patrick de cet échange. Merci
3: Patrick.
1: On va se retrouver dans un instant avec le sexo-conseil. On va parler de l'art du baiser et nous aurons Catherine également qui a envie de témoigner. Alors, elles étaient trois sœurs et elles n'ont pas la même relation à leur mère. Et ça aussi, c'est intéressant parce que c'est évidemment souvent le cas.
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1: Eh bien, on va parler de l'art du baiser, Hélène Vecchiali, et je voudrais juste rappeler quelque chose d'important, enfin moi je crois, mais vous me direz si vous n'êtes pas d'accord, évidemment, que c'est important de rappeler que on n'embrasse pas son enfant sur la bouche.
2: C'est primordial.
1: Parce que ça a tendance à s'oublier parfois, oui. On voit des parents qui aiment bien embrasser sur la bouche leur enfant, c'est un manque de repères, et rappelons que le baiser c'est pour les amoureux, et c'est pas pour la famille. Voilà, donc l'art du baiser, c'est un art, et c'est vrai que c'est très important le baiser, parce que un baiser, ça peut être plat, sans saveur, et donc ça fait retomber toute l'excitation. Et on finit parfois dans un couple à s'embrasser à plat, si je puis dire. Il y a rien de sensuel dans tout ça. Et c'est vrai que le baiser, c'est d'abord un déclencheur. Et c'est un lien sensuel, certes affectif, mais également sensuel et parfois même sexuel. Et bien des adultes ne savent plus s'embrasser parce qu'ils veulent aller tout de suite à des sensations plus fortes, plus sexuelles en fait, hein, tout simplement. Alors que le baiser, c'est vraiment la sensualité avant tout. Et j'ai envie de dire, il suffit d'observer comment vous mangez et comment vous buvez. On a déjà une idée du talent de votre manière d'embrasser.
2: Hein. Effectivement.
1: Donc, sachez qu'à l'origine, et ça, j'ai découvert il n'y a pas longtemps, je trouve ça assez intéressant. À l'origine du baiser, c'était l'époque où la mère mâchait les aliments pour ses petits afin de les nourrir, parce que c'était l'époque où on mangeait de la viande très très dure, hein, du mammouth. Et il fallait mâcher pour donner à manger aux petits enfants qui évidemment n'ont pas encore de dents. Bref, alors je sais pas si c'est vrai, hein, j'ai trouvé que c'était assez certainement vrai d'ailleurs. Oui. Bref, donc le baiser, c'est un échange affectif qui rassure, qui donne confiance. Donc il faut pas hésiter à abuser du baiser dans un couple, mais petite précision quand même, il faut soigner son haleine, notamment quand vous vous lavez les dents, vous pouvez penser à passer la brosse un peu sur la langue après un repas copieux, ça évitera peut-être deux trois choses. Et puis les saveurs particulières avant un ébat, comme l'ail par exemple, c'est pas vraiment indiqué non plus, à moins que vous en mangiez vraiment tous les deux, mais quand même. Et pourquoi pas avoir toujours sur soi un fil dentaire ou des pastilles à la menthe, hein, ça peut permettre d'avoir une haleine un peu plus présentable.
2: Oui, et ça serait respectueux pour l'autre.
1: Exactement. On continue à parler des mamans avec vous, Catherine. Bonjour.
3: Bonjour. Bonjour Hélène. Bonjour Brigitte.
2: Bonjour Catherine.
3: Je suis ravie de vous avoir en direct.
1: Ben, nous aussi.
3: Moi, je suis issue d'une famille de trois filles. Mes sœurs aînées avaient 16 et 14 ans quand je suis arrivée.
1: D'accord, donc vous arrivez vraiment
3: en retard. Mon arrivée a été un peu imprévue, très imprévue.
1: Oui.
3: Ma mère ne voulait de cette grossesse. Et je suis mort-née pour arriver jusqu'au bout. On m'a récupérée et toute mon enfance, j'avoue que j'ai eu du mal à me sentir de la famille.
2: Ah oui.
3: J'avais l'impression que j'étais jamais à ma place.
1: Oui, c'est la pièce rapportée.
3: C'est une famille où les dialogues étaient assez violents au quotidien. Entre mes parents, entre moi et mes parents. Mes sœurs ont quitté la maison, j'avais 7 ans, pour se marier.
2: Vous êtes retrouvée toute seule?
3: Voilà, mes parents étaient immatures tous les deux, on va dire.
1: Et est-ce que vos grandes sœurs étaient un petit peu maternelles ou pas du tout?
3: Alors, ma grande sœur est devenue le capitaine de la maison.
1: Oui.
3: On était dans un milieu rural, hein, donc elle était dans l'enseignement. Elle habitait assez près, ils venaient souvent aider sur la propriété de mes parents. Ils étaient là presque quotidiennement. Et ça a été une maman bis. Pas forcément dans la tendresse. Hein.
1: Non, bien sûr,
3: Même,
1: dans une certaine.
3: J'avais deux mères.
1: Mais peut-être peut-être que cette grande sœur, certes un petit peu caporale, elle vous a quand même un petit peu structurée.
3: Oui, non, mais.

0: sûr. Puis elle n'a pas eu trop le choix, elle aussi. Hein.
1: Oui, bien sûr.
0: Parce qu'elle a vu les manques éducatifs de mes parents et qu'elle s'est investie de ce rôle-là. Et je pense que mes parents se sont beaucoup déchargés aussi sur elle. Hein.
1: Oui. Elle a dû porter
0: donc,
1: beaucoup.
0: Moi,
1: oui.
0: Jusqu'à l'adolescence, j'étais celle qui remuait un peu trop. Et puis, à mes 18 ans, j'ai appris que ma mère avait essayé d'avorter, mais à mon avis, c'était plutôt avec des tisanes et des bêtises comme ça qui n'ont pas. Et je l'ai appris par une tante lors d'un repas de famille. Mon père a piqué du nez, c'était le patriarche. Mais quand il y avait des choses délicates comme ça, il était aux abonnés absents. Hein.
1: Oui.
0: Et puis quelques semaines, une semaine ou deux après, j'ai parlé avec ma mère, avec qui j'avais un excellent dialogue. Hein. Et elle m'a dit oui, je reconnais que je n'étais pas emballée du tout. Parce que tes sœurs étaient élevées, moi, on avait acheté cette propriété, on avait beaucoup de travail, et me replonger dans les couches, c'était une catastrophe.
1: Oui.
0: Et elle m'a dit à ce moment-là, mais elle me dit, tu sais, la vie te réserve des leçons.
1: Ah,
0: c'est
1: oui.
0: toi que je voulais le moins, et c'est de toi dont je suis le plus proche.
1: Et c'est joli.
0: Qu'à partir de ce moment-là.
1: C'est joli ce qu'elle vous a dit, ça a sûrement.
0: J'ai beaucoup d'amour envers ma mère.
1: Oui, oui, c'est joli ce qu'elle vous dit, parce que ça permet de recréer.
2: Préparer un peu quelque chose, oui.
0: Ah, mais ça m'a apaisée.
1: Ben, bien sûr.
0: Et j'avoue que jusqu'à la fin de sa vie, elle est morte à 92 ans, on a toujours eu des échanges. Plein de tendresse, on partait faire du shopping, on avait les mêmes goûts, le même ressenti. C'était quelqu'un qui était un peu artiste, ma mère. Et malheureusement, dans ce milieu rural, vous voyez bien qu'elle
1: n'était
0: pas...
1: Oui, elle n'a pas pu s'épanouir là-dedans.
0: Et mon père ne s'est pas bien occupé d'elle. C'est quelqu'un, un jour, elle m'a confié qu'elle ne connaissait pas le plaisir sexuel. Et elle m'a dit, j'espère que... Parce que moi, je lui avais dit que j'avais un nouveau petit copain, qu'on avait passé une nuit sympa. Et elle m'a dit, ben, je suis contente pour toi, parce que moi, c'est quelque chose que je ne connais pas.
1: Mais oui.
0: Bon, moi, je savais que j'avais entendu. Vous savez, malheureusement, les murs ne sont pas... Et j'avais entendu des choses pas toujours très agréables de leur intimité. Et c'est vrai que... Pour ma vie de femme, elle n'a pas été très aidante. Parce que dès qu'elle me voyait avec des choses un peu sexy, ça l'a gênée. C'était quelque chose qui la mettait mal à l'aise.
1: Vous êtes née en quelle année ?
0: En 57, j'ai 69 ans.
1: Oui, oui, donc on était dans une époque où la sexualité était totalement cachée.
0: En mer.
1: C'était très compliqué.
0: Le monde rural a évolué. Mais je peux vous dire que les femmes du monde rural, elles portent un truc, c'est énorme. Entre qu'on les rabaisse au nom, qu'on les limite au rôle de ménagère, de
1: mère. Oui, mais vous avez raison, c'est compliqué, c'est plus compliqué pour une femme qui est du monde rural de s'autonomiser, ça c'est clair. Mais vous savez, aujourd'hui, il y a beaucoup de milieux qui vont très très mal. Les gens ont du mal à finir le mois, etc. Cette époque-là.
0: J'en suis consciente. Hein.
1: Oui, mais cette époque-là était difficile. Mais
0: vous, hein.
1: aujourd'hui, il y aurait beaucoup de choses. Quand même aussi oui. à changer oui. Et vous savez, c'est pas les réseaux sociaux qui font que les gens sont reliés les uns aux autres. Et il y a une solitude, une détresse, une anxiété qui à mon avis n'arrange pas beaucoup les choses. Je ne suis pas sûre que ce soit si facile d'être une bonne mère aujourd'hui.
2: Oui.
1: Parce que toutes ces femmes qui élèvent seules leurs enfants et qui sont tout le temps par Mons et par Vaux pour arriver à...
0: Je fais partie de ce club-là. Hein.
1: Oui.
0: Moi, j'ai été mariée avec un partenaire qui était assez défaillant. Donc, j'ai divorcé. Hein. Moi qui ai pris l'initiative. J'ai eu un fils de cette
1: Avec cet homme, oui.
0: Mmh. Et... Maintenant, mes relations avec mon fils sont assez compliquées. Parce qu'alors, on a été très fusionnels hein, jusqu'à son adolescence. Et maintenant,
1: oui.
0: Il me reproche d'avoir eu une vie de femme, on va dire. Parce que après son père, ben, j'ai eu plusieurs amants. J'ai pas refait, on n'a pas eu vraiment de vie de couple avec d'autres. J'ai pas eu de couple avec mon fils qui ont duré, en tout cas, qui nous ont marqués, quoi. Hein. Mais il me reproche un petit peu cette indépendance que j'ai eue.
2: D'être une femme et pas seulement une mère.
0: Voilà, c'est ça. C'est ça. Et en plus, dans ma famille, je suis la fille frivole, quoi. Puisque moi, j'ai eu plusieurs amants.
1: Vous avez eu du plaisir, Catherine?
0: Mais oui, mais. Bon,
1: enfin, qu'est-ce que ça veut dire?
0: Parce que j'ai dû bosser là-dessus toute ma vie. Parce que j'ai en plus été victime d'abus sexuels d'un beau-frère.
2: Oh, zut,
0: donc, quand je l'ai dit, j'avais 20 ans. Mm. Ma mère m'a soutenue. Mon père n'a pas bougé. Enfin, ma mère m'a soutenue dans plein de domaines.
1: Mais voyez, c'est en finale, même si d'ailleurs c'est pas elle qui vous a dit qu'elle avait failli avorter, hein, c'est pas elle qui vous l'a dit, c'est quelqu'un d'autre. Donc déjà, elle a eu l'intelligence de pas vous le dire, et ensuite, en finale, bah, elle a pas été si mal que ça, cette mère. Hein.
0: Ah mais moi, je lui reproche rien.
1: Oui, j'entends bien, bien.
0: Elle a pu, elle
1: a fait ce qu'elle a pu.
0: Ça c'est clair.
1: Elle a fait ce qu'elle a pu.
0: Avec ses moyens.
2: Oui.
0: C'est vrai que mes relations avec les hommes ont été compliquées parce que j'ai eu un exemple familial vraiment pas terrible, très conflictuel, et que j'ai du mal à formuler mes oppositions ou mes refus auprès des hommes parce que j'ai peur que ça dégénère.
1: Oui, mais c'est peut-être aussi parce que vous étiez la petite dernière qui avait peut-être pas beaucoup droit à la parole et qui était toujours obligée de se taire. Hein.
0: Ah, si, j'avais droit à la parole, je peux vous dire, je l'ai pris.
1: Hein. Ah oui, bon.
0: J'étais très révoltée.
2: Oui, mais vous avez eu des exemples d'hommes entre votre père et votre oncle ou votre beau-frère, je ne sais plus. Vous avez eu des hommes qui ne vous ont pas donné envie d'avoir confiance et surtout des hommes où vous vous êtes dit, il ne faut pas aller au conflit, sinon ça va mal se terminer pour moi, quoi. Donc, c'est sûr que ça a été compliqué.
0: J'ai beaucoup de mal à faire confiance aux
2: autres. Bien sûr.
0: Bon, ma vie n'est pas terminée, mais bon. Elle est plus derrière que devant.
1: Vous faites confiance à votre fils?
0: Oui, ça s'apaise maintenant, mais je crois que ça va être compliqué aussi de ce côté-là.
2: Mais il faut qu'il grandisse, hein, et qu'il se positionne maintenant en adulte face à sa mère, et pas en petit garçon qui est jaloux des compagnons de sa mère. Là, il faut qu'il devienne adulte. Et quand il sera adulte, ça s'arrangera.
1: C'est à chacun de faire sa part.
0: Il est papa. J'adore mes petits-enfants, mais avec ma belle-fille, c'est compliqué. Et on me prive un peu de mes petits-enfants, et on les prive aussi de leur grand-mère. Hein.
2: Ben oui.
0: Donc, chaque génération a son chemin, on
2: va
0: dire.
2: Oui, a son lot.
1: Eh ben, continuez le vôtre, Catherine, et merci beaucoup de votre témoignage.
2: Au revoir.
1: On va faire une petite pause et on va conclure avec Alex, qui n'a pas été désiré et qui a envie de parler.
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1: Nous sommes avec Hélène Vecchiali, vous êtes psychanalyste et évidemment notre premier amour c'est notre mère et ça nous marque à vie, quoi qu'il se soit passé, et c'est toujours important, et peut-être que cette émission aura aidé tous ceux qui nous écoutent à faire un peu la paix avec parce qu'on a forcément toujours des choses qu'on n'a pas eues, qu'on aurait aimé avoir. Enfin, je pense qu'on n'est jamais totalement comblé,
2: hein. Oui, puisque une mère, comme on le disait en débutant, une mère suffisamment bonne, ça ne veut pas dire une mère parfaite. Ça veut dire qu'il y a plus de bonnes choses que de choses négatives.
1: Alex est avec nous pour conclure. Bonjour Alex.
3: Et bonjour Hélène, bonjour Brigitte.
2: Bonjour Alex.
3: Donc, moi, sur mon parcours, en fait, j'ai une enfant que j'ai trouvé plutôt très très agréable. Parce que donc, je suis un enfant non désiré et caché, parce que ma mère était une directrice d'école, donc dans cette génération-là, il fallait que ça soit du non-vie. Et je l'ai su à 40 ans, en fait. Ma mère s'est confiée à mon épouse.
1: Alors attendez, vous étiez donc. J'ai pas compris ce que.
3: Mais en fait, j'étais un enfant non désiré, non voulu. Et je l'ai su que sur l'âge de 40 ans, parce que ma mère s'est confiée à mon épouse, et mon épouse pensait que j'étais au courant.
1: D'accord, mais vous étiez élevé par votre mère?
3: Non.
2: Ah, d'accord.
1: Et par qui vous étiez élevé alors?
3: Tout seul, comme un grand.
1: Oui, enfin, vous habitiez où?
3: J'habitais comme chez mes parents.
1: Mais c'est ça, vous habitiez chez vos parents?
3: Oui.
1: D'accord.
3: Oui.
1: Mais vous avez le sentiment de ne pas avoir été aimé?
3: Pas du tout, non.
1: Enfin, elle vous a quand même donné le biberon et habillé quand vous étiez bébé?
3: Je m'habillais avec les habits de mon grand frère qui a 10 ans de plus.
1: Oui, d'accord, mais pas à 6 mois, ça m'étonnerait, hein.
3: Oui, par contre, j'ai pas les mémoires de ça. Oui.
1: Vous voyez ce que je veux dire, c'est faut faire attention. J'entends ce que vous dites, hein, et j'entends ce que ça a dû être quand votre femme vous a raconté ce que votre mère a dit à votre femme, mais il y a après, je ne sais pas comment elle s'est occupée de vous quand vous étiez tout enfant, mais elle a quand même fait le minimum, si je puis dire.
3: Oui, certainement.
1: Oui, non, mais c'est important parce que. Non, mais Alex, c'est important parce qu'on a peut-être des gens qui nous écoutent et qui ont été orphelins, qui ont été. Enfin, vous voyez, c'est pas.
2: Est-ce que ce que vous dites rejoint ce que j'ai dit au début de l'émission, à savoir que, en fait, elle vous a donné les soins. Obligatoire
1: minimum, oui.
2: Pour un enfant, mais en dehors de ça, il n'y avait pas de lien, quoi. Elle vous ignorait.
3: Ah, complètement, oui, complètement.
2: Oui, donc c'est ça, c'est le concept de traumatisme du non-advenu, c'est-à-dire que vous aviez droit à quand même de l'amour, de l'attention, mais vous ne l'avez pas eu, il y avait du vide, quoi.
3: Oui, c'est ça.
2: Et il y avait un père, vous aviez un père qui était présent?
3: Non, il était tout le temps en fait, et après, quand ils ont divorcé, ils venaient, mais pour que de la violence. Donc on se battait, ou je partais par la fenêtre, j'allais me cacher, etc., deux, trois fois par semaine.
2: Et votre frère aîné, là, il avait, lui, des liens, des vrais liens?
3: Avec moi?
2: Non, avec sa mère.
3: Ah oui, bah, c'était un enfant chouchouté, tout se passait bien, ça avait été une belle réussite, un bel exemple pour la.
2: Ah oui, donc vous étiez témoin de ce lien auquel vous n'avez pas eu droit.
1: Oui, ça c'est terrible ce que vous racontez, cela dit, je ne suis pas sûre que votre frère aille mieux.
3: Bah, il est décédé assez jeune, mais il a passé une belle vie, et il était très, très bienveillant pour moi, quand il y allait.
1: Il a été gentil avec vous.
2: Ah, ça a dû faire du bien, réparer un petit peu quelque chose.
1: Parce que là, ce qu'on a l'impression, hein, mais encore une fois, c'est peut-être pas vous qui pouvez nous le répondre, et c'est qu'une impression, c'est que votre mère, elle a eu son premier enfant, c'était son petit chéri, et puis après, ça n'avait plus aucun intérêt, quoi.
3: Oui, puis après pour elle, quand j'étais adolescent, je représentais à ses yeux l'image de son ex-mari.
2: Ah oui.
1: Vous ressembliez à votre père, oui.
3: Ouais. Voilà, dans le tempérament et dans la physique. Donc, qu'est-ce que tu ressembles à ton père? Voilà, c'était les seuls mots que je pouvais entendre de sa bouche.
2: Et qu'est-ce que ça a eu comme impact sur votre vie d'adulte et votre vie amoureuse?
3: Bah, si vous voulez, quand je l'ai su, ça m'a pas surpris du fait de mon attitude adolescente où j'étais un électron libre, en fait, hein, où j'étais insupportable, violent, etc. Ça me choquait pas, parce que c'était comme ça que je fonctionnais. Par contre, j'étais trop virulent, ça c'est une évidence. Et c'est l'expérience qui m'a fait comprendre que ça n'allait pas. Et j'ai démarré mon premier boulot à 18 ans dans le milieu de la nuit, dans la sécurité, en discothèque, etc. Et c'est l'exemple d'adultes qui avaient réussi qui m'ont donné une explication qu'il fallait que je rentre dans le cadre, quoi.
1: Mmh. Oui. Alors, ce qui était important, je vais me permettre de le dire, vous me direz si je me trompe, hein, bien sûr, Alex, mais souvent, chez des hommes qui ont manqué d'amour maternel, il peut y avoir une pulsion sexuelle un petit peu développée pour aller chercher de l'amour par là, quoi.
3: Ah bah, ça s'en fait partie depuis très très jeune, oui.
1: Oui, c'est ça, hein, oui.
3: Très très jeune, je peux vite multiplier les
1: histoires, et encore maintenant. Oui, dès que vous avez pu avoir des relations sexuelles, il fallait, c'était une façon pour vous d'aller chercher du maternel, enfin au sens symbolique.
3: Oui, dès le collège, j'avais déjà 2-3 fiancés, etc. Mmh.
1: Oui, oui.
3: Il y a souvent des demoiselles plutôt très cultivées, très jolies, très cultivées, très érudites.
1: Oui, oui.
2: Et peut-être beaucoup de violence en vous et de colère?
3: Oh, ben ça s'est un peu calmé, mais c'est toujours présent. Hein. Le oui. Du coup, on chatouille, la réponse est directement dans la violence.
1: Ouais. Oui, oui, oui, mais c'est ça aussi, là, quand il y a du sexe, ça calme un peu la violence, quoi. Et c'est pas plus mal. C'est-à-dire que si vous aviez pas eu toute cette vie sexuelle, peut-être vous seriez devenu beaucoup plus violent encore.
3: D'accord. Tant mieux.
1: Mais non, mais à partir du moment où vous avez été avec des femmes qui étaient consentantes, il n'y a pas de problème. Enfin, je veux dire. J'ai pas dit que vous étiez violent avec les femmes.
3: Pas du tout, non, c'est que l'inverse.
1: Oui, et tout c'est à l'heure, ça, vous... c'est que l'inverse. Vous cherchiez du.
2: Oui, oui. Oui. Vous parliez de votre femme, donc ça veut dire que maintenant vous êtes apaisé.
3: Ah ben quand je l'ai... Oui, et puis elle a su m'apaiser. Elle a su m'apaiser, même si on n'est plus ensemble. C'était oui, quelqu'un qui sait, qui a toujours su. Elle est toujours présente d'ailleurs dans les moments durs, etc. Elle est toujours là et c'est à peu près la seule qui sait me canaliser, justement par rapport à la violence, etc. Tout ça. Elle est toujours présente, oui. Oui.
1: Et pourquoi vous êtes séparés alors si elle est si bien?
3: Ben, il y a eu pas mal de choses et puis c'est une accumulation de détails. Au moins de rester comme 20 ans ensemble. Hein.
1: Oui, 20 ans.
3: On a créé un patrimoine, on est partis de tous les deux de rien du tout.
1: Non, 20 ans, il n'y a rien à dire. Non, mais Alex, il n'y a rien à dire. Il faut à un moment aussi se rendre compte que, ben, en 20 ans, on évolue et on peut s'être éloigné. Moi, je considère que quand on a vécu plus de 15-20 ans ensemble, on a vécu une histoire, bien sûr. Surtout si vous êtes encore en bon terme, c'est qu'il y a eu.
3: On reste en bon terme, et puis j'ai fait l'erreur de la tromper, puis ça m'a donné goût à recommencer de plusieurs femmes, etc. Quoi.
1: Vous regrettez de plus être ensemble?
3: Oui. Ah bon, on est encore lancé ce matin une heure au téléphone tous les deux, parce que ça faisait une semaine. Mais toujours un peu chier, elle a vu que j'avais une nouvelle petite fiancée qui est passée à notre domicile, qui ont une promotion ensemble. Donc là, on a fait croire qu'elle est en vacances, puis on a laissé passer quelques jours, puis je l'appelle, et puis finalement, elle est au travail. Enfin voilà, on est toujours un peu neutre.
2: Oui, il reste un lien fort.
3: Oui. Moi, je me découvre. Moi, j'ai changé, je me suis apaisé. Moi, j'ouvre mon cœur. Je lui dis des mots que je disais pas quand on était mariés, de sentiments, etc. Parce que pour moi, c'était impossible d'exprimer.
2: Bien sûr.
3: Et là, le fait que j'ai changé depuis quelques temps, suite à une rencontre avec une culture d'une femme étrangère qui m'a appris à parler, à s'apaiser, etc. Je l'applique avec elle et c'est vrai que ça la perd, quoi.
1: Oui. Et vous voyez, Alex, votre témoignage montre bien que on peut évoluer, on peut changer, on peut grandir.
2: Et que tout n'est pas joué avant 3 ans.
1: Et exactement. Même si on part avec un handicap, on peut vraiment faire quelque chose. Oui. Et votre témoignage en est bien la preuve. Merci Axel, merci beaucoup. On va remercier aussi beaucoup Hélène Vecchiali pour tout cet éclairage. Et puis
2: merci,
1: je rappelle
2: Brigitte.
1: Que on peut lire Hélène Vecchiali, tous ses livres sont formidables. Et d'ailleurs le premier avait été un succès phénoménal. puisque c'était mettre les pervers échec et mat. Hein,
2: c'était pas le premier. C'était le quatrième ou cinquième. Oui, le premier, c'est ainsi soit-il, écrit au pluriel.
1: En hommage aux hommes, d'ailleurs. Oui. Hein, rappelons-le, parce qu'à l'époque, c'était très avant-gardiste. Vous écrivez toujours les livres un peu en avance, d'ailleurs, je trouve.
2: Peut-être.
1: Ce qui est votre talent, évidemment.
2: Merci.
1: Tout de suite, on retrouve Alexandre pour C'est votre avenir.
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2: Bonsoir, bonsoir chers amis, ravi de vous retrouver sur Sud Radio, les vraies voix de l'été. C'est de 17h à 19h, 2h d'actu, puis aussi vos histoires, vos réactions et vos prises de position. L'antenne est à vous, vous n'hésitez pas au 0826 300 300. Ce jeudi, direction les Fournils avec la canicule. Comment nos boulangers continuent-ils à travailler derrière des fours déjà bien brûlants? On part à leur rencontre et puis place au foot avec le PSG aussi, hein, qui lance sa saison de la meilleure des manières, avec une première victoire et puis déjà un trophée en poche. Puis bien sûr, vos trois grands débats du jour, vous réagissez, vous témoignez, vous dites ce que vous pensez, hein. Installez-vous d'ailleurs. Les vraies voix de l'été, ça commence maintenant sur Sud Radio.
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2: À 17h30, votre question du soir. Ils sont fâchés, nos pompiers. Il y a de quoi, si je ne m'abuse. Ce jeudi 13 août, les syndicats appellent à une grève nationale. Ils réclament plus de moyens, davantage de recrutement, de meilleures conditions de travail. Alors qu'on le sait, les interventions augmentent et deviennent de plus en plus difficiles. Alors on vous pose la question sur YouTube pour nos pompiers en grève. Est-ce que nos casernes sont au bord de la rupture? Vous n'hésitez pas à commenter ou à nous appeler. Je vous l'ai déjà dit au 0800 26 300 300. Et puis à 18h20, votre grand débat avec cette canicule. C'est pas seulement nous qui avons chaud, hein. Nos centrales nucléaires aussi sont sous pression. Selon RTE, le gestionnaire du réseau électrique français, certains réacteurs peuvent être contraints de réduire leur production lorsque l'eau des fleuves utilisée pour leur refroidissement devient trop chaude. C'est un peu inquiétant d'ailleurs, hein. Alors est-ce qu'on peut y compter? On peut compter dessus sur notre parc nucléaire, à votre avis? Vous pouvez commenter aussi sur YouTube, n'hésitez pas. Et puis à 18h43, le point sur ce qui fait bouger les réseaux sociaux. Guillaume Play, on l'a beaucoup entendu ces temps-ci, fondateur de Légende, le média en ligne sur YouTube notamment, est visé par plusieurs accusations relayées dans les médias et sur les réseaux sociaux. Il en conteste certaines, il a annoncé des plaintes en diffamation pendant que l'emballement des réactions est déjà inarrêtable sur la toile. Donc on vous pose la question, accusé publiquement sur les réseaux sociaux, est-ce que c'est déjà être condamné? C'est une vraie question, vous allez commenter s'il vous plaît, vous nous appelez au 0826 300 300, vous le savez, cette antenne c'est la vôtre. Allez, vos vraies voix du soir.
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2: Ah, une petite nouvelle à ma gauche. Bonsoir Salia Itamou.
3: Bonsoir.
2: Bienvenue.
3: Judith, merci.
2: Vous êtes humoriste, entrepreneur, fondatrice du Women Comedy Tour et chroniqueuse. Et sinon, ça va? Parce que vous en faites des trucs, hein.
3: Oui, ça va. Et encore.
2: Mais enchantée de vous recevoir.
3: Merci beaucoup. C'est gentil. Merci.
2: Avec plaisir. Jean-Christophe Couvi, deuxième soir. C'était un plaisir hier. On espère que ça va être aussi bien ce soir.
4: Bonjour. Hein. Ouais, c'est un abonnement, hein. Ça y est, on s'y fait, hein.
2: Vous êtes secrétaire national du syndicat de police Unité.
4: Tout à fait.
2: Allez, c'est parti pour la question du soir.
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2: Ils sont à bout, nos pompiers, et leur colère monte. Ce jeudi 13 août, les syndicats appellent à une grève nationale pour réclamer plus de moyens, plus de recrutement, de meilleures conditions de travail, tout simplement. Car on le sait, sur le terrain, les interventions sont toujours plus nombreuses, plus lourdes et plus difficiles à assurer, évidemment. On vous pose la question sur YouTube, hein. Nos casernes sont-elles au bord de la rupture? A priori, elles n'en sont pas très loin. Pour en parler, on est avec le lieutenant-colonel Alain Larata. Bonsoir, lieutenant-colonel.
5: Bonsoir.
2: Alors vous êtes secrétaire du syndicat Avenir Secours. Et puis bah vous sortez hein, du bureau de Monsieur Nunez ce matin, enfin il n'y a pas très longtemps d'ailleurs. Alors, vous êtes content ou pas?
5: Vous savez, l'objectif de la journée, puisque la journée a été très longue, on a enfin eu une place médiatique que l'on a espérée et souhaitée pendant longtemps.
2: Ouais.
5: Je rappelle que depuis le mois d'avril, nous sommes en intersyndical, qu'en avril on avait demandé à ce que les médias puissent un petit peu soutenir notre démarche. Bon, il n'y avait peut-être pas assez de flamme dans nos revendications, donc ça a été un petit peu une action manquée. Mmh. Et il a fallu, malheureusement, les événements de Gironde, du Var et d'ailleurs, et nos quatre collègues.
2: Aussi, hein.
5: Et nos quatre collègues qui sont décédés. Ouais. Et d'ailleurs, on profite à chaque occasion de leur rendre hommage
2: bien
5: et
2: sûr.
5: De penser à leur famille, à leurs proches. Et il a fallu, malheureusement, cet événement et ce creux un petit peu dans la pression opérationnelle pour qu'on ait notre place et contraindre un petit peu le ministre de l'Intérieur à nous recevoir, ce qui fut le cas à midi aujourd'hui. Écoutez, pour ma part, c'est le 8e ministre de l'Intérieur que je rencontre. Pas de surprise, de la déception.
2: Pas
5: mais
2: de concret.
5: Comment?
2: Pas de concret.
5: Pas de concret. De toute façon, le patron de Beauvau n'a pas les moyens, n'a pas les clés du camion pour régler les problèmes de sécurité civile. Mmh. Donc, quand on est face à une situation où celui qui est le patron des pompiers n'a pas de solution immédiate à nous apporter, vous comprenez à la fois notre déception et puis aussi notre colère.
2: Ouais. On va l'écouter, tiens, le ministre de l'Intérieur, Laurent Nunez.
6: Je leur ai annoncé que le projet de loi de modernisation de la sécurité civile qui fait suite au Beauvau de la sécurité civile, que ce projet de loi donc leur serait présenté, puisqu'il a été définitivement arbitré par le Premier ministre. Il leur sera présenté le 8 septembre prochain. Il s'agit de montrer ce que nous avons retenu, mais ce sont des dispositions. Il n'y a pas eu de loi de modernisation de la sécurité civile depuis 2004. Hein. Un texte qui clarifie notamment les missions, les leurs, celles d'autres acteurs, pour avoir une meilleure répartition, une répartition plus équilibrée. Et puis il y a évidemment d'autres dispositions, comme celles qui concernent la protection juridique des sapeurs-pompiers.
2: Beaucoup de mots pour pas dire grand-chose, a priori, lieutenant-colonel.
5: Bah écoutez, moi je fais pas de la politique, je fais du syndicalisme. Mmh. Donc quand je prends la parole, c'est pour essayer d'abord d'être clair. Je fais pas de promesses. Vous me direz, sur ce point-là, on peut pas reprocher aux politiques de nous avoir fait des promesses, parce qu'on n'a jamais eu de promesses. Oui. Il y en a peut-être une qu'on peut retenir, c'est celle du président Macron qui avait annoncé qu'il doublait les Canadairs. Moi j'en veux pas à lui, j'en veux à celui qui a préparé l'affiche, parce que quand il dit ça fait depuis 2015 qu'on fabrique plus un seul Canadair. Vous voyez, donc malgré tout, pour être quand même plus concret, c'est une réelle déception. Mais l'objectif, il était aussi pédagogique, c'est que l'opinion publique, les médias comprennent qu'aujourd'hui en France, les pompiers, on est sur un triptyque entre l'État, les parlementaires et les collectivités. Et nous, on a affaire à toutes ces personnes-là, et c'est d'une usure fantastique.
2: Vous avez une mobilisation massive qui arrive le 29 septembre, qui a été annoncée là, et vous m'avez dit en antenne que vous alliez organiser un campement Place de la République à Paris à partir du 26.
5: Oui, c'est une idée qui a germé.
2: Pourquoi ?
5: Elle était peut-être pas tout à fait prête encore jusqu'à ce jour.
2: J'aurais pas dû
5: dire. Non, mais quand je dis prête, quand mûre.
2: D'accord.
5: Jusqu'à aujourd'hui.
2: Jusqu'à ce que vous sortiez du bureau du ministre.
5: Bah écoutez,
2: en fait.
5: Jusqu'à ce que effectivement. Okay. On entend de ce qu'on s'attendait à entendre, et surtout quand on voit la réaction des médias. Vous étiez très nombreux, et ça nous fait chaud au cœur, ça veut dire que le sujet vous intéresse. Donc à partir du 26 septembre, on va monter un campement sur Place de la République. On est chez nous, c'est la Place de la République, et ça permettra aux citoyens de venir nous voir, ça permettra aux médias de venir nous voir, ça permettra aux parlementaires de venir nous voir s'ils le souhaitent. C'est une invitation, on va pas les convoquer. Et puis ce sera un échange direct.
2: Ils seront là, je pense.
5: On verra, il y a un week-end quand même.
2: Jean-Christophe Couvi, quand on écoute le lieutenant-colonel Alain Larata qui nous explique aussi que ces méga-feux, ils ont déjà causé, on l'a entendu, la mort de 4 pompiers, et que ces revendications, elles sont pas du tout récentes. En 2019 déjà, il y avait entre 7 et 10 000 qui avaient manifesté partout en France. Il y avait en 2020 plusieurs manifestations, on s'en souvient, qui avaient dégénéré. Et c'est vrai que tout d'un coup, il faut un méga-feu pour qu'on prenne conscience, en fait, du manque d'effectifs, des besoins réels qu'il y a en termes de protection civile, en fait.
4: Mais ça, c'est bienvenu en France, j'allais dire, malheureusement, on a le même combat, et je me reconnais aussi dans le combat des pompiers, parce que c'est toujours le régalien, et on a toujours les mêmes problématiques. Les moyens humains, les moyens matériels, les conditions de travail, la rémunération, tout y est. D'ailleurs, je peux vous dire, moi, nous aussi, on avait fait une manifestation début juillet. Le ministre nous avait dit, je vous reçois sous 10 jours. Il recevra le 25 août. Il y a eu les feux, on a été patients. Mais là, je peux vous dire qu'à la rentrée, c'est pas un extincteur social qu'il va lui falloir. C'est un vrai Canadair social, parce qu'on va voir les pompiers dans la rue, les policiers dans la rue. Donc en fait, si vous voulez, ça craque de partout, et on a une espèce de, je sais pas, au gouvernement, on se rend compte que on met du sparadrap à gauche et à droite, on prend acte de la colère des fonctionnaires, et pas que d'ailleurs, parce qu'il y a des volontaires, mais du coup on sait pas répondre, et c'est ça qui est pénible. On attend autre chose de nos hommes politiques, en fait. On attend qu'ils prennent des responsabilités et surtout qu'ils s'engagent. On a compris qu'en 2027, il y a des présidentielles, mais jusqu'en 2027, la Terre elle tourne. Il y a des fois même des éclipses, et donc il faut aussi que nos politiques arrêtent de s'éclipser et qu'ils soient un peu sur le devant de la scène.
2: Parfait.
4: Et qu'ils nous amènent du concret.
2: Voilà.
4: Franchement, quand aussi la police, on a participé comme on a pu aussi à aider les pompiers. Et quand je vois qu'on est incapable d'avoir une fiche réflexe, alors que le ministère de l'Intérieur, c'est le ministère des crises. Donc, et par exemple, les CRS se proposaient pour venir monter des cantines. On peut par exemple produire 500 repas pour les pompiers, les citoyens, dès qu'il y a une crise, etc. Et en fait, on a une technostructure qui tremble et qui n'ose pas prendre ces décisions-là. On s'est battu aussi pour les lanceurs d'eau, les camions de lanceurs d'eau qui sont venus en support des pompiers. Bien entendu, on veut pas faire le travail des pompiers, mais au moins on peut aussi convoyer des milliers de litres d'eau.
2: Ça, là,
4: bien sûr.
2: Ça, ouais.
4: Et en fait, tout ça, on a vu qu'il a fallu faire du lobbying.
2: Ils l'ont fait en Allemagne d'ailleurs.
4: Mais en Allemagne, ils sont peut-être un peu moins bêta qu'en France à un moment donné.
2: Ils sont moins dans la lourdeur administrative.
4: Oui,
2: aussi,
4: mais nous c'est pénible. En fait, faut toujours pleurnicher, faut toujours imposer. Et en fait, on se rend compte que nos ministres, s'il n'y a pas de pression, ils ne reçoivent pas. Donc aujourd'hui, je peux vous dire que la pression, ils vont l'avoir, parce qu'on en a marre d'attendre.
2: Eh ben ça, on l'a bien entendu. Saléa et Aïtamou, quand on écoute en fait les messieurs qui sont présents sur ce plateau et ce qu'on entend en général, hein, en fait, on se rend compte qu'il y a un manque d'anticipation globale et que finalement, on est toujours dans l'urgence, le nez devant, et que finalement, c'est ça qui provoque aussi la colère.
3: Oui, et malheureusement, c'est pas que pour ce sujet-là. Mmh. C'est toujours la même chose, et je le dis constamment. Ça veut dire qu'on va aussi arriver à la rentrée. Je vous prends un exemple concret. Pour les professeurs à la rentrée, on va encore revenir sur le manque de professeurs. Aujourd'hui, en France, et j'en parlais puisque j'ai été reçue justement par la ministre déléguée de Laurent Nunez, qui est Marie-Pierre Védrenne, où justement on discutait de ce problème d'anticipation en France. Donc aujourd'hui en France, il faut trouver une solution. Ça veut dire que si on n'est pas capable d'anticiper sur des problématiques qu'on connaît aujourd'hui, je veux dire, on le sait, on connaît tous que le réchauffement climatique, il est de plus en plus grave dans sur notre territoire. Si aujourd'hui, on est la cinquième puissance mondiale où on n'est pas capable d'avoir et de mettre des moyens, parce que je pense qu'on les a, les moyens. Maintenant, c'est de les mettre en place et de pouvoir offrir justement...
2: Peut-être faut les mettre au bon endroit, surtout.
3: Il faut les mettre au bon endroit, on est d'accord. Quand je dis les mettre en place, c'est aussi les mettre au bon endroit et de prioriser les urgences. À un moment donné, quand nos premières en ligne de mire, les politiques ne font pas le travail nécessaire au départ, vous pouvez pas le faire aussi. Donc c'est toute une chaîne, et à partir du moment où la chaîne elle est déjà dès le départ cassée, comment voulez-vous faire? Moi je reprends juste des chiffres, on a 256 400 pompiers, dont 200 046 volontaires.
2: 80% des effectifs.
3: Voilà. Exactement. C'est énorme.
2: C'est énorme.
3: Et alors moi je tiens quand même à dire quelque chose sur le volontariat en France, puisque c'est une catastrophe. Aujourd'hui, on a, comme sur les feux à en Gironde, on a des volontaires qui sont venus justement venir aider une population française qui vient aider. Enfin, c'est
2: beaucoup d'agriculteurs aussi.
3: Exactement. Hein. Ouais. Et on leur a dit, et pardonnez-moi le terme, on leur a dit non, vous ne venez pas aider parce que
2: on leur a dit faut s'inscrire avant.
3: Parce qu'il y a un protocole. Alors, c'est pareil, on en reparlait encore hier avec la ministre déléguée. C'est très bien d'avoir des protocoles, un cadre, des règles. C'est comme voilà le système judiciaire, etc. Moi, je suis pas contre ça. Par contre, à un moment donné, il faut savoir lever le verrou quand il faut et agir en urgence. Et ça, c'est vrai que notre pays, il est pas prêt, il est pas fait pour ça.
2: Restez avec nous hein, pour la suite de ce débat. On se pose la question, je vous rappelle sur YouTube, nos casernes sont-elles au bord de la rupture? On est avec le lieutenant-colonel Alain Larata, qui est secrétaire général du syndicat Avenir Secours. Pour continuer cette discussion, il est 17h15 sur Sud Radio. À tout de suite.
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2: 17h17, un petit rappel de nos vraies voix. Saléa Aïtamou, humoriste qui ah non, c'est pas elle qui est avec sa gourde, c'est le lieutenant-colonel. On vous entendait dans le micro, mais tout va bien. Donc Saléa, vous êtes toujours humoriste, entrepreneur, fondatrice du Women Comedy Tour et chroniqueuse. Vous, Jean-Christophe Couvi, secrétaire national du syndicat de police Unité, c'est la suite de votre question du soir, tout de suite.
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2: Ils sont remontés, nos pompiers, ils veulent se faire entendre. Ce jeudi 13 août, les syndicats appellent à une grève nationale pour réclamer plus de moyens en sortant du bureau de Laurent Nunez. Je tiens à le préciser. Davantage de recrutement, de meilleures conditions de travail, alors que les interventions se multiplient et que la pression sur les casernes ne cesse de monter. Donc on vous pose la question sur YouTube. Nos casernes sont-elles au bord de la rupture? Tout simplement, vous n'hésitez pas à commenter. Et puis d'ailleurs, tiens, on va écouter un petit son de Xavier Bois, qui est porte-parole de l'intersyndicale des pompiers. Tout de suite.
7: Les SDIS en profitent, exagèrent l'utilisation des sapeurs-pompiers volontaires en lieu et place des sapeurs-pompiers professionnels. Ce rapport IGA a établi que ça correspondait à environ 21 000 équivalents temps plein, donc 21 000 postes de sapeurs-pompiers professionnels. Aujourd'hui, nous demandons que le rapport de cette haute administration soit mis en œuvre. Donc, on demande la création au minimum de 21 000 postes de sapeurs-pompiers professionnels sur le territoire français. Et après, une grande cause nationale sur la santé des intervenants que nous sommes.
2: C'était Xavier Bois, porte-parole de l'intersyndicale des pompiers. Je vais vous redonner la parole tout de suite, lieutenant-colonel Alain Larata. Je rappelle que vous êtes secrétaire général du syndicat Avenir Secours. Mais tout de suite, on file au standard 0826 300 300. On accueille Eric. Bonsoir Eric. Bonsoir Eric, vous nous appelez de Vic-des-Sauces, c'est ça?
8: Oui.
2: Alors, vous êtes pompier volontaire et vous trouvez que le modèle de la sécurité civile à la française, c'est obsolète carrément.
8: Oui, exactement.
2: Pourquoi?
8: Exactement. Je partage beaucoup de ce qui a été dit dans votre émission. Bon, c'est obsolète parce que on voit bien qu'aujourd'hui la limite, elle est atteinte tant sur le niveau des pompiers professionnels que sur les pompiers volontaires. On demande trop à tout le monde et il n'y a pas assez de monde pour répartir la tâche.
2: Ouais. Vous, quand vous êtes pompier volontaire, vous travaillez comme un pompier normal, j'ai envie de dire. C'est la même chose.
8: Moi, Moi, j'ai été les deux, en fait. J'ai été pompier professionnel, et maintenant que je suis à la retraite des pompiers professionnels, je suis pompier volontaire.
2: Vous connaissez le métier, quoi.
8: Voilà, je continue mon engagement parce que, voilà, c'est une passion. Mais aujourd'hui, on peut plus continuer comme ça. C'est plus possible.
2: On vous entend. Lieutenant-colonel Alain Larata, quand vous écoutez notre auditeur Eric, qui, donc, est un ancien pompier professionnel, il vient de le dire, et qu'on entend aussi Xavier Bois juste avant, on se dit qu'il y a un abus, en fait, justement, par rapport à ces pompiers volontaires qui pourraient être, pour certains, professionnalisés complètement, et qui permettraient, justement, aussi d'avoir peut-être une meilleure maîtrise, parfois, du terrain. Tout simplement.
5: Trois éléments synthétiques. Le premier, c'est que le sous-effectif en pompiers professionnels participe à l'essoufflement des pompiers volontaires.
2: Ouais.
5: Les pompiers volontaires sont devenus la variable d'ajustement. Vous prenez deux gros départements du sud de la France, je ne veux pas les citer pour me fâcher avec leur directeur, mais ils ont à peu près 300 équivalents temps plein qui sont tenus par des volontaires. Et ils disent, c'est un avantage social, il faut le garder parce que sinon on n'a plus rien à leur donner à la place. Le troisième point, c'est que si on ne réagit pas, on va avoir une situation de rupture où finalement on n'arrivera pas à attirer des pompiers volontaires pour venir travailler avec nous, ou en tout cas compléter les effectifs de la garde, parce qu'ils sont assimilés comme de véritables pompiers professionnels. Et on a un peu plus de 3000 jeunes aujourd'hui, 3000 jeunes qui sont lauréats du concours, qui attendent pour être recrutés et qui ne le sont toujours pas parce qu'on n'ouvre pas les postes budgétaires pour le faire.
2: D'accord, c'est toujours une histoire de budget, quoi.
5: Mais toujours, l'alpha et l'oméga de nos difficultés, vous savez, c'est les crédits. Et
2: je voudrais dire qu'on combien, en fait, il vous faudrait combien?
5: Mais écoutez, je vais vous donner quelques chiffres. Allez-y. On en prend trois pour pas alourdir la scène. le budget de la sécurité civile, hormis les canadaires et tous les moyens nationaux, c'est 6 milliards d'euros. D'accord. Le budget des armées, c'est 65 milliards. On a 7000 casernes, 250 000 pompiers, H24, 7 jours sur 7.
2: On parle de 59 milliards de différence, hein, quand même.
5: Oui, oui, c'est exactement ça. Est-ce que vous savez combien coûte par habitant le coût des services d'incendie et de secours?
2: Allez-y.
5: 80 euros. Est-ce que vous savez que vous payez trois fois plus pour ramasser vos ordures?
2: Ça,
5: voilà
2: vrai.
5: Les chiffres qui sont parlants. C'est qu'aujourd'hui, on est devenu le service low cost de la République. Et comme on est les gentils garçons et les gentilles filles, qu'on est adaptable, qu'on a une ADN de « il faut que ça marche ».
2: Vous êtes engagé, surtout.
5: On est engagé. Vous savez, c'est pas un métier, hein.
2: C'est
5: un métier passion. C'est un métier passion. Et donc, on compte pas, on n'est pas là. Comme l'a dit Xavier Bois, de l'intersyndical, un pompier professionnel, il donne 600 heures par an gratuitement.
2: C'est énorme.
5: Si votre employeur savait qu'on pouvait vous exploiter 600 heures à l'œil, comme on dit, il serait peut-être content. Vous, un peu moins, apparemment, non, mais ça peut être compliqué quand même.
2: Bon, moi, je travaille beaucoup, mais c'est mon choix, donc c'est différent.
5: C'est respectable.
2: Voilà. Jean-Christophe Couvi, quand on entend justement cette histoire d'engagement, parce que c'est vrai que c'est des métiers passion, le métier de policier aussi, hein,
5: faudrait
2: que c'est vraiment que ça soit une vocation, parce qu'au prorata de ce qu'on gagne et de ce qu'on travaille, bon, l'offre et la demande, c'est pas tout à fait ça. Il y a des effectifs insuffisants. C'est ce qu'on entend, des moyens à la traîne, des équipements vieillissants pour les pompiers. C'est la même chose pour les policiers.
4: C'est exactement la même chose. En fait, on est cousins, hein, parce que vraiment, c'est similaire. Et tous les pans, j'allais dire, régaliens de la République, vous disent les mêmes problématiques. Alors oui, c'est un métier passion, et d'ailleurs, c'est là-dessus qu'ils jouent. Parce qu'ils savent très bien que même en tant que policier, quand on a 3 millions de procédures qui sont toujours pas analysées et traitées, ils savent derrière que de toute manière, il y a des victimes. Et que nous, on peut pas refuser, parce qu'on a des victimes. Moi, mes collègues, on discute avec eux. Ils nous disent, moi je lâche pas le terrain, c'est pas possible, on peut pas faire autrement. Nous on a les gens, les yeux dans les yeux en fait, pas dans un canapé, dans un ministère. Les gens on les a, les yeux dans les yeux, ils nous disent les vérités, ils nous disent ce qu'ils pensent, et on sert de tampon. Et donc ils savent, et on joue là-dessus en fait, pour dire, bon de toute façon ils peuvent râler, dans tous les cas ils iront quand même au combat. Et donc ça c'est ce que nous aussi on dénonce. Après on fait attention aussi, parce que nous aussi on a une réserve opérationnelle dans la police nationale. C'est une bonne chose, parce que au moins les citoyens lambda peuvent participer aussi à l'effort de sécurité, voir comment les policiers travaillent. Mais attention que ça ne devienne pas non plus une variable d'ajustement, parce qu'à la fin, on va nous dire, ben vous savez quoi, on va moins recruter de policiers, parce qu'on sait qu'on a une manne de volontaires, qu'on va mettre de temps en temps.
2: Mais qui sont formés aussi,
4: ben ils sont formés en 15 jours. Hein.
2: Voilà,
4: en 15 jours, vous avez une arme à feu.
2: L'école de police, c'est un an, quoi, c'est ça,
4: mais. Oui, c'est l'école de police pour les policiers professionnels, c'est un an.
2: Et donc
4: par contre,
2: en deux semaines,
4: vous êtes réserviste, vous passez un entretien, on vous envoie 15 jours à l'école, vous repartez, et vous êtes capable d'aller sur le terrain avec une arme de service. Voilà.
2: D'accord, mais donc ça va pas du tout, en fait, ce que vous
4: êtes. C'est qu'il faut faire attention.
2: Parce qu'à la limite, bon pompier volontaire, on n'est pas en position d'humain à humain, c'est encore autre chose.
4: Oui, bien sûr, c'est pas la même chose.
2: C'est-à-dire qu'en fait, un policier, s'il n'est pas formé,
4: réservistes sont encadrés. Ouais. Il y a toujours des titulaires avec eux. Et après, il y a aussi de la formation continue, etc. Mais c'est pareil, les budgets de la formation continue baissent. Mmh. Et derrière tout ça, c'est la sécurité aussi des policiers. Et les pompiers, c'est la même chose. Je pense que leur crédit formation, il doit baisser aussi. Enfin, je veux dire, c'est un engrenage.
2: Ouais.
4: Et moi, les hommes politiques,
2: aussi,
4: j'ai l'impression de voir un petit peu, vous savez, le lapin blanc dans Alice au Pays des Merveilles. Mmh. Il est toujours pressé. Il a toujours un rendez-vous. Mmh. Et hop, il est en retard. Mmh. Mais ils sont toujours en retard sur l'événement.
2: Faut arrêter de leur courir après, en fait, c'est ça?
4: Oui, mais c'est qu'en fait, c'est eux qui sont en retard sur l'événement. Mmh. Et nous, effectivement, si à un moment donné, on se posait et qu'on écoutait un peu aussi ce que nous proposent les services d'audit comme l'IGA, effectivement, peut-être qu'à un moment donné, on a de la matière pour travailler.
2: Ouais. Salia et Tamou, quand on écoute que ce soit nos pompiers ou nos policiers qui sont aussi engagés que ça, ça nous rassure finalement de toute façon, malgré effectivement cette situation de crise, le fait que ça soit des métiers vocation et des gens qui, quoi qu'il arrive, vont aller sur le terrain. Bon, bah, quelque part, c'est excusez-nous de vous le dire, messieurs, agréable à savoir pour nous.
3: Oui. C'est vrai que ça nous rassure parce qu'on sait que vous êtes le seul maillon qui n'a pas encore lâché. Et je suis complètement d'accord avec ce que vous dites. Ça veut dire qu'à partir du moment où c'est des métiers de passion, c'est des métiers où vous avez vraiment envie de le faire, où vous vibrez avec ces métiers-là. Hein. Les pompiers, la police, c'est des métiers que tout le monde n'a pas envie de faire, mais quand on le fait, c'est un vrai engagement. Et pour le coup, forcément, vous êtes le maillon qui n'a pas encore lâché notre pays. Et forcément, nous, on est heureux, en tout cas, de vous trouver quand on a besoin de vous. Hein, faut le dire,
4: sûr, ouais.
3: Que ça soit les pompiers, la police. Maintenant, il faut que le gouvernement, il faut que le ministère suive. Parce que à un moment donné, il va épuiser sa population. Et quand je dis sa population, il va vous épuiser, vous. Mmh. Et il y a tôt ou tard, forcément, on va retrouver de plus en plus de personnes qui vont abandonner. Il y a des taux de suicide. Il y a pas longtemps, il y a encore eu un suicide d'un policier, il n'y a pas très longtemps, que moi, j'ai un contact justement d'amis avec quelqu'un là-dedans. Donc, il y a une question à se poser. C'est que c'est des métiers qui sont super difficiles, comme d'autres métiers de passion que je pourrais aussi citer. Mais à un moment donné, on a besoin aussi d'être entendu, soutenu et porté. Et la seule manière que vous pouvez, que vous pouvez avoir pour être porté, c'est le ministère, puisque vous êtes dépendant du ministère. Mmh. Après, moi, je voudrais quand même ajouter quelque chose.
2: S'il vous plaît. Ouais.
3: On leur demande d'être professionnels quand ils sauvent et de se comporter en bénévole quand on les paye. Mmh. Il y a quand même un problème parce que il me semble que les bénévoles, ils sont payés par la caisse départementale. Mmh. Alors la caisse départementale.
5: Le service départemental d'incendie de secours.
3: Oui, voilà. Donc il me semble que c'est pas des caisses qui ont énormément de moyens. Donc il va falloir aller chercher les autres moyens.
2: Lieutenant-colonel Alain Larata, on arrive à la fin de ce débat. Ludovic Goblet, qui est lieutenant 10 de la Somme, il dit on est dans un système qu'il faut réviser, on répète la même chose depuis 10 ans. Bon voilà, en fait cette fois-ci il va falloir taper un coup dur et c'est ce que vous allez faire, on imagine, le 26 septembre
5: écoutez,
2: et le 29.
5: Merci Judith, parce que on est venu là à une vingtaine. On voulait pas affoler les services de police et de la direction des opérations de la préfecture de police de Paris. Et je crois que je vais rentrer chez moi ce soir. Je suis content que ce soit votre phrase de conclusion parce que c'est exactement ce que je voulais. C'est le message qu'on voulait faire passer. Vous l'avez bien résumé.
2: Merci d'être venu partager avec nous.
5: On n'est pas encore bien résolu. Et peut-être je veux pas affoler le grand public, mais si un accident nucléaire, c'est la même équipe.
2: Oh là là. Bon écoutez, en tout cas, on compte sur vous et on vous remercie d'être là.
3: Ouais.
2: Merci lieutenant-colonel Alain Larata. Je rappelle que vous êtes secrétaire général du syndicat Avenir Secours. Vous le savez, vous pouvez commenter à tout ce que vous entendez sur l'antenne de Sud Radio, sur YouTube, 0826-300-300 aussi, c'est votre standard. Un petit point d'ailleurs sur nos commentaires, Quentin Sonnier, on vous écoute.
9: Mais oui Judith, puisqu'on vous pose cette question, nos casernes sont-elles au bord de la rupture? Et vous répondez oui à 95%. C'est un sondage sans appel. Vous nous laissez aussi beaucoup de commentaires. On a Yacine qui nous dit, pas seulement les casernes de pompiers, les commissariats aussi, mais seulement où trouver l'argent. Et on a Léon qui nous dit, je plains les pompiers de tout mon cœur, c'est une profession aux conditions de travail désastreuses, le tout pour une reconnaissance au ras des pâquerettes.
2: Nous, on vous reconnaît et on vous remercie. Bravo
5: merci
2: les pompiers, merci pour votre travail cet été contre nos incendies et qui continue tous les jours. Il est 17h28 sur Sud Radio, dans un instant, c'est le tour de table de vos vraies voix, tout de suite.
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2: Merci d'avoir choisi Sud Radio et bienvenue si vous nous rejoignez à 17h31, c'est le tour de table de vos vraies voix.
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2: Jean-Christophe Couvi voulait nous parler du président Denis Chatin de la SNSM de l'île de Ré qui a écrit un livre, La mère des hommes, et qui décrit une réalité que vous allez nous raconter.
3: Oui, tout à fait. C'est dans la lignée des pompiers, en fait. On ne parle pas non plus de ces personnes, ces hommes et ces femmes. Et en fait, début juillet, il y a des rencontres dans la vie qui se font. Et j'ai rencontré Denis Chatin. Et effectivement, quand on voit l'homme, et on comprend tout de suite, vous savez, c'est un homme fort comme le bois, là, dur comme le bois, avec un cœur gros comme ça, comme on dit. J'en ai vu dans le rugby, dans la police, un peu partout. C'est des gens sur qui émanent d'eux une force tranquille et avec lesquels on pourrait les suivre au bout du monde. Et en fait, cette personne-là, alors, bien sûr, m'a offert son livre. Il a écrit un livre parce qu'il veut témoigner de la réalité qui est souvent très brute, froide, du sauvetage en mer, et aussi qui émane de la peur, parce que faut pas croire que ce sont des super-héros.

0: En fait, elle est absorbée par des sables mouvants. Ils sont en train de le sauver en essayant de lui mettre un tuba parce que la marée monte pour qu'il puisse respirer le temps qu'il y ait un hélicoptère qui arrive et l'hélitreuiller. Il me dit ce regard, je l'ai encore des fois dans la nuit parce que c'est quelqu'un qui est en train de partir, qui est entre deux eaux et qui supplie de le sauver. Mmh. Et ça, en fait, tout ça, j'allais dire, on n'en parle pas assez de ces hommes et de ces femmes qui, en moins de 15 minutes, quittent leur famille et sont opérationnels, prennent un canot et qui pleuvent, qui ventent, qui fassent froid, ils iront au péril de leur vie. Et d'ailleurs, les sables de l'ONE ont perdu il y a quelques années des deux sauveteurs en mer. Donc en fait, c'est la dure réalité, encore une fois, c'est du bénévolat, pas un copec.
1: Comment ça
0: sont
1: se
0: pas
1: fait
0: payés.
1: Ça
0: bah, ça se fait que justement, ça, c'est ça les grandes questions que moi je me pose.
1: Non, et d'ailleurs, mais ça paraît hallucinant.
0: Et je
1: vais
0: poser, j'ai dit, mais je comprends pas, c'est une mission régalienne. Et d'ailleurs, pourquoi est-ce que les plaisanciers qui payent des taxes dans les ports, pourquoi est-ce qu'il n'y a pas une petite partie de cette taxe qui reviendrait à la SNSM?
1: Mais pourquoi il n'y a pas
0: parce que c'est aussi pour eux.
1: Et pourquoi ils ne sont pas salariés, tout simplement?
0: Bah, parce qu'en fait, l'État a bien compris qu'il valait mieux mettre des bénévoles et que ça leur coûte
1: moins
0: rien.
1: Cher.
0: Voilà, il n'y a pas de retraite à payer.
1: Tu veux mettre des auto-entrepreneurs, ceux qui ont inventé le statut.
0: Je pense que des députés sont là aussi pour porter ces sujets et les politiques. Et à un moment donné, il faut se pencher dessus. Donc c'est un appel aussi. Peut-être si on a des élus qui écoutent bien ce sûr. Message, de dire penchez-vous un petit peu aussi sur ces hommes et ces femmes. Je crois qu'ils sont 200 000 en France.
1: 200 000 bénévoles.
0: Oui, et qui sauvent des vies tous les ans et qui du jour au lendemain, enfin comme je vous dis, en moins d'un quart d'heure, ils sont opérationnels, ça bip, ils partent et en fait il y a une espèce de cohésion. Et après, alors effectivement, ils sont même pas suivis par des psys ni rien. Hein. Donc vous voyez des horreurs, mais vous vous retrouvez en fait, si vous voulez, à la base, et vous buvez. D'ailleurs, c'était marrant. J'ai le psy, c'est le petit ponche, parce qu'ils boivent un verre et en fait, ils font un rétex avec modération. Mais ils sont obligés et on est obligé de passer par là en fait. Donc lisez ce livre, La Mer des Hommes. Il y a beaucoup d'humour aussi dedans. C'est très très froid, mais en même temps, c'est chaleureux parce que justement, ça vous donne un peu leur vision des choses.
1: On parle d'humanité et de cohésion parce que c'est le mot qui me revient moi quand je vous écoute.
0: Et ça touche,
1: la cohésion, ça fait du bien de savoir.
0: C'est très important la cohésion.
1: Ça
0: on l'a vu d'ailleurs dans les derniers incendies. Ouais. On s'imagine pas. La France,
1: l'humanité liée entre les pompiers, les agriculteurs et
0: les gens dans
1: tous
0: la rue qui viennent spontanément pour aider.
1: Ouais.
0: Alors on a une vision très bobo des fois de la France, les grandes agglos, et il y a la France, j'allais dire le reste du monde, mais le reste de la France qui est très solidaire en fait.
1: Ouais.
0: Vous le voyez dans les clubs de sport, vous les voyez dans les villages, vous les voyez dans les associations. Et heureusement, on a ce tissu associatif qui est là et ces bénévoles pour aider les gens.
1: C'est beau.
0: Voilà.
1: Merci beaucoup. Salia et Tamou, quand on entend justement ces histoires de peur, de froid, de dureté, mais qui sont sublimées par cette solidarité en fait quotidienne de ces femmes et de ces hommes qui s'engagent au risque de leur vie pour zéro copec.
2: Bah moi, ça me touche. Hein. Ça me touche beaucoup parce que moi, je suis quelqu'un de très humaniste et très empathique aussi. Donc forcément, ça peut que me toucher. Et puis, je me dis que d'un côté, on est peut-être oublié, mais de l'autre, il reste quand même quelque chose. Et ce quelque chose-là, en fait, il faut le préserver. Parce que sinon, il reste plus rien. Et avec rien, on fait rien. Donc, concrètement, on va pas, moi, quand j'entends des histoires comme ça, je suis énormément touchée. Je me dis que, au moins, il reste des personnes qui s'engagent malgré, qui aient pas les moyens, en tout cas, qui sont mis en place. J'ai pas les chiffres exacts du bénévolat en France, mais j'étais intéressée il y a pas longtemps parce que, autant dire qu'après Pôle emploi, je crois que c'est le bénévolat en France qui a le taux de...
1: Après France Travail, ça a changé de
2: nom. Oui, c'est vrai, France Travail. Je vais rester
1: fais avoir aussi.
2: Pôle emploi, bon, c'est la même maison, mais...
0: C'était pour Pôle emploi.
2: Je vais pas rentrer dans le débat des changements de nom en France.
1: On va pas s'en sortir sinon.
2: C'est ça, mais France Travail, c'est vrai. Après France Travail, c'est le pourcentage de bénévoles en France, quand je l'ai découvert, alors je l'ai plus en tête, mais il est énorme. Et moi, il y a une fois, je vous raconte la petite anecdote, j'étais invitée à un événement avec Valérie Pécresse, et quand elle a pris la parole et qu'elle a parlé un peu, elle a dit, moi, je fais du bénévolat plus. J'avoue que j'ai pas encore mais moi, j'aimerais bien qu'on me l'explique, parce que c'est resté dans ma tête, et si je vous en parle encore aujourd'hui, l'événement a eu lieu.
1: Valérie Pécresse, elle est bénévole?
2: Plus.
0: Plus.
2: Donc,
1: elle est bénévole payée, quoi.
2: Donc,
1: hein, c'est
2: si
1: ça
2: y a du bénévole. Alors, justement, s'il y a du bénévole plus qui existe, et qu'il est possible de le faire, faisons-le.
1: Ouais, mais ça va coûter trop cher encore, c'est ça qu'on
2: veut dire. À un moment donné, vous pouvez pas demander constamment à des gens de venir et d'intervenir et de mettre leur vie en danger sans même avoir un minimum de reconnaissance.
1: Salia, on aime bien parce que vous êtes engagée dans ce que vous dites, Salia Itamou. D'ailleurs, vous allez nous parler, vous, d'un truc qui vous a bien touché, c'est l'affaire du Paname Comedy Club. C'est un humoriste viré parce qu'il a voulu être payé.
2: Oui, exactement.
1: Pareil, on est bénévole.
2: On est complètement.
1: Moi, il y a des fois où on demande d'aller animer gratos aussi, hein, ça arrive souvent.
2: Oui, voilà. Mais bon, à un moment donné, Si c'est pour une bonne cause, on y va.
0: Si c'est pour une cause,
2: si c'est de temps en temps, pourquoi pas.
1: Si c'est pour une bonne cause, on y va. Sinon, il n'y a pas de raison.
2: Mais quand ça devient une habitude ou que ça devient

0: là, notamment, on parle des humoristes. Mmh. Donc, c'est vraiment, voilà, le sujet que j'ai choisi. Bah, en fait, les humoristes, c'est leur métier. Moi-même, la première, je joue depuis 2 ans. Je préfère même pas rentrer dans ce que j'ai pu découvrir dans ce métier-là. Mmh. Parce que franchement.
1: Il y a plein de clubs, vous êtes au chapeau aussi, non?
0: Exactement. Ouais. À part de la déception, pour l'instant,
1: ah
0: en
1: oui
0: tout cas, voilà.
1: D'accord.
0: Pourquoi je le fais? Encore une fois, on revient à des métiers de passion. Mmh. Et c'est pour ça que tout à l'heure je disais, c'est qu'en fait c'est un métier de passion, c'est un métier où si vous vous accrochez pas à ce que vous voulez, à l'objectif que vous voulez atteindre, bah merci, au revoir quoi. Mmh. Je vais pointer chez France Travail en fait. Mmh. Donc à un moment donné, bah, là il y a eu la polémique du Paname Art Café. Sylvain Ferjeau, il a fait une vidéo qui a fait 3,7 millions de vues, donc c'est pas rien, c'est énorme. Derrière tout ça, il y a un vrai une vraie problématique et un vrai débat à avoir, et d'ailleurs, il va falloir que la ministre de la Culture elle
2: s'en saisisse.
0: C'est ça, elle se saisisse et elle tende plus que l'oreille parce que on a un vrai problème des artistes qui sont bafoués. Pourquoi? On a des artistes qui sont facturés soit en auto-entreprise, et quand je dis en auto-entreprise, je pèse mes mots, la majorité du temps ils ont pas de cachet d'intermittent parce que bah voilà, c'est comme vous dites tout à l'heure au chapeau. Une fois que il y a la facture, je parle sur la facture de l'auto-entreprise, sur 50 euros, il y a 25 euros qui restent dans la poche de l'humoriste, sans compter que les humoristes n'ont aucune protection, ni maladie, ni chômage, ni retraite. Il y a le statut d'intermittence du spectacle qui a pas changé depuis 1930, pour pas donner la vraie date, je la connais pas, mais en tout cas 1930, ça fait très loin. Et du coup, il y a pas de vraie protection. Il y a le chapeau, on en parlait, le chapeau c'est quoi? C'est du black. Alors, je suis pas contre, hein, on va pas voilà,
2: oui, 10 balles, 20 balles, 30 balles, 40
0: balles, on est d'accord. Donc, aujourd'hui, en France, il faut à un moment donné revenir sur la réalité, c'est que si c'est illégal comme on le dit et qu'on le sait tous, bah il faut leur donner un vrai statut, il faut leur donner une vraie raison d'être, une vraie raison de vivre. Aujourd'hui les humoristes, on est là pourquoi? Moi quand je joue sur scène, je suis là pourquoi? Je suis
1: pour
0: là
1: faire pour kiffer les gens.
0: On est d'accord, je suis là pour raconter des choses, oui, des vérités, des normal histoires, et puis d'y mettre un peu de cœur, un peu d'amour, un peu de rire, etc. Les gens, ils vont au spectacle. Il y a 800 spectacles aujourd'hui qui se produisent en France, sur Paris déjà. 800 spectacles par jour à Paris. Mmh. Donc, tout confondu. Hein, donc j'ose dire que l'humour, il y a beaucoup de spectacles d'humour aujourd'hui à Paris. Sur le territoire national, c'est pareil. Comment voulez-vous qu'un artiste, un humoriste puisse continuer à faire ce qu'il aime si on lui donne pas les moyens? On en revient aux pompiers, on en revient à la police, on en revient. Donc on a un modèle qui a été construit dans notre pays en France où bah, il va falloir revoir ces choses-là. Et encore une fois, j'insiste, les protocoles c'est bien, mais à un moment donné, il faut se saisir véritablement des choses et des dossiers pour avancer. La dernière des choses que je veux dire, c'est quoi? C'est la ministre. Alors là, moi je l'interpelle parce que c'est très bien, mais à un moment donné, il faut que la ministre, elle se saisisse de ce dossier-là.
1: Donc aujourd'hui, on a Catherine Pégard. Hein.
0: C'est ça. Et j'allais le dire, Catherine Pégard. Je le demande, mais formellement, vraiment, il nous faut une charte des comédie clubs, un cachet minimum garanti, la fin des factures et un label éthique pour les salles qui respectent les artistes. Pourquoi? Parce que pour l'instant, on fait le beurre des salles. Et Madame la Ministre, si vous m'entendez, sachez que c'est à vous de tartiner les droits qui font avec.
1: Quand on parle de ces modèles engoncés, en fait, on se dit que même les humoristes, ils vont aller dans la rue avec les policiers.
3: C'est incroyable, hein.
1: Et les pompiers, on a l'impression que c'est absolument tout le pays, Jean-Christophe Couvi, qui est comme ça.
3: On est pas loin du craquage, en fait.
1: Là. Hein.
3: Oui, mais je pense qu'on arrive au bout d'un système où on vit sur un système qui est vieillot. Et aujourd'hui, c'est normal, tout le monde revendique, tout le monde essaie de s'améliorer. Là, par exemple, moi, je comprends même pas qu'on puisse pas cotiser, parce que, en fait, un cachet, c'est une cotisation sociale, cotisation retraite. Voilà, on cherche justement des assiettes de cotisation. Et en fait, vous y avez droit. Donc, encore une fois, il faut se poser
1: les yeux sur, effectivement, cet argent en blague.
3: C'est l'exploitation,
1: en fait,
3: parce que part, donc, si vous venez gratos, pour remplir une salle, qu'on vous donne juste une petite participation, mais que derrière la salle, elle se fait beaucoup d'argent.
0: C'est ça,
3: la redistribution. Donc à un moment donné, c'est normal. C'est la propriété aussi intellectuelle. Vous êtes là, vous créez, c'est de la création. Il y a des gens qui suivent, et donc je trouve ça normal qu'il y ait une rétribution à hauteur de l'investissement en fait qui est passé, qui est dépensé.
1: On a l'impression quand même que depuis le début de cette émission et depuis quelques jours aussi d'ailleurs qu'il y a une espèce, c'est comme si le fil était en train de se distendre à un moment donné. On se demande ce qu'elle va donner cette rentrée quand même, hein, Jean-Christophe Couvi.
3: Ah bah, de toute façon, je pense que la mèche est allumée un peu partout et aujourd'hui,
1: ce qui est pénible,
3: c'est que depuis un an là, il y a les échéances électorales de 2027 qui arrivent et donc tout le monde tremble et surtout c'est que personne veut prendre de décision. Bah, on le voit dans les ministres. ministère, quand on commence à vouloir négocier, on nous dit ah oui, mais là, s'engager maintenant, nous on va s'engager, mais derrière, après nous, on sait pas ce qu'il va y avoir. Non, mais attendez, enfin, à un moment donné, il y a la parole de l'État quand même. C'est-à-dire que quand on s'engage à quelque chose et que derrière, il y a quand même aussi de la fonction publique qui est là pour continuer, enfin, je veux dire, ok, on va engager la parole de l'État, et je sais pas pourquoi, donc dans ces cas-là, pendant un an, on fait plus rien. Et on décrète que dans ces cas-là, tout est gelé, il y a plus de négociation ni rien, nulle part, et puis la terre s'arrête de tourner. Non, mais c'est pas possible, en fait. Donc ça, c'est des faux arguments, mais je pense qu'encore une fois, c'est surtout le politique, entre guillemets, qui doit aussi changer sa façon de travailler, sa façon de faire. Les générations changent, la politique, elle doit changer aussi.
1: Merci beaucoup. Vous restez avec nous, il est 17h43. Très bon sujet, hein, Célia, bravo. Et puis, vous le savez, hein, l'antenne, elle est à vous ici, vos réactions, vos prises de position, ce que vous voulez, 0826 300 300. Dans un instant, on vous demande ce que vous feriez si vous étiez ministre, tiens. Et quel ministre? C'est une vraie question, ça. Allez, à tout de suite.
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2: À 17h45, on est toujours dans les vraies voix de l'été sur Sud Radio. Et puis vous pouvez nous appeler hein, au 0826-300-300 parce qu'on va vous demander ce que vous feriez, tiens, si vous étiez ministre, vous.
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4: Chaque fois, ça me fait rire.
2: Ça vous va ou pas?
4: Ah ouais, c'est tout à fait.
2: On est en plein dedans.
4: Ça me fait rire.
2: On reçoit Thomas qui nous appelle de Pontivy, c'est dans le Morbihan. Bonsoir Thomas.
5: Bonsoir les vraies voix.
2: Comment ça va? Il fait chaud chez vous aussi ou pas?
5: Il fait super chaud là, il fait 33 degrés.
2: Ah, parce que même avec la clim dans le studio, on a chaud, alors on imagine.
5: Ouais. Je dis à vous quoi.
2: Bon alors, ministre, tiens, on invente des ministres en ce moment, ça fait plaisir hein, sur Sud Radio. Qu'est-ce que vous feriez si vous étiez ministre d'Internet, vous, Thomas, en trois points?
5: Eh bien écoutez, il y a beaucoup de choses à faire. Le premier, ce serait de mieux protéger les données personnelles. Je voudrais renforcer la protection de nos données face aux grandes plateformes numériques, avec une limitation de la, comment dirais-je, de la collecte de nos données. Quand on crée un compte, on nous demande notre adresse, notre numéro de compte, enfin plein de données dont ils n'ont pas forcément besoin. J'aimerais bien avoir un petit peu plus de transparence par rapport à ce qui est fait de nos données, parce que bien souvent, pour les récupérer, il faut faire des mails un petit peu partout, c'est compliqué de faire supprimer un compte. J'aimerais que ce soit plus clair et plus facile pour tout le monde.
2: C'est votre premier point, hein.
5: C'est mon premier point, ouais. Dans un second temps, je voudrais qu'on travaille à mieux protéger les mineurs sur Internet.
2: Ah ça, on est tous d'accord, ouais.
5: Parce que c'est vrai que bon, récemment, on a vu le cas avec les sites à contenu pornographique qui ont été restreints pour les plus de 18 ans avec une vérification ou par carte d'identité ou par selfie. C'est très bien, mais en fait, ça force à envoyer sa carte d'identité sur un site Internet dont on ne sait pas forcément les finalités. Plus de nos données personnelles, donc j'aimerais pouvoir étendre ce système au moins dans un premier temps à toutes les plateformes style réseaux sociaux pour éviter qu'un jeune de 10, 11 crée un compte sur Instagram ou sur TikTok et soit influencé.
2: Ça, a priori, à partir de la rentrée, interdiction totale des réseaux sociaux pour les moins de 15 ans avec reconnaissance faciale et tout le team, hein.
5: Je suis en plein dedans,
2: c'est bien, bravo, parce que c'est vraiment important. Je pense aux parents comme moi qui ont des enfants. Moi, par exemple, ma fille, je lui disais pas de réseaux sociaux avant 15 ans et c'était une vraie guerre jusqu'à ce que je lui dise, bah tiens, c'est pas moi qui décide. Voilà. Donc, on est content. Merci l'État pour une fois. Allez-y, continuez Thomas, on vous écoute.
5: Et donc, sur le troisième et dernier axe, on va renforcer un petit peu la souveraineté numérique de la France. Parce qu'on dépend de beaucoup de plateformes américaines avec les GAFAM en l'occurrence. Pour pas les citer. Ouais. Je pense qu'il serait important de se redévelopper un petit peu à l'échelle française et européenne, afin que demain on n'ait pas à l'abri d'un conflit mondial ou de quoi que ce soit. Et est-ce qu'on nous coupe les vannes et on se retrouve sans drive, sans intelligence artificielle, sans stockage, sans rien du tout, sans data center? Et je pense qu'honnêtement, il y a de quoi faire pour se protéger et pour devenir un petit peu plus puissant à ce niveau-là.
2: Merci Thomas pour ces bonnes idées. C'est vrai, Salia, que quand on y pense, en fait, si demain Internet coupe et qu'on n'a plus nos drives, notre intelligence artificielle et nos iPhones qui fonctionnent, enfin nos smartphones en général, pardon, ça va être bizarre. On n'arrive plus à se projeter dans un monde sans tout ça.
6: C'est très compliqué et c'est très marrant, Judith, ce que vous me dites, parce qu'il y a 2-3 jours, quand je parlais avec ma mère, que j'embrasse d'ailleurs.
2: Bisous maman.
6: Et mon papa également.
2: Bisous papa.
6: Maman, elle me dit, j'ai dit bah papa il est où? Elle me dit bah il est sorti. Je lui dis bah c'est bizarre, je l'appelle, il répond pas. Elle me dit bah non, il a oublié son téléphone. Je lui dis bah c'est bizarre, et papa il abandonne pas son téléphone d'habitude. Enfin il l'oublie pas. Elle me dit non mais il l'a oublié, il l'a mis à charger puis il est parti sans. Je lui dis mais maman tu te rends compte, il est sorti sans téléphone? Mais t'es dehors sans téléphone. Déjà juste le téléphone, on parle même pas d'internet. Juste le téléphone, vous faites comment dehors? Il y a plus de cabine téléphonique, il y a plus rien. Vous demandez à quelqu'un dehors, c'est très rare qu'on vous donne le téléphone, etc. Donc vous faites comment? Rien que le téléphone. Donc j'ose même pas imaginer internet. Enfin moi vous me coupez internet. Bah je sais pas comment je vais réagir.
2: Moi je me demande si je serais pas hyper soulagée finalement de pas être obsédée par les réseaux sociaux. Ouais. Jean-Christophe Couvier quand même. Enfin je sais pas si vous ça vous le fait. Moi je lis un peu moins quand même. Je suis un peu collée à mon téléphone comme la majorité des Français et des gens dans le monde. J'ai l'impression.
4: On se rend plus compte, mais effectivement moi c'est pareil. Si on pouvait se soulager un petit peu de cet appareil, ça me ferait du bien de temps en temps. Mais oui c'est vrai qu'on se pose ces questions. Moi c'est pareil. Hein. J'ai aussi des parents. Bonjour papa, bonjour maman.
2: Bisous tout le monde.
4: Mais c'est pareil. Alors des fois c'est ralent parce qu'on dit bah tiens ils sont partis faire des courses, on appelle pour dire ah ils ont oublié ça.
2: Mais oui.
4: Et en fait le téléphone sonne dans la maison Et on dit, ah, mais ils n'ont pas pris leur portable.
2: Ah, mais alors, nos parents, bon, ils peuvent encore oublier leur portable.
4: Mais les parents,
2: tranquille.
4: C'est pas la même génération. Et eux, le téléphone, ça sert à téléphoner. Pour la plupart. Et ça sert pas non plus à passer ses journées.
2: Et puis nos parents, ils ont aussi peur, comme disait un peu Thomas, notre auditeur, hein, de cette collecte de nos données personnelles permanentes, en fait.
4: Je trouve que, alors, c'est important de collecter, par exemple, notamment pour les services de police, mais l'adresse, etc. Parce qu'en fait, quand on voit sur les réseaux sociaux, quand il y a un dépôt de plainte pour des menaces et autres, c'est important quand même de retrouver la traçabilité.
2: Oui, dans ce cas-là, évidemment.
4: Faut qu'il y ait une traçabilité. Maintenant, c'est vrai que moi, j'ai la même.
2: Il s'agit de se servir de tel ou tel réseau.
4: Bien sûr, mais j'ai le même réflexe que lui. C'est-à-dire, moi, par exemple, envoyer ma pièce d'identité ou ma figure, etc., à une entreprise étrangère que je ne connais pas, je ne sais pas comment ils vont stocker ces informations. Et donc, oui, je préférais qu'il y ait un organisme d'État qui collecte ces informations et qui après valide en disant c'est bon, on a vérifié.
2: La souveraineté.
4: On a vérifié, c'est bon, vous pouvez lui donner accès, etc. À la rigueur, ça serait mieux contrôlé. Que là, en fait, les entreprises, on leur fait confiance, entre guillemets, et moi, j'ai zéro confiance. Voilà, quand on sait qu'effectivement, le numérique, notamment, tout vient soit des Russes, soit des Américains et des Chinois.
2: Chinois aussi.
4: Je suis désolé, mais moi, zéro confiance dans ces États.
2: Ah, et puis vous avez confiance?
6: Alors, justement, j'allais y répondre, mais c'est aussi le rôle de l'État de protéger ses citoyens, ses enfants, de la République.
2: J'ai envie de dire, enfin, il y a cette loi à la rentrée quand même.
6: Voilà, c'est hyper important de le faire de toute façon. Et c'est même pas, je crois que c'est même pas quelque chose de discutable. C'est qu'il est fondamental de le faire. Moi aussi, j'ai bien entendu, j'ai peur quand je mets mes données, etc. Je sais pas où ça atterrit. Mais en même temps, il y a des choses où vous êtes obligé de le faire, donc vous savez pas. Puis de toute façon, même si on devait
2: aujourd'hui, par exemple, si on veut accéder à ses comptes en banque, on peut plus le faire sans, si on n'a pas son téléphone qui valide le truc. Donc je me demande comment font les gens qui n'ont pas de téléphone.
6: C'est ça, exactement. Ouais. Et j'allais rebondir là-dessus, c'est qu'en fait aujourd'hui, moi, ça va faire 1 an et demi là que je suis à Paris. Ça va faire 2 ans déjà. Ça passe trop vite. Je ne peux pas sortir sans mon téléphone. Je ne connais pas la ville. Donc je ne sais pas où je dois aller. Je ne connais pas les lignes.
2: Vous achetez une carte. Ça, 17h52, vous êtes encore avec nous, Thomas.
5: Oui, toujours.
2: Vous avez vu, elles ont bien marché, vos propositions. On vote pour vous. Mais bon, on ne peut pas voter pour les ministres. C'est la blague que je fais tous les jours, mais c'est pas grave. Je vote pour vous quand même.
5: Merci.
2: Allez, vous restez avec nous parce qu'on va jouer maintenant.
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2: Thomas, vous êtes là ?
5: Toujours là, je vous écoute.
2: C'est chacun sa pomme aujourd'hui, hein. Vous êtes 3.
5: Chacun sa pomme,
2: voilà.
5: Ok.
2: Donc il n'y a pas de vraie voix avec vous, c'est chacun sa pomme. Approchez-vous bien du micro de votre téléphone pour crier.
5: Ok.
2: Voilà, hein, qu'on vous entende. Alors, vous connaissez le jeu, mes vraies voix, c'est un blind test. Il faut trouver l'interprète. Hein, vous n'avez pas besoin de sortir le titre de la chanson, on parle juste de l'interprète.
6: On a le droit au téléphone ?
2: Non. Du tout.
6: Je taquine.
2: Vous ne chasamez pas derrière votre téléphone, Thomas. On vous voit.
4: On vous voit tout.
2: Et puis, c'est pas compliqué. Celui qui a le plus de points, il gagne. Hein. Allez, c'est parti.
7: Résiste.
2: Attends, j'ai pas dit le thème.
4: Ah ouais, voilà.
6: Trop tard.
2: Il va trop vite, Julien. Il a envie de me devancer.
8: C'est
2: aujourd'hui.
8: Parti pour moi, ça démarre. Quoi.
2: J'allais dire spécial liberté, liberté chérie ce soir. Okay. Allez, vas-y, fais-toi plaisir. Ok, France Gall, mais qui l'avait dit d'abord ? On le sait plus maintenant. C'est vous, Jean-Christophe ?
4: Oui, c'est moi,
6: et ça, c'est Jean-Christophe.
2: Allez, Jean-Christophe, un point pour Jean-Christophe. Ça va, t'es prêt, Julien ? Allez, numéro 2. Bravo, Thomas. Salia, attention, hein.
6: Moi, en plus, variété française.
2: Mais c'est pas de la variété française, là, c'est Queen.
6: Ouais, là, oui, mais j'avoue que mon répertoire, il est plus rap qu'autre chose.
2: Oh,
6: pardon.
2: J'ai pas mis de rap aujourd'hui. Il y en avait hier. Numéro 3.
7: Puisqu'ici, tout est négociable.
6: Patrick Bruel, c'est
2: Florent Pagny.
6: Ah oui, c'est
2: Pagny. Bravo, Thomas. Patrick Bruel, vous avez pensé que je vais mettre du Patrick Bruel si j'ai envie de me faire tirer les cheveux, hein.
5: Je suis pas sûr que.
2: Non, ça serait pas de bon ton, comme on dit.
6: C'est Pagny, c'est vrai.
2: Allez, numéro 4.

0: Top. Salia, vous n'avez pas de points.
1: Non, là, vraiment, là.
0: Faut se réveiller, là. Alors, bon, celle-là, elle est facile, numéro 5.
2: Johnny.
0: Ah, direct.
2: Ouais.
1: Vous êtes trop bon.
0: Salia.
1: Ah ouais, non.
0: Johnny se reconnaît, quand
1: même. Ouais, c'est vrai. Mais il a été plus rapide.
3: Ouais, ça,
0: bah, je dégaine. Faut, hein.
1: Ouais.
3: Voilà. Je suis entraîné.
1: Faut lui couper le micro.
0: Allez, ça, c'est plus votre génération, enfin, votre style. 6. Yeah, il est bon Thomas.
1: Bah, on contre, le valide, ouais, il est bon. Hein.
0: On le survalide, hein, Thomas.
1: Ouais.
0: Vous avez zéro,
1: c'est bien. Ouais, ouais, non, mais moi, c'est zéro sur zéro. Moi.
0: À la numéro 7.
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1: Ah, c'est.
3: La belge.
1: C'est Adèle?
0: Ouais, non, c'est pas ça.
1: Non, c'est pas Adèle.
3: Non, la belge, comment ça s'appelle?
2: Moi, je l'ai, je vous l'ai. Mais je l'ai.
3: Allez-y, allez-y, hein, c'est pour vous, jouez. Hein.
0: Ouais. Vous êtes Angèle, gentil, voilà. On vous Thomas. Salia, enfin.
1: Ouais, bah ça y est, là.
0: C'est même la musique de votre génération.
1: Bah, par contre, oui, c'est vrai.
0: Bon, ça, c'est un peu moins de votre génération. 8.
1: Ah, bah, Bah, je connais la chanson,
3: Salia,
1: là. Oui,
3: bah, ouais. La chanson, ouais, mais. Tina Turner.
0: Non,
1: non, non. Enfin.
0: Allez, je compte jusqu'à 5.
1: Je sais plus comment elle s'appelle.
0: Vous avez vu les Blues Brothers, non?
2: C'est ça, moi, il me semble.
0: Bah, les Blues Brothers. 1, 2, 3. 4, 5, Aretha Franklin. Allez, numéro 9.
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0: Zaza. Est trop fort.
1: Exact.
0: Zéro, ça.
1: Bah, ouais, je sais,
0: zéro.
1: Je sais.
0: Ah, non, demain, mais là, on va rattraper.
1: Fallait mettre du rap.
0: J'ai compris le petit le message personnage. Pour demain. On va mettre du rap avec Bruno Pomar, ça va être rigolo. Surtout que.
3: Ah oui, pour les pattes, c'est parfait, ça.
0: Et, oh là là, je sais pas si nous écoute là, mais. Et numéro 10. Là. Ça aussi, c'est la
1: génération. Bah, c'est connu, ouais. Mais j'ai pas les titres, moi. J'ai pas les.
0: C'est... Oh. Il chantait Happy aussi.
2: Pharrell Williams.
0: Ah, Pharrell Williams, exact. Putain, Thomas, vous les avez explosés. Ah, ouais.
3: Je suis sûr qu'il a Shazam.
0: 1, 2, 3, 4, 5, 6, 7. Il a pas le temps. 7 pour Thomas, 2 pour Christophe, 0 pour Salia.
1: Ouais, ouais.
0: Ah là là.
1: C'est nul.
0: Catastrophe.
3: Bravo, Thomas.
0: Vous allez vous rattraper demain, Salia.
1: C'est ça.
0: Bravo, Thomas. Oui, bravo.
3: Il gagne quoi, d'ailleurs?
0: Bravo, Thomas. On gagne rien.
3: Ah, il gagne rien.
0: Juste un petit applaudissement comme ça. Et un gros bisou. Bon. Merci, hein, Thomas. Quand, si vous voulez faire comme Thomas, vous nous appelez au 0826-300-300. Vous pouvez jouer avec nous, hein, tout simplement.
3: C'est, voilà. Bah, c'est pour le plaisir, en fait.
0: Bah, c'est pour le kiff.
3: C'est du bénévolat.
0: Voilà. C'est du bénévolat.
1: Non, mais Thomas, il doit être tout le temps en train d'écouter les musiques, en train de les enregistrer.
3: Thomas, pour travailler, il ne faut pas faire qu'écouter la musique.
1: C'est ça.
0: Ouais, il a le droit d'être en vacances, peut-être aussi, on ne sait jamais. Bon, en tout cas, si vous voulez faire comme Thomas, 0826-300-300, il y a le 7-20-18 aussi par SMS avec VV, hein, si vous voulez qu'on vous réponde. Et puis, il y a je participe à sudradio.fr si vous voulez participer à ce que vous entendez à l'antenne. Allez, vous restez avec nous dans un instant. On se pose des questions avec cette canicule, ces canicules à répétition. Il y a beaucoup de problèmes et il y a notamment un problème auquel on ne pense pas forcément. Et ben, c'est notre système électrique, hein, qui encaisse sévèrement la chaleur. Nos centrales nucléaires baissent de production. Donc, c'est un vrai sujet. Allez, restez avec nous. À tout de suite.
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2: Et un petit rappel de vos vraies voix du jour, Salia Itamou, qui est humoriste, entrepreneur, fondatrice du Woman Comedy Tour et chroniqueuse. Et puis Jean-Christophe Couvy, secrétaire national du syndicat de police Unité. C'est parti pour votre grand débat.
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2: Tout comme nous, notre système électrique encaisse la chaleur. Selon RTE, le gestionnaire du réseau électrique, quand les températures grimpent, certaines centrales nucléaires peuvent être contraintes de lever le pied, notamment parce que l'eau des fleuves utilisée pour les refroidir devient trop chaude. Mais je pense qu'il y a d'autres problèmes. Alors avec des étés toujours plus chauds, on est à même de se poser la question, et on vous la pose d'ailleurs sur YouTube, peut-on compter sur notre parc nucléaire? Pour en parler, nous sommes avec Thomas Pellerin-Carlin. Bonsoir Thomas.
3: Bonsoir.
2: Bienvenue. Vous êtes député européen place publique, ancien chercheur et directeur du Centre Énergie de l'Institut Jacques Delors, spécialiste de la politique européenne de l'énergie. J'ai bien descendu, hein?
3: Très bien.
2: Alors, très simplement, à la date d'hier, Thomas, 13 réacteurs sur 57 étaient affectés par des contraintes environnementales. Il y en a 8 complètement à l'arrêt, 5 en fonctionnement réduit. On est à même d'être un peu inquiet, non?
3: Alors, il n'y a pas raison de s'inquiéter, c'est un phénomène qui est assez récurrent. On connaît des vagues de chaleur en France de plus en plus, ouais. Et EDF est évidemment tout à fait prêt à gérer ça. Pour vous dire, en fait, en termes de production électrique française, on est à peu près dans la même situation que au même moment l'année dernière, ou il y a 2 ans, ou il y a 3 ans. On continue malgré tout à exporter de l'électricité, et un des avantages qu'on a, c'est une source d'énergie renouvelable qui produit beaucoup en ce moment, c'est évidemment les panneaux solaires, et donc c'est un exemple de la complémentarité entre le nucléaire et l'énergie solaire.
2: D'accord, donc s'il y a une baisse ou qu'il y a encore plus de centrales nucléaires, pour vulgariser un petit peu pour nos éditeurs qui sont à l'arrêt, on risque pas de plus avoir d'électricité demain, quoi.
3: Ah oui, vraiment, à court terme, il y a aucun problème.
2: Encore une fois,
3: on continue à exporter. À long terme, c'est évidemment un des éléments que EDF est en train de regarder, notamment pour pouvoir, il faut adapter toute la France au dérèglement climatique, y compris du coup la production d'électricité. Il y a un volet spécifique au nucléaire, mais il y a aussi ce volet de développement des énergies renouvelables, l'éolien et surtout le solaire pour ce qui est de la question estivale.
2: Alors, par rapport justement à cette prévention dont on parle beaucoup depuis le début de cette émission et qui fait faillite, j'ai envie de dire, sur certains sujets, pour l'électricité, est-ce que cette prévention et cette organisation en amont de ce qui peut se passer dans 2 ans, dans 5 ans, dans 10 ans est faite selon vous?
3: Alors, le système électrique est vraiment un des pans de l'économie française qui est aujourd'hui le plus adapté au dérèglement climatique. C'est des choses qui ont été faites, c'est des choses qui sont connues, il y a des ingénieurs qui ont travaillé, donc il y a un vrai défi estival. Il y a aussi le défi des inondations et des tempêtes qui est plus problématique, et je veux aussi saluer le courage de ces milliers de femmes et hommes qui travaillent à EDF, à RTE, à Enedis, et qui permettent à la France d'avoir de l'électricité d'une manière qui
2: est extrêmement fiable. C'est vrai qu'on n'y pense pas. Ouais.
3: Mais oui, on parle pas beaucoup des trains qui arrivent à l'heure, comme on dit. Ouais. Mais si vous regardez, par exemple,
2: c'est vrai ça.
4: Hein.
3: Aux États-Unis, il y a eu un grand phénomène de blackout pendant un hiver au Texas.
2: Oui.
3: Alors que l'hiver est pas trop froid normalement au Texas, et les Texans se sont retrouvés pendant 7 jours sans électricité.
2: C'est énorme, 7 jours.
3: C'est dingue.
2: Énorme.
3: Et nous, grâce à des investissements qui ont été faits, grâce à une
2: parce que c'est des investissements publics aussi.
3: Absolument. C'est des investissements publics, aussi des investissements privés. Il y a une ville, par exemple, dans laquelle je vais me rendre bientôt, à Andilly-les-Marais, en Charente-Maritime. Ouais. Ils ont investi dans leur propre parc éolien.
2: Okay.
3: Donc il y a aussi s'arrêter là, il y a aussi nos éleveurs en France qui ont beaucoup investi dans l'énergie solaire. Donc il y a aussi évidemment la planification de l'État, mais qui s'appuie sur les élus locaux, sur les éleveurs.
2: Les élus locaux sont très importants justement pour tisser ce maillon.
3: Ils sont fondamentaux en effet. Donc développer les énergies renouvelables, c'est essentiel, et notamment le solaire pour l'été.
2: On est avec Corinne Lepage aussi. Bonsoir Corinne, bienvenue.
5: Bonsoir, merci de votre invitation.
2: Avec plaisir, vous êtes avocate, ancienne ministre de l'Environnement et auteure de Le Discrédit écologique ou Comment sortir du backlash aux éditions Gallimard. Je vais vous reposer, je pense que vous avez entendu un petit peu ce que vient de nous dire Thomas Pellerin-Carlin. Je vais vous reposer la question à vous, tout simplement. Peut-on compter sur notre parc nucléaire? Et est-ce qu'on est, en termes de prévention et de projection, au bon endroit en France?
5: Alors, notre parc nucléaire est actuel. Est un parc qui a commencé à être constitué à la fin des années 70 et qui s'est achevé dans les années 90.
2: D'accord.
5: À l'époque, la question du dérèglement climatique ne se posait pas, même si pour les centrales situées en bord de mer, je pense au Blayais où il y a eu un gros pépin en 99, et à Gravelines, peut-être plus encore qu'à Penly, le sujet des inondations était déjà un sujet qu'on avait dans la tête. Aujourd'hui, il est évident que la transformation rapide, malheureusement, à laquelle nous assistons, impose de se poser des questions qu'on ne se posait pas par le passé. Il ne faut pas du tout incriminer le fait de ne l'avoir pas fait. C'est que tout simplement, dans ces années-là, la question ne se posait pas.
2: Elle se pose donc, depuis un certain nombre d'années quand même maintenant, la question-là.
5: Oui, bien sûr, bien sûr. Mais il faut distinguer l'existant et le futur.
2: Oui, bien sûr.
5: Me semble-t-il. Bon, pour l'existant, je termine juste.
2: Allez-y, je vous en prie.
5: Pour l'existant, vous avez deux catégories de centrales. Celles qui sont au bord d'une rivière, un fleuve, celles qui sont au bord de la mer. Ce n'est pas les mêmes problématiques.
2: Ouais.
5: La problématique d'été, celle qui nous concerne aujourd'hui, c'est celles qui sont au bord de fleuves. Pourquoi ?
2: Oui, parce que l'eau est trop chaude, hein, c'est ça.
4: Et puis, il n'y a pas d'eau.
5: Il n'y a pas assez d'eau.
4: Il n'y a pas d'eau.
5: Et ensuite, elle est trop chaude. Donc, ça pose un problème de refroidissement. Et ça pose un problème, évidemment, pour la faune et la flore. Chaque année, les préfets donnent des arrêtés de dérogation à EDF pour continuer à fonctionner au-delà de ce qui avait été prévu initialement en termes de température de l'eau. Mais arrivé à un certain point, ce n'est plus possible. Et puis, vous avez vu que cette année, et je pense que c'est la première fois, mais je parle sous le contrôle des personnes qui sont sur cette antenne, qu'à Gravelines, il y a un problème d'une autre nature. Gravelines, c'est au bord de la mer, c'est pas au bord d'un fleuve. Oui. Gravelines est fermée, non pas parce qu'il n'y a pas assez d'eau, mais parce que y a un envahissement.
2: De méduses, c'est ce que disait Jean-Christophe Couvier tout à l'heure. Ouais. C'est-à-dire qu'avec la chaleur qui monte, effectivement.
5: Un envahissement.
2: Donc ça tourne plus, quoi.
5: Ben les filtres ne fonctionnent plus.
2: C'est dingue.
5: Ce qui veut dire que là, on a à peu près 20% de notre production nucléaire qui est en l'air actuellement.
2: Ouais. Alors heureusement, Jean-Christophe Couvier, hein, comme le disait Thomas Pellerin-Carlin ou Madame la Ministre d'ailleurs, hein, heureusement, on a d'autres manières de se procurer de l'électricité, notamment l'hydraulique ou les énergies renouvelables, etc. C'est-à-dire que peut-être c'est enfin un sujet en France où on a été un petit peu en anticipation.
4: Oui, en fait, c'est 118 000 emplois temps plein d'ailleurs, les énergies renouvelables, pardon. C'est aussi un problème de souveraineté. Il faut justement qu'on sorte de l'énergie fossile. Et on voit d'ailleurs le meilleur exemple. Alors, il y a plein de détracteurs qui disent non, mais des éoliennes ça sert à rien, etc., etc. Bah c'est les Chinois. Les Chinois, eux, en fait, ils ont complètement explosé justement dans les énergies renouvelables, notamment avec les éoliennes et le solaire. Et en fait, ils sont arrivés à un peu plus de 30%, je crois, de leur autonomie, rien que 36%. C'est 36% d'énergie renouvelable dans leur autonomie de création.
2: Et du coup, là-dedans, il y a le solaire, il y a l'éolienne, etc.
4: Il y a l'hydroélectricité, etc. Ouais. Et donc, en fait, nous, on est le nucléaire, c'est 68% de notre production électrique en 2025. Et il faut qu'on continue, justement, à investir dans ces énergies renouvelables. Et notamment, grâce aussi, c'est la finance responsable qu'on appelle. Il faut forcer aussi un petit peu les entreprises à passer au vert. Moi, je parle en tant que tel, puisque je suis président d'IRCANTEC, qui est un institut,
2: Caisse de retraite. Maintenant, il y a des amendes avec le RSE.
4: Pour ça, en fait. Il faut qu'on engage. Il y a l'accord de Paris qui prévoyait le réchauffement à moins de 2 degrés et certains investissements institutionnels dans leur portefeuille, puisqu'on prend la température de nos portefeuilles maintenant dans les fonds et on est par exemple à moins d'un degré 5. Donc en fait on force aussi les entreprises à s'engager sur justement sur le climat et de se décarboner quelque part.
2: Alors il y a une bonne nouvelle, ça lie à Etamou, c'est que la EDF a annoncé un programme d'environ 9 milliards d'euros sur 15 ans pour adapter ses installations au changement climatique. Vous allez pouvoir nous en parler aussi, Thomas. Mais du coup, en fait, ce que je disais tout à l'heure, c'est qu'on reste en plus exportateur d'électricité. Enfin, un truc où ça marche, quoi. Ça fait du bien, cette émission-là. Qu'est-ce que vous en pensez, Sabia ?
6: J'en pense que, normalement, un pays comme la France, qui est la cinquième puissance mondiale, a les moyens de faire les choses, encore une fois. Je vais juste revenir sur l'explication à nos auditeurs pour un réacteur nucléaire. Un réacteur nucléaire, il pompe 50 mètres cubes par seconde. Il faut quand même avoir le schéma. Et d'eau froide. Oui, je reviens en arrière parce que c'est important. Quand il rejette 10 degrés de plus. Ça veut dire que derrière, quand il les rejette, par exemple, on pompe.
2: Vous avez bossé votre sujet.
6: Bien sûr. 28 degrés. Vous imaginez pour l'écosystème quand il rejette à 38 degrés, il y a tout un écosystème qui est détruit. Faut dire les choses. Il y a des lois qui existent et donc forcément, ils sont obligés d'arrêter à un moment donné les pompes. Donc elles font plus leur travail. Donc en fait, encore une fois, on va reparler de chaînes. Ça veut dire que si la première chaîne ne fonctionne pas correctement, tout le reste, ça a des impacts. Et ces impacts-là, aujourd'hui, on les retrouve. On a, pour vous donner quelques chiffres, parce que bah oui, effectivement, j'ai bossé mon sujet. D'ici 2050, il y a l'étude IRSN, qui date de 2024, qui dit que 30% du parc sera indisponible plus de 50 jours par an à cause du manque d'eau. 50 jours par an, c'est énorme. Alors moi, j'adore la bougie. voilà, je veux
7: oui,
6: bien.
7: Non, mais on vient de le dire, il y a d'autres sujets. Il y a d'autres manières de s'éclairer. Heureusement, nous ne sommes plus au 17e siècle. Thomas Pellerin, Carlin, comment on fait?
3: Alors, comment on fait déjà? En fait, en France, on consomme de l'électricité surtout en hiver. Et donc là, en fait, les jours d'indisponibilité, c'est qu'on a moins besoin d'électricité en été, puisqu'on a pas besoin de se chauffer en plein été, surtout avec les températures qu'on a en ce moment. Et par ailleurs, c'est là aussi où le solaire évidemment produit le plus. Et donc c'est vraiment ce mariage entre le nucléaire et les renouvelables qu'on a déjà un petit peu en France et qu'il faut amplifier. Mais surtout, faut être très clair. La première source d'énergie consommée en France, je parle pas que d'électricité, mais je parle de toute l'énergie qu'on consomme, c'est le pétrole. On a quasiment presque la moitié de l'énergie qu'on consomme en France, c'est du pétrole. Et ce pétrole-là, il va être détruit le pouvoir d'achat.
7: On l'a bien senti passer, là, avec le pétrole dans nos
3: uns. Encore chez moi, en Normandie, là, le prix de l'essence, il est au-dessus de 2 euros. Et donc, là, il faut clairement passer à l'électrique. Et donc, là, il faut investir dans notre système électrique, dans la production nucléaire, dans les renouvelables, dans le réseau, en se disant que, c'est pas simplement pour le consolider, c'est aussi pour qu'on puisse consommer plus d'électricité et donc être plus autonome, plus indépendant, plus souverain et consommer, du coup, moins de pétrole et moins de gaz. Et à la fin, tout ça, ça fait plus d'argent pour les Français parce que cet argent, il reste en France plutôt que d'aller chez Poutine.
7: Oh, on adore. Il est 18h14 sur Sud Radio. Enfin, des bonnes nouvelles. Restez avec nous pour la suite de ce débat. Dans un instant, c'est le coup de fil de l'été qui continue. À tout de suite.
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7: Et je vous rappelle que vous êtes ce soir avec Salia Aïtamou, qui est humoriste, entrepreneur, fondatrice du Woman Comedy Tour et chroniqueuse. Et puis Jean-Christophe Couvi, qui est secrétaire national du syndicat de police Unité. On continue le grand débat.
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7: On a chaud et notre réseau électrique aussi. Avec cette chaleur, nos centrales nucléaires sont mises à rude épreuve. RTE, le gestionnaire du réseau électrique, rappelle que certains réacteurs peuvent réduire leur production quand l'eau des fleuves devient trop chaude. Alors il y a même des méduses, on a pris ça. Avec ces étés de plus en plus brûlants, est-ce qu'on peut encore compter sur notre parc nucléaire? C'est la question qu'on vous pose sur YouTube. Vous n'hésitez pas à les commenter, à nous appeler au 0826 300 300. Pour en parler, on est avec Thomas Pellerin-Carlin, qui est député européen, place publique, ancien chercheur, directeur du Centre Énergie de l'Institut Jacques Delors. Je reprends ma respiration, spécialiste de la politique européenne de l'énergie. Si vous êtes d'autres titres ou c'est bon, j'ai tout dit?
3: J'en ai aussi, mais je vais vous les épargner.
7: D'accord. Et puis on est avec Corinne Lepage, madame le ministre, avocate, ancienne ministre de l'Environnement, auteur de Le discrédit écologique ou comment sortir du backlash aux éditions Gallimard. Alors avant de filer au standard et de parler avec notre auditeur, tiens, madame la ministre, je voudrais savoir pourquoi vous avez appelé votre livre comme ça, Le discrédit écologique ou comment sortir du backlash?
5: Parce que c'est une réalité.
7: Ouais.
5: Je veux dire là, l'été a fait que entre les incendies et la canicule, la question écologique est redevenue totalement sur le devant de la scène.
7: C'est vrai.
5: Et depuis 2 ans, on assiste à un matraquage pour démolir, et je vous parle à vous aussi, monsieur le député européen, pour démolir tout ce qui a été fait pendant des années en France et en Europe. C'est ce qu'on appelle le backlash. Disant l'écologie, il y en a ras-le-bol, c'est punitif, ça enquiquine tout le monde, faut arrêter avec ce machin-là, c'est pas bon pour la rentabilité des entreprises, ça sert à rien, ça enquiquine tout le monde. Bon, là, on se rend compte que peut-être qu'il y a des mesures à contester, à discuter, des choses à améliorer, tout peut toujours être amélioré. Mais le problème, il est fondamental. C'est-à-dire qu'il faut comprendre que maintenant, ce sujet du climat, que ce soit la réduction de nos émissions de gaz à effet de serre, et vous aviez raison de rappeler la consommation de pétrole, parce qu'il faut évidemment s'adapter, mais moins on en fera pour réduire les émissions, et plus il faudra s'adapter.
7: Ouais.
5: Donc il faut faire les deux. C'est un sujet qui est aussi important que le budget, qui est aussi important que la défense nationale, parce que c'est notre vie. C'est qu'est-ce qu'on va manger demain, parce qu'on va avoir des problèmes alimentaires au mois de septembre, à cause des problèmes de sécheresse. C'est comment on va habiter des maisons qui sont des fours à pain l'été, même si elles sont bien protégées l'hiver. Comment est-ce qu'on va se déplacer, etc. C'est donc notre vie en même temps que toutes les questions économiques et les questions de souveraineté. Donc ce sujet, il est central. Donc effectivement, ça a remis sur... J'ai donc appelé ce livre comme ça, et en recherchant pourquoi il y avait ce discrédit. Et mon idée, je la défends.
2: On vous écoute.
5: C'est de dire que, en réalité, il y a un mouvement ultralibéral aux États-Unis en particulier,
2: ouais,
5: qui est très anti-écologique, qui a débouché sur ce qu'on appelle l'écophobie, que l'on retrouve dans certains mouvements d'extrême droite, mais que ceci est alimenté. C'est pour ça que je suis équilibrée dans ce que je dis.
2: Merci.
5: Ceci est alimenté par du wokisme qui a fait de la question écologique, en réalité, un élément de l'intersectionnalité, mais un élément qui n'est pas plus important que le genre ou que ce que vous voudrez, et que donc, il y a une espèce de course à l'échalote entre l'extrême droite et l'extrême gauche. Et ça, ça tue l'écologie.
2: Merci, Madame le Ministre. On va laisser Thomas Pellerin, Carlin, reprendre la parole suite à votre petite invective, n'est-ce pas ? Mais a priori, vous êtes d'accord avec tout ce que la ministre vient de dire.
3: En fait, Corinne Lepage souligne qu'effectivement, depuis 2 ans au Parlement européen, il y a une majorité droite-extrême droite qui est en train de tout démanteler.
2: C'est vrai, ça ?
3: Oui. Et avec des discours complètement déconnants. Enfin là, le projet de la droite et de l'extrême droite européenne, c'est de ralentir l'électrification des voitures pour transformer la nourriture en biocarburant.
2: Okay.
3: Enfin, si c'est ça le plan, si c'est le plan, c'est de dire en fait on va transformer du maïs et autre chose et en faire des carburants et qui vont être d'ailleurs coûteux. Et en passant, on va affamer la planète et augmenter le prix de la viande, augmenter le prix de la nourriture. Bah oui, effectivement, et par les humains et par les animaux. Alors que on a une électricité française hyper abondante. Genre en France, on n'a pas de pétrole, mais on a l'électricité. Et donc là, faut aller à fond là-dessus. Et moi, je comprends pas
2: d'ailleurs,
3: pourquoi.
2: D'ailleurs, on exporte en plus, hein, j'en ai dit tout à l'heure.
3: Bien sûr. Ouais. Et puis on a en plus en France, enfin il y a Stellantis, mais il y a notamment Renault qui est vachement en avance. On voit le succès de la R5 électrique, qui est vraiment cette nouvelle voiture populaire que moi je vois de plus en plus dans les campagnes normandes et aussi dans le reste de France.
2: La R5, moi c'est tout un imaginaire des années 80, pardon, c'est pour ça que vous voyez sourire.
3: Et voilà, donc, je veux dire, la R5 électrique, c'est la R5 du 21e siècle, et c'est beaucoup plus intelligent d'utiliser de l'électricité française à mettre dans la R5 plutôt que d'importer du soja du Brésil pour faire des carburants, pour mettre ça dans des voitures qui vont être très coûteuses et dont les prix vont toujours dépendre des prix du pétrole et va détruire le pouvoir d'achat des Français.
2: Allez, un petit mot vite fait, mes vraies voix, parce qu'on est pris par le temps. Saléa et Tamou, réagissez à ce que vous venez d'entendre.
6: Moi, je suis complètement d'accord avec ce que dit Madame la Ministre, de toute façon. C'est que, effectivement, c'est une priorité fondamentale et c'est une priorité d'urgence. Parce que on le voit, on parle de d'affamer la population. Mais enfin, regardez, rien qu'à Paris, dehors, il y a des gens qui sont encore dehors. Et ça ne devrait plus exister dans notre pays.
2: Jean-Christophe Couvi.
4: Moi, j'aimerais rappeler que c'est pas moi qui l'ai dit, c'est la Banque de France, qu'une canicule sévère l'été, c'est 7 points de PIB. Pour la France en moins, et des inondations en novembre, c'est 4 points de PIB. Donc on est à 11 points de PIB.
2: Oui, parce que là on sort des incendies, enfin on espère, et puis ça va arriver, les inondations.
4: Mais bien sûr,
2: dans
4: il y aura les inondations, nous on s'y prépare en tant que policiers, les CRS, etc. On a des zodiacs et tout, donc c'est le produit intérieur brut qui est touché. Et par exemple, pour faire il faut toujours comparer le problème des retraites, entre guillemets, c'est 14 points de PIB. Donc vous voyez, d'un côté on a effectivement les canicules, l'environnement qui coûte 11 points de PIB, et il faut et réellement faire quelque chose, parce que ça, on pourra pas, ça va augmenter en fait d'année en année, et à un moment donné il va falloir vraiment s'attaquer au problème.
2: Bon, la bonne nouvelle c'est qu'on s'en saisit. Alors c'est une question qu'on vous posait sur YouTube, est-ce qu'on peut compter sur notre parc nucléaire? A priori nos invités nous ont répondu et on est un peu rassurés. On va quand même aller voir ce que nous disent nos auditeurs, Quentin Saunier.
8: Et oui, puisque nos auditeurs répondent oui à 65%. Ils nous laissent aussi beaucoup de commentaires. On a Christian qui nous dit oui, avec un bon entretien et sans les rivières secs, nous pouvons compter sur le nucléaire. Et on a Patrick qui nous dit nous étions leaders dans le domaine, mais je crains qu'il va bientôt falloir choisir entre rouler électrique, travailler ou se chauffer l'hiver. Tout ne sera pas possible.
2: Merci beaucoup. Continuez à commenter, vous les auditeurs de Sud Radio. On adore vos petits commentaires. Vous nous appelez au 0826-300-300 aussi. Je vous remercie, Madame Lepage, Madame la ministre,
5: merci,
2: avocate, ancienne ministre de l'Environnement, auteur de Le discrédit écologique ou Comment sortir du backlash, c'est aux éditions Gallimard. Merci d'être venu participer avec nous. Vous aussi, merci Thomas Pellerin.
3: Merci.
2: Carlin, je rappelle que vous êtes député européen, place publique, ancien chercheur, directeur du Centre Énergie de l'Institut Jacques Delors et spécialiste de la politique européenne de l'énergie. J'ai pas repris ma respiration cette fois-ci.
4: Ça va.
2: Merci, restez avec nous 18h24 dans un instant et on va prendre un peu le pouls de nos boulangers, tout de suite.
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2: Et puis d'ailleurs, oui, quand il fait 40 degrés dehors dans un fournil, ça peut devenir étouffant, clairement. Entre les fours allumés, le travail physique et les longues heures debout, nos boulangers sont en première ligne face à la canicule. D'ailleurs, on va leur demander comment ils font pour travailler en ce moment. On file à Pélisson dans la Loire. Bonsoir Célia Guillet.
9: Bonsoir.
2: Vous êtes gérante de la boulangerie L'Or Blanc.
9: Oui, tout à fait.
2: Alors, comment vous faites ? Merci beaucoup, au revoir. Allez-y, on vous écoute,
10: Célia. On n'a pas beaucoup de solutions, malheureusement. Nous, on n'a pas de clim dans le fournil. On ne peut pas ouvrir les fenêtres ni les portes par rapport aux réglementations. Ouais. Donc, à part bien s'hydrater, essayer de mettre des petits brumisateurs sur nous, c'est tout ce qu'on peut faire.
2: D'accord, mais pourquoi vous n'avez pas installé de clim, du coup ?
10: Alors là, c'est en cours, malheureusement. Nous, on voulait en installer depuis juin.
2: Ouais,
10: mais
2: vous n'avez pas trouvé.
10: On n'est pas prioritaire par rapport aux maisons de retraite, aux personnes âgées. Donc, on passera après eux.
2: Alors, dans le labo, vous avez 45 degrés dès 6 heures du matin. C'est quoi vos petits trucs et vos astuces, justement, pour éviter d'étouffer, quoi?
10: D'étouffer, on n'a pas grand-chose. Là, on essaye surtout d'essayer un peu d'isoler la chaleur à un endroit. Nous, d'essayer de faire quand même de temps en temps des courants d'air. Mais non, on n'a pas beaucoup de solutions.
2: Vous êtes combien dans votre équipe ?
10: On est 7.
2: D'accord. Et est-ce que vous avez déjà quelqu'un qui a dû arrêter de travailler ou qui a fait un malaise chez vous ?
10: On a eu de la chance. On n'a pas eu d'arrêt, mais on a eu quelques malaises, quelques vomissements pendant les fortes chaleurs sur des matinées. Mais non, c'était intense.
2: Et alors, en fait, vous commencez très très tôt. Hein. Vous commencez vers 2-3 heures du matin, c'est ça, les boulangers ?
10: Tout à fait.
2: Donc finalement, la nuit, ça va à peu près ?
10: C'est ça, en fait. Ouais. La chaleur, elle commence à arriver. Nous, le four, déjà, balance beaucoup de chaleur.
2: Ah bah oui, c'est
10: donc,
2: ça.
10: Pendant la nuit, voilà, c'est surtout le four qui envoie beaucoup. Et après, dès que le soleil commence à taper vers 7h, 8h, là, dans le magasin et dans le fournil, la chaleur est vraiment beaucoup plus haute.
2: On y pense à ces boulangers et à toute cette France qui se lève tôt et qui nous fournit du bon pain, de la bonne nourriture, hein, nos agriculteurs aussi et tout, qui souffrent vraiment en ce moment. Vraiment, c'est des métiers essentiels. Qu'est-ce qu'on ferait sans eux, hein, Jean-Christophe Coulier?
4: Bah oui, c'est des métiers... Mais en fait, c'est vrai que le commun des mortels, entre guillemets, ne voit pas l'arrière-boutique. On sait pas, on achète notre pain, on se pose pas la question. Pareil pour le BTP, dans le bâtiment, je les vois encore construire actuellement là, en face de notre travail. Ils commencent tôt, mais même dans l'après-midi, hein, ils sont en train d'être sur les immeubles. Effectivement, c'est une frange de la population et qui se plaint pas et qui revendique pas et qui travaille et qui fournit justement à toute la population. Bah, tant mieux et merci beaucoup.
2: Merci pour votre engagement.
4: Savoir remercier ça. D'ailleurs, on les avait remerciés à l'époque aussi. Ça me rappelle la crise pour le Covid.
2: Ouais,
4: c'était pareil.
2: COVID,
4: hein, ouais. Il fallait quand même continuer à travailler pour nourrir la population.
2: Célia, à Itamou, c'est pareil. Quand on entend ce cœur, en fait, ce cœur de la France qui travaille et qui nous permet, en fait, nous, de fonctionner toute la journée, on a envie de leur tendre la main, quoi. Et puis, il faut aller acheter du bon pain. D'ailleurs, hein, je le dis à tous les auditeurs qui sont dans la Loire, vous allez à la boulangerie L'Or Blanc, c'est à Pélisson.
6: On revient toujours, en fait, à ce problème d'anticipation, hein, de toute façon. Hein. On sait qu'aujourd'hui, il y a une problématique en France, c'est le réchauffement climatique. À chaque fois qu'on a un problème, on est face au mur et on n'a pas encore anticipé le problème, on n'a pas encore réagi avant d'être au pied du mur. Je vais revenir justement sur le métier de boulanger, puisque les baguettes, le pain, on l'adore, hein, les Français adorent leurs baguettes, surtout la tradition, pour moi en tout cas. Faut savoir qu'un four à sol, c'est 250 degrés.
2: Oui, c'est ce qu'elle fournit.
6: C'est 50 degrés en temps normal et 60 à 62 en canicule. Donc je vous laisse imaginer la catastrophe quand on est derrière. Il y a quand même deux choses qu'il faut rappeler à l'essentiel, et je vous rejoins aussi sur les BTP. Il y a un article de loi, et ça j'y tiens, sur le code du travail. C'est quoi ? C'est que l'employeur a l'obligation de sécurité. Ouais. Donc il est obligé de faire attention à ses salariés.
2: Je vais redonner la parole à Célia Guillet avant qu'on se quitte, parce qu'il nous reste 20 secondes. On vous remercie, hein, Célia. Je rappelle que vous êtes gérante boulangerie L'Or Blanc à Pélisson dans la Loire. Et on vous souhaite bonne chance et bon courage surtout, et merci encore de nous apporter du pain frais tous les matins. Merci Célia.
10: Merci, bonne journée.
2: Merci à vous. Allez, on se retrouve dans un instant pour la suite de cette émission. Vous avez l'info en plus et un petit tac sur le PSG, hein, nos champions. Oui, on peut dire que c'est des champions pour tout le monde. Tiens, en France, ça fait plaisir, hein, quand ils gagnent. Et puis, on va se poser des questions sur ce qui bouge sur les réseaux sociaux aussi dans un instant avec Guillaume Play, hein, fondateur de Légende, qui est visé par plusieurs accusations largement relayées dans les médias et sur les réseaux sociaux. À tout de suite.
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2: Juste avant de vous rappeler nos vraies voix du jour, quand même, on me glisse une information, c'est que le titulaire, un des titulaires, hein, parce qu'ils sont deux, Cécile de Ménibus et Philippe David, mais le titulaire de cette émission, bah, c'est son anniversaire aujourd'hui. Donc on lui souhaite un joyeux anniversaire. Joyeux anniversaire. Bravo. Philippe David. 18h31, un petit rappel de vos vraies voix du jour. Salia Itamou, qui est humoriste, entrepreneur, fondatrice du Women Comedy Tour et chroniqueuse aussi. Et puis Jean-Christophe Couvi, secrétaire national du syndicat de police Unité. Tout de suite, c'est l'info en plus avec Quentin Barbaza.
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2: Est-ce que le PSG est invincible?
3: Eh ben, c'est Quentin une bonne Barbaza. Question qu'on va se poser ce soir, Judith, parce que le PSG a remporté hier soir à Salzbourg en Autriche la Super Coupe d'Europe. C'est sa deuxième consécutive face à Aston Villa. 2-1, ils ont gagné les Parisiens. Kvaratskhelia a ouvert le score. Désiré Doué a mis le deuxième but. Et Paris obtient donc son 13e trophée depuis le début de l'ère Luis Enrique. Alors,

0: Non, non. Non, non, pas du tout, pas du tout.
1: Ils sont pas...
0: Non, ce que je retiens surtout, c'est que voilà, ils sont allés chercher cette victoire au mental, hein. Ouais. Même s'ils étaient en difficulté, même s'ils n'avaient, ils avaient moins de jambes, ils ont continué à y croire. Évidemment, il y a eu des trous d'air, des choses à corriger, mais à ce stade de la compète, voilà, c'est logique.
2: Et donc un match comme ça au mois d'août, quand on dit que, comme vous l'avez dit, qu'il revenait de vacances, il y avait des nouvelles recrues, c'est plutôt rassurant quand même à l'aube d'une potentielle troisième Ligue des Champions à aller chercher.
0: Bien sûr, c'est rassurant. Évidemment que c'est rassurant. Ils sont allés la chercher au mental. Luis Enrique, voilà, n'a pas pu composer avec l'ensemble de son effectif. La plupart de son effectif compose, voilà, des sélections comme l'Espagne, comme le Portugal, comme la France. Donc il a dû composer avec très très peu de joueurs pendant l'intersaison. Là, il les a récupérés. Et encore une fois, j'insiste, je radote. Voilà, ils ont remporté cette victoire au mental. Et c'est ce qu'il a fallu. C'est ce qu'il a fallu pour déclencher le Graal hier.
1: Sally, est-ce que vous aimez le foot?
3: Alors, j'aime le foot. Après, c'est pas quelque chose que je regarde tout le temps, mais je suis pas.
1: Quand
3: j'aime
1: on
3: bien
1: a un
3: de temps
1: bon
3: en temps.
1: Match comme ça, ça
3: ouais,
1: fait plaisir.
3: Voilà, on est d'accord. On est
1: pas,
3: d'accord. Ça, ouais. C'est clair que oui, ouais.
1: Un match du PSG gagné comme ça pour commencer, on se dit bon bah ça part sur une bonne lancée que Jean-Christophe Couvient.
4: Un trophée, c'est un trophée. Exact. Peu importe. Effectivement, dans je pense dans la carrière d'un joueur de foot, de rugby, de tout ce qu'on veut.
1: Vous êtes plutôt rugby.
4: Moi, c'est rugby. Bah, ouais. Oui, mais ma fille fait du foot.
1: Ah.
4: Donc forcément. Maintenant, je regarde un peu le foot avec elle. Ah. C'est marrant, on a regardé la Coupe du Monde et tout. Et...
1: Moi mais aussi, voilà, j'ai regardé la Coupe du Monde.
4: Et ce que j'aime bien de Luis Enrique, c'est qu'il a su développer le collectif.
1: Ouais. Il est bon.
4: Voilà, c'est les stars.
1: On s'en fout des stars,
4: tout
1: ce qui est important,
4: stars,
1: c'est la
4: voilà.
1: cohésion des pieds.
4: C'est la cohésion,
1: ouais.
4: Le collectif. Et c'est un peu comme à Toulouse, au stade toulousain, etc. C'est la forme du moment. Ouais. Si t'es en forme, tu joues. Si t'es pas en forme, ouais. Tu joues pas.
1: Tu restes sur le banc.
2: Et justement, Abdelhaj, je vais vous poser cette question. On parle de Luis Enrique qui a fondé plus un collectif qu'un effectif pléthorique. Est-ce qu'il a formé une équipe invincible en Europe?
0: Non, il n'a pas invincible depuis deux
1: ans. Si, ils sont invincibles, c'est ça qu'il faut dire, enfin, Abdella.
0: Non, d'ailleurs, je vous pose la question, quelle est la dernière équipe qu'on appelle les invincibles?
2: Le Real Madrid.
1: Voilà. Ah bah voilà.
0: Et non, c'est Arsenal. Ah. C'est Arsenal
2: oui,
0: de 2004.
1: Pour voir votre copie, enfin.
2: 2004, effectivement.
4: Il était pas né.
0: Je vous pose une colle, mais évidemment, les derniers invincibles, c'est Arsenal, parce qu'il n'avait perdu aucun match de la saison. Mais pour revenir sur le sujet qui nous concerne, effectivement, que voilà, ils ont perdu quelques matchs, mais ils ont rappelé tous les titres depuis deux ans maintenant. Le dernier titre à l'international qu'ils ont perdu, c'était face à Chelsea, en finale de Coupe du Monde des clubs, et au tir au but, sans préparation. Donc évidemment, on peut considérer que c'est une équipe invincible en l'état en Europe, mais ils ont quand même perdu ou laissé quelques miettes ci et là en Ligue 1 notamment et en Coupe d'Europe. Mais on peut considérer que c'est une équipe aujourd'hui invincible, oui.
1: D'accord.
2: Et si vous deviez, vous, Abdella Boulma, journaliste suiveur du PSG, donner le joueur à suivre cette saison pour les supporters parisiens, entre les recrues ou les joueurs qui sont déjà en place en haut de l'attaque?
1: Allô, ce serait qui? Abdella, vous êtes là?
0: Oui, je suis là, moi je suis toujours là. Alors, je vais répondre à cette question.
1: Oui.
0: Alors, moi, je répondrai Kvaratskhelia, évidemment. Quand on regarde les individualités, évidemment, c'est impressionnant. Kvaratskhelia, c'est un prétendant au Ballon d'Or, Ousmane Dembélé et le Ballon d'Or. Je pense aussi à Désiré Doué, qui est l'un des joueurs les plus talentueux de sa génération. Mais celui qui incarne le mieux le projet Luis Enrique, la matrice Luis Enrique, c'est Kvaratskhelia, qui a fait un match énorme, d'ailleurs, encore une fois hier. C'est l'homme des grands rendez-vous.
1: Bon, bah, merci beaucoup, Abdella Boulma, d'être venu nous raconter tout ça. Vous êtes journaliste sportif suiveur du PSG, on l'aura bien compris. Hein. Vous êtes un spécialiste.
0: Je fais de mon mieux.
1: Ouais, merci Quentin Barbazat.
2: Avec plaisir, Judith.
1: Et on est content pour le PSG. Bravo, continuez comme
4: très
1: ça,
4: bien,
1: les gars.
4: Très bien. Vive la France.
1: Vive la France.
3: Et Zidane.
1: Ah, et Zizou. Zizou, entraîneur de l'équipe de France.
3: Bah ouais, je sais.
1: Ouais, ça vous fait plaisir à vous. Hein.
3: Je crois que je vais commencer à vraiment aimer le foot pour le coup.
1: Ah, bah, tout regarder maintenant, Sally Aitamou. Allez, on enchaîne sur ce qui fait bouger sur les réseaux sociaux. C'est un vrai sujet, ça. C'est parti.
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1: Guillaume Pleyf, fondateur de Légende, le média en ligne, hein, notamment présent sur YouTube, qui cartonne. Hein, c'est 20 millions de vues par mois, c'est énorme. Il est visé, Guillaume Pleyf, par plusieurs accusations largement relayées sur les médias, sur les réseaux sociaux. Il conteste certaines mises en cause, a annoncé des plaintes en diffamation, mais alors que les faits ne sont pas encore établis, en fait, le débat public, il est déjà lancé. Réaction en chaîne, prise de position, commentaires, appel au boycott. Sur Internet, quelques heures suffisent à déchirer

0: détruire à vie une réputation. Alors, on se pose la question sur YouTube et on vous la pose d'ailleurs. Est-ce que accuser publiquement, c'est déjà condamné? On en a un petit peu l'impression dans cette époque qu'on vit tous les jours. Pour en parler, nous sommes avec Maître Alain Garret. Bonsoir, Maître. Maître Alain Garret n'est pas là. Bon, alors on continue sans lui. Je vais faire un petit tour de table avec avec mes vraies voix. Tiens, on va commencer par vous, Saliha Itamou. Je vais vous poser la question tout simplement. Est-ce que finalement aujourd'hui, ce sont les réseaux sociaux qui sont les, la, j'ai envie de dire les juges en fait de notre société contemporaine?
1: Alors non, ça ne deviendra jamais des juges de notre société, puisque on revient sur la, le principe de la loi fondamentale et donc de la justice. Il y a l'article 9-1 du Code civil qui parle de la présomption d'innocence. Donc à partir de là, il n'y a pas de justice qui se fait sur la place publique. À partir du moment où il n'y a
0: d'aucun
1: pas de...
0: vous direz, il y a des preuves d'échange, vous avez vu les SMS qu'il échangeait quand il avait 26 ans, etc.
1: Oui, bien sûr, mais en attendant, nous, on est qui pour pouvoir juger des situations? Les situations, elles se jugent dans un tribunal.
0: On est bien d'accord. Jean-Christophe Couvier, j'imagine que vous êtes d'accord avec ça?
2: Oui, bah oui, en tant que flic, déjà, priori, en tant que policier, oui. Nous, on instruit toujours à charge et à décharge, et effectivement, il y a le temps des médias, le temps des réseaux sociaux, qui est aujourd'hui une société où on réagit, on surréagit très rapidement, et le temps judiciaire, j'allais dire, qui lui, justement, est un temps beaucoup plus long. Mais après, comme disait Francis Bacon, calomnier, il en restera toujours quelque chose. Donc en fait, c'est exactement ça. C'est-à-dire que vous lancez, et vous lancez, ou même des fakes, ou alors vous inondez des personnes, et même si après...
0: Aujourd'hui, on peut vraiment détruire quelqu'un comme ça.
2: On peut détruire, plus la preuve, et puis même
0: et puis,
2: le principe
0: de précaution. Pardon, mais il y a un petit problème aussi avec les gens qui réussissent en France, quoi, comme par hasard, lui, il est très
2: visible. Oui, alors ça, c'est très français, effectivement, les anglo-saxons, par exemple. Alors moi, je connais pas cette personne, et d'ailleurs, je sais même pas, les gens, je connaissais pas du tout.
0: Mais
2: je
0: va falloir arrêter, maintenant.
2: Ouais, je sais, je suis old fashion, je suis vintage.
0: Mais en revanche,
2: voilà, on est tellement habitués, on a vu ça avec Koé, on a vu ça avec plein de personnes, où d'un seul coup, on lance plein de... Mais oui, en fait, et à la fin, ça fait pchit. Et du coup, ces personnes-là, après, sont pas réhabilitées non plus. Parce qu'il y a toujours un soupçon. On dit, ah oui, mais quand même, tu vois, il y a quand même, il y a pas de fumée sans feu.
0: Bon. Maître Alain Garret, ça y est, vous êtes avec nous.
3: Oui, bonsoir.
0: Bonsoir, maître. Vous êtes avocat au barreau de Paris et Bordeaux, et vous êtes spécialiste du cyberharcèlement. Est-ce que pour vous, Guillaume Pley se fait harceler?
3: Écoutez, c'est une question que je ne connais pas. J'ai pas accès au dossier. Les faits en question, ils sont rapportés par la presse.
0: Oui, mais vous avez vu la vague de commentaires et d'observations et d'accusations en ce moment sur les réseaux sociaux à son sujet.
3: Une vague n'a jamais fait une condamnation, chère madame.
0: Bah, je suis bien d'accord.
3: La difficulté, c'est est-ce que ce droit à la présomption d'innocence est intangible? Alors, on a deux logiques qui s'affrontent, la logique judiciaire, la logique médiatique. Ce ne sont pas du tout les mêmes ressorts. Alors, même si la réponse juridique semble inaudible, et j'entends bien, mais en revanche, je crois qu'il faut considérer que les règles de droit s'imposent à tous, mais que pour autant, et là je suis très nuancé, cette règle de présomption d'innocence qui s'adresse uniquement au juge, d'ailleurs, n'est pas un principe qui avirait par ailleurs de donner un retentissement public à des faits qualifiés comme tels. Donc c'est très important. Ça n'empêche pas du tout la parole des victimes, ni le jugement de l'opinion publique. Alors, c'est quoi le jugement de l'opinion publique? Bon, donc je crois qu'il faut être très prudent, certes, mais pour autant, ne pas étouffer la parole de ceux qui se prétendent victimes.
0: Merci beaucoup, maître. Pour refaire un petit peu de mise en contexte, hein, Guillaume Pley, il a animé une émission pendant très longtemps sur une radio concurrente que je vais citer, hein, pour cette fois-ci, Énergie. Il avait 26 ans au moment où on lui reproche des faits d'échange de messages avec une jeune femme de 14 ans qui lui évoquait des propositions un peu salaces. Lui-même s'est excusé en disant que ces messages n'émanaient pas tous de lui, etc. Et finalement, quand on commence à rentrer un peu dans cette affaire, on se rend compte qu'effectivement, comme c'est une affaire qui n'est pas réglée pour l'instant et qui est en jugement, Jean-Christophe Couvy, qui va être en jugement, je pense qu'il faut simplement arrêter de commenter, parce qu'on ne sait pas qui dit quoi, qui dit vrai, etc. Et pour l'instant, tant qu'on n'a pas de preuves et un juge qui s'est penché dessus, il faut arrêter de commenter.
2: De toute façon, il faut caractériser l'infraction, déjà, savoir si elle existe vraiment. Donc, effectivement, il y a un dépôt de plainte, il doit y avoir un dépôt de plainte et derrière une enquête. Et il n'y a que là où on peut savoir si, effectivement, l'infraction est caractérisée. Ouais. Et n'oublions pas que c'est le procureur de la République qui a l'opportunité des poursuites. Voilà. Donc, et une fois, parce que souvent l'ignorance est bavarde, hein, c'est ce qu'on dit souvent, c'est-à-dire quand on connaît pas le sujet ou on regarde les on-dit, effectivement on accuse sans savoir. Mmh. Bon, et une fois, ça c'est le métier de policier en fait, et après on mène cette enquête et après les magistrats suivent ou suivent pas. Mais oui, c'est très compliqué aujourd'hui. Encore une fois, c'est ce tribunal médiatique et de réseaux sociaux qui est insupportable.
0: On est d'accord. Il est 18h43, on continue cet échange, on commence pas, on le continue effectivement juste après la pause, hein. Je vous rappelle qu'on parle de Guillaume Play qui est accusé par plusieurs accusations qui sont relayées un peu partout. Nous, on se demande simplement, c'est qui le juge dans l'histoire? C'est les réseaux sociaux ou c'est vraiment la justice? Il est 18h43, vous restez avec nous.
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2: On continue avec ce qui fait bouger les réseaux sociaux. On vous rappelle que Guillaume Play, fondateur de Légende, le média présent sur YouTube, est visé par plusieurs accusations largement relayées dans la presse sur les réseaux sociaux. Il en comptait certaines. Il a annoncé des plaintes en diffamation. Pourtant, avant même que les faits ne soient établis pleinement par la justice, tout simplement, l'affaire est déjà jugée, elle, sur la place publique. Prise de position, appel au boycott sur Internet. Une réputation peut basculer en quelques heures. Et c'est vraiment là-dessus que j'avais envie de recentrer le débat. L'idée, c'est pas de jeter l'opprobre public sur quelqu'un ou de décider nous qui est fautif ou pas, et tout simplement de laisser la justice faire son travail. Vous pouvez aller commenter évidemment sur YouTube à cette question. Est-ce que accuser publiquement, c'est déjà condamné? C'est une vraie question qu'on se pose d'ailleurs. Finalement, Salia et Tamou, on l'a vu beaucoup ça. Il y a effectivement des fois où la libération de la parole est très importante. Elle a amené à des découvertes terribles du type Epstein ou de vrais déviants sexuels et de des personnalités qui vraiment avait besoin d'être mise derrière les barreaux, on peut dire ça comme ça. Là, quand il s'agit de d'échanges textos rien n'est une affirmation dans cette histoire en fait pour l'instant, puisque c'est une affaire en cours. On se dit qu'effectivement les réseaux sociaux, il y a un souci global. J'ai l'impression que ça se monte en épingle tout seul et que les gens, ça leur fait du bien quoi quelque part d'aller cracher sur quelqu'un. Et je vais le dire, parlons vrai sur Sud Radio, qui réussit. Il réussit en France, lui. C'est un des rares à réussir. Oui. Oui. Voilà, 20 millions de vues minimum par mois.
3: Moi, je suis son émission et je l'adore. Donc j'aime beaucoup l'émission, j'aime beaucoup ce qu'il aborde, même la DA, tout. Enfin, vraiment, tout est parfait dans cette émission-là. Donc peut-être qu'effectivement, les faits remontent, en tout cas les textos remonteraient à plusieurs années maintenant. Pourquoi aujourd'hui? Pourquoi attendre tant d'années? Enfin voilà, la question aussi, on peut se la poser, parce que, je veux dire, vous prenez quelqu'un qui se fait violer, pourquoi attendre 10, 15, 20, 30 ans pour...
2: Dans un cas de viol, c'est autre chose. C'est le temps de process, etc. On n'est pas du tout sur le même...
3: Oui, bien sûr.
2: Il ne faut pas comparer ce qui n'est pas comparable non plus.
3: On est d'accord.
2: Attention.
3: Mais pourquoi ce temps-là? Pourquoi attendre que qu'il soit, dans sa réussite, en tout cas par rapport à...
2: Alors
3: son
2: là,
3: émission.
2: Sur la diffamation comme ça, effectivement, on est à même de se poser la question.
3: On se pose
2: là,
3: la
2: il
3: question.
2: Cartonne et tout d'un coup, on l'attaque. Quoi.
3: On est d'accord. Ouais. Après, sur le sujet des réseaux sociaux, de toute façon, faut savoir quelque chose, c'est que sur les réseaux, les gens, quand ils sont derrière leur écran, ils se rendent même limite même pas compte. Attention, je les discrédite pas. Je les défends pas. C'est que quand on est derrière son écran et qu'en plus on crée des faux comptes, etc., et qu'on attaque, on se dit que on est introuvable et qu'en plus derrière, la justice, elle va pas forcément agir. Parce que aller enquêter sur des insultes, des menaces, etc., c'est hyper compliqué. Il faut confier l'enquête à un enquêteur dans un bureau spécialisé, etc.
2: Mais personne n'est introuvable, Jean-Christophe.
4: On trouve tout le monde, mais le problème, c'est qu'après, c'est le temps qu'on y
3: exactement.
4: Consacre.
3: Exactement.
4: C'est la hauteur du préjudice.
3: Exactement.
4: Et on le voit d'ailleurs avec toutes les affaires sur la pédocriminalité, où on avait 80 000 dossiers qui ne sont toujours pas instruits. Parce qu'en fait, on n'a pas assez d'enquêteurs. Donc après, je vais pas dire qu'il faut faire une échelle du pire, mais il y a des affaires qui sont moins importantes que d'autres. Et les plus prégnantes, il faut les traiter en premier, quoi.
2: Maître Alain Garret, vous êtes encore avec nous?
5: Oui.
2: Alors, on vient d'entendre, personne n'est introuvable dans les histoires de cyberharcèlement. On imagine que vous, dans les cas que vous traitez, en fait, le premier pied à l'étrier, c'est d'aller trouver, en fait, celui qui cause le trouble.
5: Bien sûr, absolument. Et on a des moyens techniques pour cela, alors. C'est vrai que, du point de vue temporel, il est difficile d'agir rapidement, mais moi je suis en revanche favorable à un système qui permettrait de lever l'anonymat, par principe, avec des conditions très très très précises, fixées peut-être par le législateur, des conditions qui permettraient de saisir le juge, pour immédiatement en référer, sous 48 heures, lever l'anonymat de ceux qui vous portent préjudice. On va prouver le préjudice, mais il faut trouver un moyen, une parade, pour que ces anonymes qui prolifèrent soient enfin châtiés. La peur doit changer de camp aujourd'hui. Il y en a marre d'assister à des séances de ritualisation, de totémisation, d'accusations proliférantes sur la toile, et on ne peut pas mettre la main sur ces gens-là.
3: Il a raison.
2: C'est beaucoup des fermes de trolls aussi en général, on appelle ça. Vous pouvez peut-être expliquer ce que c'est, Jean-Christophe Couvi, ce que
4: oui,
2: c'est.
4: Oui, alors c'est souvent les pays étrangers aussi, ouais. Une ferme de trolls qui utilisent justement des faux comptes, entre guillemets, pour propager des fake news.
2: D'ailleurs, les États font ça aussi, de l'ingérence
4: oui,
2: et tout ça.
4: Après, il y a des partis politiques aussi qui sont spécialisés là-dedans pour chasser en meute. Hein, voilà.
2: La meute, c'est qui?
4: Pardon.
2: Je vois pas mais,
4: et souvent, on le voit.
2: Ouais, on les a bien vus,
4: voilà. Non, mais surtout c'est après les victimes. Effectivement, quand on se sent victime de quelque chose, il faut aller déposer plainte. Faut pas hésiter. Les victimes ont besoin de reconnaissance et de considération. Et en fait, encore une fois, il faut aller jusqu'au bout. Mais là, accuser quelqu'un et rendre une sanction, alors même qu'on ait pu justement prouver quoi que ce soit, amener des arguments, etc. Mais voilà, c'est le
2: ça s'appelle le tribunal populaire. Hein
4: oui, tout à fait. Mais vous savez, la haine, c'est un carburant. Hein, donc, on voit que c'est toujours les mêmes personnes derrière qui incite, qui insulte, qui menace. Et là-dessus, je suis d'accord avec l'avocat. Et à un moment donné, il faut lever l'anonymat et il faut
2: être sans
4: pitié.
2: Et puis, on peut en parler deux secondes aussi. Il y a aussi le problème des médias. Hein, puisque cette enquête, il y a une enquête qui a été publiée le mercredi 5 août avec justement les Inrecuptibles hein, qui révèlent de nombreux témoignages dénonçant les comportements de Guillaume Play. Donc c'est totalement à charge. Donc la presse aussi aujourd'hui, les médias en général, se permettent de faire des articles à charge avant même qu'il y ait une instruction.
3: C'est-à-dire oui, parce que c'est vendeur. Hein. De toute façon, on sait tous que les médias, ils sont toujours en recherche de sujets. Donc là, c'est un sujet croustillant pour les médias, il faut dire ce qu'il y a. Donc je vois pas, c'est leur métier. Donc, mais il faut faire attention.
2: Alors, l'info d'opinion, c'est pas tout à fait mon métier à moi, mais bon, il y a certains confrères qui préfèrent faire ça. Qu'est-ce que vous en pensez justement, si finalement ça devrait pas être possible de publier des choses comme ça?
4: Alors, les journalistes mènent des enquêtes aussi, attention, des fois il y a des journalistes d'ailleurs qui mettent des enquêtes, qui sont plus ou moins enterrées. Et donc c'est aussi leur rôle, je pense, de porter au public des éléments, à condition que ces éléments existent et qu'on ait des preuves. Voilà. C'est-à-dire qu'il n'y a pas d'allégation, j'ai des preuves, je les garde précieusement si au cas où, justement, il y a un dépôt de plainte et je les mettrai à disposition de la justice. Il y a d'autres médias qui font ça. Mediapart le fait assez souvent. Donc, il y a des médias spécialisés là-dedans. Après, c'est aussi des fois, moi, je trouve le rôle du journaliste, justement, de lever des cas qui échapperaient, justement, à la justice.
2: D'aller creuser un peu plus.
4: Et surtout, peut-être de demander aux victimes aux personnes qui se sentent victimes, justement, d'aller, justement, d'avoir cette force d'aller déposer plainte.
2: Dans ce cas-là, on parle pas d'agression ou de viol ou de rien de tout ça, hein. Et on parle d'un média qui est quand même valorisé à 70 millions d'euros. Voilà. Donc, c'est-à-dire qu'à un moment donné, il faut.
4: Après, peut-être que dans le milieu, c'est peut-être aussi quelqu'un qui balance des infos comme. Voilà, pour justement mettre un peu de gravier, de gravier dans les rouages. Parce que vous savez, on n'aime pas les réseaux.
2: Comme des méduses. Vous mettez des méduses dans le moteur.
4: Non, mais il y a beaucoup de jalousie. Et donc, forcément, ça crée de la jalousie. Et on va chercher, on fait les poubelles pour essayer justement d'empêcher la personne de réussir.
3: Mais on sait tous que dans les poubelles, on n'a jamais trouvé d'or.
4: Non, mais bon.
3: Des billets apparemment dernièrement.
4: Mais il peut y avoir des victimes. Mais encore une fois, attention, il peut y avoir aussi des victimes.
2: Ne jetez pas vos euros dans les poubelles.
4: Il peut y avoir des victimes potentielles.
2: Bon, accusé publiquement, est-ce que c'est déjà condamné? C'est la question qu'on vous posait sur YouTube. Et puis tiens, on va savoir un peu ce que vous dites avec vous, Quentin Saunier.
6: Et oui, vous répondez oui à 77%. Et vous nous laissez aussi des commentaires. On a Véronique qui nous dit, accusé publiquement, c'est déjà condamné. Et il n'est pas le seul dans ce cas-là. Et on a Titouan qui nous dit, désormais, tout ce qui est publié sur les réseaux sociaux est tenu pour vérité absolue. Il faut faire gaffe.
2: Merci beaucoup. Je remercie Maître Alain Garrec, qui est avocat au barreau de Paris et Bordeaux et qui est spécialiste du cyberharcèlement, qui a participé à ce débat avec nous. Je vous remercie aussi, Jean-Christophe Couvi, d'avoir passé ces deux jours avec moi. J'espère que j'étais pas trop embêtante. J'allais dire un gros mot. C'est bien, vous êtes secrétaire national du syndicat de police Unité. À bientôt. Hein.
4: Ben, à très vite.
2: Et puis, Salia, on se retrouve demain.
3: Oui, hein,
2: parce que vous revenez
3: demain
2: avec Bruno Pommard, avec votre copain Jean-Christophe. On l'embrasse d'ailleurs, Salia Itamou.
3: Ouais. Merci.
2: Vous êtes humoriste, entrepreneur, fondatrice du Women Comedy Tour et chroniqueuse. À demain.
3: Merci, à demain.
2: Et bien, vous, à demain. Et je vous préviens, c'est ma dernière soirée avec vous en tête à tête de 17h à 19h demain, puisque à partir de lundi, vous serez avec Frédéric Brindel. Donc, j'espère bien que vous serez au rendez-vous demain. Et puis, tout de suite, on va aller retrouver Christophe Jicadien.
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2: Mon cher Christophe, toujours la Nouvelle-Aquitaine aujourd'hui.
7: Oui, nous sommes à Saujon, en Charente-Maritime, à 13 km de Royan et sa superbe façade atlantique. Dans un cadre de belle nature et un parc de 50 hectares, les thermes de Saujon sont la seule station en France et en Europe orientée troubles de la santé mentale. Nous sommes avec le docteur Olivier Dubois, psychiatre, président du groupe Thermes et clinique de Saujon. Bonjour docteur.
8: Bonjour, monsieur Vitel.
7: Alors, on vient soigner chez vous les troubles de la santé mentale. Est-ce que le burn-out, qui est quand même une maladie très en vogue en ce moment, peut se soigner chez vous? Et est-ce qu'on peut se sevrer d'anxiolytiques? Parce que c'est un peu le projet.
8: Oui, alors, ce sont effectivement des orientations importantes et nouvelles, un peu ce qu'on appelle les nouvelles orientations qu'on peut développer en médecine thermale. Vous savez, la santé mentale va mal. Vous avez 13% d'après l'OMS de gens dans le monde qui sont en souffrance, et pas que français d'ailleurs, et 13% de personnes qui sont plutôt dans des états d'épuisement, dans des états de stress chronique, parce que le monde actuel est très actif, très stimulant, sursollicitant. Et donc, on a beaucoup de gens qui, pour des raisons liées à l'entreprise, ou pas d'ailleurs, se sont dans des états d'épuisement. Et donc, beaucoup, finalement, se mettent en arrêt. On voit, les arrêts de travail ont beaucoup cru depuis quelques années. Beaucoup se mettent en arrêt. Et finalement, ils sont incapables de travailler. Et ils n'ont pas de solution parce que, le médicament, certes, réduit un peu l'anxiété, mais ils ont besoin de retrouver de l'énergie, retrouver de l'envie. Et c'est vrai que la cure thermale est un lieu parfaitement adapté parce qu'il y a le temps, la durée de la cure, 3 semaines. Il y a le fait de sortir de son environnement, de son stress habituel. Il y a la balnéothérapie qui permet aux gens de se détendre de manière considérable, car souvent les gens qui sont angoissés sont des gens qui sont tendus en permanence, qui n'arrivent pas à lâcher prise. Et donc la cure et la balnéo, ces 3 semaines de temps et cet éloignement des facteurs de stress sont des éléments qui vous permettent d'accéder à un niveau de détente, de relâchement qui vous guérit. Et ça, c'est tout à fait spectaculaire. Dans le burn-out, c'est très spectaculaire. Et donc, que ce soit en prévention d'ailleurs, ce qui est préférable, et nous on a d'ailleurs développé des cours de 10 jours pour que les gens puissent le faire en prévention le plus tôt possible, parce que 3 semaines c'est parfois un peu long, et ça s'adresse plutôt à des gens qui sont en arrêt de travail. Donc on a vraiment là une très bonne indication. Et puis pour le sevrage médicamenteux, oui, vous l'avez préconisé, c'est une très bonne remarque. Des personnes qui consomment des anxiolytiques de manière durable, on sait que c'est très fréquent, parce que on s'habitue, on a peur de les lâcher, on sait qu'on a des risques de syndrome de sevrage quand on les arrête, et beaucoup de gens n'arrivent pas à les arrêter, et en cure, et ben, évidemment, c'est le lieu idéal. On est encadré, il y a des protocoles médicaux. Nous, on a un programme spécial sevrage médicamenteux pour les anxiolytiques, les hypnotiques, et sevrage, le programme, pardon, qui est reconnu par l'assurance maladie, qui est remboursé à 50%. Voilà, donc on a effectivement une formule tout à fait adaptée pour réaliser des sevrages médicamenteux en anxiolytiques.
7: Et docteur Dubois, aussi spécificité de Saujon, on trouve une école thermale du stress. Qu'est-ce que c'est?
8: Ah oui, c'est important de le dire. Oui, les patients viennent, vous savez, les troubles anxieux sont souvent des troubles où les gens ont besoin de comprendre. Ce sont des gens souvent intelligents, qui ont des émotions, qui ressentent beaucoup de choses, et ils ont besoin de comprendre un peu comment tout ça fonctionne en eux et comment on peut arriver à réguler ces émotions, comment on peut arriver réagir par rapport aux émotions qu'on ressent. Et c'est vrai que l'école thermale du stress sont des psychologues de chez nous, hein, qu'on a formés, qui sont essentiellement des TCC, et elles aident les patients à comprendre, à analyser, à reconnaître leurs symptômes, et elles leur donnent des outils pour mieux gérer ces états. Alors on a effectivement des programmes à l'école thermale du stress. Bon, le premier programme, c'était le sevrage des anxiolytiques. On en a plein d'autres. On a la gestion du stress, on a le burn-out, la prévention, on a les douleurs chroniques, la fibromyalgie, on a les troubles du sommeil, on a les post-cancers du sein, on a les psychotraumas, on a énormément de programmes, une douzaine de programmes qui sont spécifiques pour les troubles anxieux et tous les troubles dérivés autour de ça. On a même maintenant un programme pour les troubles dépressifs modérés.
7: Et en plus, autour de Saujon, autour des thermes, on trouve ce parc de 50 hectares magnifique, qui fait partie d'ailleurs des thermes de Saujon, et qui participe au bien-être quand les patients se promènent dans le parc, tout simplement, et se reconnectent avec la nature. C'est important, docteur. Merci beaucoup pour votre pour votre témoignage, docteur. Docteur Dubois, président des thermes de Saujon, psychiatre et donc médecin. On vous remercie, on vous retrouve toutes les informations sur sojon.fr. À bientôt.
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1: Sud Radio, les clés d'une vie, celle de mon invité. Vous avez abandonné la comptabilité pour d'autres notes. Elles vous ont permis de construire un royaume dont vous demeurez le prince, puisqu'après une longue absence en France, votre carrière est désormais à nouveau sur les rails, si j'ose dire. Bonjour Faudel.
2: Bonjour.
1: Alors, on vous retrouve après des années de silence, mais vous avez été quand même très actif, on va en parler. Et le principe des clés d'une vie, c'est d'évoquer votre parcours à l'occasion de votre retour dans cette tournée à I Got a Feeling, qui est un événement qu'on va évoquer tout à l'heure.
2: Exactement, merci.
1: Merci surtout d'être là pour évoquer ce parcours. Alors, ce sont des dates clés de votre parcours. La première, elle ne vous concerne pas directement, mais elle est importante. C'est le 23 janvier 1986, le jour du premier festival de rail à Bobigny.
2: Bravo.
1: C'est événement, je crois.
2: Mais je l'ai regardé, surtout. Oui. C'est ça qui est... C'était maman qui l'avait mis, je me souviens. Et c'est vrai que c'était la première fois qu'on entendait du rail avec vraiment ceux qui l'ont fabriqué. Je fais allusion à Khaled, à Cheb Mami, qu'on connaît dans le grand public, et il y en avait bien d'autres un peu dans l'underground. Mais c'est vrai que c'était une date importante. C'est là où est arrivé le rail en France. Ouais.
1: Voilà. Il y a un producteur qui a eu l'idée de prendre des artistes de ces pays et les réunir sur cette même scène. Et ça a été un événement dont personne à l'époque n'imaginait la portée.
2: Mais complètement, complètement surtout. Et moi, je sais pas si c'est Rachid Bouchareb, le réalisateur, qui a réalisé s'appelait Mémoire d'émigrés, mais donc des personnes comme ça importantes avec Yamina Benguigui, je crois aussi, je crois que c'est elle qui avait fait ça, et ça c'était fabuleux. Je crois que j'ai eu envie, c'est pas ce qui m'a donné envie, c'est ma grand-mère, vous allez y revenir, je pense, mais c'est vrai que ce reportage était important dans le paysage musical français. Ouais.
1: Alors, on dit que le rail serait né dans les années 20, il serait d'origine bédouine, et ce sont les femmes qui auraient au départ créé cette musique, c'est vrai ?
2: Ouais, c'est complètement vrai, puisque ma grand-mère est vraiment, c'est avec elle que j'ai appris ça, ouais. Alors, c'est pas Oran la capitale en fait.
1: Non.
2: Tout le monde pensait, et c'est vrai qu'à l'époque on l'avait vendu comme ça, permettez-moi. Et c'est vrai que c'est une petite ville à côté qui s'appelle Belabès. Et c'est vrai que c'est les Bédouins en fait, les plus grands textes, les plus belles chansons, ce sont les Bédouins qui les ont écrites. Et c'est après où Oran s'est accaparé en gros avec Disco Maghreb, qui était cet éditeur un peu comme la Motown dans le rail.
1: Exactement.
2: Et qui avait un peu pris les choses en main, à Oran.
1: Il se trouve qu'à l'époque, bon, le rail, il ne passe ni à la radio ni à la télévision.
2: Non.
1: Il y a des disques qui se vendent à Barbès, à Paris, mais aussi à Lyon, à Marseille.
2: Oui.
1: C'est un circuit parallèle à l'époque.
2: Mais complètement, la fameuse cassette.
1: Et après Bobigny, j'ai vu les articles. En fait, on parle d'un ovni culturel, d'un phénomène, on ne sait pas ce que ça va devenir. Et celui dont on parle, c'est justement Cheb Mami. C'est le premier prince du rail finalement.
2: Ah oui, c'est le rossignol. C'était puis il était surtout bien. Il savait ce qu'il voulait faire. D'ailleurs, on le voit tout au long de sa carrière. Et c'était le rossignol de d'Oran. Lui, en revanche, il venait de Saïda, petite ville à côté d'Oran. Tu vois, comme quoi.
1: Et ça a été le premier prince du rail à se produire à l'Olympia.
2: Oui, il y a une histoire à ce propos d'ailleurs. Desert Rose, je n'étais qu'un prétexte, mais on a fait 1, 2, 3 soleils, donc Bercy, et Pascal Nègre avait
1: président à l'époque du
2: président d'Universal Music, donc signé chez le label des Copland, donc manager de Police, et c'est comme ça qu'on avait commencé une carrière aux États-Unis, et du coup je me suis rapproché de Sting, je dis ça vraiment modestement, parce que c'était un artiste curieux, et je l'ai invité 1, 2, 3 soleils, et j'ai invité Mamie parce que je trouvais qu'il fallait qu'il soit là, parce que lui n'était pas dans notre maison de disques, et ceux qui se posaient la question pourquoi il n'était pas avec nous, avec Khaled et Rachita, c'est parce qu'il était dans une autre maison de disques, et je voulais l'inviter. J'avais invité mes parents, et c'est comme ça qu'ils se sont, ça a matché, et c'est comme ça qu'est né, et d'ailleurs avec quelques musiciens, moi, sur Desert Rose,
1: Bah, voyons.
2: Il méritait, vraiment.
1: Parce qu'il faut rendre à Faudel ce qui appartient.